le secteur dans lequel j'ai une autorité. Adam et Ève avaient l'autorité. Aaron avait l'autorité sur Israël. C'était à Aaron de dire non mes frères, non mes sœurs. Moïse est parti, d'accord. Mais Moïse est parti, d'accord. Mais il a laissé des instructions. Et puis même au-delà de Moïse, ce n'est pas Moïse qui est notre libérateur, c'est le Dieu d'Israël. Et il nous a déjà dit que nous ne devions pas marcher avec des idoles au milieu de nous. Alors nous ne ferons pas des idoles. Mais Aaron, par contre, c'est ça que je voulais dire, je me suis perdu un tout petit peu dans mon raisonnement. Mais Aaron a préféré faire plaisir aux hommes plutôt que de faire plaisir à Dieu. David, cette chose aussi lui est arrivée, mais regardez comment il va réagir. Dans 1 Samuel 24, verset 5. À partir du verset 5. Les gens de David lui dirent, « Voici le jour où l'Éternel te dit, je livre ton ennemi entre tes mains. Traite-le comme bon te semblera. » David se leva et coupa doucement le pan du manteau de Saül. Après cela, le cœur lui battit parce qu'il avait coupé le pan du manteau de Saül. Et il dit à ses gens, que l'Éternel me garde de commettre contre mon loin de l'Éternel une action telle que de porter ma main sur lui, car il est le loin de l'Éternel. Vous voyez la scène un peu? Saül est en train de dormir. Furtivement, David et ses gens entrent dans le camp. Évidemment, c'était un sommeil provoqué par Dieu. Les gens de David lui disent, écoute, voilà l'opportunité que Dieu te donne d'en finir avec ton ennemi. Parce que lui, il veut ta mort. Tue-le. C'est Dieu qui te donne l'occasion. En d'autres termes, ils sont en train de dire à David, nous parlons de la part de Dieu. Nous avons reçu le message de Dieu pour toi dans cette situation. Tue-le et tu auras la liberté. Qu'est-ce que David dit? David dit, non, que l'Éternel me garde commettre contre mon Seigneur, le oint de l'Éternel, une action qui portera ma main sur lui. En d'autres termes, ce qu'il est en train de faire contre moi, c'est le diable qui est en train de... Vous êtes en train de me demander de faire contre lui, c'est le diable qui est en train de vous dire. En fait, vous êtes en train de me pousser à me venger. Vous voulez que je me venge alors que nous connaissons très bien la parole de Dieu. À moi la vengeance, à moi la rétribution. David dira même, dans une autre occasion, il aura l'opportunité de faire mal à Saül, il dira non, qu'il tombe aujourd'hui ou qu'il tombe demain, mais il ne tombera pas de ma main. C'est Dieu seul qui va le juger. Mon frère, ma sœur, l'opportunité qu'on a donnée à David de faire du mal à Saül, David a refusé. Il a dit non, ce péché-là n'entrera pas dans ma vie. Vous me donnez l'opportunité de pécher, puisque c'est moi qui dois décider. Je dis non. Vous savez, ceux qui ont des autorités dans ce pays ou bien dans le monde, ne pourront peut-être pas empêcher le péché de s'installer sur des zones ou sur des villes sur lesquelles ils n'ont pas d'autorité. Mais vous pouvez empêcher que le péché s'installe sous votre autorité, dans votre maison. Attention mon frère, attention ma sœur, vous qui êtes les responsables de famille, qu'est-ce qui entre dans votre maison par la télévision, par la radio, par la lecture, par la conversation, qu'est-ce qui entre dans vos maisons? Et même lorsque c'est entré et que nous nous sommes rendus compte que nous avons mal agi, il ne faut pas réagir comme Adam, Ève et Aaron et dire « c'est pas moi, c'est l'autre ». Vous imaginez un responsable d'une société, d'une entreprise, un responsable d'un gouvernement à qui on lui demande d'atteindre certains objectifs. Il dit « je n'ai pas pu atteindre mes objectifs parce que X et Y n'ont pas fait leur travail ». Mais ça, il fallait le dire avant. Il ne fallait pas le dire au moment où c'est l'évaluation. Et puis, s'ils ont été incapables d'atteindre leurs objectifs, vous, qu'avez-vous fait pour qu'ils puissent atteindre leurs objectifs? Donc, le raisonnement de Aaron est complètement faux. Le raisonnement de Adam et Ève est complètement faux. Parce qu'on peut poser la question à Adam.
Qu'as-tu fait pour empêcher Ève de te donner le fruit de cet arbre? On peut poser la question à Ève. Ève de te donner le fruit de cet arbre. On peut poser la question à Ève. Qu'as-tu fait pour empêcher

0: Nous sommes responsables. Ne soyons pas comme Adam et Ève lorsqu'ils sont tombés dans le péché. Ne soyons pas comme Aaron tombé dans le péché, mais il jette la responsabilité sur l'autre. Mon frère, ma sœur, Jésus-Christ vous aime. Il ne vous juge pas, il ne vous condamne pas, mais il veut vous réveiller. C'est trop fort. Mais le but n'est pas de vous condamner, mais de vous réveiller. Parce que la Bible nous dit, dans Proverbe 28, verset 13, « Celui qui avoue ses péchés, ses transgressions, et qui les abandonne, prospère. » Vous pouvez avancer, mais reconnaissez que vous avez mal agi et abandonné et allez de l'avant. Si c'est cela votre désir, vous voulez demander pardon à Dieu, dire « Seigneur, je reconnais que j'ai mal agi, je reconnais que je me suis mal comporté. » C'est très simple, demandez pardon à Dieu, demandez-lui pardon. Proverbe 28, verset 13, « Celui qui cache ses transgressions ne prospère point. Celui qui les avoue et les délaisse obtient miséricorde. » Baissez la tête dans la prière et répétez ces simples mots. Père éternel, au nom de ton Fils Jésus-Christ, j'ai entendu ton appel, j'ai entendu ton message et je viens à toi. Je te demande pardon. Pardon pour mes transgressions. Pardon pour mon désordre. Pardon parce que j'ai rejeté la faute sur l'autre. Purifie-moi avec le sang de Jésus-Christ. Lave-moi avec le sang de Jésus-Christ. Je prends l'engagement aujourd'hui et jusqu'à la fin de ma vie à suivre Jésus-Christ tous les jours de ma vie et dans tous les domaines de ma vie. Au nom de ton Fils Jésus-Christ, j'ai ainsi prié. Amen. Si vous avez fait cette prière, croyez que par la foi, Dieu vous a entendu. Je suis Raphaël Mambou, le nom de cette émission est Venez à Jésus. Nous nous retrouvons la fois prochaine, toujours sur le même thème, le veau d'or. Que Jésus continue de vous bénir, que Jésus continue de vous garder. À la fois prochaine. Amen.
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1: Bonjour à tous, je suis Raphaël Mambou, que Jésus vous bénisse, qui que vous soyez, où que vous soyez. Le nom de cette émission est Venez à Jésus. C'est une grâce, c'est un honneur, c'est un privilège de pouvoir vous retrouver encore une fois aujourd'hui autour de la parole de Dieu pour partager quelques versets bibliques sur le thème « La parabole du grand souper ». Avant d'aller plus loin, je voudrais vous inviter à baisser la tête dans la prière pour dédier le reste des 30 minutes entre les mains du Seigneur. Prions. Père éternel, au nom de ton Fils Jésus-Christ, nous voici devant toi pour entendre ta parole, pour entendre ton message, pour entendre tes instructions, tes directives, tes conseils, tes reproches, Seigneur. Bénis ces hommes et ces femmes qui nous écoutent en ce moment de par le monde, que ce soit sur des radios, que ce soit sur des sites internet, que ce soit sur des supports informatiques, Seigneur. Bénis ces hommes, bénis ce message, permets que ce message atteigne les hommes et les femmes que tu veux toucher, Seigneur. Jésus revient bientôt et très peu sont sauvés. Très peu ne connaissent pas encore le nom de Jésus-Christ et beaucoup, pour des raisons ou d'autres, abandonnent la marche chrétienne. Seigneur, permets que ce message leur fasse du bien. Au nom de ton Fils Jésus-Christ, j'ai ainsi prié. Amen. La parabole du grand souper. Je vous invite encore à lire dans Luc 14, à partir du verset 15 jusqu'au verset 24. Un de ceux qui étaient à table, après avoir entendu ces paroles, dit à Jésus, « Heureux celui qui prendra son repas dans le royaume de Dieu. » Et Jésus lui répondit, « Un homme donna un grand souper, et il invita beaucoup de gens. À l'heure du souper, il envoya son serviteur dire aux conviés, « Venez car tout est déjà prêt. » Mais tous, unanimes, le premier lui dit, « J'ai acheté un champ et je suis obligé d'aller voir. Excuse-moi, je te prie. » Un autre dit, « J'ai acheté 5 paires de bœufs et je vais les essayer. Excuse-moi, je te prie. » Un autre dit, « Je viens de me marier et c'est pourquoi je ne puis aller. » Le serviteur de retour rapporta ces choses à son maître. Alors le maître de la maison irrité.

0: cité dit à son serviteur, « Va promptement dans les places et dans les rues de la ville, et amène ici les pauvres, les extropiés, les aveugles et les boiteux. » Le serviteur dit, « Maître, ce que tu as ordonné a été fait, et il y a encore de la place. » Le maître dit au serviteur, « Va dans les chemins et les longs des haies, et ceux que tu trouveras contraints d'entrer, afin que ma maison soit remplie. » Car je vous le dis, aucun de ces hommes qui avaient été invités ne goûtera de mon souper. Aucun des hommes qui avaient été invités et qui n'ont pas répondu positivement à l'invitation ne goûtera au souper de l'Éternel. Mon frère, ma sœur, au moment où nous sommes en train de partager ces émissions, je ne connais pas votre état d'âme, je ne connais pas votre vie, je ne sais même pas là où vous êtes. Mais Jésus, lui, vous connaît. Et s'il permet que vous écoutiez cette émission en ce moment, ce n'est pas le fruit du hasard. Ne fermez pas la porte de votre cœur à l'Évangile. N'endurcissez pas votre cœur à la voix du Saint-Esprit. Mais examinez votre vie. L'heure du grand souper est en train d'arriver. Jésus a annoncé en avance les choses, les événements qui doivent s'accomplir. Le retour d'Israël, la méchanceté de l'homme. Il dit que bientôt, quand je vais parler du retour d'Israël, je parlais du retour d'Israël sur sa terre. Jésus vient bientôt prendre son Église. La méchanceté, la cruauté de l'homme ne pourra pas continuer éternellement à se propager sur cette terre. Aujourd'hui, les hommes sont devenus cruels, méchants, arrogants, irreligieux, irrespectueux de leurs parents. Aujourd'hui, les valeurs morales sont renversées. L'avortement est devenu quelque chose de normal. L'homosexualité, le lesbinage, le meurtre, l'avortement, les tueries, les empoisonnements, l'occultisme. On le voit à tous les niveaux aujourd'hui, que ce soit dans des films, de la musique, dans des bandes dessinées, à l'école. J'ai même appris que dans certains pays en Europe, il y aurait des écoles de magie. Mon frère, ma sœur, les temps sont courts. Mais vous qui m'écoutez en ce moment, si Jésus devait revenir aujourd'hui, si le grand souper devait se faire aujourd'hui, est-ce que vous seriez prêts? Les paraboles sont des enseignements spirituels, enseignés à partir des faits de notre vie de tous les jours. Combien de chrétiens disent oui à Jésus de leur bouche, mais le cœur est éloigné de Christ, les actes sont éloignés de Christ, les pensées sont éloignées de Christ. Les paraboles s'appliquent tant aux chrétiens qu'aux non-chrétiens. Combien d'être restés sur terre? Jésus vient prendre son Église, il ne vient pas prendre les prêtres, les catholiques, il ne vient pas prendre les pasteurs, il ne vient pas prendre les témoins de Jéhovah, il ne vient pas prendre les protestants, il ne vient pas prendre les pentecôtistes, il vient prendre ceux et celles qui ont marché droitement devant sa face, ceux qui sont nés de nouveau. Jésus ne va pas prendre ceux qui sont baptisés du Saint-Esprit, quoique le baptême du Saint-Esprit est biblique. Mais ce n'est pas ça le critère pour être enlevé. Jésus ne vient pas prendre ceux qui vont faire des miracles, quoique les miracles soient bibliques. Mais il vient prendre ceux et celles qui ont accepté sa Seigneurie et son salut. Mon frère, ma sœur, combien d'hommes et de femmes disent à Jésus, « Ton invitation ne m'intéresse pas. » Ils le disent par leurs actes. La première catégorie dit non à Jésus à cause d'un champ. Image des richesses de ce monde, image des possessions de ce monde, image de la gloire de ce monde, image de la renommée de ce monde. La deuxième catégorie dit non à Jésus à cause des investissements. Le bœuf représente un travail, l'image d'un esclave, l'image d'une production, l'image d'un investissement, d'un rendement. Je vais les essayer pour m'assurer qu'ils vont me produire ce que j'attends d'eux. Combien d'hommes et de femmes, quoique dans l'Église, pratique les choses du monde, les techniques commerciales du monde pour gagner davantage de l'argent. Mon frère, ma sœur, c'est une façon de dire à Jésus, ton invitation ne m'intéresse pas. Oh mon frère, oh ma sœur, mon but n'est pas de vous faire du mal, mon but n'est pas de vous critiquer, mon but n'est pas de vous terroriser, mon but est de vous réveiller. Mon but est de vous amener à Jésus-Christ. Du reste, cette émission s'appelle « Venez à Jésus ». Venez à Jésus, vous tous qui êtes fatigués, chargés, chargés par le péché, chargés par les remords, chargés par la tristesse, chargés par la déception du monde. Venez à Jésus. Et une fois que vous êtes à Jésus, ne vous laissez pas distraire par les choses de ce monde. Par un champ, par des bœufs. Et la troisième catégorie d'hommes et de femmes qui disent non à Jésus, au verset 20, il est dit, un autre dit, je viens de me marier et c'est pourquoi je ne puis y aller. Les raisons que les trois catégories sont en train d'avancer ne tiennent pas. Et plus particulièrement, cette troisième catégorie, il vient de se marier. C'est normal qu'on l'invite. C'est normal de répondre à des invitations. Vous vous êtes marié. Et quand je parle de mariage, je vois un mariage un homme et une femme. Pas un homme ou une femme, ou un homme avec un animal, une femme avec un animal. Et non plus, n'imaginez même pas un mariage avec des anges, avec des extraterrestres. Non. Le mariage biblique, c'est un homme et une femme. Peu importe le niveau d'âge, c'est un homme et une femme. Bien sûr, ça doivent être des personnes quand même majeures. Ils disent non. Nous venons juste de nous marier, nous n'avons pas le temps de répondre à ton invitation. Le mariage ici, c'est l'image de l'amour que cette personne a pour son conjoint. Son amour est beaucoup plus grand, beaucoup plus fort que celui qu'il devrait avoir pour Jésus-Christ. C'est une anomalie, une anomalie. Nous avons dit dans Marc 12, versets 29 à 31. Marc 12, versets 29 à 31. Jésus répondit, voici le premier. Écoute Israël, le Seigneur notre Dieu est l'unique Seigneur. Tu aimeras le Seigneur ton Dieu de tout ton cœur, de toute ton âme, de toute ta pensée, de toute ta force. Voici le second. Tu aimeras ton prochain comme toi-même. Il n'y a pas d'autre commandement de plus grand que cela. Aimer Dieu doit être la priorité dans notre vie. Je dois aimer Christ plus que j'aime ma propre femme. Je dois aimer Christ plus que j'aime mes propres enfants. Je dois aimer Christ plus que j'aime mon pasteur, plus que j'aime mon patron, plus que j'aime mes parents, mes frères et sœurs. Je dois aimer Christ plus que je dois aimer le monde. Et le deuxième commandement, c'est aimer son prochain comme soi-même. Mais qu'est-ce que Christ remarque ? Rien que dans cette parabole, un couple dit à Christ, nous venons de nous marier, je viens de me marier, laisse-moi m'occuper d'abord de mon mariage. Mais mon frère, ma sœur, qui a inspiré le mariage si ce n'est que Dieu? Le mariage n'est pas une invention de l'homme. Le mariage est une institution que Dieu a donné à l'homme. Le mariage vient de Dieu. Le mariage n'est pas une invention de l'homme, comme certains sont en train de le penser. Si c'est Dieu qui donne le mariage, mais alors pourquoi aimer son conjoint plus que Dieu? Puisque c'est Dieu qui donne le mariage, pourquoi se préoccuper plus d'abord de son mariage que de Dieu? Combien d'hommes et de femmes, lorsqu'ils étaient célibataires, ils étaient assidus à la prière, assidus, ils étaient persévérants dans la marche chrétienne. Dès l'instant où ils se sont mariés, des problèmes sont venus, c'est normal, dans tout mariage il y a des problèmes. Mais dès l'instant où ils se sont mariés, c'est fini. Ils ne se sont plus jamais intéressés à Dieu, ni dans la lecture de la Bible, méditation, ils ne s'intéressent même plus à aller à l'église. Le mariage vient de Dieu, mais le mariage ne doit pas nous séparer de Christ. Tu aimeras l'Éternel ton Dieu de tout ton cœur, de toute ton âme, de toute ta pensée et de toute ta force. Il n'y a pas de place dans notre cœur pour une autre personne que Dieu. Vous savez, des fois dans certains films que nous regardons, on dit « Oh, tu es l'amour de ma vie. En dehors de toi, il n'y a personne d'autre qui vit dans mon cœur. » Bibliquement, ce n'est pas correct. La seule personne qui doit régner dans notre cœur doit être Christ. Et une fois que Christ est Seigneur de tout notre être, la personne que Christ met à notre côté va vivre cet amour. Parce que je dois l'aimer comme je m'aime moi-même. Si je ne veux pas que ma femme me trompe, à moi aussi de ne pas tromper ma femme. Si je veux que ma femme prenne soin de moi, à moi aussi de prendre soin d'elle. Mon frère, ma sœur, l'amour du mariage ne doit pas être au-dessus de l'amour de Christ. Satan a donné des mariages aussi pour détruire la vie de couple des autres, si je peux me permettre de cette manière-là de parler ainsi. Beaucoup se sont mariés et se sont détournés de Christ. Au lieu de vivre le bonheur, ils ont commencé à vivre le malheur sur cette terre. Ils ont commencé à vivre l'enfer sur cette terre. Combien d'hommes et de femmes sont prêts à se marier à n'importe quel prix? Sont prêts à se marier avec n'importe qui? Attention, attention, un prince épouse un prince du royaume ou une princesse du royaume de Dieu. Ne vous mariez pas avec n'importe qui. Mariez-vous avec un enfant de Dieu. Ensemble, la Bible sera votre livre de constitution. Ensemble, vous allez appliquer la parole de Dieu dans votre vie de tous les jours. Voici le premier des commandements. Écoute Israël, le Seigneur notre Dieu est l'unique de toute ta pensée et de toute ta force. Dieu doit être la priorité de notre vie. Beaucoup ont peur de leurs membres de famille. Voilà pourquoi ils abandonnent Dieu. Dans Proverbe 29, nous l'avons lu la fois passée, Proverbe 29, verset 25. Proverbe 29, verset 25. Il est dit ceci. La crainte des hommes tend un piège. Combien d'hommes et de femmes craignent de faire peur ou craignent de décevoir leurs parents, de décevoir leurs conjoints, leurs conjointes, de décevoir leurs enfants. Alors ils font n'importe quoi, jusque même aller pactiser avec le diable. Ils font n'importe quoi. Ils ont tellement peur de décevoir leurs amis, les plus proches, leurs parents, les plus proches, qu'ils acceptent des compromis qui sont inspirés par le diable. Il y a des couples que je connais en Afrique, enfin pas forcément que je connais, mais ce sont des histoires qui se font en Afrique par exemple. Un couple sans enfant, les parents du monsieur viennent lui dire, écoute, prends une deuxième femme, prends une troisième femme, alors des enfants. D'autres, le monsieur est stérile, les parents de la femme viennent lui dire, ça ne sert à rien, prends divorce et remarie-toi ailleurs. Mais celui qui se confie en l'Éternel est protégé. Dieu dira à Jérémie, à Jérémie 1, verset 8, « Ne les crains pas, je suis avec toi pour te délivrer. Ils te feront la guerre, mais ils ne te vaincront pas. » La guerre spirituelle existe. Dès l'instant où nous avons donné notre vie à Jésus-Christ, Satan ne s'est pas réjoui. Satan n'a pas dit « Bravo ». Il a commencé à mettre en place des projets de destruction contre nous, au travers peut-être même de certains membres de nos familles. Mais nous devons tenir ferme. Nous devons résister à la persécution. Continuer avec Jésus-Christ, peu importe ce qui va arriver. Mon frère, ma sœur, ne craignez pas. Dieu est de notre côté. Si vous avez donné votre vie à Jésus-Christ, persévérez dans l'invitation que Christ vous a donnée pour le jour des fêtes des noces de l'agneau. C'est bientôt, mon frère. C'est bientôt, ma sœur. Jésus revient prendre son Église dans pas très longtemps. Le nombre d'années, je ne peux pas vous le dire parce que moi-même, je ne le connais pas. Mais les événements que je vois à la télé, ce que je suis en train de voir à la télé, dans des films, me montrent que les temps sont proches. Nous sommes arrivés au temps de la fin. Lisez votre Bible, vous allez voir les caractéristiques des temps de la fin. La crainte des hommes tend un piège. Ne craignons pas les hommes. Dans Matthieu 10, verset 28. Matthieu 10, vous y êtes, verset 28. Jésus dit ceci. Ne craignez pas ceux qui tuent le corps et qui ne peuvent tuer l'âme. Craignez plutôt celui qui peut faire périr l'âme et le corps dans la géhenne. En d'autres termes, Dieu. Craignez Dieu, mais ne craignez pas les hommes. Ayons un respect pour les hommes. Aimons les hommes, respectons les hommes, les autorités. Depuis le président de la République jusqu'au huissier, nous devons tous les respecter. Mais les craindre, non. Nous avons le droit de refuser lorsqu'on nous propose quelque chose qui va à l'encontre de nos convictions bibliques, qui vont à l'encontre de la marche chrétienne. Nous avons le droit de dire non. Mon frère, ma sœur, ne vous laissez pas briser par la société. Vous savez, il y a de ces gens, je parle par rapport à l'Afrique, à nos coutumes. Il y a des gens qui disent, oui, nous sommes chrétiens, mais nous sommes bantous. Christ n'a rien contre les bantous, puisque c'est lui qui nous a créés. Mais est-ce que toutes les règles bantous respectent la parole de Dieu? Mon frère, ma sœur, Christ n'est pas contre les coutumes. Mais il faut qu'on applique dans nos vies les coutumes qui cadrent avec la parole de Dieu. Cet homme dans la parabole de Luc 14 dit à Jésus, je ne répondrai pas à ton invitation parce que je me préoccupe beaucoup plus de ma famille. Les règles et les consignes de ma famille sont beaucoup plus importantes que celles que toi tu donnes. Et des fois je me dis, si on pouvait un peu analyser les coutumes, et analyser personne qui nous demande d'appliquer les règles des coutumes, vous allez être très surpris que la plupart, ou carrément des fois, tous, ne sont même pas des vrais chrétiens. Mais ils nous demandent d'appliquer des choses qui sont contre la parole de Dieu. La République démocratique du Congo est un pays à plus de 95% de chrétiens. D'accord. Mais moi, je dirais des hommes et des femmes qui vont à l'église, qui sont membres d'église, mais qui n'ont pas rencontré réellement Jésus-Christ. Parce que personne ne peut réellement rencontrer Jésus-Christ et continuer à vivre avec les choses du monde. De prendre des deuxièmes femmes, de prendre des troisièmes femmes, d'appliquer des choses, de parler à des esprits qui n'ont rien à voir avec Christ. Attention aux coutumes. Je ne suis pas contre les coutumes. Je ne suis pas contre toutes les coutumes. Mais faisons attention, conforme à la parole de Dieu. Ne craignez pas ceux qui tuent le corps et qui peuvent tuer l'âme, mais craignez plutôt celui qui peut faire périr l'âme et le corps dans la gêne. Le seul qui puisse faire ça, c'est Dieu. Ce n'est pas mon père, ce n'est pas mon grand-père, ce n'est pas mon oncle. Ce n'est pas mon arrière-grand-père, ce n'est même pas un cousin, ce n'est pas un chef de famille qui peut tuer l'âme, qui peut tuer et mon âme et mon corps. J'ai du respect pour les aînés dans ma famille, mais je dois craindre le roi des rois et le seigneur des seigneurs, le suivre dans tout ce qu'il me demande de faire. Mon frère, ma sœur, si on vous demande d'appliquer une règle dans votre vie qui n'a rien à voir avec la Bible, et même quand on vous sort des versets bibliques, cela doit être conforme au Nouveau Testament, parce que nous sommes du Nouveau Testament, nous ne sommes pas de l'Ancienne Alliance, nous sommes d'une Nouvelle Alliance. Si on vous demande d'appliquer quelque chose qui n'est pas conforme au Nouveau Testament, vous avez le droit de dire avec amour et respect, cela va à l'encontre de mes convictions religieuses. Acte 4, verset 19. Acte 4, verset 19. La Bible nous dit ceci. Acte 4, verset 19. Acte 4, verset 19. Non, c'est pas acte 4 que... Oui, acte 4, verset 19. Pierre et Jean leur répondirent, « Jugez s'il est juste devant Dieu de vous obéir plutôt qu'à Dieu. » Là, Pierre et Jean sont en train de parler à des chefs religieux qui leur demandent de ne plus enseigner le nom de Jésus-Christ, de ne plus enseigner le sang de Jésus-Christ, de ne plus enseigner le salut qui se trouve en Jésus-Christ, de ne plus enseigner l'évangile de Dieu. Pierre et Jean auraient pu dire, mais ce sont des autorités spirituelles que Dieu a établies. Ils nous demandent de faire une telle chose. Alors, n'enseignons plus la parole de Dieu, n'enseignons plus le nom de Christ, n'enseignons plus le sang de Jésus. N'enseignons plus le pardon qui se trouve en Jésus-Christ. Voilà leur réponse. Jugez s'il est juste devant vous de vous obéir plutôt qu'à Dieu. Ce n'est pas que Dieu demande aux gens d'être des rebelles. La rébellion ne vient pas de Christ. La rébellion ne vient pas de Dieu. Mais lorsque quelqu'un ne marche plus avec Dieu, nous ne sommes plus tenus de suivre les règles et les instructions de cette personne-là parce qu'elles vont nous conduire à être désobéissants à la parole de Dieu. Acte 5, verset 29. Acte 5, verset 29. Toujours Pierre et Jean. Pierre et les apôtres répondirent. Il faut obéir à Dieu plutôt qu'aux hommes. Vous voyez, dans cette parabole de Luc 14, 15 à 24, cet homme se préoccupe beaucoup plus d'abord de son couple. Si sa femme dit, écoutez, monsieur que vous m'avez épousé là, votre Jésus ne m'intéresse pas, parce qu'il veut faire plaisir à sa femme, il renonce à Jésus-Christ. Mon frère, ma sœur, il faut obéir à Dieu plutôt qu'aux hommes. Certains couples chrétiens ont eu des problèmes dans leur couple parce qu'ils se sont laissés influencer par des règles que leur ont imposé la société, leur ont imposé par la nation. Il vaut mieux obéir à Dieu que plutôt d'obéir aux hommes. Soyons des serviteurs de Dieu et non des serviteurs des hommes, mon frère, ma sœur. Dieu est avec nous. Il nous dit, ne crains pas, ne les craignez pas. Ils vous feront la guerre, mais ils ne vous vaincront pas. Pourquoi? Parce que je suis là pour vous délivrer. Je suis là pour vous délivrer. Pierre et les apôtres répondirent, il faut obéir à Dieu plutôt qu'aux hommes. Et c'est le même contexte que Acte 4, verset 19. On leur interdit de prêcher l'évangile. Si Pierre et les apôtres avaient obéi à cette parole, vous et moi, nous ne serions peut-être pas en ce moment en train de partager sur quelques versets bibliques. Pierre et Jean leur répondirent, jugez s'il est juste devant Dieu de vous obéir plutôt qu'à Dieu. Vous êtes devenus des désobéissants parce que les paroles que vous nous demandez d'obéir vont à l'encontre de Dieu. Mon frère, ma sœur, vous savez qu'il y a même des conseils qu'on donne à des couples, qu'on donne à certains membres de famille, qui n'ont rien à voir avec la Bible. On vous dit par exemple de regarder des images pornographiques, des films pornographiques, pour vous stimuler à avoir de l'appétit sexuel et être performant avec votre épouse ou avec votre époux. C'est faux. Parce que cela vous attire maintenant à commencer à regarder en dehors du mariage. Attention mon frère, attention ma sœur. Il vaut juger s'il est juste devant vous de vous obéir plutôt qu'à Dieu. C'est un acte de folie que d'obéir aux hommes plutôt que d'obéir à Dieu. Dieu aime les hommes. Dieu veut le salut de tous les hommes. Dieu a demandé que nous puissions respecter les autorités, tant politiques, militaires, économiques. Mais nous ne devons pas faire de ces hommes et de ces femmes des dieux à la place de Jésus-Christ. Au moment où nous sommes en train de finir cette émission d'aujourd'hui, mon frère, ma sœur, qui dirige votre vie? Parce que si c'est l'homme qui dirige votre vie, vous êtes en train de rater l'invitation pour le banquet de Jésus-Christ. Si c'est l'homme qui est en train de diriger votre vie, vous êtes en train de rater l'enlèvement. Et Christ vous donne l'opportunité aujourd'hui de vous rattraper. Mon frère, ma sœur, si vous voulez demander pardon à Christ, c'est très simple. Baissez la tête dans la prière et répétez ces simples mots après moi. Père éternel, au nom de ton Fils Jésus-Christ, je te demande pardon. Pardon parce que mon cœur a été rempli de la crainte des hommes, au lieu d'être rempli de la crainte de Christ. Purifie-moi avec le sang de Jésus-Christ. Lave-moi avec le sang de Jésus-Christ. Je prends l'engagement aujourd'hui de suivre Jésus-Christ, tous les jours de ma vie et dans tous les domaines de ma vie. Au nom de ton Fils Jésus-Christ, j'ai ainsi prié. Amen. Si vous avez fait cette prière, croyez que par la foi, Dieu vous a entendu. Je suis Raphaël Mambou, nous nous retrouvons dans quelques instants après ce message publicitaire.
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0: Bon retour à l'émission Venez à Jésus. Je suis Raphaël Mambou. C'était un honneur, c'était un privilège de partager ces quelques versets avec vous sur la parabole du grand souper. Je crois de tout mon cœur que Dieu a parlé à chacun d'entre vous. Je crois de tout mon cœur que Jésus vous a touché. Mon frère, ma sœur, peu importe les difficultés, peu importe les problèmes, peu importe les tempêtes, n'abandonnez pas Jésus-Christ, parce qu'il vient bientôt. Et l'invitation à laquelle vous avez répondu, vous allez me dire merci. quand Jésus reviendra. Je suis Raphaël Mambou. Nous nous retrouvons la fois prochaine sur un nouveau thème. Que Jésus continue de vous bénir, que Jésus continue de vous garder. À la fois prochaine. Amen.
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Bonjour à tous, je suis Raphaël Mambou, que Jésus vous bénisse, qui que vous soyez, où que vous soyez. Le nom de cette émission est Venez à Jésus. 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Avant de commencer, je voudrais remercier tous les partenaires du ministère Jésus pour tous, ceux qui financent, ceux qui encouragent, ceux qui prient, ceux qui intercèdent pour cette émission, pour ce ministère qui a pour vocation de prêcher Jésus au travers des médias. Que Dieu bénisse aussi, que Dieu encourage, que Dieu soutienne la chaîne Shalom Africa qui nous a chaleureusement ouvert ses portes lorsque nous avons parlé de notre projet d'évangélisation au travers des médias. Que Dieu les bénisse, tous les responsables et tous ces hommes et ces femmes qui se tiennent à la régie, qui sont à l'ombre, qui ne sont pas connus, mais qui font un travail efficace. Avant de pouvoir continuer notre thème sur la grâce de Dieu, qui est la troisième émission, je voudrais que nous prions afin de rendre gloire à Dieu pour ce jour, car c'est une grâce. Ce n'est pas un privilège, ce n'est pas un droit. Dieu nous a fait grâce. Grâce de pouvoir nous lever ce matin, grâce de pouvoir entendre ce message, grâce de pouvoir tourner la chaîne, de tourner notre bouton et de tomber sur la chaîne Shalom Africa. Grâce d'avoir même du courant. Prions. Père éternel, je te dis merci, je te bénis, je te loue et je te rends grâce pour ce jour, pour cette émission, pour ce ministère, pour cette heure, pour ce message, pour ces hommes et ces femmes qui vont être changés, transformés, guéris, dont les écailles vont tomber des yeux. Car tu ne sors pas ta parole en vain, tu la sors pour un but et tu veux faire quelque chose encore ce matin. Merci, au nom de ton Fils Jésus-Christ. Amen. Notre texte de base que nous sommes en train d'exploiter, c'est dans 1 Corinthiens 15, verset 10. 1 Corinthiens 15, verset 10. Lisons 1 Corinthiens 15, verset 10. Par la grâce de Dieu, je suis ce que je suis. Et sa grâce envers moi n'a pas été vaine. Loin de là, j'ai travaillé plus que tous, non pas moi toutefois, mais la grâce de Dieu qui est avec moi. Paul dit, et nous l'avons vu, je ne suis pas quelqu'un de spécial, je ne suis pas quelqu'un d'extraordinaire, mais ce que je suis, ce que je fais, ce que je le possède par la grâce de Dieu. Paul, selon moi, dans ce texte, dans ces versets que nous avons lus, montre par les Écritures que Dieu n'a pas d'enfant chéri, si ce n'est que Jésus-Christ. Dieu n'a pas d'enfant spécial, si ce n'est que Jésus-Christ. En fait, Dieu ne fait pas de favoritisme. Tout homme, toute femme qui croit en Dieu peut bénéficier de la grâce de Dieu dans sa vie, dans tous les domaines de sa vie. C'est quoi la grâce? Nous avons défini la grâce comme une faveur imméritée ou un cadeau qu'on ne mérite pas, qui vient de Dieu. Le salut s'obtient par grâce. La guérison s'obtient par grâce. La prospérité s'obtient par grâce. La bénédiction de l'Éternel s'obtient par grâce. La délivrance s'obtient par grâce. La victoire face à tous les problèmes s'obtient par grâce. La grâce est quelque chose que l'on ne mérite pas. Parce que si on le méritait, ça ne serait plus une grâce, ça serait un salaire. Dans Romains 11, verset 6, il nous est dit ceci. Romains 11, verset 6. Or, si c'est par grâce, ce n'est plus par les œuvres. Autrement, la grâce n'est plus une grâce.
Et si c'est par les œuvres, ce n'est plus une grâce, autrement l'œuvre n'est plus une œuvre. Paul veut faire la différence, et nous allons le voir dans les émissions précédentes, que la grâce est différente des œuvres. Les œuvres, c'est quelque chose que vous pratiquez pour mériter. C'est un salaire. Vous avez travaillé, et puis à la fin du mois, on vous paye. Mais la grâce, c'est quoi? Vous êtes dans l'incapacité de travailler, mais vous obtenez de l'argent. Je n'encourage pas le fainéantisme, c'est pas ça que je suis en train de dire. Mais je suis en train de vous montrer que vous pouvez obtenir des choses auprès de Dieu, non pas parce que vous pratiquez des œuvres, mais parce que la grâce de Dieu est sur vous. Et ce matin, je voudrais que nous étudions le cas d'une dame dans la Bible qui, il y a quelque temps en arrière, quand je commençais à relire son histoire, j'étais frappé par le mot « grâce » dans sa vie, qui est revenu plusieurs fois. C'est le cas de la reine Esther. C'est vraiment un type de personne qui a bénéficié de la grâce de Dieu dans sa vie. Et nous allons voir. Lisez avec moi dans Esther 2. Esther, c'est dans l'Ancien Testament. Après le livre de Néhémie. Et c'est avant le livre de Job. Dans Esther 2, verset 5, il nous est dit ceci. Il y avait dans Suse, la capitale, un juif nommé Mardoché, fils de Jaïr, homme de Benjamin, qui avait été emmené de Jérusalem parmi les captifs déportés avec Jéconias, roi de Juda, par Nabucodonosor, roi de Babylone. Il élevait Hadassa, qui est Esther, fille de son oncle. Car elle n'avait ni père ni mère, la jeune fille était belle de taille et belle de figure. À la mort de son père et de sa mère, Mardoché l'avait adoptée pour fille. Esther, un exemple de personnes qui sont sous la grâce de Dieu, qui bénéficient de la grâce de Dieu, qui vivent dans la grâce de Dieu. Cette dame perd son père et sa mère. C'est vrai que dans le texte dans lequel nous sommes en train de lire, que j'ai lu, on ne dit pas comment ses parents sont morts. Mais je peux supposer que peut-être que c'était des hommes et des femmes qui ont peut-être résisté au temps de Jérémie. Parce que Jérémie avait prophétisé qu'un tiers mourra par la peste, un tiers mourra par l'épée, un autre mourra par la famine. Peut-être que ses parents étaient de ceux qui sont morts de l'un de ces trois fléaux. Mais Dieu fait grâce à Esther de ne pas mourir. Mon frère, ma soeur, si vous êtes vivant, si vous respirez encore, si vous entendez ce message, sachez que Dieu vous fait grâce encore aujourd'hui. Qu'allez-vous faire de cette grâce? Comment allez-vous vous comporter face à Dieu par rapport à la grâce qui vous fait aujourd'hui? Esther aurait pu se plaindre, Esther aurait pu se morfondre, se dire la vie est injuste, Dieu est injuste. Pourquoi est-ce que je suis celle qui a perdu son père et sa mère, si jeune? Qui va s'occuper de mes études? Qui va s'occuper de mon avenir? Qui va prendre soin de moi parmi les captifs à Babylone? Esther, la grâce de Dieu est sur toi. Vous êtes peut-être en train de m'écouter et vous vous dites, vous vous retrouvez dans le cas d'Esther. C'est-à-dire que vous n'avez plus rien, vous n'avez pas de parents, vous n'avez plus de proches parents, vous êtes abandonné. Si vous respirez, sachez que Dieu est en train de vous faire grâce. Si vous entendez ce message, Dieu est en train de vous réveiller par rapport à la grâce qu'il a faite sur vous. Ça, c'est la première grâce que Dieu fait à la future reine Esther.
La deuxième grâce qu'elle a bénéficiée dans sa vie, c'est d'être adoptée par son cousin, qui va prendre Esther comme sa fille. Il éleva Hadassa, Esther 2, verset 7. Il éleva Hadassa, qui est Esther, fille de son oncle. Mardoché prend soin d'élever Esther comme sa fille. C'est une grâce. Il n'était pas obligé. Les temps devaient être très durs à cette époque-là, très difficiles. Avoir une bouche en plus à nourrir. Après tout, c'est pas mon enfant, c'est pas moi qui l'ai engendré. Pourquoi est-ce que je devrais m'en occuper? Mais Mardoché prend soin de sa cousine, l'élève comme sa fille, ce qui fait qu'elle bénéficie d'une deuxième grâce de la part de Dieu. Rappelez-vous que dans Jean 1, verset 17, il nous est dit « La loi est venue par Moïse, la vérité et la grâce sont venues par Jésus-Christ ». Nous sommes sous une période de grâce. Dans l'Ancien Testament, il y avait des fenêtres sur la grâce, mais elle n'était pas totalement ouverte. Aujourd'hui, elle est pleinement ouverte pour ceux qui sont en Jésus-Christ. Je peux dire que Mardoché, ici, est un type de Jésus-Christ. Et ce Jésus-Christ veut vous prendre dans sa famille. Mais c'est à vous de décider. C'est à vous de marcher avec lui. C'est à vous de le suivre. Jésus-Christ veut être votre tuteur dans votre vie de tous les jours. Il sait que vous passez par des moments difficiles. Il sait que vous êtes rejeté. Il sait que vous êtes abandonné. Il sait que le monde ne veut pas de vous. Mais lui, il est la grâce de Dieu. Dieu a envoyé Jésus-Christ pour vous mourir à la croix, pour vous personnellement, afin que vous entriez dans la famille de Dieu et que vous consommiez, que vous bénéficiez, que vous profitiez de la grâce de Dieu. Rappelez-vous, grâce de Dieu, faveur ou cadeau que l'on ne mérite pas. Il y a plein de grâces, il y a plein de cadeaux dans la maison de Dieu. Esther est un type. Elle bénéficie de la grâce de Dieu en devenant la fille de son cousin. Elle ne le méritait pas. Oh, vous allez me dire, oui, c'était une femme belle de figure. Est-ce qu'en Israël, il n'y avait que Esther qui était belle de figure? Je ne crois pas. Je ne crois pas. Mais la grâce de Dieu était là. Dieu nous montre, Dieu ouvre une fenêtre sur le ministère de la grâce. Et aujourd'hui, je voudrais vous encourager à bénéficier de cette grâce. Ne restez pas sourd à la grâce de Dieu. Paul dit, je suis ce que je suis par la grâce de Dieu. Paul a écrit le deux tiers du Nouveau Testament par la grâce de Dieu. Paul a implanté des églises par la grâce de Dieu. Paul s'est tenu et a marché fidèlement devant Dieu par la grâce de Dieu. Ce n'était pas un homme spécial, ce n'était pas un homme particulier. Mais c'était un homme qui avait compris que la grâce de Dieu était sur lui et il a profité de la grâce de Dieu. Il a travaillé avec la grâce. Il a travaillé au travers de la grâce de Dieu. Il a travaillé au travers de Jésus-Christ. Mon frère, ma sœur, dans la maison de Dieu, il n'y a pas de favoritisme. Il n'y a pas de parti pris. Je suis tenté de dire que dans la maison de Dieu, il n'y a que ceux qui prennent conscience de la grâce de Dieu et qui profitent. Ceux qui ont foi en Dieu font de grandes choses avec Dieu. Du reste, le psaume 60, verset 4 dit « Avec Dieu, nous ferons des exploits. » Nous ne faisons pas des exploits sans Dieu, nous ne faisons pas des exploits pour Dieu, nous le faisons avec Dieu. Or, Dieu doit nous faire grâce pour que nous fassions des exploits. Cette grâce est disponible ce matin pour vous encore, qui que vous soyez. Où que vous soyez, quelle que soit votre condition sociale, quelle que soit votre condition spirituelle, Dieu veut vous faire grâce au travers de Jésus-Christ. C'est pour cela qu'il a financé cette émission, c'est pour ça qu'il a touché les hommes afin que
cette émission passe à la radio pour que vous aussi, vous entendiez que Dieu vous aime, qu'il ne vous choisit pas en fonction de ce que vous avez fait, en fonction de ce que vous possédez, en fonction de ce que vous êtes, mais il vous choisit parce qu'il vous a créé. Et il a un but à accomplir avec vous. Mais vous devez bénéficier de sa grâce qui se trouve en Jésus-Christ, pas en dehors de Jésus-Christ, pas dans la religion catholique, pas dans la religion protestante, pas dans une toute autre religion, témoin de Jéhovah, mormon, brahmaniste ou je ne sais pas quoi. Non, la grâce de Dieu se trouve en Jésus-Christ. La troisième grâce, que si je puis dire, la troisième grâce que Esther va bénéficier, nous retrouvons ça dans Esther 2, verset 9. Commençons au verset 8. Lorsqu'on eut publié l'ordre du roi et son édit, et qu'un grand nombre de jeunes filles furent rassemblées à Suse, soulignez un grand nombre de filles, la capitale sous la surveillance des Gaïs, Esther fut aussi prise et conduite dans la maison du roi sous la surveillance des Gaïs, gardiens des femmes. Verset 9. La jeune fille lui plut et trouva grâce devant lui. Il s'empressa de fournir les choses nécessaires pour sa toilette et pour sa subsistance, lui donna 7 jeunes filles choisies dans la maison du roi et la plaça avec ses jeunes filles dans le meilleur appartement de la maison des femmes. C'est maintenant un concours de jeunes filles. On apprend que le roi a rejeté son épouse parce qu'elle s'est méconduite. Maintenant, le roi veut prendre une nouvelle épouse. Alors, toutes les belles femmes, les jeunes filles de la capitale se précipitent. C'est un concours. C'est l'engouement. Tout le monde veut ressortir sa plus belle fille. Combien elles sont, la Bible ne nous le dit pas. Peut-être des milliers, peut-être des dizaines de milliers, je ne sais pas. Elles sont rassemblées, il y a des présélections, il y a des sélections. Et un certain monsieur, Égaï, pose ses yeux sur Esther. Il se dit, mais c'est extraordinaire. En fait, Esther trouve grâce auprès de ce monsieur qui est inconnu. Je voudrais vous dire que si la grâce de Dieu est sur vous, si vous bénéficiez de la grâce de Dieu, même les inconnus vous ouvriront les portes. Pourquoi? Parce que Proverbe 21, verset 1 nous dit ceci. Le cœur du roi est comme un courant d'eau dans la main de l'Éternel. Il incline partout où il veut. Le roi ici peut représenter les décideurs de votre avenir. Écoutez, vous n'avez pas besoin de corrompre les gens. Vous n'avez pas besoin de vous compromettre. Vous n'avez pas besoin de pactiser avec le diable. Vous n'avez pas besoin de vendre votre corps pour que des portes s'ouvrent. Ce monsieur, ce gardien des femmes, ne connaissait pas Esther. Il ne la connaissait pas. Mais parce que Esther bénéficie de la grâce de Dieu dans sa vie, ce monsieur qui est un décideur décide de sélectionner Esther à son niveau. Il dit, elle mérite de passer. Elle mérite. Elle doit passer. Elle doit entrer dans la maison du roi. Écoutez, Esther n'est pas la seule qui remplit les critères physiques. Non. Il y a quelque chose au-dessus. Il y a une main invisible, la main de Dieu sur Esther. Et cette main invisible peut être sur vous aussi, lorsque vous êtes en Jésus-Christ. Car rappelez-vous, Jésus-Christ a dit, la Bible dit, l'Éternel est mon berger, je ne manquerai de rien. Rien c'est quoi? Rien c'est rien. Vous ne manquerez de rien. Si vous avez besoin d'une clé pour ouvrir une porte, Jésus-Christ ouvrira cette porte. Si vous avez besoin d'une clé pour ouvrir une porte, Jésus-Christ sera cette clé qui ouvrira cette porte. Jésus dit même lui-même dans le livre d'Apocalypse, « J'ouvre une porte que personne ne peut fermer. »
Mon frère, ma sœur, tout ce dont vous avez besoin dans votre vie, c'est de la grâce de Dieu. Vous avez besoin uniquement de la grâce de Dieu. Ce monsieur ne connaît pas Esther. Ce monsieur rencontre Esther pour la première fois. Mais Dieu touche le cœur de cet homme. Il incline le cœur de cet homme en faveur d'Esther. Pourquoi? Parce que Dieu a les yeux sur Esther. Est-ce que Jésus-Christ a les yeux sur vous ce matin? Quand je parle d'avoir les yeux sur vous, je parle d'avoir des yeux de grâce. Je me rappelle moi-même, dans ma propre vie, combien de fois j'ai bénéficié de la grâce de Dieu. Ce type de grâce, comme nous l'avons vu auprès des décideurs. Des hommes et des femmes que je ne connaissais pas. Qui m'ont fait passer des interviews, qui m'ont posé des questions. J'aurais pu échouer. Mais parce que la grâce de Dieu était sur moi. Non pas que je suis un homme spécial, mais parce que je crois à la grâce de Dieu et je profite au maximum de cette grâce au travers de Jésus-Christ. Même lorsque je suis venu à Shalom Africa, j'ai bénéficié de la grâce de Dieu. Et je n'ai pas à me frapper la poitrine pour dire « je suis meilleur, je suis plus excellent ». Non, c'est la grâce de Dieu. Et cette grâce, elle est disponible aujourd'hui en Jésus-Christ. Ça exclut les œuvres. Ça veut dire que si vous êtes un pécheur ce matin, Jésus-Christ peut faire de manière à ce que vous soyez sous la grâce de Dieu et que vos péchés soient pardonnés. De manière à ce que vous soyez sous la grâce de Dieu et que vos péchés soient pardonnés et que les choses

Dieu veut vous faire grâce. Il n'y a pas de salaire à donner. Il n'y a pas d'argent à donner. Il n'y a pas de sacrifice à offrir. Je suis tenté même de dire, il n'y a pas de jeûne à faire. Il n'y a pas un homme de Dieu particulier qu'il faut aller voir pour qu'il prie pour vous, pour que la grâce de Dieu tombe sur vous. Non. Le seul homme qu'il faut visiter, qu'il faut aller voir, c'est Jésus-Christ. Le seul Dieu qu'on peut voir pour bénéficier de la grâce, c'est Jésus-Christ. Et Jésus-Christ frappe à votre cœur ce matin. Il dit, ouvrez-moi votre cœur et vous connaîtrez la grâce de Dieu. Mon frère, ma sœur, ne résistez pas. Profitez de la grâce. C'est quelque chose que l'on ne mérite pas. Ça veut dire que vous pouvez être dans la boue du péché aujourd'hui. Dieu veut vous faire grâce. N'ayez pas honte. C'est vrai qu'on devrait avoir honte, mais ce que je veux dire, ce n'est pas, ne nous sentons pas privés parce que nous sommes dans la boue du péché. Au contraire, venons à Jésus-Christ. Son sang va nous laver de la boue du péché. Il va nous donner un vêtement tout blanc, comme si nous n'avions jamais péché. Il veut que nous profitions de sa grâce. C'est le temps de la grâce. Le temps de la grâce va bientôt s'achever avec l'enlèvement de l'Église. Profitez de la grâce de Dieu. Dans vos domaines, dans les différents domaines de votre vie, dans votre travail, dans votre mariage, dans vos affaires, dans votre ministère, profitons de la grâce de Dieu. Rappelez-vous que Esther est un enfant de Dieu, est un type d'enfant de Dieu dans l'Ancien Testament. Est-ce que Mardoché n'avait pas des filles? Bon, c'est vrai que la Bible ne le dit pas. Mais est-ce que parmi les Juifs de son époque, est-ce qu'il n'y avait pas d'autres belles femmes? Si! Mais la grâce a été faite sur Esther. Pourquoi? Elle a profité de cette grâce. Mon frère, ma sœur, qu'allez-vous faire ce matin de la grâce de Dieu? Il vous aime. Jésus vous aime. Jésus veut vous mettre au bénéfice de la grâce de Dieu. Il dit, venez à moi, vous tous qui êtes fatigués et chargés, je vous donnerai du repos. C'est une grâce. Jésus va nous donner le repos. Jésus m'a déjà donné du repos. Jésus veut vous donner à vous aussi du repos si vous venez à lui. Ne lui résistez pas. Si vous êtes de ceux et de celles qui voulaient recevoir Jésus-Christ ce matin dans votre vie, baissez simplement la tête et faites cette prière après moi. Et dites, Père éternel, au nom de ton Fils Jésus-Christ, je viens devant toi. J'accepte Jésus-Christ comme mon Sauveur et mon Seigneur personnel. J'accepte Jésus-Christ comme mon Berger. J'accepte la grâce que tu me donnes au travers de Jésus-Christ. Je m'engage maintenant et pour toujours à être un chrétien, de vivre sous ta grâce, de marcher sous ta grâce, de respirer sous ta grâce. Je crois et je confesse que maintenant je suis une nouvelle créature, un héritier de Dieu, un co-héritier avec Christ, un enfant de Dieu, maintenant et pour toujours, au nom de ton Fils Jésus-Christ. J'ai ainsi prié. Amen. Si vous avez fait cette prière, croyez que par la foi, que la grâce de Dieu maintenant est sur vous. Lorsque vous marchez, croyez, confessez que la grâce de Dieu est sur vous parce que vous êtes maintenant en Jésus-Christ. Car la grâce est venue par Jésus-Christ. Réveillez-vous le matin et remerciez Dieu pour la grâce de Dieu. Couchez-vous le matin et dites merci Seigneur pour ta grâce. Dans tout ce que vous faites, dites que Dieu est en train de vous faire grâce et vous vivrez la grâce de Dieu dans votre vie. Si vous avez besoin de réécouter ce message ou les autres messages sur la grâce de Dieu, si vous avez besoin de contacter notre ministère, avoir pour des prières, pour qu'on puisse prier avec vous, 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

0: 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Je suis Raphaël Mambou. Que Jésus continue de vous bénir. Nous nous retrouvons la fois prochaine pour continuer sur le même thème, la grâce de Dieu. Que Jésus vous bénisse encore et que sa grâce se manifeste dans votre vie de tous les jours. Amen.
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0: Je suis Raphaël Mambou, bienvenue à l'émission Venez à Jésus. Encore une fois, nous recevons mon frère, mon ami, Junior Mambou, pour toujours parler sur le thème l'évangélisation. Bonjour Junior.
1: Bonjour et bonjour à tous ceux qui nous suivent.
0: Avant de continuer, nous allons remettre le reste des 30 minutes entre les mains du Seigneur afin qu'il nous guide, qu'il nous instruise, qu'il nous donne ses directives sur l'évangélisation. Prions. Père éternel, merci pour ta grâce, merci pour ton salut qui se trouve en Jésus-Christ. Merci pour ton serviteur Junior que nous recevons aujourd'hui à l'émission Venez à Jésus sur l'évangélisation. Seigneur, parle-nous, instruis-nous, guide-nous, instruis-nous, donne-nous tes directives par rapport à l'évangélisation. Au nom de ton Fils Jésus-Christ, nous avons ainsi prié. Amen.
1: Amen.
0: Nous avons dit que l'évangélisation est quelque chose de prioritaire dans l'Église du Seigneur. Je voudrais que nous revenions sur Marc 16. Mmh. Marc 16, verset 15. L'ordre missionnaire de Jésus. Marc 16, verset 15. Puis Jésus leur dit, allez par le monde entier et prêchez la bonne nouvelle à toute la création. Allez dans le monde entier, que ce soit dans le monde francophone, dans le monde anglophone, espagnol, prêchez la bonne nouvelle. Prêchez la bonne nouvelle à toute la création. Le monde entier doit entendre parler de Jésus-Christ.
1: Oui, ça c'est vrai. Et nous l'avons dit que les moyens qui nous permettent de le faire, il y a le fait que nous devons propager ces bonnes nouvelles par la parole, en parlant, en se référant à la parole de Dieu et tout ça, exhortant, allant de lieu en lieu, mais aussi par les actes, par notre comportement, vu que nous sommes la lumière du monde. Et parlant des actes, ce qui me vient aussi à l'esprit, pour ne pas oublier cet aspect qui est aussi important, le fait de soutenir l'œuvre de Dieu avec nos moyens, avec ce que nous avons, l'argent, avec nos biens. Parlant de l'argent, c'est très important parce qu'en fait, il y a quelque chose de merveilleux qui nous attend. Nous avons une espérance glorieuse et je voudrais lire d'abord ce texte pour donner une idée de ce que je voudrais dire par une espérance glorieuse. De Corinthiens chapitre 4, verset 18. Pour donner une meilleure idée, je commencerai au verset 16 à 18. C'est le verset 18 qui m'intéresse. Je lis.
0: 2 Corinthiens 4, verset 18.
1: Oui. Je lis. C'est pourquoi nous ne perdons pas courage. Et lors même que notre homme extérieur se détruit, notre homme intérieur se renouvelle de jour en jour. Car nos légères afflictions du moment présent produisent pour nous, au-delà de toute mesure, un poids éternel de gloire. Le verset 18. Parce que nous ne regardons non point aux choses visibles, mais à celles qui sont invisibles. Car les choses visibles sont passagères et les invisibles éternelles. Les choses visibles sont passagères, les invisibles éternelles.
0: Excuse-moi, tu as dit quel verset ?
1: 2 Corinthiens chapitre 4, le verset 18. C'est le verset 18 qui m'intéresse ici. En fait, d'accord, si je l'ai évoqué, c'est juste pour montrer l'élément le plus important qui nous intéresse. Nous avons une espérance glorieuse et nous nous battons pour cette espérance-là. Et même quand nous évangélisons par la parole, il y a quelque chose qui se répercute pour nous dans cet avenir glorieux qui nous attend. La même chose lorsque nous soutenons l'œuvre de Dieu avec l'argent. Ceci, ça c'est un exemple. Paul, par exemple, il construisait des tentes. Il servait le Seigneur, mais dans son esprit, il savait qu'en les faisant, ça avait un impact. En faisant ce travail sur terre, ce travail d'évangéliser sur terre, il y avait un impact dans l'avenir par rapport à ce qu'il faisait. Et l'espérance de l'Église est tellement glorieuse que nous ne devons pas hésiter de donner ce que nous avons.
0: Totalement.
1: Voilà, c'est quelque chose de très important, mais malheureusement, tout le monde ne le comprend pas. Je voudrais lire un autre texte.
0: Si tu permets.
1: Oui, vas-y.
0: Si tu permets, en parlant de l'œuvre de Dieu, des finances avec l'évangélisation, il est important de remarquer que dans les évangiles, Jésus, qui est Dieu, qui est venu vivre parmi nous et qui a été notre modèle dans le ministère, avait des partenaires.
1: Voilà.
0: Luc 8, si tu permets, mmh. Luc 8. Lui, il est Dieu, c'est lui qui a créé l'or et l'argent.
1: Mmh.
0: Mais dans Luc 8, on nous dit ceci, verset 1.
1: Mmh.
0: Luc 1, Luc 8, de 1 à 3.
1: Ok.
0: Jésus allait de ville en ville, de village en village, prêchant et annonçant la bonne nouvelle du royaume de Dieu. Les 12 étaient avec lui et quelques femmes qui avaient été guéries d'esprits malins et de maladies. Marie, dite de Magdala, de laquelle étaient sortis ses démons. Jeanne, femme de Souza, intendant d'Hérode. Suzanne et plusieurs autres qui l'assistaient de leur bien.
1: Amen.
0: Je tiens à préciser et à souligner, il y avait des hommes et des femmes qui assistaient Jésus avec leur bien. Voilà. Jésus, c'est le créateur du ciel et de la terre, du monde visible et invisible, des richesses qui sont dans ce monde et des richesses qui sont dans le ciel. Mais quand il est venu, en tant qu'homme, il avait besoin de partenaires dans son ministère. C'est comme pour dire, évangéliser, annoncer la bonne nouvelle, c'est gratuit. Écouter la bonne nouvelle, c'est gratuit. Mais faire parvenir cette bonne nouvelle-là, il faut des moyens, il faut payer des frais, il faut de l'argent. Que l'on ne se trompe pas, sans argent, l'évangélisation est limitée. Parce qu'on peut évangéliser même sans argent. On peut évangéliser un secteur dans lequel on habite, une commune, une ville. Mais pour aller au-delà des frontières, pour avoir une plus grande influence, pour toucher un maximum d'hommes et de femmes, il faut de l'argent. Que l'on ne se trompe pas. L'argent n'est pas une création du diable. Il faut de l'argent. Il est dit, Jeanne, femme de Souza, intendant d'Hérode, Suzanne et plusieurs autres qui l'assistaient, qui assistaient Jésus avec leurs biens.
1: Dieu nous donnera de l'argent sur terre, chrétiens, où que nous puissions être pour ceux qui nous suivent. Mais nous devons savoir que quand Dieu nous donne cet argent, c'est aussi et surtout pour que nous l'investissions pour l'avancement du royaume. C'est très important. Et je vais lire un texte. Je suis dans Proverbe 17. Verset 16.
0: Proverbe 17.
1: Verset 16. La Bible dit ceci, je lis. À quoi sert l'argent dans la main de l'insensé? À acheter la sagesse? Mais il n'a point de sens. À quoi sert l'argent dans la main de l'insensé? Une question. À acheter la sagesse? Mais il n'a point de sens. C'est-à-dire ici, ce verset montre clairement que l'argent doit nous aider à acheter la sagesse. En d'autres termes, à acquérir, voilà. En fait, l'insensé à l'argent, l'insensé c'est l'image de cet homme qui n'aime pas la parole de Dieu, qui ne fait aucun cas de la parole, qui ne la lit pas, qui ne s'intéresse pas du tout à cela, mais c'est lui. Qui lui aime la parole, c'est un sage devant Dieu. Voilà. Et lorsqu'on a l'argent, cet argent doit nous aider, hormis nous avons toujours besoin d'argent pour manger, pour se lancer dans des affaires et faire tout ce qu'on peut faire et tout ça, c'est bon. Mais cet argent doit aussi nous aider à connaître Dieu. Doit nous aider à apprendre sur Dieu. Doit nous aider à soutenir l'œuvre. Et pour Dieu, il considère que c'est lui qui a l'argent et qui ne l'investit pas dans son œuvre, qui ne cherche pas au travers de l'argent à connaître Dieu, ben c'est un insensé.
0: Proverbe 16, mmh. verset 16. Mmh. Proverbe 16, verset 16. Combien acquérir la sagesse vaut mieux que l'or? Mmh. Combien acquérir l'intelligence est préférable à l'argent?
1: Amen.
0: Comme pour dire, avec l'argent, cherchez ce qu'il y a de meilleur et de profitable pour vous. De meilleur, de profitable pour vous. Tu sais, je suis des fois même étonné que certains chrétiens ont du mal à soutenir la Ligue pour la lecture de la Bible, leurs propres églises, les projets de leurs propres églises. Mais, enfin, on n'est pas en train de les critiquer, mais Ils ont l'argent pour s'acheter des smartphones, les téléphones les plus chers. Mais il n'a pas de Bible.
1: Voilà.
0: Il n'a pas de Bible. Alors que il est dit qu'il est préférable d'acquérir la sagesse que plutôt de posséder les richesses de ce monde. Et une fois, si je peux continuer, et une fois qu'on connaît qui est le Seigneur, qu'on connaît qui est Jésus-Christ, qu'on est sauvé, il faut encore répéter à certaines personnes, payez votre dîme, soutenez l'œuvre de Dieu, pour permettre à ce que l'évangélisation, aille dans le monde entier.
1: Et c'est très important, ce texte, combien acquérir la sagesse. En fait, la sagesse ici, nous faisons allusion seulement à la parole, car la sagesse, c'est la parole de Dieu. Je m'appuie sur un texte de Deutéronome où Moïse dit, dans Deutéronome 4, bon, c'est une parenthèse que j'ouvre, car il y a la sagesse des hommes, mais il y a la sagesse des dieux, mais la sagesse dont nous appuyons, sur laquelle le Seigneur dit qu'elle est plus précieuse que l'or, c'est la sagesse de l'homme. Je suis dans Deutéronome 4 au verset 6. Je lis, vous les observerez et vous les mettrez en pratique, c'est-à-dire la loi, la parole. Car ce sera là votre sagesse
0: et votre intelligence au milieu des peuples.
1: Voilà.
0: Qui entendront parler de toutes ces lois et qui diront, c'est une grande nation et un peuple absolument sage
1: et intelligent. Voilà, un peuple sage et intelligent, pas parce qu'ils ont l'argent, pas parce qu'ils ont des biens, mais parce qu'ils observent la loi, la parole. Donc la sagesse dont nous parlons ici, c'est la sagesse qui est la parole de Dieu. Et ici, partant du texte que nous avons lu, Proverbe 16:16, l'acquérir, c'est préférable à l'argent.
0: Et écoute ce que dit le Proverbe 30, Proverbe 11, verset 30. Le fruit du juste est un arbre de vie.
1: Amen.
0: Et le sage s'empare des âmes. Qui est le sage? Le sage, c'est celui qui craint Dieu.
1: Okay.
0: Le sage, c'est celui qui veut gagner d'autres âmes.
1: Amen.
0: À Christ.
1: Amen.
0: Le sage, ce n'est pas seulement celui qui donne les bonnes décisions, qui donne des bons conseils, qui marche avec Dieu. Mais le sage, c'est celui aussi qui gagne
1: Amen.
0: Des âmes à Christ.
1: Amen.
0: Et on peut gagner des âmes à Christ par son témoignage, par la prédication de la parole, par le financement de l'évangélisation.
1: Amen.
0: Il faut, nous devons soutenir les ministères, les églises qui ont comme mission prioritaire d'évangéliser. Ce n'est pas le but étant de créer des extensions de leurs églises, non, mais de faire connaître la parole de Dieu. Figure-toi que il y a encore à peu près, paraît-il, il reste encore à peu près 2000 tribus dans le monde qui ne sont pas encore atteintes par l'évangile. Comment est-ce que nous allons faire pour atteindre ces personnes si personne n'est envoyé? Dans Romains 10, Paul était vraiment, vraiment, vraiment inspiré par le Saint-Esprit. Romains 10, verset 14.
1: Okay.
0: Comment donc invoqueront-ils celui en qui ils n'ont pas cru? Et comment croiront-ils en celui dont ils n'ont pas entendu parler? Et comment entendront-ils parler s'il n'y a personne qui prêche? Et comment y aura-t-il des prédicateurs s'ils ne sont pas envoyés? Selon qu'il est écrit, qu'ils sont beaux les pieds de ceux qui annoncent la paix, de ceux qui annoncent de bonnes nouvelles. Quatre questions. Comment est-ce que des gens qui n'ont jamais entendu parler de Jésus vont invoquer Jésus? Mais pour qu'ils puissent invoquer Jésus, il faut qu'on leur parle de Jésus. Mais si personne n'est envoyé leur annoncer la bonne nouvelle, comment invoqueront-ils Jésus-Christ? Et maintenant, la question que je pourrais poser, ceux qu'on envoie, comment est-ce qu'on va les envoyer si nous ne finançons pas l'évangélisation? Si nous ne soutenons pas l'évangélisation, l'effort de l'évangélisation? La Bible que tu tiens dans la main a eu un prix.
1: Voilà.
0: Ce n'est pas gratuit. Peut-être qu'on l'a reçu gratuitement, peut-être que tu l'as reçu gratuitement. Mais la production de ce livre, de cette Bible, a eu un coup. Il y a des gens qui ont financé ça. Il y a des gens qui ont financé cela. Et laisse-moi te dire, mon frère, que l'homme ou la femme qui soutient l'évangélisation n'est jamais, jamais, jamais perdant.
1: Amen. C'est très, très important ce que tu viens de relever par l'exemple de la Bible. Il y a eu des sacrifices énormes pour que la Bible nous parvienne aujourd'hui, en cette année 2012. S'il faut remonter le temps, dans le temps passé, il y a eu des personnes qui ont été exécutées, sommairement, tuées. Ils ont payé de leur prix, hein, dans des lieux où on ne devait pas avoir la Bible.
0: Mais
1: ils ont, voilà. Mais ils ont accepté le martyr pour que la Bible nous parvienne. Et à l'époque, ils ont même écrit, ils ont cherché.
0: Ils l'ont recopié à la main.
1: C'était pas facile, mais c'était important. Selon l'œil, on peut dire, mais ces messieurs-là sont partis comme ça, un peu en vain, comme ça. Ils ont travaillé sans rien obtenir sur terre, mais pourtant, pour le Seigneur, ce sont des hommes qui ont amassé, des hommes riches. Riches pas parce qu'ils sont morts.
0: Ils ont investi leur propre vie.
1: Voilà. C'est pas parce qu'ils avaient des voitures ou ils avaient des biens terrestres. Ce qui n'est pas une mauvaise chose d'en avoir, mais surtout parce qu'ils ont travaillé pour ce qui est éternel. Et Jésus-Christ a fait beaucoup de remarques à certaines personnes par rapport à ceux qui surtout ne cherchaient qu'à s'enrichir eux-mêmes.
0: Ils ramassent l'argent ici sur terre.
1: Et oubliant qu'en travaillant pour le Seigneur, en soutenant l'œuvre de Dieu, par exemple, avec les richesses, ils seraient aussi en train de s'amasser des grands trésors dans les cieux. Je lis Luc 12. Je suis au verset 21.
0: Oui.
1: Une remarque que le Seigneur a faite à cet homme riche. Mais je vais commencer au verset 16 pour donner une idée.
0: Je t'en prie.
1: Voilà. Et il leur dit cette parabole. Les terres d'un homme riche avaient beaucoup rapporté. Et il raisonnait en lui-même disant, « Que ferai-je? Car je n'ai pas de place pour serrer ma récolte. Voici, dit-il, ce que je ferai. » Tu sais, dans ce texte, hein, je m'arrête un peu, ce qui attire un peu mon attention, c'est le fait que cet homme est, je dirais, égocentrique. Il parle plus de lui. Voilà ce
0: tout
1: que
0: est
1: je...
0: centré sur lui-même. Hein,
1: parce que tu vas voir chaque fois revenir le mot « je ».
0: Je dirais.
1: Je ferai, j'abattrai mes greniers. J'en bâtirai dans lui. J'en bâtirai de plus grande. J'y amasserai toute ma récolte et tous mes biens. Et je... Toujours le jeu. Je dirais à mon âme, un égoïste, mon âme, tu as beaucoup de biens en réserve pour plusieurs années. Repose-toi, mange, bois
0: et réjouis-toi.
1: Ça, c'est c'est l'attitude de beaucoup d'hommes. C'est-à-dire, je dois me reposer, je dois manger, je dois boire, je dois me réjouir dans ce monde. C'est ce qu'il faut faire.
0: Mais c'est pas une mauvaise chose.
1: Oui.
0: Mais il ne se limite que là.
1: Voilà, ce qui est mal. Mais regarde la réponse de Dieu. Mais Dieu lui dit.
0: Insensé.
1: Voilà. Selon les hommes, il est un homme sage. Mais pour Dieu, il dit, tu es insensé.
0: Il a suffisamment épargné. Il a suffisamment fait de l'argent.
1: Voilà.
0: Il s'est amassé des biens pour les vieux jours.
1: Mm-hmm.
0: Mais Dieu dit, insensé.
1: Très important.
0: C'est lui-même, ton âme te sera redemandée.
1: Mm-hmm.
0: Et ce que tu as préparé,
1: voilà.
0: pour qui sera-t-il? Il en est ainsi de celui qui amasse des trésors pour lui-même, et qui n'est pas riche pour Dieu. Le problème de cet homme, c'est qu'il n'y avait que lui. Il ne voyait que les choses de cette terre. Il ne voyait pas l'avenir. Dieu n'est pas contre le fait que nous possédions des voitures, des maisons, des entreprises, des bateaux, des navires, des avions, des compagnies aériennes. Il n'est pas contre. Mais pour qui êtes-vous riche? Est-ce seulement pour vous? Le « vous », c'est quoi? C'est votre femme, ce sont vos enfants, ce sont vos voisins, je ne sais pas, les clans de la famille. Ça, c'est vous. Mais pour Dieu, êtes-vous riche? Et je ne suis pas étonné d'apprendre des histoires du genre, un homme qui dit, Seigneur, j'achète cette entreprise à perte. Mais je prends l'engagement de toujours payer 10% de tout ce que je gagne, que ce soit en perte ou en bénéfice. Ça ne m'a jamais étonné d'apprendre que ce genre de personnes, quelques années plus tard, deviennent tellement riches que 10%, ils trouvent que c'est trop peu. Il vit maintenant de ces 10% et le reste, il donne à Dieu. Pourquoi? Parce que Dieu a été impliqué dans son affaire.
1: Voilà.
0: Dieu, entre guillemets, je vais dire, s'est retrouvé. S'est retrouvé dans les affaires dans l'entreprise de ce monsieur. Soyons riches pour Dieu aussi.
1: Très important. Il en est ainsi de celui qui amasse des trésors pour lui-même et qui n'est pas riche pour Dieu. Soyons riches pour Dieu. Nous devons investir pour être riches pour Dieu. Et tu sais, quand je vois ce texte, cet homme était égoïste, mais le Seigneur veut qu'on pense aussi, pas seulement à la terre, mais surtout à l'éternité, en investissant, en soutenant l'œuvre par nos moyens. Ceci m'amène à voir aussi la manière dont nous orientons nos prières. Hein? Pour ceux qui prient, par exemple, « Seigneur, donne-moi l'argent. Seigneur, fais en sorte que mes entreprises aillent de l'avant. » Il faudrait que dans nos prières, que le Seigneur se retrouve. C'est très important, parce que si ce n'est pas le cas, parce qu'ici, c'est clair, on s'amasse des richesses pour nous, mais on n'est pas riche pour Dieu. Nous avons lu que celui qui s'empare des âmes, c'est lui l'homme sage. C'est très important. Je lis Jacques chapitre 4, versets 2 à 4. Là, je vois un peu comment la plupart des personnes prient.
0: Jacques 4.
1: Oui, le verset 2 jusqu'au verset 4.
0: Vous convoitez et vous ne possédez pas. Vous êtes meurtrier et envieux et vous ne pouvez obtenir. Vous avez des querelles, des luttes, et vous ne possédez pas parce que vous ne demandez pas.
1: Voilà.
0: Vous demandez et vous ne recevez pas parce que vous demandez mal, dans le but de satisfaire vos passions.
1: Ah oui, oui.
0: Je continue.
1: Vas-y.
0: Adultère que vous êtes, ne savez-vous pas que l'amour du monde est inimitié contre Dieu? Celui donc qui veut être ami de Dieu, du monde, se rend ennemi de Dieu.
1: Très
0: important. Croyez que les écrits... Croyez, chantez, oui.
1: Très important ce que Jacques, le frère de Jésus, a dit. Vous, verset 2, vous ne possédez pas parce que vous ne demandez pas. Vous demandez et vous ne recevez pas parce que vous demandez mal dans le but de satisfaire vos passions. Oh Seigneur, donne-moi ceci, parce que ce qui est important, c'est toi d'abord. Mais Dieu veut se retrouver.
0: Seigneur, donne-moi du travail. Seigneur, donne-moi du travail. Tu ne reçois pas parce que Dieu voit dans ton cœur que non, si je te donne ce travail, tu vas te retrouver en dehors du royaume de Dieu.
1: Voilà.
0: C'est qu'il y a certaines personnes, ils sont chrétiens tant qu'ils ont des difficultés. Mais dès qu'ils sont des difficultés, c'est fini. D'autres sont chrétiens tant que tout va bien. Dès qu'il y a un problème, c'est fini, on abandonne Dieu. Dieu ne se retrouve pas dans la vie de certaines personnes parce que ils sont tournés vers eux-mêmes. Ils ont du mal à aller de l'avant parce que Dieu ne se retrouve pas.
1: C'est très important. Dieu veut que, au-delà de tout ce qu'il va nous donner, que nous ayons une pensée première pour l'avancement du royaume. Le Seigneur Jésus-Christ en venant, qu'est-ce qu'il disait? Il parlait du royaume. Cherchez premièrement le royaume et la justice des dieux, et le reste vous sera donné. Il ne voulait pas dire que les gens ne travaillent pas. Non, il voulait juste dire, au-delà de tout, pensez d'abord au royaume. Avec ce que nous pouvons faire en le soutenant avec nos moyens.
0: Que Dieu soit loué. Tout à fait, Junior. Que Dieu te bénisse pour cela.
1: Amen.
0: Et au moment où nous sommes en train de finir l'émission d'aujourd'hui, je voudrais faire une sorte d'appel à la repentance. Mon frère, ma sœur, ne soyons pas riches pour nous-mêmes. Amen. Sinon, nous sommes des insensés. Amen. Un insensé, c'est un fou aux yeux de Dieu. Un insensé, c'est quelqu'un qui est perdu devant Dieu. Mais soyons riches pour Dieu. Dieu veut se retrouver aussi dans nos richesses. Il n'est pas contre que nous possédions des milliards de dollars, mais il veut aussi qu'il se retrouve. Et il se retrouvera comment? Lorsque vous aussi vous vous impliquez dans l'œuvre de Dieu. Tout le monde n'est pas appelé à prêcher, à aller en Chine, en Thaïlande, en Inde, mais nous pouvons soutenir ces hommes et ces femmes qui ont reçu cet appel. Nous pouvons soutenir les radios, les télévisions chrétiennes, les ministères qui propagent l'évangile au travers des médias. Nous ne sommes pas tous des prédicateurs, mais nous pouvons travailler avec eux. La Bible parle d'être co-ouvriers avec Dieu dans le champ missionnaire. Amen. Mon frère, ma soeur, si ce message vous a touché, que vous voulez demander pardon à Dieu et que vous voulez prendre l'engagement d'être fidèle comme ouvrier avec Dieu dans son champ missionnaire, c'est très simple. Baissez simplement la tête dans la prière. Vous allez répéter ces simples mots après moi. Prions. Père éternel, Au nom de ton Fils Jésus-Christ, je viens devant toi. Je te demande pardon. Pardon parce que j'ai été infidèle. Pardon parce que je n'ai pas été ouvrier avec toi dans l'œuvre de Dieu. Je prends l'engagement maintenant et jusqu'à la fin de ma vie de toujours soutenir l'œuvre de Dieu. Dirige-moi, guide-moi, montre-moi où tu me veux comme soutien et je m'engagerai pleinement. Père, au nom de ton Fils Jésus-Christ, je crois et je confesse que maintenant tu m'as pardonné et que je prends un nouveau départ avec toi. Au nom de ton Fils Jésus-Christ, nous avons ainsi prié. Amen.
1: Amen.
0: Si vous avez fait cette prière, croyez que par la foi, Dieu vous a entendu. Et merci de prendre l'engagement, encore une fois, d'être fidèle dans ce que vous venez de dire de votre propre bouche. 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Le nom de cette émission est Venez à Jésus. Je suis Raphaël Mambou. Je recevais Junior Mambou. Que Jésus continue de vous bénir. Que Jésus continue de vous garder. À la fois prochaine. Toujours sur le même thème, l'évangélisation.
1: Amen. Que Dieu vous bénisse.
0: Au revoir.
1: Au revoir.
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1: Bonjour à tous, je suis Raphaël Mambou, que Jésus vous bénisse, qui que vous soyez, où que vous soyez. Le nom de cette émission est Venez à Jésus, c'est une grâce, c'est un honneur, un privilège de pouvoir vous retrouver encore aujourd'hui autour de la parole de Dieu pour partager quelques versets bibliques sur le thème Joseph en Égypte. Avant d'aller plus loin, je voudrais vous inviter à baisser la tête dans la prière quelques instants pour dédier le reste des 30 minutes entre les mains du Seigneur. Prions. Père éternel, au nom de ton Fils Jésus-Christ, nous voici devant toi pour te dire merci. Merci pour le souffle de vie, merci pour ton amour, merci pour ta grâce, merci pour ta bonté, ta miséricorde, merci pour ton salut. Merci pour cette opportunité que tu nous donnes d'entendre ta parole aujourd'hui, Seigneur. Nous croyons que par la foi, nous sommes des Joseph des temps de la fin. Seigneur, tu veux nous parler, tu veux nous dire quelque chose, tu veux nous instruire sur quelque chose. Permets que cet enseignement ne tombe pas dans l'oreille d'un sourd, Seigneur, mais qu'elle soit mise en application. Au nom de ton Fils Jésus-Christ, nous avons ainsi prié. Amen. Joseph en Égypte. Nous n'allons pas lire, mais je vais vous donner la référence. C'est Genèse 40, de 1 à 23. Nous n'allons pas tout lire, mais juste quelques versets. Mais nous savons que nous sommes dans la partie où Joseph est en prison, injustement en prison, parce que la femme de Potiphar l'a désiré, et que lui, il a voulu témoigner Jésus-Christ, il a voulu témoigner Dieu dans tout son comportement, dans tous les domaines de sa vie. Lisez avec moi dans Genèse 40, verset 6. Joseph, étant venu le matin vers eux, les regarda et voici, ils étaient tristes. Qui ? Deux grands officiers de Pharaon qui avaient fait quelque chose, qui avaient fait chacun des choses, qui n'ont pas plu à leur maître, alors leur maître les a mis en prison. Ce que j'aime bien, c'est que Joseph croit au plus profond de son cœur que tout concourt au bien de ceux qui aiment Dieu. Joseph ne se pose pas des questions. Seigneur, pourquoi tu m'as abandonné? Pourquoi tu m'as rejeté encore une deuxième fois? Joseph fait confiance en Dieu. Il est convaincu que toutes les personnes qu'il est en train de rencontrer sont là pour son bien. Mon frère, ma sœur, vous êtes peut-être en prison. Vous êtes en train de travailler dans une entreprise où vous êtes mal payé. Vous êtes peut-être en train de traverser des moments difficiles, mais vous êtes en train de rencontrer des hommes et des femmes. C'est dans certains milieux évangéliques, on appelle ça des connexions. Croyez au plus profond de votre cœur que tout concourt au bien de ceux qui aiment Dieu. Si vous aimez Dieu, croyez au plus profond de vous que cette situation-là va permettre à ce que Dieu vous élève. Parce que n'oublions pas, dans la suite de l'histoire de Joseph, c'est un de ses officiers qui va parler de Joseph au roi d'Égypte et par lequel on va le sortir. C'est par cette situation, par cette personne-là que Joseph va être connu dans toute l'Égypte. C'est par cette personne-là, que Joseph va sortir de prison, va rencontrer le roi d'Égypte, va donner des interprétations aux songes, va faire d'Abraham, d'Isaac et de Jacob. Mon frère, ma sœur, je ne sais pas qui vous êtes en train de rencontrer, mais ne négligez personne dans votre vie. Ne négligez personne parce que vous ne savez pas demain ce que va vous rapporter cette relation. Ne négligez personne. Tout concourt au bien de ceux qui aiment Dieu. Joseph avait déjà l'approbation du maître de la prison, si je peux dire, du responsable de la prison. Il avait déjà sa confiance. Et quand ces deux officiers se sont retrouvés en prison, ce responsable de la prison, sachant que les situations changent du jour au lendemain, parce que les raisons pour lesquelles Pharaon va faire sortir un des officiers et tuer l'autre ne sont pas connues. Il va se lever un bon matin, il va dire, bon, les chansons, faites-le sortir. Le panetier, tuez-le. Ce monsieur comprend que ces deux hommes, il vaut mieux les placer sous quelqu'un en qui j'ai pleinement confiance parce qu'il va prendre soin d'eux. Et Joseph le faisait. Il est dit au verset 6, Joseph étant venu le matin vers eux, les regarda et voici, ils étaient tristes. Joseph prenait soin de ses collègues de prison. Joseph prenait soin de ses frères. Joseph prenait soin de ses amis, de ceux qui l'entouraient. Il n'avait pas d'argent. Il n'était pas riche. Mais sa situation permettait qu'il s'intéresse quand même aux autres. Il ne le faisait pas pour l'argent, mais il le faisait pour les autres. Allons maintenant au verset 8. Verset 7. Alors il questionna les officiers de Pharaon qui étaient avec lui dans la prison de son maître, et il leur dit, pourquoi avez-vous mauvais visage aujourd'hui? Ils lui répondirent, nous avons eu un songe, et il n'y a personne pour l'expliquer. Joseph leur dit, n'est-ce pas à Dieu qu'appartient les explications? Racontez-moi donc votre songe. Joseph n'a pas abandonné Dieu, vous voyez. Dès qu'une occasion se présente, il parle de son Dieu. Il parle du Dieu d'Abraham, d'Isaac et de Jacob. Quelle belle forme d'évangélisation. Il est en prison, ne l'oublions pas. Il est dans des conditions difficiles. Il est dans une prison d'un pays qui n'est pas propre à sa famille. Loin de sa famille. Mais il a encore l'opportunité, il a encore la possibilité, il a encore l'amour, il a encore la force et la volonté de parler de Dieu. Nous sommes des Joseph des temps de la fin. Nous devons parler de Jésus-Christ autour de nous. Or, peut-être pas de façon exagérée, Jésus ceci, non. Mais dès que l'occasion se présente, nous parlons de Jésus. Nous rapportons la conversation à Jésus. Nous ne prétendons pas être des super saints, des super hommes, des super chrétiens, non. Mais nous devons devenir des Bibles ambulantes. On doit lire en nous les versets bibliques. Ceux qui vivent dans l'injustice, ceux qui vivent dans la magouille, dans l'impudicité, doivent voir au travers de nous que ce qu'ils sont en train de faire, ce n'est pas correct. Nous allons continuer à les aimer. Vous savez, Joseph vivait au milieu d'hommes et de femmes qui avaient des multiplicités de Dieu. Mais nulle part vous lirez que Joseph les mettait mal à l'aise. Ou que quand il était élevé, non, vous abandonnerez les faux avec leur religion. Mais il leur montrait, par son comportement, que son Dieu était supérieur au faux Dieu de l'Égypte. Et il prenait soin de ceux et de celles qui étaient sous sa supervision, si je peux dire. Et il dit, vous avez des songes, mais c'est Dieu qui explique. Vous savez, ce qui m'étonne, c'est que Joseph aurait pu dire, ah, mais écoutez, comme vos faux dieux sont dans l'incapacité de vous donner des solutions, venez vers moi, donnez-moi un peu d'argent et je vais vous donner des explications sur vos songes. Aujourd'hui, nous avons des hommes et des femmes qui vendent les dons que Dieu leur a faits. Je ne suis pas contre le fait que, en tant que chrétien, si quelqu'un vous apporte une offrande après un service, après une prédication, après une explication spirituelle sur quelque chose, qu'on vous apporte un don, de l'argent, des vêtements. Je ne suis pas contre ça. Mais je suis contre ceux et celles qui commencent à monnayer leur service, à monnayer leur chrétienté, à monnayer leur don spirituel. Pierre nous dira dans 1 Pierre 4, verset 10. Comme de bons dispensateurs des diverses grâces de Dieu, que chacun de vous mette au service des autres le don qu'il a reçu. Vous voyez? Comme des bons dispensateurs des diverses grâces, que chacun de vous mette au service des dons qu'il a reçu. C'est ça que Paul, c'est ce que Joseph a fait avec ses collègues en prison. J'ai reçu le don d'expliquer les songes. Je mets cela à votre service. Ça veut dire quoi? Ça veut dire que je n'écris pas une grande pancarte, consultation prophétique, consultation ou explication des songes, et apportez-moi 10 dollars, 10 euros, 100 euros, 1000 euros, 10 000 euros, 1 million de dollars, 10 millions de euros pour que je vous explique ce que Dieu m'a dit pour vous. Non! Non, c'est du vol, je m'excuse. C'est du mensonge. Nous avons reçu de la part de Dieu un don. Un don au corps de Christ. ont reçu minimum un don. Ça peut être le don de la parole. Ça peut être le don de l'enseignement. Ça peut être le don de guérison, le don de prophétie, le don de parler des langues. Ça peut être le don de guérison, le don des miracles. Ça peut être un don pour simplement, je ne sais pas, le don du commerce. Ça peut être le don de donner des conseils. Mais mettons ces dons au service du corps de Christ. Paul, Pierre dit, « Comme des bons dispensateurs des diverses grâces de Dieu, que chacun de vous mette au service des autres le don qu'il a reçu. » Vous voyez, mettez au service des autres le don ou les grâces qu'il a reçues de Dieu. Paul va nous dire dans 2 Corinthiens 8, si je ne me trompe pas, oui, 2 Corinthiens 8, verset 11, vous y êtes, j'y suis presque, 2 Corinthiens 8, verset 11. 2 Corinthiens, non, ce n'est pas 2 Corinthiens 8, verset 11, on va lire ça peut-être prochainement. Je me suis trompé sur le verset, mais revenons toujours dans 1 Pierre 4, verset 10. Comme de bons dispensateurs des grâces, des diverses grâces de Dieu, que chacun de vous mette au service des autres le don qu'il a reçu. Joseph met à disposition des autres le don qu'il a reçu. Le premier monsieur, il dit, j'avais vu ça. Bon, on peut le lire pour être plus biblique. Genèse 40, verset... Vous y êtes ? Genèse 40, verset 9. Le chef des échansons raconta son songe à Joseph et lui dit, « Dans mon songe, voici, il y avait un sceptre devant moi, et ce sceptre avait 3 sarments. Quand il eut poussé, sa fleur se développa, et ses grappes donnèrent des raisins mûrs. La coupe de Pharaon était dans ma main. » Je pris les raisins et je les pressai dans la coupe de Pharaon et je mis la coupe dans la main de Pharaon. Joseph lui dit, en voici l'explication. Les 3 sarments sont 3 jours, encore 3 jours et Pharaon relèvera ta tête et te rétablira dans ta charge. Tu mettras la coupe dans la main de Pharaon comme tu en avais l'habitude lorsque tu étais son échanson. Mais souviens-toi de moi quand tu seras heureux et montre, je te prie, de la bonté à mon égard. Parle en ma faveur à Pharaon et fais-moi sortir de cette maison. Oui. Joseph ne demande pas de l'argent. Malheureusement, il demande un service, mais il ne demande pas de l'argent. Les dons que nous avons reçus de la part de Dieu ne doivent pas être monnayés. Je suis convaincu que si Joseph s'est retrouvé encore 2 ans en prison, après qu'il ait donné ses explications à l'échanson, c'est parce qu'il a demandé un service. Il ne s'est pas totalement appuyé sur Dieu. Mais si Joseph est moins coupable que certaines personnes, cela ne justifie pas qu'il doit demander un service en échange d'un don, en échange de l'explication d'un songe. Jésus dira dans Matthieu 10, verset 8, chapitre 10, verset 8. Guérissez les malades, ressuscitez les morts, purifiez les lépreux, chassez les démons. Vous avez reçu gratuitement, donnez gratuitement. Vous voyez? Vous avez reçu le don de guérison, le don de ressusciter les morts, de purifier les lépreux, de chasser les démons. Vous le faites dans le nom puissant de Jésus-Christ. Ce nom-là, vous l'avez reçu gratuitement. Alors, pourquoi vous voulez monnayer ce nom pour vous faire un peu d'argent? Non, mon frère, non, ma sœur. On ne doit pas voler ceux et celles qui ont besoin de nos services. Dieu ne nous abandonnera jamais. Dieu suscitera toujours quelqu'un qui sera touché pour venir soutenir. Voilà pourquoi, moi, je suis pleinement convaincu que nos émissions « Venez à Jésus » ne peuvent pas être vendus et ne doivent pas être vendus. Il y aura toujours quelqu'un quelque part dans le monde qui pensera à nous et qui dira « Frère, je soutiens votre ministère. » Même si ce n'est qu'avec 1 seul euro, même si c'est avec 1 dollar, ça n'a aucune espèce d'importance. Je suis pleinement convaincu que tous ceux et toutes celles qui comprennent cela vont davantage aller loin dans la vie chrétienne. Je ne suis pas en train de condamner les autres. Non, chacun est libre. Chacun a reçu sa vision du Seigneur. Mais moi, je suis pleinement convaincu, en tout cas que pour moi, parce que ça change la vie des autres. Qu'est-ce que je serais heureux d'arriver au ciel et de croiser par exemple un homme ou une femme, me dire « Frère, merci, parce que votre enseignement en telle période m'avait vraiment fait du bien, ça m'avait encouragé dans ma marche chrétienne. » Et certainement qu'il y en aura d'autres qui vont dire « Frère, si je suis ici, c'est parce que votre message m'est parvenu gratuitement. C'est parce que votre message est parvenu dans ma maison. » Peut-être même que d'autres diront « Je ne vous ai jamais entendu directement à la radio, mais quelqu'un m'a fait parvenir un de vos enseignements, et c'est grâce à vous que je suis ici. Quelle joie !» Vous avez reçu gratuitement, donné gratuitement. J'ai reçu la vie éternelle gratuitement, et je veux donner aussi aux autres la vie éternelle gratuitement. J'aime ce que Jésus dit, « Des fleuves d'eau vive couleront de ceux qui croiront en lui. » Il est la source et des fleuves d'eau vive, cette eau vive qui sort de nous, parce que nous sommes nés de nouveau. Nous ne devons pas cette eau vive qui sort de nous, parce que nous sommes nés de nouveau. Nous ne devons pas vendre ça aux autres.

pour eux, ceux qui sont dans l'incapacité de nous donner. C'est une loi spirituelle. Faites aux autres ce que vous voulez qu'on fasse pour vous. Vous voulez qu'on vous donne? Eh bien, donnez aussi aux autres. Vous voulez qu'on vous donne gratuitement? Donnez gratuitement. Vous avez reçu gratuitement. Donnez gratuitement. Mon frère, ma sœur, ne soyons pas toujours de ceux et de celles qui faisons des pancartes l'offrande du prophète. Non, non. Nous gagnons toujours quand nous donnons au nom de Jésus-Christ. Même quand c'est pas de l'argent. Moi, personnellement, je ne m'inquiète pas. J'ai même dit ça souvent à certains pasteurs quand ils m'invitent dans leur communauté pour prêcher. Je leur disais, écoutez, peu importe ce que vous allez donner, ce n'est pas ça que je recherche. Ce que je recherche, c'est faire connaître le royaume de Dieu. C'est faire connaître la parole de Dieu. C'est aider les autres. C'est ça qui est le plus important. Il y a un homme dans la Bible, dans Actes 8, versets 17 à 20, qui lui a fait le contraire. Peut-être parce qu'il venait juste de se convertir. C'est Simon. Au verset 13 de Actes 8, il est dit ceci. Simon lui-même crut, et après avoir été baptisé, il ne quitta plus Philippe. Et il voyait avec étonnement les miracles et les grands prodiges qui s'opéraient de 17 à 20. Lorsque les apôtres Pierre et Jean descendent pour baptiser les gens du Saint-Esprit, voici ce qui se passe, 17 à 20. Alors Pierre et Jean leur imposèrent les mains et ils reçurent le Saint-Esprit. Lorsque Simon vit que le Saint-Esprit était donné par imposition des mains des apôtres, il leur offrit de l'argent en disant « Accordez-moi aussi ce pouvoir afin que celui à qui j'imposerai les mains reçoive le Saint-Esprit. » Mais Pierre lui dit « Que ton argent périsse avec toi puisque tu as cru que le don de Dieu s'acquiert à prix d'argent. » Quel est le problème de ce monsieur? Ce monsieur était un ancien magicien. Dans son monde, pour recevoir quelque chose, il fallait acheter. Pour recevoir un don, il fallait acheter. Et il fallait maintenant s'investir dans ce don pour que ça rapporte. Alors il a cru que c'était la même chose dans l'église de Jésus-Christ. Quand il a vu que Pierre et Jean imposaient les mains aux gens qui recevaient le Saint-Esprit, il s'est souvenu que Philippe priait pour des malades. Les malades étaient ressuscités, les malades étaient guéris, les morts étaient ressuscités, les lépreux étaient purifiés. Il a compris que c'était par le Saint-Esprit. Alors il s'est dit, je vous donne de l'argent, vous priez pour moi, je reçois le Saint-Esprit, je suis baptisé du Saint-Esprit, et moi maintenant, à mon tour, je vais fructifier ce don. Il y a des Simons aujourd'hui dans l'église de Jésus-Christ. Ils se sont convertis, ils ont donné leur vie à Jésus-Christ, ils utilisent le don du Saint-Esprit, mais ils les vendent, ils veulent faire de l'argent. Avant de les inviter, ils vous donnent un cachet. Ils vous disent, moi, pour que je puisse venir prêcher dans votre église, c'est pas moins de 5000 euros. Quand vous l'invitez dans votre maison pour prier pour une situation, il vous fait une facture. J'ai vu cela. J'ai vu cela de mes propres yeux. Un prophète a fait cela. J'habitais à une certaine époque dans une sorte de maison pour missionnaires. J'ai vu un prophète venir. Il a commencé à prier pour toute la maison et puis il a dit à l'hôte qui nous recevait, bon, pour tout le service que j'ai fait, vous me devez 500 dollars. Et elle, au lieu de donner 500 dollars, a donné 1000 euros, a donné 1000 dollars. C'est du vol, je m'excuse, c'est du vol. Vous avez reçu gratuitement, donnez gratuitement. Faites le service de Dieu gratuitement et laissez les autres penser pour vous. Laissez les autres penser pour vous. Certains commencent à justifier ça en disant que nous sommes des médecins spirituels. Si les médecins du monde ont des montants pour leurs consultations, pourquoi est-ce que nous n'aurions pas des montants? Non, nous ne sommes pas comme les médecins de ce monde. C'est vrai que, en tant que chrétiens, nous sommes des médecins spirituels, mais Jésus nous dit clairement, donnez gratuitement. Vous avez reçu gratuitement, donnez gratuitement. Il y a plus de bonheur à donner qu'à recevoir. Il y a plus de bonheur. Et Simon, je ne l'en veux pas, mais je comprends sa logique. C'est celle du monde. Vous voyez, combien de chrétiens ont emmené dans l'église de Jésus-Christ
des mentalités du monde.

0: Et essayez d'imaginer Simon, pasteur, responsable d'une église avec une telle mentalité. Les disciples qu'il va former, les disciples de ses disciples, vont garder cette mentalité-là. Ils vont se dire que pour que je vous impose les mains, que je prie pour votre situation, vous devez me donner de l'argent. Ce qui fait que la pauvre femme, qui n'aura peut-être que moins de 1 dollar, moins de 1 euro, ils ne vont jamais s'intéresser à ces personnes. Ils ne vont jamais s'intéresser à ces personnes. Et pourtant, Jésus-Christ, lorsqu'il est venu et qu'il exerçait son ministère sur cette terre, il ne demandait pas de l'argent aux gens. Est-ce qu'il était pauvre? Non. Est-ce qu'il était malheureux? Non. Est-ce qu'il est mort de faim? Non. Est-ce qu'il est mort je sais pas, de maladie? Non. Dieu veillait sur lui puisqu'il était missionnaire ici sur terre. Et Jésus-Christ qui nous a envoyés comme missionnaires dans le monde entier, pensez-vous qu'il ne va pas tenir sa promesse alors que quand lui il est venu, le Père a veillé sur lui? Si Joseph est resté en prison, c'est vrai qu'il n'a pas demandé de l'argent, mais le fait qu'il ait demandé un service, souviens-toi de moi, mon frère, quand tu seras rétabli. Donc, rappelle-toi que ce que tu as aujourd'hui, c'est parce que j'ai interprété quelque chose pour toi. Voilà pourquoi Joseph est resté encore 2 ans. Voilà pourquoi il est encore resté 2 ans. Parce qu'il devait comprendre que le don de Dieu, si ça ne se monnaie pas, on ne demande pas non plus un service. Il n'a peut-être pas demandé de l'argent. Peut-être qu'avant, il ne le faisait même pas. Quand un prisonnier avait un songe, il lui expliquait le songe. Mais Joseph a vu une opportunité de sortir de la prison. Il a voulu se servir de ses dons et de ses talents pour sortir de la prison. Voilà pourquoi il est resté. Nous ne devons pas être des Simon dans l'église de Jésus-Christ, à l'église de Jésus-Christ, et laisser les autres penser à vous. Laisser les autres vous donner de tout leur cœur. Peut-être que c'est seulement ce que Dieu veut qu'on vous donne, parce qu'il sait que vous ne pouvez pas aller, vous ne pouvez pas gérer au-delà de cette somme d'argent. Mon frère, ma sœur, ne soyons pas des Simon. Si nous ne devons pas monnayer ou demander des services pour nos dons, soyons au moins le modèle de Jésus-Christ. Voilà pourquoi Joseph, c'est vrai que c'est un type de Christ. Mais bien sûr, malheureusement, il n'est pas parfait. Jésus-Christ, lui, il est parfait. Il n'a jamais demandé de l'argent à qui que ce soit. C'est vrai qu'il a aussi enseigné sur l'argent, mais il n'a pas demandé de l'argent pour leur service. Mon frère, ma sœur, vous qui écoutez ce message en ce moment, vous qui êtes touché par ce message, vous qui voulez dire, Seigneur, mes services, je demande qu'on me paye. Le don que tu m'as donné, je demande qu'on me paye. Et vous voulez demander pardon à Dieu. Vous savez, c'est pas forcément toujours un don spirituel. Ça peut être même, le fait que vous sachiez lire, que vous sachiez écrire. À moins que ça devienne une entreprise. Mais quand c'est une entreprise, alors les dons spirituels ne doivent pas être vendus. Mais quand on a la possibilité de rendre service à quelqu'un, faites-le. Avant de commencer cette émission, je lisais un texte sur Facebook où il est écrit « Tu ne prêteras pas à intérêt de l'argent à ton frère. Tu le feras à l'étranger, mais pas à ton frère. » Si nous pouvons rendre service à nos frères et à nos sœurs, pourquoi devons-nous hésiter? Mon frère, ma sœur, si ce message est en train de vous toucher et que vous voulez demander pardon à Dieu, baissez simplement la tête dans la prière et demandez pardon à Dieu. Père éternel, je viens te présenter mon frère, ma sœur, qui vient simplement et humblement te demander pardon. Pardon parce qu'ils ont monnayé les dons que tu as faits dans leur vie, les dons que tu leur as donnés. Seigneur, nous avons reçu gratuitement et nous devons donner gratuitement. Nous ne savons pas combien d'hommes et de femmes sont touchés et changés au travers de nos vies. Mais ce que nous voulons, Seigneur, c'est que ces hommes et ces femmes soient changés positivement. Mon frère et ma sœur te demandent pardon parce qu'ils n'ont pas respecté ta parole. Nous voulons être à l'image de Jésus-Christ qui a servi gratuitement les autres. Les dons que tu lui avais donnés, il les a utilisés gratuitement. Nous voulons aussi les utiliser gratuitement pour le service du corps de Christ. Purifie-les avec le sang de Jésus-Christ. Lave-les avec le sang de Jésus-Christ. Nous avons ainsi prié. Amen. Si vous avez fait cette prière, croyez que par la foi, Dieu vous a entendu. Je suis Raphaël Mambou et le nom de cette émission est Venez à Jésus. Nous nous retrouvons la fois prochaine, toujours sur le même thème, Joseph en Égypte. Que Jésus continue de vous bénir, que Jésus continue de vous garder. À la fois prochaine. Amen.
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3: Il faudrait que tous les hommes et toutes les femmes en ce monde réalisent que le pardon est une puissance qui libère. Le pardon libère celui qui est pardonné, mais aussi celui qui pardonne. L'évangile de Matthieu, chapitre 6, versets 14 et 15, nous dit « Si vous pardonnez aux hommes leurs offenses, votre Père céleste vous pardonnera aussi. Mais si vous ne pardonnez pas aux hommes, votre Père ne vous pardonnera pas non plus vos offenses. » Nous voulons bien que les autres et surtout que Dieu nous pardonne et nous libère de nos culpabilités. Mais la vraie question est de savoir si nous-mêmes, nous sommes aussi disposés à pardonner ceux qui nous ont offensés. Sans une telle démarche de notre part, il est certain que le ciel restera fermé au-dessus de nous. Certains diront « Ah, mais je ne suis pas Dieu pour pardonner ». Précisément, Dieu ne vous demande pas de pardonner comme lui peut le faire en lavant les consciences et en sauvant le pécheur de la damnation éternelle. Mais Dieu nous demande simplement de faire notre part en abandonnant toute rancune et tout esprit de vengeance envers ceux qui nous ont fait du mal. Accorder notre pardon ne consiste pas à purifier le pécheur de sa faute, car seul Dieu peut le faire, mais consiste à libérer ceux qui nous ont fait du tort en abandonnant contre eux tout désir de vengeance et de justice personnelle. Que la grâce de Dieu nous permette de comprendre et de mettre en application ces choses.
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5: C'était justement quelqu'un qui disait dernièrement, Manzanares, le professeur Manzanares, qui disait qu'il ne faut pas parler d'ecclésiologie, mais d'israélologie. Alors je me suis senti très réconforté en lisant ça sous la plume de quelqu'un d'aussi compétent. Deux mots peut-être, si vous voulez, pour terminer sur l'antisémitisme chrétien. C'était notre troisième chapitre sur ce plan. Une conclusion rapide, si vous voulez, pour dire que finalement, l'antisémitisme, qui est un virus mutant, comme l'a dit un avocat juif cet an dernier, et qui s'adapte donc à toutes les idéologies dominantes de toutes les époques, finalement, n'a pas à faire directement, comme on a voulu essayer de le faire croire, notamment avec Jules Isaac et d'autres, n'est-ce pas, avec le christianisme. Et l'antisémitisme vient tout simplement de la spécificité d'Israël, l'appel qui implique pour lui une ségrégation qui est la condition de sa survie. Et qui fait que il y a donc une espèce d'agacement de la part des autres nations qui voient justement cette situation-là. Nous avons, pour conclure maintenant sur les relations entre Israël et l'Église dans les premiers siècles, Ce qu'il faut dire, c'est que on ne peut pas trouver véritablement de persécution juive contre les chrétiens après la courte persécution qui a eu lieu qui est évoquée dans le livre des Actes et qui était le fait des Sadducéens. Mais la Birkat Minim, la bénédiction, comme on a dit, des minimes, des hérétiques, montre que la haine n'était pas à sens unique. On a vu aussi le rôle que les rumeurs de dénonciation juive ont joué dans les persécutions romaines contre les chrétiens. Mais quand même, il faut bien se dire qu'il n'y a rien de particulièrement, enfin, de qui soit équivalent en ce qui concerne les manifestations de la haine antichrétienne de la part des juifs aux manifestations de haine de la part des chrétiens vis-à-vis des juifs. On ne peut pas mettre évidemment les deux réalités sur le même plan. Même si, encore une fois, la haine n'a pas été à sens unique, ce n'est pas du tout quelque chose qui peut se comparer. Bon. C'est vrai aussi que certains juifs n'ont pas accepté la restauration du temple par Julien, parce que pour eux c'était finalement l'œuvre du Messie. Mais aussi, dans certaines persécutions, on a vu que des chrétiens ont été sauvés par des juifs et que même les juifs ont eu une certaine sympathie vis-à-vis des martyrs chrétiens, ainsi que d'admiration, bien sûr. Bon, même si certains ont considéré et considèrent encore, jusqu'à aujourd'hui, que les chrétiens adorent finalement un autre Dieu. Bon, ça, c'est évidemment une manière élégante d'éliminer le problème. Ça, un certain nombre de juifs aujourd'hui, extrémistes, je ne sais pas exactement, mais enfin, disons, très traditionalistes en tout cas, et très antichrétiens finalement, ne veulent pas du tout, à l'image d'ailleurs de leur vis-à-vis chrétien tout aussi extrémiste qu'eux, ils ne veulent absolument pas qu'il y ait le moindre point commun entre christianisme et judaïsme. Pour eux, christianisme et judaïsme sont deux religions totalement différentes, qui n'ont strictement rien de commun, qui ont divergé dès le départ et qui sont devenues donc totalement étrangères l'une à l'autre. Par conséquent, parler de judéo-christianisme est une erreur. Parler de continuité entre judaïsme et christianisme et dire que le christianisme est greffé sur le judaïsme, c'est impossible pour eux, n'est-ce pas ? Et alors, évidemment, ça permet de se débarrasser du problème. Le christianisme, pour eux, comme le bouddhisme, comme le confucianisme, comme le paganisme, une religion étrangère, point. On peut avoir des contacts, éventuellement, sur le plan... humanitaire, il y a une certaine morale commune, la morale universelle, etc. Puis ça va pas au-delà, quoi. Alors ça rend le dialogue particulièrement facile, ça évite toute remise en question. Bon, c'est commode. Et un certain judaïsme aujourd'hui, héritier de ce qu'on trouve justement dans les gens qui ont été à l'origine de la Birkat Minim, n'est-ce pas, aujourd'hui continue à exister de cette manière-là. Bon. Voilà, si vous voulez, avec ça, on termine sur l'antisémitisme chrétien. On va attaquer maintenant un nouveau chapitre. Alors là, comment dirais-je, ça va être du costaud. C'est ni plus ni moins que la Torah. Et plus particulièrement, on pourrait dire Paul et la Torah. Je dis chapitre extrêmement costaud parce que c'est évidemment une des questions les plus difficiles à traiter qui soit dans la question de l'israélologie. La Torah d'abord. La Torah, évidemment, est pour le juif une partie essentielle de sa foi. Elle lui est absolument consubstantielle, pourrait-on dire. Si on supprime la Torah, il n'y a plus d'Israël. Voilà, ça c'est la première chose à dire quand on parle justement de ce qu'est la Torah pour un juif. La Torah pour un juif, c'est tout. C'est sa raison d'être. C'est le sens de sa vocation, c'est son appel, c'est tout ça. Et alors, on comprend forcément que, à partir du moment où des chrétiens affirment que Jésus a totalement aboli la Torah, et que la Torah n'existe plus, qu'elle est devenue entièrement caduque, eh bien, c'est, si vous voulez, par rapport aux juifs faire exactement la même démarche que lorsque les juifs disent, nous disent, Jésus n'est pas le Messie, Jésus n'est pas le Fils de Dieu. Quand les Juifs nous disent ça, ils touchent à l'essentiel de notre foi. Car si Jésus n'est ni le Messie, ni le Fils de Dieu, notre foi est vaine. Elle n'existe plus. Donc, la contestation juive touche ici à un essentiel. Et c'est ce qui fait, justement, que le christianisme, le chrétien, réagit d'instinct négativement face à Israël quand il y a cette contestation. Et c'est aussi une des causes de l'antisémitisme chrétien. Parce que cette contestation, cette négation de sa foi, qui met en cause son existence même de chrétien, fait que Israël est considéré comme quelque chose de dangereux. Il met en péril mon existence même. Maintenant, quand à son tour le chrétien déclare aux juifs « Votre Torah est caduque, Jésus l'a abolie », il fait vis-à-vis d'Israël la même démarche. Il touche à son essentiel. Il touche à son existence. Et si la Torah est abolie, Israël n'est plus Israël, et il y a un nouvel Israël qui est l'Église. On retombe dans la théologie de la substitution que nous avons analysée les temps derniers. Et voyez-vous ici, on touche au cœur même du problème des relations judéo-chrétiennes. Dirons-nous religion, mais je mets le mot religion entre guillemets, parce que le mot religion est une notion moderne. Et une notion qui fausse le débat, nous aurons l'occasion d'y revenir, qui fausse la perspective. Finalement, dire que le judaïsme et même le christianisme sont une religion, c'est quelque chose que les anciens n'auraient pas compris du tout. Si on avait dit à un juif de l'époque de Paul, tu es de religion juive, il n'aurait pas compris du tout ce que ça voulait dire. D'ailleurs, le mot n'existait pas. Le mot « dat » en hébreu, qui est aujourd'hui en hébreu moderne, qu'on traduit par « religion », avait un tout autre sens à l'époque. C'était coutume, c'était manière de se comporter, c'était etc. Si on avait dit à un chrétien, même non-juif de l'époque du 1er siècle, qu'il était de religion chrétienne, il n'aurait pas compris ce que ça veut dire. Alors ça, il faut faire très attention aussi. Les mots sont piégés. Et la manière de poser les problèmes oriente déjà le débat. Ça, c'est une chose très importante. Si on pose mal les problèmes, on arrivera à des solutions qui sont mauvaises. Et c'est pourquoi il faut aussi reposer les problèmes d'une manière juste, exacte. Pour un exemple. Est-ce qu'on dit une maison construisible ou construisable ? Mais voyez que déjà, la manière de poser le problème déroute. Parce que ce n'est ni ça, ni ça. Mais si vous voulez dire construisible ou construisable, automatiquement, c'est déjà orienter le débat dans une certaine direction. C'est verrouiller, dire, voilà, c'est ça ou ça. Et c'est ni ça, ni ça, c'est une troisième chose. Il faut un effort pour se sortir de ce dilemme, dire, le problème est mal posé. Alors bon, je reprends et je reviens à ce que je disais. Le judaïsme et le christianisme sont deux religions qui sont sœurs, qui sont issues du même tronc, comme nous l'avons vu la dernière fois, mais qui sont dans un état d'opposition radicale parce que l'une et l'autre se contestent dans ce qu'elles ont d'essentiel. Et si le chrétien réagit négativement quand le juif lui dit « Jésus n'est pas le Messie et le Fils de Dieu », et par conséquent, est tenté de voir dans le juif un ennemi, quand le chrétien dit au juif, ta Torah est caduque, et tu n'es plus Israël, c'est moi Israël, eh bien, le juif réagit de la même manière, et voit dans le chrétien un ennemi mortel. Alors ça, il faut comprendre. Il faut comprendre parce que ça explique à la fois nos réactions, Et ça explique à la fois les réactions de l'autre partie, c'est-à-dire justement d'Israël. Voilà. Le problème de la Torah s'est posé dès les origines du christianisme, et plus particulièrement au moment où les païens sont entrés dans l'Église. Et là, une bonne partie des épîtres de Paul, nous aurons l'occasion d'y revoir, sont consacrées à cette question. Bon, il y a eu plusieurs stades, on a vu dans l'histoire. Il y a eu la position radicale marcioniste, qui était donc celle que j'ai dit tout à l'heure, mais dans ses plus extrêmes conséquences. La Torah d'Israël est complètement dépassée, complètement caduque, et l'Ancien Testament aussi. On écarte l'Ancien Testament, d'ailleurs l'expression Ancien Testament est déjà aussi éloquente, d'une certaine philosophie des choses, ancien, caduque, dépassé, pour ça que j'aime pas ce mot. Et il n'y a que le nouveau qui est intéressant, il n'y a que le nouveau qui subsiste. L'Église officielle, la grande Église, a rapidement compris que ce que cette position avait d'intenable. Car finalement dire la Torah est dépassée, et donc les deux religions n'ont rien à voir l'une avec l'autre, elles se sont séparées pour ne plus jamais se rencontrer. Eh bien, c'est s'autodétruire, c'est couper la branche sur laquelle on s'est assis. Et par conséquent, tout le problème de l'Église chrétienne jusqu'à aujourd'hui par rapport à la Torah, ça a été justement de préciser quelle est la position de la Torah, ce que finalement on appelle l'Ancien Testament, par rapport au Nouveau et par rapport à l'Église. Problème qui, à ce jour, n'est pas résolu, disons-le, et que nous n'avons pas la prétention dans ces études de résoudre. C'est un problème qui reste en suspens. Problème auquel on a donné des réponses diverses dans l'histoire. Nous avons vu Marcion. Nous avons vu la position beaucoup plus nuancée qui a été celle de l'Église du Moyen-Âge, mais qui oscillait entre les deux pôles, entre justement continuité et rupture. C'est finalement les deux pôles qu'il s'agit de situer. Alors, à certaines époques, on a accentué l'idée de rupture. Et puis, quand ça allait trop loin, on s'est dit, mais il y a quand même une continuité. L'Église du Moyen-Âge a surtout insisté sur la rupture. D'où, justement, des conséquences pratiques aussi pour les juifs de chair et de sang, qui faisaient les frais de cette rupture. La réforme a été un retour aux sources, et par conséquent, une redécouverte de la Torah, une redécouverte de l'Ancien Testament. Et il y a eu donc à la fois une tendance à réinsister sur la continuité. On considérait, justement, que les juifs, plutôt que l'Église officielle catholique avait justement pris trop de distance par rapport à la Torah, mais en même temps, l'insistance sur la grâce faisait que d'un autre côté, on faisait une certaine lecture des épîtres de Paul, lecture dont nous sommes encore tributaires, y compris dans les milieux évangéliques. Une lecture des épîtres de Paul, notamment de l'épître aux Romains, qui privilégiait justement la notion de rupture. Rupture notamment par rapport à la Torah. Et l'opposition classique en théologie protestante, aussi bien luthérienne que calviniste, entre loi et grâce, est évidemment quelque chose de tout à fait classique et de bien connu. Et pour ce faire, on transposait sur le catholicisme la controverse que l'on trouve dans certaines épîtres de Paul à l'endroit d'un certain judaïsme de son temps. Et nous avons vu notamment comment chez Luther et Calvin, on a vu ça dans notre historique, comment chez Luther et Calvin, on croyait retrouver dans la pratique catholique des œuvres et des mérites un certain nombre de points qui étaient ceux justement du judaïsme de l'époque de Paul. On aura l'occasion de voir dans la suite de ces épîtres les limites de cette assimilation et de cette association. Mais en tout cas, finalement, les réformateurs qui ne connaissaient pas le judaïsme, parce que le judaïsme de leur temps n'existait plus dans leur pays, l'Europe occidentale avait chassé tous ces juifs. Un homme comme Calvin, que l'on sache, n'a vraisemblablement jamais rencontré de juif de sa vie. Luther, c'est autre chose. Il y avait des juifs dans son pays, il a eu l'occasion de les fréquenter. Mais Calvin, jamais, n'a jamais vu de juif de chair et de sang. N'a jamais eu l'occasion de discuter avec un juif. Et finalement, le juif chez Calvin a un visage entièrement mythique. C'est pas un être de chair et de sang. C'est un être artificiel qui n'existe pas, qui n'a jamais existé. Et qui est le produit à la fois d'une transposition, comment dirais-je, mal comprise d'un certain nombre de données de l'apôtre Paul, et des évangiles, du pharisien, par exemple, tel que une lecture superficielle de l'évangile pourrait le caricaturer, des stéréotypes issus du catholicisme de son temps, du catholicisme du Moyen-Âge, et puis, finalement, du catholique qui fonctionnait dans le système calviniste, du moins le pensait-il, comme le juif chez Paul. Alors, on comprend que là, au XIXe siècle, lorsqu'il y a eu une rencontre et un certain nombre de juifs qui se sont intéressés au christianisme, ces juifs, tels Montefiore, par exemple, ont réagi et ont crié très fort, disant, enfin, nous ne nous reconnaissons pas du tout dans l'image que vous avez du juif, vous les chrétiens. Nous ne nous reconnaissons pas du tout, nous ne reconnaissons pas du tout notre théologie de la Torah dans ce que vous nous prêtez comme pensée par rapport à la Torah. C'est pas du tout ça. Pour nous, la Torah n'est pas du tout ça. Bon. Et il faut bien reconnaître que cette méconnaissance du judaïsme, du rôle et de la fonction de la Torah, dans le judaïsme actuel, et a fortiori dans le judaïsme ancien, a faussé la perspective que les chrétiens ont de la Torah jusqu'à ce jour, et contribué à rendre d'autant plus difficile justement cette évaluation du rôle et de la place de la Torah, de sa relativisation par l'Évangile, car c'est vrai, il y a une relativisation de la Torah, mais quelles sont les limites de cette relativisation? Tout le problème est là. Et tout le problème, encore une fois, n'est pas résolu, notamment parce que il faut d'abord réévaluer ce que les Juifs pensent de la Torah. C'est une question d'honnêteté intellectuelle, finalement. Et d'honnêteté tout court. Il n'y a rien de plus désagréable et de plus malhonnête que de se fabriquer un adversaire artificiel en lui prétendant des pensées qu'il n'a pas, en lui prétendant des intentions qu'il n'a pas, et ensuite de le démolir. C'est malhonnête. Bon. Les chrétiens font ça, non pas obligatoirement par malhonnêteté intellectuelle, mais par méconnaissance et par, comment dirais-je, référence à une tradition qui est tellement ancrée dans leur histoire qu'elle paraît comme une évidence. C'est le problème des traditions. Traditions même erronées, eh bien, finissent par apparaître comme des évidences. Et justement, toucher à ces évidences, toucher à ces traditions-là, c'est comme disent les anglo-saxons, toucher à une patate chaude et risquer de se brûler les doigts. C'est pourquoi, justement, nous voulons faire ça avec un luxe de précaution. Donc, ici, la Torah, Maintenant, peut quand même être l'objet d'une réévaluation, plus objective. Pour deux raisons. La première, parce que depuis le 19e siècle, comme je l'ai évoqué tout à l'heure, un dialogue timide mais réel a pu s'instaurer entre chrétiens et juifs. Et il y a des études, comment dirais-je, très honnêtes, qui ont été faites en milieu chrétien, pour essayer de comprendre comment un juif vit la Torah. Et finalement aussi, à partir des textes anciens, comment un juif du 1er siècle vivait la Torah, parce que ce n'est pas exactement la même chose, comme on l'a vu aussi dans la partie historique, bien souvent que pour un juif aujourd'hui. Deuxième point. Il est vrai que pour un chrétien moyen, la question de la Torah ne se pose pas. La cause est entendue. Christ est la fin de la Torah. Point final. Terminé. Le christianisme en lui-même jouit maintenant d'une histoire vieille de 2000 ans, qui fait que c'est une institution, il touche un tiers de l'humanité. Et si vous voulez, il n'a plus besoin d'Israël pour vivre. Il n'a même plus besoin de ses racines. Il existe par lui-même. Donc, pour le chrétien moyen, y compris les églises évangéliques, la question des racines juives de l'Évangile ne se pose pas. Voilà. Et il est beaucoup plus commode de dire, bon, Shabbat, les fêtes, tout ça, on n'en parle plus. Nous allons fêter Noël, nous allons fêter l'Assomption, nous allons fêter la Toussaint, etc. Terminé, c'est une évidence. Il n'y a même pas de justification théologique à apporter sur ces points-là, parce que c'est comme ça, ça a toujours été comme ça, du moins le pense-t-on. Et puis voilà, c'est tout. Bon. Par contre, il y a une autre catégorie de gens pour lesquels ce problème devient un problème majeur. Ce sont les judéo-chrétiens ou les juifs messianiques. Et notre siècle, finissant, enfin le siècle dernier, a vu, à partir des années 70, de nombreux juifs se tournaient vers l'Évangile, notamment aux États-Unis, les pays anglo-saxons. Et jusqu'alors, à cause justement de ce trait définitif tiré sur la Torah par les chrétiens, on considérait comme une évidence, pour le petit nombre de juifs, minuscule nombre de juifs, qui, comme on disait à cette époque-là, se convertissaient à l'Évangile, on considérait comme une évidence que ces gens-là cessent d'être juifs pour devenir chrétiens, cessant d'être juifs, et c'est là que le mot religion est piégé, le mot religion dont je parlais tout à l'heure, justement, et il était de religion juive, il devient membre de la religion chrétienne, donc il abandonne la religion juive. C'est évident. Si le judaïsme est une religion, quand on se convertit au christianisme, on abandonne le judaïsme. Ça tombe sous le sens. Et par conséquent, toutes les pratiques juives, mettez un trait dessus. Tiens, je pourrais vous amener à l'occasion le formulaire que les conversos en Espagne devaient remplir quand ils se convertissaient au christianisme, disant qu'ils abjuraient, qu'ils plus jamais ne respecteraient ni Shabbat, ni Kashrut, ni célébreraient Pessah, ni etc. Enfin bref, et que si jamais il leur arrivait de retomber dans ces erreurs hérésies judaïques, eh bien ils reconnaissaient qu'ils étaient coupables et passibles des flammes de l'Inquisition. C'était signé de leur fin. C'était jusque-là. Aujourd'hui, on n'en est plus là. Mais l'esprit de l'Inquisition continue. Et jusqu'à Yosef Rabinovitch, pratiquement, c'est-à-dire jusqu'à la fin du 19e siècle, aucun juif converti, entre guillemets, n'aurait eu l'idée de se référer en quoi que ce soit à la Torah. Il passait à une autre réalité. Bien. À partir de Joseph Rabinovitch, puis évidemment à partir des années 70 du siècle dernier, beaucoup de juifs se sont tournés vers Jésus, dans lequel ils ont vu, comme beaucoup d'ailleurs de ceux qui étaient avant eux, l'accomplissement des espérances d'Israël. Mais en même temps, pour un juif, même un juif détaché de toutes les choses religieuses, et c'était souvent le cas, il y avait des juifs qui n'étaient juifs que de nom, il y avait un grand courant aussi de conversion au christianisme en Allemagne au XIXe siècle, et au bout d'un temps, même si dans un premier temps, le juif se détourne totalement de la Torah. Eh bien, vient un moment dans son cheminement spirituel où la question de ses racines se pose. C'est très intéressant, par exemple, de lire le livre du cardinal Lustiger, le choix de Dieu, ça s'appelle, je crois, quelque chose comme ça, c'est ça, le choix de Dieu, où Aaron Lustiger, hein, quand il est devenu Jean-Marie Lustiger, eh bien, cardinal de l'Église catholique, finalement, a une réflexion sur ses racines juives. Il ne veut pas en faire l'économie. Et tôt ou tard, c'est quelque chose qui lui revient. Quid de mes frères. Finalement, c'est un petit peu la démarche de Moïse. Moïse à la cour de Pharaon. Qui apostasie finalement, qui s'assimile, qui n'a plus rien à voir avec son peuple, et puis un jour qui est pris d'une curiosité qui le dépasse, et c'est plus fort que lui, il faut qu'il aille retrouver ses frères, et c'est là qu'il voit leur misère, etc. Et bon, ben, il va s'identifier à eux, quoi. Bon, ou alors, pour le juif, c'est la haine de soi, que vous trouvez chez Simone Weil, par ministre, l'ancienne ministre, mais la philosophe, s'écrit pas de la même manière d'ailleurs, je crois que Weil, la Simone, notre Simone à nous, s'écrit avec un V, Weil, la philosophe allemande, juive allemande, s'écrit avec un W. Simone Weil qui s'était mis à haïr tout ce qu'il y avait de juif en elle-même, au point de se haïr elle-même, et puis finalement de rentrer joyeusement dans la chambre à gaz, quoi. Elle n'avait pas, en tant que ayant en quelque sorte l'héritage du judaïsme dans ses gènes, elle n'avait pas à vivre, quoi. C'était ça. Bon. Et nombre de convertis juifs ont fini comme ça. Ça, c'est pas un cas isolé dans l'histoire. Finalement, le juif converti se trouve dans cette espèce de no man's land, où il est tiraillé, n'est-ce pas, entre sa foi en Jésus, qu'il a reconnu comme vrai, et puis finalement, son héritage juif. Et pour certains juifs, cette tension devient tellement insupportable, eh bien qu'elle aboutit donc, oui, au suicide. Au suicide. Bon. Et justement, le phénomène nouveau qui marque notre époque, c'est qu'un certain nombre de juifs se sont dit, après tout, pourquoi faudrait-il, quand nous nous tournons vers Jésus, que nous apostasions et que nous renoncions à notre héritage juif et notamment à la Torah. Pourquoi faudrait-il que nous cessions de pratiquer, que même nous nous détournions avec horreur de ce que Jésus lui-même a pratiqué jusqu'à sa mort? C'est évident que Jésus, jusqu'à sa mort, a vécu sous la Torah. C'est l'Évangile qui le dit, c'est Paul lui-même qui le dit. Jésus est né d'une femme, né sous la Torah. Romains 15, n'est-ce pas ? Je dis que le Messie a été fait serviteur des circoncis pour confirmer les promesses faites au Père. Donc c'est très clair. Et finalement, plusieurs judéo-chrétiens aujourd'hui se sont posés la question, mais si Jésus, lui, le Messie, a été serviteur des circoncis, Est-ce que finalement nous avons raison de nous détourner justement de la circoncision? Et finalement, le mouvement judéo-chrétien dont nous avons parlé dans notre historique, et qui était ce tampon, ce pont, ce lien entre christianisme et judaïsme, et c'est un phénomène nouveau, ça, de notre temps, est en train de renaître. Et finalement, cette vieille question de la Torah, que l'on croyait résolue une fois pour toutes dans le christianisme, depuis les origines et depuis Nicée en particulier, est en train de ressurgir. Et nous retrouvons les mêmes problèmes que ceux qui sont évoqués dans le Nouveau Testament, aujourd'hui. Quid des Juifs qui ont cru en Jésus? Leur est-il permis, oui ou non, de respecter la Torah? Jusqu'où? Quid de la circoncision? Quid du Shabbat? Quid de la cacheroute? Et pour les non-juifs, leur est-il licite de, etc. Et on retrouve finalement les mêmes débats, les mêmes controverses que dans le Nouveau Testament. On retrouve tout l'éventail qui est exposé dans le Nouveau Testament. Depuis les extrémistes qui disent, et c'est par exemple, il y a tout un courant parmi les juifs messianiques américains qui ont cette position, la Torah est totalement caduque et les juifs qui ont cru en Jésus n'ont plus rien à faire avec la Torah. Il y a un courant qui dit ça. Et à l'extrême inverse, vous avez des gens qui disent, un petit peu comme les gens de Jacques dont il est question dans l'Épître aux Galates, il faut absolument respecter scrupuleusement toutes les ordonnances rituelles juives. C'est une obligation pour les juifs que nous sommes, même si nous avons cru en Jésus, jusqu'au point de même prendre des distances vis-à-vis des croyants non-juifs. C'est excessif, mais on trouve ces excès déjà dans le Nouveau Testament. On trouve aussi, hélas, et ça c'est quand même très préoccupant, les mêmes déviations que celles qu'on a trouvées dans les premiers siècles, notamment avec les évionymes, qui, par souci d'être acceptés par leurs frères juifs non croyants en Jésus, étaient allés jusqu'à nier la divinité de Jésus. Et hélas, depuis quelques mois, voire depuis quelques années, très récemment en tout cas, il y a au sein des juifs messianiques un courant qui nie la divinité de Jésus. Et en même temps, évidemment, ce courant dans ses excès, et même dans ce qu'il peut avoir de bon, de public, suscite des méfiances, des réserves, et voire même des oppositions, de la part des non-juifs. Et l'on peut craindre, que l'on assiste à une nouvelle excommunication de ces judéo-chrétiens. C'est personnellement ma grande crainte. Comme il y a eu dans les premiers siècles. Il est certain que là, la question de la Torah s'est posée aux judéo-chrétiens, disons, je n'aime pas le mot messianique, parce que le mot messianique est tel qu'elle avait employé Rabinovitch et ensuite Zev Kosman, était très spécifique et aujourd'hui on l'emploie à toutes les sauces. Le mot messianique ne représentait pas tous les juifs qui avaient cru en Jésus. Alors gardons, si vous voulez, le sens large, le mot judéo-chrétien qui comprend les messianiques et les autres. Mais ce problème, la Torah s'est posé particulièrement aux judéo-chrétiens, notamment aussi dans le contexte de la résurrection de l'État d'Israël. Et aujourd'hui, il y a des réponses diverses. Là aussi, la question est en gestation. Finalement, le monde pagano-chrétien, c'est-à-dire les chrétiens d'origine non-juive, que nous sommes, se trouvent, volens nolens, confrontés à nouveau à la question de la Torah par l'intermédiaire des juifs croyants en Jésus. Et qu'on le veuille ou non, cette question revient à l'ordre du jour. Et comme l'a écrit David Stern, qui est un des principaux penseurs du mouvement judéo-chrétien aujourd'hui, qui vit en Israël, pour les pagano-chrétiens, la Torah est souvent terra incognita, terre inconnue. Ce qui s'oppose absolument à ce que Paul nous dit quand il écrit aux chrétiens de Rome, qui étaient essentiellement des pagano-chrétiens, jugez-en vous-même, je parle comme à des gens qui connaissent la Torah. Aujourd'hui, même parmi les conducteurs des églises, les théologiens, il y a une formidable méconnaissance de la Torah. Et c'est pourquoi toute démarche préalable devrait être justement de redécouvrir ce qu'est la Torah. Donc, nous, déjà, cet exposé global nous montre sur quel terrain miné nous sommes quand nous abordons la question de la Torah. Mais, comme si ça n'était pas suffisant, il y a un autre champ de mine qu'il nous faut traverser. C'est la question de Paul. Paul et la Torah. Paul est un monde en lui-même. Et lorsque nous lisons ce que Pierre écrit à son sujet, eh bien, il y a de quoi frémir. Notre bien-aimé frère Paul, qui dit des choses difficiles à comprendre, dont les personnes mal affermies tordent le sens pour leur ruine et pour la ruine de ceux qui les écoutent. Paul dit des choses qui sont difficiles à comprendre. Tenons-nous-le pour dit. Et soyons modestes quand nous nous mettons à l'écoute de Paul. Autre remarque, boutade, sous forme de boutade, qui émane d'un juif orthodoxe, mais très ouvert à la question de Paul, Shalom ben Chorin. Shalom ben Chorin, qui a écrit deux livres sur Paul, Mon frère Paul et Paul, un regard juif sur l'apôtre des nations, écrit à peu près ceci. Les chrétiens ne doivent jamais oublier que Paul n'était pas un pasteur de l'église réformée suisse, disciple de Karl Barth, mais un rabbin juif du 1er siècle, disciple de Gamaliel. On pourrait, si vous voulez, faire l'exégète de cette phrase très dense, et finalement ça doit être aussi un deuxième point de repère. Finalement, c'est tout l'équivoque dont nous avons parlé tout à l'heure. Nous lisons Paul au travers la tradition chrétienne, une tradition qui a méconnu la Torah et qui par conséquent, bien disons les choses telles que Pierre les a dites, a tordu les paroles de Paul. Et on a fait justement de Paul, et il a raison, Shalom ben Chorin, un disciple de Karl Barth, surtout dans les milieux protestants, pasteur de l'église réformée suisse, il a raison. C'est une boutade, c'est un peu caricatural, mais c'est profondément vrai. Et si nous voulons comprendre Paul, il nous faut repartir à la découverte du disciple de Gamaliel, rabbin juif du 1er siècle. C'est fondamental. Si nous ne voulons pas tordre les paroles de l'apôtre. Paul était un rabbin juif du 1er siècle, disciple de Gamaliel, nous dit Shalom ben Chorin. Mais il y a une troisième remarque aussi que nous pouvons faire au sujet de Paul, qui était celle du professeur Safraï, qui a aussi beaucoup étudié cette question. Paul, dit-il, est un parchan. Ah ! Qui sait ce que signifie le mot parchan ? Allez dire, alors il disait, il ajoutait, il n'est pas un théologien, il est un parchan. allez dire aux chrétiens dans les églises, Paul n'était pas un théologien, mais un parchal. Il veut dire que c'est cet animal-là, un diplodocus, un dinosaure, un batracien, un mammifère, c'est quoi? Demandez à un théologien chrétien ce qu'est un parchal, vous aurez à peu près la même réponse. Eh bien, justement, un parchal, et c'est là justement qu'il y a une grande équivoque, c'est qu'on a voulu voir dans Paul un théologien. Et là, on pourrait prendre aussi la remarque de notre regretté frère Simra Permouter, quand il disait « Vous avez occidentalisé le Messie ». On pourrait dire « Vous avez aussi occidentalisé Paul ». Ce qui d'ailleurs, un évêque luthérien suédois, sur lequel nous aurons l'occasion de revenir, a magistralement illustré. Vous avez fait de Paul un cartésien qui résonne. Bon, il y a une logique chez Paul, c'est indiscutable. Mais ce n'est pas la logique occidentale. Ce n'est pas la logique cartésienne. Ce n'est pas l'exposé théologique systématique qu'on exige des étudiants de quatrième année dans les écoles de théologie du monde occidental. Et finalement, on étudie l'Épître aux Romains, on étudie les œuvres de Paul avec cette perspective-là. Prenez un homme comme Godet, qui a dit des choses excellentes sur l'Épître aux Romains, mais Godet fait cette erreur-là. Godet aborde l'étude de l'Épître aux Romains comme un exposé de théologie systématique de Paul, où Paul expose sa théologie comme le ferait un Karl Barth ou comme le ferait un théologien moderne. Frère Calvin, par exemple, dans l'institution chrétienne. Shmuel Safra, il nous dit non, vous vous trompez complètement, mes chrétiens, quand vous voyez ça. Parce que si vous faites de Paul un théologien de cette manière-là, vous allez arriver rapidement à des problèmes. Le premier problème, c'est que vous allez constater que d'une épître à l'autre, Paul se contredit. C'est gênant pour un théologien. Vous allez constater que Paul, en quelque sorte, change de théologie d'une épître à l'autre. Et ça, c'est sûr, les théologiens l'ont constaté. Et qu'est-ce qu'ils nous ont dit? Deux choses. Toutes les épîtres attribuées à Paul ne sont pas de Paul. Première chose. Et quand on trouve une épître qui a une autre théologie que celle des Romains, par exemple, des Galates, on dit que c'est d'une autre pain de Paul que de Paul. Autre solution, c'est de dire Paul évolue. Le Paul jeune n'avait pas la même théologie que le Paul vieux. Le Paul qui écrit les épîtres aux Thessaloniciens n'est pas a complètement changé de théologie quand il écrit les épîtres à Timothée et à Tite. C'est vrai qu'il y a toujours un mûrissement dans une vie d'homme, mais changer aussi radicalement de théologie pour un homme aussi, comment dirais-je, aussi logique que Paul, ça paraît quand même un peu difficile. Et c'est là justement que la remarque de Shmuel Safraï est tout à fait intéressante. Un parchan, ce n'est pas un théologien. Le judaïsme ignore ce qu'est un théologien. Il n'y a jamais eu de théologie. Il n'y a pas de théologie juive jusqu'à aujourd'hui. Ça n'existe pas. La théologie est quelque chose d'occidental. Et les juifs eux-mêmes s'y sont trompés. Ils nous disent « Paul est le fondateur du christianisme parce que le christianisme est fondé sur la théologie. » Et c'est Paul le premier théologien chrétien. Ça, c'est un poncif que vous trouvez dans tous les ouvrages écrits par des juifs sur le christianisme. Paul, créateur du christianisme, parce que le premier des théologiens. L'enseignement des rabbins est très particulier. C'est le jeu des questions et des réponses. Vous trouvez ça déjà dans l'évangile de l'enfance, deuxième chapitre de Luc. Jésus dans le temple à l'âge de 12 ans. Il interroge les docteurs. Et vous voyez ça souvent aussi avec Jésus, Jésus est un pasteur. Et vous voyez ça souvent aussi avec Jésus, Jésus est un pasteur lui aussi.

est une démarche pratique, c'est une halakha. Il n'y a pas les grands envols théoriques, philosophiques qu'il y a dans le monde occidental, influencés par l'hellénisme. On est pratique. Bon. On a ici dans notre communauté un gars qui est parti, était marchand ambulant, est parti à l'autre bout du monde, vendre sa marchandise, puis pas revenu. Ça fait maintenant 10 ans qu'il n'est pas revenu. On ne sait pas s'il est mort ou s'il est vivant. Est-ce qu'on peut considérer que sa veuve, sa femme, est libre ou non de se remarier? Un problème pratique. On en a discuté avec notre rabbin, mais on n'est pas d'accord. Qu'est-ce qu'on fait? On envoie une question aux académies de Babylonie. Asura, Pumbedita, Neardea, etc. Et là, les plus grandes autorités se penchent sur la question. Et on voit une responsa qui va faire autorité dans toutes les communautés. Et on sait qu'à maintenant, quand on aura un problème de ce type qui se produira ailleurs, voilà la conduite qu'on adoptera. Là, les épîtres aux Corinthiens sont uniquement de ce type-là. Vous m'avez posé des questions au sujet du mariage. Voilà ce que je dis. Vous m'avez posé des questions au sujet des viandes sacrifiées aux idoles. Voilà. On est ici exactement dans un système juif et c'est exactement ce que font les Parchanim. L'explication en situation. Une des épîtres considérées comme les plus anti-légalistes est l'épître aux Galates. Et l'épître aux Galates, eh bien, et quoi? Une réponse en situation. Il y a une situation. Ces Galates ont été travaillés par des judaïsants qui sont venus de Jérusalem sans ordre de nulle part, et il y a un danger de déviation. Ben, Paul rétablit la barre qui penche. Hop. Et quand on rétablit comme ça une barre qui penche, on ne fait pas trop de détails. Hein. Tchouk. On donne un grand coup dans le sens inverse, parce que sinon la barque va renverser. Et il ne faut pas absolutiser ce qui a été écrit là. C'est dans la situation particulière des Galates. Et alors, justement, quelle était la situation des Galates? Ah ben, c'est ça qu'il faut savoir. Et c'est pas toujours facile. Qu'est-ce qui a motivé l'apôtre à écrire comme il l'a fait? Une situation pratique. Un problème pratique. Pourquoi Paul écrit aux Romains? Parce qu'il a envie de décrire une grande théorie? Non, non, non. Parce qu'il a envie de faire ça? Non, non, non, non. Il y a des situations pratiques. Des situations pratiques. Et c'est ça, les Parchanim. Ils répondent à des situations concrètes. Et dans une situation concrète, vous n'allez pas donner obligatoirement la même réponse que dans une autre situation concrète, diamétralement opposée. Même Finet dit ça. Il dit, dans une église où on a prêché la grâce pendant des années, on va insister, il y a un déséquilibre. Il faut rétablir l'équilibre. Qu'est-ce qu'on va faire? On va insister sur les devoirs du chrétien. Au contraire, dans une église où on a beaucoup mis l'accent sur les devoirs du chrétien, et où il y a un déséquilibre qui s'est créé, qu'est-ce qu'on va faire? Il faut insister sur la grâce. Finet était à ce niveau-là un bon parchal. Il était aussi un homme pratique. C'est pour ça qu'il était un parchal, à sa manière. Et c'est pour ça que quand on lit les épîtres de Paul, on a l'impression parfois de contradictions. Mais pas des contradictions. C'est des réponses à des situations diverses. Pourquoi, par exemple, Paul déclare-t-il, semble-t-il dire en tout cas, aux Galates, que toute pratique juive est quelque chose d'abominable? Et il dit le contraire aux Romains. Là, il va parler des faibles et des forts. C'est indifférent, laisser chacun suivre son chemin. Et puis après, il va au contraire dire, ou plutôt c'est Luc qui nous dit ça dans le livre des Actes, que lui-même vivait comme un juif. Et puis après, il dit, mais je me suis fait,

0: grecs avec les grecs, avec ceux qui sont sans loi comme étant sans loi. Alors, pas d'être un caméléon, il change d'attitude, comme ça, selon le gré du vent. Non, non, il y a une logique. Et là, c'est pareil, si on absolutise ça, on dit, ben voyez, non. Ce que Paul veut dire, c'est tout simplement ceci. Je n'ai pas fait de ma judéité quelque chose que j'ai mis en avant quand ça aurait pu être un obstacle pour ceux auxquels j'annonçais l'évangile. C'est tout simplement ça qu'il dit. C'est tout. Alors il faut comprendre Paul en situation. Et ça, c'est pas toujours facile parce que ces situations-là, nous ne les connaissons plus toujours exactement. Et c'est là justement que tout un travail de recherche historique s'impose. Et un travail humble et patient avant de retrouver justement et de mieux comprendre ce qu'était inter-l'évangile. Autre point, justement, comme tout parchal, l'apôtre Paul ne détaille pas. Comme il le dit lui-même, j'écris à des gens qui connaissent la Torah. Donc pas besoin de détailler. Vous savez très bien. Et il y a souvent des allusions comme celle-là, même par exemple aux Thessaloniciens. Vous savez très bien ce qui retient l'Antichrist pour qu'il ne paraisse qu'en son temps. Ben, il savait, mais nous ne le savons pas. Il savait. Parce que l'Antichrist est un enseignement juif. Bon. Vous savez très bien de quoi je fais allusion. Je vous ai parlé quand j'étais avec vous, vous en souvenez. Ou bien, je fais allusion à une parole de Jésus que vous connaissez tous. Au sujet du mariage, par exemple. Et là, on ne détaille pas, les choses connues. Et elles ne sont pas toujours connues pour nous. Bon. Et la méthode d'exégèse de Paul. La méthode associative. La Bible, déjà dans le Premier Testament, mais aussi dans le Nouveau, n'agit pas par déduction logique, à la manière du syllogisme cher aux philosophes grecs. Socrate est un homme, tous les hommes sont mortels, donc Socrate est mortel. C'est pas ça. C'est par association. Nos pères ont été sous la nuée. Et vous aussi, automatiquement, ayant été baptisés dans le Saint-Esprit, bon, une association d'idées. Le Klal Vachomer. Si une chose est ainsi, à combien plus forte raison telle autre ? Du particulier au général. Du plus petit au plus grand. C'est une méthode d'exégèse juive banale à l'école de Gamaliel et dans le Talmud, on trouve ça à fond. Bon, on pourrait prendre de multiples exemples qui montrent que Paul, et Ben Horin a raison, n'est pas un théologien occidental, mais vraiment un rabbin juif de son temps, qui, évidemment, comme le dit aussi Jésus, tire de son trésor des choses anciennes et des choses nouvelles. C'est vrai qu'il y a aussi des ruptures, mais il y a aussi une continuité dans ce domaine-là. Et c'est très difficile, justement, de comprendre pour un occidental qui est habitué au cartésianisme, qui est habitué à toute une tradition interprétative qui remonte aux origines, qui remonte à Saint-Augustin essentiellement, très difficile, justement, d'entrer dans cette dimension, dans cette perspective-là. Et alors, justement, tout ce problème de la Torah devient problème, justement, parce qu'on l'aborde mal. Je disais tout à l'heure, on pose mal le problème. Construisible ou construisable, c'est du même genre. C'est le même problème. Et on ne sort pas de ce dilemme-là. Ancien et Nouveau Testament. Bon, c'est des mots, ça, de toute façon, qui sont piégés. On aurait demandé à Paul, on aurait parlé à Paul de l'Ancien Testament, il aurait dit, c'est quoi ça, l'Ancien Testament ? C'était un mot qui n'existait pas de son temps. C'est évident. Ah, la Torah ! Ah bon, alors là, oui, bon, voilà, je comprends. Et pas la loi. Ça aussi, ça s'est piégé. On traduit par la loi. C'est pas innocent. La Torah, c'est autre chose que la loi. C'est vrai qu'il y a de la loi dans la Torah, mais c'est plus que ça. La Torah, c'est l'enseignement. Et puis aussi, justement, il y a beaucoup de mots pour parler de Torah dans la Bible, dans la tradition juive, de la Torah. Il y a son application dans la vie courante, c'est la halakha. Il y a les mitzvot, il y a les mishpatim. Il y a les drachei haaretz. Bref, il y a toute une terminologie technique en hébreu pour ce qui fait, pour ce qui concerne l'exégèse de la Torah. La Torah Sheba Aktav, la Torah Sheba Alpe. Bon. Et le grec, et ça c'est un autre problème. Le grec n'a aucun mot pour désigner ces nuances-là, ces nuances de l'hébreu. Et finalement, toutes ces nuances-là, qu'on trouve déjà dans la Bible, certaines d'entre elles du moins, eh bien, les Septante, en traduisant la Bible en grec, ont rendu tout ça par un seul mot, nomos, la loi. S'il est vrai que trahir, c'est traduire, c'est trahir, ça n'a jamais été aussi vrai que là. Et le mot nomos appauvrit considérablement, justement, ces réalités-là. Et Paul est obligé, parce qu'il écrit en grec, il n'a pas d'autre solution que d'employer le mot nomos, chaque fois. Mais là où il faudrait employer halakha, il faudrait employer mitzvah, où il faudrait employer Torah Shebaal Ktav, ou Torah Shebaal Pe, il y aura toujours le mot nomos, parce qu'il n'en a pas d'autre, dans cette langue qu'est le grec. Et alors, justement, là aussi, bon, quelquefois, il est obligé de... Il précise un peu, je ne suis pas sous la Torah, je suis sous la Torah du Messie, la Torah de l'esprit de vie m'a affranchi de la Torah du péché de la mort. Bon, mais ça veut dire quoi, ça? Rien. Il faut le traduire en hébreu. Il faut retrouver à quelle réalité Paul fait allusion. Il parle de halakha, d'agada, de midrash. Qui sait ça? Qui sait ce que ça veut dire aujourd'hui parmi le christianisme? Pratiquement, je ne sais pas, une minorité de gens qui ont eu l'occasion de fréquenter Israël et les juifs. Alors voilà, la Torah, bon, c'est tout, toute la Torah, tout l'Ancien Testament. Allez hop, ouf, on balance tout. Mais non, il y a des nuances là-dedans. Je termine simplement en disant quelle est la clé qui nous permet de comprendre la pensée de Paul sur la Torah. Et ça, c'est fondamental. Cette clé, on la trouve justement dans Romains 3. Il faut relire le texte parce qu'il est essentiel sur ce qu'est la pensée de Paul dans la Torah. Où donc, verset 27, est le sujet de se glorifier est exclu. Par quelle Torah? Par la Torah des œuvres? On est dans cette ambiguïté. Il faudrait traduire par les mitzvot ou par la loi de la foi. C'est autre chose. Car nous comptons que l'homme est justifié par la foi sans les œuvres de la Torah, sans les mitzvot. Ou bien Dieu est-il seulement le juif, ne l'est-il pas aussi des païens? Oui, il est aussi des païens, puisqu'il n'y a qu'un seul Dieu qui justifiera en vertu de la foi les circoncis au moyen de la foi des circoncis. Et voilà le mot important, verset 31. Est-ce que nous annulons ainsi la loi par la foi? Ah! Paul était bien conscient qu'on pouvait faire un contresens énorme sur ce qu'il écrivait. Et dès le moment où il va commencer à exposer ce qu'il appelle son évangile, il met en garde. Est-ce que nous annulons la Torah par la foi? 99% des théologiens chrétiens vont répondre oui, Paul a aboli la loi par la foi. Et qu'est-ce que dit Paul? Chas v'chalil, au contraire. C'est hors de question. Loin de moi cette pensée. Nous confirmons la Torah. Confère. Matthieu 5, sermon sur la montagne. Parole de Jésus. Ne croyez pas que je sois venu abolir la Torah et les prophètes. Annulons-nous la Torah par la foi. Finalement, Paul dit, il peut y avoir sur mon évangile la même ambiguïté qu'il peut y avoir sur les paroles de Jésus. Et dès le départ, Jésus dit, non, je ne suis pas venu pour abolir, mais pour accomplir. En hébreu, c'est l'ekayem. Et là, c'est le même mot. Anachnu mekayimim et Torah. L'ekayem, ça veut dire quoi? C'est un terme aussi du vocabulaire rabbinique. Et là, on est en plein dans le pécheur. On en parlait tout à l'heure, les parchanim. C'est le travail des parchanim. Nous donnons le sens exact de la Torah. Voilà. Le bon commentateur, le scribe, instruit des choses du royaume des cieux. Le scribe fidèle, le parchan fidèle, c'est celui qui donne le sens exact du commandement, qui met en lumière ce qui est caché. Le sens exact. Et là, justement, Paul se défend d'avoir voulu abolir la Torah. Vous voyez, on fait une opposition entre Paul et Jésus. C'est classique en milieu juif. Jésus était un bon juif, il a respecté les commandements, il est né en juif, il a vécu en juif, il est mort en juif, etc. Il n'a jamais voulu créer une autre religion, il s'est présenté comme un réformateur du judaïsme, etc. Bon. Mais Paul, Paul est celui qui a aboli la Torah. Pas de chance. Paul se défend justement de ça comme Jésus s'en est défendu. Je termine un peu parce que je crois que c'est quand même important qu'on termine sur ce point parce qu'il est essentiel. Dans la tradition juive, la Torah est fixée, vous le savez, jusqu'au moins trait de lettre, comme dit Jésus. Disparaîtra pas un seul iota, un seul trait de lettre. Elle est fixée une fois pour toutes. On ne peut rien modifier. Mais cette parole qui a été donnée en situation est une réponse pour toutes les situations qui peuvent se présenter dans l'avenir. Et quand je fais face à un problème nouveau, je peux être sûr que je vais trouver la réponse dans la parole de Dieu. C'est ce que nous pensons, nous aussi les chrétiens, finalement. Ça veut dire que le texte reste le même. Mais les rabbins ont dit qu'il y a 70 facettes à chaque commandement. Ça veut dire que le commandement va s'interpréter aussi en fonction des données nouvelles. Il a une réponse à donner, une donnée nouvelle. Et ce qui fait que ce qui était vrai en quelque sorte, pas ce qui était vrai hier, c'est peut-être un peu excessif de dire des choses comme ça, mais que ce qui a été, comment dirais-je, dans une situation, eh bien, va s'interpréter différemment dans une autre situation. Exemple, toute la législation qui concerne le temple, les sacrifices dans le temple. Bon, très bien. Le temple est détruit. On ne peut plus mettre en pratique ses commandements. Donc ces commandements sont rendus caducs. Et là, on retrouve. Annulons-nous la Torah ? Et certains disent oui, le temple est détruit, donc c'est fini. Et les rabbins disent non. Nous allons réinterpréter les commandements en fonction d'exil. Il fallait offrir 3 sacrifices par jour. On va offrir 3 prières par jour dans la synagogue. La synagogue remplace le temple. Parce qu'on est dans une situation nouvelle, une situation d'exil. Bon. Tu ne feras aucun travail le jour du Shabbat. Est-ce que j'ai le droit de prendre ma voiture? La Torah ne répond pas à ça. Forcément. Il n'y a pas de voiture à l'époque de Moïse. Et les rabbins disent non. Pourquoi? Parce que la voiture est un engin qui est un moteur à explosion. Donc, il y a du feu dedans. Et c'est interdit d'allumer le feu le jour du Shabbat. Donc, tu ne prendras pas ta voiture. Rouler à bicyclette, tu peux. Pas de problème. Une voiture, non. Voilà. Ça, c'est un exemple, justement. Comment on accomplit la Torah? Er mekayemim et Torah. Une situation nouvelle implique une interprétation nouvelle. Une application nouvelle pratique dans la situation nouvelle, tout simplement. Ce n'est pas qu'on change, on a une situation nouvelle. Or, on a une situation parfaitement nouvelle depuis que Jésus est venu. Le Messie est venu. Il est mort et il est ressuscité. Ça change tout. Ça veut dire que maintenant, la Torah, elle ne va pas changer. Pas un trait de lettre, pas un iota ne va disparaître. Mais la manière dont elle va être appliquée est nouvelle. C'est ça. Il faut adapter la Torah à la situation nouvelle, créée par la mort et la résurrection de Jésus, la venue du Messie. Nous sommes dans un temps nouveau. Donc, il faut une nouvelle alliance. Une nouvelle alliance, c'est pas on met de côté l'ancienne, l'Ancien Testament et le Nouveau Testament. Non. C'est l'alliance renouvelée. C'est la même alliance, mais avec une interprétation nouvelle qui s'est adaptée à la situation nouvelle dans laquelle on est. Et les Juifs ont un livre qui a fait ce travail. C'est le Talmud. Le Talmud, c'est l'adaptation de la Torah à la situation d'exil. Une situation nouvelle. Or, je vais vous dire une chose qui peut vous faire bondir, mais que Safrag a mis en évidence depuis longtemps. Le Nouveau Testament, c'est le Talmud des chrétiens. Ça veut dire, c'est la réinterprétation de la Torah à la lumière de l'événement Jésus. Ce n'est pas l'abolition de la Torah. Ce n'est pas l'Ancien Testament, et maintenant nous avons le Nouveau Testament, la nouvelle alliance qui a été prophétisée par Jérémie. C'est l'alliance renouvelée, Brit Hadasha, qui a été renouvelée, sur laquelle on a jeté un regard nouveau, sur laquelle on fait une interprétation nouvelle. Voilà. C'est ça la clé. Et quand on a compris ça, eh bien, 90% des problèmes que pose Paul et l'interprétation de la Torah chez Paul trouvent leur solution. Voilà, je ne sais pas si vous avez suivi, mais enfin, des choses difficiles à comprendre. Question ?
1: Mais est-ce que vous n'aviez pas un enjeu à relativiser beaucoup de choses ?
0: Vas-y.
1: À relativiser beaucoup de choses sur la Torah, quoi, en lisant pour l'interprète. Donc, c'est plus la loi d'amour, etc.
0: Oui, la loi d'amour, elle est déjà dans la Torah non, ancienne.
1: Oui, mais justement, la loi d'amour, justement, un peu négativement, c'est-à-dire, finalement.
0: Oui, on a. On évacue toute la halakha, justement.
1: Toute la
0: halakha, finalement. Toute la halakha, toute la manière pratique de vivre, cette loi d'amour. C'est ça, la halakha, c'est la pratique.
1: Mais si, justement, il n'y a pas ce risque de... Parmi les chrétiens, justement,
0: de dire... Bien évidemment.
1: Beaucoup,
0: évidemment, évidemment. Mais c'est ce qu'on...
1: Par rapport à ceux qui ont dit ça, c'est la réinterprétation.
0: Attention. Qui est habilité pour faire cette réinterprétation? Il faut être conduit par l'Esprit de Dieu pour faire cette réinterprétation. Et justement, là, Jésus, lui, est celui qui peut faire cette réinterprétation parce qu'il est le Messie. Et Paul dit, nous avons l'Esprit du Messie. Nous, les apôtres. Et donc, la révélation de Dieu et tout ça. Ah oui, ça, c'est, n'importe qui ne peut pas se lancer dans cet exercice-là. Encore que, pour des problèmes nouveaux, par exemple, la question de les greffes d'organes. On a un problème qui se pose, ou qui pourrait se poser même dans une conscience chrétienne, disons. Hein? On est obligé, c'est là que aussi le Seigneur donne le pouvoir des clés. C'est ça le pouvoir des clés. Tout ce que vous lirez et tout ce que vous délirez. C'est ce que font par exemple les Amish, le réflexe Amish dont il nous était parlé à Carré, c'est ça. Invention de la télévision. Qu'est-ce que dit la Bible? Rien de la télévision. Et pour cause, elle n'existe pas. Qu'est-ce qu'on va faire? Et là, justement, les autorités de l'Église ont le pouvoir des clés.

0: C'est une vague, lointaine, qui parcourt la surface de l'océan, glissant vers son but. C'est une vague, déferlante, elle s'approche de nos terres, sous nos regards pétrifiés. C'est une vague, scélérate, qui voyage à la vitesse grand V, emportant tout sur son passage. C'est une vague imposante à laquelle rien ni personne ne résiste. C'est une vague puissante dont la turbulence est capable de briser les falaises avec fracas. Son rugissement assourdit l'univers. Elle défie nos arches et les mastodontes marins. Je l'entends arriver, accélérer dans sa course. Elle s'approche. Je la vois qui s'élève dans le ciel. Elle est là.
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Tu les as traînés dans ton cortège triomphal par la croix. 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Plus que jamais, les ténèbres reculent alors que nous avançons. Les ténèbres ont reculé.

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Amen, amen, amen. Nous sommes toujours ravis de vous retrouver à chaque fois afin de partager la parole de Dieu, de partager la pensée de Dieu, de communiquer avec nos frères et sœurs répandus dans le monde. C'est un plaisir. C'est une grâce également parce que Dieu nous donne la force. Alors nous allons lui dire merci avant de commencer. Seigneur, nous te disons merci, Père éternel, Dieu tout-puissant. Toi qui as initié ces moments, toi qui... par ta toute puissante force, tu nous donnes d'accomplir ta volonté, d'accomplir tes volontés. C'est pourquoi en ce moment, Seigneur, nous voulons vraiment t'inviter afin que tu prennes le contrôle de tout, afin que tu nous conduises, que nous nous réduisions et que toi, tu prennes le contrôle de tous ceux qui seront à l'écoute, de ceux qui sont à l'écoute et de nous-mêmes, de tout ce qui est ici. Merci Seigneur de ce que la puissance du Saint-Esprit renverse les forteresses, les hauteurs, les raisonnements qui se lèvent contre la connaissance de Christ et nous ramenons au nom de Jésus toute pensée captive à Jésus-Christ. En ce moment, que tout ce qui empêchait les âmes d'entendre et de voir, de pouvoir obéir, soit renversé par la puissance du Saint-Esprit et que le sang de Jésus-Christ nous couvre tous. Et détruis ceux qui ne confessent pas le Seigneur. Au nom de Jésus-Christ, nous avons prié et rendu grâce. Vous êtes avec le pasteur Rokiz de la mission ERAS et de l'Organisation internationale des femmes chrétiennes de l'espace francophone, OIF-CEF. Alors, depuis un moment, nous cheminons ensemble. J'ose croire que tu étais là depuis le début. Et même si toi, tu nous prends en cours, mais ce que Dieu veut que tu comprennes, tu vas l'apprendre. Amen. Donc, le grand thème dans cette émission, Famille en Éden, traite d'une question essentielle, d'accord, concernant le mariage. Et donc, le thème général dont on parle, c'est identifier les origines des problèmes conjugaux pour une restauration efficace. Identifier les origines des problèmes conjugaux pour une restauration efficace et définitive. À chaque fois, j'oublie. Définitive. Oui, parce que il faut aller à la source du problème, d'accord, pour vraiment le traiter. C'est à partir de la racine. Alors, nous aidons les gens à identifier le problème dans lequel ils se trouvent afin qu'ils puissent, d'accord, apporter et que le Seigneur apporte une guérison définitive, une restauration définitive. Je rappelle que les sous-titres, d'accord, du grand thème sont en fait les origines des problèmes qui ont été identifiés. Donc, depuis que nous avons commencé, on a parlé de la pensée de Dieu au sujet du mariage, du célibat, des mauvaises fondations, d'accord, du manque de communication, sont en fait les origines qu'on a identifiées dans les couples, d'accord. Ce sont les origines des problèmes, en fait. Donc, c'est ça qu'on a appelé à travers, on a dit, d'accord, à travers les sous-titres, c'est cela. Ok, aujourd'hui, nous allons parler de la prière. Oh là là, la prière. Le manque de prière, un problème pour les foyers chrétiens. Le manque de prière, un mal qui peut conduire à de l'affliction, à des contrôles du diable dans les foyers chrétiens. Je répète, le manque de prière, un mal qui peut conduire les couples chrétiens, d'accord, à être affligés, d'accord, au contrôle de l'ennemi sur leur foyer. Pour dire de façon simple, le manque de prière est un problème ou bien une source d'affliction pour les foyers. Le manque de prière, une source d'affliction pour les foyers. Donc, il est question de prière. Amen. Bien-aimé, tu dois savoir une chose. C'est que la prière est une loi. La prière est une loi, c'est une communication, c'est une communion qu'on entretient avec Dieu. Ce sont des paroles qu'on adresse à Dieu. La prière, quand on a dit loi, on a tout dit. La loi, ça veut dire que c'est cela qui doit être institué. C'est le moyen par lequel nous parlons. Nous arrivons à entendre Dieu. C'est le moyen par lequel lui aussi, il opère. Vous allez voir que quand vous ne priez pas, d'accord,
vous, c'est comme si vous êtes, votre vie spirituelle est stagnée. Les anges aussi ne peuvent pas descendre, accomplir ce qu'ils doivent dans votre vie parce que vous ne priez pas, parce que vous ne communiquez pas. Lorsque vous communiquez à travers la prière, vous recevez l'actualité du royaume de Dieu. Lorsque vous priez, vous recevez les pensées de Dieu. Lorsque vous priez, vous recevez, d'accord, le renouvellement de l'intelligence. Amen. Lorsque vous priez, vous êtes en communion avec le Saint-Esprit. Amen. Donc, c'est dans notre intérêt d'appliquer la prière, la loi de la prière dans notre vie quotidienne et même de façon permanente. Amen. La prière est un pilier pour l'accomplissement des œuvres de Dieu. Je répète, la prière est un pilier. C'est comme, je sais pas, le javelot, quoi. C'est-à-dire que c'est ça qu'on utilise. Sans la prière, vous êtes éteint spirituellement. Sans la prière, vous ne voyez pas. D'accord? Il faut la prière, d'accord, pour pouvoir être connecté avec le royaume de Dieu et recevoir les pensées, les stratégies pour accomplir la destinée prophétique, pour vivre l'épanouissement, pour parler, pour pouvoir créer un environnement favorable dans un foyer, pour être victorieux. La prière est une arme efficace. Le Seigneur Jésus a dit, priez en tout temps afin que vous ne tombiez point dans la tentation. Regardez ce que produit aussi la prière. On dit, quand vous priez, vous êtes préservé de la tentation. Alléluia! Nous allons voir les bénéfices de la prière tout à l'heure. Là. Je dis dans le cadre du foyer, d'accord? Donc la prière est une arme efficace. Alléluia! Toi qui n'aimes pas prier, toi tu es célibataire, tu n'aimes pas prier, et là tu penses que tu vas entrer dans le mariage comme ça. Le mariage est une bénédiction. Donc le mariage est une bénédiction. Donc vous savez que pour entrer dans une bénédiction, dans une percée, d'accord? Et comme l'ennemi n'aime pas le mariage, il va vous empêcher, d'accord, de vraiment prier comme il faut. Pour ça, il va utiliser beaucoup de choses. On va étudier ça tout à l'heure. Il va utiliser de la distraction pour vous empêcher d'être concentré et d'entendre Dieu vous parler. Oui, quand vous priez, vous parlez avec Dieu. C'est un dialogue entre vous et Dieu. Vous parlez, Dieu vous parle. Donc c'est ça, c'est une communication, une arme efficace, d'accord? Quand vous ne priez pas, vous êtes coupé du royaume de Dieu. Donc c'est vraiment terrible pour un foyer qui ne prie pas. Amen. Quand vous priez, il y a l'harmonie dans votre foyer. Amen. Il y a l'harmonie parce que dans la prière, vous puisez la force. Alléluia. Dans la prière, je quitte maintenant le spirituel. Hein. J'ai d'abord dit que la prière est une arme efficace, c'est une loi. Ça vous permet d'être au contact avec le ciel. Ça vous permet de recevoir l'actualité présente du royaume de Dieu. Ça vous permet d'être en connexion avec le monde spirituel. C'est ça la prière. Et pour les foyers, la prière est efficace. Pourquoi? Parce qu'elle vous donne la force pour pouvoir, d'accord, vivre un foyer épanoui. Alléluia. La prière va vous donner de vivre un foyer épanoui. C'est un pilier dans l'adoration. La prière est un pilier dans l'adoration. Amen. Amen. Donc, vous avez vu que le Seigneur Jésus, lui, il ne se reposait même pas de la prière. Il ne se repose pas parce que quand vous avez une relation étroite avec le Saint-Esprit, en fait, vous priez, vous avez un esprit qui est en permanence dans la prière. Vous êtes tout le temps connecté avec le Saint-Esprit parce que à longueur de journée, vous discutez avec lui en prière. Vous êtes éveillé. Et lorsque vous n'êtes plus connecté avec le Saint-Esprit comme ça, il y a un problème. D'accord? Il y a un problème non seulement toi et le Saint-Esprit, mais avec votre foyer. Donc, un foyer qui prie, d'accord, chasse les influences sataniques. Amen. Un foyer qui prie, chasse les influences sataniques. Un foyer qui prie, d'accord, chasse, comment je vais dire, les complots. Les complots qui se font, les décrets qui se créent dans le monde spirituel. D'accord? Et même
si votre partenaire, je parle du cas des couples, si votre partenaire avait un passé lourd, amen. Si votre partenaire avait un passé lourd, lorsque vous êtes une personne de prière, vous détruisez, sans même que vous ne le sachiez, les choses dans la vie de votre partenaire et dans votre propre vie. Amen. Vous pouvez connaître votre propre vie, mais la vie de votre partenaire, c'est au cours de la prière que Dieu va vous révéler des choses. Vous allez prier contre ce qui est dans la vie de la personne, les origines, si elle a des origines vraiment malsaines, s'il y a des alliances, s'il y a des entités spirituelles. En tout cas, à travers la prière, d'accord, vous allez détruire, sans que vous-même vous ne sachiez que vous êtes en train de détruire des choses dans la vie de votre partenaire. Mais je dis plutôt pas pour votre partenaire, parce que vous-même, vous vous connaissez. Donc, c'est très important dans un foyer que l'un et l'autre prient pour, chacun prie pour l'autre. Le mari prie pour la femme prie pour son mari. Et donc, il y a une communion, est-ce que vous comprenez? Il y a une certaine unicité dans le spirituel lorsque vous priez l'un pour l'autre. Amen. Donc, c'est ça les bénéfices de la prière. Au travers de la prière, vous découvrez le plan de Dieu, même si vous l'avez déjà eu au préalable, avant de vous marier, parce qu'on en a parlé déjà, d'accord? Vous n'avez qu'à vous procurer des supports, d'accord? Donc, avant, si vous avez eu, d'accord, de manière générale, la vision de Dieu durant votre temps de célibat, lorsque vous vous mariez, progressivement, Dieu va continuer de vous parler de la vision. Mais vous allez recevoir cela durant les temps de prière, les temps de communication avec Dieu. Amen. C'est durant ce temps-là. Vous allez recevoir les stratégies de combat. Alléluia. Comment est-ce que vous allez opérer pour être ce couple-là qui est vainqueur, qui va au-devant de la scène, qui révèle la pensée de Dieu au sujet des couples chrétiens, ou même la pensée originelle de Dieu concernant le mariage. Vous pouvez mieux manifester la nature de Dieu. Quand vous priez, vous pouvez mieux lire les Écritures. Alléluia. Vous pouvez mieux comprendre le fonctionnement de Dieu à travers la parole. Alléluia. Quand vous priez, et priez aussi en langue pour votre partenaire et pour vous-même, priez en langue, priez toujours en langue. Pourquoi? Vous allez recevoir les mystères du royaume de Dieu. Amen. Donc, vous recevez tellement de richesses lorsque vous priez pour votre couple, lorsque vous priez pour votre partenaire, parce que vous devez accoucher une destinée prophétique. On a déjà dit qu'on se marie pour accomplir une destinée prophétique et que le mariage est une bénédiction. Et comme c'est une bénédiction, l'ennemi mettra tout en jeu pour que vous ne puissiez pas manifester cette bénédiction qui est contenue dans le mariage divin. Maintenant, vous allez accoucher de la destinée prophétique. La prière est l'arme efficace. Amen. Vous devez accoucher de cette destinée. C'est la prière. Si vous ne priez pas, d'accord, vous allez retarder l'accomplissement et vous allez, d'accord, vous-même dans votre être, d'accord, être mal en point, si je vais dire. Et votre foyer peut connaître la morosité. Pourquoi? Parce que vous ne priez pas. Vous serez comme un foyer païen. Parce que c'est durant la prière, vous communiquez. On va étudier tout à l'heure ce qu'on va dire dans la prière en tant qu'époux. Amen. Amen, amen. Elle parle beaucoup, le pasteur Rockies, mais c'est dans votre intérêt aussi, d'accord? Donc, ici, je vais faire un peu appel à la fibre sentinelle de la femme. Parce que vous voyez, ce que Dieu a donné à la femme, c'est formidable, hein? Dieu lui a donné la capacité de déceler les choses dans le monde spirituel. Alléluia! Elle arrive à capter lorsqu'il y a des choses, il y a un mouvement dans le spirituel. La femme a la capacité de déceler, d'accord, les manigances sataniques. Elle a la capacité de comprendre certaines choses parce que Dieu le lui a donné. Elle a la sensibilité spirituelle poussée. Elle a une sensibilité spirituelle poussée par rapport à l'homme. Oui, c'est déjà naturel chez la femme. C'est pas, elle ne force pas. Et donc, elle a un sens poussé, d'accord, des choses, de ressentir les choses spirituelles. Et donc,
Je fais alors appel à cette fibre de la femme concernant le foyer, parce que la femme est l'arrière-plan. C'est elle qui est en arrière. Pourquoi? Parce qu'elle doit pousser le mari. Amen. L'aide se positionne en arrière, d'accord, pour pousser celui qui doit avancer. Et pour à cet effet, Dieu a déployé en la femme les armes nécessaires pour pousser cet homme-là, d'accord, dans l'accomplissement de la vision du projet de Dieu pour leur vie. Amen. Donc, la fibre sentinelle de la femme, d'accord, doit la pousser à la prière et non à beaucoup de paroles. Et non à beaucoup de paroles. Nous, là, on a fait le contraire. On a pris la parole, la médisance, les choses qui ne sont pas, c'est-à-dire, utiles. On aime papoter, parce que nous, les femmes, nous aimons papoter. On aime dire des choses qui ne sont pas, des choses futiles. Et très facilement, quand l'ennemi voit que vous avez une grande destinée avec votre mari, il fournira tout, il fournira l'environnement pour vous empêcher, d'accord, de mener une vie de prière, de faire de la prière, je ne sais pas, une deuxième nature en vous, d'accord, il va vous empêcher. Et donc, il va alors vous créer des choses, des amitiés qui ne sont pas utiles. Les amitiés que vous allez prendre ailleurs, là. Il va vous créer même, si vous n'en aviez pas, il va vous créer pour vous distraire, pour que vous ne soyez pas cet arrière-plan-là qui booste son mari pour aller au sommet. Alléluia. Donc, la fibre de la prière chez la femme doit la pousser à devenir une personne, je sais pas, de plus en plus sensible. Une personne qui devient sage. Amen. Parce qu'au cours de la prière, vous recevez des instructions du Saint-Esprit. Vous recevez les clés pour aider, pour soutenir votre mari, pour pouvoir accoucher, d'accord, de cette destinée prophétique. Amen. Donc, la prière vous rend efficace en tant qu'épouse. Elle vous rend efficace en tant qu'aide, d'accord? Et la prière vous rend forte afin de pouvoir gérer. Parce que la femme a beaucoup de choses à faire en même temps par rapport à l'homme. Elle doit être avec les enfants. Souvent, c'est la femme qui est souvent avec les enfants. Non seulement elle est souvent avec les enfants, elle doit aussi travailler, elle doit aller laisser les enfants à l'école, elle doit revenir pour préparer, même si elle a des aides. Eh bien, parce qu'elle est là, il faut qu'elle surveille, elle aide, d'accord? Il faut qu'elle s'occupe de la maison, alors que lui, le monsieur, lui, s'occupe juste du travail. Donc, elle est multiforme, elle est multiservice. Voilà, elle-même, elle est multiservice en même temps. Et donc, lorsque vous êtes une femme de prière, d'accord? Et priez beaucoup en langue, parce que ça va vous permettre vraiment de vous étendre, de vous étirer en esprit. Amen. Donc, vous êtes cette femme-là forte, qui fait face, d'accord, aux événements malencontreux que l'ennemi organise contre les foyers. Donc, vous, ça aiguise votre intelligence. Alléluia. Ça aiguise votre discernement. En tant qu'épouse, vous pouvez déceler facilement les mauvaises compagnies qui sont autour ou qui se créent autour de votre mari. À travers la prière, vous devenez de plus en plus aiguisé en esprit, parce que vous êtes une femme de prière. Et vous parlez moins. Vous êtes une femme qui n'est plus bavarde. Vous parlez moins. Vous devenez moins bavarde. Pourquoi? Parce que vous passez beaucoup de temps dans la prière. Dans la prière. Et quand vous priez, à travers la parole, la méditation de la parole, vous êtes en train, d'accord, je ne sais pas, vous grandissez même. Alléluia. En esprit, vous grandissez. Et vous faites moins d'amis. Et vous allez vous faire moins d'amis. Oui, parce que vous n'avez pas le temps, d'accord, je n'ai pas dit de ne pas avoir des amis. Hein. Je n'ai pas dit cela. Je dis que vous aurez moins d'amis. Pourquoi? Parce qu'il y a des amitiés qui sont encombrantes et qui sont envoyées juste pour vous détruire, pour détruire votre foyer. Amen. Donc, je fais appel à la fibre sentinelle de la femme. Pourquoi? Parce qu'elle a eu cette grâce-là d'être aiguisée par Dieu lui-même. Parce que Dieu sait qu'elle en aura besoin. Dieu savait que la femme doit beaucoup prier. Donc, il aiguise alors, d'accord, son esprit à la prière. Donc, c'est ça. Donc, comment je vais prier maintenant? Parce que dans la prière, il y a beaucoup de choses. Dans la prière,
vous développez une relation avec le Saint-Esprit. Alléluia. Parce que au cours de la prière, vous priez par rapport à la parole. Parce que ne multipliez pas les requêtes de prière. Vous priez par rapport à la parole de Dieu. Par exemple, dans Genèse 1, verset 28, il est dit quelque chose là-bas. Dieu dit, la Bible dit, Dieu les bénit et Dieu leur dit, soyez féconds, multipliez, assujettissez, dominez. D'accord? Donc, il y a une grande puissance qui est déposée dans le mariage. Vous avez l'obligation de régner. Vous avez l'obligation, je parle surtout des chrétiens, même à ceux qui ne sont pas chrétiens, si vous appliquez ces choses-là, cela est bénéfique pour vous. Mais vous devez d'abord venir au Seigneur Jésus. C'est la base. Et donc, je disais que lorsque vous priez en fonction de ce que la parole de Dieu dit, il y a des promesses, d'accord? Par exemple, celles qu'on vient de citer dans Genèse 1, verset 28. C'est-à-dire que vous devez être prospère. Vous devez vivre l'abondance. Vous devez dominer. Vous devez créer des choses ensemble. Vous devez innover. Donc, toutes ces choses-là que le foyer chrétien doit révéler, le foyer à sa base devait révéler, d'accord? On ne peut le faire que si on prend des temps de prière. Donc, quand je prie, la première chose que je fais, je prie par rapport à la parole de Dieu, aux promesses de Dieu concernant le mariage. Ça, ce que je vous ai donné dans Genèse 1, verset 28, ça, c'est la centrale, ça. Ça, c'est la pensée originelle de Dieu. Et cette pensée a toujours existé durant des siècles, jusqu'à ce que le Seigneur Jésus vienne. La pensée de Dieu a été manifeste lorsque le Seigneur Jésus a donné sa vie. D'accord? Il est venu. Il nous a permis alors de vivre la présence de Dieu. Et donc, Genèse 1, 28 devient encore plus évident pour les chrétiens, devient encore quelque chose que le chrétien ne doit pas entendre seulement. Je dois vous dire quelque chose. Tout foyer chrétien est appelé à briller. Tout foyer chrétien est appelé à exceller. Parce que vous êtes en train d'élever, par exemple, vos enfants. C'est le peuple de Dieu. Ce sont des sacrificateurs. Donc, vous avez besoin de la sagesse. Et cette sagesse-là s'accroît lorsque vous êtes tout le temps en communication avec le royaume de Dieu à travers les Écritures. Donc, vous priez en fonction de ce que la Bible dit. Par exemple, priez sans cesse afin que vous ne tombiez point dans la tentation. Est-ce que vous comprenez? Donc, vous priez par rapport à ce que la Bible dit, aux promesses de Dieu, par exemple, selon Deutéronome 28. Vous connaissez ça. Si tu fais ça, si tu obéis à partir du verset 10 en allant. Donc, vous voyez, il y a des promesses là-bas. Ce sont ces promesses-là que vous devez manifester. Alléluia! Vous devez les manifester. Vous devez les révéler. C'est à travers vous que le monde va voir le fonctionnement, le mode de vie de Dieu. Alléluia! On a déjà expliqué cela auparavant. Et donc, pour ce faire, vous avez besoin de prier. Donc, je suis une épouse. Je suis un époux. Je prie en fonction de ce que la parole de Dieu me dit. Je ne multiplie pas des paroles en l'air. Pour que ma prière soit efficace, j'ai besoin de la parole de Dieu. J'ai besoin de connaître. Alors donc, ça revient à dire quoi? Ça revient à dire que je dois connaître la Bible si je dois prier. Amen. Je dois connaître la parole de Dieu. Donc, je dois prier, mais je prie en fonction de ce que me dit la Bible. Alléluia. Je prie selon les paroles contenues dans la Bible. Donc, je dois alors savoir prier. Amen. Il ne suffit pas juste de prier. Je dois savoir prier. Jacques a dit, dans Jacques 5, il dit, la sagesse, il y a une sagesse. Il y a la sagesse d'en haut, il y a la sagesse d'en bas. C'est ça, oh. C'est pas, vous n'allez pas me contester, c'est la Bible. Il dit, il y a la sagesse d'en haut, il y a la sagesse d'en bas. Donc, pour que j'aie la sagesse d'en haut, j'ai besoin alors de communiquer avec le haut. Amen. Et celui qui représente le haut là, on l'appelle le Saint-Esprit. Amen. Donc, quand je prie, je converse, je parle avec quelqu'un, je parle avec le Saint-Esprit. Et vous allez voir, quand vous commencez à prier et à aimer lire la parole de Dieu, la prière va devenir un plaisir pour vous. Pourquoi? Parce que, d'abord, le fait de le faire régulièrement, ça va devenir développer une seconde nature. Amen.
Et vous ne savez pas que lorsque vous méditez la parole, ça va vous pousser. Et vous ne savez pas que lorsque vous méditez la parole, ça va vous pousser. D'accord? Le fait de méditer

pour votre épouse. Vous allez voir toutes sortes de choses. Moi, j'ai vécu ça avec mon mari. Quand je priais, moi, je ne savais même pas vraiment bien prier. Mais comme j'aimais méditer la parole de Dieu, c'est comme ça que progressivement, le Saint-Esprit a commencé à se révéler à moi. Quand il a commencé à se révéler à moi, au cours de mes méditations de la parole de Dieu, je faisais des rêves et je voyais les parents de mon mari, par exemple, leurs grands-parents, je les voyais et ça me permettait de comprendre, d'accord, de là, ses origines, d'accord, et comment, vous voyez comment le Saint-Esprit dirige. Il me permettait de comprendre ses origines et de prier, de savoir prier. Amen. Alléluia. Donc, durant la prière, je lis la parole de Dieu. Amen. Et parce que je dois prier en fonction de la parole de Dieu, il faut que je la connaisse. Et donc, je fais encore quoi? Je dois parler avec le Saint-Esprit. Amen. Je dois lui poser des questions, par exemple. S'il y a des choses qui ne vont pas dans mon foyer, certainement, dans les foyers, il y a des différends, il y a des problèmes. Donc, qu'est-ce que je fais? Je pose des questions à Dieu pour recevoir cette sagesse dont Jacques a parlé. Et donc, cette sagesse dont Jacques a parlé, je dois la recevoir. Alléluia. Donc, je pose des questions. Je demande au Seigneur. Avec mon mari, on n'arrive pas à se comprendre. Qu'est-ce qu'il y a? Progressivement, Dieu va commencer à vous parler. C'est comme ça que, quand vous priez, vous méditez la parole. C'est la première chose à faire. Parce que je prie en fonction de la parole. Vous allez voir, vous découvrez le fonctionnement du royaume de Dieu au cours de la prière en lisant la parole. Parce que vous n'allez pas prier. Hein. De toute façon, quand vous priez, vous parlez avec le Saint-Esprit, il viendra dans votre cœur. D'accord? Le désir de lire. À un moment donné, quand vous priez, vous priez. Vous sentez dans votre intérieur, parfois Dieu vous donne des paroles exactes avec lesquelles vous devez prier. D'accord? Mais tout ça là, avec un cœur pur. Je suppose que quand vous priez pour votre foyer, c'est pas de façon égoïste, que c'est vous qui devez être heureux, d'accord? Non, non, non. Ou bien heureuse. Non, non, non. Vous priez pour le bien-être de vous tous, et de toi, et de ton mari, et des enfants, pour votre épanouissement, non seulement spirituel, financier, mais également l'épanouissement même dans la vie, le bien-être. Alléluia. Donc, je prie maintenant, je communie avec la parole. Je médite la parole, je tire maintenant dans la parole les versets clés qui vont me permettre de régner. Alléluia. Et donc, je fais aussi, je parle aussi avec le Saint-Esprit. Il y a des choses que je ne comprends pas. Je lui demande le fonctionnement. Alléluia. Comment je peux vivre ma relation? La relation épanouie, on l'a dit avant. Comment si j'ai... Il y a des choses que je ne comprends pas en mon époux, en mon épouse. Je lui pose des questions, Seigneur. Voilà, par exemple, je n'arrive pas à me comprendre avec mon mari. Ou bien j'ai remarqué qu'il y a la stagnation, ce qui n'est pas normal. Parce qu'il y a une promesse de Genèse 1, verset 28 qui nous dit que nous devons dominer, nous devons régner. Ça veut dire quoi? Nous ne devons pas vivre la pauvreté spirituelle, la pauvreté intellectuelle, la pauvreté financière. Donc, est-ce que vous comprenez? Quand vous constatez que vous vivez ces choses, ce n'est plus normal. Donc, vous demandez au Saint-Esprit, d'accord? Vous lui demandez de bon cœur, Seigneur, pourquoi ceci? Pourquoi cela? Pourquoi? Donc, ça va devenir comme une conversation. Amen. Donc, la prière, alors, à travers la méditation, mais aussi des questions que je pose au Saint-Esprit. Alléluia. Vous allez voir que quand vous appliquez toutes ces choses à votre vie, c'est un épanouissement que vous déclenchez comme ça. Parce qu'au travers de cette prière-là, au travers de la méditation de la parole, quand vous priez, vous voyez que votre relation avec Dieu va commencer à s'enraciner. Alléluia. Elle va commencer à s'enraciner, à prendre forme, à devenir bien solide. Alléluia. Alors que vous avez besoin de cette relation solide-là, d'accord? Quand vous êtes marié, vous avez besoin que Dieu vous parle, qu'il vous donne des stratégies à mettre en place pour que le prophétique se réalise dans votre vie. Amen. C'est cela. C'est cela. Donc, durant mes temps, d'accord, de prière, je médite la parole, je parle avec le Saint-Esprit, je communie avec le Saint-Esprit. Alléluia. Je répète, je lis la parole de Dieu, je communie avec le Saint-Esprit. Et donc, quand je lis la parole de Dieu, le Saint-Esprit enlève les écailles de mes yeux. Alléluia. Et même quand je prie, mon partenaire ou ma femme

0: qui se passe, il y a des écailles qui tombent de ses yeux. Alléluia. Des écailles qui tombent. Donc voilà les bienfaits de la prière. Amen. Les écailles de tout le monde tombent. Le Saint-Esprit travaille. Amen. Il travaille en vous. Il travaille dans votre époux. Il travaille dans vos enfants. Il enlève l'ignorance afin que vous puissiez. Parce qu'on règne. Un couple règne. Un couple domine. Un couple est prospère. Les couples réussissent dans toutes ces entreprises lorsque, d'accord, ils sont conscients et lorsqu'ils prient. Ils sont conscients de la présence de Dieu et lorsqu'ils prient. Amen. Et donc, la prière vous amène au règne. Alléluia. La prière vous amène à la domination. Amen. La prière vous amène à la prospérité. Parce que vous allez comprendre, durant les temps de prière, quand vous lisez la parole, on va vous dire comment mettre la parole de Dieu en pratique. Combien de fois, mais la Bible dit ceci même, quand vous lisez la parole là, elle vous purifie. Alors que vous priez, un temps donné, vous devez vous atteler à la parole. Donc peut-être vous avez une heure de temps de prière, vous faites la louange, vous commencez par la louange, vous commencez par l'adoration, pas forcément. Hein. Il y en a qui commencent aussi par le parler en langue. Donc Dieu peut vous diriger. Donc après ce temps de louange, après ce temps de parler en langue, après ce temps d'adoration, de chant d'adoration, vous devez, d'accord, pas entrer dans le combat, mais d'abord prendre la Bible et puis vous lisez. D'accord? Donc, durant mes temps de prière, je lis la parole, je communie avec le Saint-Esprit. C'est alors que lorsque je me lève pour faire des prières de combat, je suis efficace. Amen! Je suis alors efficace. Alléluia! Parce que j'ai la communion avec le Saint-Esprit, je médite la parole que je connais quand même, d'accord? Je deviens tangente. Comment on dit? Je deviens perçante. Alléluia! Je deviens aiguisée. Ça est valable pour l'homme aussi. L'homme aussi, d'abord, même c'est lui qui doit vraiment prier aussi pour tout le monde. Vous voyez? Je suis aiguisée. La prière me rend puissante en esprit. Et vous voyez ce que la présence de Dieu fait? Quand vous priez, la présence de Dieu est là. Le Saint-Esprit est là avec vous. Et donc, il déploie en vous la force. Alléluia. Et vous pouvez gérer les problèmes du foyer avec une telle sagesse. Parce qu'il va développer également en vous, comment on appelle, le fruit de l'Esprit. C'est-à-dire, durant les temps-là, le Saint-Esprit élimine les impuretés à travers la parole. Donc, il vous purifie. Alléluia. Il vous montre à quel point l'obéissance est vitale, capitale pour réussir non seulement la vie chrétienne, mais pour vivre un foyer heureux. Alléluia. L'obéissance. Amen. Durant mes temps de prière, je reçois aussi des instructions en tant que femme. La Bible dit que je dois bâtir ma maison. Ça veut dire quoi? Je dois construire. Et on construit avec quoi? Avec la sagesse. Laquelle sagesse? La sagesse que je reçois des instructions du Saint-Esprit. Amen. Par exemple, comment me comporter dans ma vie quotidienne avec mon mari? Je reçois cette sagesse. Comment je dois me comporter même sexuellement avec mon mari? Je reçois la sagesse. Comment éduquer mes enfants? Je reçois la sagesse. Donc, j'écris, je prends l'habitude de recevoir le Saint-Esprit lorsqu'il me parle. Je prends le bic et le cahier, je note tout ce que le Saint-Esprit me dit. Alléluia! Il va me donner des orientations pour pouvoir prier pour mon mari, pour sa promotion au travail, pour le déploiement divin dans la vie de mon mari également, ou bien de ma femme. Alléluia! Je prie également que ma femme soit cette femme qui bâtit, qu'elle soit cette femme qui construit, qu'elle soit cette femme qui apporte de l'aide efficace dans son foyer. Alléluia! C'est cela. Ça, la prière. Et donc, dans la prière, il y a quoi? Il y a la méditation de la parole, il y a la conversation avec le Saint-Esprit, il y a le déploiement du divin, c'est-à-dire la présence de Dieu. Amen. Et donc, tout ça, ce sont des clés pour que je puisse être efficace dans mon foyer. Et donc, l'autre fenêtre que je voulais également ouvrir, c'est la communion, la prière d'ensemble. Alléluia! La prière d'ensemble des époux. Les époux ensemble doivent prier. Amen! Ensemble, je dis pas seul. Vous avez fini seul maintenant. Maintenant, vous vous unissez. Mais avant de prier, vous devez communiquer avec votre époux là. si vous avez des choses dans le cœur, si vous avez mal parlé, vous devez vous repentir. Le mari se répand, la femme se répand pour que la prière soit efficace. Tout le monde se répand. Et d'accord? Et alors, on élève la voix. J'ai l'habitude de dire que même le lit conjugal est un hôtel où on invoque Dieu. Parce que vous êtes là assis tous les deux. Bon, quand je parle du lit conjugal, je parle aussi de la chambre conjugale. Et donc, vous êtes là, vous invoquez souvent Dieu. Vous deux, vous invoquez. Donc, la présence de Dieu est là. Elle vient. C'est pourquoi vous devez être pur dans vos rapports intimes. Vous devez être pur parce que la présence de Dieu vient souvent vous l'inviter. Amen. Et donc, le couple ensemble doit prier, s'unir. Parce que la Bible dit que 1 tu 1000, 2 tu 10 000. Alléluia. Donc, lorsque vous vous unissez en prière, qu'est-ce qui se passe? Il se produit des exploits. Alléluia. C'est un couple que l'ennemi pénètre difficilement. C'est un couple que l'ennemi pénètre difficilement. Amen. Alléluia. Donc, par la prière, une fille de prière, vous pouvez voir, vous pouvez identifier que le temps qui est là maintenant, c'est le temps du règne. C'est le temps pour nous de quitter la stagnation. C'est le temps pour nous d'entrer dans l'innovation. C'est le temps pour mon mari de créer une entreprise. C'est le temps pour mon épouse de pouvoir régner au niveau du marché des affaires. Alléluia. Donc, c'est ça, le monde des affaires. C'est le temps pour mon épouse. Vous ressentez des choses spirituelles, les différentes saisons dans lesquelles vous allez entrer. Lorsque vous êtes un couple qui prie ensemble, vous ressentez ces choses. Amen. Je sais de quoi je parle parce que je l'ai vécu avec mon mari. Alléluia. Donc, ensemble, c'est un foyer difficile pour l'ennemi parce qu'il ne peut pas. La prière est comme un parapluie divin. D'accord, qu'il empêche de pénétrer. Amen. Donc, c'est cela. Je voulais partager avec vous. Je vais laisser la parole également à mon mari qui va donner son apport.
1: Alléluia. Amen, amen, amen. Nous bénissons la parole du Seigneur. Ce qui vient dans mon cœur, c'est que la Bible dit que notre bouche est sanctifiée. Notre bouche est consacrée. Alors, ce qui doit sortir de la bouche d'un enfant de Dieu doit être la parole de Dieu. Alors, lorsque tu pries pour ta vie, tu pries pour ton foyer, fais attention de dire les mauvaises paroles. Parce qu'en ce moment-là, tu es en train de maudire ton partenaire. Et ces paroles-là ne sortent pas en vain. Elles viennent détruire ce que tu viens de bâtir dans la prière. Fais attention que lorsque tu es énervé, lorsque ton mari où ta femme t'offense, tu commences à dire des paroles de malédiction. Tu es en train de le livrer. Tu es en train de livrer ton foyer. Tu es en train de livrer les bénédictions de Dieu pour ton foyer. C'est très important. C'est très important de faire attention à ces choses-là. Donc la prière nous met en connexion avec le ciel. Elle met en ébranle la puissance de Dieu en notre faveur.
0: Amen.
1: Les anges de Dieu en notre faveur.
0: Amen.
1: Lorsqu'un foyer ne prie pas, elle aura du mal à saisir les pensées de Dieu et à accomplir sa destinée, comme maman l'a dit. Donc, c'est très important. Donc, je voudrais, ce qui tient à mon cœur ce soir, je voudrais prier avec vous. Nous allons tous prier avec vous. Et je m'en vais de ce pas prier pour ceux qui sont fatigués. La Bible déclare, « Venez à moi, vous tous qui êtes chargés et fatigués, et je vous donnerai le repos. » Ceux qui sont remplis d'amertume, ceux qui sont désespérés, tu es désespéré dans ton foyer, tu es fatigué à cause des difficultés, à cause des incompréhensions, à cause des conflits, et tu veux lâcher prise, tu es en train de désespérer, tu es dans le désarroi. Dieu veut te relever maintenant.
0: Amen.
1: Le Saint-Esprit veut te donner un souffle nouveau. La Bible déclare, les jeunes gens se fatigueront, les adolescents se lasseront, mais ceux qui espèrent en l'Éternel renouvellent leur force. Ils prennent de l'envol comme de l'aigle.
0: Alléluia.
1: Ils courent et ils ne se fatiguent point. Le Seigneur te donne la force maintenant.
0: Amen.
1: La capacité qui vient de Dieu. La vigueur qui vient de Dieu. La vie qui vient de Dieu. T'anime maintenant. La vie qui vient du Saint-Esprit.
0: Amen.
1: La Bible déclare que le Saint-Esprit est l'esprit de vie.
0: Amen.
1: La Bible déclare que ceux qui ont cru en Jésus-Christ ont la vie éternelle. Reçois la vie éternelle maintenant. Reçois la vie de Dieu maintenant. Que tout ce qui est mort en toi ressuscite en nouveauté de vie.
0: Amen.
1: La Bible déclare, si vous avez reçu, si l'Esprit qui a ressuscité, Christ d'entre les morts habite en vous, il ressuscitera vos corps mortels.
0: Amen.
1: Que tout ce qui est mort en vous ressuscite en nouveauté de vie.
0: Alléluia.
1: Par la puissance du Saint-Esprit.
0: Amen, amen.
1: Par la puissance de la résurrection.
0: Amen.
1: Par la puissance du sang de Jésus-Christ.
0: Amen.
1: Que tout ce que l'ennemi a semé dans votre conscience, semé dans votre cœur, soit détruit maintenant dans le nom de Jésus.
0: Amen.
1: Dans le nom de Jésus.
0: Amen.
1: Toi, tu es en train de te soucier. Tu es rempli de soucis. Tu t'inquiètes. Tu t'inquiètes du lendemain. Tu t'inquiètes de ce que ton mari ne te donne pas. La Bible déclare dans Matthieu 6, verset 33. Cherchez premièrement le royaume et la justice, et toutes ces choses vous seront données. Ce que tu dois rechercher, c'est le Saint-Esprit. Ce que tu dois rechercher, c'est ta communion avec le Saint-Esprit.
0: Amen.
1: Tout ce dont tu as besoin est dans le Saint-Esprit.
0: Amen.
1: La Bible déclare que le Saint-Esprit est la garantie de notre héritage.
0: Amen.
1: Notre héritage, c'est la vie éternelle.
0: Amen.
1: Notre héritage, c'est la joie. C'est la fécondité, c'est la prospérité, c'est le succès, c'est la domination, c'est le règne.
0: Amen.
1: Mais tu ne peux pas l'avoir si tu n'es pas en connexion avec le Saint-Esprit.
0: Amen.
1: Tu ne peux pas avoir ces choses si tu n'es pas en relation avec le Saint-Esprit. Alors ce que tu dois rechercher, c'est de cultiver ta relation avec le Saint-Esprit.
0: Amen.
1: Pendant des années, je parlais du Saint-Esprit sans le connaître. Je prophétisais de la part du Saint-Esprit sans avoir une relation avec le Saint-Esprit. Les malades étaient guéris. Des miracles s'opéraient. Mais je ne connaissais pas Dieu. Un jour, ma femme m'a dit, oh, elle m'a parlé de la relation avec le Saint-Esprit. Je lui demandais, c'est quoi encore cette théorie? C'est quoi encore cette parole? Tu me déranges, laisse-moi tranquille. Si Dieu veut me parler, il me parlera. J'étais aveugle. Je ne comprenais pas le langage dont elle me parlait. La relation avec le Saint-Esprit, c'est un mystère du royaume.
0: Alléluia.
1: Et tu as besoin d'exprimer ton désir à Dieu.
0: Amen.
1: Tu as besoin de dire à Dieu, « Oh Seigneur, je veux te connaître.
0: Amen.
1: Je désire communier avec toi.
0: Amen.
1: Je prie que tu me révèles ce qui est caché, ce qui est un trésor. » La Bible dit que le Saint-Esprit est tellement précieux pour Dieu qu'il ne le donne pas comme ça. Si nous ne le recherchons pas véritablement,
0: Amen.
1: Si nous n'avons pas la soif, tu dois avoir la soif des choses de Dieu.
0: Amen.
1: Tu dois avoir la soif du Saint-Esprit. Tu dois avoir la soif des choses du royaume. C'est comme ça que Dieu va te donner toutes choses, ce que tu recherches. Recherche vraiment le Saint-Esprit.
0: Amen.
1: Alléluia.
0: Alléluia.
1: Il y a des esprits qui se lèvent contre les destinées. Les esprits d'Hérode. La Bible déclare que quand il a entendu parler qu'un roi va naître, la Bible dit qu'il a pris toutes les dispositions pour finir avec la vie de Jésus-Christ. Il y a des esprits qui combattent les destinées. Il y a des esprits qui se lèvent contre ta destinée, contre la destinée de ton foyer, la destinée de Dieu pour ta vie. Et ils ont tout fait pour te mettre dans des conditions où tu ne peux pas entendre la voix de Dieu. Tu ne peux pas saisir les instructions de Dieu. Et ils ont détruit ton ministère. Ils ont détruit ta destinée. Maintenant, Dieu est un Dieu de seconde chance. Dieu est un Dieu puissant.
0: Amen.
1: Dieu peut encore relever.
0: Alléluia.
1: Dieu peut encore ressusciter.
0: Amen.
1: Dieu peut encore donner la vie.
0: Amen.
1: C'est pourquoi maintenant, je prie, j'invoque le sang de Jésus.
0: Amen.
1: Contre tout esprit qui s'attaque à ta
0: de
1: destinée, qui s'attaque à ta vie, qui s'attaque
0: Jésus.
1: À ton ministère et qui t'a
0: Jésus.
1: Rendu dans une situation où
0: yes.
1: tu n'entrevois même plus
0: Amen.
1: La solution. Tu n'entrevois Jésus. Plus le futur. Mais je te dis, Dieu est capable. Dieu est capable.
0: Amen.
1: Je te visite maintenant.
0: Amen.
1: Je te visite maintenant.
0: Amen.
1: L'Esprit de Dieu
0: yes.
1: prend contrôle de ta vie.
0: Amen.
1: L'Esprit de Dieu
0: Amen.
1: Te remplit maintenant.
0: Amen. Alléluia.
1: Tout esprit de non-accomplissement est vaincu ce soir.
0: Au nom de Jésus.
1: Tout esprit de non-accomplissement
0: au nom
1: est
0: de
1: brisé
0: Jésus.
1: Par le sang de Jésus.
0: Amen.
1: Tout esprit de fausse couche,
0: yes.
1: tout esprit de mort-née
0: mm-hmm.
1: est brisé
0: au
1: par
0: nom
1: le sang
0: de Jésus.
1: De Jésus. Est dépouillé maintenant. La Bible déclare, il a effacé l'acte
0: yes.
1: dont les ordonnances nous condamnaient
0: Amen.
1: Et qui subsistait
0: contre
1: nous. Et il les a cloués à la croix.
0: Yes.
1: Il a dépouillé les dominations,
0: Amen.
1: Les autorités, les principautés.
0: Amen.
1: Et il les a livrés publiquement en spectacle.
0: Amen.
1: Oh, par l'œuvre accomplie à la croix du calvaire.
0: Yes.
1: Tout esprit qui se déchaîne contre votre foyer,
0: mm-hmm.
1: qui se déchaîne contre votre vie,
0: mm-hmm.
1: je déclare que c'est leur fin.
0: Au nom de Jésus.
1: Du sang de Jésus-Christ.
0: Amen.
1: Le sang de Jésus parle à ta faveur.
0: Amen.
1: Le sang de Jésus parle à votre faveur.
0: Amen.
1: Le sang de Jésus-Christ. La Bible déclare que le sang de Jésus crie plus que le sang d'Abel
0: Amen.
1: Contre tout sang
0: mm-hmm.
1: qui parle
0: yes.
1: est étouffé maintenant dans le nom de Jésus.
0: Amen.
1: La Bible dit qu'il y a des cornes qui se lèvent. Zacharie 4. On dit qu'il y a des cornes qui se lèvent contre Judas
0: mm-hmm.
1: pour l'empêcher de lever la tête.
0: Mm-hmm.
1: Les cornes qui le dispersent. C'est pourquoi je viens maintenant activer le mystère des forgerons de l'Éternel contre toute corne qui se lève pour disperser votre énergie, pour disperser votre potentiel. Potentiel, pour
0: Amen.
1: Disperser, pour vous disperser et pour vous empêcher d'être unis dans un même langage, dans une même pensée,
0: Amen.
1: Pour évoluer dans la destinée de Dieu.
0: Amen.
1: Ces cornes sont brisées par les forgerons
0: de l'Éternel.
1: Au nom
0: de Jésus.
1: Dans le nom puissant de Jésus-Christ.
0: Amen, amen, amen.
1: Je déclare la restauration maintenant.
0: Amen.
1: Je déclare la restauration qui vient de Dieu.
0: Alléluia.
1: Je déclare le relèvement qui vient de Dieu.
0: Amen.
1: Je déclare la force qui vient de Dieu.
0: Amen.
1: La vie divine au nom puissant de Jésus.
0: Amen.
1: Maintenant, je déclare la bénédiction de Dieu
0: Amen.
1: Sur le foyer maintenant.
0: Amen.
1: La bénédiction, la Bible déclare que Dieu nous a bénis de toutes sortes de bénédictions dans les lieux célestes en Jésus-Christ.
0: Amen.
1: Tout mal, Christ nous a délivrés de la malédiction de la loi
0: mmh.
1: étant devenue malédiction pour nous.
0: Yes.
1: Oh, car la Bible dit, maudit est quiconque est pendu au bois
0: wow.
1: afin que nous recevions par la foi la bénédiction d'Abraham.
0: Amen.
1: Je déclare que vous
0: Alléluia.
1: Êtes bénis maintenant.
0: Amen.
1: Je déclare que vous êtes fécond maintenant.
0: Amen.
1: Je déclare que vous vous multipliez maintenant.
0: Amen.
1: Oh, vous assujettissez toutes choses.
0: Amen.
1: Vous commencez à dominer.
0: Alléluia.
1: Vous commencez à régner maintenant.
0: Amen.
1: Dans le domaine où le Seigneur vous a positionné.
0: Amen.
1: Vous régnez maintenant. Vous régnez maintenant.
0: Amen.
1: Vous dominez maintenant.
0: Amen.
1: Vous dominez maintenant. Par la sagesse, vous dominez.
0: Amen.
1: Par l'onction, vous dominez.
0: Amen.
1: Par la connaissance, vous dominez.
0: Amen.
1: Par la révélation, vous dominez. Dans le nom puissant de Jésus-Christ. Merci Seigneur. Merci Seigneur. Merci pour la révélation que tu communiques à ton peuple.
0: Amen.
1: Ta parole déclare, mon peuple périt faute de connaissance.
0: Mm-hmm.
1: Oui, Seigneur, l'ennemi se cache derrière toute ignorance pour opérer.
0: Mm-hmm.
1: Et nous disons non, Seigneur. Nous disons non, merci pour ta révélation.
0: Mm-hmm.
1: Merci pour ta lumière que tu apportes. Merci pour la vérité que tu communiques maintenant à chaque couple. Merci, Seigneur, de ce que tu ouvres leurs yeux sur ton plan pour leur vie. Sur ta vision pour la vie, sur tout ce qui ne va pas, Seigneur. Merci, Père, dans le nom de Jésus. Nous voulons te bénir. Nous voulons te louer. Nous voulons t'exalter. Tu es le seul, le véritable, qui mérite louange, adoration, gloire, honneur. Et nous te célébrons, Seigneur.
0: Amen.
1: Au nom de Jésus. Merci, Seigneur.
0: Amen.
1: Amen, amen.
0: Vous avez reçu la rosée, hein? la pluie là. On dit merci à papa pour son intervention. Merci beaucoup. Je crois que c'est ce que Dieu lui a mis à cœur. Et moi, je vais juste conclure en disant ceci. C'est que comme il a relevé certains points très importants, je veux renchérir là-dessus parce que on ne va pas revenir sur ça. Et il parlait, il a nommé quelque part les ennemis de la prière. Je vais parler un petit peu pendant 10 minutes des ennemis de la prière parce que quand vous priez, vous voyez, il vient de faire des déclarations. Et c'est ainsi quand vous vous levez pour prier pour votre foyer, d'accord? Il a dit des choses avant. Je vais juste ajouter, les ennemis de la prière, c'est la rancune entre ton mari et toi. C'est-à-dire que je parle aussi des hommes, excusez-moi, peut-être parce que je suis une femme, mais entre ton mari et toi, entre ta femme et toi. Vous ne pouvez pas prier, comme il a dit tout à l'heure, vous ne pouvez pas vous décider à prier. Proclamez des paroles fortes pour votre mari, pour votre épouse et pour vos enfants. Et ensuite, avoir par la suite la haine, la jalousie. D'accord? Le fait de garder des choses dans son cœur, les différends, le fait de mettre du temps, la colère, lorsqu'on s'irrite contre l'autre, ce sont des ennemis de la prière, ça. Donc, vous ne pouvez pas être une personne efficace si vous engrangez dans votre cœur les ennemis de la prière, qui sont aussi les œuvres de la chair. D'accord? J'ai cité la jalousie, la haine, la rancœur, la colère contre son mari ou son épouse. D'accord? Et des mauvaises paroles. Ce sont des ennemis de la prière pour ses enfants et son mari, ou bien sa femme et ses enfants. Donc, ce sont les ennemis de la prière. Les mauvaises paroles sont nocives. Donc, vous finissez de prier la nuit, vous faites des bombes la nuit, vous envoyez des paroles prophétiques en l'air. Ensuite, la journée, vous vous irritez contre votre mari et vous gardez dans son cœur, ça devient de la haine. Par la suite, ça peut devenir de la cruauté. Est-ce que vous comprenez? Donc, il y a des ennemis à une prière efficace concernant les couples. Donc, vous devez absolument extraire ces choses-là de votre cœur. Alléluia! Nous sommes en train de parler de la nécessité de la prière. Et donc, quand vous ne faites pas ces choses, quand vous ne priez pas comme il faut pour votre époux, pour votre épouse, pour vos enfants, pour votre maison, et quand vous gardez rancune, d'accord? Quand vous avez la haine, quand vous avez la colère, quand vous murmurez contre votre épouse ou contre votre époux, d'accord? Vous dites des mauvaises paroles, tout ceci, quand vous le faites et que vous ne priez pas, qu'est-ce qui se passe? Le diable va prendre contrôle de votre foyer. Le diable va prendre le contrôle de votre foyer. Au lieu que ce soit le Saint-Esprit qui prenne le contrôle de votre foyer, c'est le diable, ces démons qui vont prendre le contrôle de votre foyer et ils vont semer un désordre. Vous allez commencer à avoir, d'accord, des défaillances au niveau des finances, des incompréhensions qui se lèvent, d'accord? Vous allez avoir des choses comme ça, des disputes sans cesse. Vous voyez, quand l'ennemi opère maintenant, parce que vous ne priez pas, vous n'êtes pas vigilant en esprit, il opère discrètement. Donc, vous avez des disputes incessantes dans la relation conjugale. Vous avez, d'accord, des incompréhensions. Vous ne comprenez même pas, vous ne savez pas d'où ça sort. Quand on ne prie pas, d'accord, c'est ce qui arrive. Et donc, sur le plan financier, vous avez des défaillances. Il commence à démanger vos finances, d'accord? Donc, vous avez des échecs dans tous les domaines de votre vie conjugale. Vous avez des échecs. Donc, ce à quoi le manque de prière conduit, c'est un échec du foyer. On ne voit pas l'échec seulement à travers le divorce. L'échec, vous pouvez le vivre dans votre foyer parce que vous ne priez pas suffisamment. Vous ne priez pas suffisamment et vous avez un échec. Et vous finissez par vous résigner. Cependant, c'était le manque de prière. L'entrée, d'accord, de tout ceci, tout ce désordre-là, c'était le manque de prière. Donc, vous devez retenir ceci. Le mariage est une bénédiction. Le mariage est une plateforme d'incubation. D'accord? Le mariage est une fondation. D'accord? Pour l'avenir des enfants et même de l'État. Le mariage est la fondation de base pour l'Église. Donc, ayez toutes ces choses-là dans votre pensée. Le mariage, le diable n'aime pas. Donc, il fera tout pour que vous ne priez pas. Mais c'est votre responsabilité de vous engager dans la prière, d'accord? Tout ce qui adviendra dans votre vie, d'accord? Si vous voulez la réussite, ça commence par la prière. Parce que la mise en application de la parole de Dieu commence par la méditation durant la prière. Amen. Et donc, vous avez besoin, d'accord, de prier. Et si vous ne le faites pas, vous allez à l'échec, sûrement, d'accord. Et ça peut même pousser les époux à l'adultère, le fait de ne pas prier. Vous pouvez terminer par l'adultère. Les enfants sont balancés ça et là parce que les démons vont les contrôler. Il y a une rébellion qui naît parce que vous échouez en matière de prière. Donc, prier, on a déjà cité au préalable comment est-ce qu'on doit prier et qu'est-ce qu'on doit dire dans la prière. Et la communion, on a mis l'emphase sur la communion avec le Saint-Esprit. Donc, c'est cela, ce sont les éléments. La prière, papa a prié tout à l'heure pour vous, vous êtes relevé. Mais aussi, continuez de prier, soyez vigilants en esprit, d'accord? Parce que la promesse de Genèse 1, verset 28 est là, elle doit naître. Et les projets divins pour votre foyer doivent voir le jour. Votre destinée prophétique ensemble et pour vos enfants doit voir le jour. Mais cela vient par une bonne vie de prière dans son foyer. Évitez les ennemis de la prière. Amen. Que Dieu vous bénisse. Que sa grâce demeure sur chacun de vous. Au nom de Jésus-Christ, nous avons prié. Amen.
2: Jésus est ressuscité. 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

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Mais ton intervention, il me dit toujours. Tu es l'esprit qui mène à la vie et à l'avenir. Tu es la source la plus utile et l'essence de la réussite. 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Et c'est dans mon cœur que j'ai ressenti ton tact. 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Reçois ma louange.

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1: 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Clémence Martin.
2: Au Kenya, la population est majoritairement chrétienne. Mais certaines régions du nord-est du pays sont à majorité musulmane et les chrétiens y sont discriminés, chassés et persécutés. C'est le cas à Garissa où le 2 avril 2015, des djihadistes du groupe Al-Shabaab ont attaqué l'université. Tous ceux qui tentaient de s'enfuir étaient assassinés à l'extérieur par un sniper. Frédéric Jitonga, âgé de 21 ans, a survécu en se cachant sous son lit durant des heures. Il raconte.
3: Si tu étais musulman, on te laissait en vie. Tu devais réciter un verset du Coran, rien d'autre, en swahili ou en anglais. Alors on te disait, tu es notre frère, tu peux partir. Je ne pouvais pas imaginer que c'était réel. Comment cela a pu arriver à des personnes que je connaissais? Il y en avait un ici, il y en avait un autre là. Je connaissais ces gens. Étaient-ils réellement morts?
2: Frédéric Jitonga a perdu de nombreux amis, mais également des partenaires de prière ce jour-là. Les traumatismes sont bien présents. Pour Frédéric Jitonga, s'il est encore debout aujourd'hui, c'est grâce aux prières.
3: Ce sont vos prières qui m'ont aidé à rester fort. Certains disent que je suis très fort, mais je sais que sans les prières, je n'en serais pas là. Je me serais effondré le jour même. Mais c'est parce que la grâce de Dieu est suffisante et que vous persévérez à nous aider. Que le Seigneur vous bénisse. Nous apprécions vraiment votre aide. Continuons à nous soutenir comme un seul corps. Continuons à prier. Je vous le confie. Certaines familles sont encore dans la peine, dans l'agonie, mais je suis sûr que c'est au travers de vos prières que nous serons forts. Ce que vous faites n'est pas facile, mais vous jouez un rôle vraiment important dans le royaume de Dieu. Que Dieu vous bénisse. Amen.
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1: Bonjour à tous, je suis Raphaël Mambou, que Jésus vous bénisse, qui que vous soyez ou que vous soyez. Le nom de cette émission est Venez à Jésus. C'est une grande joie de pouvoir encore vous retrouver aujourd'hui autour de quelques versets bibliques, autour de la parole de Dieu, pour partager ce que Dieu a à nous dire, pour pouvoir nous modeler, nous façonner, nous redresser, marcher droitement et correctement devant lui en Jésus-Christ. C'est une grâce. Ce n'est pas parce que nous sommes meilleurs, ce n'est pas parce que nous sommes spirituels que vous et moi nous nous sommes retrouvés. Et ma prière est que nous puissions profiter de cette grâce au maximum. Car aujourd'hui, Dieu nous touche avec l'évangile au travers des médias, la radio, sur Internet, via des livres, afin que nous devenions vraiment le sel de la terre et la lumière des nations. Avant de commencer, je voudrais d'abord remercier tous les partenaires de notre ministère, ceux qui nous soutiennent dans la prière, financièrement, matériellement, ceux qui ont accepté de travailler avec nous main dans la main pour répandre l'évangile, les radios, les sites sur Internet, que Jésus continue de vous bénir, que Jésus continue de vous faire prospérer dans vos œuvres. Et la deuxième chose, avant de continuer sur notre douzième émission sur « Tu aimeras ton prochain », je voudrais que nous prions afin de rendre gloire à Dieu. Prions. Père éternel, merci. Merci pour ta grâce, merci pour le souffle de vie, merci pour ton amour, merci pour ta bonté, ta miséricorde, ces hommes et ces femmes qui écoutent ce message en ce moment. Merci pour ceux qui donnent leur vie à Jésus-Christ. Merci pour ceux qui se redressent. Merci pour ceux qui sont fortifiés. Seigneur, que je disparaisse et que tu paraisses. La gloire pour toi seul, mais l'édification pour moi. Au nom de ton Fils Jésus-Christ. Amen. Tu aimeras ton prochain. Lisons dans Luc 10, versets 25 à 37. Un docteur de la loi se leva et dit à Jésus pour l'éprouver. Maître, que dois-je faire pour hériter la vie éternelle? Jésus lui dit, qu'est-il écrit dans la loi? Que lis-tu? Il répondit, « Tu aimeras le Seigneur ton Dieu de tout ton cœur, de toute ton âme, de toute ta force et de toute ta pensée, et ton prochain comme toi-même. » « Tu as bien répondu, lui dit Jésus, fais cela et tu vivras. » Mais lui, voulant se justifier, dit à Jésus, « Et qui est mon prochain ?» Jésus reprenant la parole et dit, « Un homme descendait de Jéricho, de Jérusalem à Jéricho, il tomba au milieu des brigands, qui le dépouillèrent, le chargèrent de coups et s'en allèrent le laissant à demi-mort. Un sacrificateur, qui par hasard descendait par le même chemin, ayant vu cet homme, passa outre. Un lévite, qui arriva aussi dans ce lieu, l'ayant vu, passa outre. Mais un samaritain, qui voyageait, étant venu là, fut ému de compassion lorsqu'il le vit. Il s'approcha et banda ses plaies en y versant de l'huile et du vin, puis le mit sur sa propre monture, le conduisit à une hôtellerie et prit soin de lui. Le lendemain, il tira deux deniers, les donna à l'hôte et dit, « Aie soin de lui, et ce que tu dépenseras de plus, je te le rendrai à mon retour. » Lequel de ces trois te semble avoir été le prochain de celui qui est tombé au milieu des brigands? C'est celui qui a exercé la miséricorde envers lui, répondit le docteur de la loi. Et Jésus lui dit, va et toi fais de même. Qui est mon prochain? Tu aimeras ton prochain comme toi-même, mais qui est mon prochain? Ton prochain, ce n'est pas seulement celui que tu aimes. Ce n'est pas seulement celui qui t'aime. Ton prochain, ce n'est pas seulement celui qui est membre de ta famille, ou qui prie avec toi dans la même église, ou qui partage les mêmes valeurs religieuses, ou les mêmes valeurs politiques. Ton prochain, c'est celui aussi qui est différent de toi, qui est différent dans sa manière de s'habiller. Ah, il a peut-être une coiffe bizarre, il a peut-être des tatouages sur tout le corps, il a peut-être des goûts sexuels différents. C'est aussi ton prochain. Et tu dois l'aimer. Nous ne devons pas voir en ceux qui sont différents de nous, dans la culture, dans la manière de penser, dans la manière de parler. Nous ne devons pas voir en eux des gens différents de nous, des gens qui ne sont pas comme nous, des gens qui ne méritent pas ce que nous avons. Non! Notre prochain a été aussi créé à l'image et à la ressemblance de Dieu. Même s'il s'est défiguré, même s'il patauge, il nage, il prend plaisir à être dans la boue du péché, c'est notre prochain qui a quand même été créé à l'image et à la ressemblance de Dieu. Le problème avec les Samaritains et les Juifs, c'est que les Juifs n'avaient pas de relation, n'avaient pas de contact. Ils ne se disaient même pas bonjour. Peu importe ce qui arrivait à un Samaritain, ce n'était pas le problème d'un Juif. Et aujourd'hui, on a encore ce type de mentalité dans le monde et même dans l'Église de Jésus-Christ. Combien sont en train de mourir sans Christ, mais les chrétiens s'en fichent. Pas tous les chrétiens, gloire à Dieu. Une grande partie des chrétiens s'en fichent. Combien ont besoin de leur assistance, de leur prière, de leur soutien? Ils sont en prison. Mais on s'en fiche. C'est leur faute. Ils n'avaient qu'à ne pas voler. C'est leur faute. Ils n'avaient qu'à ne pas tuer. C'est leur faute. Ils n'avaient qu'à ne pas violer. Oui, c'est vrai qu'ils ont fait ces choses. C'est vrai qu'ils méritent ces choses. Mais qui dans ce monde mérite l'amour de Dieu? Qui dans ce monde mérite la grâce de Dieu? Qui dans ce monde mérite d'être sauvé? Personne. Donc si je ne le mérite pas, pourquoi je refuse de donner à un autre gratuitement ce que moi aussi j'ai reçu gratuitement? C'est lui aussi mon prochain. Et Jésus montre dans cette histoire que vous les Juifs, qui vous prétendez vous aimer les uns les autres, le jour où l'un de vous est en difficulté et que personne ne le sait, quand vous passez, vous ne vous préoccupez pas de votre prochain. Donc réellement, l'amour les uns les autres, vous n'avez pas. Et il montre aussi que celui que vous êtes en train de rejeter, ceux que vous êtes en train de rejeter, sont plus proches de Dieu, vivent mieux l'amour de Dieu, que vous qui êtes descendants d'Abraham. En fait, c'est ce que Jésus veut dire. Comme pour nous dire, ce n'est pas parce que nous sommes prédicateurs que nous sommes plus proches de Dieu. Non. On peut être un simple laïc et aimer son prochain. Aimer consiste à s'identifier dans l'autre. Aimer aussi consiste à mettre en valeur, à mettre en pratique la miséricorde. Mon frère, ma sœur, qui est ton prochain? Qui est votre prochain? C'est celui que vous croisez dans la vie de tous les jours. Que ce soit au travail, dans un ascenseur, dans des escaliers, à l'école, à l'université, dans l'église, il est mal habillé, mais c'est quand même votre prochain. Et vous devez l'aimer. Vous devez vous identifier à lui. Vous devez venir à son aide. Vous devez venir à son secours, même s'il ne vous l'exprime pas. Si vous vous voyez, ça veut dire que vous avez identifié son besoin. Verset 33. Mais un Samaritain qui voyageait, étant venu là, fut ému de compassion lorsqu'il le vit. Il a vu la personne dans la difficulté. Il a vu ce monsieur dans des problèmes. Et il est venu le secourir. Il est venu le secourir. Il ne s'est pas posé la question. D'où il vient? Comment il s'est retrouvé là? Qui il est? Pourquoi est-ce qu'il est là? Est-ce que ce n'est pas un piège dont il est venu l'assister? C'est ça aimer son prochain. Dans Matthieu 5, versets 43 à 47, le Seigneur Jésus nous dit ceci. Vous avez appris qu'il a été dit, tu aimeras ton prochain et tu haïras ton ennemi. C'est certainement à cause de ce genre de verset, c'est certainement à cause de ce genre de pensée que le docteur de la loi dans Luc 10 a posé la question à Jésus. En fait, c'est qui mon prochain? Parce que pour eux, dans leur conception, son prochain, c'est celui qu'il aime, c'est celui qui est de la même tribu que lui, c'est celui qui est de la même nation que lui. Et tu haïras ton ennemi. Donc tu aimes celui qui t'aime, tu détestes celui qui te déteste. Donc tu rends la monnaie à celui... Tu fais la même chose, excusez-moi, tu fais la même chose à celui qui fait, qui fait quelque chose pour toi. Verset 44. Mais moi, aïe, aïe, aïe, aïe, aïe, Jésus, la parole de Dieu, mais moi, le Fils de Dieu, la parole de Dieu, je vous dis, moi, le Dieu vivant, je vous dis ce que Jésus dit. Aimez vos ennemis. Aimez vos ennemis. C'est un ordre. C'est un commandement. Bénissez ceux qui vous maudissent. Faites du bien à ceux qui vous haïssent. Et priez pour ceux qui vous maltraitent et vous persécutent. 1. Jésus-Christ, qui est Dieu, Fils de Dieu, Parole de Dieu, dit, aimez vos ennemis. Faites du bien à vos ennemis. Priez pour vos ennemis. C'est quoi un ennemi? Un ennemi, c'est qui un ennemi? Un ennemi est une personne qui désire notre échec. Qui un ennemi? Un ennemi est une personne qui désire notre échec, qui désire notre mort,

accepté Jésus-Christ comme Seigneur et Sauveur dans sa vie, notre amour envers notre prochain doit se caractériser dans l'amour que nous avons aussi pour nos ennemis. Et Jésus-Christ dit, afin que vous soyez fils de votre Père, afin que nous puissions ressembler à Dieu, il faut aussi aimer ses ennemis. Donc, le chrétien qui n'aime pas son ennemi, ce n'est pas un bon chrétien. Le chrétien qui n'aime pas son prochain, qui dissocie celui qu'il aime et celui qui ne l'aime pas, n'est pas un fils de Dieu. C'est ça que Jésus-Christ veut dire. Il n'y a pas d'option. Ce n'est pas une option, ce n'est pas une suggestion, c'est un ordre. Et il dit, vous serez caractérisés, je serai caractérisé comme enfant de Dieu, comme fils de Dieu, dans l'amour que j'ai aussi pour l'ennemi. C'est facile d'aimer celui qui m'aime. C'est facile de faire du bien à celui que j'aime. C'est facile de prier pour celui qui m'aime. Mais c'est un exploit, c'est un miracle que d'aimer celui qui ne m'aime pas. Que de faire du bien à celui qui, tous les jours, cherche ma mort. C'est un exploit que de prier pour celui ou pour celle qui veut que j'échoue. Car, Jésus continue, car Dieu fait lever son soleil sur les méchants et sur les bons. Il fait pleuvoir sur les justes et sur les injustes. Dieu bénit le bon, Dieu bénit le méchant, Dieu bénit le juste, Dieu bénit l'injuste. C'est ça que Jésus-Christ veut dire. Dieu aime le pécheur. Dieu aime celui qui est en Jésus-Christ. Dieu ne fait aucune différence dans son amour pour celui qui est perdu et pour celui qui le sert. Il est vrai qu'il honore celui qui l'honore, mais il aime aussi le pécheur. Vous y voyez? Dieu aime l'homosexuel. Dieu aime le voleur. Dieu aime l'impudique. Dieu aime le menteur. Dieu aime le meurtrier. Dieu aime l'idolâtre. Le Dieu de la Bible aime toute personne et toute femme, aime tout homme et toute femme qui ne prie pas Jésus-Christ. Dieu les aime aussi. Et il fait pleuvoir sur ces personnes. La pluie est l'image d'une bénédiction. Il fait lever son soleil, c'est-à-dire qu'il les guide aussi. Même s'ils ne le reconnaissent pas, même s'ils ne l'acceptent pas, il les aide à distinguer ce qui est bien et ce qui n'est pas mal. Alors pourquoi nous, qui devions être des ambassadeurs de Jésus-Christ dans ce monde des ténèbres, pourquoi nous devrions séparer? Pourquoi nous devrions aimer plus celui qui nous aime et rejeter celui qui ne nous aime pas? Voilà pourquoi moi je refuse la théorie de chasser les enfants qui sont, entre guillemets, selon certaines révélations, des sorciers, des occultistes. Celui qui bloque, ce qui bloque vos bénédictions. D'abord, c'est impossible de bloquer la bénédiction d'un chrétien. Aujourd'hui, nous faisons plus de mal que de bien. Nous ne sommes plus le sel de la terre et la lumière des nations parmi les païens parce que nous avons laissé des faux enseignements entrer dans nos maisons. Jésus-Christ dit « Aimez, faites du bien et priez pour vos ennemis ». C'est trois choses à faire. Aimer, prier et faire du bien à ceux qui veulent notre mort, à ceux qui veulent notre échec. Ce qui veut dire qu'il ne faut pas rejeter ses enfants. Il ne faut pas rejeter votre conjoint. Il ne faut pas rejeter votre conjointe qui ne voit pas les choses de la même manière que vous. Nous devons les aimer. Nous devons prier pour eux parce que Dieu aussi les aime. Dieu m'aime et son amour envers moi, je ne le mérite pas. Dieu aime l'homosexuel et son amour envers cet homosexuel, il ne le mérite pas, ce monsieur-là. Mais Dieu l'aime quand même. Alors pourquoi moi je dois rejeter cette personne? Dieu n'aime pas la pratique de l'homosexualité, mais il aime l'homosexuel. Il veut le sauver. Il veut qu'il soit délivré.

0: de cette pratique. Nous devons aussi les aimer. Nous n'avons pas à les rejeter. Afin que vous soyez fils de votre Père qui est dans les cieux, car il fait lever son soleil sur les méchants et sur les bons. Il fait pleuvoir sur les justes et sur les injustes. Verset 46. Si vous aimez ceux qui vous aiment, quelle récompense méritez-vous? Les publicains aussi n'agissent-ils pas de même? Et si vous saluez seulement vos frères, que faites-vous d'extraordinaire? Les païens aussi n'agissent-ils pas de même? Verset 48. Soyez donc parfaits comme votre Père céleste est parfait. Comment Dieu est parfait? Dieu ne distingue pas ceux dans son amour, j'insiste, Dieu ne distingue pas dans son amour ceux qui l'aiment et ceux qui ne l'aiment pas. Ceux qui sont chrétiens et ceux qui ne sont pas chrétiens. Dieu ne distingue pas dans son amour. Il aime tout le monde. La preuve, Jean 3, 16 dit, Dieu a tant aimé le monde qu'il a donné son Fils Jésus-Christ afin que quiconque croit ait la vie éternelle. Donc Dieu dans son amour a tout donné. Mais à qui il a tout donné? Il a donné aux païens, il a donné aux pécheurs, il a donné à l'idolâtre, il a donné aux menteurs la possibilité d'être sauvés en Jésus-Christ. Et c'est ce que vous et moi nous étions. Alors, si nous sommes sauvés par grâce, pourquoi devions-nous détester, haïr, rejeter, repousser ceux et celles qui n'ont pas encore donné leur vie à Jésus-Christ? Et même s'ils ont donné leur vie à Jésus-Christ et qu'ils marchent en boitant, ils tombent, ils se relèvent, nous devrions les soutenir, prier pour eux. Pourquoi devrions-nous rejeter nos ennemis? Je répète, l'ennemi c'est celui qui nous veut du mal, qui veut notre mort, qui veut notre échec, qui veut notre destruction. L'homme et la femme qui se lèvent en ennemi devant moi ne doit pas être mon ennemi. Car il ne sait pas ce qu'il fait. Il est manipulé par des forces occultes. Il est manipulé, il est dirigé, il est guidé par le diable. Il ne sait pas ce qu'il fait. Mon ennemi doit être seulement Satan. L'homme de chair et de sang, un homme ou une femme, ne doit pas être mon ennemi. Jésus dira de Judas, mon frère, mon ami. C'est par un baiser que tu livres le Fils de l'homme. Judas, Jésus connaissait que Judas allait le vendre, que Judas allait le trahir. Mais ça n'a rien changé dans l'amour de Dieu pour lui. Jésus continuait à aimer Judas. Et je suis certain, tel que je connais Jésus, il priait aussi pour Judas. Mon frère, ma sœur, prions pour ceux qui nous détestent. Prions pour ceux et celles qui ne marchent pas correctement devant Dieu. Dans 1 Timothée 2, verset 1, l'apôtre Paul nous dit ceci. J'exhorte donc avant toute chose à faire des prières, des supplications, des requêtes, des actions de grâce pour tous les hommes, pas pour une partie des hommes, pour tous les hommes, blancs, noirs, juifs ou pas juifs, musulmans ou pas. L'apôtre Paul nous demande de prier pour eux, pour les rois et pour tous ceux qui sont élevés en dignité, afin que nous menions une vie paisible et tranquille, en toute piété et honnêteté. Paul nous demande de prier pour nos responsables politiques. Ah, vous l'aimez peut-être pas, mais vous devriez l'aimer. Ah, peut-être qu'il a fait des choses qui ont fait que vous avez perdu votre travail. Vous vous retrouvez sous une forme de malédiction. Paul nous recommande de prier pour ces hommes, de prier pour ces femmes. Ce sont des voleurs. Prions pour eux. Ce sont aussi nos prochains. Ah, ils volent dans la caisse de l'État. Ils volent dans la caisse de l'entreprise. Il ne veut pas me payer à temps. Il ne veut pas me payer mon salaire, ce que je mérite, ce pourquoi j'ai durement travaillé. Il ne veut pas. Il ne veut pas signer ma promotion. Paul nous demande de prier pour ces hommes et ces femmes, de ne pas les maudire, de ne pas parler contre eux, mais de ployer le genou. Dès que nous avons l'opportunité de leur faire du bien, faisons-leur du bien. même s'il ne le mérite pas. Du reste, personne ne mérite que nous fassions du bien à qui que ce soit. Je ne mérite pas le bien que Dieu a fait dans ma vie. Je ne mérite pas le bien de mon prochain ne mérite pas mon bien. Alors, je le fais quand même. Pourquoi ? Parce que Jésus a dit, tu aimeras ton ennemi aussi. Tu feras du bien à ton ennemi et tu prieras pour ton ennemi. Verset 3. Car cela est bon et agréable devant Dieu, notre Sauveur, qui veut que tous les hommes soient sauvés et parviennent à la connaissance de la vérité. On peut se limiter au verset 4. Verset 4. Qui veut que tous les hommes soient sauvés et parviennent à la connaissance de la vérité. C'est la prière de Paul. C'est la prière du Saint-Esprit. Mais comment vont-ils le faire si nous, qui avons la connaissance de la vérité, nous les rejetons? C'est vrai que peut-être vous n'avez pas sorti votre Bible et commencé à parler à votre responsable d'église, votre responsable de bureau, de l'entreprise, votre responsable, ou aller voir le Premier ministre, le Président de la République. Peut-être qu'on n'a pas cette opportunité de leur parler de l'Évangile, de leur montrer l'amour de Dieu. Mais nous avons la possibilité de prier pour eux. Nous avons la possibilité de les soutenir dans la prière. Nous avons même l'obligation de le faire. Certains sont dans des sciences occultes et certains ne le cachent plus. Certains sont dans des pratiques bizarres. D'autres le disent ouvertement, ils ne croient pas en Dieu. C'est vrai, d'accord. Mais ce n'est pas pour ça que nous ne devons pas prier pour eux. Parce que le commandement de Dieu est que nous prions pour tous les hommes qui sont aussi élevés en dignité. Nous devons prier pour nos prochains. Nous devons aimer nos ennemis. Nous devons faire du bien à nos ennemis. Nous devons prier pour nos ennemis. Si nous ne le faisons que pour ceux et celles qui sont nos amis, qui sont nos frères, qui sont nos proches, nous ne faisons rien d'extraordinaire. Prions aussi pour ceux qui nous veulent du mal. Prions aussi pour ceux qui veulent notre destruction, mon frère, ma soeur. Peu importe ce qu'ils font dans leur vie, ils répondront seuls devant Dieu. Mais notre responsabilité est de prier pour eux. Si vous avez l'occasion de leur présenter l'Évangile, faites-le avec amour. Si vous avez la possibilité de leur fournir des cassettes, de leur fournir des CD, des livres qui montrent l'amour de Dieu, faites-le. Mais saluez-les. Dites-leur bonjour. Souhaitez-leur une bonne journée. Jésus-Christ a dit, soyez donc parfaits comme votre Père céleste est parfait. Dieu, lorsque le jour se lève dans nos vies, pense au bien de chacun d'entre nous. Quand je dis au bien de chacun d'entre nous, c'est au bien aussi de ceux qui ne le connaissent pas. C'est aussi au bien de ceux qui ne le servent pas. Il envoie ses serviteurs dans le monde entier pour parler de son amour. Vous imaginez, essayez de voir la scène. Jésus-Christ est insulté, maltraité, calomnié, battu, il meurt, 3 jours après il ressuscite, il réunit ses disciples et il dit à ses disciples, allez dans le monde entier et prêchez l'Évangile. Donc, c'est comme si Jésus-Christ disait, allez vers ceux et celles qui m'ont rejeté, ceux et celles qui m'ont persécuté, ceux et celles qui m'ont flagellé, qui m'ont tué, dites-leur que je les aime, que je suis mort pour eux, et qu'en moi se trouvent toutes les bénédictions célestes, spirituelles, matérielles, elles se trouvent en moi. Dites-leur que je leur pardonne, que je ne les en veux pas. Ils ont fait des choses par ignorance. Jésus-Christ est le modèle. Mais alors, si lui le fait, si lui nous l'a demandé de le faire, pourquoi est-ce que nous devrions rejeter ceux qui nous ont fait du mal? Il n'a rejeté personne. Il a dit, allez voir les Samaritains, allez voir les Juifs, allez voir les Africains, allez voir les Européens, allez voir les Asiatiques, allez voir tous ceux et toutes celles qui sont nés d'un homme ou d'une femme. Qui sont nés d'un homme et d'une femme, Allez les voir et parlez-leur de mon amour. Ça inclut l'homosexuel, ça inclut le voleur, ça inclut l'impudique, ça inclut l'idolâtre, ça inclut le meurtrier, ça inclut le sorcier. Ça inclut tous les hommes, ceux qui se prétendent être justes, ceux qui ne sont pas justes. Ça inclut tout le monde. Pourquoi devrions-nous les rejeter ? Qui est votre prochain ? C'est celui que vous croisez dans votre vie de tous les jours. Et vous devez l'aimer. Prier, l'aimer, lui faire du bien. Même s'il vous déteste, vous devez leur faire du bien, mon frère, ma sœur. Si ce message vous a touché et que vous vous êtes rendu compte que, quoique enfant de Dieu, vous n'aimez pas votre prochain, que vous voulez demander pardon à Dieu aujourd'hui pour prendre un nouveau départ, baissez simplement la tête dans la prière et répétez ces simples mots. Dites, Père éternel, au nom de ton Fils Jésus-Christ, je te demande pardon. Purifie-moi avec le sang de ton Fils Jésus-Christ, lave-moi avec le sang de ton Fils Jésus-Christ. Je m'engage maintenant à être la lumière du monde, le sel de la terre et d'aimer mon prochain comme tu m'as aimé. Au nom de ton Fils Jésus-Christ, amen. Si vous avez fait cette prière, croyez que par la foi, que vous avez pris maintenant un nouveau départ. Si vous avez besoin de prières, de conseils, si vous avez besoin d'être dirigé vers une église vivante basée sur la Bible, si vous avez besoin de réécouter ce message, si vous avez besoin de connaître les heures de diffusion de l'émission « Venez à Jésus » sur votre radio préférée, vous pouvez joindre notre ministère, le ministère Jésus pour tous, au plus 243 819 910 910. 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Le nom de cette émission est « Venez à Jésus ». Je suis Raphaël Mambou. Nous nous retrouvons la fois prochaine. Toujours sur le même thème, tu aimeras ton prochain. Que Jésus continue de vous bénir, que Jésus continue de vous garder. À la fois prochaine. Amen.
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0: Bonjour à tous, je suis Raphaël Mambou, que Jésus vous bénisse, qui que vous soyez. Cette émission est Venez à Jésus. C'est une grâce, c'est un honneur, c'est un privilège de pouvoir vous retrouver autour de la parole de Dieu pour partager quelques versets bibliques avec Jonathan Junior Mambou sur le thème « La parabole du Samaritain ». Bonjour frère.
2: Bonjour et bonjour à vous qui nous suivez présentement.
0: Merci pour ta disponibilité, ce temps de sacrifice.
2: Amen, que Dieu soit béni.
0: Avant d'aller plus loin, je voudrais t'inviter, Jonathan, à baisser la tête dans la prière pour dédier le reste des 30 minutes entre les mains du Seigneur. Prions.
2: Éternel Dieu, nous te bénissons pour ces instants que tu nous accordes. Il est écrit dans ta parole que là où deux, trois sont réunis, assemblés à ton nom, tu es au milieu d'eux. Seigneur notre Dieu, nous croyons que tu es au milieu de nous, au milieu de ceux qui nous écoutent, parce que Seigneur, tu fais chaque chose pour un but, et il y a un temps pour toutes choses. Que ce temps soit un temps béni, un temps où ton nom sera glorifié, un temps où nos cœurs vont être tournés vers toi, le chemin, la vérité et la vie. Nous avons ainsi prié, au nom de Jésus-Christ, nous disons merci Seigneur Jésus-Christ.
0: Merci Seigneur Jésus. Amen.
2: Amen.
0: Nous sommes toujours dans cette parabole, la parabole du Samaritain. Dans Luc 10, verset 30, un homme descendait de Jérusalem à Jéricho. Il tomba au milieu des brigands qui le dépouillèrent, le chargèrent de coups et s'en allèrent le laissant à demi-mort. Un sacrificateur qui, par hasard, descendait par le même chemin, ayant vu cet homme, passa outre. Un lévite qui arriva aussi dans ce lieu, l'ayant vu, passa outre. Mais un samaritain qui voyageait, étant venu là, fut ému de compassion lorsqu'il le vit. Il s'approcha et banda ses plaies, en y versant de l'huile et du vin, puis le mit sur sa propre monture, le conduisit à l'hôtellerie et prit soin de lui. Le lendemain, il tira deux deniers, les donna à l'hôte et dit, « Aie soin de lui, et ce que tu dépenseras de plus, je te le rendrai à mon retour. » Jonathan, qu'est-ce que tu peux nous dire aujourd'hui? Qu'est-ce que le Seigneur t'a mis à cœur aujourd'hui sur cette parabole?
2: En y versant de l'huile, le Seigneur nous dévoile au fait ses méthodes, ses traitements. C'est-à-dire, le traitement de Jésus est différent des traitements des hommes. Il y a des gens, par exemple, qui ont des problèmes de santé dus aussi quelque part à la désobéissance, par exemple, vis-à-vis de la parole. Il y a des maladies comme ça.
0: Tout à fait.
2: Elles sont légions, hein. Il n'y a pas que le sida. Mm-hmm. Il y a beaucoup de maladies que les gens contractent parce que eux-mêmes, ils ont suivi leur propre voie. J'étais une fois quelque part avec un monsieur en train de travailler. Là, il vient et il venait acheter quelques produits. Il se plaignait, non, je souffre des infections urinaires, tout ça. Et quand j'ai commencé à converser avec lui, il va m'avouer que non, je sais que c'est parce que je suis allé avec cette fille-là. En fait, c'était dans la fornication. Et je regrette encore parce qu'elle n'est pas seule, elles sont à deux. Alors, je l'écoutais. Il s'est plaigné de me demandant des conseils parce que je suis aussi domaine médical. Alors, j'essayais de lui donner les conseils, mais je l'écoutais parce que je savais là où je devais atterrir. Et enfin, je lui dis, mais tu sais, je suis un peu touché parce que c'est vrai, ta souffrance là, avec les traitements que tu es en train de prendre, c'est bon. Je sais que ça va aller. Mais en fait, ça, ce n'est qu'un traitement physique, ça va passer. Parce que ma crainte, c'est la maladie déjà qui a atteint ton esprit. Parce qu'en faisant ce que tu fais là déjà, tu n'es plus en communion avec le Seigneur. Et je lui dis franchement que mon frère, il faut laisser cette fille. Ça, ce n'est pas une bonne vie. Pourquoi tu dois travailler pour ceux qui ne nourrissent pas? Il y a un verset qui dit ça dans la Bible.
0: Tout à fait.
2: Pourquoi travaillez-vous pour ceux qui ne nourrissent pas? Parce que ce qui nourrit, c'est la parole. La parole nourrit l'homme intérieur. Mais il y a des gens qui veulent travailler pour ceux qui ne nourrissent pas l'homme intérieur. Je lui dis, mais tu dois penser à ta vie. Tu ne dois pas prendre la vie à la légère. Tu dois donner ta vie au Seigneur. Et les traitements que le médecin de la terre apporte, c'est juste un traitement du corps.
0: Du corps.
2: Mais la seule personne qui peut traiter l'homme intérieur, c'est Dieu.
0: Je dirais même, et le corps, et l'homme intérieur,
2: oui.
0: C'est Dieu.
2: Oui, là tu as raison. Donc, Dieu apporte le traitement global. Il guérit l'âme, il guérit l'homme intérieur, il nous guérit aussi de nos maladies. Parce que rien n'est impossible à Dieu. Et en y versant de l'huile, Jésus-Christ voulait aussi nous enseigner un autre aspect. Parce que l'huile, en fait, dans la Bible, nous enseigne aussi l'Esprit de Dieu. Et en fait, c'est ce que Jésus-Christ fait. Lorsque quelqu'un quitte Jérusalem et descend vers Jéricho, la chose que Jésus fait pour ramener l'homme à Jérusalem, c'est de lui envoyer l'Esprit.
0: Tout à fait.
2: Il faut que l'Esprit aille toucher le cœur de cet homme et l'amener à changer. Ça, c'est la méthode du Samaritain, de Jésus-Christ. En tout cas, c'est une méthode qu'il a toujours utilisée. Même nous, qui sommes chrétiens, lorsque nous ne connaissions pas le Seigneur, il nous amenait à comprendre que nous étions dans le mal. Même moi, personnellement, quand il m'est arrivé d'abandonner le Seigneur, en fait, c'est toujours l'Esprit de Dieu qui est venu me toucher, me dire « Non, tu es dans la mauvaise piste. » Et je suis retourné vers Dieu. C'est ça le rôle de l'Esprit. Il verse, quand le Seigneur vient trouver un homme à demi-mort, battu par les brigands, c'est-à-dire par des situations à cause de sa désobéissance à la parole, un peu l'attitude de Christ avant de verser l'huile. Hein, c'est l'amour qu'il manifeste à l'égard même de ceux qui choisissent le péché. Il est ému de compassion. Il s'approche, il verse l'huile. Son souci, c'est que cette huile-là puisse toucher le cœur de quelqu'un et l'amener à changer. Ça, c'est le souci de Dieu. Il veut que l'Esprit touche les cœurs des gens, que les gens ne résistent pas à l'Esprit. Jean chapitre 16, versets 7 à 11, la Bible dit ceci. « Cependant, je vous dis la vérité, il vous est avantageux que je m'en aille, car si je ne m'en vais pas, le Consolateur ne viendra pas vers vous. Mais si je m'en vais, je vous l'enverrai. Et quand il sera venu, il convaincra le monde en ce qui concerne le péché, la justice et le jugement. » C'est ça le travail de l'Esprit. Quand il vient, il convainc le monde. Il te dit clairement que ce que tu fais n'est pas bien. Moi, quand j'ai reçu Christ, d'abord on me prêchait Christ. Mais je n'acceptais jamais Christ. Sur mon lit, dans la maison, rempli de fièvre. Alors là, j'ai vu ma mort. Alors j'ai commencé à penser à toutes les paroles que j'avais écoutées. En fait, ces jours-là, c'était le travail de l'Esprit. J'avais reçu les sémences, la parole. Mais maintenant, l'Esprit est venu toucher les paroles. Parce que la parole de Dieu, elle ne retourne jamais auprès de Dieu sans effet. Sans avoir accompli sa volonté. L'Esprit convainc. Donc, c'est l'esprit qui touche. Pour ça, moi, je dis toujours, il faut parler. Même si la personne va se moquer de vous, il faut seulement parler. C'est l'esprit qui fait le travail. C'est lui qui va toucher. Même quand la personne va rentrer, c'est l'esprit qui convainc du péché, qui vient amener l'homme à dire, lui dire, ce que tu fais n'est pas bien. Et l'homme change et il se comporte comme Zachée. Parce que Zachée, quand il a reçu Jésus dans sa maison, il avait décidé de remettre tout ce qu'il prenait injustement. Pourquoi? Parce que le Seigneur était entré dans sa vie. Et le Seigneur, il fait toujours ça. Il verse l'huile. Il convainc de la justice. En ce qui concerne du péché, parce qu'il ne croit pas en moi. La justice, parce que je vais au Père et que vous ne me verrez plus. Le jugement, parce que le prince de ce monde est jugé. Le Saint-Esprit vient convaincre. Et lorsque je pense au travail de l'Esprit, je vois aussi l'Église primitive. Moi, j'encourage beaucoup les bien-aimés que nous sommes à lire le livre des Actes des Apôtres. C'est un livre merveilleux où on voit l'œuvre de l'Esprit.
0: Quelqu'un même a même appelé l'Acte des Apôtres le livre de l'acte des Actes du Saint-Esprit.
2: Oui. En tout cas, c'est un livre qui nous montre le modèle des chrétiens. Aujourd'hui, les chrétiens d'aujourd'hui ne sont plus vraiment comme les chrétiens de l'Église primitive. Ils ne se comportent plus comme ça. Ils sont devenus comme des formalistes, des gens qui marchent selon les hommes, et des chrétiens qui prient presque plus, des chrétiens qui dorment seulement, qui jeûnent plus, qui trouvent des raisons. Or, l'Église primitive, ce n'était pas cette Église-là. C'est pour ça que c'était une Église puissante. Regardez par exemple l'attitude de ces gens quand Pierre était rempli de l'Esprit et quand il a prêché, où il a gagné 3000 âmes. Regardez l'attitude de ces gens qui ont été gagnés après avoir entendu Pierre. Au verset 37. Après avoir entendu ce discours, ils eurent le cœur vivement touché et dirent à Pierre et aux apôtres, hommes frères, que ferons-nous? C'est-à-dire, ils ont eu un cœur vivement touché.
0: Ils étaient bouleversés.
2: Oui. Seul l'Esprit de Dieu peut bouleverser le cœur de quelqu'un et l'amener à la raison.
0: Tout à fait.
2: Il peut bouleverser le cœur d'une personne, même si c'est une autorité. L'Esprit de Dieu est plus grand que les hommes. Et c'est l'arme par excellence. Je comprends même pourquoi Jean-Baptiste pouvait être tué par Hérode depuis, quand Hérode l'avait arrêté. Mais il n'arrivait pas à le tuer. Parce que quand il entendait, il restait perplexe. C'est comme ça que la Bible disait. C'est-à-dire, il manquait des mots. Il était conscient que ce que cet homme dit.
0: C'est vrai.
2: Malgré les gardes qu'il avait, il était, je peux dire, hypnotisé. Donc, en fait, nous avons besoin de l'Esprit.
0: Tout à fait.
2: Pour sauver ceux qui ont quitté Jérusalem vers Jéricho. Tu sais, il y a de ces textes que simplement quelqu'un a écrit et qui l'a placé sur Internet. Que lorsque vous lisez seulement, l'Esprit vient vous toucher.
0: Ceci me fait penser au témoignage d'un évangéliste aux États-Unis qui disait qu'un homme était dans un bar, en train de boire de sa bière. Il avait beaucoup de problèmes. Et puis, quelqu'un se mettait à tourner les chaînes de télévision pour chercher un match. Et au moment où il tournait, il est tombé sur une chaîne chrétienne dans laquelle il a simplement entendu la phrase « Dieu vous aime ». On a tourné, il a demandé à ce monsieur-là de revenir sur cette chaîne religieuse. Ils ont refusé, il a donné de l'argent. Cet homme était sorti de ce bar-là, sauvé, et il avait donné sa vie à Jésus-Christ. Simplement une petite phrase « Dieu vous aime ».
2: Ça, c'est vrai. Et Jésus-Christ a dit quelque chose en pensant à ce que tu dis aux pharisiens qui ne voulaient pas que les hommes continuent à le glorifier. Quand il disait « Entends-tu ce que les gens disent ?» Jésus leur a dit « Si vous ne voulez pas qu'ils crient, même les pierres, ils vont élever la voix, ils vont chanter pour moi, pour le Seigneur, pour le glorifier. » Pourquoi je dis ça? Je dis ça parce que moi, je suis fermement convaincu que même au travers de ce travail, de ce partage que nous faisons, s'il y a toujours, jusqu'à ces jours, des incrédules qui vont écouter, qui vont dire « Ah, ils ont l'habitude de dire ça. » Mais je bénis Dieu parce qu'il y a des bonnes terres. Des hommes qui vont écouter cette parole et la prendre avec un cœur honnête et sincère. comprenant que non, c'est vrai, ce sont des hommes, mais ce qu'ils disent, c'est la parole de Dieu. Et cette voie-là va les conduire dans l'éternité. Et cette assurance, je l'ai comment? Je l'ai simplement de celui qui convainc. Et celui qui convainc, c'est l'huile. C'est l'Esprit de Dieu. C'est le médicament même, l'antidote, l'un des antidotes que le Seigneur utilise pour amener l'homme vers lui, pour amener l'homme à venir à lui. L'Esprit de Dieu, il convainc. Il amène l'homme à comprendre que tu vois, sans Dieu, tu ne peux rien. Donc, même ton argent là ne peut pas te protéger. Même tes gardes du corps là, ils sont limités. Même ton chien, il est limité. Il y a des choses qui peuvent les dépasser. C'est très important. Le Saint-Esprit, il vient, il amène la conviction. La conviction sur le péché, il amène l'homme à la repentance et ensuite à la conversion. Ces deux mots sont très importants aussi à comprendre. Parce que la repentance, c'est une chose, la conversion, c'est aussi une autre chose.
0: En est une autre.
2: La repentance, en fait, c'est l'acte de regretter douloureusement ses erreurs et ses péchés. Mais cet acte-là n'est pas, en fait, un changement de direction. Mais c'est aussi, ce n'est pas aussi un changement de vie. C'est-à-dire, quelqu'un peut...
0: On peut regretter,
2: oui.
0: mais on recommence.
2: Oui.
0: Juste après.
2: Ils sont nombreux, ils sont là toujours. Oh, je regrette. Oh, je regrette. Oh, je retombe. Oh, je regrette. Mais ils reviennent toujours. En fait, ça, c'est l'attitude qu'a manifesté Judas Iscariote. Matthieu chapitre 27, versets 3 à 5. C'est un verset qui peut vraiment mieux nous aider à comprendre ça. Alors, Judas, qui l'avait livré, voyant qu'il était condamné, se repentit. C'est comme ça qu'on a dit. Ce Judas-là, qui s'est pendu, il s'était d'abord repenti. Il s'est repenti et rapporta les 30 pièces et aux anciens en disant, « J'ai péché en livrant les sangs innocents. » Voilà. Donc, il a regretté douloureusement ce qu'il avait fait. Ils répondirent, « Que nous importe, cela te regarde. » Judas jeta les pièces d'argent dans le temple, se retira et alla se pendre. Voilà. Donc, en fait, sa repentance n'a servi à rien. Sa repentance aurait servi à quelque chose s'il s'était converti.
0: Converti, tout à fait.
2: Voilà pourquoi nous disons que la conversion, elle, c'est l'acte par lequel celui qui s'est repenti décide de changer de comportement.
0: Tout à fait.
2: Il prend l'engagement de ne plus marcher selon la vanité de ses pensées, mais de marcher selon la parole de Dieu. Là, c'est la conversion. Alors, pour ça, je vais lire Actes chapitre 2, le verset 21, pour un peu asseoir cette pensée. La Bible dit ceci, au verset 21. Actes chapitre 2, verset 21. Non, c'est Actes chapitre 3, verset 19. La Bible dit ceci. « Répentez-vous donc et convertissez-vous. » pour que vos péchés soient effacés. Tu vois? Donc, repentez-vous, ça c'est bien, et convertissez-vous. C'est-à-dire, il faut se repentir, mais ce n'est pas fini, et changer de vie. Prendre des décisions pour que le péché soit effacé.
0: Tout à fait.
2: Parce qu'on peut regretter, mais si on ne change pas, le péché
0: demeure.
2: Voilà. Afin que des temps de rafraîchissement viennent de la part du Seigneur. C'est-à-dire, nous, chrétiens sur terre, nous attendons un rafraîchissement. C'est-à-dire, Jésus-Christ, il sera un rafraîchissement pour nous, chrétiens. Alors que nous attendons ces rafraîchissements, nous devons faire quoi? Nous devons nous repentir. Nous devons nous repentir et nous convertir, changer de vie. Car Jésus-Christ sera un rafraîchissement pour ceux qui se sont attachés à lui sur la terre. Pour ceux qui ont choisi de le suivre sur la terre. En fait, je peux m'appuyer sur un verset pour mieux illustrer cela. C'est dans le livre de Cantiques de Cantiques, le chapitre 3, si je ne me trompe pas. Le chapitre 4, verset 6. Cantiques de Cantiques, chapitre 4, verset 6. La Bible dit ceci. « Avant que le jour... se rafraîchissent et que les ombres fuient, j'irai à la montagne de myrrhe et à la colline de l'encens. » C'est-à-dire, avant que les rafraîchissements n'arrivent, Jésus sera un rafraîchissement pour nous les chrétiens, parce que la vie chrétienne sur la terre n'est pas facile. Elle est difficile parce qu'il faut s'attacher à Dieu. Et d'un côté, la chair a ses désirs, il faut les priver de ses désirs.
0: Les attirances du monde.
2: Oui, ça c'est pas facile, mais on doit vivre avec ces situations, ces douleurs alors qu'on a sur la terre. Mais le jour où le Seigneur viendra, nous nous rendrons compte que tous ces sacrifices n'étaient pas vains. C'est comme un monsieur qui disait à un homme de Dieu que je connais, il s'est retrouvé en Suisse. Alors ce monsieur-là lui dit, mais comment toi tu peux rester comme ça, hein? Il y a des femmes, il y a des revues, tu peux prendre une revue, il y a des numéros de téléphone, tu appelles une femme, il vient, tu satisfais tes besoins sexuels. Comment tu peux rester comme ça seul? Tu trouves ça c'est normal? Ça c'est un besoin que tu dois satisfaire. Donc en fait, un homme de Dieu dit, mais tu ne comprends pas ce que tu dis. Tu ne comprends pas qu'en fait, en se livrant dans cette voie-là, tu te livres à l'ennemi, en fait tu te livres à la mort. Beaucoup de gens ne comprennent pas ça. Et cet homme a choisi de rester comme ça. Sa femme était loin, en Afrique, et lui il est resté en Europe. Il est resté seul, il s'est contenu à ne pas connaître une autre femme. Ce n'est pas toujours facile, mais le jour où le Seigneur viendra, tous ces chrétiens qui acceptent de souffrir pour la parole, le Seigneur sera un rafraîchissement pour eux. Nous attendons le retour du Seigneur et en attendant ce retour, nous devons rester à Jérusalem. Oui, le Seigneur nous donne l'huile, son huile nous aide à retourner à lui.
0: Et je voudrais dire par rapport au fait que le Seigneur donne de l'huile, il donne de l'huile à tous ceux et toutes celles qui en ont besoin. Mm-hmm. N'oublions pas qu'il ramasse et qu'il vient à l'aide de tous les demi-morts. J'aimerais que nous lisions l'histoire de Élisée dans 2 Rois 4, mm-hmm. 2 Rois 4, de 1 à 7. Une femme d'entre les filles des fils, une femme d'entre les femmes des fils de prophètes cria à Élisée en disant, « Ton serviteur, mon mari, est mort, et tu sais que ton serviteur craignait l'Éternel. Or, le créancier est venu pour prendre mes deux enfants et en faire des esclaves. » Élisée lui dit, « Que puis-je faire pour toi? Dis-moi, qu'as-tu à la maison ?» Elle répondit, « Ta servante n'a rien du tout à la maison qu'un vase d'huile. » Et il dit, « Va demander au dehors des vases chez tous les voisins des vases vides et en demande pas un petit nombre. Quand tu seras rentré, tu fermeras la porte sur toi et sur tes enfants, tu verseras dans tous ces vases et tu mettras de côté ceux qui seront pleins. » Alors elle le quitta. Elle ferma la porte sur elle et sur ses enfants. Ils lui présentèrent les vases et elle versait. Lorsque les vases furent pleins, elle dit à son fils, « Présente-moi encore un vase. » Mais il lui répondit, « Il n'y a plus de vase. » Et l'huile s'arrêta. Je tiens à insister. Et l'huile s'arrêta. Jonathan, une femme a des dettes. Élisée lui dit, « Écoute, marche par la foi, fais ce que je vais te dire. Prends des vases et remplis ces vases d'huile. » Nous avons dit que l'huile, c'est l'image du Saint-Esprit. Jésus-Christ, qui est le Samaritain par excellence, est en train de circuler dans ce monde, en train d'aller dans toutes les rues de New York, les rues de Paris, les rues de Tokyo, les rues de Kinshasa, de Bunia, de Katanga, de Lubumbashi, cherchant des hommes à qui il va donner de son huile. Ces hommes sont l'image de ces vases, Et il est en train de dire, présentez-moi des vases pour que je puisse remplir ces vases d'huile. Au verset 6, il est dit, et l'huile s'arrêta. L'huile ne s'arrêta pas d'elle-même. L'huile s'arrêta parce qu'il n'y avait plus de vases à présenter.
2: Voilà.
0: Tant qu'il y aura des vases vides, qui auront soif, qui auront besoin du Saint-Esprit, Jésus-Christ va verser de l'huile. Jésus-Christ va donner de son huile pour ranimer. Tu sais, en Israël aussi, l'huile était l'image, comme tu as dit à un moment, de rafraîchissement. C'est-à-dire que tu pouvais venir me voir. Israël, c'est un pays où il fait très chaud. Quand tu viens me voir, je te lave les pieds, je te montre à quel point tu as de l'importance pour moi. Mais je prenais aussi de l'huile et je versais sur ta tête
3: pour que ça puisse te rafraîchir. Tu vois? Tant qu'il y aura des vases vides, tant qu'il y aura des hommes et des femmes qui auront besoin d'huile, l'huile va couler. Mais il arrivera à une époque où, quand l'église sera enlevée, il n'y aura plus de vases vides. Il n'y aura plus de vases qui auront besoin d'être remplis du Saint-Esprit. Mon frère, ma soeur, vous qui êtes en train de nous écouter en ce moment, vous êtes peut-être un demi-mort, peut-être même une personne morte. Et le Samaritain par excellence est en train de circuler, est en train de vous parler au travers de ce message pour vous dire, l'huile n'est pas finie. Si je, ma mémoire me trahisse, il y a un verset qui parle que l'huile ne manquera pas dans ta maison. Mon frère, ma sœur, l'huile, c'est l'image du Saint-Esprit. Et si vous avez besoin du Saint-Esprit, qui apporte la nouvelle naissance, qui apporte le rafraîchissement, Dieu est là, Jésus est là pour vous donner de cette huile. Il est là pour vous donner de cette huile. Mais tant qu'il y aura des vases vides, l'huile va couler. Le jour où il n'y aura plus de vases vides, l'huile va cesser de couler.
2: C'est très important. Je vais lire ce texte juste pour appuyer encore cette idée de cette maman qui a vu s'arrêter l'huile parce qu'il n'y avait plus de vase. Jésus a dit ceci dans Jean chapitre 7, au verset 37 à 39. Le dernier jour, le grand jour de la fête, Jésus se tenant debout, s'écria, « Si quelqu'un a soif, qu'il vienne à moi et qu'il boive. » Tu vois ? C'est-à-dire, si tu as soif, tu viens. Tu vas boire. Donc, c'est un problème d'avoir soif.
3: D'avoir envie.
2: Oui.
3: Venez. C'est pour ça que Jésus a dit, venez à moi, vous oui. tous qui êtes fatigués et chargés.
2: Oui.
3: Je suis même tenté de dire, tu sais, il y a même des gens qui, soit ce ne sont pas encore des demi-morts, mais des gens qui sont en train de tituber.
2: Uh-huh.
3: Ils titubent parce qu'on les a roués de coups. Parce qu'on les a dépouillés. Parce que le diable a tenté de les tuer. Dieu leur a fait grâce de ne pas être de demi-morts. De ne pas être des morts spirituels, mais des hommes et des femmes qui sont en train de tituber. Donc, s'il continue, il va perdre connaissance, il va tomber dans cet état de demi-mort. Mmh. Et Jésus dit, venez, je vais vous donner de l'huile. Je vais vous oindre de huile tout le corps. Mais il faut venir à Jésus-Christ. Il ne faut pas résister à Jésus-Christ.
2: Le dernier jour, le grand jour de la fête, Jésus s'étenant debout, s'écria, « Si quelqu'un a soif, qu'il vienne à moi et qu'il boive. »
3: Et c'est gratuit. Hein?
2: Oui. « Celui qui croit en moi, des fleuves d'eau vive couleront de son sein, comme dit l'Écriture. » Il dit cela de l'Esprit que devaient recevoir ceux qui croiraient en lui. Ça, c'est très important. Si Jésus disait ça, il voulait juste dire que si tu crois en moi, des fleuves vont couler en toi. C'est-à-dire l'eau, c'est aussi l'image de l'Esprit. De même que c'est aussi l'image de la parole, mais elle est aussi l'image de l'Esprit. Lorsqu'on croit au Seigneur, bien l'Esprit bouillit en nous. L'Esprit agite nos vies et nous dirige pour la gloire de Dieu.
3: Le Samaritain circule encore et il a de l'huile avec lui. Il cherche des hommes et des femmes pour qui il pourrait verser de son huile dans leur vie. Peut-être que vous avez besoin d'huile dans vos finances. Peut-être que vous avez besoin d'huile dans votre mariage. Peut-être que vous avez besoin de l'huile de Jésus-Christ dans votre commerce, dans votre entreprise, dans votre vie personnelle, dans votre vie de tous les jours. Le Samaritain par excellence, Jésus-Christ, est en train de circuler dans les villes et il cherche des hommes. Et en plus, tu sais, Jonathan, c'est gratuit. C'est lui-même qui a payé le prix. Il ne demande pas d'argent, il ne demande pas de jeûner, il ne demande pas de se flageller le corps, il ne demande pas de se meurtrir. Non, ce qu'il demande, c'est que vous veniez à lui.
2: Et ce que tu viens de dire est dans Ésaïe 55, verset 1. C'est-à-dire, venez acheter sans argent.
3: Venez.
2: Sans rien payer.
3: Vous n'avez pas, il n'y a rien qui puisse vous empêcher de recevoir l'huile du Saint-Esprit aujourd'hui dans votre vie. Ce que Dieu cherche, ce sont des hommes qui, comme tu as dit, qui vont se repentir et se convertir à Dieu. Ne vous limitez pas seulement à la repentance, mais convertissez-vous à Dieu. Mon frère, ma sœur, abandonnez la vie de péché et venez à Jésus. Si c'est cela votre désir, c'est très simple, baissez la tête dans la prière et répétez ces simples mots après moi. Père éternel, au nom de ton Fils Jésus-Christ, je viens à toi. J'ai entendu ton message, j'ai entendu ton appel. J'accepte Jésus-Christ comme mon Seigneur et mon Sauveur personnel aujourd'hui. Je prends l'engagement de suivre Jésus-Christ tous les jours de ma vie et dans tous les domaines de ma vie. Purifie-moi avec le sang de Jésus-Christ. Lave-moi avec le sang de Jésus-Christ. Et verse de ton huile dans ma vie et dans tous les domaines. Au nom de ton Fils Jésus-Christ, j'ai ainsi prié. Amen. Si vous avez fait cette prière, croyez que par la foi, Dieu vous a entendu. Je suis Raphaël Mambou et le nom de cette émission est Venez à Jésus. Nous nous retrouvons la fois prochaine, toujours sur le même thème, avec Jonathan Junior Mambou sur la parabole du Samaritain. Que Jésus continue de vous bénir, que Jésus continue de vous garder. À la fois prochaine.
2: À la fois prochaine, que Dieu vous aide à marcher par l'Esprit.
3: Amen.
2: Amen.
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4: Et après avoir vu la personne du Saint-Esprit, nous allons voir maintenant l'œuvre du Saint-Esprit. Le Saint-Esprit est unique, mais son œuvre est multiple. C'est ce que Paul affirme d'une manière très claire, notamment dans la première épître aux Corinthiens, chapitre 12. Cette œuvre, extrêmement multiple, extrêmement diverse, peut néanmoins être cernée. Elle s'accomplit à la fois, on peut dire, dans le monde, mais son lieu de prédilection, évidemment, c'est l'Église. Dans le monde, en ce que le Saint-Esprit a quelque chose à faire avec le monde. Jésus, dans Jean 15, précisant justement ce qu'est l'œuvre du Saint-Esprit, 15 et 16, déclare « Quand il sera venu, il convaincra le monde en ce qui concerne le péché, la justice et le jugement. » Donc, l'œuvre première du Saint-Esprit, c'est la conviction. Le Saint-Esprit est là pour convaincre le pécheur. Jésus disait que personne ne peut venir à lui si le Père ne l'attire. Et le Saint-Esprit a pour fonction essentielle, nous dit Jean 16, de prendre de ce qui est à Jésus et de l'annoncer, de le proclamer. Nous avons vu la dernière fois le Saint-Esprit en tant que paraclète métourgéman, c'est-à-dire cette fonction qui était dans la synagogue, celle de celui qui traduisait dans le langage compréhensible au peuple ce qui était proclamé en hébreu, la langue sainte. Le Saint-Esprit a par rapport à Jésus cette fonction, c'est-à-dire de rendre intelligible la parole faite chair, c'est-à-dire Jésus. Dévoiler Jésus. Il ne parlera pas de lui-même, dit l'apôtre Jean, mais il prendra de ce qui est à moi et il vous l'annoncera. Ce qui est quelque chose de tout à fait remarquable, c'est cette humilité du Saint-Esprit. Le Saint-Esprit ne se met pas en avant, mais il glorifie le Père et le Fils. Il n'attire pas l'attention sur lui, mais il attire l'attention sur le Père et le Fils. Et le Saint-Esprit, bien sûr, agit de cette manière par rapport aux croyants, mais éventuellement, il le fait aussi par rapport aux incroyants. Et par rapport aux incroyants, il le fait à deux niveaux. Premièrement, en les persuadant de leur péché, en leur révélant leur péché, d'où la conviction de péché, qui est une œuvre du Saint-Esprit dans un cœur. lorsque le Saint-Esprit travaille un cœur, le cœur d'un pécheur, conteste avec le pécheur, travaille le cœur de ce pécheur soudain prend conscience de son péché. C'est ce que Finet, dans ses discours sur les réveils, appelle le pécheur réveillé. Ça veut dire le pécheur qui a pris conscience de son état de pécheur, ce qui s'oppose à l'état du pécheur endurci, du pécheur inconscient de son péché, ou qui avouera comme ça que oui, bien sûr, il a quelques petites pécadilles sur la conscience comme tout le monde, mais que ça ne va pas plus loin. Tandis que celui qui est sous la conviction de péché, celui-là, soudain, souffre de son péché. Non seulement il reconnaît son péché, mais il en souffre. Il se met à haïr son péché, il se met à prendre conscience de la gravité de son péché, il se met à prendre conscience de la culpabilité du péché et du salaire que le péché paye, la mort, et par conséquent, il cherche un moyen d'être soulagé de cette conviction de péché. Et la deuxième action du Saint-Esprit par rapport au pécheur, c'est précisément de lui révéler la valeur expiatoire de la mort de Jésus. Lorsque le pécheur ainsi est conscient de son péché, alors le Saint-Esprit lui montre le moyen de salut, lui montre la valeur expiatoire du sacrifice de Jésus pour pouvoir solutionner ce problème de son péché. Et c'est pourquoi le Saint-Esprit est tellement important dans l'évangélisation, car sans le Saint-Esprit, le prédicateur le plus éloquent, l'évangéliste le plus éloquent n'arrivera à rien. Et dans l'évangélisation, ce qui est important de rechercher d'abord, c'est précisément la conviction de péché. Et c'est pourquoi aujourd'hui, quand on pense pouvoir faire l'économie de la conviction de péché au profit de l'évangile de la prospérité, d'un évangile facile, etc., eh bien, on a des conversions qui sont à l'avenant de ce que l'on attend, bien sûr, mais aujourd'hui, on pense pouvoir se passer de cette œuvre de conviction de l'Esprit qui est pourtant l'œuvre première du Saint-Esprit dans un cœur. Il ne peut pas y avoir d'autre action du Saint-Esprit si au préalable il n'y a pas eu cette profonde conviction de péché, s'il n'y a pas eu soudain ce cœur qui a été brisé par l'action du Saint-Esprit. Or, précisément, le pécheur lutte avec l'Esprit de Dieu, il lutte contre cette conviction de péché. Souvent d'ailleurs, il ne sait pas d'où vient ce malaise qu'il étreint alors. Et de deux choses l'une, ou bien il capitule devant le Seigneur, il confesse son péché et il reçoit le salut et le pardon de ses péchés, ou bien il endurcit son cœur. Le but de l'Esprit, c'est d'amener le pécheur à la repentance. Ça veut dire à se détourner de son péché, à l'abandonner. Et si le pécheur endurcit son cœur, alors la Bible nous dit que l'Esprit du Seigneur ne conteste pas toujours avec l'homme. Vient un temps où l'Esprit du Seigneur se retire de ce cœur et la conviction de péché disparaît, bien sûr, mais elle disparaît aussi parce que cet homme s'est endurci, cet homme a fait taire la voix du Saint-Esprit et par conséquent la voix de la conscience aussi qu'il avait réveillée. Et bien sûr, une telle condition, la condition d'un pécheur qui a ainsi éloigné le Saint-Esprit, est dramatique. Est-ce de cette situation que Jésus parlait quand il évoquait le péché contre le Saint-Esprit? Évidemment, c'est une question difficile à résoudre, que c'est l'identification exacte de ce péché contre le Saint-Esprit, mais il est vraisemblable que péché contre le Saint-Esprit, c'est justement faire taire la voix du Saint-Esprit qui pousse un homme à la repentance, c'est endurcir son cœur au point qu'il devient désormais insensible à la voix du Saint-Esprit, insensible à la conviction que le Saint-Esprit voudrait mettre dans son cœur. Il y a ensuite une troisième œuvre que l'Esprit accomplit dans le cœur du pécheur lorsque ce dernier a été convaincu de péché, lorsque le Saint-Esprit lui a révélé la valeur expiatoire de la mort de Jésus, alors là, on peut dire la balle est dans le camp du pécheur, ou bien il se tourne vers le Seigneur, il reçoit ce moyen de salut, ou bien il s'en détourne. Mais s'il reçoit le Seigneur, alors le Saint-Esprit va intervenir à un troisième niveau. Il va intervenir par la régénération. La régénération par l'Esprit est le point central de la nouvelle naissance. Ça veut dire que le Saint-Esprit vient dans la vie de cet homme, dans le cœur de cet homme, et il va renouveler sa vie, il va transformer sa vie. C'est ce que Jésus évoque quand il parle de la nouvelle naissance. « Naître, dit-il, d'eau et d'esprit. » L'eau évoquant la repentance. À partir du moment où le pécheur s'est repenti, à partir du moment où il a mis sa vie en règle avec Dieu, où il a cru en Jésus, alors le Saint-Esprit fait de lui une créature nouvelle. Et ceci est le grand miracle du Saint-Esprit qui crée un homme nouveau. Il met en lui un esprit nouveau. Déjà, les prophètes avaient annoncé cette œuvre de régénération du Saint-Esprit, notamment le prophète Jérémie et le prophète Ézéchiel, dans un texte bien connu d'Ézéchiel 36, « Je répandrai sur vous une eau pure, et vous serez purifiés, je vous purifierai de toutes vos souillures, je mettrai en vous un esprit nouveau, j'ôterai de votre corps le cœur de pierre, et je vous mettrai un cœur de chair. » Donc, ce don d'un esprit nouveau était en relation avec l'œuvre de l'Esprit. Dans Jérémie, c'était aussi en relation avec la nouvelle alliance que le Seigneur voulait conclure avec les hommes, et plus particulièrement avec son peuple d'Israël. Par conséquent, l'Esprit du Seigneur vient dans le cœur de cet homme, et il met dans ce cœur des pensées nouvelles, une attitude nouvelle. C'est ce que le grec appelle « métanoïa ». Ça vient d'un mot qui signifie « nouveauté », n'est-ce pas ? Il y a une pénétration dans une réalité nouvelle, dans une vision nouvelle, c'est surtout au niveau de la vision. On voyait les choses d'une certaine manière, humaine, selon l'esprit de l'homme. Et puis soudain, le monde, soi-même, eh bien, sont vus dans une dimension nouvelle, dans une perspective nouvelle, qui est celle de la vision céleste, la vision qui est révélée par le Saint-Esprit. Le Saint-Esprit, soudain, éclaire les réalités, d'abord de la personne elle-même, du monde qui l'entoure. Il éclaire donc cette personne d'une lumière nouvelle, d'une vision nouvelle. Et comme Paul le dit, les choses anciennes sont passées, et maintenant les choses deviennent nouvelles. Jésus disait cela aussi à Nicodème, il disait « Si un homme ne naît d'eau et d'esprit, il ne peut pas voir le royaume de Dieu. » Donc ici nous sommes dans le domaine, à nouveau, d'une vision particulière. Ça ne veut pas dire que la personne va devenir parfaite, mais ça veut dire que maintenant elle va appréhender les réalités d'une manière tout à fait nouvelle, c'est-à-dire elle va appréhender les réalités à la manière de Dieu, comme Dieu le fait. Paul dit aussi autre chose en relation avec cette œuvre du Saint-Esprit. Il dit voilà, personne ne connaît ce qui est dans le cœur de l'homme, si ce n'est l'Esprit qui est dans l'homme. De la même manière, personne ne connaît les choses de Dieu, si ce n'est l'Esprit de Dieu, et celui auquel l'Esprit veut bien les révéler. Or, dit-il, nous employons un langage spirituel pour parler de choses spirituelles. Mais l'homme naturel ne reçoit pas les choses de Dieu. Il ne comprend pas les choses de Dieu parce qu'elles sont une folie pour lui, car c'est spirituellement qu'on en juge. Donc ici, cette vision nouvelle qu'apporte le Saint-Esprit dans un cœur qui est régénéré, Le cœur irrégénéré ne peut pas la recevoir, en aucune manière. Quand bien même l'Esprit Saint tenterait-il de lui révéler ces choses, il les rejetterait parce que ce serait une folie à ses yeux. Car ce sont des choses, continue l'apôtre, qui ne sont pas montées au cœur de l'homme. C'est-à-dire ce sont des choses qui ne sont pas naturelles à l'homme. Dieu nous les a révélées par l'Esprit. Dieu nous les a révélées par l'Esprit.

Dieu sur soi-même pour être alors disponible à cette vision nouvelle, à cette révélation des choses de Dieu, des choses spirituelles que jusqu'alors on ne comprenait pas, qui était une folie. Maintenant, il y a un autre texte tout à fait intéressant dans ce domaine aussi, toujours un premier épître de Paul aux Corinthiens. C'est lorsque Paul expose quelle a été sa manière de prêcher l'évangile à Corinthe. Vous savez, vous vous souvenez du contexte, à Corinthe, il y avait des divisions, il y a ceux qui disaient « je suis de Paul, d'Apollos, de Céphas, c'est certain, du Christ, etc. » Bon. Alors, Paul ramène les choses à leur juste dimension, il dit « voilà, c'est pas pour baptiser que le Seigneur m'a envoyé, c'est pour proclamer l'évangile sans la sagesse du langage, afin que la croix du Christ ne soit pas rendue vaine. » Bien. Déjà, ça c'est très intéressant. Sans la sagesse du langage, c'est-à-dire sans l'art oratoire dont les anciens grecs et latins étaient fort friands, que les latins appelaient la rhétorique, l'art de convaincre. Paul n'était pas plus bête qu'un autre, loin s'en faut. C'était même le contraire. Paul connaissait l'art de la rhétorique, c'est bien évident. Mais Paul n'a pas voulu employer ce moyen pour prêcher l'évangile parce que, à ses yeux, c'était un artifice humain. Paul n'a pas cherché, on pourrait dire, à faire des effets oratoires particuliers. Effets oratoires qui auraient pu convaincre son auditoire. Il s'est contenté d'exposer l'évangile, je dirais dans son caractère le plus dépouillé qui soit. Voilà, l'évangile c'est ça. Vous êtes des pécheurs, vous avez besoin de vous repentir, voilà ce que c'est que se repentir. Jésus-Christ est mort pour vos péchés, etc. Sans chercher à faire d'effets oratoires particuliers qui auraient pu convaincre ses auditeurs. Pourquoi ? Parce que, leur dit-il, je n'ai pas voulu connaître au milieu de vous autre chose que Jésus-Christ et Jésus-Christ crucifié. Folie pour les uns, scandale pour les autres, mais sagesse de Dieu. Et j'ai volontairement agi de cette manière, dit Paul, alors que j'aurais pu faire autrement. Ce n'était pas du tout parce que je suis un imbécile, ou bien que je suis quelqu'un qui ne sait pas parler. C'était volontaire. Et si aujourd'hui vous me comparez, vous les Corinthiens, à des gens qui se disent des archi-apôtres, et qui, eux, ont une parole en apparence plus facile que la mienne, c'est pas parce que je leur suis inférieur, c'est parce que j'ai choisi cette voie-là, quand j'étais au milieu de vous. Et pourquoi ? Pour que votre foi ne soit pas fondée sur la sagesse des hommes, mais sur une démonstration d'esprit et de puissance. Et que votre foi soit donc fondée sur la puissance de Dieu. Qu'est-ce que Paul voulait dire ? Qu'il a voulu laisser toute la place au Saint-Esprit. Et qu'il a voulu que ce qui était humain, dans sa prédication, prenne le moins de place possible, au risque d'élever la barre beaucoup plus haut, si j'ose dire. D'éliminer un certain nombre de gens qui peut-être se seraient laissés convaincre à une rhétorique humaine, mais dont alors la foi n'aurait pas été le fruit d'une conviction spirituelle, d'une conviction qui était inspirée par l'Esprit de Dieu, mais d'une conviction qui aurait été une conviction due à l'habileté oratoire de Paul. Il dit, Paul, moi je ne voulais pas ça. Parce que votre foi aurait été fondée sur des bases qui n'étaient pas stables, sur la sagesse humaine. Et à la première tempête, ça se serait effondré. J'ai voulu, au risque de voir un nombre de gens beaucoup moins importants se tourner vers Jésus, j'ai voulu laisser toute la place au Saint-Esprit. Et que si quelqu'un croyait,
Si quelqu'un se tournait vers Jésus, c'est

0: quelqu'un prenait une décision, c'est parce qu'il aurait été convaincu véritablement par l'Esprit de Dieu. Et sa foi repose sur une démonstration de la puissance de Dieu par l'Esprit, et non pas par moi. Alors c'est vrai, il y a eu beaucoup moins de convertis que ce qu'on aurait pu attendre. Mais ceux qui se sont convertis sont vraiment convertis. C'est du solide. C'est pas quelque chose d'artificiel. Ça, c'était la méthode d'évangélisation de Paul. Et je crois que les modernes évangélistes à la Hollywood feraient bien d'en prendre un peu de la graine. Parce que quand on en lit, par exemple, comme dans une dernière revue sur le grand congrès de jeunes qui va avoir lieu, comme maintenant c'est devenu traditionnel, tous les 2-3 ans, en Hollande, je ne sais plus, à Rotterdam ou ailleurs, peu importe, que maintenant, il faut prêcher l'évangile sans parole parce que les gens ne supportent plus d'entendre parler. Alors il va y avoir des mimes, il va y avoir de l'image, etc., etc. Eh bien, Paul ne voulait même pas les artifices du langage humain. Là, on en est beaucoup plus loin maintenant, c'est même plus les artifices du langage humain. Ces artifices de la technique moderne humaine, les vidéoclips, la musique d'ambiance, etc., etc. Voilà ce sur quoi on compte maintenant pour convaincre les gens. Dans l'évangélisation, on compte maintenant sur ça, sur l'ambiance, sur le talent des acteurs, le talent de ceux qui vont mimer, le talent des musiciens, etc. Voilà, c'est là-dessus qu'on compte. Alors inutile de vous dire que la place du Saint-Esprit, eh bien, c'est la portion congrue. Hein. Il ne faut pas s'étonner non plus de voir le genre d'église après et de chrétiens qui sortent de ça. Quand on apprend que tel chrétien, comme j'ai écouté ça l'autre jour dans une cassette, n'est-ce pas, tel chrétien sortant de son travail, fatigué, est allé prendre un verre le soir au bistrot du coin, puis qu'il a rencontré une femme, et puis qu'ils sont allés passer la nuit ensemble, etc. Ça s'appelle des chrétiens. Ben oui, forcément. Si c'est converti dans une, entre guillemets, converti dans une réunion d'évangélisation comme ça, où on prêchait l'évangile sans parole, il ne faut pas s'étonner du résultat. Pas s'étonner. Alors, ça ne veut pas dire quand nous parlons qu'il faut laisser la place à l'esprit, qu'il n'y a plus rien à faire, et s'asseoir et puis dire « Seigneur, que ton esprit descende et convainque les gens ». Non. Le Saint-Esprit, il confirme la parole. L'esprit et la parole sont liés. Et c'est pourquoi les témoins de Jésus-Christ, les témoins de l'Évangile, ont à proclamer la parole. Bien sûr, comme disait Paul, sans obligatoirement la sagesse du langage. Et c'est remarquable de voir parfois des conversions, quand l'Esprit du Seigneur est vraiment là, où il n'y a pas la sagesse du langage. J'ai connu des intellectuels de haut niveau qui se sont convertis à la simple prédication d'un gitan. D'un gitan qui, comme il le disait avec beaucoup d'humour et d'humilité, qui ne parlait même pas français d'une manière correcte. Bon, c'était, il y avait une démonstration d'esprit de puissance, c'était ça. Mais il y a eu une parole de proclamer. S'il n'y a pas la parole, il n'y aura pas non plus l'onction de l'esprit. C'est pour ça quand on dit, maintenant on va annoncer l'évangile sans parole, par les bandes dessinées, par les vidéos, par tout ça. C'est une aberration. C'est une trahison de l'évangile. Quand on voit maintenant aussi la vogue qu'ont les icônes dans les milieux évangéliques, protestants, etc. C'est incroyable. Alors, contemplez l'icône et puis vous allez comme ça, Saint-Esprit va agir. Non, je regrette. Le Saint-Esprit agit en réponse à la parole. Et c'est pourquoi la parole doit être proclamée. Proclamée dans la puissance de l'Esprit. Et l'Esprit donne à la parole sa puissance. Et Paul le dit aussi. Il dit, quand je suis allé vers vous, ce n'était pas avec la supériorité du langage, mais j'étais dans un état de faiblesse et de grand tremblement. Et ma parole ne reposait pas sur les discours persuasifs de la sagesse des hommes, mais sur la puissance de Dieu. Mais Paul disait ce qui devait être dit, et il comptait sur le Saint-Esprit pour convaincre les cœurs à partir de cette parole. Parce que quand la parole de Dieu est dite fidèlement, le Saint-Esprit l'approuve. Le Saint-Esprit dit « Amen ». Il y a celui qui écoute la parole, sait que c'est la parole de Dieu. C'est le propre de la parole des prophètes, comme le disait le Seigneur à Ézéchiel. Voilà, qu'ils écoutent ou qu'ils n'écoutent pas, tu leur diras. Tu leur diras exactement, avec fidélité, ce que je te demande de dire. Et qu'ils écoutent ou qu'ils n'écoutent pas, ils sauront qu'il y a un prophète au milieu de sa vie. Ils sauront que c'est une parole de Dieu. Il y a un écho dans le cœur. Quand le Saint-Esprit atteste la parole, quand le Saint-Esprit confirme la parole dans un cœur, qui fait que même s'il y a des imperfections dans la manière dont cette parole est prononcée, mais à partir du moment et à condition qu'elle soit dite fidèlement, alors il y a un écho dans le cœur. Et c'est pourquoi c'est aussi un encouragement pour ceux qui sont amenés à donner un témoignage, n'est-ce pas ? Savoir que, eh bien, si nous disons ce qui doit être dit avec fidélité, eh bien, la parole de Dieu est confirmée par le Saint-Esprit. Elle est une parole de puissance. Elle est une parole qui va toucher les cœurs. Ils écouteront ou ils n'écouteront pas. Ça, c'est un autre problème. Et c'est leur problème. C'est même pas le problème de Dieu. C'est leur problème. Mais ils sauront qu'ils ont été en contact avec une parole de vie, avec une parole de vérité, avec la parole de Dieu. Ils le diront peut-être pas comme ça. Et combien de gens sont entrés dans des réunions où on prêchait l'évangile, parfois sans rien de particulier, une réunion toute simple, et en disant, eh bien, je ne sais même pas ce qui a été dit, mais je savais que Dieu était là, je savais que Dieu était dans ce lieu. N'est-ce pas ? Alors, ça, c'est l'œuvre du Saint-Esprit. Et il ne faut jamais oublier cette dimension lorsque nous sommes amenés à accomplir l'œuvre de Dieu. Le Seigneur n'envoie pas ses enfants, n'envoie pas ses disciples avec leur propre force, avec leurs seuls moyens. Mais il dit, il est avec eux. Le Seigneur travaillait avec eux et il confirmait la parole par les miracles qu'il accomplissait. Nous verrons ultérieurement la question des miracles. Mais ce qui est important ici, ce que je veux souligner, c'est cette parole. Il confirmait leur parole. Ça veut dire qu'on savait que ce n'était pas seulement une parole humaine, mais qu'il y avait plus qu'une parole humaine. Et ceux qui étaient sincères s'ouvraient à cette perception qu'il s'agissait effectivement d'une parole de Dieu. Le Saint-Esprit ne convainc pas seulement de péché, mais quand quelqu'un précisément est passé par cette régénération, il y a une autre conviction qui naît dans le cœur, c'est celle précisément d'être devenu un enfant de Dieu. C'est ce que l'apôtre Paul appelle l'esprit d'adoption. Nous n'avons pas reçu un esprit de crainte, dit-il, pour être encore dans la crainte, mais nous avons reçu l'esprit d'adoption qui en nous crie « Abba, Père !» Car l'esprit lui-même rend témoignage à notre esprit que nous sommes enfants de Dieu. Et combien souvent on voit des pécheurs, on entend des témoignages de gens qui disent « Eh bien, voilà, je me suis approché du Seigneur et puis quelque chose s'est passé en moi, je ne pouvais pas dire quoi. Dans un premier temps, je ne pouvais pas analyser, mais j'avais soudain ce sentiment que j'étais tout proche de Dieu, etc. Eh bien, c'est cet esprit de conviction, d'adoption, qui crie « Abba, Père ». Soudain, ce sentiment de filiation, ce sentiment que, effectivement, les barrières qui séparaient l'homme de Dieu, l'homme et son Dieu, en quelque sorte, sont tombées. Ce que Baudelaire expliquait très bien quand il faisait cette différence entre le païen et l'enfant de Dieu. Le païen, Dieu est son Dieu, ça n'y a pas de doute. Dieu est le Dieu de tous les hommes. Mais Dieu n'est pas le Père de tous les hommes. Tous les hommes peuvent dire mon Dieu, mais tous les hommes ne peuvent pas dire à Dieu mon Père. Bien sûr, on peut le dire mécaniquement, comme ça, comme les païens christianisés qui répètent mécaniquement le Notre Père quand c'est le moment de le faire. Hein? Mais ça, ça va pas loin. Mais je veux dire, le dire d'une manière convaincue, eh bien, c'est un don du Saint-Esprit. Et là, le Saint-Esprit révèle un certain nombre de choses, nous disions tout à l'heure. Dieu révèle par l'Esprit un certain nombre de mystères. Ce qui était caché au cœur de l'homme, ce qui était caché à ses yeux, soudain devient visible. Et soudain, il y a, comme le disait le psalmiste, le secret de l'Éternel qui est pour ceux qui le craignent. Et ce secret ne vient pas toujours par une révélation fracassante. Vous vous souvenez de cet épisode de l'Évangile où Jésus demande à ses disciples: qu'est-ce qu'on dit de moi, autour de moi, etc. Bon, ben, y en a qui disent que tu es Jean-Baptiste, d'autres que tu es Élie, d'autres que tu es un des prophètes, etc. Et Jésus demande: et vous, qui dites-vous que je suis? Et Pierre répond: tu es le Messie, tu es le Fils du Dieu vivant. Et Jésus lui dit: tu es heureux, Simon, fils de Jonas, parce que ce n'est ni la chair ni le sang qui t'ont révélé ces choses, mais mon Père qui est dans les cieux. Autrement dit, c'est l'Esprit. Tu viens d'être ici l'objet d'une révélation du Saint-Esprit. Je pense que Pierre a dû être un peu surpris d'une révélation. Vous savez, c'est un petit peu comme dans l'histoire de Naaman avec Élisée. Je pensais, disait Naaman, que le prophète, il allait sortir, il allait commencer à invoquer son Dieu, il allait faire des grands gestes, il allait employer des formules extraordinaires. Puis il ne sort même pas, il me demande d'aller me laver 7 fois dans le Jourdain. Parfois, il pense aussi une révélation, c'est quelque chose comme ça, ça vous tombe dessus, c'est pas trembler. Non. À partir du moment où quelqu'un naît de nouveau, eh bien, soudain, son entendement se trouve transformé et il perçoit des choses spirituelles, tout naturellement. Comme Pierre avait fait, ben oui, il est le Messie. Tout simple. Et cet entendement spirituel se trouve soudain renouvelé, c'est-à-dire que l'esprit de l'homme, l'esprit, c'est pas l'homme, est une trinité, si on peut dire. C'est-à-dire il est corps, âme et esprit. Et là, il faut faire très attention, nous aurons l'occasion de revenir sur cet aspect-là quand nous ferons de l'anthropologie. Nous vivons dans héritier du dualisme grec. Et notamment le catholicisme en est fort imprégné. Pour le dualisme grec, il y a deux choses. Il y a le monde matériel, et il y a le monde spirituel. C'est Platon, ça, la philosophie de Platon. Et le monde matériel, la matière, ce qui est visible, c'est mauvais. Et puis, ce qui est spirituel, ce qui est invisible, est bon. Et l'homme, il est composé de ces deux éléments. Il est à la fois matière dans son corps et il a une âme. Ça veut dire qu'il a une dimension spirituelle. Et par exemple, on voit comment cette pensée a imprégné même le langage courant. Par exemple, on dira de quelqu'un, il se consacre à cette tâche corps et âme. Ça veut dire dans son être tout entier. Or, pour Platon, son véritable être, c'est son âme, ça veut dire sa dimension spirituelle. Et cette âme, elle est prisonnière dans la matière qu'est son corps. Et c'est pourquoi la mort est une libération. La mort permet à l'âme de se libérer de cette prison qu'est son corps, cette prison matérielle, et de rejoindre le domaine des purs esprits. C'est pour ça, par exemple, que pour les Grecs, quand Paul a parlé de la résurrection à Athènes, ça a été un tollé. Car qui dit résurrection dit réintégration d'un corps. Or, si le corps, c'est mauvais, le pur esprit qui a été libéré par la mort, ne souhaite pas rejoindre un corps à nouveau. Et alors, on a ici ce dualisme, n'est-ce pas, qu'on retrouve dans, même parfois dans les ailes de la foi, il y a même des cantiques qui sont tout à fait marqués de ce dualisme-là. Je pense à un cantique qui dit ceci, qu'on ne chante pas, mais qui dit ceci, un jour comme un fil qui se brise, mon âme au ciel s'envolera, au lieu d'une prison d'argile, c'est mon corps, Dieu m'offre un palais radieux. Je regrette, nous sommes en pleine hérésie grecque. Car pour la Bible, l'homme n'est pas un corps et une âme, vous savez, le catholicisme, il y a ça, l'âme immortelle et le corps mortel. Et autrefois, on apprenait aux enfants au catéchisme, vous êtes peut-être trop jeune pour avoir eu cet enseignement-là dans le catholicisme, n'est-ce pas ? Eh bien, l'homme a une âme immortelle et un corps mortel, et il faut qu'il sauve son âme immortelle. Le corps s'en fiche, ça. Bon. Ce qui conduit d'ailleurs à un mépris du corps qu'on trouve par exemple dans l'ascétisme catholique. Le non-mariage des prêtres ou des religieux, les mortifications, les jeûnes, etc. C'était la conséquence de ça. Dans le catholicisme du Moyen-Âge, nous étudions le Moyen-Âge en histoire de l'Église, eh bien l'idéal monastique des privations, des jeûnes, des macérations, tout ce qu'on voudra, c'était le résultat de ce mépris du corps. Si le corps c'est de la matière et la matière c'est le mal, alors il faut se libérer du corps. Donc il faut frapper le corps, et ces moines qui se flagellaient jusqu'au sang, etc., pour permettre, à défaut de se suicider, qui n'est quand même pas recommandé, même par le catholicisme, mortifier tellement le corps qu'il ne soit plus la prison d'argile. Bien. Bon, ça c'est antibiblique, profondément antibiblique. Pour la Bible, l'homme est un corps, une âme et un esprit. Et le corps, ce n'est pas mauvais. Car spirituel, pour la Bible, ne signifie pas immatériel. Et là, c'est justement en cela que nous sommes déformés par la vision grecque. Il y a le matériel et il y a le spirituel. Pour la Bible, non. Le matériel peut être spirituel pour la Bible. Spirituel signifie simplement qu'il vient d'en haut, qu'il vient de Dieu. Et matériel, la Bible, pour la Bible, ce qui est matériel, c'est indifférence, c'est ni bon ni mauvais. Ça peut être bon, ça peut être mauvais. Mais ce qui est l'opposé de spirituel pour la Bible, c'est charnel, ça veut dire humain. Et charnel, ça peut être matériel ou ça peut être immatériel. Le problème n'est pas là. Par exemple, dans le domaine de la résurrection, il y a un corps spirituel. Ça ne veut pas dire un corps immatériel. Jésus avait un corps spirituel. Quand il est ressuscité, il n'était pas immatériel, son corps. Il pouvait être touché. Les disciples ont mis les mains dans les clous. C'était un corps spirituel. Ça veut dire un corps qui venait d'en haut, qui venait de Dieu. Alors l'homme est un corps, une âme et un esprit. Bon, le corps, je crois que c'est clair. Tout le monde sait ce que c'est qu'un corps. Pas besoin d'explication. Une âme, c'est ce qu'on appelle le psychisme. Aujourd'hui, bon, les animaux ont une âme. C'est d'ailleurs leur nom. Les animaux, ils sont animés. C'est ce qui anime le corps. Et puis, par contre, les animaux, c'est vrai, ils ont une âme, mais ils n'ont pas d'esprit. C'est la différence avec l'homme. L'homme, non seulement il a une âme, mais il a aussi un esprit. Et qu'est-ce que c'est l'esprit ? Ce qui fait la différence entre l'homme et les animaux, justement. C'est-à-dire, ce qui lui permet de s'exprimer à l'image de Dieu. Ce qui fait de lui l'image de Dieu. L'esprit, c'est l'image de Dieu dans l'homme. Et parce que l'homme est l'image de Dieu, il peut communiquer avec Dieu. Il va communiquer avec Dieu comment ? Par son esprit, justement. L'esprit est la réalité de l'homme qui lui permet d'entrer en contact avec Dieu. Les animaux ne peuvent pas entrer en contact avec Dieu. dans leur psychisme, ils peuvent avoir une certaine sensibilité aux choses spirituelles, éventuellement à l'extrême limite, mais ils ne peuvent pas communiquer avec Dieu, ils ne peuvent même pas communiquer avec l'homme dans ce domaine. Or, justement, le péché altère l'image de Dieu dans l'homme, il ne la détruit pas. Même l'homme le plus bas tombé continue à être l'image de Dieu. Enfin, disons, une caricature de Dieu. Mais une caricature, c'est une image quand même. Il y a des traits qui rappellent quand même si c'est une caricature. On reconnaît le personnage au travers de la caricature. Seulement, cet esprit de l'homme pécheur est captif dans la mort. Et qu'est-ce que c'est la mort ? La mort, c'est une séparation. Et il y a des textes où la parole de Dieu dit, par exemple, Paul dit ça à Timothée, parlant d'un certain nombre de veuves qui vivent dans les plaisirs, il dit, elles sont mortes, quoique vivantes. Évidemment, c'est une expression paradoxale, mais qui signifie tout simplement que elles sont vivantes dans leur, comment dirais-je, par rapport au monde, ce monde-ci, mais qu'elles sont sans contact avec le monde spirituel, le monde de Dieu. Encore une fois, quand on dit monde spirituel, ce n'est pas monde immatériel. Faisons très attention à ça. Le monde spirituel de Dieu. Et elles sont mortes. Ça veut dire qu'elles sont séparées de Dieu. Et la mort spirituelle, c'est la séparation d'avec les choses spirituelles. Le péché sépare. Le péché, le jour où vous mangerez de l'arbre, le jour où vous pécherez, dit Dieu, Adam et Ève, vous mourrez. Ça veut dire que vous allez mourir physiquement, mais ce sera la séparation d'avec Dieu. Il y aura une séparation, vous mourrez. L'esprit de l'homme va se trouver captif dans la mort. Et par conséquent, il ne peut plus communiquer avec Dieu. Et c'est pourquoi l'homme pécheur dit, il n'y a pas de Dieu. Parce qu'il n'a pas de contact avec Dieu. Et il est mort. Et on arrive aujourd'hui à ce paradoxe, dans le monde moderne, où l'on dit, vous savez, les philosophes du désespoir, Marx, Nietzsche et Freud, la trinité diabolique, pourrait-on dire, de ce temps, ont eu ce slogan qui a fait fureur, « Dieu est mort ». Ça ne veut pas dire que Dieu a cessé de vivre, mais pour ces gens-là, Dieu n'était qu'une imagination de l'homme, et aujourd'hui, on sait que ce n'était qu'une imagination. Donc, ce Dieu qui n'a jamais existé, maintenant on sait qu'il n'a pas existé. Le résultat, c'est que l'homme est en train de mourir. C'est l'homme qui est mort. C'est eux qui sont morts. Et quand ils disent Dieu est mort, ils montrent que c'est eux qui sont morts. Ils sont captifs dans la mort. Et comme disait le prophète, ils sont assis dans les ténèbres et dans l'ombre de la mort. Et s'ils ne se repentent pas de leurs péchés, alors ils connaîtront la seconde mort après la mort physique. C'est-à-dire la séparation définitive d'avec Dieu. C'est ça la seconde mort. C'est la mort spirituelle, la mort de l'esprit. Et la séparation éternelle d'avec Dieu. Et par conséquent, l'esprit de ces gens-là est insensible à l'esprit de Dieu. D'où cette parole de Jésus à Nicodème. Si quelqu'un ne naît de nouveau, il ne peut voir le royaume de Dieu. Mais que se passe-t-il dans la régénération, justement ? Eh bien, l'esprit de l'homme captif dans la mort se trouve régénéré, ça veut dire ressuscité. Ça veut dire que le contact qu'il y avait entre Dieu et l'homme se trouve rétabli par un agent divin qu'est le Saint-Esprit. Le Saint-Esprit devient ce trait d'union entre mon esprit et Dieu lui-même. Et soudain, ce qui était pour moi une folie, ce qui m'amenait à dire « Dieu est mort », Soudain, je me dis, l'Éternel est vivant. Parce que soudain, je le rencontre. La rencontre qui était devenue impossible par le péché, maintenant devient possible. Et un monde nouveau s'ouvre à moi. Parce que mon esprit, soudain, redevient sensible à un monde par rapport auquel il était mort, le monde spirituel par rapport auquel il était mort, et auquel maintenant il est rendu à la vie. Nous qui étions morts par nos offenses, dit l'apôtre Paul dans Éphésiens 2. Et ensuite il évoque toute l'œuvre de Jésus à cause du grand amour dont il nous a aimés, etc. Il nous a rendus à la vie et il nous a fait déjà asseoir avec le Messie dans les lieux célestes. Il nous a rendus à la vie. Nous étions morts dans nos offenses et il nous a rendus à la vie. Et c'est pourquoi si mon esprit est vivant, ça veut dire si mon esprit est à nouveau en contact avec le Seigneur, si s'accomplit alors ce que Jésus déclare dans Jean 16, quand il dit « Si quelqu'un croit en moi, le Père et moi, nous viendrons et nous ferons notre demeure en lui. » Par l'Esprit, justement. Ça veut dire qu'il y a soudain une osmose entre mon esprit et l'Esprit de Dieu. Et c'est pourquoi je vais pouvoir être conduit par l'Esprit. Ça ne veut pas dire que l'Esprit de Dieu va se substituer à mon esprit, mais il va y avoir une collaboration entre mon esprit et l'Esprit de Dieu. L'Esprit de Dieu habite dans mon esprit, et sous le contrôle de l'Esprit de Dieu. Alors je vais pouvoir marcher par l'Esprit, je vais pouvoir être conduit par l'Esprit. Et ça, c'est le lot de tous les enfants de Dieu. Tous ceux qui sont enfants de Dieu, eh bien, ont reçu cet esprit d'adoption. Et Paul dit, si quelqu'un n'a pas l'esprit de Christ, il ne lui appartient pas. Et ça, c'est très important de le dire quand nous parlons justement de l'œuvre du Saint-Esprit. Parce que parfois, à la limite, certains pentecôtistes ou charismatiques ont dit, si quelqu'un n'est pas baptisé du Saint-Esprit, il n'a pas l'esprit. C'est rare que certains disent ça. On en trouve parfois. C'est une aberration. Quelqu'un qui s'est ouvert à Jésus-Christ, qui a cru en Jésus-Christ, l'a fait parce que le Saint-Esprit l'a convaincu. Et celui-là a reçu l'esprit d'adoption. Le Saint-Esprit habite dans son cœur. Et ça, il faut le dire, il faut le souligner. Même s'il n'est pas baptisé du Saint-Esprit, le Saint-Esprit habite en lui. Par contre, les adversaires de la Pentecôte, les adversaires du mouvement charismatique, disent que nous enseignons cela, que si quelqu'un n'est pas baptisé de l'Esprit, il n'a pas l'Esprit. Et c'est pourquoi il faut dire avec force, c'est faux. Celui qui a cru en Jésus pour son salut, dans la conversion, l'Esprit du Seigneur est venu dans sa vie, dans son cœur, ça c'est sûr. Même si ça ne s'est pas fait d'une manière spectaculaire. Personne ne peut dire « Jésus est le Seigneur » si ce n'est par l'Esprit. Personne ne peut dire comme Pierre « Tu es le Messie, tu es le Fils du Dieu vivant » si l'Esprit du Seigneur ne le lui a pas révélé. Donc c'est une œuvre de l'Esprit, indéniablement, indiscutablement. Donc ici, nous nous rendons compte de l'importance de cette œuvre de l'Esprit. Nous nous rendons compte de cette osmose entre l'Esprit de Dieu et l'Esprit de l'homme dans la conversion. Ce qui fait que nous arrivons à une quatrième action du Saint-Esprit. Le Saint-Esprit comme agent de la sanctification. Dans la régénération, mon esprit captif dans la mort s'ouvre à l'Esprit de Dieu. Je vois les choses d'une manière différemment. Je vois les choses que je ne voyais pas avant. Je vois le royaume de Dieu. Je contemple ce monde comme Dieu le voit. Je vois ce monde qui est tout entier sous la puissance du malin. Je vois ce monde qui est conduit par le péché. Et soudain, je prends conscience de l'état dramatique dans lequel le monde se trouve. Je prends conscience aussi de mes propres faiblesses, de mes propres misères. Je prends conscience que je suis encore charnel. Qu'il y a, c'est vrai, cette dimension spirituelle que le Seigneur a fait habiter en moi par son esprit. Mais je me rends compte qu'il y a la nature mauvaise, la nature pécheresse qui est là. Et c'est le dilemme que Paul évoque dans le chapitre 7 de l'Épître aux Romains, ce conflit intérieur. Alors, où est la victoire ? La victoire, elle est par la sanctification par l'Esprit. L'Esprit est non seulement agent de régénération, mais il est aussi agent de sanctification. Et la sanctification va se faire et s'accomplir par l'œuvre de l'Esprit. Non pas par la force de l'homme, non pas par la psychologie de l'homme, non pas par l'application d'une morale, mais par l'œuvre de l'Esprit. Et cette œuvre de l'Esprit s'accomplit comment ? Dans deux aspects. Un premier qui est une œuvre de mort. Si par l'Esprit, dit Paul aux Romains, chapitre 8, si par l'Esprit vous faites mourir les actions de la chair, vous vivrez. Voilà. Par l'Esprit, les actions de la chair doivent mourir. Vous donc, considérez-vous comme mort au péché et vivant pour Dieu, et le péché ne vivra plus dans vos corps mortels. Ne livrez plus vos membres comme instruments pour le péché, mais donnez-vous vous-même à Dieu de mort que vous étiez, maintenant que vous êtes vivant pour lui. C'est-à-dire qu'avant j'étais mort par rapport au monde spirituel. Comme mon esprit était captif dans la mort, j'étais mort. Par contre, il y avait un monde pour lequel j'étais bien vivant, c'était le monde du péché. C'est ce monde-ci, le monde d'en bas, parce que c'est le monde du péché. Et par conséquent, je n'avais d'autre but que d'assouvir les convoitises du péché qui étaient en moi et qui étaient dans le monde. Et puis soudain intervient cette métanoïa, cette révolution intérieure. Mon esprit s'ouvre à l'Esprit de Dieu. Ça veut dire que j'étais mort à ce monde-là et maintenant je deviens vivant à ce monde. Alors là, justement, dit l'apôtre Paul, attention. Maintenant, il y a deux mondes ici qui sont antagonistes. Et je réalise qu'ils sont antagonistes. Je réalise que le monde d'en haut, le monde spirituel, est un monde de pureté, de sainteté, de vérité. Et que le monde d'en bas est un monde de souillure, de péché, de mensonge. Et alors, j'appartiens à ce monde d'en haut, par l'esprit nouveau que le Seigneur a fait vivre en moi, et je le sais. Et en même temps, je réalise que par ma chair, c'est-à-dire par ce qui est humain en moi, et qui est marqué par le péché, j'appartiens encore au monde d'en bas. Et je me rends compte que c'est pas compatible. On ne peut pas à la fois être d'en haut et être d'en bas. Et je suis tiraillé, je suis déchiré entre les deux. Alors je dis, voilà, eh bien maintenant il faut que le renversement soit complet. Tu es né, tu es vivant maintenant pour le monde d'en haut, il faut être mort pour celui d'en bas. Et qu'est-ce que ça veut dire être mort pour le monde d'en bas ? Eh bien, ça veut dire que être insensible au monde d'en bas. Le mort, c'est celui qui est insensible à ce qui se passe autour de lui. Son cadavre est là, mais c'est tout. Lui, il n'y est plus. Ben oui. Le cadavre du vieil homme, il est là. Mais il doit être sourd aux sollicitations du monde. Alors certains diront, oui, c'est facile à dire, mais plus difficile à faire, oui. Mais si l'Esprit du Seigneur nous remplit, eh bien, nous serons sourds aux sollicitations du monde qui nous entoure. Quand nous sommes remplis du Saint-Esprit, pouvons-nous trouver devant les tentations qui étaient pour nous terribles, un ivrogne, n'est-ce pas ? S'il est rempli du Saint-Esprit, pourra se trouver devant une table sur laquelle il y a les vins les plus fins, les plus raffinés, les liqueurs les plus fines, ça ne fera rien. Et c'est pourquoi ici, le problème n'est pas un problème, comment dirais-je, de morale, de lutte intérieure, de psychologie, etc. Vous savez, les catholiques avaient développé tout un ensemble comme ça d'exercices spirituels pour vaincre les passions de la chair. Je me souviens, chose drôle que je lisais il y a quelque temps, d'un vieux cardinal à Rome, la curie romaine là-bas, auquel on faisait part des problèmes des jeunes séminaristes qui avaient du mal avec le problème du célibat, qui répondaient « Ah, macaroni et puis prière, quelque chose comme ça, enfin, les techniques des catholiques pour... » Bon, je ne sais pas quelle est la vertu des macaronis pour ça, mais en tout cas, c'est certainement pas la réponse, c'est certain. La réponse, c'est le Saint-Esprit. Enfin, le célibat, c'est autre chose. Hein. Mais enfin, sur les passions de la chair, les tentations qui nous entourent, quelle que soit leur nature, faites mourir par le Saint-Esprit. La nature a horreur du vide, a dit un grand chimiste. Et c'est certain, la nature a horreur du vide. Si le Saint-Esprit ne nous remplit pas, il y aura un autre esprit qui prend la place. Mais l'esprit qui est en nous est plus grand que celui qui est dans le monde. Donc, faites mourir. Ça, c'est le premier, l'aspect négatif. Considérez-vous comme mort, afin que de ne plus avoir souci du péché pour en satisfaire les convoitises. Et en ne livrant plus vos corps comme instrument au péché, aux convoitises du péché. Et puis deuxièmement, marchez par l'esprit. Ça, c'est l'aspect positif, pardon. Marcher par l'esprit, conduit par l'esprit, c'est-à-dire, encore une fois, l'Esprit de Dieu habite dans mon esprit, il y a osmose entre mon esprit et l'Esprit de Dieu. L'Esprit de Dieu arbitre dans mon esprit. À la lumière de la parole de Dieu, savoir ce qui est bien, qu'est-ce que vous voulez? Si je piétine depuis 10 minutes derrière un camion, et puis que soudain, une belle ligne droite, mais une ligne blanche au milieu de la route, et qu'une furieuse envie me prend de doubler à ce moment-là, l'Esprit du Seigneur me rappelle ce qui est juste et ce qui est droit, si je suis vraiment en communion avec l'Esprit du Seigneur, et je vais attendre, quitte à perdre quelques minutes derrière le camion, etc. Si, enfin, voilà, il y a cet arbitrage du Saint-Esprit dans notre cœur. Marchez par l'Esprit, vous n'accomplirez pas les désirs de la chair. L'Esprit est un esprit de sanctification. Il est le Saint-Esprit. Et il nous éveille à la perspective de ce qui est saint et de ce qui est souillé. Il nous donne de faire la différence entre ce qui est pur et ce qui ne l'est pas. Et il nous donne aussi de savoir choisir ce qui est pur, parce que nous voulons l'approbation du Saint-Esprit. Et quand nous avons fait quelque chose qui n'est pas conforme à ce qui est juste, ce qui est pur et saint, le Saint-Esprit est attristé, et ça veut dire nous sommes attristés. Vous avez tous fait cette expérience, j'imagine, où après avoir dit une parole de trop, fait quelque chose, même qui échappe parfois, il y a une tristesse intérieure, mais ça y est, là, j'ai passé à côté. Et la paix de Dieu ne revient que lorsqu'on s'est placé au pied du Seigneur, on s'est dit « Seigneur, pardonne-moi, j'ai eu une parole de trop, j'ai eu un geste malheureux, j'ai eu une réflexion, excuse-moi, pardonne-moi. » Et à ce moment-là, le Seigneur nous rend son approbation, sa grâce et sa paix. L'Esprit est un esprit de sainteté. Alors ici, nous avons vu dans tous ces exemples-là qu'il n'est pas question du baptême du Saint-Esprit pour l'heure. Ça, c'est quelque chose qui n'a rien à voir pour l'heure avec le baptême du Saint-Esprit. C'est pourquoi il ne faut pas réduire l'œuvre du Saint-Esprit au baptême du Saint-Esprit, au surnaturel, au miracle et au don du Saint-Esprit, etc. C'est une part importante de l'œuvre du Saint-Esprit, et nous aurons l'occasion d'en reparler beaucoup dans les temps qui viennent. Mais l'œuvre du Saint-Esprit, c'est pas seulement ça. Et il ne faut jamais l'oublier. Et je dirais que ce qui est le plus important dans l'œuvre du Saint-Esprit, c'est ce que nous venons d'évoquer ce soir. Non pas que ce que nous évoquerons plus tard ne soit pas important, mais ceci est de loin le plus important. Et le Saint-Esprit, comme agent de sanctification, produit en nous, et ça nous aurons aussi l'occasion de le voir, le fruit de l'Esprit. Le fruit de l'Esprit dont Paul parle dans l'Épître aux Galates, et qui est l'amour, la joie, la paix, etc., et neuf manifestations, non pas neuf fruits, mais neuf manifestations du fruit de l'Esprit, neuf aspects du fruit de l'Esprit. Donald G. a remarqué que ces neuf manifestations correspondent aussi aux neuf dons du Saint-Esprit qui sont évoqués dans 1 Corinthiens 12. Ce n'est pas un hasard, bien sûr. Ça veut dire que ce sont deux œuvres parallèles de l'Esprit, mais il est certain que la plus importante est sans contredit la première, c'est-à-dire l'œuvre de l'Esprit pour la sanctification et donc pour le fruit de l'Esprit. Le fruit de l'Esprit, c'est ce que nous verrons la prochaine fois.
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2: Bonjour à tous, je suis Raphaël Mambou, que Jésus vous bénisse, qui que vous soyez, où que vous soyez. Le nom de cette émission est Venez à Jésus. Nous diffusons tous les lundis, mercredis, vendredis, 10h30, 11h sur Shalom Africa. Je répète, nous diffusons tous les lundis, mercredis, vendredis, 10h30 sur Shalom Africa 103.1 FM. C'est une grâce, c'est un privilège, c'est un honneur de pouvoir parler de Christ, de pouvoir partager Christ, de pouvoir entendre parler de son amour, de sa grâce, de sa bonté, de son salut. Car nous ne sommes pas meilleurs que les autres. Nous ne sommes pas plus spirituels, nous ne sommes pas plus beaux, plus intelligents ou quoi que ce soit. Non, c'est simplement que Dieu a fait grâce. Et ma prière pour vous et pour moi est que nous puissions profiter de la grâce de Dieu tant qu'elle est disponible au maximum, car il y a un jour où la grâce de Dieu va cesser. Et ma prière est que vous et moi, avant ce temps, que nous puissions maximiser au maximum, je m'excuse, maximiser ce temps de grâce. Je voudrais profiter pour remercier tous nos partenaires, ceux qui nous soutiennent dans la prière, financièrement, matériellement, moralement, spirituellement, pour leur soutien. Que Dieu continue de vous bénir. Et je suis convaincu que tout ce que vous donnez sera rendu au centuple, car Dieu n'est pas ingrat. Je dirais même que son œuvre est une terre fertile. Prions avant de pouvoir continuer sur notre thème d'aujourd'hui, les tempêtes. Père éternel, merci. Merci pour ta parole. Merci pour Shalom Africa. Merci pour ces 30 minutes, merci pour ce jour, car c'est par grâce. Merci pour mon frère et ma sœur, peu importe là où ils sont, dans leur lieu de travail, dans une boutique, dans un magasin, dans un atelier, dans un bus, dans un véhicule, peu importe, Seigneur, bénis-les encore, dispose ce temps, afin que nous puissions comprendre ta parole, ta pensée, et que nous soyons édifiés, même moi-même, que nous soyons édifiés. À toi l'honneur, la gloire, la majesté, mais à nous l'édification. Au nom de ton Fils Jésus-Christ, j'ai prié. Amen. Les tempêtes. Notre texte de base est toujours dans Marc 4, versets 35 à 41. Marc 4, 35 à 41. Ce même jour, sur le soir, Jésus leur dit « Passons à l'autre bord ». Après avoir renvoyé la foule, ils l'emmenèrent dans la barque où il se trouvait. Il y avait aussi d'autres barques. Il s'éveilla un grand tourbillon, et les flots se jetaient dans la barque au point qu'elle se remplissait déjà. Et lui, il dormait à la poupe sur le coussin. Ils le réveillèrent et lui dirent « Maître, ne t'inquiètes-tu pas de ce que nous périssons ?» S'étant réveillé, il menaça le vent et dit à la mer « Silence, tais-toi », et le vent cessa. Il y eut un grand calme. Puis il leur dit « Pourquoi avez-vous ainsi peur? Comment n'avez-vous point de foi ?» Ils furent saisis d'une grande frayeur ils se dirent les uns aux autres, « Quel est donc celui-ci à qui obéissent même le vent et la mer ? Quel est donc celui-ci, Jésus-Christ, qui a créé les cieux et la terre ?» Tout ce qui se trouve dans les cieux, c'est Jésus-Christ qui a créé. Tout ce qui se trouve dans la terre, c'est Jésus-Christ qui l'a créé. Il a créé aussi la mer, le vent, les tempêtes, les tourbillons. Jésus-Christ est le créateur de toutes choses. Rien ne dépasse Jésus-Christ, parce qu'il est l'auteur et même le créateur de toutes choses. Voilà pourquoi dans cette émission, nous ne parlons que de Jésus-Christ, parce qu'il est le seul qui mérite d'être loué. Il est le seul qui mérite d'être proclamé. Il est le seul qui mérite d'être prêché. Pas la religion, pas les philosophies, mais Jésus-Christ, Jésus-Christ seul. Lisez avec moi dans 2 Timothée 3, verset 1. C'est Paul qui s'adresse à son fils Timothée, son fils dans la foi. « Sache que dans les derniers jours, il y aura des temps difficiles. Timothée, mon fils spirituel, sache que dans les derniers jours, il y aura des temps difficiles. Des temps difficiles, des tempêtes, des obstacles, des difficultés, des temps difficiles. » 1 Timothée 4, verset 1. L'apôtre Paul nous dit ceci. Mais l'Esprit dit expressément que dans les temps derniers, dans les derniers temps, quelques-uns abandonneront la foi pour s'attacher à des esprits séducteurs et à des doctrines de démons. Mais l'Esprit dit expressément que dans les derniers temps, quelques-uns abandonneront la foi. En d'autres termes, dans les temps de la fin, il y aura des moments difficiles. Et dans ces moments difficiles, beaucoup vont sortir de leur barque, vont abandonner Jésus-Christ, vont abandonner la foi, vont se rétrograder, vont sortir de la barque, vont sauter dans la barque. Parce que les temps sont difficiles. Mon frère, ma sœur, comme je le disais dans les émissions précédentes, lorsque vous recevez Jésus-Christ dans votre vie comme Seigneur et Sauveur, tout ne devient pas facile. L'évangile bonbon n'est pas biblique. Mais l'évangile non plus où il n'y a que des difficultés n'est pas biblique non plus. On a des victoires en Jésus-Christ. On a du succès en Jésus-Christ. On a de la prospérité en Jésus-Christ. On a de la guérison. On a de la protection. Donc, il faut rester équilibré. Nous avons dit que dans les émissions précédentes aussi, que les tempêtes ne sont pas toujours attirées à cause du péché. Les tempêtes dans cette histoire sont attirées parce que les disciples marchent avec Jésus-Christ. Donc si vous avez des difficultés, si vous vivez des temps difficiles parce que vous craignez Christ, c'est une bonne nouvelle. Persévérez avec ce Jésus-Christ. Parce que les tempêtes ne dureront pas toujours éternellement. Elles ont un début et elles ont une fin. Et surtout, celui qui est avec vous est celui qui a créé les tempêtes. Ne paniquons pas. N'abandonnons pas la foi. N'abandonnons pas Jésus-Christ. N'abandonnons pas le témoignage, la marche chrétienne à cause des tempêtes, à cause des difficultés, à cause des temps difficiles. Car celui qui a fait la promesse, nous lit la Bible, celui qui a fait la promesse est fidèle. Ne l'oublions pas. Jésus-Christ est le même hier, aujourd'hui et éternellement. Lisons-le dans Hébreux 10, relisons-le s'il vous plaît, dans Hébreux 10, verset 23. Retenons fermement la profession de notre espérance, car celui qui a fait la promesse est fidèle. Jésus-Christ est le même hier, aujourd'hui et éternellement. Ses promesses s'accomplissent toujours dans nos vies, car il a fait la promesse, et lui qui a fait la promesse, il est fidèle. Ésaïe 45, verset 23. Ésaïe 45, verset 23. Je le jure par moi-même, la vérité sort de ma bouche, et ma parole ne sera point revoquée. Nous l'avons lu aussi dans la version Le Semeur. J'en ai fait le serment en jurant par moi-même. Ma bouche a prononcé une parole juste qui est irrévocable. Des tempêtes, des moments difficiles, Dieu parle aussi. Dieu parle aussi dans les temps difficiles. Quand vous relisez l'histoire de Marc 4, quand vous faites une toute petite analyse, vous vous rendez compte que les tempêtes que les disciples sont en train de vivre viennent à un moment très particulier. Premièrement, il nous est dit, c'est le soir. Et le soir, dans la Bible, est le symbole des ténèbres, est le symbole des forces démoniaques. Quand on parle souvent du soir, de la nuit, ce ne sont pas des moments agréables. Ce sont des moments où les forces ténébreuses agissent. Ça, c'est le 1. De 2, il est dit que Jésus-Christ était endormi. Jésus-Christ, en ce moment, ouvre une parenthèse ou une fenêtre sur le ministère du Saint-Esprit. Physiquement, Jésus-Christ est absent. Mais spirituellement, il est présent au travers de sa parole et au travers de son esprit. Aujourd'hui, à moins que vous me disiez le contraire, Jésus-Christ n'est pas physiquement sur la terre. Il est Dieu, il est en tout lieu, je suis tout à fait d'accord avec vous. Mais physiquement, tel qu'il est dans les évangiles avec ses disciples, Jésus-Christ n'est pas là. Mais Jésus-Christ met ses disciples dans les mêmes conditions que nous aujourd'hui. C'est-à-dire que physiquement absent, mais spirituellement présent. Spirituellement agissant, mais physiquement absent. Et ses disciples ne vont pas réussir ce test, parce qu'ils vont se plaindre, ils vont pleurer, ils vont demander le secours de Dieu, ce qui n'est pas une mauvaise chose. Mais Jésus-Christ voulait leur enseigner la confiance, la maîtrise de soi et la foi en sa parole. Parce que Jésus-Christ a dit « Allons de l'autre côté ». Jésus-Christ n'a pas dit « Allons mourir de l'autre côté ».« Allons sombrer dans la mer ». Non, « Passons de l'autre côté ». C'est pour cela, il est très important, et pour vous et pour moi, de connaître toutes les promesses de Dieu dans la Bible. Car la Bible est la parole de Dieu. Il est très important. Nous l'avons dit dans Ésaïe 45, verset 23. Je le jure par moi-même, la vérité sort de ma bouche et ma parole ne sera point revoquée. La parole de Dieu ne sera jamais anéantie. La parole de Dieu ne sera jamais en contradiction avec elle-même. Ce que Dieu a dit, il le fera. Mais ce qu'il n'a pas dit, il ne le fera pas. C'est très important. C'est pour ça que je disais la fois précédente que c'est bien beau d'écouter les paroles du pasteur. C'est bien beau d'écouter les paroles d'un homme de Dieu. C'est très bien. Mais si ce qu'il dit n'est pas parole de Dieu, Dieu n'est pas tenu de respecter cette parole. Nous devons prononcer et nous devons dire des paroles que seul Dieu a dites. Car ce sont les seules qui sont éternelles. Ce sont les seuls qui vont s'accomplir, ce sont les seuls qui ne seront jamais revoqués. Quelque part, il est dit dans la Bible, n'ajoutez rien à la parole de Dieu, ne retranchez rien à la parole de Dieu. Donc, un témoin fidèle rapporte la vérité. Un messager fidèle rapporte ce qu'il a entendu de Dieu. N'inventant rien. Jésus-Christ a dit à ses disciples, « Allons de l'autre côté. » Des tempêtes, des temps difficiles. Mais dans ces temps difficiles, il faut savoir, comme nous dit le livre d'Ecclésiaste, verset 3, chapitre 3, de 1 à 8, Ecclésiaste nous dit ceci dans sa grande sagesse. Il y a un temps pour toutes choses. Ecclésiaste 3, verset 1. Un temps pour toutes choses. Ecclésiaste 3, verset 1. Il y a un temps pour toutes choses.

temps pour coudre, un temps pour se taire, un temps pour planter, un temps pour aimer, un temps pour haïr, un temps pour la guerre, un temps pour la paix. Il y a un temps pour tout, un temps pour toute chose sous les cieux. Il y a un temps de tempête et il y a un temps de calme. Ne désespérez pas, mes frères, ne désespérez pas, mes sœurs, lorsque vous passez par des tempêtes. Peut-être que la tempête peut durer 25 ans, comme dans le cas d'Abraham, 13 ans, comme dans le cas de David, 40 ans, comme dans le cas de Josué, dans le désert. Il y a un temps pour toutes choses. 40 ans aussi pour Moïse, lorsqu'il a fui l'Égypte. C'est un temps de tempête. Un temps où on apprend, un temps où on pleure, un temps où on doute même de l'amour de Dieu. On commence à douter, on se dit, est-ce que Dieu m'a parlé? Est-ce que Dieu est vivant? Est-ce que Dieu me connaît? Pourquoi je suis sur terre? Ça arrive ce temps-là. Mais dans ce temps-là, comme nous dit l'apôtre Paul, il y aura ceux qui vont abandonner la foi. Mais ne soyons pas de ceux qui abandonnent la foi. Pourquoi? Parce que nous ne marchons pas pour les choses, nous ne vivons pas pour les choses de ce monde, mais nous vivons pour Jésus-Christ. Donc si le Seigneur Jésus-Christ décide, dans votre vie, dans ma vie, de nous faire traverser une tempête, nous devons lui faire confiance. Car lui, il est le Sauveur et le Seigneur. Il a droit de vie sur moi. Il a droit de vie sur nous. Rappelons-nous aussi que notre vie sur cette terre est une école. Nous sommes des passagers, nous sommes des pèlerins. La terre n'est pas maintenant notre lieu, notre domicile. Non, nous sommes citoyens du ciel. Et nous sommes ambassadeurs de Christ sur cette terre. C'est-à-dire que notre royaume n'est pas ici. Notre royaume est avec Christ. Mon frère, ma sœur, peu importe le temps par lequel nous sommes en train de passer, ce temps-là, ce temps de tempête, si je puis dire, ce temps de difficulté, ce temps difficile, a un début et une fin. Ce n'est pas pendant 3 ans que les disciples n'ont vécu que des tempêtes comme celles que nous avons lues dans Marc 4. Ce n'est pas pendant 3 ans, c'était une nuit. Moïse a vécu 40 ans dans le désert auprès de son beau-père. Je suppose que pour lui, ce n'était pas facile être hébergé dans sa belle famille. Peut-être qu'on se moquait de lui. Mais David était un grand prophète. Pardon, Moïse était un grand prophète que Dieu allait utiliser. Il était brisé pendant cette période de temps. Oui, dans les tempêtes, nous devons comprendre, dans les tempêtes, parce que si nous traversons des tempêtes, en suivant Christ, nous devons comprendre que même si nous sommes brisés, nous sommes en train d'apprendre. Nous sommes en train d'apprendre quelque chose. Comme un jour le Seigneur me faisait comprendre, il disait que dans sa classe, on ne double pas, mais on ne passe pas tant qu'on n'a pas appris la leçon. Si nous passons par des tempêtes, parce que nous suivons Jésus-Christ, apprenons notre leçon conformément, convenablement, je voulais dire. 40 ans. Moïse était humilié. 13 ans, le pauvre David. Au moment où on vient l'annoncer qu'il sera roi, et au moment où il va devenir roi, il se passe une période de 13 ans. Où il est poursuivi, chassé, humilié, insulté. On accuse faussement des choses sur lui. On dit des fausses choses sur lui. C'était pas facile. Je me demande, j'essaie souvent d'imaginer les conversations qu'il devait avoir avec le prophète Samuel. Dis, est-ce que tu es sûr que tu as bien entendu que Dieu a dit que c'est moi le prochain roi? Mais dans tout cela, ces hommes de Dieu n'ont jamais abandonné leur marche chrétienne, leur foi au Dieu d'Israël. Ils n'ont jamais abandonné. La Bible dit que toutes ces histoires ont été écrites pour nous servir de témoignage, d'exemple à nous qui sommes arrivés dans les temps de la fin. Et là, le Saint-Esprit nous prévient que nous sommes dans les temps de la fin et les moments seront encore plus difficiles. Mais pas impossible. Ce n'est pas parce que les temps sont difficiles que ça veut dire que les choses sont devenues impossibles. Non, la Bible dit

0: tout est possible à celui qui croit. Des moments difficiles, mais pas impossibles. Ce n'est pas parce que le FMI, la Banque mondiale, la Banque africaine de développement ou toute autre institution financière disent que les choses sont difficiles, que les crises vont revenir ou que je ne sais pas quoi, que nous devons marcher en fonction de cela. Non. Si nous avons reçu Jésus-Christ, notre institution financière, notre source d'information, c'est la Bible et le Saint-Esprit. Dieu dit que tout est possible à celui qui croit. Lorsqu'il le dit, il pèse ses mots. Dans Ésaïe 46, verset 10. Ésaïe 46, verset 10. Il nous est dit ceci. Commençons au verset 9. Souvenez-vous de ce qui est passé dès les temps anciens, car je suis Dieu et il n'y en a point d'autre. Je suis Dieu et il n'y en a de semblable à moi. J'annonce dès le commencement ce qui doit arriver et longtemps d'avance ce qui n'est pas encore accompli. Dieu dit, il va arriver telle chose, il va arriver telle chose. Et ces choses vont s'accomplir. Peu importe ce qui va arriver. Écoutez, si Dieu dit que en Jésus-Christ, vous êtes bénis, peu importe ce que les hommes disent, peu importe ce que la nation dit, peu importe ce que les grandes institutions financières de ce monde disent, vous êtes bénis en Jésus-Christ. Si Dieu dit que lorsque vous payez votre dîme, il ouvre les écluses des cieux, même si on vous chasse demain matin de votre travail, croyez que les écluses des cieux sont ouvertes sur votre vie. S'il dit que lorsque vous payez votre dîme, il va menacer celui qui dévore, croyez-le. Dormez en paix et faites votre travail tranquillement. Même s'il y a une tempête financière à une échelle mondiale, je dirais même à une échelle galactique, si vous êtes en règle avec Christ, si vous marchez avec Jésus-Christ, si vous respectez ses principes, soyez en paix, car il veille sur sa parole pour l'accomplir. Nous dit Jérémie 1, verset 12. Ne paniquez pas, ne paniquons pas, parce que les temps sont difficiles. Elles le sont, et la Bible nous prévient que même beaucoup vont abandonner la foi. Mais ce n'est pas parce qu'elles sont difficiles qu'elles sont impossibles à vivre. Mon frère, ma sœur, des tempêtes en pleine nuit et un Jésus-Christ absent physiquement. Beaucoup abandonneront la foi. Mais ceux qui connaissent leur Dieu agiront avec fermeté, nous dit le livre de Daniel. Qu'avez-vous décidé de faire dans vos tempêtes? De suivre Jésus-Christ ou de rétrograder? De suivre Jésus-Christ ou d'abandonner la foi? Ce que je suis venu vous dire ce matin de la part de Dieu, c'est que même s'il y a des temps difficiles, n'abandonnez pas le combat. Car lui, il est avec vous, il est avec nous, il est avec moi dans nos tempêtes. Même s'il ne dit rien dans la tempête, il a déjà parlé avant la tempête. Il a dit « Passons de l'autre côté ». J'annonce dès le commencement ce qui doit arriver. Qu'est-ce qui devait arriver? Nous allons de l'autre côté de la rive. Pendant ce temps-là, la tempête est venue. Mais ils ne sont pas morts. Et longtemps d'avant, ce qui n'est pas encore accompli. Vous êtes bénis. Il est le soutien de votre vie. Il est votre force. Il est votre bouclier. Même si vous êtes chétif aujourd'hui, sachez qu'il est celui qui soutient votre vie. Et vous ne serez pas dans la confusion, vous ne serez pas dans la honte si vous prenez pour appui Jésus-Christ. Les tempêtes ne sont pas Dieu. Les difficultés ne sont pas Dieu. Les obstacles ne sont pas Dieu. Les temps ne sont pas Dieu. C'est Jésus-Christ qui est Dieu, qui a créé les temps et les circonstances, qui les maîtrise, qui les change. Les tempêtes sont une création de Dieu, sont une création de Jésus-Christ. Elles ne sont pas au-dessus de Jésus-Christ. Le diable est une création de Dieu. Elle n'est pas au-dessus de Jésus-Christ. Du reste, Dieu avait créé un ange merveilleux qui s'est rebellé. Il n'est pas au-dessus de Dieu. Il peut se rebeller, il peut encore se rebeller, mais il n'est pas au-dessus de Dieu. Dieu le maîtrise, Dieu le contrôle. Et il y a un jour où Dieu va lui dire, c'est fini, c'en est assez. Tu arrêtes. N'a-t-il pas dit dans le livre de Job au diable, tu iras d'ici jusque-là, mais pas plus loin. Vous pensez que si ça dépendait que du diable, il se serait limité là? Il l'aurait voulu tuer Job, mais Dieu avait déjà donné sa parole. Tu iras de ce point jusqu'à tel autre point, pas plus. Du reste, l'apôtre Paul nous dit que toute tentation est humaine. Et Dieu, qui est fidèle, ne permettra pas que nous soyons tentés au-delà de nos forces. Qui tente? Ce n'est pas Dieu, c'est le diable. Mon frère, ma sœur, Dieu est au contrôle de toutes choses, même dans votre tempête. Si vous avez abandonné Jésus-Christ à cause des difficultés, à cause des temps difficiles, Jésus-Christ vous dit ce matin, revenez à moi, venez à Jésus-Christ. C'est ce que le Saint-Esprit vous dit ce matin, revenez, venez à Jésus-Christ. Parce qu'il est Dieu, il ne vous abandonnera pas, malgré les temps difficiles. Si c'est votre prière, si c'est votre désir, si c'est votre souhait ce matin, c'est très simple. Baissez la tête dans la prière après moi. Baissez la tête dans la prière et faites cette prière après moi. Dites, Père éternel, au nom de ton Fils Jésus-Christ, j'ai entendu ta parole, j'ai entendu ton message, j'ai entendu ta voix. J'ouvre les portes de mon cœur à Jésus-Christ. Je dis non aux œuvres des ténèbres. Je dis oui à Jésus-Christ. Je dis oui au Saint-Esprit. Je dis oui à la vie chrétienne. Je m'engage maintenant et jusqu'à la fin de mes jours à être chrétien, ambassadeur de Jésus-Christ jusqu'à la fin de mes jours. J'ai ainsi prié au nom de Jésus-Christ. Amen. Si vous avez fait cette prière, croyez que par la foi, vous êtes une nouvelle créature et que toutes choses anciennes sont passées, toutes choses sont devenues nouvelles. Si vous avez besoin de prières, de conseils, de réécouter ce message, ou si vous avez besoin qu'on vous dirige vers une église vivante basée sur la Bible, vous pouvez joindre notre ministère, le ministère Jésus pour tous, au plus 243 819 910 910. 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Je suis Raphaël Mambou. Que Jésus continue de vous bénir. Nous nous retrouvons la fois prochaine sur le même thème, les tempêtes. Que Dieu continue de vous bénir, qu'il continue de vous garder à la fois prochaine. Amen.
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2: Bonjour à tous, je suis Raphaël Mambou, que Jésus vous bénisse, qui que vous soyez ou que vous soyez. Le nom de cette émission est Venez à Jésus, c'est une grâce, c'est un honneur. Aujourd'hui nous recevons encore une fois Jonathan Junior Mambou. Bonjour frère.
3: Bonjour et bonjour à vous qui venez de nous rejoindre.
2: Et nous sommes toujours en train de partager sur la parabole du Samaritain. Nous prions Dieu que cet enseignement va porter du fruit dans vos vies, va porter du fruit pour l'éternité et que cela va vous faire énormément de bien. Avant d'aller plus loin, je vous invite à baisser la tête dans la prière pour dédier le reste des 30 minutes. Père éternel, au nom de ton Fils Jésus-Christ, nous voici devant toi aujourd'hui pour entendre ta parole. Seigneur, instruis-nous, guide-nous, relève-nous les grands secrets de cette parabole, Seigneur, afin de maximiser notre vie chrétienne, afin de maximiser nos réussites de vie chrétienne ici dans ce monde. Nous te remettons, Seigneur, le reste des 30 minutes entre tes saintes mains. Au nom de ton Fils Jésus-Christ, nous avons ainsi prié. Amen.
3: Jonathan. Amen. Bonjour, encore je dirais bonjour, que Dieu vous bénisse, vous qui êtes là, branchés pour écouter cette émission, Venez à Jésus, où nous parlerons tout au long de de cet enseignement où nous allons nous atteler sur la parabole du Samaritain. Déjà, à titre d'introduction, nous n'avons pas commencé à traiter cette parabole, mais nous nous sommes attelés à attirer votre attention sur le fait que, d'abord, le fait que c'est une parabole, c'est quelque chose à considérer qui devrait attirer notre attention, parce que Dieu a utilisé aujourd'hui les paraboles, je voulais même dire dans le passé, ces paraboles régorgent des mystères qui enseignent le royaume céleste, ce qui ne devrait pas pousser beaucoup à dire que non, ce sont des fables, ce sont des histoires, non. Nous l'avons dit dans l'émission précédente. Il ne nous est pas facile à nous d'authentifier, ou je dirais de dire avec exactitude ce qui est dans le spirituel. C'est très difficile, mais nous devons nous référer à la parole, comme a dit Paul. Pour ceux qui lisent la Bible, on peut lire dans 1 Corinthiens 13, Paul dit ceci, dans le verset 13 et au verset 12, « Aujourd'hui, nous voyons au moyen d'un miroir, d'une manière obscure, mais alors nous verrons face à face. Aujourd'hui, je connais en partie, mais alors je connaîtrai comme j'ai été connu. » Qu'est-ce que Paul voulait dire par là? Nous voyons aujourd'hui au moyen d'un miroir. Le miroir des chrétiens, c'est la parole. La parole de Dieu, c'est notre miroir. Pour ceux qui sont des lecteurs, vous vous souviendrez du texte de Jacques, où Jacques dit que nous ne devons pas être des auditeurs oublieux, comparables à ceux qui regardent leur visage dans un miroir naturel et aussitôt oublient comment ils étaient. Non, nous devons être de ces hommes qui, lorsque nous regardons sur un miroir, c'est-à-dire lorsque nous lisons la parole, parce que la parole nous montre nos défauts, nous devons directement changer. S'il y a de la saleté dans notre être, nous devons enlever cette saleté. Donc la parole de Dieu, c'est un miroir qui nous aide à nous connaître, qui montre notre marche. Eh bien, Paul voulait juste dire qu'aujourd'hui aussi, nous regardons le ciel au travers d'un miroir. C'est-à-dire, la parole de Dieu nous dit par exemple qu'il y aura enlèvement. Et que avant cet enlèvement, il y aura la résurrection des morts. Nous aurons un corps incorruptible. Mais en réalité, si je devrais demander à un théologien ou à un grand pasteur, comme vous pouvez le vouloir, il ne saura pas nous expliquer avec exactitude le type de matière de corps que chacun aura. Bon, c'est un corps incorruptible. Ce sera comment? Un corps qui ne pourrit pas. Il sera de quelle matière? Personne ne pourra expliquer ça. Aucun théologien également ne pourra nous expliquer. Des versets comme ceux que Jésus dit, il y a plusieurs demeures dans la maison de mon Père. Si je posais la question, bon, ces demeures-là seront en quelle matière? En briques? Seront comment? Ils seront incapables d'expliquer. C'est notre Père. C'est ce que le miroir nous renseigne. Donc, il y a des choses difficiles à expliquer avec exactitude en ce qui concerne l'éternité, en ce qui concerne le royaume. Mais au moins, nous voyons pour l'instant, au moyen de ce que la parole nous présente comme renseignement, mais bientôt, par la grâce de Dieu, avec l'attachement que vous montrez pour le Seigneur, c'est-à-dire pour sa parole, nous verrons clairement. Il n'y aura plus d'énigmes. Voilà un peu. La parole de Dieu elle-même, c'est aussi comme une parabole. Comme une parabole, et seuls les disciples sont à même capables de pouvoir comprendre la pensée de Dieu cachée dans ces paraboles. Et nous l'avons dit, à l'image de l'épouse de Samson, qui est en fait l'image de l'Église. Aujourd'hui, le monde a besoin de connaître des réalités cachées. Elle devrait les connaître au travers de l'épouse. Et je reviens dans ce texte de Juge, parce qu'on s'est limité là. Vous savez, j'ai beaucoup aimé d'ailleurs l'attitude de ces hommes qui sont venus en fait dans Juge 14, en fait célébrer le mariage de Samson, voyant qu'ils étaient incapables d'expliquer l'énigme de Samson, de Juge 14. Ils ont commencé, je dirais, ils se sont pressé à acculer la femme de Samson, lui menaçant même que si tu ne nous expliques pas cette énigme, nous allons te tuer et nous allons tuer ta famille. Et regardez la réaction de la femme de Samson, pleurait auprès de lui et disait, tu n'as pour moi que de la haine et tu ne m'aimes pas. Tu as proposé une énigme aux enfants de mon peuple et tu ne me l'as point expliquée. Et il répondait, je ne l'ai expliqué ni à mon père ni à ma mère. Est-ce à toi que je l'expliquerai? Elle pleurait auprès de lui, regardez bien, pendant les 7 jours que dura leur festin. Et le 7e jour, il la lui expliqua, car elle le tourmentait. Voilà le mot encore. Elle le tourmentait. Et elle donna l'explication de l'énigme aux enfants de son peuple. Le mot tourmenter, je dirais, le verbe tourmenter, me rappelle l'attitude qu'a eue la veuve dans la parabole du juge unique. Cette veuve était en face d'un juge qui était unique, mais c'était le même mot. La veuve tourmentait le juge unique. Elle le tourmentait. Et ce juge a dit, c'est vrai que je suis un juge qui n'a d'égard pour personne, mais néanmoins, comme cette dame m'importune, voilà, c'est dans le verset 5, néanmoins parce que cette veuve m'importune, ça a le même sens que tourmenter, Luc chapitre 18, verset 5, c'est-à-dire l'épouse de l'époux, c'est-à-dire l'église qui est épouse de Samson, c'est-à-dire de Jésus-Christ, doit toujours importuner son maître, son époux, parce que son époux a des secrets qu'il doit lui donner et le monde a besoin de ces secrets pour donner leur vie à Christ. Le monde a besoin de toi, mon frère. C'est pour ça que tu dois passer ta vie à chercher Dieu par la prière. Tu dois passer ta vie à chercher la connaissance de Dieu. Parce que la Bible elle-même, c'est une parabole. Si tu ne cherches pas, tu pourras lire cette Bible comme un journal. Vous savez, beaucoup de gens lisent la Bible comme un journal. Or, c'est un livre spirituel qui cache des vérités merveilleuses concernant notre vie, notre manière de diriger cette vie sur terre, mais aussi concernant l'éternité. Nous ne devons jamais lire la Bible comme un journal. Mais si nous cherchons, si nous creusons, nous verrons que la Bible regorge des mystères extraordinaires. Je voudrais vous dire vrai. Je vais lire un texte dans Ésaïe 28 qui montre que même la Bible, c'est un livre qui demande beaucoup d'efforts pour savoir des mystères. Je suis dans Ésaïe 28, précisément au verset 9. Regardez ce que le prophète dit. À qui veut-on enseigner la sagesse? La sagesse, c'est la parole. À qui veut-on enseigner la sagesse? À qui veut-on donner des leçons? Est-ce à des enfants qui viennent d'être sévés? C'est vrai? Qui viennent de quitter la mamelle? Je vais continuer au verset 10. Mais déjà là, je dis, la parole, selon le prophète, c'est pas pour des enfants qui viennent d'être sévrés. C'est pas pour des enfants qui viennent de quitter la mamelle. Un peu pour dire, la parole, c'est pour ceux qui sont matures, ceux qui ont grandi. Je suis au verset 10, regardez. Car c'est précepte sur précepte. Précepte sur règle, règle sur règle. La phrase qui m'intéresse, c'est la dernière phrase. Un peu ici, un peu là. La parole de Dieu, c'est comme ça. C'est un peu ici, un peu là. Ça veut dire quoi, un peu ici, un peu là? C'est-à-dire, la Bible de la Genèse à l'Apocalypse a une seule pensée. Mais le Seigneur n'a pas disposé les choses telles que, quand tu vas lire à Genèse jusqu'à Apocalypse, tu as directement l'idée de la pensée de Dieu. Non. C'est-à-dire, Dieu n'a pas disposé ça de façon suivie. C'est ce que je voulais dire. Dieu a dispatché ses idées dans la Bible. Il prend une idée, il met ça dans Genèse. Tu peux pas la comprendre, mais pour la comprendre, tu vas la comprendre en lisant, par exemple, un autre texte dans Matthieu. Après, tu vas lire un autre texte dans Agé. Tu vas encore l'associer avec un autre texte dans Sophonie, dans Zacharie. Et puis, tu comprends l'idée de Dieu.
0: La pensée de Dieu par rapport à un sujet.
3: Voilà. Dieu a dispatché ses idées dans différentes époques, avec différents prophètes. Maintenant, Dieu dit quoi? C'est à toi et à moi de chercher.
2: D'où le verbe méditer la parole de Dieu, voilà. Et non la lecture de la parole de Dieu.
3: Voilà.
2: Dans 2 Corinthiens, dans 1 Corinthiens 2, versets 10 à 12, il est dit ceci. Mais je peux commencer au verset 9. Ce sont des choses que l'œil n'a point vues, que l'oreille n'a point entendues et qui ne sont point montées au cœur de l'homme. Des choses que Dieu a préparées pour ceux qui l'aiment. Dieu nous les a révélées par l'Esprit. Par l'Esprit, attention. Hein. Car l'Esprit sonde tout, même les profondeurs de Dieu.
3: Amen.
2: Lesquels des hommes, en effet, connaît les choses de l'homme, si ce n'est l'Esprit de l'homme qui est en lui. De même, personne ne connaît les choses de Dieu, si ce n'est l'Esprit de Dieu.
3: Amen.
2: Or, nous n'avons pas reçu l'Esprit du monde, mais l'Esprit qui vient de Dieu, afin que nous connaissions les choses que Dieu nous a données par sa grâce.
3: Amen.
2: Vous voulez connaître les choses de Dieu, premièrement, il faut recevoir l'Esprit de Dieu. Par la nouvelle naissance en Jésus-Christ, Dieu vous donne son Esprit. Et une fois que vous avez son Esprit, je suis tenté de dire, travaillez avec le Saint-Esprit pour que le Saint-Esprit vous révèle la pensée de Dieu. Parce qu'il est le seul qui connaît la pensée de Dieu, qui sonde les profondeurs de Dieu et nous les fait connaître au travers de sa parole.
3: C'est vrai ce que tu dis.
2: Nous sommes toujours sur la parabole du Samaritain,
3: oui.
2: L'introduction.
3: Nous sommes dans l'introduction, toujours dans ce texte de Corinthiens. Si tu recules juste un peu, on est dans 1 Corinthiens 2, verset 6, je lis. « Cependant, c'est une sagesse que nous prêchons parmi les parfaits. Sagesse qui n'est pas de ce siècle, ni des chefs de ce siècle qui vont être anéantis. » J'insiste, la sagesse, c'est la parole. Verset 7. « Nous prêchons la sagesse de Dieu, mystérieuse et cachée, que Dieu, avant les siècles, avait destinée pour notre gloire. » On dit que c'est une sagesse qui est mystérieuse et qui est cachée. Verset 8. « Sagesse qu'aucun des chefs de ce siècle n'a connue, car s'ils l'eussent connue, ils n'auraient pas crucifié le Seigneur. Ils attendaient un Messie, mais ils étaient devant le Messie. » Mais ils l'ont tué sans savoir que c'était lui le Messie.
2: Le Sauveur.
3: Il y avait un voile devant eux. C'est-à-dire, pour eux, possédant la loi, mais c'était une parabole parce qu'ils ne l'avaient pas compris. Il fallait qu'on leur explique clairement que, en fait, la loi là que vous avez, tout ce que Moïse a dit, en fait, ça concernait l'homme que vous voulez tuer. C'était ça. Mais ils n'ont rien compris. Parce que la Bible, on ne doit pas la lire comme un journal. On a besoin de l'Esprit. On a besoin de l'aide de Dieu. Voilà. C'est pour cela que Dieu a besoin de toi, mon frère, pour sauver beaucoup de gens. Dieu a besoin de toi pour aider des milliers. Comme le dit toujours Paul, je suis dans Romains chapitre 8, au verset. Je lis la parole. « J'estime que les souffrances du temps présent ne sauraient être comparées à la gloire à venir qui sera révélée pour nous. » Voilà. Donc, il y a une gloire que nous ne connaissons pas, qui est cachée, mais elle ne sera révélée. Aussi, la création attend d'elle, avec un ardent désir, la révélation des fils de Dieu. La création, le monde, il sait que la parole de Dieu est vraie. Et il attend cette vérité au travers de ses enfants que vous êtes, que nous sommes. Il sait que lui, c'est un chrétien. Donc sûrement, ce que je ne comprends pas, il peut m'expliquer. Un païen peut venir en critiquant. Ah, vous les chrétiens, vous êtes ceci, cela. Mais en fait, en réalité, il attend. Il attend une vérité parce qu'il sait au plus profond de lui que la parole est vraie. Nous sommes la lumière du monde.
2: Le sel de la terre.
3: Tu es le sel de la terre, mon frère, ma sœur. N'oublie jamais ça. Joue bien ton rôle. Car le rôle que tu seras en train de jouer sur la terre aura un impact pour toi dans ta vie. D'abord sur terre, mais encore et surtout dans l'éternité, où le Seigneur va te dire, bon et fidèle serviteur, tu as été une bénédiction pour les autres, tu as été un chemin par lequel mes bénédictions sont passées, mais pour ça tu dois chercher Dieu, par la prière, par la parole. Tu dois te discipliner pour être une bénédiction comme l'ont été Joseph, par exemple, comme l'ont été des hommes comme Daniel. Les deux, si je peux me limiter à ces deux personnes, Ils ont été des bénédictions pour des autorités païennes de l'époque. Pharaon avait du mal à comprendre un songe. Et il s'éteint devant Joseph, il dit, j'ai eu un songe et personne ne peut me l'expliquer. Et Joseph a expliqué le songe. Et ça bénit l'Égypte, ça épargnait l'Égypte d'un danger. Parce que il pouvait facilement comprendre les songes qui étaient une énigme, une parabole pour le Pharaon. La même chose pour Daniel. Alors pour Joseph, vous lirez ça dans Genèse chapitre 41, versets 15 à 16. Daniel, dans Daniel 2, 3 à 23. Nabucodonosor, mon frère, c'était terrible. Il a eu un songe qu'il a oublié.
4: Ça, c'est grave.
3: Hein? Et puis, il demande, rappelez-moi d'abord ce que moi j'ai rêvé.
4: Donnez-moi l'explication.
3: Il faut voir la réaction des magiciens. Il dit, en tout cas, roi, depuis que les rois ont existé.
4: C'est la première fois qu'on me demande une telle chose.
3: En tout cas, ça n'a jamais existé. Un roi qui demande qu'on lui rappelle d'abord.
4: Le songe. Et puis qu'on lui donne l'explication.
3: Ils ont précisé, aucun magicien ne peut faire ça. Aucun. C'est vrai. Il y a des choses que même Satan ne peut pas faire.
4: Parce qu'il est limité, justement. Oui. Mais parce que c'est une créature, justement.
3: Dieu est le seul qui peut faire des choses que même Satan ne peut pas faire. Donc, et il le fait comment? Il le fait au travers de ses enfants. Une parabole mérite que ses enfants l'expliquent. Nous tendons là déjà à atterrir à la fin de cette introduction. Mais je voudrais aussi attirer votre attention sur ce texte de Matthieu 13, où l'on voit un peu comment Jésus-Christ s'attelait à parler en parabole. Matthieu 13, je suis au verset 10, je lis la parole. Les disciples s'approchèrent et lui dirent, « Pourquoi leur parles-tu en parabole ?» Jésus leur répondit, « Parce qu'il vous a été donné de connaître les mystères du royaume des cieux. » Et que cela ne leur a pas été donné. Je vais continuer, mais regardez ce verset. Très important. Il insiste. Le royaume des cieux a des mystères. Mais c'est à vous de connaître. Vous, les disciples. C'est vous qui devez connaître. Mais eux, c'est pas le cas. Je suis au verset 13. C'est pourquoi je leur parle en parabole. Parce qu'en voyant, ils ne voient point. Et qu'en entendant, ils n'entendent ni ne comprennent. Et pour eux, s'accomplit cette prophétie d'Ésaïe. Vous entendrez de vos oreilles et vous ne comprendrez point. Vous regarderez de vos yeux et vous ne verrez point. Car le cœur de ce peuple est devenu insensible.
4: Les insensibles, ce sont ceux et celles qui ne marchent pas avec Christ.
3: Oui. Ceux qui écoutent la parole et pour eux, ça ne leur dit rien. Ce peuple est devenu insensible. Ils ont endurci leurs oreilles. Et ils ont fermé leurs yeux, de peur qu'ils ne voient de leurs yeux, qu'ils n'entendent de leurs oreilles, qu'ils ne comprennent de leur cœur, qu'ils ne se convertissent et que je ne les guérisse. Voilà. En fait, ces hommes, si pour eux la parole de Dieu était une parabole, c'est parce qu'ils étaient insensibles, c'est parce qu'ils avaient un cœur endurci, ils étaient incrédules. Un incrédule, c'est cette personne qui connaît des vérités concernant Dieu, mais refuse d'obéir, refuse de fléchir genoux. Il doute. Tu sais bien que le vol là que tu fais, c'est mal. Mais tu dis non, Dieu va comprendre. Tu continues. Tu sais bien que ces images pornographiques sont mauvaises. Mais tu dis non, Dieu va faire grâce. Tu es incrédule. Dieu est incrédule. Tu risques, tu tends vers un danger. Un danger, c'est-à-dire, tu es en train de descendre vers une voie telle que la parole là que tu prêches en tant que prédicateur va devenir pour toi une parabole. À un moment, tu vas commencer à prêcher des choses. Tu es limité parce que tu descends vers le mal. Non, mon frère. Vous qui nous écoutez, maman, vous qui nous écoutez, vous à qui Dieu a toujours dit, priez sans cesse, invoque-moi, je te répondrai. Obéissez à la voix de Dieu. La Bible dit, mes brebis entendent ma voix et elles me suivent. Si c'est vrai que vous entendez la voix de Dieu, je vous en supplie, écoutez la voix de Dieu. Cherchez le Seigneur, afin que la parole de Dieu ne soit pas pour vous une parabole, afin que Dieu ne se limite pas à vous parler en parabole. Oui, mais que vous soyez ces hommes qui vont bénéficier des explications du Seigneur, parce que Dieu veut vous amener le salut, c'est-à-dire Dieu veut que vous puissiez passer l'éternité avec lui. C'est très important. Et nous devons ne pas être des incrédules, parce que être incrédule est dangereux pour nous aussi dans l'éternité. Qu'est-ce que nous dirons? Là, nous regretterons, eh bien, ah oui, fallait bien qu'on soit fidèle à Dieu, mais nous avons été infidèles.
4: J'aime bien ce verset de Marc 12. Marc 12, verset 24. On est toujours sur la manière d'interpréter la parole de Dieu, de la comprendre, la nécessité d'avoir l'Esprit de Dieu. Jésus dit ceci dans Marc 12, verset 24. Après une discussion avec les docteurs de la loi, Jésus donne cette réponse dans Marc 12, verset 24. Jésus leur répondit, « N'êtes-vous pas dans l'erreur, parce que vous ne comprenez ni les Écritures, ni la puissance de Dieu. »
3: Amen.
4: C'est choquant que quelqu'un te dise, toi docteur de la loi, toi qui enseignes la parole de Dieu, depuis peut-être ton plus jeune âge, mais Jésus est la parole de Dieu, il te dit, tu ne comprends ni les Écritures,
3: ni la puissance de Dieu.
4: Pourquoi est-ce que tu ne comprends pas les Écritures? Parce que tu n'as pas l'Esprit de Dieu. Seul l'Esprit de Dieu peut t'aider à interpréter. Un homme de Dieu a dit, nous les chrétiens, nous avons une grâce, parmi les nombreuses grâces que Dieu nous a faites, celle d'avoir à nos côtés, ou en nous, l'auteur de la Bible. Parce que Pierre dira, c'est poussé par l'Esprit de Dieu que les hommes ont parlé de la part de Dieu, ont écrit de la part de Dieu. C'est vrai que nous lisons Marc, nous disons celui qui a mis ça sur papier, c'est Marc, c'est vrai. Mais en fait, le véritable auteur, c'est le Saint-Esprit.
3: Amen.
4: Et le Saint-Esprit est en nous. Donc, c'est l'auteur de la Bible. Et nous avons cet auteur en nous. Et puisque c'est lui qui a inspiré, il est disposé à nous faire comprendre les choses de Dieu. Mais pour que nous puissions comprendre, il faut que nous soyons disposés à l'écouter. Le Saint-Esprit, quelqu'un dit, c'est le plus grand gentleman. Il ne force personne. Mais si nous prenons le temps de l'écouter, il va nous expliquer les choses. Et Jésus dit, vous ne comprenez ni les Écritures. Donc vous lisez et vous tapez toujours à côté.
3: Comme un journal.
4: Tapez à côté. Et quand vous dites certaines choses qui sont vraies, c'est parce que quelqu'un qui a été près de Dieu, qui a compris les révélations de Dieu, à qui le Saint-Esprit a ouvert les fenêtres, c'est celui-là qui vous a expliqué, alors vous avez commencé à répéter ça.
3: Oui.
4: Ça, c'est pas une mauvaise chose, mais le problème, c'est que vous ne vous limitez que dans l'angle dans lequel le Saint-Esprit vous a donné une fenêtre. Alors qu'il y a d'autres fenêtres.
3: Oui.
4: Mais pour que vous puissiez maximiser cet enseignement au maximum, il faut coopérer, il faut travailler avec le Saint-Esprit. Vous ne comprenez ni les Écritures, ni la puissance de Dieu. Notre désir, lorsque nous allons commencer à exploiter à fond la parabole du Samaritain, c'est de vous permettre de vous communiquer la parole de Dieu, la vie de Dieu au travers de ce message. Mon frère, ma sœur, ça fait je ne sais pas combien d'années que vous marchez avec le Seigneur ou bien peut-être vous commencez à lire la Bible et puis vous avez été buté à des difficultés dans le sens que vous ne comprenez pas. Ce n'est pas grave. Revenez auprès du Saint-Esprit. Laissez-lui vous enseigner, parce que c'est lui le plus grand des enseignants. Laissez-lui vous enseigner la parole de Dieu. Vous lisez simplement, méditez, réfléchissez, priez, et laissez le Saint-Esprit vous communiquer la pensée de Dieu. J'aime ce que Paul a dit. Ce n'est que le Saint-Esprit qui va sonder les profondeurs de Dieu, qui pourra vous faire connaître les choses de Dieu. Et le Saint-Esprit, il est saint. Saint-Esprit. Il ne vient pas habiter dans un corps où il y a un péché. Seul Christ peut changer un corps de péché en un temple de Dieu. Et c'est cette opportunité qu'il vous donne aujourd'hui. Au moment où nous sommes en train de finir cette émission, je voudrais vous inviter à baisser la tête dans la prière. Et je voudrais prier pour vous. Pour que vous puissiez vous remettre en ordre avec Jésus-Christ. Afin de marcher et de recevoir les révélations de la part du Saint-Esprit. Laissons la tête dans la prière. Père éternel, je viens te présenter mon frère, ma sœur qui nous écoute en ce moment, Seigneur. Ils veulent des révélations de ta part. Ils veulent connaître des mystères cachés. Seigneur, mais ils n'ont pas marché droitement avec toi. Et ils le reconnaissent aujourd'hui devant toi, Père éternel. Ils te demandent pardon. Purifie-les avec le sang de Jésus-Christ. Lave-les avec le sang de Jésus-Christ. Accorde-leur cette grâce d'être renouvelés par l'Esprit de Dieu. Père, merci pour ton amour qui ne tarit jamais. Merci pour ta grâce qui ne s'épuise pas tant que nous sommes vivants. Et nous croyons que en Jésus-Christ, tu leur accordais ton pardon. Au nom de ton Fils Jésus-Christ, nous avons ainsi prié. Amen.
3: Amen.
4: Si vous avez fait cette prière, croyez que par la foi, Dieu vous a entendu. Si vous m'avez accompagné dans cette prière, croyez que par la foi, Dieu vous a entendu. Je suis Raphaël Mambou et le nom de cette émission est Venez à Jésus. Nous recevons encore aujourd'hui Jonathan Junior Mambou. Nous nous retrouvons la fois prochaine, toujours sur le même thème, la parabole du Samaritain. Que Jésus continue de vous bénir, que Jésus continue de vous garder. À la fois prochaine.
3: À la fois prochaine et que Dieu vous bénisse.
4: Amen.
3: Amen.
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1: Bonjour à tous, je suis Raphaël Mambou, que Jésus vous bénisse, qui que vous soyez, où que vous soyez. Le nom de cette émission est Venez à Jésus. C'est une grâce, c'est un honneur, c'est un privilège de pouvoir partager quelques versets bibliques sur le thème « Tu ne tueras point » ou « Tu ne commettras point de meurtre ». Toujours avec notre invité, mon ami Pacheli Mabedi. Bonjour frère.
2: Bonjour frère Raphaël.
1: Merci d'avoir répondu présent à cette invitation. Que Dieu te bénisse, toi et ta famille. Avant d'aller plus loin, je voudrais vous inviter à baisser la tête dans la prière pour dédier le reste des 30 minutes entre les mains du Seigneur. Père éternel, au nom de ton Fils Jésus-Christ, nous voici devant toi pour entendre ta parole, pour entendre ton serviteur Pacheli. Père, oins-le, bénis-le, parle au travers de lui, Seigneur. Ton Fils revient bientôt. Combien d'hommes et de femmes sont en train de commettre des meurtres aujourd'hui, tant dans le cœur que dans la parole. Parle à chacun d'entre nous, Seigneur. Reprends-nous, corrige-nous, fais-nous du bien, afin que nous ne soyons plus des meurtriers. Nous avons ainsi prié. Amen.
2: Amen.
1: Pacheli, j'aimerais, avant que tu parles, j'ai eu à cœur de relire le verset d'Apocalypse 21, verset 8, et puis Apocalypse 22, verset 14. Je l'ai dit on l'a lu lors de la première émission, mais j'aimerais encore quand même le lire. Il est dit ceci, commençons verset 7 de Apocalypse 21. « Celui qui vaincra héritera ces choses. Je serai son Dieu et il sera mon fils. Mais pour les lâches, les incrédules, les abominables, les meurtriers, les impudiques, les enchanteurs, les idolâtres et tous les menteurs, leur part sera dans les temps ardents de feu et de soufre, ce qui est la seconde mort. » Dieu dit ceci, il y a deux catégories. Il y a ceux qui seront, après avoir vaincu, après avoir combattu le combat de la foi, ceux-là seront les fils de Dieu. Et Dieu sera leur Dieu. Mais il dit l'autre catégorie, les lâches, les incrédules, les abominables, les meurtriers. On peut se limiter là. Parce que nous sommes en train d'étudier sur le thème « Tu ne commettras point de meurtre » ou « Tu ne tueras pas ». La bonne version parle de « pas commettre un meurtre ». C'est quoi un meurtre? C'est une planification dans le but de ôter la vie de quelqu'un. Apocalypse 22, verset 15, à partir du verset 14, « Heureux ceux qui lavent leur robe afin d'avoir droit à l'arbre de vie et d'entrer dans les portes de la ville. Dehors les chiens, les enchanteurs, les impudiques et les meurtriers. » Deux catégories encore. Ceux qui lavent leurs vêtements et ceux qui refusent de laver leurs vêtements. Les meurtriers, c'est la catégorie de, je peux dire, je peux même dire, aucune signification. Quand on va à l'église, on croit qu'on est chrétien. Quand on prêche, on croit qu'on est chrétien. Dieu dit, la catégorie de ces hommes religieux qui vont à l'église, mais qui pratiquent le meurtre et qui refusent de laver leurs vêtements dans le sang de Jésus-Christ, il dit, dehors. Pacheli, à qui dit-on dehors si ce n'est qu'à celui qui, soit il est entré, soit il veut entrer? Ça veut dire que Christ va mettre dehors deux catégories de personnes. Ceux qui sont entrés dans le royaume de Christ, mais qui pratiquent les œuvres des chiens, ils sont des enchanteurs, c'est-à-dire des magiciens, des impudiques, des meurtriers, des idolâtres, et ceux qui aiment et pratiquent le mensonge. Christ leur dit « dehors ». L'autre catégorie, ce sont ceux qui viennent. Christ leur dit « dehors, je ne veux pas de vous ». Pourquoi? Parce que vos vêtements sont souillés par le péché. Mon frère, ma soeur, vous qui êtes en train de nous écouter en ce moment, on ne cherche pas à vous faire peur. Mais ma prière, comme le dit le titre de cette émission, « Venez à Jésus », est que vous veniez à Jésus tel que vous êtes, et que vous participiez à ce lavage spirituel avec le sang de Jésus-Christ. Amen. Les meurtriers, ceux qui planifient de ôter la vie des autres, tant dans la parole, tant dans les pensées, tant dans les actes, Christ dit « dehors ». On peut être même prédicateur de l'évangile, comme toi et moi on est en train de faire, on est en train de partager les versets de lui, Mais le jour de notre mort ou bien le jour de l'enlèvement, on est surpris. Oh, on n'est pas parti. Mais pourquoi vous n'êtes pas parti? Mais parce que vous êtes des meurtriers. Vous engrossez les jeunes filles du quartier et puis vous faites des avortements. Et l'avortement n'est que... Vous avez planifié de coucher avec des jeunes filles et puis quand ça a bardé, allez, on va maintenant à l'avortement. Christ dit dehors. Pacelli, que peux-tu nous dire de plus aujourd'hui de la part du Seigneur sur « Tu ne commettras point de meurtre » ?
2: Aujourd'hui, j'aimerais encore appeler à nos frères et à nos bien-aimés, leur dire qu'il n'est pas encore trop tard pour changer de vie. Le frère Raphaël, tout à l'heure, dans le livre d'Apocalypse 21, il a épinglé le fait de ne pas purifier le côté extérieur de notre corps. Mais le Christ a besoin de l'intérieur. Nous devons laver l'intérieur. C'est vrai que actuellement, beaucoup de chrétiens ont perdu ces différentes valeurs identifiées réellement à Jésus-Christ. Comment est-ce qu'on peut être identifié à Jésus-Christ? C'est en ayant une marche comme celle de notre Seigneur et de notre Maître. Aujourd'hui, j'aimerais que nous puissions partager sur le livre de la Genèse à partir du verset du chapitre 37. Nous allons prendre le verset 3 à 11 où nous sommes en train de voir le récit sur notre frère Joseph. Tu le frère Raphaël, oui, vous pouvez nous aider avec la lecture.
1: Genèse 37, verset, à partir du verset 3.
2: Oui.
1: Israël aimait Joseph plus que tous ses autres fils parce qu'il avait eu dans sa vieillesse. Et il lui fit une tunique de couleurs, de plusieurs couleurs. Ses frères virent que leur père l'aimait plus que tous, et ils le prirent en haine. Ils ne pouvaient lui parler avec amitié. Joseph eut un songe. Il le raconta à ses frères qui le haïrent encore davantage. Et il leur dit, écoutez donc ce songe que j'ai eu. Nous étions à lier les gerbes au milieu des champs, et voici ma gerbe se leva et se tint debout, et vos gerbes l'entourèrent et se prosternèrent devant elle. Ses frères lui dirent, est-ce que tu régneras sur nous? Est-ce que tu nous gouverneras? Et ils le haïrent encore davantage à cause de ses songes et à cause de ses paroles. Le verset qui suit, il eut encore un autre songe, et il le raconta à ses frères, et il dit, j'ai eu encore un songe, et voici le soleil, la lune et les 11 étoiles se prosternaient devant moi. Et il le raconta à son père et à ses frères. Son père le reprimanda et lui dit, « Que signifie ce songe que tu as eu? Faut-il que nous venions, moi, ta mère et tes frères, nous prosterner en terre devant toi? » Ses frères eurent de l'envie contre lui, mais son père garda le souvenir de ces choses.
2: Amen. Nous voyons déjà dès les bases qui sont jetées dans ce récit, dans cette histoire, que tout est parti de la confection d'une tunique qu'on a fait offert à notre frère Joseph. Le vêtement que son père lui avait donné, parce qu'on nous dit que Joseph a eu David dans sa vieillesse, il a porté une plus grande admiration.
1: Tu veux dire que Israël a eu Joseph dans sa vieillesse, parce que
2: voilà.
1: Tu as parlé de David.
2: Voilà. Puisqu'il aimait tant et il lui a confectionné une tunique. Cette tunique a été à la base
1: de tant de problèmes.
2: Joseph n'avait rien réclamé auprès de son père, mais son père avait trouvé bon pour manifester de la manière extérieure cette joie qu'il avait d'avoir ce fils. Il lui a confectionné une tunique. Mais ce qui m'a surpris est que nous sommes en train de parler de ne point commettre de meurtre, tiré du livre d'Exode 20:13, où commettre un meurtre est synonyme d'ôter la vie à quelqu'un de manière planifiée. Si nous avançons un peu plus loin, toujours dans le livre de la Genèse 37, là, au verset 19, nous allons voir ce que nous appelons une machination ou un complot qui est élaboré par les frères de David et de Joseph, pardon, pour pouvoir lui ôter la vie. Le frère Raphaël peut nous lire dans le livre de Genèse 39 à partir du verset 19 pour voir comment est-ce que ses frères ont mis en place tout un mécanisme pour pouvoir ôter la vie à leur frère.
1: Je crois que je commencerai au verset 18. Ils le virent de loin, ils virent Joseph de loin, et avant qu'il fût de près, ils complotèrent de le faire mourir. Verset 19. Ils se dirent l'un à l'autre, viens de le faire mourir. Verset 19. Ils se dirent l'un à l'autre, voici le faiseur de songes.

0: Celui-ci venait dans une très bonne intention, car son père était inquiet d'avoir laissé ses fils aller nourrir les brebis qu'ils avaient dans la famille. Il s'est dit, ce serait intéressant. Moi, j'ai vu l'âge, je ne pourrais pas me rendre jusque là où sont tes frères. Tu peux prendre ces quelques gâteaux, ces quelques fromages qu'il y a dans la maison pour aller rendre visite à tes frères. Et comme ça, tu pourras nous ramener des nouvelles de leur part. David est parti avec une telle joie d'abord de découvrir la campagne, de découvrir aussi cette vie que ses grands frères menaient lorsqu'ils allaient faire paître le troupeau de leur père. Et celui-ci était dans la joie non seulement d'apporter quelque chose à ses frères pour pouvoir manger, mais il était dans la joie de retrouver sa famille. J'aime ce récit où on nous parle de l'enfant prodigue qui était autrefois parti, mais quand il est revenu vers son père, il y avait une joie auprès du père parce que il s'est fait qu'il y avait plusieurs années qui se sont écoulées, ou plusieurs mois, ou plusieurs semaines, où ils étaient séparés. Les moments de retrouvailles, les moments de rencontre sont toujours des moments particuliers pour des frères d'une même famille, ou même pour des frères d'une... Mais voilà que David, dans cette intention, dans cette pensée de retrouver sa famille, est victime d'une ou d'un complot élaboré de la part de ses frères.
1: Tu veux parler de Joseph?
0: De Joseph, excusez-moi.
1: Écoute ça, Proverbe 10, verset 11. La bouche du juste est une source de vie. J'essaie seulement de voir ce verset dans le sens du méchant même. La bouche du méchant est une source de mort. Quand il parle, le méchant, il dit des choses qui viennent du fond de son cœur. Et son but est de faire du mal. Son but est de blesser. C'est un peu dans le cas, de Joseph ici. Dès qu'on a vu Joseph, on s'est dit, celui-là, attends, on va le tuer. Tu vois, ils exprimaient ce qu'ils avaient dans le cœur depuis longtemps.
0: Depuis très longtemps.
1: Le pauvre garçon, il n'a rien demandé à personne. Il se lève un matin, ah mais j'ai fait un rêve. C'est quoi le rêve? Non, j'ai vu vos gerbes se prosterner devant lui. Et puis encore, il fait un rêve. Ah, j'ai vu le soleil, la lune et les étoiles se prosterner devant moi. Automatiquement, on commence à le haïr. Et quand on hait quelqu'un, en fait, dans son cœur, on est en train de le tuer. Rappelle-toi ce que Jésus dira dans le livre de Matthieu. C'est du fond du cœur que viennent les souillures.
0: Amen.
1: Les meurtres,
0: Amen.
1: Les pensées de meurtre. Pacheli, qu'on ne se trompe pas, qu'on ne te trompe pas. Avant de tuer quelqu'un, je parle du meurtre, hein. Je ne parle pas de légitime défense, tu es dans ta maison,
0: non.
1: Et puis subitement quelqu'un vient t'attaquer, et pour te défendre, tu es obligé de lui ôter la vie. Nous parlons du meurtre, ça veut dire que je quitte chez moi, dans l'intention de physiquement, on n'a pas tué Joseph. En fait, leurs paroles ont fait que déjà spirituellement et émotionnellement et psychologiquement, on l'a tué.
0: Il lui avait déjà ôté la vie.
1: On lui a ôté la vie. Qu'est-ce qu'il est dit? Ils le virent de loin et voyant qu'il était près d'eux. Verset 18 de Genèse 37. Ils complotèrent de le faire mourir. Donc, ils ont fait des réunions. Mon frère, est-ce que tu imagines qu'il y a des hommes et des femmes qui font des réunions en ce moment, aujourd'hui à notre époque, pour tuer les gens?
0: Si.
1: Et pour tuer, c'est pas forcément physiquement, ça peut être on fait des réunions contre toi pour que tu n'aies pas un travail, pour que tu n'aies pas des hommes et des femmes, des associations de criminels, en fait. Des associations de meurtriers aux yeux de Dieu. Pour que l'autre n'avance pas. Pour que tel pays n'avance pas. Pour que telle communauté ne progresse pas. Pour que telle catégorie de personnes... Et des fois, même, on a vu ça dans les universités.
0: Pour que l'évangile n'atteigne pas aussi certaines contrées.
1: Pour que l'évangile n'avance pas. Pour que des hommes et des femmes ne soient pas sauvés. Tu imagines, il y a des gens... Je me rappelle, je ne sais pas dire si cette histoire est vraie, mais j'avais entendu parler de cette histoire par un pasteur. Ici, dans la ville de Kinshasa, il a été brûlé plus de 150, un lot de plus de 150 cartons de Bible. On a acheté, les hommes ont acheté des lots de Bible et les ont brûlés. Quel est le but? Le but est d'empêcher des gens d'entendre l'évangile.

0: En fait, ce genre de personnes sont des meurtriers. Parce que s'il y a des gens qui n'entendent pas l'évangile, ils vont en enfer. Donc c'est une manière de dire que ces personnes-là ont spirituellement tué ces personnes. Le meurtre est un péché. Mon frère, ma sœur, vous qui êtes en train de nous écouter en ce moment, ne soyons pas comme les frères de Joseph de cette époque de Genèse 37. Ils se mettent ensemble dans le but de faire du mal à quelqu'un d'autre. C'est dangereux et c'est un péché.
1: Ce que nous sommes en train de vouloir dire tout simplement, c'est que il faut se démarquer de cette attitude meurtrière. Parce que il y a eu Ruben qui va s'opposer à cet acte ou à ce geste que ses frères ont voulu poser sur leur jeune frère cadet. Dans nos différentes familles aussi, il nous arrive de vivre ce genre de situation.
0: Tout à fait.
1: Parce que papa ou maman a un regard un peu plus de douceur sur l'un de nos cadets ou l'un de nos frères, nous nous sentons rejetés par le reste de la famille. Il est important, lorsque nous avons quelque chose à cœur, lorsque nous avons une préoccupation, lorsque nous sentons que nous avons besoin de quelque chose, parce qu'il est difficile lorsque vous avez un désir dans le cœur, tant que vous ne l'avez pas fait savoir, tant que vous ne l'avez pas fait connaître. Si les fils de José et de les fils avaient
0: Israël.
1: les fils d'Israël avaient tout simplement demandé à leur père que nous avons besoin aussi que tu nous confectionnes une tunique
0: De plusieurs
1: de
0: couleurs.
1: plusieurs couleurs.
0: Après tout, nous sommes tes enfants.
1: Ce sont, ils étaient légitimement les enfants d'Israël. C'était au père de voir si il était en mesure de leur offrir cela. Tant que vous avez des désirs que vous ne faites pas savoir, tant que vous avez des réclamations que vous ne faites pas savoir, que vous trouvez être que vous êtes dans vos droits d'entrer en possession de ce que vous êtes en train de demander, il est simple, l'acte le plus simple à faire, c'est de le faire connaître. Parce que lorsque vous ne faites pas connaître vos désirs, même le Père nous dit que nous puissions lui faire connaître nos désirs par des supplications, par la prière. Parce que lorsque nous le ferons, c'est en ce moment-là que le Père saura que même si on dit qu'ils sondent les cœurs et les reins et qu'ils connaissent cela au préalable, mais la moindre chose est de lui faire savoir. Tu as besoin d'un emploi, demande au Seigneur. Tu as besoin d'une restauration de la santé, demande au Seigneur. Ne vois pas la bénédiction de ton frère ou de quelqu'un qui est à côté comme étant un frein pour toi,
0: Pour
1: non, ou
0: toi.
1: pour que toi tu puisses le jalouser. Non, tu as un besoin. Tourne-toi vers le Seigneur et demande-lui cela afin que tes recommandations ou tes désirs soient ici exaucés.
0: Écoute, je viens de penser à l'histoire de Jésus. Dans Matthieu 26, je viens de penser à Jésus dans les évangiles. Matthieu 26, verset 1. Lorsque Jésus eut achevé tous ses discours, il dit à ses disciples: Vous savez que la Pâque a lieu dans 2 jours et que le Fils de l'homme sera livré pour être crucifié. C'est toujours pour parler du meurtre, hein? Alors les principaux sacrificateurs et les anciens du peuple se réunirent dans la cour du souverain sacrificateur appelé Caïphe. Et ils délibèrent sur les moyens d'arrêter Jésus par ruse
1: Oui.
0: et de le faire mourir. Mais ils dirent que ça ne soit pas pendant la fête afin qu'il n'y ait pas de tumulte parmi le peuple. Voilà un autre exemple de meurtre. Voilà pourquoi on dit toujours que Joseph est un type de Christ. Un complot par jalousie. Parce qu'en fait, Jésus n'a rien fait de mal. Qu'est-ce que Jésus a fait? Il a guéri, il a prêché, il a purifié les lépreux, il a restauré des vies, il a fait connaître au monde qu'il était le Fils de Dieu, qu'il était Dieu. Mais en récompense, les religieux juifs de son époque se mettent ensemble, discutent ensemble, délibèrent ensemble, projettent, bref, ils font un complot.
1: Ils prennent tout leur temps pour réaliser cela.
0: Pour tuer quelqu'un. Jésus n'est pas mort à la croix. Non, Jésus a commencé à mourir à partir de ce genre de verset. Je t'en prie, Patrick.
1: J'aimerais juste relire cela, Matthieu 26, à partir du verset 4, il est dit, « Ils décidèrent d'un commun accord de s'emparer de Jésus par ruse pour le faire mourir. Cependant, ils se disaient, il ne faut pas agir pendant la fête pour ne pas provoquer des meutes parmi le peuple. »
0: Des religieux, des gens qui sont censés être le sel de la terre et la lumière du monde, des gens qui sont censés être des exemples, ils complotent de tuer quelqu'un, ils complotent de faire un meurtre, ils complotent de détruire la vie de quelqu'un. C'est pour cela, Pachelé, il faut faire très attention. Dieu n'a pas créé la religion. Jésus n'est pas une religion, Jésus est une personne vivante. Des chefs religieux se mettent ensemble pour tuer. Si des religieux peuvent tuer, si des pasteurs peuvent tuer, si des évêques peuvent tuer, si des responsables au plus haut niveau d'une communauté peuvent s'assembler et commettre des meurtres, à combien plus forte raison des gens qui sont plus bas. Le meurtre est un péché. Et j'aime ce que Jésus dira dans le livre de Jean, il dira, vous avez pour père le diable. Il est meurtrier dès le départ, dès le commencement. Il veut seulement voler, égorger et détruire. La Bible nous dit, mon frère, la Bible nous dit, ma sœur, tu ne commettras point de meurtre. Le meurtre, ce n'est pas seulement tuer quelqu'un physiquement, mais on peut commencer à le tuer déjà dès le départ. On peut tuer sa réputation. Je me rappelle, à cette époque-là, je ne priais pas. J'ai lu un livre d'un auteur américain, je préfère taire le nom, qui disait que beaucoup de pasteurs aux États-Unis ont vu leur ministère taché, sali, parce qu'ils ont manqué de sagesse. En fait, qu'est-ce qui s'est passé? Des gens ont comploté de salir leur ministère. Donc, en fait, ce sont des meurtriers. Vous savez, quand on salit le ministère de quelqu'un, lorsqu'on salit la réputation de quelqu'un, surtout d'un homme de Dieu, Satan sait qu'il va toucher des multitudes. Il sait que si un pasteur de 50 000 membres de l'Église tombe dans le péché, ben il se dit que il va se dire, bon, je peux peut-être récupérer 20 000. 20 000 âmes en enfer, ce n'est pas peu de choses. Ce n'est pas peu de choses, Pachelé. Tu ne commettras point de meurtre. Ne soyons pas comme ces religieux qui se sont assemblés pour tuer Jésus. Pour tuer. Et tu sais, quand on voit Jésus ici, on peut aussi voir Jésus, le corps de Christ.
1: Amen.
0: Nous ne devons pas faire partie de ces hommes qui projettent, qui calculent, qui planifient, qui arrangent les choses de manière à ce que, bon, je vais m'arranger pour que Pachelé tombe dans le péché. Non, mon frère, non, ma sœur. Le meurtre est défendu. Si vous êtes un meurtrier et que vous voulez demander pardon à Dieu, Dieu vous donne l'opportunité aujourd'hui de commencer un nouveau départ. Parce qu'il vous aime, la Bible dit qu'il a tant aimé le monde qu'il a donné Jésus-Christ, afin que quiconque croit en lui ait la vie éternelle. Amen. Si c'est cela votre désir, c'est très simple. Baissez la tête dans la prière et le frère Pachelé va nous conduire dans une prière de repentance et d'acceptation de Christ. Je t'en prie, frère.
1: À l'écoute de cette parole, j'aimerais tout simplement lancer un appel. Là où vous êtes, si vous pouvez baisser la tête et répéter ces quelques mots en disant, Seigneur Jésus-Christ, j'ai comploté et je me suis assis à la table de ceux qui ont élaboré de commettre un meurtre. Mais ce matin, je me reconnais pécheur et j'accepte par ta mort et par ta résurrection de délaisser ce chemin et de...
0: Amen. Si vous avez fait cette prière, croyez que par la foi, Dieu vous a entendu. Nous nous retrouvons dans quelques instants, juste après ce message publicitaire.
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0: Bon retour à l'émission Venez à Jésus. Je suis Raphaël Mambou et je suis toujours en compagnie de Pachelé Mabendi. Vous avez écouté ce thème sur Tu ne commettras point de meurtre. C'est une grâce. Comme je le disais, comme on l'a dit dans les émissions, nous ne sommes pas là pour vous faire du mal, pour vous choquer, pour vous détruire, mais pour vous faire connaître la voix de Dieu, pour vous faire connaître la vérité de Dieu. Et je crois au plus profond, exploite ce thème de façon à ce que Dieu puisse parler avec vous. Et notre prière est que vous puissiez nous retrouver la fois prochaine, toujours sur le même thème. Pacelli ?
1: Ce sera avec un grand plaisir.
0: Que Jésus continue de vous bénir, que Jésus continue de vous garder, à la fois prochaine, toujours sur le même thème. Amen.
1: À très bientôt.
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1: Bonjour à tous, je suis Raphaël Mambou. Que Jésus vous bénisse, qui que vous soyez, où que vous soyez. Le nom est de cette émission est Venez à Jésus. C'est une grâce, c'est un honneur, c'est un privilège de pouvoir vous retrouver encore aujourd'hui autour de la parole de Dieu pour partager quelques versets bibliques sur le thème « Les bénédictions de Dieu en Jésus-Christ » et notre 8e émission. Avant d'aller plus loin, je voudrais vous inviter, comme toujours, à baisser la tête dans la prière pour dédier le reste des 30 minutes entre les mains du Seigneur. Prions. Père éternel, au nom de ton Fils Jésus-Christ, nous venons devant toi. Merci pour la vie qui se trouve en Jésus-Christ, merci pour le salut, merci pour cette opportunité que tu nous donnes aujourd'hui d'entendre ta parole. Seigneur, que nous ne devions pas pire, mais meilleur en Jésus-Christ, au travers de ce message d'aujourd'hui. Parle-nous, Seigneur, dirige-nous, guide-nous. Les temps sont proches, les temps de la fin sont proches, Seigneur, et nous avons besoin de découvrir les trésors de ton Fils Jésus-Christ. Nous avons ainsi prié. Amen. Les bénédictions de Dieu, qui nous a bénis de toutes sortes de bénédictions spirituelles dans les lieux célestes en Christ. Christ est la source de toutes nos bénédictions. Christ est la source de toutes les bénédictions que Dieu nous donne. En dehors de Jésus-Christ, il est impossible d'avoir des bénédictions. Alors, comme nous avons dit dans les émissions précédentes, les bénédictions spirituelles priment sur les bénédictions matérielles, sur les bénédictions physiques, sur les bénédictions financières, politiques, économiques. Nous devons d'abord posséder les bénédictions spirituelles avant de posséder les bénédictions de ce monde. Pour les posséder, c'est très simple. En Jésus-Christ, Dieu nous bénit de toutes sortes de bénédictions spirituelles. Le spirituel attire le physique, attire le matériel. Avant que le monde soit, le monde existait spirituellement, dans la conception de Dieu. Ce n'est qu'en prononçant des paroles que le monde a pris forme physiquement. Il existe un monde spirituel. Le monde spirituel est aussi réel que le monde physique. Ce n'est pas parce que nous ne le voyons pas avec les yeux physiques, que nous ne le touchons pas, que nous allons dire qu'il n'existe pas. Non, il existe. Alors, vous qui avez donné votre vie à Jésus-Christ, vous qui marchez avec Jésus-Christ en nouveauté de vie, vous devez vous rendre compte, vous devez accepter, vous devez comprendre que ce qui est spirituel passe en premier et ce qui est matériel vient en second. Et laissez-moi même vous dire que le spirituel est celui qui guide le matériel. Donc si spirituellement nous comprenons que nous sommes bénis, nous allons forcément influencer le monde matériel. Beaucoup de chrétiens aujourd'hui ont l'impression d'avoir été abandonnés par Dieu. Non ! Dieu nous aime, Dieu nous bénit, Dieu nous protège, Dieu nous suit. Mais seulement il veut que nous comprenions les principes, il veut que nous acceptions et que nous marchions selon les principes qu'il a établis. Vous voyez, aujourd'hui les hommes prennent des avions parce qu'ils ont découvert le principe de l'apesanteur. Ils ont, je vais dire, manipulé ou ils ont fait des choses en tenant compte du principe d'apesanteur. C'est comme ça qu'on a des avions aujourd'hui, qu'on a des fusées. Parce qu'on l'a d'abord découvert, on a appris à vivre avec, on les a manipulés, on a fait des calculs avec. Parce que vous ne me direz pas qu'on fait un avion sans tenir compte des principes, sans tenir compte du principe de l'apesanteur. C'est une loi que Dieu a établie. Et tant que nous ne découvrons pas les lois, nous ne savons pas avancer, nous ne savons pas jouer avec. C'est la même chose pour les lois spirituelles, les principes spirituels. Nous devons apprendre à les découvrir, à les mettre en pratique, si en ce moment-là que le monde physique et matériel, financier, en est influencé. Ne faisons pas l'inverse. Ne cherchons pas d'abord les bénédictions matérielles pour influencer le monde spirituel. Non, c'est le spirituel qui influence le matériel. La première bénédiction que nous avons vue, c'est qu'en Jésus-Christ, Dieu nous a élus, Dieu nous a choisis, Dieu nous a consacrés. En d'autres termes, Dieu a un plan pour notre vie. Oui, vous qui m'écoutez, Dieu a un plan pour votre vie. Si vous voulez faire une toute petite étude sur cela, Vous pouvez toujours nous appeler pour commander les émissions que nous avons faites sur la première bénédiction. La deuxième bénédiction est que en Jésus-Christ, nous avons la rédemption par son sang. Nous sommes rachetés de la vaine manière de vivre de nos parents. Nous sommes rachetés du péché, nous sommes rachetés de la mort en Jésus-Christ et en Jésus-Christ seul. Aujourd'hui, je voulais partager avec vous sur la troisième bénédiction qui est la rémission des péchés. Nous sommes toujours dans Éphésiens 1, verset 7. « En lui, nous avons la rédemption par son sang, la rémission des péchés selon sa richesse, selon la richesse de sa grâce. » En Jésus-Christ, nous avons la rédemption par son sang, et puis la rémission des péchés. La rémission des péchés, ou la rémission, se définit comme l'action de remettre une faute, de faire grâce. C'est merveilleux, mon frère, c'est merveilleux, ma sœur. En Jésus-Christ, Dieu nous fait grâce, Dieu nous remet nos fautes, Dieu nous pardonne nos transgressions. Voilà pourquoi Paul commence par « En lui, nous avons la rédemption par le sang. Nous sommes rachetés du péché par Jésus-Christ. » Et Dieu nous pardonne, Dieu nous remet nos fautes. Et Dieu nous fait grâce, Dieu nous pardonne. Dans l'Ancien Testament, lorsqu'il était parlé de rémission, il était synonyme, si je peux dire, ça signifiait beaucoup plus acquittement ou libération associée à l'année du jubilé qu'on publiait pour tous les habitants. Et on faisait une remise des dettes. C'est dans Lévitique 25, verset 10. Et vous sanctifieriez la 51e année, la 50e année. Vous publierez la liberté dans le pays pour tous ses habitants. Ça sera pour vous le jubilé. Chacun de vous retournera dans sa propriété et chacun de vous retournera dans sa famille. Ça parlait des prisonniers. Ça parlait de ces hommes et de ces femmes qui avaient des dettes. Quand il est 50 ans, après 50 ans, on proclame une année de jubilé. Tout le monde est libre. Tout le monde est libre, peu importe les fautes qu'ils avaient faites. Après 50 ans, on est libre. Pas après 50 ans, après avoir commis la faute, non. C'est-à-dire que si par exemple je commettais une faute à la 48e année, 2 ans après, on me mettait en liberté. Si je devais de l'argent à quelqu'un, cette dette tombait. C'est ça la remise, la rémission des péchés. La rémission. Relisons encore Éphésiens 1, verset 7. Revenons encore à Éphésiens 1, verset 7. En lui, nous avons la rédemption par son sang, la rémission des péchés, selon la richesse de sa grâce. Vous voyez ? Action de remettre une faute, de faire grâce. Dieu est richement, infiniment riche dans la grâce. Mais c'est pour les vivants seulement. C'est là où beaucoup d'hommes et de femmes se trompent. Ils pensent que si je meurs, parce que Dieu est amour, Dieu ne pourra pas m'envoyer en enfer. Si, vous irez en enfer si vous n'avez pas reçu Jésus-Christ comme sauveur et Seigneur personnel. Si vous l'avez reçu, Dieu vous pardonne vos péchés, Dieu vous remet vos fautes ici sur terre et vous vivez maintenant en nouveauté de vie. Et lorsque votre temps sera accompli sur cette terre, vous partez et vous allez le rejoindre. Comme Paul, comme Pierre dit, vous allez aller rejoindre celui que vous avez servi sans avoir vu avec vos yeux physiques. Dans l'Ancien Testament, ce terme s'appliquait dans tous les domaines. Dans tous les domaines à l'époque d'Israël. C'était dans le domaine physique, dans le domaine financier, dans le domaine militaire. On avait des prisonniers, on rendait ces prisonniers, on libérait ces prisonniers. Dans le domaine parce que c'était une année de jubilé. Et sachez que notre jubilé se trouve en Jésus-Christ pour nous du Nouveau Testament. Quand vous venez à Jésus-Christ, vous êtes libre. Voilà pourquoi nous avons fait une toute petite étude sur la rédemption. Et on s'est rendu compte que les termes bibliques parlant de la rédemption fait allusion à ce que l'homme est un esclave du péché et que Jésus-Christ vient le rendre libre face au péché. Parce que le salaire du péché, c'est la mort. C'est très important, mon frère, c'est très important. Attention. Mais ce qui est beau et merveilleux, c'est que Paul ne parle pas de religion. Paul ne parle pas de l'Église catholique, de l'Église protestante. Paul ne dit pas que si vous êtes catholique, vous recevrez la rémission des péchés. Que si vous êtes protestant, vous allez recevoir la rédemption par le sang de Jésus-Christ. Que si vous êtes témoin de Jéhovah, vous êtes forcément sauvé. Vous êtes directement sauvé. Que si vous êtes mormon, vous êtes sauvé. Que si vous êtes de la communauté que Paul a implantée ou que Pierre a implantée, vous êtes sauvé. Non, la Bible ne dit pas ça. La Bible parle de Jésus-Christ. La Bible est christocentrique. Elle ne parle que de Jésus-Christ. Tout est centré vers Jésus-Christ. Tant que vous regardez à Jésus-Christ, tant que vous êtes à Jésus-Christ, tant que vous suivez Jésus-Christ, vous êtes sauvé. Mais dès l'instant où vous arrêtez, dès l'instant où vous arrêtez de suivre Jésus-Christ, dès l'instant où Jésus-Christ n'est plus votre Seigneur, n'est plus votre Sauveur, vous perdez votre salut. Vous perdez les bénédictions spirituelles. Quoi que vous possédiez, les bénédictions matérielles. Et c'est une ruse que Satan a introduite. Qu'il tente d'introduire, pardon. Que nous fassions beaucoup plus attention aux bénédictions matérielles que aux bénédictions spirituelles. Vous imaginez le pardon de Dieu. Recevoir le pardon de Dieu, c'est plus que toutes les richesses du monde. Je viens de penser à l'histoire que j'ai lue d'un témoignage d'un homme, d'une femme qui avait eu des visions sur l'enfer. Alors, Jésus-Christ la faisait visiter l'enfer et elle a rencontré un homme en enfer qui demandait pardon à Jésus pour lui dire qu'il comprenait aujourd'hui, qu'il acceptait aujourd'hui Jésus comme Seigneur et Sauveur. Jésus lui dira bien sûr qu'il était trop tard, qu'il ne pouvait plus rien faire. Alors il disait à Jésus s'il pouvait revenir, il accepterait d'être l'homme le plus pauvre de la terre, mais du moment qu'il serait sauvé, ça ne le dérangerait pas. Et cela m'a interpellé moi-même. Aujourd'hui, nous sommes, beaucoup d'entre nous, nous sommes en train de courir après les richesses de ce monde. On vole, on tue, on veut posséder les richesses, on veut être dans une maison, on fait n'importe quoi. On veut avoir la plus belle femme, on est déjà marié, mais on veut encore une autre femme. Alors pour avoir cette femme, on fait plein de choses qui ne sont pas correctes, bibliquement parlant. Pour satisfaire les désirs de la chair, pour satisfaire notre égoïsme. On ne se préoccupe plus de ce que Dieu fait pour nous. On ne lui fait plus confiance. On ne regarde que les bénédictions matérielles alors que les bénédictions spirituelles sont plus importantes. Vous êtes en Jésus-Christ le choix de Dieu. Vous êtes en Jésus-Christ sauvé. Vous êtes en Jésus-Christ béni de toutes sortes de bénédictions spirituelles. Et le monde spirituel contrôle le monde matériel, le monde physique, le monde financier, le monde économique. Si spirituellement vous comprenez que vous avez une autorité en Jésus-Christ et que vous devez l'exercer, vous allez influencer positivement les choses autour de vous. Mais bien sûr, vous devez lire la parole de Dieu. Vous devez lire la Bible, vous devez la méditer, vous devez la comprendre, vous devez l'accepter comme étant l'autorité finale dans votre vie. Ce que la Bible dit, c'est ce que je dis oui et amen dans ma vie. C'est très important. Dans le Nouveau Testament, le terme rémission des péchés fait allusion au pardon des péchés. C'est très important. En Jésus-Christ, nous sommes pardonnés de tout ce que la loi de Moïse ne pouvait pas nous accorder comme pardon. Aujourd'hui, on retrouve même dans les églises, dans les communautés dites chrétiennes, des ensembles de lois, j'allais dire, des lois, des commandements qui n'ont rien à voir avec le Nouveau Testament. Ceci me fait penser à cette communauté qui prétend que lorsque vous tuez quelqu'un, vous ne pouvez pas obtenir le pardon de Dieu. Pour obtenir le pardon de Dieu, d'après cette communauté, je préfère ne pas citer les noms, parce que nous ne sommes pas là pour critiquer, nous ne sommes pas là pour pour diminuer, nous ne sommes pas là pour rabaisser, mais nous sommes là pour parler de l'amour de Dieu. Cette communauté prétend que lorsque vous tuez quelqu'un, lorsque vous versez du sang humain, vous ne pouvez plus obtenir le pardon de Dieu à la seule condition que vous aussi, votre sang, soit versé. C'est faux! C'est faux et c'est archi-faux. Paul le dit, en dévoilant la richesse de sa grâce. Paul ne dit pas, sauf le meurtre, sauf l'avortement, sauf les génocides. Non, tous péchés sont pardonnés en Jésus-Christ. Bien sûr, nous ne sommes pas là pour vous encourager à vivre dans le péché, parce que vous allez dire, ah non, Dieu va me pardonner. Non, nous sommes là pour vous aider à prendre conscience que maintenant, si vous vivez dans le péché, Dieu est venu frapper à votre porte pour vous dire, vous pouvez arrêter d'être sous la seigneurie du péché et de venir sous la seigneurie de Jésus-Christ et de recevoir le pardon de vos péchés. Aujourd'hui, il y a de ces hôpitaux qui accueillent des malades mentales, des malades psychologiques, des maladies psychologiques. Ces personnes sont des chrétiens parce que leur vie passée leur tourmente. Ils ont déjà accepté Jésus-Christ comme Seigneur et Sauveur personnel. Ils marchent avec Jésus-Christ, mais Satan vient leur montrer leur vie passée pour leur dire, tu vois telle chose que tu avais fait en telle année, ça Dieu ne peut pas te pardonner. Tu vois telle chose que tu avais faite en telle année, tu vois telle chose que tu avais dite, telle chose que tu avais pratiquée, Dieu ne peut pas te pardonner. Et beaucoup sont tourmentés, leur vie chrétienne est bloquée. Ils n'arrivent même pas à s'épanouir spirituellement parce que le diable les a fait croire que ils ne seront pas pardonnés de tous les péchés. Alors que Paul dit, au nom du Seigneur Jésus-Christ, et sachez que la Bible est inspirée du Saint-Esprit. Donc Dieu nous dit, dans son saint livre, dans la Bible, nous avons la rédemption par le sang, la rémission des péchés. Le pardon des péchés s'obtient en Jésus-Christ. Ce n'est pas en donnant de l'argent qu'on obtient le pardon de Dieu. Non. Il y a une certaine communauté qui a fait croire ça il y a quelques siècles en arrière. C'est faux. C'est gratuit. Lisons Éphésiens 2, verset 8. Éphésiens 2, verset 8. C'est par la grâce que vous êtes sauvés, par le moyen de la foi. Et cela ne vient pas de vous. C'est le don de Dieu. Ce n'est point par les œuvres, afin que personne ne se glorifie. Verset 9. C'est par grâce que les hommes sont sauvés. C'est par grâce que nous avons le pardon de Dieu. C'est par grâce que nous avons la rédemption par le sang de Jésus-Christ. C'est par grâce que en Jésus-Christ que nous avons été choisis avant la fondation du monde. C'est par grâce que Dieu nous bénit en Jésus-Christ de toutes sortes de bénédictions. Ce n'est pas parce que nous sommes meilleurs, ce n'est pas parce que nous avons fait de bonnes choses. Non ! C'était même avant que nous fassions de bonnes choses, Dieu avait décidé que tous ceux et toutes celles qui accepteraient Jésus-Christ comme Sauveur et Seigneur personnel, serait béni de toutes sortes de bénédictions. Et c'est un don de Dieu. Ce n'est pas par les œuvres. Parce que si nous devions le faire si nous devions obtenir l'amour de Dieu, le pardon de Dieu, les bénédictions de Dieu, par les œuvres, personne ne pourrait... Si c'était par les œuvres que nous pourrions être sauvés, personne ne pourrait être sauvé. Parce que personne n'est juste. Personne n'est juste. Il n'y a personne. Adam, l'homme parfait, est tombé dans le péché. Jusqu'à aujourd'hui, les hommes continuent à pécher. Et Dieu sait que non, il nous est impossible. Sans son secours, sans son assistance, il nous est impossible de marcher dans la sanctification. C'est impossible. C'est impossible. Voilà pourquoi les bénédictions spirituelles priment avant les bénédictions matérielles. Parce que les armes que Dieu nous a données spirituellement nous aident à marcher conformément à sa volonté. Et c'est lui qui nous donne, parce qu'il nous aime, parce qu'il nous a parlé. C'est une grâce. Ça n'a rien à voir avec la religion. Ça n'a rien à voir avec les philosophies. Ça a à voir avec la nouvelle naissance en Jésus-Christ. Vous voyez mon frère, vous voyez ma sœur. Sans Jésus-Christ, il est impossible de plaire à Dieu. Impossible, c'est impossible. Sans Jésus-Christ, il est impossible d'avoir le pardon de Dieu. On peut être baptisé d'eau, on peut être même membre d'une église, on peut même être prédicateur, annoncer l'évangile. Mais tant qu'on n'a pas accepté Jésus-Christ comme Seigneur et Sauveur, on n'est pas sauvé. On peut même n'appartenir à aucune religion, à aucune église. Je n'encourage pas cela. Mais si vous avez Jésus-Christ comme Sauveur et Seigneur personnel, vous avez toutes les bénédictions de Dieu, dont le pardon des péchés. Lisons Acte 13, verset 38. Vous y êtes? Acte 13, verset 38. Sachez donc, hommes, frères, que c'est par Jésus que le pardon des péchés vous est annoncé, et que quiconque croit est justifié par lui de toutes les choses dont vous ne pouvez être justifié par la loi de Moïse. Sachez donc, hommes, frères, que c'est par lui que le pardon des péchés vous est annoncé, et que quiconque croit est justifié par lui de toutes les choses dont vous ne pouvez être justifié par la loi de Moïse. Vous voyez, c'est impossible en dehors de Jésus-Christ d'avoir le pardon des péchés. Aujourd'hui, j'ai même entendu parler, aujourd'hui, je veux dire notre époque, d'une certaine prophétesse qui prétendait que Dieu lui aurait dit que nous devions revenir au sacrifice lévitique pour avoir le pardon de nos fautes, de tuer les vaches, les chèvres et compagnie. C'est faux! C'est faux et c'est archi faux. La loi de Moïse ne peut pas nous accorder le pardon parce qu'elle est trop exigeante. Alors que la loi de Christ, si nous avons accepté Jésus-Christ comme Seigneur et Sauveur, en Jésus-Christ, nous avons accompli toute la loi. Et Dieu nous accorde son pardon. Et c'est par grâce. Il y a certaines communautés qui prétendent servir Dieu, qui refusent la grâce. Qui disent non, c'est pas biblique la grâce. Dieu ne peut pas nous sauver pour le plaisir de nous sauver. Nous devons mériter notre salut. Nous devons pratiquer des œuvres. Alors ils sont même en train de terroriser certains membres de leur communauté en disant, si vous ne parlez pas de Jésus, parlez de Dieu dans le monde, vous ne vous aurez pas sauvé. Dieu n'a jamais demandé cela. Jésus-Christ a dit avant de partir, allez dans le monde entier. Il a dit à ses disciples. Ça veut dire que ses disciples l'avaient déjà accepté comme Seigneur et Sauveur. Et puis une fois qu'ils sont dans la maison de Dieu, en suivant les instructions de Dieu, Dieu leur dit, allez dans le monde entier et prêchez la bonne nouvelle. Prêchez la bonne nouvelle. Mais eux, ils disent, prêchez la bonne nouvelle, ensuite vous serez sauvés. Ça n'a pas de sens. Voilà pourquoi, mon frère, ma sœur, même si, écoutez ce que la Bible vous dit d'un bout à l'autre, réfléchissez, et même vous qui êtes de la communauté protestante, lisez la Bible. Aujourd'hui, très peu de chrétiens passent du temps à lire la Bible. Aujourd'hui, on préfère s'acheter des téléphones à 300, 400, 500 dollars. Mais on ne peut pas sortir son argent, on ne veut pas sortir son argent pour acheter une Bible. Mais on veut qu'on nous offre une Bible, je m'excuse. Moi j'ai vu cela, j'ai même entendu cela. Quelqu'un a dit, non la parole de Dieu, je ne peux pas acheter la parole de Dieu, on doit m'offrir la Bible. Et je trouve ça, c'est un manque de sagesse. Parce qu'on est prêt à dépenser de l'argent pour des téléphones, des derniers cris, des chaussures, des vêtements. Mais pour s'acquérir soi-même la parole de Dieu, on se dit non, il faut qu'on me l'offre. J'ai vu des gens me demander que je leur offre la parole de Dieu. Pour moi, c'est une source de bénédiction de bénir les autres. Mais leur motivation à ces personnes, elles ne sont pas correctes. Je me rappelle même, j'ai même offert un Nouveau Testament à une dame. Et je peux vous dire qu'elle ne le lit pas. Elle ne le lit pas. C'est vraiment dommage. Nous devons lire la parole de Dieu. Je me rappelle, à l'Institut biblique, sur une trentaine d'étudiants que nous étions, il n'y avait que deux qui avaient lu la Bible d'un bout à l'autre. Et quand le professeur a demandé, combien de vous deux avez-vous déjà lu une deuxième fois la Bible d'un bout à l'autre? Il n'y avait qu'une seule personne. Nous devons découvrir les richesses. Voilà pourquoi le diable s'amuse à nous tromper. Voilà pourquoi le diable s'amuse à nous balloter à tout vent de doctrine. Parce que nous n'avons pas appris à découvrir ces bénédictions spirituelles que Dieu nous réserve dans les Écritures. C'est très important, mon frère. C'est très important, ma sœur. Lisons la Bible de Genèse 1:1 à Apocalypse 22:21. Si nous ne savons pas lire, aujourd'hui Dieu nous permet d'écouter la Bible. La Bible en audio, elle est gratuite sur Internet, sur beaucoup de sites. Nous pouvons écouter la Bible. C'est merveilleux. Seigneur, je te bénis pour cela. Nous sommes pardonnés en Jésus-Christ des choses que la loi de Moïse ne pouvait pas nous pardonner. C'était impossible, la loi était trop exigeante. J'ai même découvert qu'on parlait de plus de 6600 commandements. Qui va respecter plus de 6600 commandements au cours d'une journée? Et vous imaginez, il y avait même des gens du judaïsme, quand ils se sont convertis au christianisme, ils voulaient imposer les rites anciens aux chrétiens qui n'étaient pas juifs. C'est comme ça que Paul s'est levé pour leur dire, mais c'est pas possible. Déjà, nous-mêmes, nos pères n'ont pas respecté cela. Maintenant, vous venez à Jésus-Christ et vous leur demandez encore de respecter ces choses qu'on n'a pas pu respecter. Non, en Jésus-Christ, nous sommes pardonnés de tout ce que la loi de Moïse ne pouvait pas nous accorder comme pardon. Mon frère, ma sœur, le pardon est possible pour vous aujourd'hui en Jésus-Christ. Si c'est cela votre désir, vous pouvez simplement baisser la tête dans la prière et répéter ces simples mots après moi. Dites, Père éternel, au nom de ton Fils Jésus-Christ, je viens devant toi. J'accepte Jésus-Christ comme mon Seigneur et mon Sauveur personnel. Merci pour ton pardon en Jésus-Christ. Merci pour le sang de Jésus-Christ qui a coulé pour moi. Merci, Père, de me sauver en Jésus-Christ, de faire de moi une nouvelle créature, un enfant de Dieu, un chrétien en Jésus-Christ. Merci pour ton grand amour. Merci pour ta grâce, ta miséricorde qui s'est manifestée pour moi en Jésus-Christ. Au nom de ton Fils Jésus-Christ, j'ai ainsi prié. Amen. Si vous avez fait cette prière, croyez que par la foi, Dieu vous a entendu. Je suis Raphaël Mambou et le nom de cette émission est « Venez à Jésus ». Nous nous retrouvons la fois prochaine, toujours sur le même thème, les bénédictions de Dieu en Jésus-Christ. Que Jésus continue de vous bénir, que Jésus continue de vous garder. À la fois prochaine. Amen.
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2: Lorsqu'il s'adresse aux Romains, au chapitre 13 et au verset 8 de sa lettre, saint Paul nous dit « N'ayez de dette envers personne, sauf celle de l'amour mutuel, car celui qui aime les autres a pleinement accompli la loi. » Pour Paul, la seule loi qui mérite un L majuscule, c'est celle de l'amour. L'amour est la seule dette qui devrait nous préoccuper vis-à-vis de notre prochain, une dette infinie que nous n'aurons jamais terminé de rembourser. C'est cela qui doit nous préoccuper jour après jour, c'est cette dette-là que nous devons continuellement rembourser à notre prochain. N'ayez de dette envers personne, sauf celle de l'amour mutuel.
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1: Je m'appelle Franck. Au cours de mon enfance, je suis passé par tous les stades d'une éducation religieuse. Le baptême, catéchisme, communion, profession de foi. Toutes des choses que j'ai faites honnêtement, mais desquelles le Seigneur était absent. Car ce n'était pas le fruit d'une vraie rencontre avec lui. D'une nature timide et renfermée, j'ai commencé à percevoir le monde de plus en plus négativement. Trop de misère, d'égoïsme, de haine, et bien peu d'amour. J'avais un profond rejet de la société, de ses structures, de sa morale. J'en voulais à ce monde et aux hommes d'en être arrivés là. Je voulais autre chose. Alors j'ai commencé à écrire. Des poèmes d'abord, qui me permettaient de construire une apparente réalité, des illusions. Mais aussi d'extérioriser ce qui me tenaillait. Et puis ça a été la création d'un journal au lycée, un moyen de contestation, mais aussi d'idéalisme, ou plutôt d'utopie. Enfin l'engagement dans une troupe de théâtre, dans le but de porter un message, de faire prendre conscience. Mais quel message? Et prendre conscience de quoi? C'est aussi une vie de groupe que je recherchais. Une vie qui soit simple et profonde. Au bout du compte, quelle déception. On n'avait pas même la paix entre nous. J'ai cherché aussi ailleurs, dans le sport, dans la rigueur de l'athlétisme et même dans le défoulement du motocross. Mais rien n'y a fait. J'ai cherché aussi dans ce que je voulais être l'amour, quelques mois au bout desquels je me suis rendu compte que je n'étais pas mieux que les autres. Alors, quand en juin 81, je suis parti en vacances, c'est avec un profond sentiment de vide, d'impuissance, même si je venais d'avoir mon bac. C'est alors que je me suis trouvé confronté à des chrétiens. J'étais à la fois surpris et touché de voir des jeunes rassemblés pour parler de Jésus-Christ le soir sur une plage. Dans une église passe encore, mais dehors, au cœur de la vie et du monde. Au fond de moi, quelque chose me disait que Dieu devait exister. J'avais, depuis longtemps, rompu tout lien avec toute église. Et si quelqu'un n'avait rien à dire sur ma vie, c'était bien Dieu. Alors, en voyant la force de l'amour qu'ils avaient les uns pour les autres, la profondeur de leur engagement, la simplicité de leurs paroles, et la certitude et la joie qui émanaient d'eux, ça a été un grand coup dans les murs de ma solitude. Ce qui me semble aujourd'hui le plus incroyable, alors que j'étais en terrain étranger, c'est que je me sentais chez moi, comme l'impression d'avoir toujours été là, ou plutôt d'être enfin arrivé chez moi après un long voyage. Je crois qu'à ce moment-là, j'étais prêt à entendre la parole de Dieu. Au début, ça n'a pas été facile. Je mettais dans mon cœur beaucoup d'obstacles. Le péché, le paradis, l'enfer. Je refusais tout ça. En fait, pour moi, si Dieu existait, je pensais que dans son amour, tout se ressusciterait et serait transformé. Mais peu à peu, les choses se sont éclairées, sont devenues simples. J'ai compris quel fossé me séparait de Dieu et qu'il ne suffisait pas de croire qu'il existe. J'ai compris que si le Christ était passé par les souffrances atroces de la croix, c'était pour que moi, je puisse passer d'une vie morte à une véritable vie. Alors je lui ai demandé pardon pour avoir vécu loin de lui, et je lui ai confié ma vie. Dieu m'a donc permis petit à petit de voir clair sur ma vie, de voir tout le mal qui y régnait et qui me conduisait à ma perte en m'éloignant de Dieu et de son royaume. En acceptant de faire confiance à Jésus-Christ pour qu'il me guide, c'est toute une vie nouvelle que j'ai entamée. Et aujourd'hui, je peux vraiment dire qu'il y a eu un avant et un après. Pour rien au monde, je ne voudrais revenir en arrière. Pour rien au monde, je ne voudrais revivre cette vie faite de superficiel et d'illusions qui, au bout du compte, laisse un goût amer de vide, d'insatisfaction continuelle. Vivre l'Évangile reste sûrement un chemin long et difficile, car il est plus facile de vivre dans le sens du courant du monde que de vivre en suivant la volonté du Seigneur. Mais combien je me sens en paix sur ce chemin, et combien le but en vaut la peine.
2: Si on a fini donc la dogmatique traditionnelle, avec l'eschatologie, et on ajoute un nouveau chapitre qui est tout à fait inédit, évidemment, dans la théologie systématique, que j'appellerais l'israélologie. C'est un néologisme qui a été forgé pour les besoins de la cause. Maintenant, évidemment, comme je l'ai dit la dernière fois, et je reprends à nouveau les mêmes précautions, il n'est pas question pour nous de faire de ce, dans ce domaine-là une approche qui soit véritablement dogmatique. C'est une approche, un essai sur la question, mais évidemment, toutes ces questions restent ouvertes parce qu'elles prennent de plein fouet un petit peu ce qui est la théologie traditionnelle dans le milieu chrétien, toute tendance confondue. Et par conséquent, comme je n'ai pas envie d'être brûlé par l'Inquisition, eh bien, je préfère mettre les choses sous forme de questions, en étant bien conscient que je parle très vite, et plutôt que dans les affirmations massives. Maintenant qu'on sera sûr, je ne suis pas le seul à réfléchir sur ces questions-là. Et il est aussi exact que depuis, que je veux dire, une trentaine d'années maintenant, pour le moins, peut-être même avant, enfin surtout, disons, depuis 30 ans, et il y a une réflexion justement sur l'israélologie, et qui est notamment le fait de deux courants, je dirais. Le premier, c'est le courant juif messianique américain. On a parlé en histoire d'église de l'émergence justement du mouvement juif messianique américain, surtout américain, que au-delà aussi, mais quand même surtout américain. Et les juifs messianiques, quand ils ont découvert Jésus, ont été confrontés à cause justement de leur désir de rester fidèles à leur héritage juif, ils ont été confrontés avec un certain nombre de questions qui n'étaient pas celles justement des chrétiens traditionnels. Notamment, quels sont les rapports, par exemple, entre l'Ancienne et la Nouvelle Alliance? Quelle relation y a-t-il véritablement entre la Torah et la grâce? Quelle est la place d'Israël dans le plan de Dieu? Quelle est la signification exacte de la notion de royaume de Dieu? Des questions dont les réponses données justement dans les milieux chrétiens traditionnels ne les satisfaisaient pas. Donc ils ont engagé toute une réflexion sur ces questions-là. Et bien sûr, nous ferons aussi des emprunts à ces réflexions, notamment il y a plusieurs, presque les appeler les théologiens du mouvement messianique, par exemple, Juster, le principal d'entre eux, il y a aussi David Stern, à Jérusalem, qui est venu s'installer à Jérusalem, il y a Arnold Friedkin Hall, un truc comme ça, je ne sais pas exactement, Friedkin Hall, je ne sais pas comment on va faire, Ashkenaz, c'est difficile à prononcer pour nous. Et bon, donc ça c'est le premier courant juif messianique. Maintenant il y a un deuxième courant aussi, qui est celui qui est dans le monde chrétien non juif, traditionnel. Bon, ce monde chrétien qui a été confronté à deux événements, notamment justement l'aile évangélique, mais pas seulement. D'une part, la Shoah, et d'autre part, la renaissance de l'État d'Israël. Et la Shoah et la renaissance d'Israël ont amené justement un certain nombre de théologiens disons assez orthodoxe quand même dans l'ensemble, plus l'orthodoxie et disons quand même l'aile évangélique, même des églises historiques, à se reposer les mêmes types de questions et se dire finalement, avons-nous prêché, nous chrétiens, le véritable évangile? Moi, je pense que c'est un peu ça. C'est la question en tout cas qui a été posée par la Shoah. Est-ce que finalement, nous n'avons pas aussi vécu un peu trop sur l'héritage de Marcion, qui séparait le judaïsme et la Nouvelle Alliance d'une manière radicale? Est-ce que finalement le christianisme ne serait pas un judaïsme transculturel? Est-ce que, comment finalement les auditeurs de Jésus ont compris son message? Est-ce qu'ils l'ont véritablement compris comme nous? Et finalement, il y a eu, après la Shoah, travaillé sous la direction notamment de Jules Isaac, une rencontre entre les théologiens chrétiens, donc les catholiques, et puis un certain nombre de juifs. Jules Isaac était de ceux-là, mais pas seulement, il y a eu des gens comme Shalom Ben Forim, il y a eu Eric Flusser, il y a eu Joseph Klausner, bref. Et finalement, ces contacts qui ont eu pour point de départ, finalement, un sentiment de culpabilité des chrétiens vis-à-vis de la Shoah. Soudain, une découverte des responsabilités chrétiennes dans l'antisémitisme et dans le paroxysme de l'antisémitisme qui avait culminé avec la Shoah. Et il y a eu un désir d'expurger le christianisme, justement, de ce qui avait pu produire une telle catastrophe. Est-ce que l'antisémitisme est une composante du christianisme en lui-même? Et est-ce qu'il n'y aura pas, justement, là aussi, un aggiornamento à effectuer? Et vous savez que Vatican II, notamment, s'est penché. Et vous savez que Vatican II, notamment, s'est penché

du christianisme par rapport au judaïsme. Et même au milieu catholique, j'étais étonné de voir jusqu'à il y a peut-être 2 ou 3 ans, il y avait dans la redécouverte des racines juives du christianisme, il y a des moments où même les protestants et les évangéliques étaient largués. Tant il y avait des théologiens catholiques qui étaient audacieux justement dans cette recherche et dans cette redécouverte. Et actuellement, 2 autres facteurs semblent freiner justement cet élan. Le premier, c'est l'intifada, les événements du Moyen-Orient actuel, qui sont manifestement un coup d'arrêt net à ce mouvement. Ça montre bien que c'est l'œuvre du diable, pas seulement au milieu catholique, mais finalement dans tous les milieux. Et puis deuxièmement, l'engouement qui maintenant aussi étreint toute une partie du monde chrétien, et notamment du monde catholique, pour l'arabisme et l'islamisme. Pas l'islamisme, disons, enfin, le palestinisme, disons, des choses comme ça. Mais jusqu'à ces dernières années, il y avait ce mouvement. Et alors, justement, deuxième aspect, c'est aussi la renaissance de l'État d'Israël, qui a eu un impact beaucoup plus grand, alors plutôt dans le milieu évangélique. Et les évangéliques qui sont entrés en contact aussi avec Israël, non pas sur les mêmes bases, non plus tant sur la base de la Shoah, comme les théologiens plutôt des églises historiques, mais sur la base justement de la résurrection de l'État d'Israël, ont finalement fait la même analyse. Est-ce que finalement, les Juifs n'ont pas gardé, comment pourrait-on dire, des éléments de l'Évangile, à la limite, qu'on retrouve l'Évangile d'une manière plus fidèle que montrer le chrétien. Oui, c'est ce genre de questionnement. Et il y a tout un questionnement, ces dialogues qui ont eu pour conséquence la Shoah et la résurrection de l'État d'Israël, ont amené un questionnement de la part justement des chrétiens, à la fois sur leur responsabilité dans l'antisémitisme, et puis sur la cohérence de leur foi avec le message biblique, avec l'existence d'Israël, avec les souffrances d'Israël, et puis aussi évidemment avec le Torah d'Israël. Et alors justement, ces deux mouvements qui ont d'abord travaillé parallèlement, le plus ancien étant évidemment le second, celui que j'évoquais le deuxième du moins, c'est-à-dire le mouvement qui a suivi la Shoah, le mouvement juif messianique étant plus récent. Finalement, dans un deuxième temps, ces deux mouvements se sont plus ou moins rencontrés, parce qu'ils se sont rendus compte que finalement, ils se posaient les mêmes questions et travaillaient sur les mêmes problèmes. Et donc, jusqu'à ces dernières années, on a eu tout un foisonnement, toute une effervescence, évidemment, qui était très diverse. Et c'est pourquoi, justement, là aussi, comme je disais tout à l'heure, quand bien même nous voudrions, nous ne pouvons pas être dogmatiques, parce que les questions étaient les mêmes, les questions étaient posées, mais les réponses n'étaient pas les mêmes. Ce n'était pas toujours les mêmes. Parce que finalement, on se rend compte que ces questions ne sont pas faciles. Les réponses ne sont pas simples et les réponses ne sont pas évidentes. Et selon justement le background des uns et des autres, vous comprenez bien qu'en milieu catholique, par exemple, on ne va pas donner la même réponse qu'au milieu protestant, qu'au milieu évangélique, à des questions complexes, justement, comme le rapport entre Israël et l'Église, entre la grâce et la Torah, selon qu'on est calviniste, ou selon qu'on est luthérien, ou selon qu'on est arminien. Bon, tout ça va jouer. Même, par exemple, dans le mouvement juif messianique, il y a des controverses féroces, enfin, fraternelles, courtoises, mais donc, de gens qui s'opposent sur un certain nombre de points. Alors, donc, on va essayer de faire une synthèse de toute cette réflexion, à la fois en faisant des emprunts assez au courant juif messianique et au courant, comment est-ce qu'on pourrait appeler ça? Est-ce qu'on pourrait appeler le courant philosémite, par exemple, ou de redécouverte des racines juives?

y a justement dans le christianisme depuis la fin de la Deuxième Guerre mondiale, enfin depuis disons les années 50. Il y a quelques années pour que ça passe. Alors finalement, il va y avoir huit questions. Huit questions que nous allons essayer d'envisager. D'abord, nous allons essayer de faire une historique de ce qu'est la pensée classique du monde chrétien par rapport à la question du salut. Alors, comme j'ai dit la dernière fois, il n'y a pas de théologie précise sur Israël dans le monde chrétien. Encore une fois, il n'y a pas d'israélologie dans la théologie classique, systématique. Mais l'Église n'a pas pu, au hasard, n'est-ce pas, de l'herméneutique, ou au hasard de la sotériologie, ou au hasard de l'ecclésiologie, faire entièrement l'économie d'une réflexion sur l'Israël. Et on peut, en justement piochant, par exemple dans l'ecclésiologie, ou dans la sotériologie, ou dans l'ecclésiologie, ou dans l'eschatologie, je veux dire, on peut, grosso modo, reconstruire ce qu'est la théologie classique des Églises à l'endroit d'Israël. Théologie qui, d'ailleurs, n'est pas très variée. Et des églises aussi diverses que, par exemple, les églises catholiques, les églises protestantes, les églises orthodoxes, ont finalement, sur la question d'Israël, des vues qui sont très proches. J'entends, dans la vision classique. Donc, notre premier point sera de faire un état des lieux, si je veux dire. Faire l'historique. Que pense-t-on de ces questions aujourd'hui dans les églises, les différentes églises. Et finalement, cette théologie se résume en une phrase, une expression que nous appellerions la théologie de la substitution. Cette théologie de la substitution, elle se résume grosso modo en une phrase, l'Église a remplacé Israël dans le plan de Dieu, elle est donc le nouvel Israël. Et tout ce qui s'appliquait à Israël, tant dans l'Ancien que dans le Nouveau Testament, est maintenant transféré à l'Église. Alors, avec des nuances diverses, je dis bien avec des nuances diverses, c'est grosso modo ce que l'on trouve dans la plupart des églises, y compris dans les églises évangéliques, y compris dans les églises évangéliques qui sont pro-israéliennes, pro-sionistes. Je dis avec des nuances. Ce sera évidemment beaucoup plus accentué dans les églises orientales qui sont en milieu arabe, qui sont jusqu'à ce jour adeptes, par exemple, de la doctrine du théicide. Et on continue à affirmer dans les églises orientales que les juifs sont éternellement coupables collectivement en tant que peuple du meurtre de Jésus, considéré comme ici, le meurtre de Dieu, puisque Jésus est le fils de Dieu, donc ils ont tué Dieu, ils ont commis le crime le plus épouvantable qu'on puisse commettre, il n'y a pas de plus grand criminel que les juifs, ça veut retrouver ça dans l'Église orientale aujourd'hui. En Occident, il n'y aura plus beaucoup de gens qui seraient prêts à professer une doctrine aussi monstrueuse, notamment après la Shoah, je pense que c'est la Shoah qui a permis cette remise en question. Mais en tout cas, peu ou prou, quand on gratte bien, on se rend compte que la plupart des églises continuent à adhérer à la théologie de la substitution. Ne serait-ce que finalement, dans la manière de raisonner, je dirais presque dans la vie spirituelle courante, il suffit de prendre une raison, même parfois, certains de recueils de cantiques, pour nous rendre compte que certains de ces cantiques sont basés sur cette théologie de la substitution. Or, justement, nous allons être amenés, ça va être un des grands points, à remettre en question totalement, justement, la théologie de la substitution. Et nous allons dire, Israël n'est pas l'Église et l'Église n'est pas Israël. Ce sont deux réalités différentes, ça c'est une énormité. À d'autres époques, pour avoir dit ça, on aurait été brûlé sur le bûcher. Alors, troisième point que nous allons envisager, l'antisémitisme chrétien. Si tant est que
on puisse parler de cette manière-là, mais enfin, de fait, l'histoire nous enseigne qu'il y a bien un antisémitisme chrétien. Le mot antisémitisme vous gêne, mettez anti-judaïsme chrétien, je veux bien. Enfin, ça serait exactement la même chose. Quatrième point, alors ça, ce sera un gros morceau, la Torah. La Torah et la grâce. Paul et la Torah. Le Nouveau Testament et la Torah, si vous voulez. Ce sera tout ça. C'est un énorme morceau. Et pas facile, comme on aura l'occasion de le voir. Cinquième point. Ancienne et nouvelle alliance. En quoi y a-t-il, par rapport à l'ancienne et la nouvelle alliance, continuité et rupture? Ça aussi, c'est pas un problème très facile. D'où découle le sixième point, Israël et l'Église. Si l'Église n'est pas Israël, alors qu'est-ce que l'Église? Et qu'est-ce que l'Église par rapport à Israël? Et donc, aussi la réciproque, qu'est-ce que Israël par rapport à l'Église? Quelles sont les destinées éternelles de l'un et de l'autre? Sont-ils appelés à se confondre? Enfin, voilà, c'est des problèmes. Donc, on arrive dans le septième point automatiquement, quand on parle de l'avenir des uns des autres, le royaume de Dieu. Alors, l'Église est-elle le royaume? Si l'Église n'est pas le royaume de Dieu, qu'est-elle? Qu'est-ce que donc le royaume? Quelles sont les relations entre le royaume de Dieu, l'Église et Israël? C'est aussi pas simple. Et puis enfin, dernier point, alors là, peut-être plus pratique. Comment restaurer la judéité de l'Église aujourd'hui? Parce que ça aussi, c'est un problème qui touche de près notamment nos frères messianiques. Jusqu'où aller et jusqu'où s'arrêter? Et puis finalement, si vraiment le christianisme, tel que Jésus l'avait conçu, tel que Paul l'avait conçu, est vraiment un judaïsme transculturel, ce qui me paraît peu douteux, personnellement, eh bien, est-ce qu'il n'y a pas une épuration à faire du christianisme traditionnel pour l'épurer d'un certain nombre de clichés? De clichés notamment qui ont conduit à l'antisémitisme chrétien et qui ont conduit à la Shoah. Ce que justement avaient remarqué les pionniers du dialogue judéo-chrétien avec Isaac, ça a été leur premier souci. Comment expurger le christianisme des apports extérieurs qui ont conduit à l'antisémitisme? Et puis aussi finalement, comment expurger sans toucher à l'essentiel du message, l'expression de la foi occidentale, pour qu'elle soit plus fidèle à l'intention de ce qui est conçu, de ce fondateur. Mais aussi, il y a un autre problème, c'est que nous devons tenir compte de l'histoire. Nous ne pouvons pas gommer de bilan d'histoire d'un traité. Alors là aussi, comment justement se faire tout à tous, parce que ça c'est un autre point aussi, de telle manière que... Alors c'est un processus. On vient compte que c'est un processus. C'est pas quelque chose qui peut se faire d'un simple coup de baguette magique comme ça. À partir de maintenant, on va se comporter d'une manière qui soit absolument conforme à l'évangile. Non, c'est pas comme ça. Ça peut pas se faire en magie. Ça ne peut se faire que sur des années, des dizaines d'années, des générations, c'est de retard, pour restaurer finalement l'évangile. Et en même temps, ça nous amène aussi à considérer avec beaucoup plus d'humilité la prétention absolument orgueilleuse qu'il y a donc parfois dans le milieu où l'on prétend avoir le plein évangile. On se rend compte justement, quand on étudie ces genres de problèmes, combien on est loin d'avoir le plein évangile. Que nous ayons l'essentiel de l'évangile, oui, Dieu soit béni, ça c'est vrai. Mais dire que nous avons tout, alors là, je crois que c'est
faire preuve d'un orgueil drôlement inconscient. Alors, ne serait-ce que pour cela, cette étude peut nous amener aussi à une certaine humilité. Et, comme disait l'apôtre Paul, nous connaissons en partie. Et si quelqu'un croit être quelqu'un, si quelqu'un croit être quelque chose alors qu'il n'est rien, qu'il se trompe lui-même, je crois que c'est aussi, ne serait-ce qu'à ce point de vue-là, si notre étude peut nous amener à cette humilité-là, ce sera déjà pas trop bien. Et puis ensuite, bien évidemment, nous faisons des pistes sur ces questions-là. En étant bien conscient, comme je l'ai dit tout à l'heure, nous ne pouvons pas être dogmatiques, nous ne pouvons pas être affirmatifs, mais qu'avec beaucoup d'humilité, nous pouvons chercher. Chercher ce qui est juste, ce qui est vrai, ce que les apôtres ont enseigné, ce que Jésus a enseigné, ce que les premiers chrétiens ont cru. C'est finalement ça, si on arrive à se rapprocher un peu de ça, ce sera plus facile. Voilà, si vous voulez, ce que je vais dire en guise d'introduction. Maintenant, donc, premier point, nous allons envisager l'historique. L'historique, c'est-à-dire comment la question d'Israël et les questions qui touchent à Israël, parce qu'Israël, ce n'est pas simplement Israël en tant qu'ethnie, en tant que peuple, qui est en jeu, comme nous l'avons vu, mais c'est la question de la Torah, c'est la question de l'Église, c'est la question de la grâce, c'est la question du salut des païens, c'est tout ça, c'est la question des fins dernières. Comment ces questions ont été résolues dans la théologie classique de la plupart des époques? Je crois qu'il y a une première chose aussi qui est à prendre. C'est que les premiers chrétiens étaient juifs, et la plupart d'entre eux étaient de langue hébraïque et de formation hébraïque. Et je crois que un des grands points du malentendu, une des premières raisons du malentendu, est d'abord une question de culture, de langue, et j'allais dire de civilisation. Si l'Église est restée essentiellement juive pendant les premières décennies de son existence, même quand elle s'est ouverte aux païens, car finalement, les païens qui entraient dans l'Église, même s'ils n'étaient pas sortis, même s'ils ne devenaient pas juifs, ce que l'apôtre Paul exigé, c'est ce quoi il était d'une fermeté absolue, c'était le cœur même de du fameux incident d'Antioche, entre Pierre et Paul. Mais même s'ils restaient pleinement ce qu'ils étaient, païens, c'est-à-dire non-juifs, grecs, eh bien, ils adoptaient, quand ils entraient dans l'Église, la mentalité juive. Et même s'ils continuaient à parler. Et ce n'était pas l'inverse. Tandis qu'aujourd'hui, un juif qui se tourne vers Jésus dans une église traditionnelle, eh bien, il adopte la mentalité païenne. D'ailleurs, les non-juifs qui se convertissaient au christianisme dans les premières décennies de l'Église étaient des gens qui étaient déjà très proches du judaïsme. Et qui étaient ce qu'on appelle en hébreu gertoshav, c'est-à-dire des prosélytes comme Corneille, par exemple, qui, sans s'être fait circoncire, était très proche de la foi d'Israël. C'était ceux-là qui se sont convertis en premier, l'histoire de Corneille. Bon. Paul prêchait dans les synagogues aux juifs et aux craignants Dieu, c'est-à-dire aux garétochards, justement. Et ce sont ceux-là qui se convertissaient en masse. D'ailleurs, c'est ce qu'il fait d'ailleurs quand on dit le Talmud, on voit que c'est ce qui faisait problème par rapport au christianisme. C'est que les juifs orthodoxes avaient l'impression qu'on venait leur voler leurs ouailles, en
les païens qui auraient été susceptibles de se convertir au judaïsme orthodoxe étaient détournés justement par les chrétiens. Et c'est pour ça que Paul, par exemple, avait sur le dos essentiellement les juifs de la diaspora, dans lequel ils voyaient, eux, ces juifs de la diaspora orthodoxe, un dangereux concurrent. Et vous souvenez que lorsqu'il fait son discours sur les marques de la forteresse Antonia, on l'écoute jusqu'au moment où il dit que le Seigneur lui dit « Va, je t'enverrai vers les païens. » Et là, c'est le tollé, un tel homme n'est pas digne de vivre, pas aller vers les païens, nous prendre en quelque sorte notre clientèle. C'est un peu ça, si vous voulez. C'est l'idée. Donc des gens qui, de toute façon, étaient proches du judaïsme, et qui, un peu de plus, si justement ce Paul n'était pas venu les détourner, auraient fait le pas, quoi. C'est ça. Donc des gens qui étaient proches. Et il y avait donc, si vous voulez, une certaine culture juive qui passait sur ces gens-là. Il était évident que pour ceux qui étaient d'origine juive, et qui étaient juifs, lorsqu'ils se tournaient vers Jésus, ils n'avaient pas un seul instant l'impression qu'ils perdaient leur identité juive en adoptant quoi que ce soit. Donc, je crois que ça, c'est une évidence, quand on lit les Écritures, mais une évidence qui n'est pas une évidence pour tous aujourd'hui dans le christianisme traditionnel. Par exemple, c'est d'ailleurs ce qu'affirmait l'évêque luthérien auquel je fais souvent allusion, qui est un remarquable, qui a écrit ce petit bouquin sur Paul, parmi les juifs et les païens, ça s'appelle. Il a écrit deux, Paul et les païens, et ensuite un autre qui s'appelait Paul et la mauvaise conscience de l'Occident. J'ai revenu beaucoup sur ce petit livre-là, parce que ça semble une densité extraordinaire. Cet évêque luthérien dit, quand on parle de la conversion de Paul, on se trompe totalement. Conversion est conçue dans le sens, surtout pour le luthérien, de changement de religion. Paul était juif, et après la vision du chemin de Damas, il devient chrétien. Et avec beaucoup d'à-propos dans ce petit livre, cet homme montre qu'il n'en est rien. Paul n'a absolument pas renoncé à son identité à partir de ce moment-là. Et jusqu'à son dernier souffle, il va dire « Je suis juif ». Devant Agrippa, un de ses derniers discours, il commence en disant « Je suis juif de Tarse en Cilicie. Je suis, pas j'étais ». Alors, on fait des distinguos subtils. Oui, c'est une manière de s'exprimer, puis c'est national, mais c'est pas religieux, sur le plan religieux, il est tout juif, mais il est juif sur le plan national, etc. Là aussi, comme le disait avec beaucoup d'humour un théologien juif, je ne sais pas, le dialogue judéo-chrétien dont je parlais tout à l'heure, il disait ceci, il ne faut pas oublier que Paul n'était pas un pasteur réformé de l'église nationale suisse disciple de Karl Barth, et qui était un rabbin juif du 1er siècle. Et que pour un rabbin juif du 1er siècle, à l'inverse d'un pasteur de l'église réformée suisse disciple de Karl Barth, la séparation entre l'église et l'État n'existe pas. La séparation entre la religion et l'État n'existe pas. Et quand Paul dit « Je suis juif », il entend par là non seulement le plan national, mais il entend vraiment bien entendu le plan national. C'est pour l'espérance après laquelle nos 12 tribus prient Dieu nuit et jour, je suis mis en jugement devant toi, pour l'espérance d'Israël. Paul n'a donc pas l'impression du tout, en adoptant, parlons pas du christianisme, parce que ça n'existe pas, c'est des problèmes du christianisme. Pas question de christianisme. Vous ne trouverez pas, dans tout le Nouveau Testament,
un seul texte où il est question du christianisme, une question de chrétien. À Antioche, les disciples ont été appelés chrétiens, christianes. Mais c'est les autres qui les ont appelés. C'était un mot de dérision. C'est à partir du IIe siècle que les chrétiens ont adopté ce mot pour eux-mêmes. Et Paul n'avait pas l'impression, en embrassant l'Évangile, qu'il avait abjuré son christianisme, son judaïsme. Et bien au contraire, sur le plan religieux, comment se comporte-t-il? Il entre dans les synagogues. Il va dans les lieux de prière, il crie les prières juives, à son moment une belle tablette, qui existait à son époque, le philippin. Quand il vient à Jérusalem, et il a fait un vœu de Naziréa, il respecte les fêtes, manifestement. Et les frères, Jacques en tête, lui disent, tu vois ce qu'on dit de toi, voilà ce qu'on dit de toi, calomnie qui court sur ton corps. Que tu enseignes aux juifs d'abandonner la loi de Moïse, de la loi de Moïse. Voilà ce qu'on enseigne à toi. On sait que c'est une calomnie, nous, on te connaît bien. On sait bien que c'est pas ce que tu enseignes. Mais pour prouver justement que c'est une calomnie, est-ce que tu serais pas d'accord? On a ici plusieurs personnes là, qui ont fait un vœu de Naziréa aussi, et écoute, tu as fini ton vœu de Naziréa, tu dois offrir le sacrifice prévu à cet effet. Prends avec toi ces hommes pour voir leurs dépenses. Et puis, offrez les sacrifices prévus. Comme ça, tout le monde saura que toi aussi, bien que disciple de Jésus, tu te comportes en quelqu'un qui respecte la Torah. Et Paul ne va pas dire, oh là là, là là là, mais quelle énorme abomination, c'est judaïsé de faire tout. Non, Paul le fait. Alors là, c'est admirable. Moi, je suis absolument sans voix. Quand j'entends la réponse qu'on nous donne dans les milieux classiques, dans les milieux chrétiens, par rapport à cet épisode justement fort gênant pour les adeptes de la théologie de la substitution. Oui, mais Paul n'aurait pas dû accepter cette suggestion de Jacques et des apôtres. Parce qu'il affaiblit. Il affaiblit face à la pression des apôtres. D'ailleurs, ça s'est retourné contre lui puisqu'il a été arrêté. Il a eu tort, Paul, de faire ça. Il a violé ses propres principes. Ah. Qu'est-ce qui vous fait dire ça? Ou est-ce que vous voyez un seul texte dans l'Évangile qui laisse entendre ça? Quand j'ai lu des actes, moi, je vois pas un seul mot de reproche. Ni, évidemment, Paul, ni Jacques, ni Luc, l'auteur de l'Évangile, nous dit, Paul a eu tort de faire ça. Et quand on connaît un peu l'apôtre Paul, vous croyez que Paul était homme à céder devant quelque chose qu'il aurait su être mauvais? Vous le voyez céder devant Pierre à Antioche? Vous le voyez céder face aux judaïsants aux Galates? Dans l'épître aux Galates? Vous voyez Paul faire des compromis comme ça? Je suis absolument certain que si Paul a donné suite à cette demande des apôtres, c'est parce qu'il était persuadé qu'elle était bonne et juste. C'est le moment de faire. Paul n'était pas homme à faiblir comme ça. Donc, eh bien, c'est que Paul, effectivement, comme le dit les apôtres, se comportait lui aussi en observateur de la Torah. C'est la conclusion à laquelle on ne peut pas échapper. Vous voyez Paul violer sa propre théologie, parce qu'on dit, mais il a violé sa propre théologie dans les Galates et dans les Romains, il dit quelque chose. On aura l'occasion de revenir sur Galates, on aura l'occasion de revenir sur Romains, on verra ce qu'il faut. Quand j'entends des raisonnements comme ça, je dis, mais ils rêvent, ces gens-là, ou pas? Qui sont-ils
Quels théologiens extraordinaires sont-ils pour juger le comportement de l'apôtre Paul? Et pour le juger, d'autant plus que rien dans l'Écriture ne permet de donner un jugement négatif sur cette attitude de l'apôtre Paul. C'est un orgueil, c'est une prétention démesurée. Alors, pourquoi le font-ils? Parce que ça gêne leur théologie. Parce que ça remet en question leur théologie. C'est la seule raison. Il faut bien trouver une explication. Alors on va trouver ça. C'est exactement la même chose quand on nous dit dans Matthieu, ça nous sur la montagne, cette parole très gênante. Jésus dit, ne croyez pas que je sois venu pour abolir la Torah ou les prophètes. Je suis venu non pour abolir, mais pour accomplir. Très juste. Alors on commence à nous dire, oui, bien sûr, oui, parce que, voilà, aussi longtemps que Jésus était vivant, enfin, était sur la terre, ben, la loi, la Torah, était la réforme de l'homme. Mais quand Jésus a tout accompli, il est venu pour accomplir, il a tout accompli. Et parce que Jésus a tout accompli, il n'y a plus besoin d'accomplir. Par conséquent, nous sommes maintenant dispensés, tous les uns les autres, juifs ou non juifs, de respecter la Torah. Là où est-ce qu'on va? Alors on prend la parole de Jésus sur la croix. Tout est accompli. Par conséquent, je peux bien accomplir. Et finalement, qu'est-ce qu'on fait? Un magnifique tour de passe-passe. On tord le sens de l'Écriture. Parce qu'en prétendant que Jésus a accompli la Torah, on lui fait dire le contraire de ce qu'il a dit. Parce que dans la pratique, ça veut dire quoi? Ben, la Torah est abolie. Or, Jésus nous dit expressément le contraire. Je ne suis pas venu pour abolir et pour accomplir. Et Jésus n'a pas dit que ce serait aussi longtemps qu'il serait vivant ou il serait sur la terre que la Torah serait en force, aussi longtemps que le ciel et la terre subsisteraient. Il ne disparaîtra pas un seul iota, un seul trait de lettre que tout ne soit accompli. Or, si je ne m'abuse, le ciel et la terre continuent d'exister en 2002. Donc, si je comprends bien la parole de Jésus, il ne doit pas disparaître en 2002, puisque le ciel et la terre n'ont pas disparu, un seul état, un seul triplet. Que voulez-vous? Je suis naïf, je suis borné, mais je lis l'Écriture. Lecture naïve, diront certains peut-être. Lecture cohérente avec ce qui est écrit. Oui, mes potes. Ah, tiens, qu'est-ce que Paul a écrit? Ah, ben, disons. Écoutez, Romains. Ah, l'épître aux Romains. Qu'est-ce que. On aime l'épître aux Romains quand on est antinominaliste, anti-Torah, n'est-ce pas? Eh bien, lisons dans le chapitre 3 l'épître aux Romains, justement. Verset 31, c'était bien ça? Est-ce que nous annulons ainsi la Torah par la foi? Est-ce que finalement c'est ça? Absolument pas. Au contraire, nous confirmons la Torah. C'est le temps de ce que je dis. Je ne suis pas venu pour abolir, je suis venu pour accomplir, pour confirmer. Alors ça veut dire que Paul et Jésus sont d'accord sur ce point. Je suis naïf. Lecture naïve, mais enfin, tout ça écrit comme ça. Oui, mais alors l'épître aux Romains, pas par la foi. Bon, on y reviendra. Donc, voilà, non pas pour abolir, mais pour accomplir. Alors, pourquoi est-ce qu'on est obligé de faire des choses comme ça? Des gymnastiques intellectuelles. Typiquement occidentales.
parce que ça n'a jamais été une vie classique. Et on ne veut pas, on ne veut plus que la Torah soit en unité. On ne veut plus qu'Israël soit le peuple de Dieu. C'est la théologie de la substitution. Alors quand il y a des textes qui gênent, on tord les textes, comme Pierre dit, n'est-ce pas ? Notre bien-aimé frère Paul qui dit des choses difficiles, dont certains tordent le sens comme celui des autres Écritures. Et là, justement, nous avons notre question. Est-ce que nous avons prêché véritablement tout le conseil de Dieu ? Si nous avons compris tout le conseil de Dieu, la théologie classique. Quand on lit des textes comme cela sans a priori, et en écartant les interprétations traditionnelles que vous trouvez dans la plupart des commentaires bibliques quand vous lisez ces textes-là, et dont on se contente dans la plupart des cas, parce que finalement, la question d'Israël n'est pas une question première qui se pose pour la plupart de ceux qui lisent l'Écriture, qui sont en général des non-juifs, totalement occidentalisés. Et par conséquent, la question d'Israël est très seconde pour eux. Et alors, quand ils lisent ces interprétations traditionnelles, ils ne les remettent pas en question parce que c'est tout simplement pas leur préoccupation du moment. Au plus, ça répond à une inconvention, bizarre comme interprétation, mais encore une fois, l'offre messianique, eux, c'est une question qui les touche de près. Ceux qui sont engagés dans le dialogue judéo-chrétien, c'est une question dont ils ne peuvent plus faire l'économie. Et c'est pour ça que sur des questions comme celle-là, on revient au point. Qu'est-ce qu'il faut commencer ? Alors, il en fut ainsi. Donc, identité juive n'impliquait en aucune manière une incompatibilité avec la profession de l'Évangile. Ce qui aujourd'hui, tant du côté juif que du côté chrétien, n'est plus concevable. Les chrétiens disent, on ne peut pas être juif et chrétien. Si toi, juif, tu as accepté Jésus, tu n'es plus juif, tu es devenu chrétien. Tu t'es converti. Tu es un juif converti maximum, ça veut dire que tu n'es plus juif. À la limite, on veut bien reconnaître que tu es juif de nationalité, mais sur le plan religieux, tu n'es plus juif. Et du côté juif, on dit la même chose. Tu ne peux pas être juif et chrétien. Si tu as cru en Jésus, tu as cessé d'être juif. Et sur ce plan-là, juifs et chrétiens sont d'accord. Mais nous constatons qu'historiquement, ça n'était pas ainsi. Et même du côté juif, jusqu'à l'année 70 pour moi, on a considéré qu'il était tout à fait légitime, tout à fait normal que des gens qui croient en Jésus puissent être juifs. Jamais personne dans le livre des Actes, même parmi les pires adversaires de Paul, ne met en doute le caractère juif de Paul, la judéité de Paul. Encore moins celle de Jésus. Encore moins. Et comme le disait le professeur Cousser dans une petite boutade, Jésus était-il juif ou chrétien ? Et alors, justement, c'est là qu'on voit les 2000 ans d'histoire. On ne peut pas faire l'économie des 2000 ans d'histoire. À cette époque-là, il n'y avait pas un christianisme et un judaïsme qui étaient en opposition. Il y avait le peuple d'Israël, le peuple juif. Et donc, le peuple juif, il y avait différentes écoles de pensée. Les pharisiens, les sadducéens, il y avait les Esséniens, il y avait les Zélotes, il y avait les Sicaires, puis il y avait les Nazaréens, comme on les appelait, les Nazaréens, on les appelait les chrétiens, on les appelait les Nazaréens. Plus tard, on les appelait les Minimes, ça voulait dire Maminé, Yeshua, Nazaré, les croyants en Jésus, Nazaréens. Il n'y avait absolument aucun doute qu'ils étaient juifs, qu'ils n'avaient aucun problème. C'était une évidence. Après ça, on a dit c'est des juifs hérétiques. Ben, c'est des juifs quand même.
pas parce qu'on est victime qu'on cesse d'être. Alors, voyez-vous, rien que là, il y a déjà une perspective complètement faussée. Les 2000 ans d'histoire nous amènent à une vision tout à fait erronée des choses. Et que nous le voulions ou non, comme le notait André Chouraki, qui aussi a été un de ceux qui, malgré toutes les réserves que je peux avoir à l'endroit du personnage, a été un des connus aussi de ce dialogue judéo-chrétien, il disait aussi bien du côté juif que du côté chrétien. On lit l'Évangile avec les lunettes de 2000 ans d'histoire. On lit l'Évangile d'une manière totalement différente que ne la lisait les premiers qui l'ont eu entre les mains. Quand nous lisons juif, pour nous, ça veut dire quelque chose de totalement différent. Quand nous lisons juif dans l'Évangile, de ce que ça voulait dire pour les premiers. Lorsque nous lisons Torah, loi, d'ailleurs, c'était une aberration, Torah ne veut pas dire loi du tout. Donc nous lisons quelque chose de tout à fait différent. Quand nous lisons grâce, la loi contre la grâce, eh bien, même pour les catholiques, ben d'abord il y a saint Augustin. Il voit cette notion au travers de la théologie de saint Augustin. Et les protestants le voient au travers justement de la théologie de Luther et Calvin. Et vous avez sur le mot de Brine qu'on disait tout à l'heure. Il oublie que Paul n'était pas un pasteur réformé suisse, disciple de Calvin. C'est comme ça. C'est automatique. Alors, voyez-vous, il y a toute une gymnastique intellectuelle très forte à faire dans ce genre de recherche, dans ce genre de remise en question. Bon, la première évolution, c'est 70, la prise de Jérusalem. Et comme l'a montré André Chouraki, la prise de Jérusalem est une formidable catastrophe pour le peuple d'Israël. C'est une évidence, tout le monde en conçoit. Mais c'est une formidable catastrophe pour l'Église. Car si le peuple juif, bien que dispersé, déjà, ça comme a souligné Jules Isaac, la faute classique qu'on entend dans les prédications, même dans les milieux évangéliques, à partir de 70, le peuple d'Israël est dispersé, etc., comme châtiment de la mort de Jésus et tout ce qu'on veut. Jules Isaac dit, lui qui était historien, ces braves gens ont dit une seule chose. C'est que déjà à l'époque de Jésus, le peuple d'Israël était dispersé, était en diaspora. Et s'ils lisaient un peu plus leur Bible, ces gens-là, ils se rendraient compte. Acte 2. Il y avait à Jérusalem des Juifs, de toutes les nations qui sont sur la terre. Tiens, j'ai lu ce texte des dizaines de fois, jamais remarqué que c'était des Juifs qui étaient à Jérusalem, ils vous la racontaient. Comment les entendons-nous parler dans notre langue des merveilles de Dieu, juifs et prosélytes, crétois et arabes? Ah oui, il y avait des arabes. Les ancêtres de Yasser Arafat étaient là. Non, c'était les juifs, les originaires d'Arabie. Ah tiens, je n'ai jamais fait attention à ça. Et quand Paul voyage dans le monde grec, qu'il arrive en Asie mineure, en Grèce, en Macédoine, à Rome, il rentre dans les synagogues, j'imagine que c'est les synagogues des Martiens qui devaient être. La diaspora, elle avait déjà commencé déjà depuis la destruction du premier temple. Alors dire que les Juifs ont été dispersés parce que ils ont refusé Jésus, c'est une aberration historique et c'est une aberration théologique. Qu'est-ce qui s'est passé en 70? Les Juifs ont perdu leur centre national et spirituel. C'est ça la catastrophe. C'est pas qu'ils ont été dispersés, ils étaient déjà. D'ailleurs, ils n'ont pas été dispersés de la terre d'Israël. La terre d'Israël est restée à majorité juive après 70. Seulement, les habitants de Jérusalem ont été dispersés.
Jérusalem, c'est pas tout le pays d'Israël. Mais Israël a perdu son centre spirituel. Ça a été la grande catastrophe. Mais c'est pas seulement, comme dit Chouraki, le peuple d'Israël qui a perdu son centre spirituel. C'est le christianisme aussi. Car le christianisme avait son centre à Jérusalem. Jérusalem était l'église mère. Jérusalem était l'église des apôtres. Jérusalem était l'endroit où l'on montait quand on avait un problème, car de Sion sortira la Torah, et de Jérusalem la parole de l'Éternel. Et quand il y a des problèmes qui naissent dans l'église d'Antioche, on monte à Jérusalem pour recevoir des apôtres la direction qu'il faut avoir, la conduite qu'il faut adopter. C'est eux qui vont donner la halakha, comme le Seigneur leur avait dit, ils vont lier et délier. Tout ce que tu liras sur la terre sera lié dans le ciel, ça veut dire c'est la possibilité de légiférer. On fait en hébreu la halakha. On va voir avec le ministère de Pierre. Et voilà, depuis le Seigneur jusqu'à 70, dit Joseph de Césarée, historien de l'Église ancienne, jusqu'à son époque, c'est-à-dire jusqu'à l'époque de Constantin, eh bien tous les évêques de Jérusalem, comme ils les appellent, c'est-à-dire les chefs de l'Église de Jérusalem, étaient des Hébreux fidèles. Voilà ce que nous dit Joseph. Ça veut dire beaucoup. Hébreux fidèles. Ça veut dire qu'ils étaient exactement dans la lignée des apôtres dont nous parlons tout à l'heure dans le livre des Actes. Ça veut dire qu'ils étaient juifs, ils se voulaient juifs, et ils se regardaient comme juifs, et ils étaient considérés comme juifs. Et en plus, mais ils étaient fidèles aussi à toute la Torah. C'est un historien de l'époque qui le dit, pas moi. Ça peut vous gêner. Ça peut aller à l'encontre de la théologie de la substitution, mais c'est Joseph de Césarée qui le dit. Qui n'est pas un homme suspect d'avoir judaïsé. À partir de 70, ça change. Et à partir de 70, il y a un basculement qui se fait jusqu'à 135 après Jésus-Christ. 135, deuxième révolte juive, révolte de Bar Kokhba. Et là, alors que les minimes, cette période qui est la période de la Mishnah, les minimes, ça veut dire les croyants en Jésus, le Nazaréen, étaient plus ou moins bien tolérés dans la société juive. On aurait posé problème. Enfin bon, c'était juif. Avec Bar Kokhba, ça change. Bar Kokhba comme ici, forcément, les Nazaréens, ça veut dire les minimes, ne peuvent pas renier leur Messie Jésus pour reconnaître Bar Kokhba le Messie. Et donc Rabbi Akiva, qui est le chef spirituel de la révolte, persécute les minimes. C'est l'époque où on commence à introduire ce qu'on appelle dans la Nida, la grande prière, 18 bénédictions, une 19e bénédiction, bénédiction dans le sens de malédiction, vous savez qu'on n'entend jamais dans malédiction de l'ouvre, et qu'on appelle Birkat Minim, la bénédiction des minimes, ça veut dire la malédiction des minimes. Et la 19e bénédiction que l'on introduit à cette époque-là dit ceci, que les minimes, les hérétiques, les orgueilleux, les béatusiens, ça veut dire les sadducéens, et tous ceux qui ne respectent pas la sainte doctrine, disparaissent en un instant. Je vous ai dit, jusqu'au Moyen-Âge, ça avait l'inquisition que les juifs maudissent les chrétiens trois fois par jour. Et alors là, c'est les conséquences de la destruction qui naissent. Effectivement, là, il y a rupture entre le christianisme et le judaïsme. Vous avez vu, la rupture première, eh bien, vient de 70, la ruine de Jérusalem. La ruine de Jérusalem est la première faille qui se crée dans cette évolution. Et à partir de ce moment-là, le fossé va aller en s'élargissant. Et s'élargissant de deux manières. D'une part, parce que
le nombre des non-juifs entre dans l'Église de plus en plus, ce qui était prévisible, ce que Jésus avait envisagé, ce que Paul avait envisagé, ce que le Conseil de Jérusalem, acte 15, avait envisagé. Et là, moi, je suis toujours vraiment rempli d'admiration, d'émotion et de reconnaissance vis-à-vis de nos frères juifs. Quand ils ont dit qu'on peut accepter les païens en tant que tels, sans exiger d'eux qu'ils viennent. Quelle humilité! Et ils n'étaient pas fous, mes frères. Ils savaient bien que s'ils acceptaient ça, eh bien, en l'espace de quelques générations, le nombre des non-juifs serait plus nombreux que celui des juifs. Avec tous les risques que ça comportait pour leur leadership. Ils ont accepté. Quelle humilité! Effectivement, ce qu'ils avaient envisagé, ce que le parti des Judas et des judaïsants redoutaient, c'était une des raisons pour lesquelles le parti des judaïsants s'était opposé à cette mesure. Le nombre des non-juifs est devenu plus nombreux que celui des juifs. Et une lutte pour le pouvoir a éclaté. Une lutte pour le pouvoir entre justement les Hébreux fidèles qui avaient mené l'Église jusqu'alors, selon ce que le dit le Zèbre de Césarée, que les autres. Quand Jérusalem est reconstruite par Adrien, en 135 après Jésus-Christ, sous le nom d'Aélia Capitolina, on y retrouve une Église uniquement composée de non-juifs. Car Adrien a interdit aux Juifs d'entrer dans Jérusalem. Et commence alors, nous dire Eusèbe de Césarée, une nouvelle lignée d'évêques qui sont tous issus de la gentilité. Et puis un autre phénomène qui va se manifester dès le deuxième siècle. Tout ça, par exemple, dès la première moitié du deuxième siècle, avec Justin Martyr, qui était originaire de Naplouse, mais qui n'était pas juif. Et c'est l'idée, si vous voulez, que pour se faire tout à tous, gagner le monde romain, c'est l'époque où on se dit qu'on pourrait peut-être amener une conversion générale de l'Empire romain. Et finalement, ce qui va culminer avec Constantin commence à cette époque-là. Et alors, pour ce faire, il faut adopter les catégories mentales des philosophes. Justin Martyr est le premier qui fait cette démarche. Justin Martyr était lui-même philosophe de formation. Il découvre le christianisme, dans lequel il voit justement l'accomplissement des questions qu'il se posait dans la philosophie, et qui ensuite part à Rome pour ouvrir une école de philosophie sur le forum où se tenaient des écoles de philosophie. Là, il y a le vêtement des philosophes, dans lequel on le reconnaît. Mais c'est une philosophie chrétienne, qui a un martyr d'ailleurs, comme on dit que son martyr. Il revient à la valeur de son martyr, de son témoignage. Mais enfin, si vous voulez, là, il y a, pour ce faire, il y a une coupure de l'héritage. Pour rendre l'évangile accessible aux païens, il faut le déjudaïser. Et ça va être le travail de Père de Dieu. Les pères de l'Église, qui sont tous issus justement de l'intelligentsia romaine, de l'Empire romain, gréco-romaine, eh bien vont créer le christianisme. Ce sont eux les véritables fondateurs du christianisme. Le christianisme n'est pas fondé par Jésus. Jésus n'est pas fondateur du christianisme. Je m'ai entendu fonder une nouvelle religion. Il a entendu être celui qui avait été promis par les prophètes, l'accomplissement de l'espérance d'Israël. Paul n'est pas le fondateur du christianisme non plus, car pour lui, son christianisme était encore une fois que le véritable judaïsme, que son judaïsme, c'était pour lui la forme la plus élaborée du judaïsme.
les véritables fondateurs de ce que nous appelons l'Église. Ce sont les pères de l'Église. Et les pères de l'Église ont créé, à partir de l'Évangile, une nouvelle religion. Quand ils ont fait une synthèse entre cet Évangile et la philosophie. Et le chef-d'œuvre des pères de l'Église dans le domaine, c'est le catholicisme. Le catholicisme avec Thomas d'Aquin, qui va justement reprendre cette synthèse. Et nous vivons sur cet héritage-là, nous aussi protestants. Comme le disait le Goumen au monastère de Vercors, où nous étions allés, et nous sommes nous aussi protestants, ici, d'Augustin, nous sommes pas protestants. Et Augustin, c'est lui-même, tous les pères de l'Église qui l'avaient précédé, donc automatiquement, nous vivons sur cet héritage-là. Et cet héritage-là nous amène aussi à fausser, voire une vision très très faussée des choses. Voilà, nous allons nous arrêter là pour ce soir, pour cette introduction.

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Et en fait, je manque de mots, je suis tellement joyeux, tellement content que Dieu et ouvert des portes aussi grandes. Et je voudrais remercier aussi les responsables de la chaîne Shalom Africa pour leur confiance, pour leur partenariat, pour leur confiance. Que Dieu soit loué, que Dieu soit béni, que à Dieu seul la gloire, l'honneur, et que ces trois émissions soient uniquement pour la gloire de Dieu. Priez pour nous, afin que nous ayons la force, comme je le disais dans les émissions précédentes, la force, la discipline nécessaire, et que Dieu parle au travers de ces émissions. Nous ne voulons pas

parler pour le plaisir de parler, mais nous voulons que Dieu sauve, que Dieu guérisse, que Dieu change des vies, que Dieu transforme des vies, que Dieu fasse tomber des écailles dans la vie d'un homme ou d'une femme. Que ces émissions servent vraiment et uniquement pour la gloire de Dieu, pour l'évangile et le royaume de Dieu. C'est vraiment ma prière, c'est vraiment mon souhait le plus profond. Que ceux qui ne connaissent pas Jésus-Christ le connaissent. Et ceux qui le connaissaient sous un angle le connaissent beaucoup mieux, réellement, au travers de ces émissions. C'est vraiment merveilleux. Nous allons commencer un nouveau thème aujourd'hui sur les tempêtes. Mais avant de commencer, je voudrais que nous prions pour dédier ce moment entre les mains de notre Seigneur, afin que le Saint-Esprit nous guide, nous dirige. Père éternel, merci. Je te bénis pour mon frère, je te bénis pour ma sœur, je te bénis pour ces trois émissions. Seigneur, nous voulons te voir, nous voulons t'entendre, nous voulons te toucher, nous voulons que ce soit toi qui dirige ces minutes, que je disparaisse et qu'on t'entende que toi seul. Père éternel, tu ne parles pas pour le plaisir de parler. Tu parles pour transformer et changer des vies. Et ma prière ce matin est que tu le fasses encore. Alors que nous allons partager ces quelques versets sur les tempêtes, je voudrais, Seigneur, que tu te lèves dans les tempêtes de nos vies, que tu les calmes, que tu nous diriges calmement, avec amour, avec grâce. C'est au nom de ton Fils Jésus-Christ que nous avons prié. Amen. Comme je le disais, nous allons commencer une toute petite étude, un nouveau thème sur les tempêtes. Je voudrais que vous lisiez avec moi dans le livre de Marc, l'évangile de Marc, chapitre 4, versets 35 à 41. Marc 4, 35 à 41. Le même jour, sur le soir, Jésus leur dit, « Passons à l'autre bord. » Après avoir envoyé la foule, ils l'emmenèrent dans la barque où il se trouvait, et il y avait d'autres barques avec lui. Il s'éveilla un grand tourbillon, et les flots se jetaient dans la barque au point qu'elle se remplissait déjà. Et lui, c'est-à-dire Jésus, il dormait à la poupe sur le coussin. Ils le réveillèrent, les disciples, et lui dirent, « Maître, ne t'inquiètes-tu pas de ce que nous périssons ?» Jésus, s'étant réveillé, il menaça le vent et dit à la mer, « Silence, tais-toi. » Et le vent cessa, et il eut un grand calme. Puis il leur dit, « Pourquoi avez-vous ainsi peur ? Comment n'avez-vous point de foi ?» Ils furent saisis d'une grande frayeur. Ils se dirent les uns aux autres, « Quel est donc celui-ci à qui obéissent même le vent et la mer ?»« Qui est celui-ci à qui obéissent même le vent et la mer ?» Les tempêtes. Aujourd'hui, dans la ville de Kinshasa, dans la ville de Brazzaville, circule un type de message où l'on dit que dès qu'une personne passe par des difficultés, il a besoin d'être délivré. Dès que quelqu'un passe par des persécutions, il a besoin d'aller voir un pasteur, un homme de Dieu, pour qu'on prie pour lui. En fait, c'est comme pour dire qu'aujourd'hui, dès qu'on passe par des moments difficiles, ce n'est pas normal. C'est vrai que ce n'est pas normal. C'est vrai que ce n'est pas agréable. Mais c'est devenu comme une sorte de déséquilibre. L'histoire que nous venons de lire dans ma Bible, on l'a intitulée ainsi « La tempête apaisée ». La tempête. C'est quoi une tempête? Que signifie une tempête dans le sens biblique? Moi, je pourrais dire que une tempête peut signifier des difficultés, des épreuves,
des obstacles, des oppositions, de la souffrance. Bref, une tempête peut signifier quelque chose que nous n'apprécions pas. Nous pouvons vivre des tempêtes dans le domaine financier, des tempêtes dans le domaine du mariage, des tempêtes dans nos carrières professionnelles, des tempêtes dans le ministère de la parole, des tempêtes dans tous les domaines. Je n'ai peut-être pas tout cité, je n'ai peut-être pas tout illustré, mais dès que vous traversez des tempêtes, c'est quelque chose qui ne plaît pas. Que l'on soit pasteur ou pas pasteur, que l'on soit un homme ou une femme, un enfant ou un adulte, un mineur ou un majeur, c'est jamais quelque chose d'agréable, une tempête. Mais pourtant, les tempêtes sont bibliques. Dans l'histoire que nous avons lue, il nous est dit que c'est Jésus lui-même qui a mis ses disciples dans cette condition. Premièrement, c'est Jésus qui a appelé ses disciples à le suivre. Chacun faisait ce qu'il faisait, ce qu'il voulait, et ces hommes ont rencontré Jésus-Christ dans leur vie. Certains étaient des pêcheurs, des grands hommes d'affaires, d'autres étaient des financiers, d'autres étaient dans leur famille. Quand je dis dans leur famille, c'était encore peut-être des adolescents, comme le cas de Jean. Et Christ les a appelés à son service. Et pendant 3 ans de formation, où Christ était avec eux sur terre, il leur est arrivé cette histoire. Jésus dit « Allons », ou plutôt « Passons à l'autre bord ». Il les met dans une barque. Il commence à aller. Il commence à pagayer. Et Jésus s'endort. Et pendant que Jésus est endormi, des tempêtes se lèvent. Des difficultés commencent. Au point même que la barque commençait à se remplir d'eau. Et là, il y a la panique au sein des disciples, au point de réveiller Jésus-Christ. Mais je n'ai pas vu dans cette histoire où les disciples se sont dit « Jean, c'est toi qui nous emmène ce malheur. Matthieu, c'est toi qui es l'origine de ce problème. Pierre, c'est à cause de toi. Parce que tu es un homme d'affaires et que tu n'as pas toujours été réglo avec tes clients. » Maintenant, Dieu nous punit. Non, je n'ai pas vu ça comme ça. Comme pour dire, mon frère, ma sœur, les difficultés, les obstacles, les épreuves, les oppositions, les souffrances que vous rencontrez dans votre vie ne sont pas toujours à cause de votre vie passée. J'ai entendu, il y a quelques années en arrière, je venais à peine de me convertir, j'ai entendu cette triste histoire. Un homme de Dieu est parti dans une maison et il priait pour un couple et il leur a dit, entre guillemets, que les malheurs que vous rencontrez dans votre vie, c'est parce que les malheurs que vous rencontrez dans votre vie, c'est à cause de ce bébé que vous venez d'avoir. Et les parents ont pris le bébé et l'auraient jeté. Je ne sais pas si c'est vrai. Mais cela montre que beaucoup de gens dans la ville de Kinshasa, je ne sais pas si ça se passe particulièrement aussi à Brazzaville, sont dupés, sont trompés par des soi-disant hommes de Dieu. Ce n'est pas parce que vous marchez avec Jésus-Christ que tout sera correct, que tout sera comme des lits de rose, comme on dit. Que toutes les portes vont toujours s'ouvrir automatiquement, ce n'est pas vrai. Dans toute la Bible, vous verrez des multiples exemples d'hommes de Dieu qui craignaient Dieu, mais qui sont passés par des tempêtes. Aujourd'hui, il y a des théories qui disent que si vous passez par des moments difficiles, c'est parce que vous avez certainement péché quelque part. Ce n'est pas vrai forcément, ce n'est pas faux non plus. Tout est une question d'équilibre, tout est une question de sagesse. Parce que la souffrance, les tempêtes, les difficultés, les obstacles
sont normaux dans la vie d'un chrétien. Jésus-Christ dira lui-même dans Matthieu 10, versets 16 à 18. Voici, je vous envoie comme des brebis au milieu des loups. Soyez donc prudents comme des serpents et simples comme des colombes. Mettez-vous en garde contre les hommes, car ils vous livreront aux tribunaux, ils vous battront de verge dans les synagogues. Vous serez menés à cause de moi devant des gouverneurs, devant des rois, pour servir de témoignage à eux et aux païens. Au verset 21 et 22, Jésus dit ceci. Vous serez haïs de tous à cause de mon nom, mais celui qui persévérera jusqu'à la fin sera sauvé. Pardon, le verset 21. Le frère livrera son frère à la mort, et le père son enfant. Les enfants se soulèveront contre les parents et les feront mourir. Vous serez haïs de tous à cause de mon nom, mais celui qui persévérera jusqu'à la fin sera sauvé. C'est Jésus qui parle. Il dit, à cause de mon nom, vous serez haïs. Votre propre frère vous mettra à mort. À cause de mon nom. Vos parents vous rejetteront à cause de mon nom. Vous serez emmenés dans des tribunaux à cause de mon nom. Jésus n'a pas dit que parce que vous commencez à marcher avec lui, que vous n'aurez des problèmes avec personne. Ce n'est pas vrai de penser comme ça. Jésus n'a jamais dit que parce que vous marchez avec lui, que vous ne rencontrerez aucune difficulté. Ce n'est pas vrai. À cause de mon nom, vos frères vont vous haïr, vos parents vont vous détester. Vous serez persécutés. Vous serez battus. Vous serez livrés devant des tribunaux. L'histoire de l'Église nous raconte que les premières persécutions, les persécutions qu'ont subi nos frères de la première Église chrétienne, à cause du nom de Jésus-Christ, des milliers d'hommes et de femmes ont été livrés dans des arènes, dans des cirques, pour être tués, mangés par des lions, en spectacle, à cause du nom de Jésus-Christ. Dans un des cours que j'ai eu, dans un des cours bibliques que j'ai eu, il y a quelques années en arrière, un de nos professeurs nous disait qu'entre 1960 et 2000, on a recensé plus de 60 millions de personnes qui seraient mortes dans le monde à cause du nom de Jésus-Christ. On pourrait appeler ça un génocide. Et aujourd'hui encore, en 2011, des gens sont persécutés à cause du nom de Jésus-Christ. Et quand je parle de persécution, je ne parle pas seulement de persécution mentale, psychologique, mais aussi des persécutions physiques. On tue des gens à cause de Jésus-Christ. Peut-être que vous et moi, ici à Kinshasa, la persécution n'est pas très grande, n'est pas très visible, c'est juste quelques oppositions. Non, pourquoi tu marches avec Jésus? Pourquoi tu nous abandonnes à cause de Jésus? Mais c'est pour vous dire que c'est normal dans la vie d'un enfant de Dieu. Si vous rencontrez des oppositions de ce genre, qu'elles soient psychologiques, mentales ou physiques, ne soyez pas comme surpris. Ne soyez pas surpris. L'apôtre Pierre dit dans sa première épître, au chapitre 3, au verset 17, Pierre 3, verset 17. Il vaut mieux souffrir si telle est la volonté de Dieu en faisant le bien qu'en faisant le mal. Pierre parle de souffrance. Pierre qui a mangé avec Jésus-Christ. Pierre qui a dormi à côté de Jésus-Christ. Pierre qui a marché pendant 3 ans avec Jésus-Christ.
dit à une catégorie de personnes de son époque qui étaient persécutées, Pierre leur dit, il vaut mieux souffrir si c'est la volonté de Dieu, en faisant le bien qu'en faisant du mal. Vous allez remarquer que dans la vie de beaucoup d'enfants de Dieu, vous voulez marcher avec Christ, vous voulez persévérer avec Christ, vous voulez progresser avec Christ, et bien des gens se retournent contre vous. Le même Pierre dira dans le même livre, au chapitre 4, verset 12, « Bien-aimés, ne soyez pas surpris, comme d'une chose étrange qui vous arrive, de la fournaise qui est au milieu de vous, pour vous éprouver. » Chapitre 4, verset 12, « Ne soyez pas surpris, ne soyez pas étonnés qu'on ne vous aime pas à cause du nom de Jésus-Christ. » Ne soyez pas étonnés qu'on vous mette à la porte parce que vous voulez témoigner Jésus-Christ dans votre façon de travailler dans votre entreprise. Vous ne voulez plus de la magouille, vous ne voulez plus du mensonge, vous ne voulez plus sortir avec vos patrons, avec vos collègues, et vous êtes persécutés et vous êtes chassés. Je connais un très bon ami à moi qui passait un interview dans une grande entreprise de la place, dans la ville de Kinshasa, et il lui a été posé cette question. Es-tu prêt à mentir aux clients pour protéger l'entreprise dans le cas où nous sommes en difficulté? Alors le monsieur a d'abord sorti toutes sortes de théories, que non, il n'était pas bon de mentir aux clients parce que si le client se rendait compte que on était en train de lui mentir, le client serait déçu, irait dans une autre entreprise, et on lui a reposé la question, donc tu n'es pas prêt à mentir? Alors il a dit, non, mentir n'est pas une très bonne chose. Ce monsieur n'a pas eu son emploi dans cette entreprise. Mais aujourd'hui, quelques années plus tard, c'est un ami, je le connais très bien, il a une bien meilleure situation que celle qu'il désirait dans l'autre société. Une bien meilleure, avec un bien meilleur contrat. S'il avait menti, ou plutôt s'il avait accepté de mentir, il aurait travaillé dans cette entreprise et je suis sûr qu'il n'aurait pas progressé dans la vie, mais il progresse aujourd'hui. Ne soyez pas surpris, comme d'une chose étrange qui vous arrive. Au verset 16 du chapitre 4 de la première épître de Pierre, Pierre dit ceci, « Si quelqu'un souffre comme chrétien, qu'il n'en ait point honte, et que plutôt il glorifie Dieu à cause de ce nom. Si vous êtes persécuté dans votre famille, dans votre travail, persécution mentale, psychologique, spirituelle, physique, à cause du nom de Jésus-Christ, parce que vous êtes chrétien, Pierre dit, remerciez Dieu. Pierre dit, glorifiez Dieu à cause du nom que vous portez. Un homme de Dieu a dit, si vous ne rencontrez pas le diable sur le chemin, c'est que vous êtes en train de marcher avec lui. Bien sûr, restons équilibrés. Je ne dis pas que vous avez commencé à chercher des persécutions. Si on vous dérange pas à cause de Jésus-Christ, vous allez dire, non, c'est qu'il y a quelque chose qui ne va pas dans ma vie. Non, ce n'est pas ça que je suis en train de prêcher. Ce n'est pas ça donc que nous sommes en train de parler. Je parle que si vous êtes en train de rencontrer des oppositions, des tempêtes, parce que vous voulez marcher selon le modèle de Christ, ne soyez pas surpris. N'ayez pas honte. N'ayez pas peur. Le même Pierre, toujours au chapitre 4 de sa première épître, au verset 19, dit que ceux qui souffrent selon la volonté de Dieu remettent leurs âmes au fidèle Créateur en faisant ce qui est bien. Ah, pas se venger. Que ceux qui souffrent selon la volonté de Dieu, donc si je passe par les difficultés parce que Dieu m'emmène là-bas, comme nous l'avons vu dans l'histoire de Marc 4, 35 à 41, c'est Christ qui les a mis dans cette barque. C'est Christ qui leur a demandé de traverser.
et la tempête est venue. Vous ne me direz pas que Christ ne savait pas. Il savait. Il savait, mais ce n'est pas ça le plus important. Que ceux qui souffrent selon la volonté de Dieu remettent leurs âmes au fidèle Créateur. Comment? Comment? Comment le faire? En faisant ce qui est bien. Pas ce qui est bien selon moi, pas ce qui est bien selon la coutume, pas ce qui est bien selon mon pays, pas ce qui est bien selon ma famille, mais en faisant ce qui est bien selon ce que la Bible considère comme étant bien. Si vous savez, par exemple, que votre femme est stérile, que vous n'avez pas d'enfant, la Bible dit, c'est une souffrance, c'est une tempête, mais remettez votre âme au fidèle Créateur, c'est-à-dire Dieu, à Jésus-Christ, en faisant ce qui est bien. Qu'est-ce qui est bien? En restant fidèle à son épouse, en restant fidèle à son époux. À cause de Christ, vous passez par des tempêtes financières, par des tempêtes financières dans votre mariage, à cause de Christ. Le meilleur moyen de remettre votre âme entre les mains de Dieu, c'est de rester fidèle l'un à l'autre. Ce n'est pas parce que vous passez par des moments difficiles, madame, que vous allez trouver des solutions intermédiaires. Non. Non. Restez fidèle à votre époux. C'est en faisant bien, en faisant cela que vous faites du bien et que vous remettez votre âme entre les mains de Dieu. Dieu n'est pas un menteur. Il est fidèle. Oh mon frère, oh ma sœur. Ce que je suis venu vous dire ce matin, c'est que si vous passez par des moments difficiles, à cause du nom de Jésus-Christ, pas parce que vous ne marchez pas avec Christ, mais à cause de son nom, faites-lui confiance et continuez à marcher dans ses traces. Il ne vous abandonnera pas, il ne vous délaissera pas. Il est fidèle. Pour finir pour aujourd'hui, pas aujourd'hui je veux dire, lisons dans Ésaïe 65, j'ai beaucoup aimé ce verset, Ésaïe 65, 16 à 17. Celui qui voudra être béni dans le pays voudra l'être par le Dieu de vérité, et celui qui jugera, et c'est lui qui jugera dans le pays, jugera par le Dieu de vérité, car les anciennes souffrances seront oubliées, elles seront cachées à mes yeux. Car je vais créer de nouveaux cieux et une nouvelle terre. On ne se souviendra plus des choses passées, elles ne reviendront plus à l'esprit. Dieu va tout renouveler dans nos vies. Mais c'est pour ceux et celles qui vont persévérer avec lui. C'est pour ceux et celles qui vont continuer à marcher avec lui. Mon frère, ma sœur, si vous persévérez avec Christ, Christ ne vous abandonnera pas. Mais si vous l'avez abandonné aujourd'hui, et le jour où il vous dit, revenez, ne me fuyez pas à cause des souffrances, à cause des tempêtes, à cause des difficultés. Oh mon frère, oh ma sœur, si vous vous êtes rétrogradé à cause des difficultés, Jésus-Christ dit, reviens à moi, parce que je vais faire de nouvelles choses pour toi. Les anciennes souffrances, tu vas les oublier. Mais persévère avec moi. La tempête, dans l'histoire que nous avons lue dans Marc 4, 35 à 31, n'a pas duré toute la vie des disciples. C'était pour un temps. Et ça, nous allons en parler aussi. Mon frère, ma sœur, si vous avez rétrogradé et que vous voulez revenir, renouveler votre vœu, c'est très simple. Priez avec moi. Répétez cette prière. Baissons la tête. Et dites après moi. Père éternel, au nom de ton Fils Jésus-Christ, je viens devant toi. Je te demande pardon. Pardon d'avoir reculé. Pardon d'avoir rétrogradé. Je viens renouveler mon alliance avec toi. Je viens renouveler mon service avec toi. Au nom de ton Fils Jésus-Christ. Purifie-moi avec le sang de Jésus-Christ. Lave-moi avec le sang de Jésus-Christ. Maintenant, je crois et je confesse que je suis en ordre avec toi, que je suis une nouvelle créature en Jésus-Christ. Et je m'engage à marcher fidèlement selon la Bible.
aujourd'hui et pour toujours. Au nom de ton Fils Jésus-Christ. Amen. Si vous avez fait cette prière, croyez par la foi que tout est oublié et que de nouvelles choses commencent avec Christ maintenant. Si vous avez besoin de prière, si vous avez besoin de conseils, si vous avez besoin d'être dirigé vers une église vivante, si vous avez besoin de réécouter ce message, vous pouvez joindre notre ministère, le ministère Jésus pour tous, au plus 243 819 910 910. Je répète, au plus 243 819 910 910. Je m'appelle Raphaël Mambou. Le nom de cette émission est « Venez à Jésus ». Nous diffusons tous les lundis, mercredis, vendredis, 10h30, 11h sur Shalom Africa. 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Ma prière est que Dieu vous assiste, vous soutienne, vous encourage, vous coach, vous relève dans votre vie. Et ma prière aussi est que nous puissions nous retrouver la fois prochaine pour continuer sur le même thème, les tempêtes. Et je suis convaincu que Dieu va faire de grandes choses dans votre vie. À la fois prochaine et que Jésus continue de vous bénir.

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1: La dernière page de notre étude sur l'eschatologie, et en principe aussi, on devrait avoir terminé la théologie dogmatique, puisque la eschatologie fait partie du dernier chapitre de la théologie systématique classique. Nous allons, nous, comme je le disais la dernière fois, rajouter un autre chapitre après, mais enfin bon, n'anticipons pas. Donc ce soir, nous allons voir ce qui concerne le ciel. Après avoir vu ce qui concernait l'enfer, nous allons voir ce qui concerne le ciel. Dans le texte de l'Apocalypse, nous est dit chapitre 21, « Je vis un nouveau ciel et une nouvelle terre, car le premier ciel et la première terre avaient disparu et la mer n'était plus. Et je vis descendre du ciel d'auprès de Dieu la cité sainte, la nouvelle Jérusalem, prête comme une épouse qui s'est parée pour son époux. Et j'entendis du trône une voix forte qui disait, « Voici le tabernacle de Dieu avec les hommes, il habitera avec eux, ils seront son peuple, et Dieu lui-même sera avec eux. Il essuiera toute larme de leurs yeux, la mort ne sera plus, il n'y aura plus ni deuil, ni cri, ni douleur, car les premières choses ont disparu. » Et celui qui était sur le trône dit, « Voici, je fais toutes choses nouvelles. » Bien. Alors, le ciel, c'est une réalité, évidemment, qui est très vaste. Pour la cerner, il faut s'arrêter sur différents aspects et différents points. On peut dire que, d'une certaine manière, reprenant 2 Corinthiens 2, verset 12 et verset 4, le ciel, ce sont les choses que l'œil n'a pas vues. C'est ce qui est au-delà de la perception sensible qui est la nôtre sur la terre et qui, ce faisant, justement, s'oppose avec ce qui est de la terre. Évidemment, quand nous disons le ciel, c'est une métaphore, c'est une image. Ce n'est pas, évidemment, la stratosphère ou ce pauvre Gagarine, le premier homme de l'espace, quand il est revenu d'avoir fait son petit saut de puce trois tours autour de la Terre, eh bien, il a dit « Je n'ai pas vu Dieu dans l'espace, je n'ai pas vu Dieu dans le ciel est vide. » Bon, le pauvre garçon, comme lui ont répondu un certain nombre de chrétiens à cette époque-là, pour s'élever jusqu'à Dieu, il faut s'élever un petit peu plus haut que ce que tu as fait. Bon, mais enfin, ce n'est pas encore tellement dans ce sens-là qu'il faut prendre les choses. Gagarine faisait une erreur, à la limite compréhensible, dans une parfois conception un peu naïve ou un peu, comment dirais-je, si j'allais dire à rater du ciel. Mais non, le ciel, c'est finalement tout ce qui est au-delà du sensible. Et finalement, la tradition juive a une expression pour désigner aussi cette réalité. Aolam hazé contre Aolam haba. Aolam hazé, ce monde-ci, la terre. Aolam haba, le monde qui vient, le monde qui est au-delà, quoi. L'au-delà, d'une manière, pourrait-on dire, générale. Le ciel, c'est donc une réalité qui, dans laquelle un jour, justement, le chrétien entrera. C'est finalement le but. Et aujourd'hui, disions ça à quelques-uns il y a quelques jours, il y a dans les milieux chrétiens, y compris dans les milieux évangéliques, une crise majeure de l'eschatologie. Non seulement en ce qui concerne le millénium, sur lequel nous sommes beaucoup arrêtés, justement parce qu'il y a une telle confusion aujourd'hui dans ce domaine-là, qu'il était important qu'on s'y arrête longuement, mais également sur les fins dernières d'une manière générale. Ne parlons pas d'Israël, mais simplement sur les fins dernières. Mais il est certain que le but de la création est celui-là. D'ailleurs, le texte suivant nous dit, le verset suivant nous dit, « Je suis l'alpha et l'oméga ». Ça veut dire, l'alpha, un commencement, il y a eu un commencement, il y aura une fin. Le ciel a une histoire, le ciel n'est pas éternel. Il a eu un commencement et il aura une fin. Et le psalmiste le dit, et c'est un texte qui est repris dans l'Épître aux Hébreux, quand il est question des cieux, ils disparaîtront, mais toi tu subsisteras. Un jour, tu les rouleras comme un livre, c'est-à-dire comme un rouleau. Un livre, ce n'est pas un codex, comme c'est le cas aujourd'hui. Ça, c'est le genre de choses qui nous aident aussi à ne pas comprendre un petit peu les textes bibliques. Tu les rouleras comme un livre. Quand on a fini de lire, hein, on a déroulé le rouleau, on le roule. Et ainsi on sera-t-il des cieux, dit le psalmiste. Et pour cette raison même, il y a là quelque chose de temporaire. Oh, bien sûr, une temporalité qui nous semble très longue à nous, qui sommes si limités dans le temps, mais une temporalité quand même. Et les savants, aujourd'hui, sont arrivés à la même conclusion, que l'univers a eu un commencement, mais qu'il aura une fin. Les scientifiques nous parlent pour cette fin de millions d'années, de milliards d'années même, n'est-ce pas, avant que le ciel et la terre passent, comme dit Jésus, le ciel et la terre passeront, mais mes paroles ne passeront pas. Nous avons aussi une autre confirmation dans ce texte du caractère limité du ciel quant à sa durée, n'est-ce pas. Le ciel, il a été créé en même temps que la terre, ou peut-être pas en même temps, mais enfin, disons, en conformité avec la terre. Au commencement, Dieu créa le ciel et la terre. Donc non seulement il a une fin, mais il a eu un commencement. Et le ciel est une créature de Dieu, une création de Dieu, au même titre que la terre. Le ciel est tout ce qu'il contient, les êtres angéliques. Et même le temps, l'éternité. L'éternité est une création de Dieu. Dieu est en dehors du temps, il est en dehors de l'éternité. Et un cantique qui dit, n'est-ce pas, l'éternité, les temps sont en sa main. Et ce cantique a bien vu la réalité des choses. L'éternité, c'est une création de Dieu aussi. Et Dieu lui-même n'est pas soumis au temps. Et ça, c'est quelque chose aussi. Il est en dehors du temps, c'est quelque chose qui est spécifique au judéo-christianisme. Les dieux des nations, les idoles, sont toujours insérés dans le temps. Et, par conséquent, un temps viendra où le ciel et la terre passeront. À mon sens, le ciel passera plus vite que ce que ne pensent les savants. Et l'apôtre Pierre nous dit cela aussi dans sa deuxième épître. Il dit qu'elle ne devez-vous pas être en sainteté, parce que justement, viendra un temps où le ciel lui-même disparaîtra, et la terre avec toutes les œuvres qu'elle renferme. Mais nous attendons, selon sa promesse, une terre nouvelle et un ciel nouveau où la justice habitera. C'est-à-dire, de toute manière, la création de Dieu, sans même parler du péché, avait un caractère temporaire. Elle était conçue pour autre chose, pour un au-delà. Elle était conçue pour une autre réalité, justement, que les différents textes que nous avons évoqués appellent le ciel nouveau et la terre nouvelle. Et dans cette expression, ciel nouveau et terre nouvelle, il y a deux sens, deux points qu'il faut souligner. D'abord, nouveau, je fais toute chose nouvelle. Donc, c'est quelque chose de radicalement différent de ce que nous connaissons jusque maintenant. C'est une terre radicalement autre que celle que nous connaissons, et même que cette terre qui sera renouvelée pendant le millénium, n'est-ce pas ? Mais c'est aussi un ciel nouveau, radicalement différent de ce ciel que nous connaissons jusque maintenant, y compris dans cet au-delà dont nous parlions tout à l'heure, et que nous ne connaissons que par le témoignage de l'Écriture. Ou alors, par ceux qui, comme l'apôtre Paul, ont eu le privilège d'être élevés. Bon. Ce ciel, la Bible ne nous en parle pas beaucoup, finalement. Ce ciel tel qu'il est pour l'heure. Mais nous savons, par exemple, qu'il y a une hiérarchie céleste. Paul nous dit qu'il a été enlevé jusqu'au troisième ciel. Et de fait, dans la tradition juive, et notamment dans la Kabbale, nous avons vu ça quand on a étudié la Kabbale castillane, en particulier le Zohar, n'est-ce pas, l'idée, qui est une vieille idée, qui a été reprise depuis la mystique des Echalot, qui date de l'époque intertestamentaire, eh bien, il y a une hiérarchie de sept cieux. Et le Seigneur habite le septième ciel, une demeure inaccessible, nous dira l'apôtre Paul. Apparemment, l'apôtre Paul connaissait cette tradition-là, il la faisait sienne, n'est-ce pas? Et quand il parle du troisième ciel, c'est justement à cette hiérarchie des cieux, n'est-ce pas, qu'il fait allusion. Salomon, au moment où il consacre le temple au Seigneur, dit ceci, « Voici les cieux des cieux ne peuvent te contenir. » Donc il y a, au-delà finalement du ciel visible, pourrait-on dire, justement celui dans lequel Gagarine s'était gargarisé, si j'ose dire, d'être monté, n'est-ce pas? Et au-delà du ciel que les plus puissants télescopes, radiotélescopes et tout ce que vous voudrez sondent, jusqu'aux extrêmes banlieues de l'univers, eh bien, il y a d'autres réalités qui sont totalement inaccessibles, totalement invisibles. Pas seulement invisibles aux yeux de chair, mais inaccessibles à l'être humain. Et comme le disaient les deux savants qui dialoguaient avec... eh bien, il y a un stade, si vous voulez, où on ne peut plus observer. Il y a une barrière. Et ça n'a rien à voir avec l'état actuel de la science. Ça n'a rien à voir avec les capacités d'analyse de nos instruments de mesure. Ça. Il y a un moment où on ne peut pas aller plus loin, on ne peut pas aller au-delà. Une barrière. Voilà. Au-delà de cette barrière, il y a les cieux des cieux. Les cieux qui ne peuvent pas même contenir le Seigneur tant il est grand. Donc, ces cieux-là, quelque majestueux qu'ils soient, ils sont destinés à disparaître. Ils ont une existence temporaire. Et ils sont destinés à être remplacés par une réalité nouvelle. Je fais toute chose nouvelle, y compris le ciel. Et c'est pourquoi, justement, je disais tout à l'heure, notre eschatologie est rabougrie, nous avons une eschatologie misérable dans la plupart de nos mouvements évangéliques. Parce que le ciel, pour nous, c'est là où nous allons après la mort. Puis c'est fini. Alors on parle de résurrection, parce que ça, la Bible en parle et qu'on ne peut pas en faire l'économie. Paul est tellement catégorique sur ce plan-là dans la première aux Corinthiens. Mais finalement, quand on examine la foi d'un certain nombre de gens, de théologiens, n'est-ce pas, même évangéliques, qu'est-ce que c'est pour eux, justement, la résurrection? Ben, vous vous rendez compte que c'est entre leur conception qu'ils ont de la résurrection et puis la conception de l'immortalité de l'âme de Platon, il n'y a pas grande différence. Une eschatologie rabougrie. Mais nous attendons, l'apôtre Pierre nous dit que les chrétiens de son temps avaient une eschatologie infiniment plus grande que celle-là. Nous attendons, selon sa promesse, un ciel nouveau et une nouvelle terre où la justice habitera. Voilà. Voilà vers ce quoi on va. Alors, il faut élargir un peu la vision. Donc, nouveau. Je fais toute chose nouvelle. Et en même temps, c'est un ciel et c'est une terre. Ça veut dire, il y a rupture, tout est nouveau, et en même temps, il y a continuité. C'est quand même un ciel et c'est quand même une terre. Et c'est tellement une terre, et c'est tellement un ciel, que de ce ciel, là, descend une Jérusalem nouvelle. Là aussi, toute chose nouvelle. Elle n'a rien à voir avec les villes terrestres. Et pourtant, c'est Jérusalem, la même que celle que nous connaissons actuellement. C'est cette ville dans laquelle il y a les noms des 12 apôtres de l'agneau, des 12 patriarches qui en sont les fondements. C'est cette ville dans laquelle on apporte la gloire des nations. Ça veut dire tout comme ce qui a été, comme l'avons dit la dernière fois, digne, jugé digne d'être récapitulé en ce qui concerne l'œuvre de l'homme. C'est une ville entièrement nouvelle, mais que Dieu a construite avec les matériaux que l'homme lui a fournis, si j'ose dire. Matériaux qu'il a transfigurés. Et c'est ça, finalement, le ciel nouveau et la nouvelle terre. C'est finalement les mêmes cieux et la même terre, mais transfigurés, complètement renouvelés. Il y a continuité et rupture, et c'est exactement comme pour la résurrection. C'est un corps nouveau, c'est un corps glorifié, c'est un corps spirituel, ce qui ne veut pas dire, encore une fois, immatériel, comme je l'ai souvent souligné, et ce qui est la faute qu'on fait pratiquement toujours dans notre culture occidentale. Donc c'est tout à fait nouveau, et pourtant c'est le même corps. C'est le même corps transfiguré. Alors, tout sera transformé en gloire. Tout sera récapitulé dans l'éternité. C'est la fin de l'histoire. Car justement, l'histoire va vers une fin. C'est si on veut parler ce langage apocalyptique qui n'est pas d'ailleurs exactement celui de l'Évangile, la fin du monde. C'est là qu'elle se situe, la fin du monde. Mais pas une fin catastrophique pour ne pas être remplacé par rien. Bien au contraire. Pour entrer dans un état parfait. C'est toute l'œuvre de Dieu qui a atteint la perfection. Voilà ce que c'est le nouveau ciel. La perfection achevée. Et pour employer un mot hébreu, c'est le shalom. Shalom, ça veut dire justement la perfection. Shlema, shlemut, la perfection. La paix véritable. Le repos dont nous parle l'épître aux Hébreux. Et voici ce que nous dit l'apôtre Paul. Et dans l'épître aux Éphésiens. Aux Corinthiens, chapitre 15. Maintenant le Messie est ressuscité d'entre les morts, il est les prémices de ceux qui sont morts, car puisque la mort est venue par un homme, c'est aussi par un homme qui est venu la résurrection des morts. Et comme tous meurent en Adam, de même aussi tous revivront dans le Messie, mais chacun en son rang. Le Messie comme prémice, puis ceux qui appartiennent au Messie lors de son avènement, et voilà maintenant notre texte important, verset 24. Ensuite viendra la fin. Ah, voilà la fin. La fin, c'est un mot grec qui se dit en grec « telos » et qui a deux sens. Celui de fin, ça veut dire cessation d'un état, d'une action, quelque chose. Mais aussi un but. Hein? Comme nous disons dans notre expression française, « à quelle fin fais-tu cela ? Quel est ton but ? Quel est le projet que tu poursuis en agissant de cette manière ?» Et quand le but a été atteint, ben on s'arrête. Et c'est dans cela que les deux sens se retrouvent. Ensuite viendra la feinte, le but, vers lequel toute la création est en marche. Et quel est ce but? Quand il remettra le royaume à celui qui est Dieu son Père, après avoir aboli toute principauté, tout pouvoir et toute puissance, car il faut qu'il règne jusqu'à ce qu'il ait mis tous ses ennemis sous ses pieds, citation du psaume 110. Le dernier ennemi qui sera détruit, c'est la mort. Dieu en effet tout mis sous ses pieds, bon, et etc. Et lorsque toutes choses lui auront été soumises, alors le Fils lui-même, et voilà justement ici, sera soumis à celui qui a soumis toutes choses, afin, ah, voilà le mot important, le but, le telos. Quel est le telos? Afin que Dieu soit tout en tous. Voilà, c'est ça le ciel. Et c'est le but. Afin que Dieu soit tout en tous. Alors évidemment, on pourrait aussi ajouter à ce texte celui de Romains 8. Et où il est question de la liberté glorieuse des enfants de Dieu. C'est aussi cela. Donc, Dieu tout en tous, c'est ça le ciel. Alors, ce qui a été commencé à la création par l'alpha sera achevé à ce moment-là quand il remettra le royaume à son père et qu'il sera lui-même éternellement soumis au Père. Ici, il y a une dichotomie. Le ciel et la terre. Le ciel et la terre, au commencement, étaient séparés, même sans le péché. Et maintenant, nous arrivons dans une autre réalité, où Dieu est tout en tous. Ça veut dire qu'il n'y a plus véritablement de séparation entre le ciel et la terre. Comme disent les braves gens quand ils connaissent un moment de joie, c'est le ciel sur la terre. Eh bien, ce sera le ciel sur la terre. Oui, au sens fort du terme. Le ciel, dans le langage biblique, c'est aussi le lieu où Dieu réside. Le Seigneur habite un ciel inaccessible, nous dit le livre des psaumes. Et l'Apocalypse nous dit ceci, quand il est question de la nouvelle Jérusalem qui descend du ciel. C'est ici le tabernacle de Dieu au milieu des hommes. Il habitera au milieu d'eux. Dieu n'habitera plus une lumière inaccessible pour l'homme. De telle sorte que même dans l'état paradisiaque, eh bien, Dieu visitait l'homme, mais sur la terre, et ensuite repartait vers son ciel de gloire. Là, justement, la nouveauté, c'est que l'homme habitera éternellement dans la présence de Dieu. Il jouira alors, disent les mystiques, ce qu'ils appellent la vision béatifique, voir Dieu, ce qui est impossible aujourd'hui, car nul ne peut voir Dieu et vivre. Mais comme l'avait dit Job au chapitre 19, je le verrai dans ma chair, je le verrai, et il me sera favorable. Voir Dieu, c'est le comble du bonheur. C'est ce à quoi aspirent déjà les mystiques, avoir déjà une petite partie de la vision béatifique. Et là, justement, nous nous rassasirons pour l'éternité de sa vision céleste, de sa gloire, de sa splendeur. Et il ne peut pas y avoir de plus grande joie, de plus grand bonheur que celui-là. C'est pourquoi ce sera la joie éternelle. Dieu habitera au milieu des hommes. Et ce sera quelque chose qui durera l'éternité. L'éternité, c'est-à-dire le temps sans fin. Pas l'éternité de Platon. Là, c'est pareil, on est conditionné par le néoplatonicisme des pères de l'Église, de Thomas d'Aquin, d'Augustin, de tous ces gens-là. De Luther et de Calvin, qui étaient des thomistes aussi jusqu'à un certain point. Les augustiniens, en tout cas. L'éternité, pour Platon, c'était quelque chose de statique, d'immobile. Mais l'éternité biblique, c'est tout à fait autre chose. C'est vrai que c'est aussi qualifié d'un temps de repos. Mais c'est un temps de profonde activité, d'intense activité. Le mot éternité, c'est le mot olam en hébreu. Léolam ad olam, d'éternité en éternité. Ça veut dire dans la plénitude de l'éternité. Olam, c'est aussi ce qui est caché, ce qui est enfermé, ce qui est le contraire justement de ce monde-ci. Et qui à ce moment-là sera accessible, sera ouvert, sera dévoilé. Et par conséquent, même s'il est vrai qu'en Dieu il n'y a pas l'ombre d'une variation, eh bien, il est clair que dans l'éternité, il y a une profonde activité. Alors, cette activité se traduira par quoi? Eh bien, par la contemplation, nous en parlions tout à l'heure. L'action de grâce, la louange. Voyons ce qui se passe dans le ciel. Et tout ce que Dieu a créé sera alors à la disposition de l'homme pour qu'il en jouisse dans l'éternité et pour l'éternité. Et ces réalités qui seront transfigurées, justement, seront à sa disposition. personnalités qui seront transfigurées, justement, seront à sa disposition.

Jésus, par une espèce d'ascension. Le Seigneur fut reçu au ciel, nous dit notre texte, sur les nuées du ciel. Et c'est exactement ce qui se passera quand, justement, à la résurrection, les rachetés iront à sa rencontre, justement, sur les nuées du ciel. Par conséquent, pour nous résumer, là, arriver à ce stade de notre réflexion, nous disons, pour ce qui concerne les cieux, ils ont un commencement et une fin. Ce qui implique justement cette séparation des deux réalités. Et ce ciel nouveau, il existe, il va exister par une action nouvelle de Dieu, une nouvelle création. Et non pas par une évolution naturelle des choses. Dieu crée toute chose nouvelle. Mais c'est une histoire qui progresse. C'est une histoire qui va vers un but. C'est une histoire qui va vers un terme. Et qui sera marquée par justement cette communion éternelle entre Dieu et les hommes, qui est le but même et la finalité de la création. Et c'est l'état de perfection vers lequel marche justement toute la création de Dieu. Et pour reprendre l'expression de l'Épître aux Hébreux, c'est le grand Shabbat dans lequel Dieu invite l'homme. Dieu se reposa de ses œuvres. Et l'homme aussi se reposera de ses œuvres. Sur la terre, l'essentiel des activités de l'homme, du chrétien du moins, et finalement de l'homme, c'est de lutter contre le péché et ses conséquences. Passons notre temps à ça. Si nous ne luttons pas directement toujours contre le péché, nous en luttons contre ses conséquences. Nous luttons contre les dangers potentiels qui menacent notre existence, y compris notre existence physique, et qui sont la conséquence du péché. Par conséquent, tout notre temps, toutes nos énergies sont absorbées justement par cela. C'est pour ça que nous ne trouvons pas de repos. Ce lieu n'est pas un lieu de repos, disait le prophète Michée. Mais dans le ciel, nous serons justement libérés de cette servitude du péché. Le mal n'existera plus. Et toute l'énergie qui sera la nôtre, nous pourrons la consacrer justement au service de Dieu, à ces activités justement dont nous parlions. Bien sûr, la Bible nous montre que ce passage de la réalité ancienne à la réalité nouvelle se fera par une formidable secousse et une formidable rupture. Les cieux disparaîtront avec fracas et la terre, avec tout ce qu'elle renferme, sera consumée. De même que l'ancien monde périt par l'eau, le ciel et la terre d'à présent, le ciel aussi, sont réservés pour le jugement par le feu. Le feu se dissoudront, les cieux se dissoudront sous l'intensité de ce feu. Bon, quand on sait ce qu'a été le Big Bang, on peut penser qu'il y aura alors une espèce de nouveau Big Bang qui remplira tout l'univers. Et de ce nouveau Big Bang, sortira une réalité nouvelle, un univers nouveau. Or, justement, ce qui est extraordinaire, c'est que par la résurrection de Jésus, quelque chose de ce ciel déjà est venu sur la terre. Et ceux qui sont des créatures nouvelles, sont déjà mis à part, scellés pour cette réalité nouvelle, pour cet état parfait. Car finalement, l'homme a été créé dans la perspective du ciel. L'homme a été créé pour avoir part à cette réalité-là. Et c'est pourquoi, justement, quand nous arrivons à la fin de cette étude, et finalement de toutes les études que nous avons faites sur l'eschatologie, mais finalement toutes les études que nous avons faites sur la théologie systématique, nous arrivons à une réflexion qui sera la conclusion de ce chapitre sur le ciel, de ce chapitre sur l'eschatologie et de toutes nos études de doctrine ou de théologie.

systématique, si vous préférez. C'est justement que le temps qui nous est donné sur la terre, le temps de l'homme, n'est finalement rien d'autre qu'un temps probatoire. Temps tout à fait spécial où rien n'est irrévocable. Tout change constamment et tout peut changer constamment. Tout peut être remis en question à chaque instant. Et c'est ce qui fait justement le caractère de ce monde-ci en opposition au monde qui vient. Le temps probatoire dans lequel nous sommes, parce qu'il est justement un temps probatoire, parce qu'il est un temps où tout change, est un lieu où Dieu ne se révèle pas d'une manière indiscutable. Ça aussi, c'est la grande différence entre ce monde-ci et le monde qui vient. Et la gloire de Dieu dans ce monde-ci est en partie voilée. Pourquoi ? Parce que Dieu ne veut pas influencer la liberté des hommes. Dieu ne veut pas obliger l'homme à se tourner vers lui, à croire en lui, par une révélation indiscutable qui fasse que finalement, intellectuellement parlant, l'homme soit obligé de se rendre à l'évidence. Un jour, ça sera. Mais alors, et c'est justement ce qui fait le caractère redoutable du monde qui vient, c'est que les choses qui sont actuellement dans un état non figé, rien n'est figé dans ce monde. Comme disent les braves gens, tant qu'il y a de la vie, il y a de l'espoir. C'est vrai, c'est exactement ça. Mais quand la gloire du Seigneur sera révélée, les choses seront figées, définitivement figées. Et aucun changement ne sera possible. Et alors, justement, dans ce temps-ci, dans ce monde-ci, l'homme est appelé par Dieu à manifester sa confiance, son amour, d'une manière non imposée d'avance, d'une manière qui n'est pas immédiate. Et c'est aussi la raison pour laquelle ce lieu, ce monde-ci, ce monde d'en bas, est un lieu d'insécurité fondamentale. Parce qu'il offre à la fois une possibilité de salut et une possibilité de perdition. C'est un passage périlleux où tout peut arriver, toujours à tout instant, le meilleur et le pire. Où rien n'est définitivement acquis, où rien n'est définitivement gagné. Tout peut être remis en question à tout instant. Et Paul, lui-même rappelle cela et dit « J'ai pas atteint le but, j'ai pas atteint le télos. Et je veille sur moi-même, de peur d'être rejeté. » Paul est conscient de ce caractère périlleux de la couronne, jusqu'au moment où il arrive au but, maintenant ça y est, la couronne de gloire m'est réservée. J'atteins le but. N'est-ce pas ? Rien n'est joué, rien n'est irrémédiable, ni dans un sens, ni dans un autre. Jusqu'au dernier moment, le pécheur le plus endurci peut se tourner vers le Seigneur et avoir la vie. Exemple brigand sur la croix. Alors, c'est à la fois un temps d'une grande richesse, parce qu'encore une fois, le meilleur est possible, et un temps extrêmement redoutable, parce que le pire aussi est aussi possible. Et il n'y a aucune sécurité, certitude qui puisse être acquise de façon absolue dans ce monde. C'est un temps où le bien et le mal sont imbriqués. Ça aussi, c'est une autre de ses caractéristiques. Et par conséquent, un temps qui est réversible. Et en cela, il diffère radicalement du temps éternel. Le Olam Abba, c'est un temps définitif. C'est un temps où tout est figé. Ce qui était en germe dans ce temps-ci
Ce qui était en évolution, maintenant, acquiert son état définitif dans un sens ou dans un autre. Ou bien la perfection dont nous parlions tout à l'heure, ou bien l'imperfection dont nous parlions la dernière fois avec l'enfer. Une situation où la justice de Dieu se manifeste parce que la gloire de Dieu, eh bien, les damnés vont donner gloire à Dieu. Donner gloire à Dieu. La bouche nous dit qu'ils auront la Bible nous dit qu'ils auront la bouche fermée. Ça veut dire quoi? Ça veut dire qu'ils ne contesteront pas leur jugement. Tu es juste, Seigneur. Nous avons ce que nous méritons. Nous avons ce que nous avons librement choisi quand nous étions sur la terre. Et l'éternité nous a saisis dans cet état. Ben maintenant, c'est juste, c'est normal. Et en agissant de cette manière-là, en disant « Seigneur, tu es juste », il donne gloire à Dieu. Et voyez-vous, c'est faux de dire que l'enfer s'oppose à la gloire de Dieu. Au contraire, l'enfer est indispensable à la gloire de Dieu. Alors, que restera-t-il de ces gens-là? Eh bien, il leur restera une existence rabougrie, ce qu'ils ont été, c'est-à-dire ce qu'ils ont été qui sera figé pour l'éternité. Et ça, justement, c'est quelque chose qui est un corps qui est le contraire de la gloire, l'opprobre éternel. Et finalement, l'éternité, c'est le temps où l'homme est enfermé dans son choix, où sa liberté a atteint un point de non-retour. Dans un temps comme celui-ci, la profession de foi de l'homme reste fragile, vulnérable, susceptible de corruption, de refroidissement, d'assoupissement. Et c'est la raison pour laquelle le livre de l'Apocalypse, notamment, se termine par un appel à la vigilance et à la persévérance. Persévérance qu'on trouve déjà à la fin du livre de Daniel, celui qui persévérera jusqu'à la fin sera sauvé, heureux celui qui persévérera, car il arrivera au but, il atteindra le but, dit Daniel. C'est comme ça que se termine le livre. Ouais. Bon, celui qui attendra tant de jours, etc. Bon, mais l'idée est celle-ci. Celui qui persévérera pendant ce temps d'épreuve, il arrivera, il atteindra le but. Et au contraire, celui qui se relâchera, bien, il n'atteindra pas le but. Et les paraboles de Jésus sur son retour sont toutes centrées justement sur cet appel à la vigilance. Ça veut dire que ce temps-ci est un lieu d'une formidable espérance, mais qui doit s'accompagner d'une formidable vigilance, et d'une vigilance d'autant plus grande, justement, que le temps approche. L'homme n'a qu'une vie. Et ça, c'est l'Épître aux Hébreux qui nous le dit. Contrairement à ce qu'on veut nous faire croire aujourd'hui avec la réincarnation orientale, qu'on retrouve un peu dans certains mouvements du Nouvel Âge, n'est-ce pas ? L'homme n'a qu'une vie. Et sur cette vie se joue toute son éternité. Et nous comprenons mieux, justement, maintenant, la patience de Dieu dans ce contexte. Cette patience de Dieu qui nous étonne, qui nous scandalise parfois. Pourquoi Dieu n'intervient-il pas contre les méchants? Pourquoi Dieu permet-il que les épines livrées croissent avec le bon grain? Pourquoi Dieu ne veut-il pas que ses serviteurs aillent arracher cet ivraie? Pourquoi même le juste en vient-il à souffrir injustement des mains des méchants sans que Dieu n'intervienne? C'est tout le problème du juste des psaumes, le problème du livre de Job, le juste qui souffre injustement. Pourquoi? Pourquoi? Alors nous comprenons un petit peu mieux
comme le dit l'apôtre Pierre, croyez que la patience de Dieu est votre salut. Cette grande patience de Dieu sur laquelle il insiste aussi quand il parle de l'arche. Parce que Dieu ne veut pas mettre en péril la moindre possibilité. Tant qu'il y a l'ombre d'une espérance de voir le méchant se repentir, échapper donc à ce sort terrible que Dieu connaît, alors Dieu lui laisse jusqu'à l'ultime chance, l'ombre d'une chance. Et c'est ça la patience de Dieu. Dieu veut donner à l'homme toutes ses chances. De telle manière, justement, qu'au dernier jour, comme nous le rappelions tout à l'heure, cet homme-là est la bouche fermée. Et puisse plus dire, mais Seigneur, tu aurais dû, si tu avais attendu. Ben oui, mais Dieu, il dit, non, tu as eu toutes tes chances. Tu les as gâchées. Aussi bien à l'homme individuel qu'à l'humanité tout entière. Alors il y a deux limites. Il y a deux limites à la patience de Dieu. La première, c'est justement lorsque l'endurcissement du cœur de l'homme est tel que tout espoir de revenir est perdu. Et la Bible nous montre que ce sera le phénomène qui donnera le signal au déclenchement des choses dernières. Quand le bon grain et l'ivraie, nous dit la parabole, auront atteint leur maturité. Ça veut dire qu'il y a déjà un état où sur cette terre les choses se figent. Le méchant se fige dans sa méchanceté, il s'endurcit et... Voilà. Puis une autre limite à la patience de Dieu. C'est le salut des élus eux-mêmes. La patience de Dieu, l'amour de Dieu pour le méchant n'ira pas jusqu'à mettre en péril le salut des élus eux-mêmes. Et Jésus nous dit que si Dieu n'abrégeait pas ses jours, c'est ce qui se passerait. Si ses jours n'étaient abrégés, personne ne serait sauvé. Mais à cause des élus, ils seront abrégés. Un jour viendra où la pression justement de l'adversaire, du péché, sera telle que les élus eux-mêmes seront en danger. Alors là, le Seigneur interviendra. Et par conséquent, là, il y aura une réalité tout à fait nouvelle. Alors, nous est-il dit dans le texte que nous avons lu tout à l'heure, on pourrait citer 1 Pierre 2, verset 18-20 aussi, n'est-ce pas ? Il essuiera les larmes de tous leurs yeux. Les choses anciennes seront oubliées et chacun sera transformé à l'image de ce qu'il a adoré, de ce qu'a été son idéal. Ceux qui ont été abominables seront abominables comme l'objet de leur amour. Ils seront transformés en l'image de ce qu'ils ont adoré. Par contre, les justes, eux, seront transformés dans le corps glorieux dont nous parlions. Et alors nous comprendrons ce qui nous trouble encore dans les jugements de Dieu. D'ailleurs, comme l'a dit un homme de Dieu, les réprouvés seraient malheureux dans le ciel. Ils ne supporteraient pas. Ils ne supporteraient pas cette gloire qu'ils ont haïe. Et c'est pourquoi justement la négation de l'enfer est le premier pas vers l'incrédulité, vers l'infidélité. S'il n'y a pas d'enfer, s'il n'y a pas de jugement dans l'au-delà, il n'y a pas besoin de sauveur, il n'y a pas besoin de salut. La Bible est inutile, le péché n'est pas si grave que cela, et c'est une motivation pour pécher. Mais par contre, le tabernacle de Dieu au milieu des hommes, eh bien, c'est quelque chose de tout à fait différent. Alors, tout sera gloire, sainteté, beauté, immortalité, clarté. La Bible nous parle aussi de l'image du festin des noces de l'agneau, le banquet eschatologique qui est souvent évoqué aussi dans l'eschatologie juive et qui sera le plein épanouissement de la personnalité de chaque individu. Là régneront l'amour,
1 Corinthiens 13 sera pleinement vécu. La joie, la consolation, le bonheur parfait pour l'éternité, le revoir dans le ciel, bien entendu, là aussi. Le repos, mais aussi le service, le règne. Tu as été fidèle en peu de choses, reçois le gouvernement de 10 villes, de 5 villes, etc. Y aura-t-il beaucoup de gens qui seront sauvés? Oui, heureusement, nous dit la Bible, des multitudes et des multitudes. Et nous voyons cela justement dans les textes de l'Apocalypse. Ce sont des multitudes innombrables, n'est-ce pas? Eh bien, finalement, qu'il y en ait peu ou qu'il n'y en ait pas beaucoup, la chose n'est pas si importante. L'important, c'est de savoir si nous y serons, nous, n'est-ce pas? Et par conséquent, d'avoir cette vigilance dont nous parlions tout à l'heure. Voilà, nous avons terminé donc ici ce chapitre sur le ciel, sur l'eschatologie. Est-ce que vous avez des questions à poser? On a 10 minutes là. Sur le ciel d'abord. Comment? Oui, parce qu'il y aura toujours des choses à attendre. Il y aura toujours des choses nouvelles. C'est une histoire qui se poursuit. Ce n'est pas un état statique. On n'est pas ici dans la vision platonicienne du Dieu hiératique, éternel, qui est insensible à tout ce qui se passe autour de lui, qui est là, qui... Bon, hein, ça, c'est la conception occidentale erronée. Et l'hébreu n'a pas peur de l'antinomie, hein, c'est-à-dire de l'apparente contradiction. Bon, il y a 4 évangiles. Bon. Les occidentaux, cartésiens, disent, mais c'est pas normal, il y a des contradictions dans d'un évangile à l'autre, n'est-ce pas? Bon, il y avait de l'air par ici, il n'y en avait pas là, ça nous pose des problèmes, etc. L'hébreu, ça ne lui pose pas de problème. Ça ne pose pas de problème. Les deux ont raison. Dans les deux choses, il y a quelque chose à comprendre. Bon. Alors c'est pareil, on dit l'éternité, ah, c'est figé. On a dit tout à l'heure un instant. Donc, plus rien ne bouge, plus rien ne change, etc. On devient des statues de pierre. Ben, joyeuse perspective. Non, mais pas du tout, mais pas du tout. C'est figé dans ce sens que les choses essentielles sont acquises. La perfection est atteinte. Mais il y a assez débordant d'activité dans le ciel. Débordant d'activité. Hein? Il y aura tellement de choses à apprendre, à découvrir, à voir, toujours des choses nouvelles. Je fais toutes choses nouvelles. Ça continue. Dieu est tout en tous, mais justement, Dieu est mouvement, c'est son nom. Celui qui est, qui était, qui vient, qui est en mouvement. C'est le char d'Ézéchiel, les roues qui sont là, en mouvement constamment, tout est mouvement. Et en même temps, tout est parfait, tout est harmonieux, c'est pas le mouvement perpétuel pour le mouvement perpétuel. On a du mal à comprendre ça, mais c'est ça, c'est les deux choses, quoi.

que nous puissions nous lever tous ensemble, s'il vous plaît, afin que nous puissions accueillir le serviteur de Dieu, pasteur John Lowe, qui est un pasteur fidèle, depuis de longues années, servant Dieu de tout son cœur avec sa femme et toute sa famille. Vraiment, non seulement un grand pasteur à Warsaw, en Indiana, mais aussi un missionnaire que Dieu a appelé particulièrement pour l'Ukraine. Et ils sont pendant un mois en Ukraine. La semaine prochaine, nous serons tous ensemble en train de prêcher en Ukraine. Et je serai de retour dimanche. Vraiment, un homme et j'aimerais vraiment parler sur le travail missionnaire extraordinaire qu'il fait en Ukraine et comment vraiment il relève les pasteurs, il leur donne une parole puissante d'inspiration. Et il y a là-bas vraiment des églises qui se lèvent et vraiment un mouvement de l'esprit après ce communisme terrible qui a vraiment voulu éteindre et tuer la foi. Mais la foi, personne ne peut l'arrêter. Et Dieu l'a appelé de l'autre bout de la planète pour être un missionnaire puissant en Ukraine et une bénédiction dans le monde entier. Donc j'aimerais que nous puissions accueillir le pasteur John et Debbie Lowe.

0: Seigneur. Amen, amen, amen. C'est tellement bon d'être ici parmi vous.
1: Good to be here with you this morning.
0: C'est merveilleux d'être avec vous ce matin.
1: My wife and the people who are with me.
0: Ma femme et les gens
1: We
0: qui nous accompagnent.
1: Debbie.
0: Vous saluent.
1: My youngest child, Bridie Marie, who is our daughter, the princess of the tribe.
0: Et nous avons ici Bridie, ma plus jeune fille, la princesse de la tribu, qui est parmi nous.
1: And then Tina, Debbie's assistant.
0: Et notre assistante Tina.
1: And then Cindy and Kevin Kyle, who will share their testimony
0: with you. Et nous avons Cindy et Kevin Kyle qui vont vous partager leur témoignage ce matin.
1: Hallelujah.
0: Amen.
1: We'll give somebody a high five and
0: Donnez
1: you can be seated.
0: Un high five et vous pouvez vous asseoir.
1: Glory.
0: Gloire à Dieu.
1: You see, the devil only tries to steal things of great value.
0: Vous savez, le diable vient toujours pour voler les choses qui ont beaucoup de valeur, hein?
1: And you are of great value.
0: Et vous avez beaucoup de valeur.
1: Your talent, your skills, your mind, your body.
0: Vos talents, vos capacités, votre pensée, votre corps.
1: The devil wants to steal everything of great value.
0: Le diable vient toujours pour voler ce qui a de la valeur.
1: That's why we must learn to be a real disciple of Jesus.
0: C'est pourquoi nous devons apprendre à être de vrais disciples de Jésus.
1: And not leave Jesus in the jail.
0: Non seulement avoir Jésus avec nous dans la prison.
1: Or leave Jesus at the church.
0: Et aussi Jésus avec nous à l'église.
1: Or leave Jesus at mom and dad's house.
0: Jésus avec nous dans la maison de papa et maman.
1: No, wherever we go, Jesus goes.
0: Mais partout Jésus avec nous, partout où nous allons, il va.
1: Hallelujah.
0: Amen.
1: Turn with me to Philippians chapter 1.
0: Nous tournons ensemble dans Philippiens 1.
1: I just want to take a few moments.
0: Je vais prendre quelques instants.
1: I love this little book.
0: J'aime ce petit livre.
1: I love the word of God.
0: J'aime toute la parole de Dieu, hein.
1: You know, you just, Debbie and I were talking this morning.
0: Ce matin, ma femme et moi nous parlions.
1: She said, oh, Hebrews chapter 4 is so awesome.
0: Elle disait, oh, Hébreux 4 est si extraordinaire.
1: I said, yes, it's awesome, it's all awesome.
0: Je dis, oui, mais tout est extraordinaire dans la Bible.
1: One time, John Osteen was on an airplane.
0: Un jour, John Osteen était dans un avion.
1: And he was underlining a verse.
0: Et il était en train de souligner un
1: and
0: verset.
1: The person next to him leaned over and looked.
0: Et la personne à côté de lui s'est mise à regarder ce qu'il faisait.
1: The person said, are you going to underline everything?
0: Et la personne lui a dit, est-ce que tu vas surligner tout?
1: And John Osteen said, only the good parts.
0: Et Jésus a dit, pardon, et John Osteen a dit, juste la bonne, les bonnes parties.
1: Which is almost everything.
0: Et en fait, les bonnes parties de la Bible, c'est toute la Bible.
1: Amen.
0: Amen.
1: This little church in Philippi got started in Acts chapter 16.
0: Nous voyons cette petite église qui commence dans Acte 16, Philippiens.
1: Philippe. Out of a jailhouse revival.
0: Et cette église, elle naît d'un réveil dans une prison.
1: Paul and Silas were in prison.
0: Rappelez-vous, Paul et Silas sont en prison.
1: And they were there because they had preached the gospel.
0: Et ils sont emprisonnés pour avoir prêché l'évangile.
1: And cast the devil out of a girl.
0: Et d'avoir chassé le diable d'une petite fille, d'une jeune fille.
1: You would think people would celebrate that.
0: Vous pensez que les gens allaient applaudir plutôt.
1: But if you do the will of God,
0: mais en fait, si vous faites la volonté de Dieu,
1: the devil is going to try to stop you.
0: Vous verrez que le diable essaiera de vous arrêter.
1: That's why you have to be unstoppable in Jesus.
0: C'est pourquoi vous et moi nous devons être instoppables en Jésus.
1: And the reason Paul and Silas could worship after they had been beaten and thrown in jail.
0: Et la raison pour laquelle Paul et Silas ont pu vraiment louer et adorer Dieu dans la prison, quand bien même ils venaient d'être battus.
1: It's because earlier they had spent time fasting and praying to find the will of God.
0: C'est parce que avant cela, ils avaient passé du temps à jeûner, à prier et à chercher la volonté de Dieu.
1: In Acts chapter 16.
0: Et donc dans Acte 16.
1: Verses 4 through about 8.
0: Versets 3 à 8.
1: It says Paul wanted to go to Bethany and preach the gospel.
0: Il est écrit que Paul voulait aller à Bethany pour prêcher l'évangile.
1: And the Holy Spirit said so, no.
0: Et le Saint-Esprit lui dit non.
1: He wanted to go to Asia and preach the gospel.
0: Dieu veut qu'il aille en Asie et qu'il prêche l'évangile.
1: And the Holy Spirit said no.
0: Le Saint-Esprit donc lui dit non.
1: And then he had a dream of a man dressed like a Macedonian.
0: Et il a un rêve et il voit un homme habillé comme un Macédonien.
1: And he said, come and help us.
0: Et cet homme lui dit dans ce songe, viens et aide-nous, secours-nous.
1: So the apostle Paul and Silas and their team.
0: Donc l'apôtre Paul, Silas et son équipe.
1: They went to Philippi.
0: Ils vont, voici, ils arrivent à Philippe.
1: And they preach the gospel.
0: Ils prêchent l'évangile.
1: They cast the devil out of a girl.
0: Chassent le diable d'une jeune fille.
1: And the devil had them arrested.
0: Et le diable vraiment amène une émeute. Les voici arrêtés.
1: He had them beaten.
0: Ils sont frappés.
1: Thrown in prison.
0: Jetés en prison.
1: And in prison they worship the Lord.
0: Et en prison ils louent le Seigneur.
1: They could have said, "Oh, it's terrible."
0: Ils auraient pu dire, oh, c'est horrible.
1: We were trying to obey God.
0: Nous avons obéi à la volonté de Dieu.
1: Silas could have said, "Paul, I thought you heard from the Lord."
0: Et Silas aurait très bien pu se tourner vers Paul et lui dire, Paul, je croyais que tu avais entendu de la part de Dieu. Mais plutôt que de devenir critique et de se mettre dans des querelles,
1: they worship the Lord.
0: Ils ont adoré le Seigneur.
1: Your way out is worship.
0: Je vais te dire, ta sortie de la prison, c'est l'adoration.
1: Your way out is praise.
0: Ta sortie de la prison, c'est la louange.
1: Your way out is never forgetting what God gave you.
0: Ta sortie, c'est de ne jamais oublier ce que Dieu t'a donné.
1: If God said to do it,
0: si Dieu t'a dit de le faire,
1: when things get hard, keep doing what God said to do.
0: Même quand les choses deviennent dures et adverses, continue à faire ce que Dieu t'a dit de faire.
1: Hallelujah.
0: Amen.
1: You know, you can have a revelation from the Lord.
0: Vous pouvez recevoir une révélation de la part du Seigneur.
1: And during a difficult time, lose it.
0: Et dans le temps, perdre cette révélation.
1: The Apostle Peter is a classic example.
0: Et l'apôtre Pierre nous en montre l'exemple.
1: You know, he said to Jesus,
0: il dit à Jésus,
1: "You're the Christ."
0: Tu es le Christ.
1: And Jesus said to him,
0: alors Jésus lui dit,
1: "Flesh and blood did not reveal this to you."
0: Oui, Pierre, le chair et le sang ne t'ont pas révélé ces choses.
1: It was a Holy Ghost revelation.
0: C'était une révélation qui venait du Saint-Esprit.
1: But then, under pressure, he
0: mais
1: said,
0: lorsqu'il y a eu la pression sur Pierre,
1: they asked, "Are you one of his disciples?"
0: On lui a dit, mais tu es bien un de ses disciples?
1: And he denied the Lord three times.
0: Et Pierre a renié avoir connu Jésus trois fois.
1: But thank the Lord that he came to Peter.
0: Mais Dieu merci pour la grâce qui est venue pour Pierre.
1: And he asked him one question three times.
0: Jésus est venu, lui a posé la question trois fois.
1: Do you love me?
0: Pierre, m'aimes-tu?
1: Do you love me?
0: Pierre, m'aimes-tu?
1: Do you love me?
0: M'aimes-tu?
1: And that's the only thing that matters.
0: Et la seule chose qui compte, n'est-ce pas?
1: Is when you really love the Lord.
0: C'est de vraiment aimer le Seigneur.
1: Everything else will follow.
0: Toutes les autres choses vont suivre.
1: But later in the Apostle Peter's life again.
0: Et plus tard dans la vie de Pierre.
1: He had a great revelation.
0: Il a eu une grande révélation.
1: In Acts chapter 10.
0: Dans Acte 10.
1: We have the story of the man by the name of Cornelius.
0: Nous voici avec Corneille.
1: When you read about Cornelius, it sounds like he was a elder in the church.
0: Et il semble quand on lit à propos de Corneille comme un ancien dans l'église.
1: He is a good man.
0: En tout cas, un homme bon.
1: He gave money a lot.
0: Un homme qui donne beaucoup à l'église.
1: And he prayed to God all the time.
0: Et un homme qui prie Dieu tout le temps.
1: But he wasn't saved.
0: Mais qui n'est pas sauvé.
1: There are so many people who are good people.
0: Il y a tellement de bonnes personnes.
1: They're givers.
0: Des gens qui sont bons, même des gens qui donnent.
1: And they pray.
0: Et qui prient.
1: But they don't know Jesus.
0: Mais qui ne connaissent pas personnellement Jésus.
1: They've never asked Jesus in their heart.
0: Ils n'ont jamais demandé à Jésus de venir dans leur cœur.
1: They're pursuing God.
0: Ils poursuivent les choses
1: but
0: de Dieu.
1: They don't know Jesus.
0: Sans connaître Christ.
1: So an angel appeared to him.
0: Un ange apparaît à Corneille.
1: And told him to send for a man by the name of Peter.
0: Et lui envoie un homme du nom de Pierre.
1: And so he sent for Peter.
0: Donc il va chercher ce Pierre.
1: And the same time in Acts chapter 10,
0: et au chapitre 10,
1: Peter is on top of a roof.
0: Pierre le voici sur le sommet d'une maison.
1: And he goes into a trance.
0: Et il reçoit une vision, une trance.
1: God gives him a vision.
0: Dieu lui donne une vision ouverte en
1: you
0: fait.
1: You know this story?
0: Vous connaissez l'histoire?
1: The sheet comes down three times.
0: Cette nappe qui descend trois fois.
1: And says, "Kill and eat."
0: Et qui lui dit, tue et mange.
1: He said, "No, Lord, I've never eaten anything unclean."
0: Il dit, Seigneur, je n'ai jamais mangé quelque chose d'impur, jamais.
1: And then when the vision went up for the third time,
0: et quand la vision apparaît trois fois,
1: the Apostle Peter was scratching his head.
0: Pierre, l'apôtre Pierre se gratte la tête.
1: Trying to figure out what this meant.
0: Essayer de comprendre qu'est-ce que Dieu veut vraiment lui dire là.
1: Then the Holy Spirit said to him,
0: alors le Saint-Esprit lui dit,
1: there's going to be three men at the door.
0: Il y a trois hommes à la porte.
1: I have sent them.
0: Je les ai envoyés.
1: Go with them, doubting nothing.
0: Pars avec eux.
1: About that time, the door knocked.
0: Et donc, voici la porte qui frappe.
1: He goes downstairs. There's the men.
0: Enfin, quelqu'un qui frappe à la porte, et il y a trois hommes.
1: Are you Peter?
0: Es-tu Pierre?
1: He said yes.
0: Oui.
1: And I'll go with you.
0: Bon, je pars avec vous.
1: The Lord has already told me.
0: Le Seigneur me l'a dit déjà.
1: So Peter and his friends went with these men.
0: Donc Pierre est avec ces gens.
1: They went to Cornelius's house.
0: Et ils arrivent dans la maison de Corneille.
1: And when they got to Cornelius's house,
0: quand ils entrent dans la maison de Corneille,
1: the apostle Peter said,
0: Pierre dit,
1: God is not a respecter of persons.
0: C'est là où Pierre va faire cette déclaration et va dire, Dieu ne fait pas de favoritisme.
1: Hallelujah.
0: Amen.
1: You see, he was a Jewish man.
0: C'était un juif, Pierre.
1: Who had never eaten anything unclean.
0: Qui n'avait jamais mangé rien qui soit impur.
1: He had never been in a Gentile's home.
0: En d'autres termes, qui n'avait jamais été dans la maison de païens.
1: And even though you're a Christian,
0: quand bien même vous êtes un chrétien,
1: if you're not careful,
0: si vous ne faites pas attention,
1: the things of your culture,
0: les choses de votre culture,
1: the things in your nation,
0: les choses dans votre nation,
1: the things of your past,
0: les choses de votre passé,
1: the things that you personally believe,
0: les choses que vous aviez cru personnellement,
1: will keep you from receiving all that God has for you.
0: Peut vous empêcher de recevoir tout ce que Dieu a pour vous.
1: I've heard people, they've said, say this to me.
0: J'ai entendu des gens me dire,
1: this is what I believe it says.
0: Voilà ce que je crois.
1: It's easy to say that.
0: C'est facile de dire ça.
1: If God really said it.
0: Si Dieu l'a vraiment dit.
1: But sometimes we see things the way we want to.
0: Mais parfois, nous voulons voir les choses de la façon dont nous voulons voir les choses.
1: And it's a real challenge.
0: Et il y a vraiment un défi.
1: To see things the way God wants us to see.
0: Pour apprendre à voir les choses de la façon dont Dieu voit les choses.
1: Peter is a Jewish Christian.
0: Donc Pierre, c'est un juif chrétien.
1: Had to make a shift in his thinking.
0: Et il a dû faire véritablement un demi-tour dans sa façon de penser, dans sa mentalité.
1: And I'm going to be a Christian who came out of the nation of Israel.
0: Pour être un chrétien venant de la nation d'Israël.
1: A Christian first.
0: Un chrétien d'abord.
1: Hallelujah.
0: Amen. C'est ce que Dieu veut que nous soyons.
1: A Christian first.
0: D'abord un chrétien.
1: It's more important than anything else.
0: Que c'est plus important que toute espèce de chose derrière.
1: You know the story.
0: Vous connaissez l'histoire.
1: He preached the gospel.
0: Là, dans la maison de Corneille.
1: The Holy Spirit
0: prêche
1: fell.
0: L'évangile, le Saint-Esprit tombe.
1: Peter and all those who came with him.
0: Pierre et tous ses amis là.
1: Were surprised.
0: Sont surpris.
1: That these Gentiles received the Holy Ghost.
0: De voir que les païens aussi reçoivent le Saint-Esprit.
1: And when he went back to the church at Jerusalem.
0: Et quand il rentre à l'église de Jérusalem.
1: Acts chapter 11 says he got in trouble.
0: Dans acte 11, on voit que on lui donne des problèmes.
1: Because he went to a Gentile's house.
0: On lui crée des problèmes. Il est critiqué parce qu'il est entré dans la maison d'un païen.
1: So he told them the whole story.
0: Donc il doit raconter toute l'histoire.
1: And they all agreed it was God.
0: Et là, tous comprennent que cela vient de Dieu.
1: Hallelujah.
0: Et ils disent tous Amen, Alléluia.
1: And then in Acts chapter 15,
0: et dans acte 15,
1: they have what's called the Council of Jerusalem.
0: Il y a ce que l'on appelle le Concile de Jérusalem.
1: The Apostle Paul comes back to Jerusalem.
0: Paul revient à Jérusalem
1: because he'd been preaching to the Gentiles.
0: Parce que lui, il prêchait donc parmi les païens.
1: And he was sharing with them in Jerusalem.
0: Et voici qu'il va à Jérusalem pour partager ce que Dieu fait.
1: All the people getting saved.
0: Que tous les gens sont en train d'être sauvés.
1: All the great miracles.
0: Qu'il y a des grands miracles qui se passent.
1: And they had a dispute among them.
0: Et voici qu'il y a un désaccord parmi eux.
1: And then Peter stood up.
0: Une dispute et Pierre se lève.
1: And he reminded them of what God had done.
0: Et il leur rappelle ce que Dieu avait fait déjà.
1: How God had gave him the vision.
0: Comment Dieu lui avait donné cette vision.
1: How God had sent him to Cornelius'
0: house. Comment Dieu l'avait déjà envoyé dans la maison de Corneille.
1: How the Holy Ghost had fallen.
0: Comment le Saint-Esprit était tombé.
1: And how they had all agreed that it was God.
0: Et comme ils avaient été d'accord à l'époque que tout cela c'était Dieu.
1: So they all agreed with Saul.
0: Alors cette fois-ci, tous se remettent d'accord avec Paul.
1: Who had become the apostle
0: to the Gentiles. Saul et qui devient l'apôtre Paul, l'apôtre des gentils, des païens.
1: Go and tell the Gentiles about Jesus.
0: Et qu'il leur dit, va et prêche aux païens de Jésus.
1: It is the will of God for them to know the Lord.
0: Parce que c'est la volonté de Dieu qu'eux aussi connaissent le Seigneur.
1: That's a great revelation.
0: Ça, c'est une grande révélation.
1: See, I would like to think,
0: et moi, j'aimerais penser
1: if I had been in a trance,
0: que si j'avais été dans une vision ouverte
1: and I'd seen the same thing three times,
0: et que Dieu me dise trois fois la même chose
1: and the Holy Spirit told me to go,
0: que le Saint-Esprit me dit « va »,
1: that when I got under pressure, I would not lose my revelation.
0: J'aimerais que lorsque je tombe sous la pression, je ne perde pas ma révélation.
1: He held on to it in Acts 15.
0: Parce qu'on voit qu'en acte 15, il s'est accroché à ça.
1: But we see in the book of Galatians chapter 2.
0: Mais dans Galates 2, oui.
1: that the apostle Peter had lost his revelation.
0: On voit dans Galates 2 que Pierre a fait un écart vraiment de sa révélation. Il est passé à côté. Il est plus dedans.
1: Paul was preaching the gospel.
0: Nous voyons Paul prêche l'évangile.
1: Peter was with him.
0: Pierre était avec lui.
1: And the evening they were having fellowship with the Gentiles.
0: Et le soir, ils ont la communion avec
1: they were eating together.
0: Les païens, ils mangent avec les païens.
1: The blood of Jesus had made them one family.
0: Le sang de Jésus a fait des juifs et des païens une seule famille, n'est-ce pas?
1: It's just all great.
0: Et tout ça, c'est super.
1: It's God.
0: C'est Dieu.
1: It's the Holy Ghost.
0: Oui, c'est le Saint-Esprit.
1: It's the blood of Jesus.
0: C'est le sang de Jésus.
1: It's the kingdom of God.
0: C'est le royaume de Dieu.
1: And then he had some friends come down from Jerusalem.
0: Et puis voici que des amis arrivent de Jérusalem.
1: It says in Galatians chapter 2, verse 11.
0: Et ça se voit dans Galates 2, 11.
1: He said that Peter had come down from Antioch.
0: Il est écrit que Céphas, c'est-à-dire Pierre, vient de Antioche, et il est écrit, je lui résistais en face.
1: Before certain men had come from James in verse 12.
0: Sorry.
1: In verse 12, he says, before some of the men came down.
0: Il est écrit, verset 12, en effet, avant l'arrivée de quelques personnes de l'entourage de Jacques,
1: he was eating with the Gentiles.
0: Il mangeait avec les païens, Pierre.
1: But then he withdrew himself.
0: Et lorsque ses amis de Jérusalem sont arrivés, il s'est retiré, il s'est écarté, maintenant il ne les connaissait plus.
1: See, he was being a Christian.
0: Donc, il était un chrétien
1: for a long time.
0: Depuis longtemps.
1: And then the friends came down
0: et
1: from
0: voici
1: Jerusalem.
0: Les amis qui viennent de Jérusalem.
1: And all of a sudden he became a Jewish man again.
0: Et à nouveau, le revoilà en train de devenir un juif.
1: And he began to separate himself.
0: De se séparer, là.
1: This is the Apostle Peter.
0: On parle de l'apôtre Pierre
1: who had a revelation,
0: qui a eu cette grande révélation
1: that God's not a respecter of persons.
0: Dieu et qui a dit Dieu ne fait pas de favoritisme.
1: This is the Apostle Peter,
0: ça c'est l'apôtre Pierre
1: who defended the Apostle Paul,
0: qui a défendu aussi le ministère de l'apôtre Paul,
1: the preacher of the Gentiles,
0: de ce que l'apôtre Paul était appelé pour prêcher aux païens.
1: And Paul says, I had to rebuke Peter.
0: Et là il est écrit au verset 11, Paul dit je lui résistais en face. En d'autres termes, je réprimais, j'ai dû réprimander Pierre.
1: Verse 13 says he played the part of the hypocrite.
0: Et au verset 13, il est écrit qu'il était entraîné par l'hypocrisie.
1: And even Paul's best partner, Barnabas.
0: Et même le meilleur partenaire du ministère de Paul, c'est-à-dire Barnabas,
1: got caught up with this.
0: A été attrapé dans ces choses. Il s'est fait piéger lui aussi.
1: It's so important that we believe right.
0: Vous savez, c'est tellement important que personne ne nous piège et que nous pensions juste.
1: It's so important that we don't let our little beliefs separate us.
0: Et c'est très important que nous ne laissions pas certaines petites croyances nous séparer du plan de Dieu.
1: It's so important in our families.
0: C'est très important que nos familles,
1: that we don't let our culture destroy our marriage.
0: Que nous ne laissions pas nos familles, notre culture, détruire notre mariage.
1: No matter where you are from,
0: peu importe d'où vous venez,
1: you're a Christian first.
0: Vous êtes premièrement un chrétien.
1: Hallelujah.
0: Je ne vous entends pas, peuple de Dieu.
1: That's why it's important that we renew our minds.
0: C'est pourquoi c'est très important que vous renouveliez votre pensée.
1: And we get the right spirit in us.
0: Et que vous ayez en vous le bon esprit, l'esprit de Dieu.
1: And we don't let our culture.
0: Et ne laissez pas votre culture ou une culture.
1: You know, being an American, there are certain things.
0: Vous savez, être américain, ça veut dire un certain nombre de choses.
1: And it's American.
0: C'est être américain.
1: And it's not really bad.
0: Et il n'y a pas de mal.
1: But it's not Christian.
0: Mais ce n'est pas chrétien. Sur certains aspects.
1: And you can be from France.
0: Et vous pouvez être de la France.
1: And believe certain things because you're Frenchman.
0: Et croire un certain nombre de choses parce que vous avez été éduqué en France.
1: And it's not necessarily bad.
0: Et c'est pas obligatoirement mauvais.
1: But it's not really a Christian.
0: Mais ce n'est pas non plus chrétien. Ce n'est pas la pensée de Christ.
1: And I know other people have come from all over the world.
0: Et je connais des gens, et vous tous, peut-être qui êtes venus de différentes parties du monde.
1: They've all come to America.
0: J'ai connu des gens qui sont venus aux États-Unis.
1: They come to France.
0: Venus de différentes parties du monde ou en France.
1: And some of you have come here.
0: Et certains vous êtes venus ici.
1: And when you come here,
0: et quand vous êtes venus ici,
1: you learn to be a Christian.
0: Vous avez appris à devenir un chrétien.
1: Not where you are from.
0: Pas d'où vous venez.
1: Not even that you're a man.
0: Pas simplement d'être un homme
1: or that you're a woman,
0: ou une femme
1: or you're this, or you're that,
0: ou d'être ceci ou cela
1: rich or poor,
0: pauvre ou riche
1: whatever it is,
0: quel que soit
2: You're a Christian first.
0: Sachez une chose. La première chose de votre identité, c'est que vous êtes un chrétien.
2: Peter lost this revelation.
0: Pierre, à ce moment-là, s'était égaré, s'était éloigné de cette révélation.
2: And the apostle Paul rebuked him.
0: L'apôtre Paul l'a réprimandé. Il s'est fait disputer.
2: He got straightened out.
0: Pierre, on l'a réprimandé. Il a été corrigé.
2: Praise the Lord.
0: Gloire à Dieu.
2: The reason I wanted to share that with you.
0: Maintenant, pourquoi est-ce que je vous dis ça?
2: It's because you can have a vision.
0: Parce que vous pouvez avoir une vision.
2: You can have a dream.
0: Vous pouvez avoir un rêve.
2: You can have a God idea.
0: Vous pouvez avoir une idée qui vient de Dieu.
2: You can know that God has called you somewhere.
0: Et vous pouvez savoir que Dieu vous a appelé quelque part.
2: That God has told you to do something.
0: Dieu vous a dit de faire quelque chose.
2: And if you're not careful,
0: mais si vous ne faites pas attention,
2: when the pressures apply,
0: il va y avoir de la pression qui va vous être
2: when the devil comes immediately to steal the word of God,
0: appuyé dessus à un moment ou à un autre. La Bible dit que le diable vient immédiatement pour
2: you
0: vous
2: will give up your dream.
0: Et dans ce moment-là, vous pouvez abandonner vos rêves.
2: You will give up your vision.
0: Vous pouvez perdre votre vision.
2: You'll be like Kevin did.
0: Vous pouvez être comme Kevin nous a partagé.
2: And leave Jesus in jail.
0: C'est-à-dire être chrétien en prison et puis quand vous sortez de la prison, laissez Jésus dans la prison.
2: But praise the Lord.
0: Mais gloire à Dieu.
2: Jesus never stops loving us.
0: Jésus ne cesse jamais de nous aimer.
2: Thank the Lord.
0: Dieu merci.
2: The Holy Spirit.
0: Le Saint-Esprit.
2: Will come to us again.
0: Reviendra vers nous encore.
2: And remind us again.
0: Et nous rappellera.
2: Of the great revelation he's given you.
0: Les grandes révélations qu'il nous a déjà données.
2: You are born again.
0: Vous êtes né de nouveau.
2: You are born again.
0: Vous êtes né de nouveau.
2: Born of the Spirit of God.
0: Vous êtes né de l'Esprit de Dieu.
2: I know you know this.
0: Et je sais que vous le savez.
2: But sometimes in the busyness of life.
0: Mais parfois dans les affaires de la vie, dans les préoccupations de la vie.
2: We forget the most important thing.
0: Nous oublions la chose la plus importante.
2: That all things have passed away.
0: Que toutes choses sont passées, nous le dit
2: la Bible. And all things have become new.
0: Et maintenant toutes choses sont devenues nouvelles.
2: And all things are of God.
0: Et toutes choses nous viennent de Dieu.
2: Hallelujah.
0: Amen.
2: You know, sometimes as a pastor,
0: parfois en tant que pasteur,
2: oh, I would like to teach a new revelation.
0: J'aimerais enseigner une nouvelle révélation.
2: You know, something that people go, wow.
0: Quelque chose que les gens vont faire, wow.
2: That was impressive, pastor.
0: Wow, ça m'a impressionné, pasteur, ce que vous avez enseigné.
2: But I just like putting the meat on the table.
0: Mais j'aime mettre la viande sur la table.
2: Something that is strong.
0: Je veux donner au peuple de Dieu quelque chose qui soit fort.
2: And something that you can stand on when the devil attacks you.
0: Quelque chose sur lequel vous allez pouvoir vous tenir quand le diable vous attaque.
2: That's why the apostle Paul said in Philippians chapter 3 verse 1.
0: C'est pourquoi l'apôtre Paul dit dans Philippiens 3, 1.
2: He said, finally, my brother, rejoice in the Lord.
0: Il dit, au reste, mes frères, réjouissez-vous dans le Seigneur.
2: For me to write the same things to you is not tedious, but for you it is safe.
0: Je ne me lasse pas de vous écrire les mêmes choses, et pour vous cela est salutaire.
2: We're going to write the same thing the apostle Paul said.
0: Nous allons faire et dire les mêmes choses que l'apôtre Paul disait.
2: Because it should not be tedious.
0: Parce que ça n'a pas besoin d'être quelque chose de nouveau ou d'extraordinaire.
2: It's going to make it safe for you.
0: C'est ce qui est salutaire pour vous. C'est ce qui va vous protéger, vous garder.
2: Hallelujah.
0: Amen.
2: Very quickly, I want to share four things.
0: Et très rapidement, je veux vous dire quatre choses.
2: Chapter 1.
0: Chapitre 1.
2: The Apostle Paul talks about having a mind that is single in its thinking.
0: L'apôtre Paul nous parle d'avoir une pensée unique, c'est-à-dire quelqu'un qui est établi dans sa pensée.
2: In chapter 1, he talks about Jesus.
0: Au chapitre 1, il va nous parler, l'apôtre Paul, de Jésus dans Éphésiens.
2: He uses the name Jesus Christ.
0: Et il utilise même le nom Jésus-Christ.
2: At least 11 times in that little chapter.
0: Au moins 11 fois dans ce petit chapitre.
2: He talks about the gospel 5 times.
0: Il nous parle de l'évangile 5 fois.
2: The apostle Paul was single in his thinking.
0: Vous savez, l'apôtre Paul, il avait une seule pensée en tête.
2: I'm going to give you Jesus.
0: Je veux vous donner Jésus.
2: And I am going to help you to know Christ.
0: Et je veux vous aider à connaître Christ.
2: The book of Philippians is about your thinking.
0: The what?
2: About your thinking.
0: Le livre de Philippiens est à propos de vos pensées.
2: The word mind appears over and over and over again.
0: Le mot pensée apparaît un nombre incroyable de fois.
2: He says, "Let this mind be in you."
0: Il est écrit que cette pensée soit en vous.
2: Be single in your thinking.
0: Ayez une seule pensée en tête.
2: Remember Luke chapter 14?
0: Rappelez-vous Luc 14?
2: You cannot be my disciple.
0: Vous ne pouvez pas être mes disciples.
2: You see, many times we talk about being a disciple.
0: Parfois nous pensons, nous disons être un disciple.
2: But it's not very often a preacher will tell us.
0: Mais c'est pas souvent que le prédicateur nous dira.
2: How we can be disqualified of being a disciple.
0: Qu'est-ce qui nous qualifie pour être un disciple?
2: When everything comes before Jesus.
0: Quand toutes les choses viennent avant Jésus,
2: you are breaking the power of being a disciple.
0: Vous brisez la puissance du disciple, vous n'êtes pas un disciple.
2: The power of being a disciple
0: Parce que la
2: putting Jesus first.
0: Puissance du disciple, c'est la puissance de celui qui met Jésus en première.
2: In the book of Philippians,
0: dans le livre des Philippiens,
2: the church that got started in Philippi.
0: L'église commence à Philippe.
2: The theme of the book is joy.
0: Et le thème du livre, c'est la joie.
2: The apostle Paul is in prison.
0: Pourtant, Paul est en prison.
2: He's in chains.
0: Il est dans des chaînes.
2: And he tells the church.
0: Et il parle à l'église.
2: Rejoice, and again I say rejoice.
0: Il dit à l'église, réjouissez-vous. Je vous le répète, réjouissez-vous.
2: Hallelujah.
0: Amen.
2: 19 times.
0: 19 fois.
2: In these little chapters.
0: Dans ce petit chapitre.
2: He talks about joy.
0: Dans ce livre.
2: And rejoicing.
0: Paul va parler de se réjouir. D'être dans la joie.
2: And he's not sitting on a couch.
0: Et il n'est pas là, assis dans son salon.
2: He's not eating all the food he wants.
0: En train de manger des chips.
2: He's not living in luxury.
0: Il n'est pas là dans une situation de confort et de luxe.
2: He's in prison.
0: Il est dans une prison.
2: And he can still say, rejoice.
0: Et pourtant, dans cette prison, il dit, réjouissez-vous.
2: Hallelujah.
0: Amen.
2: You see, the devil knows if he can steal your joy, he can steal your victory.
0: Vous devez savoir une chose, le diable sait, s'il peut voler ta joie, il peut te voler tout ce qui t'appartient.
2: In the crisis.
0: Dans les temps de crise.
2: Remember Acts chapter 16?
0: Mémorisez le chapitre 16.
2: Paul and Silas worshiped.
0: Où Paul et Silas ont loué et adoré le Seigneur dans la prison.
2: Hallelujah.
0: Amen.
2: Remember when the pressure is on.
0: Rappelez-vous lorsqu'il y a de la pression.
2: Worship.
0: Adorer.
2: Chapter 2.
0: Chapitre 2.
2: He talked about having a submissive mind.
0: Il parle.
2: Having a submissive mind, a mind submitted to God.
0: Avoir une pensée soumise à Dieu.
2: He gives four examples.
0: Dans Philippiens 2, il va donner donc deux exemples.
2: He talks about himself.
0: Il parle de lui-même.
2: He talks about Jesus.
0: Il parle de Jésus.
2: He talks about Timothy.
0: Il parle de Timothée, quatre
2: And
0: exemples.
2: He talks about a man named Epaphroditus.
0: Et il parle d'un homme qui s'appelle Epaphrodite.
2: And you know, all he's talking about is how they submit.
0: Et comment il s'est soumis.
2: Jesus submitted to God.
0: Jésus s'est soumis lui-même à Dieu.
2: Paul submitted to Jesus.
0: Paul s'est soumis à Jésus.
2: Timothy and Epaphroditus.
0: Timothée et Epaphrodite
2: submitted to the Apostle Paul.
0: Se sont soumis à l'apôtre Paul.
2: And they served the Lord.
0: Et ils ont servi le Seigneur.
2: Chapter 2.
0: Chapitre 2.
2: Is about learning how to submit.
0: C'est un chapitre qui nous apprend la soumission.
2: Be single-minded.
0: Premièrement, avoir une pensée unique.
2: Chapter 2 says learn to submit.
0: Une seule Christ, une seule pensée en tête.
2: Chapter 3 is about having a spiritual mind.
0: Chapitre 2, une pensée soumise. Chapitre 3, une pensée spirituelle.
2: Think on these things.
0: Où Paul nous dit, pensez à ces choses-là.
2: Think on heavenly things.
0: Pensez à des choses célestes.
2: Think on the upward call.
0: Pensez à l'appel.
2: Have this mind.
0: Ayez ce genre de pensée.
2: Praise the Lord.
0: Gloire à Dieu.
2: You see, when we keep our mind on the things of God.
0: Vous devez comprendre, chrétien, lorsque l'on garde notre pensée sur les choses de Dieu.
2: The devil cannot cause us to be double-minded.
0: Le diable ne peut pas faire que nous avons une pensée double, une pensée divisée.
2: We know
0: nous
2: that when we're
0: confus.
2: Double-minded.
0: Sorry.
2: We know when we're double-minded.
0: Nous étions peut-être confus avant.
2: The Bible says in James, let that man think he'll receive nothing from God.
0: Et la Bible dit dans Jacques que si nous sommes confus, si nous avons deux pensées, nous pensons deux choses à la fois, nous ne pouvons rien recevoir de la part du Seigneur.
2: It's so important that we learn to keep our mind on the things of the Lord.
0: Très important que nous apprenions à garder nos pensées sur Dieu.
2: Not so spiritual, we're no earthly good. Not so heavenly minded, we're no earthly good.
0: Avoir une pensée spirituelle.
2: You know, sometimes people think, oh.
0: Parfois les gens pensent.
2: I'm so spiritual.
0: Je suis si spirituel. Être tellement spirituel ne vous fera pas de bon non plus.
2: I don't have to go to work.
0: Oh, je suis tellement spirituel, je n'ai pas à travailler.
2: I'm so spiritual.
0: Je suis tellement spirituel.
2: Nobody can tell me anything.
0: Personne n'a le droit de me dire quoi que ce soit.
2: You're in trouble.
0: Là, mon ami, tu as des problèmes, hein?
2: Hallelujah.
0: Les problèmes imminents vont arriver.
2: People go crazy.
0: Les gens peuvent devenir parfois un peu dingues, hein?
2: Because they're trying to be something.
0: Parce qu'ils essaient d'être quelque chose.
2: Instead of just be a Christian.
0: Plutôt que juste d'être un chrétien.
2: Just be a Christian.
0: Soyez juste un chrétien.
2: Amen.
0: Amen.
2: And in the fourth chapter,
0: et donc, au quatrième chapitre,
2: it's about having a secure mind.
0: Il est parlé d'avoir une pensée secure. You have another word
2: very
0: for that.
2: Strong,
0: une,
2: very stable.
0: Une pensée ferme, une pensée

0: God
1: et la paix de Dieu
0: which passes all understanding,
1: qui surpasse toute intelligence
0: will guard your heart and your mind through Christ Jesus.
1: Vos cœurs et vos pensées en Jésus-Christ.
0: Praise the Lord.
1: Gloire à Dieu.
0: One time Debbie was having a bad on her mind.
1: Une fois, il est arrivé que Debbie avait vraiment une lutte dans sa pensée.
0: A battle in her emotions.
1: C'était vraiment une bataille dans ses émotions.
0: We were brand new Christians.
1: Nous étions des jeunes chrétiens.
0: We barely were saved.
1: On était à peine sauvés, tout
0: we
1: juste
0: were
1: sauvés.
0: Going to church every time the doors
1: et
0: were open.
1: On allait à l'église à chaque fois que les portes étaient ouvertes.
0: But we were not yet changed and stable in our thinking.
1: Mais nous n'étions pas encore changés et stables dans nos pensées.
0: And I wasn't renewed as about how to be a husband.
1: Et je n'étais pas non plus, je n'avais pas encore reçu la révélation de ce que c'est que d'être un mari.
0: So I was learning.
1: Donc, I was what?
0: I was learning to be a husband
1: j'étais
0: in Jesus.
1: J'étais en apprentissage, hein.
0: But I was still acting like the old man.
1: Et j'essayais, mais j'étais encore en train d'agir comme l'homme d'avant que j'étais.
0: And Debbie was saying to Jesus.
1: Et Debbie, elle parlait à Dieu.
0: We're Christians, Lord.
1: Et elle disait, Seigneur, nous sommes des chrétiens.
0: And he's still mean.
1: Mais il est encore méchant.
0: He's still angry.
1: Il se met encore en colère.
0: He still hurts me with his words.
1: Il me blesse avec ses mots.
0: And the Lord said, that's not true.
1: Alors le Seigneur lui a dit, c'est pas vrai.
0: And she said, yes,
1: elle
0: it
1: a dit,
0: is.
1: Si, c'est vrai.
0: And the devil said, no, my truth will change your experience.
1: God said, Dieu a dit, ma vérité va changer tes expériences. Ce que
0: so
1: tu
0: he re- says, look at Philippians chapter 4.
1: Et Dieu lui a dit, regarde dans Philippiens 4.
0: And I will show you how to think, Debbie.
1: Et je vais te montrer, Debbie, comment penser.
0: Even though you're experiencing hurtful things,
1: même si tu es blessé et tu expérimentes
0: blessure, remember you're a Christian first.
1: Rappelle-toi que tu es chrétienne premièrement.
0: And he said, do verse 8.
1: Et il est écrit au verset 8.
0: And think this way.
1: Voici comment vous devez penser.
0: Whatever things are true.
1: Dieu te dit de penser.
0: Whatever things are noble.
1: Tout ce qui est vrai, tout ce qui est honorable, tout
0: whatever
1: ce qui est juste.
0: Things are just.
1: Ouais.
0: Whatever things are just, yes, whatever things are just read verse 8.
1: Tout ce qui est aimable, tout ce qui mérite l'approbation, vertueux, digne de louange, soit l'objet de tes pensées. Hein.
0: Hallelujah.
1: Amen.
0: And she said, "Well, Lord, it's true."
1: Elle a dit, Seigneur, c'est vrai.
0: That he's mean.
1: Qu'il est méchant.
0: And God said again.
1: Et Dieu a dû lui redire encore.
0: My word will change your experience.
1: Ma parole changera tes expériences.
0: And my Bible, my word says.
1: Et ma parole dit.
0: That he's a new man.
1: Qu'il est un homme tout neuf.
0: And when you think about him,
1: et lorsque vous pensez à lui,
0: you say what I say about him.
1: Vous dites ce que je dis à son sujet.
0: Hallelujah.
1: Amen.
0: And she did that.
1: Et elle a fait cela.
0: And she prayed this verse.
1: Et elle a prié cela en premier.
0: Over and over and over.
1: Encore et encore et encore.
0: And when the pressure was on,
1: et lorsque la pression a été là,
0: she did not forget her revelation.
1: Elle n'a pas oublié la révélation.
0: She did not give up.
1: Elle n'a pas abandonné.
0: She did not quit praying the word of God.
1: Elle n'a pas cessé de prier la parole de Dieu.
0: And she stayed with the truth that Jesus gave her.
1: Elle est restée avec la vérité que Dieu lui a donnée.
0: Voilà.
1: Voilà.
0: I became a new man.
1: Je suis devenu un homme nouveau.
0: It only took time.
1: Ça a juste demandé un peu de temps.
0: It took some time.
1: Ça a demandé du temps.
0: But you have to believe.
1: Mais vous devez croire.
0: That Jesus is bigger than the sin.
1: Que Jésus est plus grand que le péché.
0: That Jesus is bigger than the past.
1: Que Jésus est plus grand que le passé.
0: Don't change your mind.
1: Ne changez pas votre façon de penser.
0: Because of what you experience.
1: À cause des choses que vous expérimentez.
0: Change your mind because of the word of God.
1: Changez plutôt votre pensée et mettez-la en accord avec la parole de
0: and
1: Dieu.
0: The word of God will change your life.
1: Et là, la parole de Dieu changera ta vie.
0: Hallelujah.
1: Amen.
0: I want to pray for those.
1: Je veux prier.
0: Who have battled with their mind.
1: Pour tous les gens qui ont des batailles dans leur pensée.
0: Battled with their thinking.
1: Bataille dans leur pensée, dans leur.
0: That many times you struggle.
1: Bien souvent vous luttez.
0: You say to God, I have no peace.
1: Vous dites à Dieu, j'ai pas de paix.
0: I don't have joy.
1: Je n'ai pas de joie.
0: You know, Cindy was sharing with you.
1: Et Cindy a partagé.
0: She was raised in a good home.
1: Elle a été élevée dans une bonne maison.
0: Kevin was too.
1: Et Kevin d'ailleurs aussi.
0: He was raised in a pretty good home.
1: Il a été élevé dans une plutôt bonne maison.
0: Listen to me, young people.
1: Écoutez-moi, vous les jeunes.
0: Your friends are very important.
1: Vos amis, le choix de vos amis est très important.
0: Listen to me,

0: middle-aged people,
1: gens d'âge moyen,
0: your friends are important.
1: Vous aussi, vos amis sont très importants.
0: Listen to me, old people.
1: Et écoutez-moi, vous, les gens âgés.
0: Your friends are important.
1: Vos amis sont importants.
0: Listen to me, men.
1: Écoutez-moi, les hommes.
0: Your friends are important.
1: Vos amis sont importants.
0: Listen to me, ladies.
1: Et vous, les femmes.
0: Your friends are important.
1: Vos amis sont importantes.
0: Who you listen to?
1: À qui écoutez-vous dans votre vie?
0: Will begin to change your mind.
1: Parce que c'est ça qui va changer votre pensée.
0: That's why God has given you a great pastor.
1: C'est pourquoi Dieu vous a donné un grand pasteur.
0: Placed you in a great church.
1: Qui vous prêche ici dans cette grande église.
0: That's why it's important that you have the Bible.
1: Et c'est pourquoi c'est très important que vous ayez votre Bible.
0: That you do a very strange thing.
1: Et que vous fassiez une chose qui peut paraître très étrange.
0: And read the Bible.
1: C'est-à-dire la lire, cette Bible. Alléluia.
0: Don't just have one.
1: N'en ayez pas seulement une Bible.
0: Read it.
1: S'il vous plaît, lisez la Bible.
0: And then do it.
1: Et après.
0: And watch Jesus change your life.
1: Voyez Jésus changer votre vie.
0: It begins with your thinking.
1: Tout commence avec votre pensée.
0: Not just early in Christianity.
1: Pas seulement lorsque vous êtes jeune chrétien.
0: But all of Christianity.
1: Mais c'est pendant tout le temps de votre vie chrétienne.
0: The devil will pursue your thinking.
1: N'oubliez pas, le diable va vous poursuivre, il va poursuivre votre pensée.
0: He will do it with TV and movies.
1: Il va utiliser la télévision, les médias, les films.
0: Music.
1: La musique, bien sûr.
0: But most of all, your relationship.
1: Et, mais le plus encore, vos amis, les gens qui sont à côté de vous, les gens qui vous parlent.
0: Guard your heart.
1: Gardez votre cœur.
0: And guard your mind.
1: Gardez votre pensée.
0: From the wrong kind of influence.
1: Des mauvaises influences que vous acceptez dans votre vie.
0: If your mind has been attacked.
1: Votre pensée sera attaquée.
0: Or if you have been thinking about suicide.
1: Peut-être vous avez pensé de suicide.
0: Or like Cindy was sharing.
1: Ou comme Cindy a partagé.
0: Struggling with image of self.
1: Vous aviez une mauvaise image de vous-même.
0: To where you have no peace.
1: Et pas de paix.
0: And you have no joy.
1: Et pas de joie.
0: Where the devil has tempted you.
1: Peut-être le diable vous a tenté.
0: To compromise the things that you really believe.
1: Et de tenter de faire des compromis avec les choses auxquelles vous croyez.
0: I want to pray for you now.
1: Maintenant, je veux prier
0: pour
1: vous.
0: I want to believe God for you.
1: Et je veux croire en Dieu pour vous.
0: Your mind is important.
1: Parce que votre pensée est tellement importante.
0: Your life is important.
1: Votre vie est tellement importante.
0: You have a future the devil's trying to steal.
1: Vous avez un avenir que le diable essaie de voler.
0: Don't let him do it.
1: Ne laissez pas le diable vous voler.
0: The anointing of God is here.
1: L'onction de Dieu est là.
0: To break and destroy a yoke of bondage.
1: Pour briser le joug des liens.
0: Hallelujah.
1: Amen.
0: Let's come now.
1: Alors venez maintenant.
0: Come now if you need something broken off your life.
1: Les personnes qui ont besoin.
0: The fear of failure.
1: La peur de l'échec, des problèmes.
0: That nothing's going to change in your life.
1: Des choses qui ne vont pas changer dans votre vie.
0: He's trying to create darkness.
1: Il essaie de vous mettre dans les ténèbres.
0: When the light of God is the answer.
1: Alors que la lumière de Dieu c'est la
0: Hallelujah.
1: Vie.
0: Hallelujah.
1: Et la réponse.
0: Thank you, Jesus.
1: Toutes les personnes qui ont besoin de prière.
0: Prions
1: ensemble. Alléluia.
0: Amen,
1: amen, amen, amen.
0: Hallelujah. Hallelujah.
1: Gloire à toi, Seigneur.
0: Thank you, Jesus.
1: Merci, Jésus.
0: Hallelujah. This is not uncommon.
1: Ce n'est pas inhabituel.
0: When the devil is addressed.
1: Quand le diable est, lorsque vraiment on l'expose.
0: Mm. We want to make sure we defeat him.
1: Nous devons le vaincre lorsque le diable est exposé dans notre vie.
0: Praise the Lord. Wow. Now those of you who didn't come up.
1: Toutes les personnes qui ne se sont pas avancées,
0: believe God with us.
1: S'il vous plaît, priez avec nous, croyez avec nous.
0: This is our family.
1: Nous sommes en famille ici.
0: This
1: c'est
0: is our friends.
1: Une famille, nos
0: This
1: amis,
0: is our brothers and our
1: nos
0: sisters.
1: Frères et nos sœurs en Christ.
0: And we want to believe God with them.
1: Alors nous voulons croire en Dieu pour
0: Hallelujah.
1: Eux.
0: Hallelujah.
1: Amen.
0: Thank you, Jesus.
1: Merci, Seigneur.
0: Father God, in the name of Jesus Christ of Nazareth.
1: Au nom de Jésus-Christ de Nazareth.
0: We come against strongholds.
1: Nous nous opposons à toutes les forteresses.
0: We come against darkness.
1: Et toutes les ténèbres.
0: We come against spirits of lies.
1: Et tout esprit de mensonges.
0: Spirits, Lord, that have been around for a long time.
1: Des esprits qui sont dans leur vie depuis longtemps.
0: They've told the same lie over and over and over.
1: Et qui leur mentent depuis des années.
0: The lie of failure.
1: le mensonge de l'échec.
0: The lie of darkness.
1: Le mensonge des ténèbres.
0: And God, I come against those lies in the name of Jesus.
1: Je m'oppose à tout cela.
0: I, by the name of Jesus Christ of Nazareth.
1: Au nom de Jésus-Christ.
0: Plead the blood of Jesus.
1: Et je mets vraiment le sang de Jésus.
0: Command every spirit.
1: Et que tout esprit.
0: To be released from them.
1: Soit libéré de votre vie.
0: Every stronghold.
1: Toute forteresse.
0: That exalts itself against the knowledge of God.
1: Qui s'élève contre la connaissance de Dieu.
0: We tear it down.
1: Nous les abaissons.
0: In the name of Jesus.
1: Nous les détruisons au nom de Jésus.
0: We say to you, devil.
1: Satan, nous te disons,
0: we're not going to believe your lies anymore.
1: Nous n'allons pas croire à tes mensonges.
0: We know the truth.
1: Nous connaissons la vérité.
0: And it's the truth that makes me free.
1: Et c'est la vérité qui nous rend libres.
0: Hallelujah.
1: Merci Seigneur.
0: I receive my deliverance.
1: Je reçois ma délivrance.
0: And I thank you for my joy.
1: Merci pour la joie.
0: In the name of Jesus Christ of Nazareth.
1: Au nom de Jésus.
0: Now we're going to do like Paul and Silas.
1: Et nous allons faire comme Paul et Silas.
0: And activate our faith.
1: Activer notre foi.
0: And activate the Holy Ghost.
1: Activer le Saint-Esprit.
0: And ministering angels.
1: Et les anges.
0: By worship.
1: En louant.
0: And praise.
1: Et en adorant.
0: So begin to worship the Lord right
1: Alors,
0: now and give
1: maintenant,
0: him thanks.
1: Remerciez le Seigneur. Commencez à le louer où que vous soyez.
0: Begin to thank him.
1: Commencez à
0: thank
1: le louer.
0: You for the change.
1: Vous tous qui êtes là sur
0: thank
1: le devant.
0: You for the victory.
1: Vous qui êtes là dans le fond.
0: That you have joy.
1: Dans vos maisons.
0: That you're
1: derrière
0: a success.
1: Vos écrans. Commencez à louer le Seigneur maintenant.
0: That you're not going to compromise your life.
1: Alléluia.
0: You're going to stay with Jesus.
1: Vous ne ferez pas de compromis.
0: Hallelujah in the name of Jesus.
1: Vous allez rester toute votre vie avec Jésus.
0: Oh Lord God, we worship you.
1: Seigneur, nous te remercions.
0: That even though our circumstances.
1: Tu connais nos circonstances.
0: Has tried to imprison us.
1: Qui veulent nous emprisonner.
0: We declare our liberty.
1: Mais nous parlons la liberté.
0: We declare our freedom.
1: Et la liberté.
0: And like Cindy said.
1: Comme Cindy l'a dit.
0: In Galatians chapter 5 verse 1.
1: Yes, dans Jacques 5:1.
0: Galatians chapter 5 verse 1.
1: Galates 5:1.
0: We will not be bound again.
1: Nous ne serons pas liés à nouveau, c'est fini.
0: We will not be bound again.
1: Nous ne serons pas à nouveau liés.
0: We will not be bound again.
1: Tu nous libères maintenant.
0: Hallelujah.
1: Amen.
0: Hallelujah in the name of Jesus.
1: Au nom de Jésus.
0: Give him glory.
1: Donnons-lui la gloire.
0: Thank you, Jesus.
1: Louons le Seigneur.
0: Hallelujah. Now, chapter 5, verse, I think 11. Galatians chapter 5, verse 11.
1: Galates 5, 11.
0: Verse 13. I want to read Galatians chapter 5, verse 13 to all those who came up.
1: Je vais vous lire Galates 5, 11.
0: Verse 1 is awesome.
1: Verset 1.
0: But verse 13 is how we stay free.
1: Mais le verset 13 nous dit comment rester libre.
0: For you, brethren, have been called to liberty.
1: Frères, vous avez été appelés à la liberté.
0: Only do not use your liberty.
1: Seulement ne faites pas de cette liberté.
0: As an opportunity for the flesh.
1: Un prétexte de vivre selon la chair.
0: The devil might put a thought in your mind.
1: Le diable pourra mettre une pensée en vous.
0: Oh, don't tell me what to do.
1: Ne me dis pas quoi faire.
0: Don't tell me how to live.
1: Ne me dis pas comment vivre.
0: Don't tell me how to think.
1: Ne me dis pas comment penser.
0: You can't tell me what to do.
1: Tu me peux pas dire comment faire.
0: I'm a free person.
1: Je suis libre.
0: I'm an adult.
1: Je suis un adulte.
0: I've been saved for a long time.
1: Je suis sauvé depuis longtemps.
0: Do not let your liberty be used as an opportunity for the flesh.
1: Ne laissez pas la liberté que vous avez reçue être le prétexte de la chair.
0: But here's your secret.
1: Mais voici le secret.
0: But through love, serve one another.
1: Par l'amour, servez-vous les uns les autres.
0: But through love, serve one another.
1: Par l'amour, servez-vous les uns les autres.
0: That's how you stay free.
1: C'est comme ça qu'on reste libre.
0: Bondage is about yourself.
1: Des liens que vous avez en vous-même.
0: Liberty is about others.
1: La liberté, c'est pour les autres.
0: Liberty is about keeping yourself free.
1: C'est vous rester libre.
0: So you can liberate others.
1: Et vous libérez les autres.
0: Hallelujah.
1: Amen.
0: Father, in the name of Jesus.
1: Père, au nom de Jésus.
0: I thank you for every individual here.
1: Je te remercie pour tout individu.
0: I thank you for the power of the Holy Spirit.
1: Toute personne par la puissance du Saint-Esprit.
0: Ministering to each and every one of them.
1: Merci, Seigneur, tu les sers.
0: In the name of Jesus Christ of Nazareth.
1: Tu les libères maintenant.
0: We come against bondage.
1: Nous nous opposons.
0: We come against those lies and witchcraft.
1: À tous les liens, à toute la sorcellerie.
0: Every devil,
1: tous les mensonges
0: every demon.
1: De l'ennemi.
0: has no right.
1: Tout ce que l'ennemi a voulu faire.
0: In Jesus Christ's name.
1: Il n'a pas le droit au nom de Jésus.
0: We plead the blood.
1: Nous libérons le sang.
0: The blood of Jesus.
1: Le sang de Jésus.
0: Has made us free.
1: Qui nous libère.
0: In Jesus name.
1: Au nom de Jésus.
0: Amen.
1: Amen.
0: Amen. Praise the Lord.
1: Amen, amen, amen.
0: Give him some glory. Give him some glory.
1: Sur le Seigneur.
0: Hallelujah. Hallelujah. Now.
1: Hallelujah.
0: On purpose, I did not lay hands on you.
1: Volontairement, je ne vous ai pas imposé les mains.
0: Because I want you to learn to take authority over your mind.
1: Parce que je veux que vous-même vous preniez autorité sur votre pensée.
0: The secret is not in anybody else.
1: Le secret se trouve pas en quelqu'un d'autre.
0: The secret is when you feel the pressure.
1: Le secret, c'est quand vous ressentez cette pression, ces mensonges.
0: You tell him what God said.
1: Vous dites ce que Dieu a dit.
0: You tell him what God said.
1: Vous dites ce que Dieu a dit.
0: You tell the devil who you are.
1: Vous dites à l'ennemi qui vous êtes.
0: Be like the Apostle John.
1: Et nous aimons l'apôtre Jean.
0: He said, I'm God's favorite.
1: Il a dit, je suis le favori de Dieu.
0: Yeah, that's what he said.
1: C'est ce qu'il a dit.
0: He said in John chapter 19.
1: Il a dit dans Jean 19.
0: I am the disciple.
1: Je suis le disciple.
0: That Jesus loved.
1: Que Jésus aime.
0: We're talking about disciples.
1: Nous parlons de disciples ici.
0: And Jesus loves you.
1: Et Jésus t'aime.
0: And you can say.
1: Et vous pouvez dire.
0: I am the disciple.
1: Je suis le disciple.
0: That Jesus loved.
1: Que Jésus aime.
0: Everybody, put your hand on your heart.
1: Mettez votre main sur votre cœur.
0: Say, I am the disciple.
1: Dites, je suis le disciple.
0: That Jesus loved.
1: Que Jésus aime.
0: Now look at your brother, your sister.
1: Regardez votre frère, votre sœur.
0: Say, I know God loves you.
1: Dis-lui, je sais que Dieu t'aime.
0: And then say this. But I'm his favorite.
1: Mais je suis son chouchou.
0: Amen. Amen. I know God loves you.
1: Je sais que Dieu t'aime.
0: But I'm his favorite.
1: Mais je suis son préféré.
0: John got that.
1: Jean a reçu cela.
0: He knew that.
1: Il savait cela.
0: John chapter 19.
1: Dans Jean 19.
0: John chapter 20.
1: Jean 20.
0: John chapter 21.
1: Jean 21.
0: He said.
1: Il a dit.
0: I am the disciple.
1: Je suis le disciple.
0: That Jesus loved.
1: Que Jésus aime.
0: When you know you are greatly loved.
1: Quand vous savez que vous êtes aimé.
0: The devil doesn't stand a chance.
1: Le diable n'a pas de chance.
0: Hallelujah. Now,
1: amen.
0: Let's do it again.
1: Amen.
0: As you go back,
1: alors que vous retournez à vos places,
0: say to someone,
1: dites à quelqu'un,
0: I know Jesus loves you,
1: je sais que Jésus t'aime,
0: but I'm his favorite.
1: Mais je suis son chouchou, son préféré.
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4: Bonjour à tous, je suis Raphaël Mambou, que Jésus vous bénisse, qui que vous soyez ou que vous soyez. Le nom de cette émission est Venez à Jésus. C'est une grâce, c'est un honneur, c'est un privilège de pouvoir vous retrouver encore aujourd'hui autour de la parole de Dieu pour partager quelques versets bibliques sur le thème le roi Saül. Avant d'aller plus loin, je voudrais vous inviter à baisser la tête dans la prière pour dédier le reste des 30 minutes entre les mains du Seigneur. Prions. Père éternel, au nom de ton Fils Jésus-Christ, nous voici devant toi. Merci pour ton amour, ta grâce, ta bonté, ta miséricorde. Merci pour cette opportunité que tu nous donnes d'entendre ta parole aujourd'hui, Seigneur. Nous ne voulons pas entendre ta parole pour devenir pire, mais nous voulons entendre ta parole pour devenir meilleur, Seigneur. Travaille dans nos cœurs, travaille dans nos vies, travaille dans nos ministères, travaille dans nos familles au travers de ce message, Père. Sauve, guéris. Délivre, redresse, fais du bien à un homme ou à une femme aujourd'hui, Seigneur. Car, comme je l'ai dit, nous ne voulons pas entendre ta parole pour devenir pire, mais pour devenir meilleur. Meilleur en Jésus-Christ. Merci. Au nom de ton Fils Jésus-Christ, nous avons ainsi prié. Amen. Le roi Saül. Je voudrais vous inviter à lire dans 1 Samuel 31, verset 1er jusqu'au verset 6. 1 Samuel 31, du 1er verset au 6e verset. Les Philistins livrèrent bataille à Israël, et les hommes d'Israël prirent la fuite devant les Philistins et tombèrent morts sur la montagne de Gilboa. Les Philistins poursuivirent Saül et ses fils, tuèrent Jonathan, Abinadab et Matshikaou, fils de Saül. L'effort du combat porta sur Saül. Les archers l'atteignirent et le blessèrent grièvement. Saül dit à celui qui portait ses armes, « Tire ton épée et m'en transperce, de peur que ces incirconcis ne viennent me percer et me faire subir leurs outrages. » Celui qui portait ses armes ne voulut pas, car il était saisi de crainte, et Saül prit son épée et se jeta dessus. Celui qui portait les armes de Saül, le voyant mort, se jeta aussi sur son épée et mourut avec lui. Ainsi périrent en même temps dans cette journée Saül et ses trois fils, celui qui portait ses armes et tous ses gens. Saül, comme nous l'avons dit, nous sommes en train d'étudier un peu le ministère de Saül. Nous avons vu comment il a commencé et nous sommes en train de voir comment il a fini. Nous avons dit que Saül est le type de roi et le type de solution qui est la volonté de l'homme et non la volonté de Dieu. Saül était orgueilleux, Saül était jaloux, Saül était un homme très colérique. Nous avons vu que Saül est allé dans la maison d'une magicienne, Saül était désobéissant à la parole de Dieu. Et nous sommes en train d'étudier cette vie de ce roi, parce que quelque part dans nos vies de tous les jours, quelque part nous sommes des leaders en quoi que ce soit. Peut-être des leaders au travail, peut-être des leaders dans le ministère, dans l'église, dans le gouvernement, dans la nation, peut-être simplement des leaders dans notre famille, on peut être papa, maman ou bien l'aîné de la famille, ou parmi les aînés de la famille. Bref, Saül, qui était le premier roi d'Israël, n'a pas laissé une bonne image de son ministère en Israël. Pourquoi ? Pour toutes ces raisons que nous avons dites il y a quelques instants en arrière. Mais le plus important est que nous ne répétions pas les mêmes erreurs. Un homme de Dieu a dit, Saül est un esprit, l'esprit de Saül. Tout ce qu'il a fait dans sa vie est une maladie. Et si nous remarquons dans notre vie qu'il y a des symptômes de la maladie de Saül, il est temps d'aller à l'hôpital de Jésus-Christ pour être guéri de ces maladies. Parce que forcément, nous allons répéter les mêmes erreurs que Saül. Quand vous lisez la Bible de Genèse 1:1 à Apocalypse 22:21, vous allez vous rendre compte d'une chose, c'est que la Bible a été écrite par des hommes et parle de l'histoire des hommes avec Dieu, des histoires des hommes contre Dieu. Dieu, en fait, est en train de nous dire, si vous marchez avec moi, si vous mettez en pratique mes commandements et mes lois, vous allez reproduire les mêmes succès que ceux et celles dans la Bible qui ont marché avec moi. Si vous marchez contre moi, en désobéissance, en refus de ma parole, vous allez mettre en marche les mêmes principes de destruction que les autres ont mis dans leur vie dans les histoires de la Bible. Donc, ceux qui ne veulent pas finir comme Saül doivent comprendre qui était Saül, comment Saül a marché et de ne pas répéter les mêmes erreurs. Aujourd'hui, dans l'histoire de l'humanité, nous avons vu des grands chefs d'État qui sont venus au pouvoir par des armes et qui ont été chassés du pouvoir par des armes. Nous avons vu des grands hommes dans le domaine des affaires qui ont émergé par le vol et qui ont été ruinés par le vol aussi. Mon frère, ma sœur, ce que j'essaie de vous faire comprendre, c'est que ce qui est arrivé aux autres va forcément aussi vous arriver à vous si vous mettez en place les mêmes pratiques. Je prends un exemple. Vous voulez devenir une grande prostituée. Vous voulez devenir une grande femme de prostitution. D'accord ? Regardez avant vous qui sont ceux et celles qui ont pratiqué la prostitution, comment elles ont fini et comment elles en sont arrivées à leur échec, si je puis parler ainsi. Regardez ces grands hommes de Dieu qui ont marché avec Dieu toute leur vie, comment ils ont commencé, comment ils ont cheminé et comment ils ont fini. Il est important, mon frère et ma sœur, de regarder la vie des autres pour savoir comment ils ont fini. Un homme de Dieu a dit, je viens de me rappeler de ça, que en général, ceux qui reproduisent les mêmes ministères que leurs prédécesseurs meurent tous de la même mort que leurs prédécesseurs. Moi, personnellement, j'ai beaucoup apprécié ça. Ce qui veut dire que si je marche comme Jésus-Christ voudrait que je marche, je vais certainement aller au même endroit que Jésus-Christ. Si je marche, parce que je cherche pas à citer ces hommes de Dieu, si je marche comme un évangéliste qui a marché dans la sainteté, dans la sanctification, dans la crainte de Dieu, je vais finir comme lui. J'aurai les mêmes succès que lui, j'aurai les mêmes élévations que lui, et je vais finir ma vie comme il a fini. Donc, il est très intéressant pour nous de prendre dans nos modèles, de nos modèles de vie de tous les jours, des hommes et des femmes dont les ministères ont été reconnus par Dieu. Saül se suicide dans les six versets que nous avons lus. Est-ce que le suicide est biblique? Pourquoi Saül en est arrivé au suicide alors que la nuit précédente, il était dans la maison d'une magicienne? Et on lui a dit que tu vas mourir. Il n'y a plus rien à faire pour toi. Mais est-ce que Saül était obligé de se suicider? Le suicide se définit comme une action volontaire de causer la mort de soi-même afin d'échapper à une condition de vie jugée intolérable. Suicider, c'est mettre fin à sa propre vie. Est-ce que Dieu approuve le suicide? Lorsque nous lisons la Bible de Genèse à Apocalypse, nous retrouvons six cas de suicide. Abimélec, Achitophel, Zimri, Judas, l'écuyer de Saül et Saül lui-même. Mais quand nous examinons la vie de ces six personnages, de cinq particulières, parce que l'écuyer de Saül qui s'est suicidé ici, on ne connaît pas c'est qui, on ne sait pas quel genre de vie il a mené. Mais on est au moins sûr de ces cinq personnes, c'est Abimélec, Achitophel, Zimri, Judas et Saül. On est sûr au moins que ces cinq personnes, leur vie n'était pas des vies qui étaient conformes à la volonté de Dieu. C'est selon la volonté, ils n'ont pas marché selon les désirs de Dieu dans leur vie de tous les jours. Donc, on a déjà une première réponse. Personnellement, moi, je n'encouragerai pas quelqu'un à se suicider. Parce que le suicide, apparemment, d'après la Bible, est réservé aux hommes et aux femmes qui ne marchent pas avec Dieu. Ils n'ont jamais voulu de Dieu de leur vie. Judas était cupide, était voleur. Il a trahi son maître, Jésus-Christ. Et il est parti se suicider. Achitophel a trahi David. Et quand il donne un conseil à Absalom et qu'on le contredit, il va se suicider. Abimélec va prendre le pouvoir par force et tuer ses frères. Zimri, je crois que c'est, si je me souviens très bien, c'est un homme qui voulait combattre Israël. Ça n'a pas marché, il est entré chez lui, il s'est brûlé. Bref, il s'est suicidé. Ce sont des hommes qui n'ont pas marché selon la volonté de Dieu. Mon frère, ma sœur, vous qui m'écoutez en ce moment, peut-être que vous avez des idées de suicide. Peut-être que vous traversez des moments tellement difficiles, des moments de honte. Peut-être que vous avez mis enceinte votre propre sœur, ou vous avez mis enceinte la petite sœur de votre femme. Bref, vous avez fait quelque chose qui est honteux. Et vous êtes en train de réfléchir comment fuir cette situation-là. Vous pensez au suicide. Mon frère, ma sœur, le suicide n'est pas quelque chose de bénéfique pour vous. Parce que ceux qui se sont suicidés, et nous avons lu dans la Bible, nous avons vu les exemples, Ce sont des hommes et des femmes qui n'ont pas marché dans la volonté de Dieu. Et nous sommes en train d'étudier le cas de Saül. Nulle part dans la Bible, nous voyons que Saül était quelqu'un qui était approuvé de Dieu. Relisons un peu 1 Samuel 30. Relisons un peu 1 Samuel, non pas 1 Samuel 30, 1 Samuel 28. Quand Samuel, réveillé par la magicienne, il y a une conversation entre Samuel et Saül. Verset 16, 1 Samuel 28, verset 16. Samuel dit, « Pourquoi donc me consulter puisque l'Éternel s'est retiré de toi et que tu es devenu, et qu'il est devenu ton ennemi ?» L'Éternel te traite comme je te l'avais annoncé de sa part. L'Éternel a déchiré la royauté d'entre tes mains et l'a donnée à un autre, à David. Tu n'as point obéi à la voix de l'Éternel. Tu n'as point fait sentir. Tu n'as pas marché avec Dieu. Voilà pourquoi tu es en train de finir par le suicide. Je ne dis pas que tous ceux qui se sont suicidés dans l'histoire de l'humanité, ce sont des hommes et des femmes qui n'ont pas marché avec Dieu. Je ne peux pas me permettre de prétendre cela. Mais je constate que dans la Bible, 6 personnes se sont suicidées, 5 ne marchaient pas avec Dieu. 5 personnes ne marchaient pas avec Dieu. Et je comprends par cela que ceux qui ont l'habitude de se suicider, ce sont des hommes et des femmes qui ne marchent pas avec Dieu. Ils fuient quelque chose. Pourquoi voulez-vous fuir les difficultés que vous êtes en train de rencontrer? Pourquoi voulez-vous fuir les erreurs que vous avez commises dans le passé? Mon frère, ma sœur, le suicide, ne fuyez pas. Ésaïe 28, verset 16. Ésaïe 28, verset 16 nous dit ceci. C'est pourquoi ainsi parle le Seigneur l'Éternel. Voici, j'ai mis pour fondement en Sion une pierre éprouvée, une pierre angulaire de prix, solidement posée. Celui qui la prendra pour appui n'aura point hâte de fuir. Ce verset parle de la personne de Jésus-Christ. Lisons-le dans Romains 9. Romains 9, verset 33. Romains 9, verset 33. Vous y êtes? Voici ce qu'il est écrit. Voici, je mets en Sion une pierre d'achoppement et un rocher de scandale. Celui qui croit en lui ne sera point confus. Vous voyez? On parle de Jésus-Christ. Vous avez fait des erreurs dans votre vie. Vous avez fait des bêtises dans votre vie. Des choses qui sont irréparables aux yeux des hommes. Maintenant, vous vous dites, cette honte est sur moi, peut-être sur ma femme, sur mes enfants, sur mes petits-enfants. J'ai une bonne nouvelle pour vous. Dieu vous aime. Dieu a permis que vous écoutiez cette émission aujourd'hui. Parce que Dieu ne veut pas que vous vous suicidiez. Dans Jean 3, verset 16, la Bible dit que Dieu a tant aimé le monde qu'il a donné Jésus-Christ afin que quiconque croit en lui ait la vie éternelle. Ésaïe 28, verset 16 nous a dit, celui qui s'appuie sur le nom de Jésus-Christ n'aura pas peur, ne fuira pas rapidement. C'est vrai. Saül devait mourir, ça c'est vrai. Mais il n'était pas obligé de mourir par un suicide. C'est parce qu'il fuyait ses responsabilités. Saül serait mort. Ses 3 enfants sont morts. Est-ce que ses 3 enfants se sont suicidés? Pourquoi toi, Saül, tu dois fuir tes responsabilités? Pourquoi toi, Saül, tu dois te suicider? Oui, Dieu a dit que tu mourras. Et il ne va pas se contredire parce que tu l'as rejeté. Mais il aurait pu se repentir. Il aurait pu dire, Seigneur, ok, j'en suis arrivé à la fin de ma vie. D'accord, je vais partir. D'accord, je reconnais que je suis fautif devant le monde entier. D'accord, demain je vais mourir. Pardonne mes péchés et reçois-moi dans ta présence. Moi, je suis de ceux qui pensent que Saül s'est retrouvé en enfer. Il a tout voulu garder et perdre l'éternité. Combien de fois il a tenté de tuer David? Plus de 5-6 fois, de ses propres mains. Le nombre d'expéditions qu'il a faites contre David, pour garder sa royauté. En dehors de ça, il a été désobéissant à la parole de Dieu. Dieu lui dit, va massacrer ce peuple qui vit dans le péché, patati et patata. Le monsieur part, il fait du roi un prisonnier, il garde pour lui les bonnes brebis. Mais on lui dit, mais pourquoi tu as agi en insensé comme ça? Saül n'était pas obligé de finir suicidé. Vous n'êtes pas obligé de vous suicider. Vous n'êtes pas obligé de fuir vos responsabilités. Venez à Jésus-Christ et faites face à votre passé avec Jésus-Christ. J'aime ce que Paul dit à Timothée. 1 Timothée 1, lisons 1 Timothée 1, verset 15. 1 Timothée 1, verset 15. C'est une parole certaine et entièrement digne d'être reçue, que Jésus-Christ est venu dans le monde pour sauver les pécheurs, virgule, dont je suis le premier. Vous voyez ce que dit l'apôtre Paul sur sa propre vie, sur lui-même? Il dit Jésus-Christ est venu, c'est sûr, c'est certain, que Jésus-Christ est venu dans le monde pour sauver les pécheurs. Et moi, Paul, je suis le premier de tous les pécheurs. J'ai persécuté l'église de Jésus-Christ. J'ai tué des innocents. J'ai fait arrêter des serviteurs de Christ. Je les ai jetés en prison. Je les ai fait fouetter. Je les ai humiliés. Je les ai fait marcher nus dans les rues. Parce que je voulais les humilier. Parce que je pensais qu'ils n'étaient pas dans la vérité. Malgré cela, Christ m'a aimé. Christ m'a sauvé. Christ m'a pardonné de mes péchés. Est-ce que vous pensez que Paul n'avait pas des raisons de se suicider? Vous imaginez s'il devait rencontrer la famille d'Étienne? S'il devait rencontrer la famille d'Étienne, qu'est-ce qu'il dirait à la famille d'Étienne? Tout ce qu'il pourrait dire, je vous demande pardon. J'étais dans l'ignorance. Mais maintenant, je suis une nouvelle créature en Jésus-Christ. Mon frère, ma sœur, quel que soit votre péché, quel que soit votre degré de honte, le suicide n'est pas la solution à votre problème, c'est la personne de Jésus-Christ. Paul le dit, je suis le premier des pécheurs et Jésus-Christ est venu pour sauver les pécheurs. Ne vous laissez pas conduire par votre honte. Lisons un peu Ésaïe 54, allons un peu à Ésaïe 54, verset 4. Ésaïe 54, verset 4. Vous y êtes? Ne crains pas, car tu ne seras point confondu. Ne rougis pas, car tu ne seras point déshonoré. Mais tu oublieras la honte de ta jeunesse. Et tu ne te souviendras plus de l'opprobre de ton veuvage. La partie qui m'intéresse. Tu oublieras la honte. Oui, peut-être que vous avez fait des choses qui sont horribles, vous avez trompé votre femme, vous avez couché avec vos enfants, vous êtes allé dans l'occultisme. Et maintenant, vous vous rendez compte que c'était des grandes bêtises que vous avez commises. Vous n'avez même pas encore donné votre vie à Jésus-Christ. Mais vous vous rendez compte que maintenant, c'est connu et su aux yeux de tout le monde. Et maintenant, vous avez honte. Lorsque vous marchez dans la rue, les gens vous regardent. Les gens vous pointent du doigt. Ah, c'est lui qui avait fait telle chose, c'est lui qui avait fait telle chose. Et vous vous dites, je peux plus continuer à vivre dans cette honte-là. C'est un peu comme Judas. Quand il a vendu le maître, il s'est rendu compte que c'était la bêtise de sa vie, l'erreur de sa vie. Il avait tellement honte, il avait tellement peur, qu'il pouvait pas aller se confier à un autre disciple. Il se sentait tellement rejeté, qu'il a trouvé qu'une seule solution, c'est quitter ce monde, par le suicide. Mais il allait en enfer. Cet endroit, mon frère, ma sœur, c'est pire que toutes les souffrances que l'on puisse rencontrer dans ce monde. Réglez les problèmes que vous avez avec Jésus-Christ. Ne fuyez pas vos problèmes par le suicide. Affrontez vos problèmes avec Jésus-Christ. C'est vrai que c'est une honte. Demandez pardon. Humiliez-vous. Lorsque David a tué un homme et a récupéré sa femme, David l'a reconnu, il a fait un psaume. Le psaume 51, il a chanté pour reconnaître aux yeux du monde sa faute. Reconnaissez vos fautes. J'aime cela. Psaume 51, verset 1. Au chef des chantres, psaume de David. Lorsque Nathan le prophète vint à lui après que David fut allé vers Bathsheba, David dit, ô miséricorde, efface mes transgressions. Lave-moi complètement de mon iniquité et purifie-moi de mon péché, car je reconnais mes transgressions et mon péché est constamment devant toi, devant moi. J'ai péché contre toi seul et j'ai fait ce qui est mal à tes yeux, en sorte que tu seras juste dans ta sentence, sans reproche dans ton jugement. Je reconnais que j'ai pris la femme d'un autre. Je reconnais que j'ai commis l'adultère. Je reconnais que j'ai été un meurtrier. Mais ne me rejette pas, parce que si toi, Dieu, tu me rejettes, je suis perdu. David aurait pu se suicider. David aurait pu dire, mais parce que David savait qu'on était en train d'écrire l'histoire d'Israël, puisqu'on avait écrit l'histoire de Saül. Il savait, il aurait pu se dire, mais on va écrire cela sur moi. Non, David s'est humilié. David n'a pas cherché d'autres solutions. Quand il a su que Dieu l'a rappelé à l'ordre, parce qu'il avait essayé de trouver des astuces, des bricadabras pour cacher sa faute. Mais quand Dieu a donné le message au prophète Nathan, et que Nathan est venu lui dire, il a dit, ça sert plus à rien. J'ai essayé de combattre, j'ai essayé de cacher, mais si Dieu commence à le donner comme ça, il vaut mieux s'humilier devant Dieu. Parce que au moins, si Dieu me pardonne, il pourra me protéger et me garder de tous mes ennemis. Mon frère, ma sœur, c'est ça qui doit être le plus important dans notre vie. Votre relation avec Dieu maintenant. C'est vrai que vous avez commis des choses horribles, mais ne finissez pas comme Saül. Saül a fui ses responsabilités. David a reconnu ses erreurs. David a reconnu son péché. David a reconnu qu'il s'est mal comporté. Saül, lui, il n'a fait que chercher des... Même au moment de mourir, il cherche des solutions pour fuir. Mais il ne veut pas venir à Dieu. Il va voir d'abord une magicienne, on lui donne un message, demain tu mourras. Et le gars a été abattu. On lui lance des flèches, il est touché. Au lieu de reconnaître la grandeur de Dieu, la force de Dieu, dire oui Seigneur, quand tu dis des choses s'accomplissent. Il aurait certainement épargné la mort à ses enfants. Non, mais il a préféré continuer dans l'erreur. Et à cause de lui-même, un autre, son écuyer, s'est suicidé. On ne sait même pas pourquoi il s'est suicidé. Quel était son problème pour qu'il se suicide? 6 cas de la Bible nous parlent que le suicide n'est pas une très bonne chose. 5 cas que nous avons vus, ce sont des hommes qui n'ont pas marché selon la volonté de Dieu. Des traîtres, des idolâtres, des désobéissants, des meurtriers. Mon frère, ma sœur, le suicide, ceux qui vivent, ceux qui pratiquent le suicide, en général, ce sont des hommes et des femmes qui ne marchent pas avec Dieu. Parce que je dis en général parce que je ne peux pas me permettre de parler de tous les cas de suicide. Mais ce que moi je veux vous dire, ne vous suicidez pas. Peu importe les difficultés que vous êtes en train de vivre. À mes yeux, le suicide est un péché aux yeux de Dieu. Et je vous déconseille le suicide, même si vous êtes gravement malade. Laissez Dieu agir, laissez Dieu vous prendre, parce que c'est lui qui est le maître de la vie. La Bible dit que nous avons été créés à son image et à sa ressemblance. Jésus-Christ aurait pu se suicider, mais il ne s'est pas suicidé. Il a accepté la volonté de Dieu jusqu'au bout. Une mort atroce, mais il a accepté parce que Dieu voulait qu'il passe là-bas. Saül aurait dû se repentir, Saül aurait dû demander pardon. Et sachez que l'esprit qui vous pousse à vous suicider n'est pas un esprit qui vient de Dieu. Parce que Dieu ne peut pas vous encourager à vous suicider. Dieu ne peut pas venir vous souffler à vous suicider. Le Saint-Esprit ne peut pas venir vous dire, Raphaël, suicide-toi. C'est la seule solution que je trouve. Ah bon? Donc Dieu, tu es limité, tu n'as pas d'autre solution que le suicide. Attention mon frère, attention ma sœur. Le suicide n'est pas quelque chose de biblique, n'est pas recommandé par la Bible. Le suicide ne vient pas de Dieu. Mais la bonne nouvelle est que, quel que soit votre problème, Jésus a dit, venez à moi, vous tous qui êtes fatigués et chargés. Je vous donnerai du repos. Jésus-Christ est prêt à nous soutenir, à combattre avec nous. Tous les jours de notre vie, Jésus-Christ est là à nous aider à faire face à ces erreurs que nous avons commises. Mon frère, ma sœur, si ce message vous a touché et que vous voulez dire, Seigneur, je te demande pardon. Pardon parce que j'ai pensé au suicide. Pardon parce que j'ai tenté de fuir mes responsabilités. Mais maintenant, je veux prendre mes responsabilités en main avec Jésus-Christ et continuer la route. Peu importe la honte, laissez la tête dans la prière et répétez ces simples mots après moi. Dites, Père éternel, au nom de ton Fils Jésus-Christ, j'ai entendu ton message, j'ai entendu ton appel. Je te demande pardon parce que j'ai pensé au suicide. Je te demande pardon parce que j'ai tenté de me suicider. Je te demande pardon. Purifie-moi avec le sang de Jésus-Christ. Lave-moi avec le sang de Jésus-Christ. Je prends l'engagement maintenant et jusqu'à la fin de ma vie, avec Jésus-Christ, de faire face à mes erreurs. Si je peux les réparer, je vais les réparer. Si je dois payer, je vais payer. Mais seul, parce que Jésus-Christ est avec moi. Et je compte sur Jésus-Christ pour me soutenir, pour me fortifier, pour m'encourager. Au nom de ton Fils Jésus-Christ, j'ai ainsi prié. Amen. Si vous avez fait cette prière, croyez que par la foi, Dieu vous a entendu. Je suis Raphaël Mambou et le nom de cette émission est Venez à Jésus. Nous nous retrouvons la fois prochaine. Que Jésus continue de vous bénir, que Jésus continue de vous garder. À la fois prochaine. Amen.
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1: Bonjour à tous, je suis Raphaël Mambou, que Jésus vous bénisse, qui que vous soyez, où que vous soyez. Le nom de cette émission est Venez à Jésus, c'est une grâce, c'est un honneur, c'est un privilège de pouvoir vous retrouver encore une fois aujourd'hui autour de la parole de Dieu pour partager quelques versets bibliques sur le thème « La vocation de Jérémie ». Avant d'aller plus loin, je voudrais vous inviter à baisser la tête dans la prière pour dédier le reste des 30 minutes entre les mains du Seigneur. Prions. Père éternel, au nom de ton Fils Jésus-Christ, nous voici devant toi pour entendre ta parole, pour entendre ton message, pour entendre ton enseignement sur la vocation de Jérémie. Seigneur, bénis ce message. Bénis ces hommes et ces femmes qui vont nous écouter en ce moment de par le monde, sur des radios FM, sur des radios sur Internet, sur des supports informatiques, sur des sites Internet. Seigneur, bénis ce message, bénis ces hommes, bénis ces femmes. Bénis les différents ministères qui sont partenaires à cette émission, à notre ministère. Seigneur, bénis-les et permets que tu fasses du bien à un homme ou à une femme aujourd'hui. Au nom de ton Fils Jésus-Christ, nous avons ainsi prié. Amen. La vocation de Jérémie. Jérémie 1, verset 4. Jérémie 1, verset 4. La parole de l'Éternel me fut adressée en ces mots. Avant que je t'eusse formé dans le ventre de ta mère, je te connaissais. Avant que tu fusses sorti de son sein, je t'avais consacré, je t'avais établi prophète des nations. Je répondis, « Ah, Seigneur Éternel, voici je ne sais point parler car je suis un enfant. » Et l'Éternel me dit, « Ne dis pas, je suis un enfant, car tu iras vers tous ceux auprès de qui je t'enverrai, et tu diras tout ce que je t'ordonnerai. Ne les crains point, car je suis avec toi pour te délivrer, dit l'Éternel. » Puis l'Éternel étendit sa main et toucha ma bouche, et l'Éternel me dit, « Voici, je mets mes paroles dans ta bouche. Regarde, je t'établis aujourd'hui sur les nations et sur les royaumes, pour que tu arraches, pour que tu abattes, pour que tu ruines et que tu détruises, pour que tu bâtisses et que tu plantes. » Très très beau texte. Nous pourrions lire jusqu'au verset 19, parce que de 4 à 19, ça part sur l'appel ou la vocation de Jérémie. Et puisque nous aurons tout le temps de l'exploiter, je préfère me limiter d'abord jusqu'au verset 10. Dieu dit ceci à Jérémie. Écoute Jérémie, avant que ta mère et ton père ne te conçoivent, tu étais déjà mon choix. Je t'avais déjà choisi. Je t'avais consacré, je te connaissais et je t'avais établi pour faire une mission pour moi. Mon frère, ma sœur, peut-être que vous avez l'habitude d'entendre ce genre de message à la télé, à la radio, que non, Dieu a un plan merveilleux pour votre vie. Et des fois, vous vous posez la question si réellement c'est vrai. La question que je voudrais vous poser à vous aujourd'hui qui m'écoutez en ce moment, qu'est-ce que Jérémie a de plus que vous? Je vais vous aider à répondre à cette question. Jérémie est un grand prophète de l'Ancien Testament. Mais Jésus dira de Jean-Baptiste que de tous ceux qui sont nés d'un homme et d'une femme, il n'y a pas eu de plus grand prophète que Jean-Baptiste. Et pourtant, le plus petit dans le royaume de Dieu est plus grand que Jean-Baptiste. Alors la question que je repose est la suivante. Qu'est-ce que Jérémie a de plus que vous? Pour que vous puissiez croire que Jérémie était un être exceptionnel, que Jérémie était un être spécial, que Jérémie était un être doué de certaines choses particulières qui ne peuvent plus se retrouver chez qui que ce soit. Laissez-moi vous dire, mon frère, ma sœur, s'il est vrai que individuellement nous sommes différents, laissez-moi vous dire que Jérémie n'avait rien de plus que nous. D'ailleurs, Jérémie ne connaissait pas la joie de la nouvelle naissance. Ceux qui donnent leur vie à Jésus-Christ aujourd'hui ont cette joie, la connaissent. Jérémie ne connaissait pas le nom de Jésus. Vous et moi, nous connaissons aujourd'hui le nom de Jésus. Dieu dit à Jérémie, je t'ai choisi, je te connaissais, je t'avais établi, je t'avais consacré. Nous avons vu les deux premiers verbes, connaître et consacrer. Vous êtes le choix de Dieu. Je suis désolé de vous le dire, vous êtes le choix de Dieu. Que vous le vouliez ou pas, vous êtes le choix de Dieu. Que vous soyez un noir, que vous soyez un blanc, que vous soyez un homme, que vous soyez une femme, que vous soyez un enfant, que vous soyez un adulte, que vous soyez une personne âgée, laissez-moi vous dire, mon frère, ma sœur, vous êtes le choix de Dieu. Je veux même dire, vous êtes des Jérémie des temps de la fin. Laissez-moi même vous dire, regardez-vous dans un miroir, jamais il n'y aura deux personnes comme vous dans l'histoire de l'humanité. Jamais il n'y aura deux personnes qui vont vous ressembler identiquement. Même les jumeaux ne sont pas identiques à 100%. Il y a toujours une différence, il y a toujours quelque chose qui fait qu'ils sont différents. Il suffit de vivre un certain temps avec des jumeaux ou des jumelles et vous allez vous rendre compte de la différence. Vous êtes un être particulier et la Bible dit que vous êtes le choix de Dieu. Dieu va changer ce monde à partir de vous. Jésus-Christ dira dans Jean 15, verset 70, si je ne me trompe pas, disons-le, Jean 6, verset 70 ou Jean 6, verset 70, Dieu dira ceci. Verset 70, Jésus leur répondit, « N'est-ce pas moi qui vous ai choisi, vous les douze, et l'un de vous a un démon ?» La partie qui nous intéresse, « N'est-ce pas moi qui vous ai choisi ?» Vous êtes le choix de Dieu. Que vous le vouliez ou pas, que vous preniez conscience de cela ou pas, vous êtes le choix de Dieu. Mais pour pleinement réaliser le plan de Dieu dans votre vie, vous devez prendre conscience. Vous devez prendre conscience. Ce que j'essaie de vous dire, voyez, moi par exemple, je suis un homme. Que je le veuille ou pas, je suis un homme. Que je prenne conscience de cela ou pas, je suis un homme. Je suis un être humain. Et mes actes portent à conséquence. Que je le veuille ou pas, si je tue quelqu'un, je vais faire de la prison. Que je le veuille ou pas, si je prononce des paroles d'encouragement, quelqu'un va être encouragé dans sa vie. Que je le veuille ou pas, vous êtes le choix de Dieu, que vous le vouliez ou pas. Dans Jérémie 29, verset 11, la Bible nous dit que Dieu a des projets pour nous. L'ensemble de ces projets, c'est un plan. Dieu a un plan pour votre vie, un plan de bonheur, un plan de réussite, un plan qui vous donne de l'avenir et de l'espérance. Que vous le vouliez ou pas, Dieu a un projet pour votre vie. Dieu a des projets pour votre vie. Et ce n'est pas votre condition sociale qui détermine le plan de Dieu pour votre vie. Ce ne sont pas vos études qui déterminent le plan de Dieu pour votre vie. Ce ne sont pas vos capacités intellectuelles, ni votre sexe, ni votre couleur de peau qui déterminent le plan de Dieu pour votre vie. Dieu vous a choisi sans tenir compte des aspects extérieurs à sa personne. Je vais choquer, oui, Dieu quand il vous a choisi, Dieu quand il vous a élu avant la fondation du monde, il ne s'était pas basé sur les richesses qu'il allait créer. Il ne s'était pas basé sur les capacités intellectuelles. Oh, vous allez peut-être me dire, je manque un membre, je manque une jambe, je manque un bras, je manque un œil. Je n'ai pas toutes mes capacités à 100%. Laissez-moi vous dire que vous êtes quand même le choix de Dieu. Je connais des hommes de Dieu, qui n'ont pas toutes leurs facultés physiques. Certains manquent d'un bras, d'autres manquent les deux bras, les deux jambes, mais ils sont en train d'influencer positivement le monde. Et comment ils y arrivent? Parce qu'ils ont compris que le plan de Dieu s'accomplira toujours dans leur vie et que ça ne dépend pas des facteurs extérieurs de la personne de Dieu. Oh mon frère, ma sœur, ma prière est que vous deveniez un partenaire de Dieu, que vous compreniez, comme dit Paul, que vous êtes un ambassadeur de Christ. Vous êtes un envoyé de Dieu dans ce monde. Regardez les ambassadeurs des grandes puissances de ce monde. Ce n'est pas n'importe qui. On ne sait pas leur parler de n'importe quelle manière parce que ils appartiennent à des grandes puissances. Si vous les touchez, vous touchez ces puissances-là. Le premier verbe que nous avons vu, c'était connaître. Dieu maîtrise. Dieu est intimement lié. Dieu connaît qui vous êtes. Il connaît le nombre de vos cheveux. Il connaît votre vie. Il connaît vos faiblesses. Il connaît vos peurs. Il connaît vos craintes. En fait, il vous maîtrise. J'aime encore quand il dit dans Jérémie 29, verset 11, qu'il connaît les projets de notre vie. Ça veut dire qu'il les maîtrise. il n'y a aucune variante qui peut s'ajouter et que Dieu panique. Des fois, on a l'impression que Dieu panique. Dieu ne panique pas. Regardez la vie de Joseph dans la Bible. Regardez la vie de David. Regardez la vie de Daniel. Toutes ces obstacles-là, moi, je les appelle des variantes. Ce sont des variantes qui sont entrées dans leur vie. Ça n'a rien changé au plan de Dieu dans leur vie. Le plan de Dieu s'est accompli parfaitement. Et d'ailleurs, il s'est même servi de ces variantes pour faire de grandes choses dans la vie de ces hommes de Dieu. De grandes choses. Joseph, ses frères l'ont haï, l'ont vendu. Mais ils ne savaient pas que cette vente emmenait Joseph à la royauté, à la dignité. La haine, le manque d'amour du père de David et de ses frères a fait que David est devenu un soldat. Quand il dormait dans le froid en train de protéger les brebis de son père, il ne se rendait pas compte, les parents ne se rendaient pas compte qu'ils étaient en train de former le futur roi d'Israël. Le mal, j'appelle ça la variante, les variantes des hommes qu'on vous impose, ne le voyez pas comme étant un moyen de vous détruire. Dieu connaît le projet, les projets qu'il a pour votre vie. Il vous connaît. Ces variantes-là vont vous former pour le plan de Dieu dans votre vie. Ah oui? Ah oui? Le deuxième verbe que nous avons vu, c'est consacrer. Et nous avons dit que la consécration est un acte par lequel une personne ou un objet sont séparés pour le service et le culte de l'Éternel. Dieu dit à Jérémie, je t'ai consacré depuis que je t'ai imaginé, depuis que j'ai pensé à toi. Avant la fondation du monde, je t'avais consacré, tu es à moi. Combien d'enfants de Dieu sont consacrés à Dieu? Dieu les avait consacrés à son service, mais malheureusement, à cause du péché, ils font des choses pour lesquelles Dieu ne les a pas appelés à faire. Revenez à Jésus-Christ. Il vous aime, mon frère. Il vous aime, ma sœur. Vous êtes une consécration de Dieu. Vous appartenez à Dieu. Quand je parle de consécration, je ne vois pas seulement l'aspect prédication de la parole. Non. Ça peut être dans les affaires. Ça peut être dans le domaine politique. Ça peut être dans le domaine militaire, dans le domaine de la police, dans le domaine de la gendarmerie, dans le domaine de l'agriculture, dans le domaine de la culture, je ne sais pas. Vous êtes un homme ou une femme, vous avez été consacré à Dieu. Revenez, vous lui appartenez. Vous êtes pour son service. Lorsqu'il vous a créé, il vous a créé pour son plaisir. Il vous a créé pour renforcer la défaite de Satan dans ce monde. Combien de consacrés de Dieu aujourd'hui sont en train de jouer ou de réaliser le plan du diable dans leur vie, alors qu'ils devraient réaliser le plan de Dieu dans leur vie? Le troisième verbe que j'aimerais partager avec vous, toujours sur le chapitre 1, verset 5, c'est sur le verbe établir. Écoutez ceci. Le dictionnaire nous dit ceci sur établir, c'est poser, asseoir quelque chose de stable. Poser, asseoir quelque chose de stable. Fixer

Je t'ai établi, c'est-à-dire que je t'ai fait asseoir de manière stable dans ce ministère. J'ai institué des choses dans ta vie pour que tu réalises ton ministère. J'ai formé des choses dans ta vie pour que tu réussisses dans ton ministère. Je vais prouver, quand on parle d'établir, on prouve une vérité. Mon frère, ma sœur, est-ce que vous êtes en train de vous rendre compte que le roi des rois, le seigneur des seigneurs, est en train de vous dire qu'il vous a établi? Pas forcément comme prédicateur de la parole de Dieu. Ça peut être, il vous a établi comme enseignant. Ça peut être comme homme d'affaires. Ça peut être comme homme politique. Ça peut être dans le domaine militaire, dans le domaine de la police, dans le domaine de l'art culinaire. J'aime ce verset, j'aime cette signification. Asseoir sur quelque chose de stable. Dieu vous a fait asseoir sur quelque chose de stable. Lorsqu'il vous dit « je vous ai établi ». Mon frère, ma soeur, j'aimerais vraiment que vous disiez ça à chaque matin, que vous vous disiez ça à chaque fois que les choses sont difficiles dans votre vie. Dieu m'a établi, c'est-à-dire que je suis posé sur des choses qui sont stables. Ce n'est pas parce que j'ai perdu mon travail, ce n'est pas parce qu'on me menace d'un licenciement, ce n'est pas parce que j'ai perdu des choses que Dieu m'a oublié. Non, Dieu m'a établi. Vous savez, si on prenait la vie de David, lorsque son fils Absalom se rebelle contre David, David aurait pu dire, mais Seigneur, mon royaume n'est pas établi. Il aurait pu dire ça, Seigneur, mon royaume n'est pas établi. Si David avait pleinement confiance en Dieu. Ce n'est pas parce qu'il voyait des tempêtes aujourd'hui qu'il allait se dire, non Dieu, tu m'as abandonné. Dieu, tu n'as pas fixé mon royaume. Dieu, tu n'as pas fixé mon ministère. Non, si, il a fixé, il a établi, il a fait asseoir sur des choses stables. Ce n'est pas parce qu'il y a tremblement de terre que Dieu vous a oublié. Non, au contraire, Dieu a fixé votre vie. Et il a fixé sur le roc. Le roc, c'est la personne de Jésus-Christ. Continuons de construire notre vie sur le roc, sur la parole de Dieu. Cette parabole des deux maisons construites, l'un sur le sable et l'autre sur le roc, nous dit comment on finit les deux maisons. Les mêmes tempêtes, les mêmes difficultés, mais celle qui était fondée sur le roc, bâtie sur le roc, a réussi. Sur quoi établissez-vous votre vie? Dieu vous propose d'établir votre vie sur la personne de Jésus-Christ. Il dit, je vous ai établi. Avant la fondation du monde, vous étiez déjà établi sur la personne de Christ. Et vous imaginez une maison qui est établie sur Christ, qui décide aujourd'hui, non, je quitte la fondation Christ et je vais construire sur le sable. Mais ça sera la ruine, ça sera l'échec, ça sera la honte. Dans Jean 15, verset 16, la Bible nous dit ceci. Jean 15, verset 16. Ce n'est pas vous qui m'avez choisi, mais moi. Je vous ai choisi et je vous ai établi. C'est Jésus qui nous a choisis et c'est Jésus qui nous a établis. Jésus nous a fait asseoir et il a fixé notre vie. Lorsqu'on parle de fixer, ça veut dire, je vois l'image de bien serrer, de rendre quelque chose de... En fait, on est collé à Christ. Je vous ai choisi et je vous ai établi. C'est Jésus, ce n'est pas la religion, ce n'est pas les hommes, ce n'est pas la politique, ce n'est pas la nation, ce n'est pas l'économie, ce n'est pas la guerre qui nous a établis. C'est Jésus-Christ qui nous a établis. Mon frère, ma sœur, même si les hommes vous rejettent, même si les hommes vous abandonnent, même si les hommes ne reconnaissent pas votre ministère, ne reconnaissent pas les œuvres que vous êtes en train de faire avec Dieu, ça n'a aucune espèce d'importance. Parce que celui qui établit, c'est Dieu. Ce n'est pas les hommes. Si les hommes devaient établir, je peux vous assurer qu'il y aurait deux personnes au moins qui ne seraient pas établies dans le ministère. Il y aurait Jérémie premièrement, et puis il y aurait moi. Mais gloire soit rendue à Dieu du fait que c'est Jésus qui choisit et qui établit. Le fait d'établir

0: nous fait penser à asseoir, à fixer une chose dans un endroit quelconque. Alléluia, que c'est beau. Dieu vous a choisi, Dieu vous a établi, Dieu vous a fixé, Dieu vous a fait asseoir sur des choses stables. Dieu vous a fait asseoir sur des choses durables. Dieu vous a fait asseoir, Dieu vous a fixé sur le roc, c'est-à-dire Jésus-Christ. Oh, ne doutez jamais de la puissance et de la force. Ne fixez pas votre vie sur l'argent. Ne fixez pas votre vie sur les richesses, sur les diplômes. Ce ne sont pas ces choses qui peuvent nous établir dans la vie. Regardez l'histoire de ces grands hommes de Dieu qui ont marché avec Dieu. Certains, pour la plupart, étaient très pauvres. Très pauvres, ils n'avaient pas grand-chose. Mais parce qu'ils s'étaient confiés en Dieu, parce que Dieu les avait établis, parce que c'est Jésus qui les avait choisis, parce que c'est Jésus qui les avait établis, ils ont réussi. Ils ont réussi. Ceux qui voulaient s'établir à partir de l'argent, de la politique, de la gloire, des richesses, du sexe, de l'alcool, de la gloire des hommes, se sont effondrés. Lorsqu'on parle d'eux, on se rappelle de leurs erreurs et on apprend, on se dit, ne faisons pas les mêmes erreurs que eux. Mon frère, ma sœur, ne faisons pas les mêmes erreurs que eux. 2 Corinthiens 5. 2 Corinthiens 5, verset 5. 2 Corinthiens 5, verset 5. 2 Corinthiens 5, verset 5. Et c'est lui qui nous a formés pour cela. C'est Dieu qui nous a donné les arts de l'esprit. J'aimerais seulement me limiter à la première partie. Et c'est lui qui nous a formés. C'est Dieu qui nous a formés, vous voyez? C'est Dieu qui nous a établis. C'est Dieu qui nous a fixés. Paul confirme, ça n'a rien à voir avec la religion. Vous savez, vous pouvez avoir un père spirituel, 10 000, 15 000 maîtres dans la marche chrétienne. Mais ce n'est ni votre père spirituel, ni vos maîtres vos maîtres spirituels, vos encadreurs spirituels qui vont vous fixer dans quelque chose. Non, c'est Dieu. J'aime le verbe former. Le verbe former, ça parle de modeler. Prenons l'image de quelque chose qui est cassé et qu'on est en train de recoller. Ou quelque chose qui est sans forme, mais que Dieu est en train de donner la forme. En fait, il est en train de vous établir. Il est en train de vous fixer. Il est en train de vous faire asseoir sur des choses qui sont stables et durables. Des fois, ça fait pleurer. Rappelons-nous que dans toutes ces choses, nous sommes plus que vainqueurs. Tout concourt au bien de ceux qui aiment Dieu. Tout, c'est quoi? C'est le bien et c'est le mal. Dieu nous forme à partir de toutes ces choses. C'est plus facile de dire « Seigneur, merci » quand c'est le bien qui nous forme. Mais il est plus difficile de dire « Merci, Seigneur » quand ce sont les difficultés qui sont en train de nous former. Mais pourtant, la Bible dit, 2 Corinthiens 5, verset 5, « C'est lui qui nous a formés. » Quand vous lisez l'histoire de la vie de Paul, quand il parle de son ministère, il vous dit plusieurs fois il a été lapidé, plusieurs fois il a été abandonné, il était en péril sur la mer, sur la terre, parmi les païens, parmi les juifs, parmi les ceux de sa maison, constamment en péril. Mais est-ce que Dieu l'a abandonné? Non. Dieu était en train de le former, de le former. Dieu l'avait établi. Dieu l'avait fait asseoir sur des choses durables, dans sa puissance, son autorité, son amour, qui avait promis qu'il ne l'abandonnerait jamais. Mon frère, ma sœur, Dieu ne vous abandonnera jamais. Galates 4, Galates 4, verset, Galates 4, verset 19. Galates 4, verset 19. Mes enfants, pour qui j'éprouve de nouveau les douleurs de l'enfantement, jusqu'à ce que Christ soit formé en vous. Jusqu'à ce que Christ soit établi en vous. Bien sûr, là, on parle de la maturité, de la croissance spirituelle. Christ doit être formé en nous. Christ doit s'établir dans nos cœurs. C'est Christ qui nous établit et c'est Christ qui s'établit dans notre vie. Mon frère, ma sœur, qui est en train d'établir votre vie? Est-ce que c'est Dieu? Est-ce que c'est la religion? Est-ce que c'est Christ ou est-ce que ce sont les philosophies? Mon frère, ma sœur, J'étais tenté de dire que l'heure est grave. Qui est en train de vous établir? Qui est en train de fixer votre vie? Rappelons-nous que établir, c'est poser, c'est asseoir sur quelque chose de stable, c'est fixer, c'est fonder, c'est instituer, c'est former, c'est organiser, c'est installer, c'est instaurer. Je suis même tenté de parler de imposer. Quand on s'établit, quand Dieu vous établit, donc Dieu vous impose, que les hommes le veuillent ou pas, vous devenez incontournable dans le domaine dans lequel Dieu vous a appelé. Vous vous imposez, et pas avec la force, pas avec l'autorité, pas avec la méchanceté, mais vous vous imposez parce que Dieu est en train de faire avec vous. Vous savez, on peut vous ignorer dans une église, mais si Dieu vous a appelé au ministère, Dieu va ouvrir les portes de manière à ce que Il vous impose aux autres. On commence à se rendre compte que vous êtes incontournable. Regardez un peu la vie de Joseph. On lui a fait du mal, on l'a juste injustement accusé. Dieu l'établit comme numéro 2 en Égypte. Au point que quand il y a des crises financières, on vient le voir lui. Sa famille qu'il avait rejetée vient le voir lui pour trouver des solutions à leurs problèmes. Mon frère, ma sœur, Dieu vous établit. Et il a dit, avant la fondation du monde, je vous avais établi. À vous maintenant de venir à Christ pour que ce plan s'accomplisse dans votre vie. Si c'est cela votre désir, si c'est cela votre prière, c'est très simple. Ouvrez les portes de votre cœur à Jésus dans cette simple prière. Père éternel, au nom de ton Fils Jésus-Christ, je viens à toi. J'ai entendu ton appel, j'ai entendu ton message. J'ai entendu que tu m'aimes, que tu me connais, que tu m'as consacré et que tu m'as établi. Seigneur, je viens à toi, tout en abandonnant le péché. Je veux t'appartenir. C'est pour ça que je viens au nom de Jésus-Christ, pour que tu me pardonnes de mes péchés, que tu me pardonnes de mes transgressions, et que tu m'accueilles comme ton enfant. Je crois et je confesse que je suis une nouvelle créature, et que je prends l'engagement maintenant de suivre Jésus-Christ, tous les jours de ma vie et dans tous les domaines de ma vie. Au nom de ton Fils Jésus-Christ, j'ai ainsi prié. Amen. Si vous avez fait cette prière, croyez que par la foi, Dieu vous a entendu. Je suis Raphaël Mambou, le nom de cette émission est Venez à Jésus. Nous nous retrouvons la fois prochaine, toujours sur le même thème, la vocation de Jérémie. Que Jésus continue de vous bénir, que Jésus continue de vous garder. À la fois prochaine. Amen.
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1: Bonjour à tous, je suis Raphaël Mambou, bienvenue à cette émission Venez à Jésus. C'est une grâce, c'est un honneur, c'est un privilège de pouvoir vous retrouver encore aujourd'hui autour de la parole de Dieu pour partager quelques versets bibliques sur la persévérance. Et c'est notre 7e émission, nous recevons encore une fois Jonathan Junior Mambou. Bonjour frère.
2: Bonjour et bonjour à tous nos bien-aimés qui nous suivent.
1: Que Dieu te bénisse et merci encore d'être présent pour cette petite étude. Avant d'aller plus loin, je voudrais vous inviter tous à baisser la tête dans la prière pour dédier le reste des 30 minutes entre les mains du Seigneur. Je t'en prie frère, conduis-nous dans la prière.
2: Prions. Éternel Dieu, nous te disons merci pour ce temps merveilleux que tu nous accordes. Laisse qu'elle soit profitable, bénéfique pour chacun de nous, car ta parole est esprit et vie. Bénis ces temps, Seigneur, au nom de Jésus-Christ, nous avons ainsi prié. Amen.
1: Amen. La persévérance. Lorsque nous parlons de persévérance, nous parlons aussi d'obstacles, de difficultés, de combats, d'échecs apparents. Et je voudrais vous inviter à lire dans Marc 10, versets 46 à 53. Ils arrivèrent à Jéricho, et lorsque Jésus en sortit avec ses disciples et une assez grande foule, le fils de Timée, Bartimée, mendiant aveugle, était assis au bord du chemin. Il entendit que c'était Jésus de Nazareth, et il se mit à crier, « Fils de David, aie pitié de moi !» Plusieurs le reprenaient pour le faire taire, mais il criait beaucoup plus fort, « Fils de David, aie pitié de moi !» Jésus s'arrêta et dit, « Appelez-le !» Et ils appelèrent l'aveugle en lui disant, « Prends courage, lève-toi, il t'appelle !» L'aveugle jeta son manteau et, se levant d'un bond, vint vers Jésus. Jésus prenant la parole lui dit, « Que veux-tu que je te fasse ?»« Rabouni, lui répond l'aveugle, que je recouvre la vue. » Et Jésus lui dit, « Va, ta foi t'a sauvé. » Aussitôt, il recouvra la vue et suivit Jésus dans le chemin. Jonathan, depuis un certain temps, toi et moi, nous sommes en train de partager sur la persévérance. Nous avons dit que lorsqu'on parle de persévérance, nous faisons allusion à des obstacles, à des difficultés, à des problèmes, à des oppositions. Mais la Bible nous dit que celui qui va persévérer jusqu'à la fin sera sauvé. Celui qui va continuer jusqu'à la fin va percer, va réussir. Et là, nous avons un exemple, Bartimée, un aveugle mendiant, rejeté par sa famille, rejeté par la société. Il entend que Jésus-Christ est en train de passer. Et il se dit, voilà l'opportunité que Dieu me donne de changer de statut, de changer de condition. Ceci me fait penser que sans Jésus-Christ, il est impossible d'avoir une vie meilleure. Le monsieur se dit, je ne sais pas, je suis aveugle, je ne sais pas aller exactement là où il est. Mais je vais commencer à crier. Avec ce que j'ai, je vais commencer à invoquer Jésus-Christ. Et pendant qu'il appelle Jésus-Christ, des gens lui disent, tais-toi, ça ne va pas marcher, laisse tomber, il ne t'écoute pas, laisse tomber, il ne fait pas attention à toi. Et c'est là la différence entre la religion et le christianisme. La religion place Dieu à un niveau où il ne peut pas être atteint. La religion place Dieu à un niveau où Dieu ne s'intéresse pas à nos problèmes. Mais le christianisme nous montre que Dieu s'est rabaissé à notre niveau, que Dieu est venu à notre niveau. C'est pour ça que Emmanuel, qui veut dire Dieu parmi nous, trouve tout son sens à mon avis. Parce que Dieu s'intéresse à nos problèmes. Les mêmes qui disaient à Bartimée, tais-toi, ce sont les mêmes qui ont dit à Bartimée, lève-toi, prends courage, Jésus veut te voir.
2: Amen.
1: Alors qu'ils étaient en train de le décourager. C'est comme pour dire, ce n'est pas parce que les hommes vous encouragent qu'il faut avancer, ce n'est pas parce que les hommes vous découragent qu'il faut arrêter le combat. Non, tout dépend de notre relation avec Dieu. Si Dieu me dit, avance en pleine nuit, alors on doit avancer. Si Dieu me dit, stop, alors je m'arrête. Je ne dois pas baser ma vie sur ce que les hommes disent, sur ce que les hommes font, sur ce que les hommes croient. Non, je dois baser ma vie sur la parole de Dieu, sur ce que Dieu dit. Si Dieu dit que c'est possible, c'est possible. Si Dieu dit que ce n'est pas possible, alors ce n'est pas possible.
2: C'est un avis très important, c'est des éléments importants, parce que là, nous sommes dans une marche, nous avons un objectif, comme nous avons traité dans les autres émissions, nous pensons au royaume, et nous savons que nous serons couronnés, nous persévérons, et paf, il y a des gens qui viennent vous intercaler, ils viennent vous bloquer, vous dire non, arrête, tu perds ton temps, il y a des paroles qui découragent.
1: Et des fois même, ce sont des pasteurs, des hommes de Dieu qu'on respecte. C'est pour dire qu'il ne faut pas s'attacher aux hommes. Maudit soit l'homme qui se confie en l'homme.
2: Prenons l'exemple même d'Élisée. Élisée qui connaissait que Élie allait être enlevé. Et qui, en allant, était en fait, je peux dire... stoppé un peu quelque part par les fils des prophètes qui lui disaient non, mais tu sais que le Seigneur va, l'Éternel va enlever ton maître, oui, je le sais, taisez-vous, et il a continué son chemin. En fait, c'est un exemple qui nous enseigne aussi beaucoup sur la persévérance, un peu à l'image de ces personnes qui reçoivent des prophéties. Tu vois quelqu'un qui te dit, ben, Dieu va faire ceci pour toi, Dieu va manifester des grandes choses pour ta vie, et s'est dit, bon, ça va, je ne sers plus à rien de prier, parce que la prophétie a dit que Dieu va faire ceci. C'est bien d'avoir des prophéties, ce sont des bonnes choses. Mais une prophétie ne doit pas venir nous emmener à croiser les bras. Non, pas du tout. On est dans 2 Rois chapitre 2, pour ceux qui voudront un peu beaucoup plus de précision. Je commence au premier verset. Lorsque l'Éternel fit monter Élie au tourbillon au ciel dans un tourbillon, Élie partait de Gilgal avec Élisée. Élie dit à Élisée, reste ici, je te prie, car l'Éternel m'envoie jusqu'à Bethel. Élisée répondit, l'Éternel est vivant, ton âme est vivante, je ne te quitterai point. Et ils descendirent à Bethel. En fait, Élisée était sûr que je dois suivre Élie.
1: Peu importe.
2: Oui. Il y a quelque chose de merveilleux que j'aurai d'Élie. Il savait qu'Élie allait partir, mais il ne pouvait pas partir comme ça, le laisser comme ça. Il était sûr. Mm-hmm. C'est pour ça que j'ai dit aussi aux chrétiens, tu dois savoir pourquoi tu es chrétien. Tu dois savoir pourquoi tu suis Christ. Si tu connais pourquoi on est chrétien, alors rien ne devrait t'arrêter. Tu dois avancer malgré tout ce que les gens peuvent dire. Tu dois avancer malgré les circonstances. Parce que imaginons-nous, prenons l'exemple de Job. C'est un homme qui avait des biens. Mais après, Dieu a permis une épreuve telle qu'il a perdu tous ses biens. Alors, regardez l'attitude de Job. Il est resté accroché à Dieu. Sa femme même lui a dit, maudit Dieu. Mais il a dit à cette femme, tu es insensé. Si nous recevons de Dieu des bonnes choses, est-ce qu'on ne peut pas recevoir de lui des mauvaises choses? C'est-à-dire, si nous bénissons Dieu quand il permet des choses qui nous réjouissent, pourquoi ne pas le bénir quand il permet aussi certaines situations qui nous troublent? Il est resté accroché à Dieu. C'est-à-dire, il y a aujourd'hui des chrétiens qui peuvent se dire, non, en tout cas, j'abandonne cette histoire-là de la prière. Tu sais, moi, j'ai prêché aux autres, j'ai sauvé beaucoup. En fait, Dieu a sauvé des gens par moi, mais je trouve que c'est le contraire de ce que j'ai dit aux autres. Alors, je laisse tomber. Non. Alors, tu as oublié pourquoi tu servais Dieu. Élisée connaissait son objectif. Les fils des prophètes, je sais au verset 3, les fils des prophètes qui étaient à Bethel sortirent vers Élisée. Et lui dit, sais-tu que l'Éternel enlève aujourd'hui ton maître au-dessus de ta tête? Il répondit, je le sais aussi, taisez-vous. Ça, c'est l'attitude que nous devons avoir. L'attitude de persévérer. Il y a dans la Bible, dans les conseils de Christ, des principes dans lesquels on ne devrait jamais contourner. Par exemple, le Seigneur dit, veillez et priez. Ça, ce sont des principes qu'on ne devrait jamais contourner au détriment d'une prophétie. Non, j'ai eu telle prophétie. Oui, c'est bon.
1: Peu importe ce que je vais faire, la chose va s'accomplir.
2: Oui. Tu as une prophétie, c'est vrai. La Bible dit même, ne méprisez pas les prophéties. C'est bon. Mais ne te relâche pas. au détriment d'une prophétie. La Bible même dit quelque part que celui qui se relâche, il est l'ami de celui qui détruit. Donc, quand tu te relâches, en fait, tu es en train de détruire l'œuvre. Je veux prendre encore un autre exemple d'Ecclésiaste. Ecclésiaste, où on parle aussi du relâchement. Dieu n'est pas content de voir cela. On est dans Ecclésiaste chapitre 10, verset 18. La Bible dit ceci. Quand les mains sont paresseuses, la charpente s'affaisse. Et quand les mains sont lâches, la maison a des gouttières. En fait, ici, ça fait aussi directement allusion à l'église. Dans une église, Dieu n'a pas besoin des paresseux. Dieu a besoin des hommes qui persévèrent, qui avancent. Mais quand on devient paresseux, la charpente s'affaisse. C'est-à-dire qu'il y aura des dégâts dans l'église. Quand les mains sont lâches, il y aura des gouttières, c'est-à-dire après une forte pluie, la maison va suinter. En fait, en quelque sorte, pour dire que même dans l'église où il y a des chrétiens, si les gens se relâchent, si les gens ne persévèrent pas, si le pasteur se relâche, il faut s'attendre à des conséquences dans l'église.
1: Jonathan, laisse-moi te dire que, en fait, beaucoup d'entre nous, nous n'avons pas encore réalisé que lorsque, dès l'instant où nous avons quitté le royaume des ténèbres pour suivre Christ, Satan n'est pas content. Satan ne se réjouit. Parce que, premièrement, nous avons été créés à l'image et à la ressemblance de Dieu. Satan sait que, si nous sommes avec Dieu, nous allons faire des exploits. C'est ce que dit la Bible. Avec Dieu, nous ferons des exploits. Alors, il sait que par ses exploits, nous allons changer, transformer la vie des autres. Alors, il veut nous décourager. Il veut faire passer Dieu pour un menteur. Toujours comme il a fait avec Adam et Ève. Parce que tu imagines, s'il a réussi avec un homme parfait et une femme parfaite, il se dit, si cette méthode a réussi avec Adam et Ève, cette même méthode va réussir avec nous. C'est quoi cette méthode? Premièrement, nous faire douter de la parole de Dieu. Si Adam et Ève avaient persévéré dans ce que Dieu leur avait dit, les choses ne seraient pas telles que nous le connaissons aujourd'hui. Et c'est la même ruse qu'il utilise. Écoute, revenons un peu dans Marc 10, dans l'histoire de Bartimée, au verset 47. Bartimée entendit que c'était Jésus de Nazareth et il se mit à crier. Donc en fait, il se met à invoquer Jésus. Jésus, aie pitié de moi. Et autour de Jésus, ceux qui suivaient Jésus, ceux qui marchaient avec Jésus, ceux qui ont vu Jésus faire de grandes choses, ressusciter des morts, purifier des lépreux, multiplier le pain, ce sont les mêmes qui disent à Bartimée, tais-toi. Jésus n'a pas le temps pour toi. Ou ton cas est difficile. Ton cas est impossible. Pour les autres, tu vois? Le diable n'est pas venu directement attaquer Bartimée, j'allais dire en personne physique. Il n'est pas venu lui-même, mais il s'est servi d'autres personnes. Et dans notre marche chrétienne, des fois nous rencontrons l'opposition et nous nous posons la question, mais pourquoi les difficultés ne m'arrivent qu'à moi? Pourquoi, moi qui ai de bonnes intentions avec Dieu, j'habite un quartier où le courant part régulièrement? Pourquoi moi qui ai des bonnes intentions avec Dieu, j'ai du mal à avoir des promotions? Pourquoi moi qui ai des bonnes intentions avec Dieu, c'est à moi qu'arrivent tous ces malheurs, tu vois? En fait, c'est l'ennemi qui s'oppose à ceux et celles qui veulent marcher avec Christ. Parce que le diable ne va jamais se réjouir. Le diable ne va pas frapper des mains dès l'instant où quelqu'un se convertit, donne sa vie à Christ. Le diable tape les mains et dit, oh, félicitations Jésus, oh, voilà, tu as gagné encore une fois, bon... Je vais me contenter de ceux qui sont restés me servir. Non. Il va tenter de récupérer ceux qui appartiennent à Christ. Et comment? Il va les faire douter de la parole de Dieu. Et la meilleure façon de résister au doute de la parole de Dieu, c'est de persévérer dans la parole de Dieu. Tu as dit, prière, persévérance. Ceux qui ne persévèrent pas vont finir par se relâcher. Et c'est ça que le but du diable pour les chrétiens. Il veut d'abord les aider à se relâcher. Une fois qu'ils se relâchent, il va commencer à les détruire petit à petit. Commencer à les ronger. J'aime ce que tu as dit, ce que tu nous as lu dans l'Ecclésiaste. La main qui se relâche, en fait, commence à détruire. Peut-être qu'au début, on peut avoir l'impression qu'il n'y a aucune destruction apparente. Mais en fait, il y a destruction. C'est comme tu prends une pièce d'une maison, quand elle n'est pas nettoyée. Le premier jour, on peut peut-être pas voir la saleté. Le troisième jour, peut-être pas. Mais au fur et à mesure, il y aura de la poussière qui va commencer à s'entasser. Petit à petit, des saletés vont commencer à venir. Et celui qui a vu la pièce, un jour après qu'on n'ait plus nettoyé, si cette personne revient un an après, il ne va pas reconnaître la pièce. Mais pourtant, c'est petit à petit que les saletés ont commencé. Et c'est la même chose avec notre marche chrétienne. Si nous ne persévérons pas, petit à petit, le diable commence à avoir du terrain. Commence à gagner du terrain. Il ne vient pas directement, c'est moi le diable, j'ai pris... Non, c'est la même chose avec l'histoire de Bartimée, tu vois. Ce sont les gens de tous les jours qui rencontraient, qui lui disent « Non, je ne crois pas que ton cas, Jésus s'intéresse à ça, tu vois, il est trop pris, peut-être demain. » Mais le monsieur ne s'est pas découragé. Verset 48. Plusieurs le reprenaient pour le faire taire, mais il criait beaucoup plus fort, tu vois. Il a persévéré. En fait, quand on l'a découragé, il a multiplié encore des efforts. Mais ce que j'aime dans la suite de l'histoire, ce sont que les mêmes qui l'ont découragé, ce sont les mêmes qui viennent lui dire « Prends courage, il a besoin de toi ». Comme pour dire que la foule est versatile. Voilà. Elle est de notre côté quand tout va bien. Elle est contre nous quand tout va mal. Voilà pourquoi je disais au début, ne marchons pas en fonction de ce que les hommes nous disent. Voilà. J'ai lu une histoire d'un homme de Dieu qui posait la question à une femme qui s'était converti dans son ministère. Il faisait un ministère itinérant aux États-Unis. Alors il pose la question, mais comment vous allez? Alors, la dame lui dit, oui, ça va, mais sauf que, bon, l'église où j'allais, l'église a fermé, le pasteur a rétrogradé. Et bon, je n'ai plus tellement envie de prier parce que. Alors le monsieur lui dit, mais écoutez, vous n'allez pas à l'église parce que vous êtes amoureuse du pasteur. Vous n'allez pas à l'église parce qu'on chante bien. Vous n'allez pas à l'église parce que la tête du pasteur vous plaît. Non. Vous allez à l'église parce que vous avez donné votre vie à Jésus-Christ. C'est Jésus-Christ que vous suivez. Tu vois? Les gens se découragent parce qu'ils ont quelque part placé leur foi et leur confiance dans d'autres hommes. Si Bartimée était de ce style-là, on n'aurait pas parlé de Bartimée dans la Bible. Mais il a crié beaucoup. En fait, il a persévéré. Au moment où on l'a découragé, il a multiplié l'effort.
2: La même chose avec Élisée. Quand Élisée a suivi Élie, il l'a suivi de lieu en lieu, Bethel, Jéricho, le Jourdain, et là de l'autre côté, Élie est monté. L'onction était sur lui. Il prend le manteau. Il le frappe encore sur le fleuve Jourdain. Le fleuve se sépare. La Bible dit ceci au verset 15 du livre de 2 Rois, chapitre 2, verset 15. C'est même fils des prophètes qui, avant que Élie ne puisse monter, le décourager, lui, Élisée, vont changer de langage pour dire ceci. Je lis le verset 15. Les fils des prophètes qui étaient à Jéricho, vis-à-vis, l'ayant vu dire, l'esprit d'Élie repose sur Élisée. Et ils allèrent à sa rencontre et se prosternèrent contre terre devant lui. Donc, en fait, comme tu as dit là, suivre les hommes, c'est difficile. Je dirais même, c'est oublier la vision que Dieu nous a montré de faire. Nous devons croire à la vision à laquelle Dieu nous a montré. C'est comme quand Dieu disait aux apôtres, allons dans l'autre rive. Mais il est survenu que les apôtres montant dans une barque, ils ont croisé la tempête. Mais Dieu avait dit, allons dans l'autre rive, de l'autre côté. Il n'a pas dit que la tempête allait arrêter. Non. Dieu a permis aux apôtres Il était là à la barque, il dormait. Mais il a permis que la tempête y soit. Dieu n'avait pas dit que je serai avec vous, mais la tempête ne sera pas là. Mais ce qui est vrai, la tempête ne pouvait pas les tuer parce qu'il était là. Et en se réveillant, Jésus leur a fait la remarque. Où est votre foi? C'est ce qu'il a dit. Où est votre foi? Parce qu'il n'en revenait pas. Comment? Vous pouvez manquer de foi. C'est-à-dire que vous devez toujours continuer à croire, continuer à persévérer, continuer à vous attacher à moi malgré les tempêtes, malgré tout ce que vous pouvez voir, malgré toutes les réalités qui peuvent vous survenir. Et avec moi, personne ne vous fera du mal parce que si Dieu est avec nous, qui sera contre nous? Alors, c'est la même chose qu'on vous dit, bien-aimés, vous qui nous suivez. Moi, quand je constate un peu cette attitude que les chrétiens ont de se relâcher, je comprends un peu que nous sommes des hommes faibles. On a des faiblesses. Mais nous devons toujours avoir à l'esprit la vision que Dieu nous a donnée. L'exemple que tu as donné sur le cas d'Adam, sur les tactiques de Satan qui découragent les chrétiens à pouvoir se relâcher, c'est la même chose que ce que Satan a fait pour Jésus de Nazareth. Lui montrant le monde, il dit, ben, je te donnerai tout ça si tu te prosternes devant moi.
1: Et tu m'adores.
2: Mais Jésus connaissait qui il était. Il ne pouvait pas parce qu'il venait d'un royaume glorieux. Regardez Jésus devant Pilate. Ce que Paul a dit à Timothée en lui disant, souviens-toi de Jésus-Christ qui a fait une belle confession devant Pilate. Cette belle confession, c'était quoi? Je lis, c'est 1 Timothée 6, 13. Je te recommande devant Dieu qui donne la vie à toutes choses et devant Jésus-Christ qui fit une belle confession devant Ponce Pilate. En fait, ici, ça me fait penser, on dirait, ça c'est une parenthèse, j'ai l'impression que sûrement Paul était aussi là quand on faisait souffrir Jésus et il s'est souvenu de ça. Il dit, souviens-toi, il avait fait une belle confession. Mais c'était quoi la belle confession? Pilate lui dit, es-tu roi? Il dit, oui, mon royaume n'est pas de ce monde. Si mon royaume était de ce monde, mes soldats auraient combattu pour moi. Jésus ne pouvait pas oublier les réalités célestes. C'est la même chose. C'est ce que Dieu nous demande à avoir comme pensée au-dedans de nous. C'est-à-dire de toujours avoir à l'esprit que les choses spirituelles sont réelles. Et la Bible le dit. Les choses visibles sont passagères, mais les invisibles sont éternels. Croyons aux choses éternelles. Croyons à ces réalités éternelles, car elles sont capables de nous sauver, capables de nous délivrer, capables de nous apporter les solutions que nous voulons obtenir. C'est très important. Et ne nous décourageons pas à cause des hommes, ne nous décourageons pas à cause des réalités, mais attachons-nous comme Job. Il s'est attaché à Dieu, il a tout perdu, mais il a rendu grâce à Dieu. L'Éternel a donné, l'Éternel a repris. Que le nom de l'Éternel soit béni. Et la Bible dit, en tout cela, Job ne pécha point et n'attribua rien de mauvais à Dieu. C'est très important, c'est-à-dire, il est resté ferme dans sa marche. C'est ce que nous vous demandons. En fait, en lisant ça, c'est vrai que c'est pas facile, mais l'Esprit nous aide toujours à pouvoir persévérer. Et attachons-nous à la parole de Dieu et non à la philosophie des hommes. Ça, c'est quelque chose qui va nous arrêter si on le fait.
1: Dans 2 Corinthiens 4, versets 16 à 17, 2 Corinthiens 4, versets 16 à 17, Paul nous dit ceci. C'est pourquoi nous ne perdons pas courage. Nous ne perdons pas courage. Pourquoi? Parce que nous avons des oppositions.
2: Oui.
1: Parce que nous sommes en train de persévérer. Et même lorsque notre homme extérieur se détruit, notre homme intérieur se renouvelle de jour en jour. Car nos légères afflictions du moment présent produisent pour nous, au-delà de toute mesure, un poids éternel de gloire. Paul, le grand apôtre, Paul qui a évangélisé, qui a fait des miracles, parle de ne pas perdre courage. Paul parle de affliction qu'il est en train de rencontrer. Jonathan, c'est pour dire que le combat, c'est pour tout le monde.
2: C'est ça.
1: Il n'y a aucun chrétien qui doit se dire, je ne comprends pas pourquoi moi, je suis plus combattu que les autres. Non, nous sommes tous combattus. C'est vrai que chacun a sa mesure, mais le combat, il est pour tout le monde. Mon frère, ma sœur, vous qui nous écoutez en ce moment, le message qu'on essaie de vous faire transmettre, de vous faire comprendre, est de ne pas vous décourager dans les difficultés que vous êtes en train de rencontrer. Un mari qui vous abandonne, des enfants qui vous abandonnent, un époux qui vous abandonne, la société qui vous abandonne. Ne vous découragez pas. Persévérez et attachez-vous à Dieu. Paul dit, les afflictions du moment. Tu imagines, Paul a fait des années en prison, mais il appelle ça de légères afflictions. Pour lui, il dit, c'est pas si grave. Comparé à ce que nous allons gagner parce que nous avons suivi Jésus-Christ.
2: Il avait un objectif.
1: Tu vois? Il compare, il dit, mais c'est petit. C'est léger. Parce que ce que je vais gagner à cause de ce que je suis en train de vivre pour Christ, mais attends, il appelle un poids éternel de gloire. Voilà. Donc, c'est comme s'il disait, à chaque fois qu'on est en train de me persécuter à cause de Christ, parce que je suis en train de persévérer avec Dieu, on est en train d'ajouter, des kilos de gloire pour ma vie. Des kilos de gloire pour ma vie. Et au moment où nous sommes en train de finir l'émission d'aujourd'hui, je voudrais vous inviter à baisser la tête dans la prière, vous qui êtes découragé, vous qui êtes abandonné, vous qui êtes vous qui avez du mal à persévérer, et vous voulez dire, frère, ce message m'a touché et je veux continuer avec Christ, malgré les obstacles. Baissez simplement la tête dans la prière et le frère Jonathan va prier pour vous. Baissons la tête.
2: Prions. Éternel notre Dieu, j'ai écouté ta parole. Ta parole est esprit et vie. Sans toi, je ne peux rien faire. Assiste-moi, Seigneur. Je voudrais persévérer avec toi. Merci, Seigneur Jésus, pour tout ce que tu fais pour moi. Merci, Seigneur Jésus, parce que tu es un Dieu qui écoute les prières. J'ai ainsi prié.
1: Amen. Vous qui avez fait cette prière, croyez que par la foi, Dieu vous a entendu. Je suis Raphaël Mambou et le nom de cette émission est Venez à Jésus. Nous nous retrouverons la fois prochaine, toujours sur le même thème, la persévérance, avec le frère Jonathan Junior Mambou. Frère, merci d'avoir donné ce bon message.
2: Gloire à Dieu.
1: Nous nous retrouvons la fois prochaine. Que Jésus continue de vous bénir, que Jésus continue de vous garder. À la fois prochaine. Amen.
2: Amen. Amen.
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4: Bonjour à tous, je suis Raphaël Mambou, que Jésus vous bénisse, qui que vous soyez ou que vous soyez. Le nom de cette émission est Venez à Jésus. Nous diffusons tous les lundis, mercredis, vendredis, 10h30, 11h sur Shalom Africa. Je répète, nous diffusons tous les lundis, mercredis, vendredis, 10h30, 11h sur Shalom Africa. C'est une grâce, c'est un privilège, c'est un honneur d'entendre parler de Jésus, de parler de Jésus, de partager Jésus. Ce n'est pas parce que nous sommes plus spirituels, ce n'est pas parce que nous sommes plus intelligents, ce n'est pas parce que nous sommes plus beaux, plus grands ou quoi que ce soit, plus riches, non. C'est simplement que Dieu a fait grâce et que nous voulons profiter et ne pas faire que cette grâce soit vaine envers nous. Nous voulons profiter de cette grâce au maximum. Et ma prière, mon souhait, mon désir est que chacun de vous qui écoutez cette émission maintenant, que vous aussi vous puissiez profiter, la saisir, cette grâce, car il arrivera un jour où la grâce cessera sur cette terre des hommes. Nous sommes en train de faire une petite étude sur les tempêtes. Avant de pouvoir continuer, je voudrais d'abord remercier bénir tous ces hommes et ces femmes qui nous soutiennent dans la prière, financièrement, matériellement, qui nous encouragent, qui nous donnent des idées, qui font des critiques positives, que Dieu vous bénisse encore. Et prions pour l'instant en entendant que nous puissions avoir des rediffusions sur la même chaîne, Shalom Africa. Priez pour nous, pour que Dieu ouvre encore des portes, car rien n'est impossible à notre Dieu. Avant de continuer, nous allons prier pour remercier et dédier ces 30 minutes entre les mains du Seigneur. Père éternel, merci pour mon frère, merci pour ma sœur. Merci pour Shalom Africa. Merci pour ces hommes dans leur taxibus, ces hommes et ces femmes dans leur taxibus, dans leur boutique, dans leur entreprise, dans leur bureau, je ne sais pas, dans leur maison, qui nous consacrent du temps. Seigneur, que je disparaisse, que tu paraisses. Qu'ils entendent ta voix. Qu'au-delà de cet homme qui parle, qu'ils t'entendent toi, le Dieu et l'unique vrai Dieu. Car tu cherches toujours des opportunités pour parler aux hommes, pour parler à ton peuple, pour ramener le maximum d'hommes et de femmes à toi. Seigneur, voici l'opportunité. Touche, guéris, délivre, au nom de ton Fils Jésus-Christ. Amen. Les tempêtes. Nous sommes en train de lire notre texte de base dans Marc 4, 35 à 41. Lisez avec moi, Marc 4. 35 à 41. Ce même jour, sur le soir, Jésus leur dit « Passons à l'autre bord ». Après avoir renvoyé la foule, ils l'emmenèrent dans la barque où il se trouvait. Il y avait aussi d'autres barques avec lui. Il s'éleva un grand tourbillon et les flots se jetaient dans la barque au point qu'elle se remplissait déjà. Et lui, il dormait à la poupe sur le coussin. Ils le réveillèrent et lui dirent, « Maître, ne t'inquiètes-tu pas de ce que nous périssons ?» S'étant réveillé, il menaça le vent et dit à la mer, « Silence, tais-toi. » Et le vent cessa et eut un grand calme. Puis il leur dit, « Pourquoi avez-vous ainsi peur? Comment n'avez-vous point de foi ?» Ils furent saisis d'une grande frayeur. Ils se dirent les uns aux autres, « Quel est donc celui-ci à qui obéissent même le vent et la mer ?» Celui-ci, c'est Jésus-Christ qui a créé le ciel et la terre, qui a créé la mer et tout ce qu'elle enferme. C'est ce que nous dit le psaume 146. Lisez avec moi le psaume 146, verset 6. C'est la réponse à la question des disciples. « Il a fait les cieux et la mer. Il a fait les cieux et la terre. » La mer et tout ce qui s'y trouve, il garde la fidélité à toujours. Celui qui a calmé le vent, celui qui a calmé les disciples, qui a calmé les tempêtes dans Marc 4, 35 à 41, c'est celui qui a fait le ciel et la terre, la mer et tout ce qu'elle renferme, Jésus-Christ. Il est le seul qui soit capable de calmer les tempêtes. Les tempêtes, nous avons dit, ont pour définition ou comme pour image les difficultés, les obstacles, les épreuves, les souffrances, les oppositions, des ennemis invisibles, mais dont les effets sont réels, sont palpables dans la vie des hommes et des femmes. Les dégâts sont palpables. Quand vous faites attention à l'histoire que nous avons lue, il est parlé de deux types de barques. La barque dans laquelle se trouvait Jésus et les barques où Jésus n'était pas. J'essaie d'imaginer quels étaient les dégâts qu'il pouvait avoir sur les autres barques puisque Jésus-Christ n'était pas là. Quels étaient les comportements de ces hommes dans leur barque alors que Jésus-Christ n'était pas dans leur barque. Mon frère, ma sœur, la barque c'est l'image de votre vie. Si Jésus-Christ n'est pas dans votre vie, au moment des tempêtes, au moment des difficultés, qu'est-ce que vous faites? Vers qui vous vous tournez? Vous invoquez qui? Jésus-Christ est dans la barque avec ses disciples. Jésus-Christ n'est pas dans une barque où ses disciples n'y sont pas. Jésus-Christ est dans la maison de ceux qui l'ont invité. Jésus-Christ n'est pas dans la maison de ceux qui ne l'ont jamais invité. Et lorsque vous invitez Jésus-Christ dans votre maison, dans votre barque, pour qu'il continue à rester avec vous, vous devez le suivre lui. Vous devez l'écouter lui. Vous devez prendre soin de lui. N'oubliez pas, Jésus-Christ est Seigneur. Dit Seigneurie, dit des hommes et des femmes qui le servent. Si vous ne servez pas Jésus-Christ alors que vous l'avez invité, donc Jésus-Christ n'est pas votre Seigneur. Parce que Seigneurie veut dire aussi droit de vie et de mort sur ses vassaux, sur ses serviteurs. Donc si nous ne servons pas Christ alors que nous l'avons invité, donc Jésus-Christ ne va pas rester longtemps dans cette maison. Jésus-Christ ne va pas rester longtemps dans cette barque. Et heureusement pour les disciples, pour Pierre, pour Marc, pour Pierre, pour Jean, pour Matthieu, Jésus-Christ a été invité. Mais les autres barques qui n'ont pas reçu Jésus-Christ, qu'est-ce qu'il en est? Nous en parlerons. Mais pour l'instant, concentrons-nous un tout petit peu sur la fidélité de Christ malgré les tempêtes. Dieu est fidèle. Jésus-Christ est fidèle. Agée 2, Agée, le livre du prophète Agée, au verset 2, nous dit ceci. Agée, c'est dans les petits prophètes. Agée 2, verset 5, nous dit ceci. Je reste fidèle à l'alliance que j'ai faite avec vous quand vous sortîtes de l'Égypte et mon esprit est au milieu de vous. Ne craignez pas. La partie qui nous intéresse. Je reste fidèle à l'alliance que j'ai faite avec vous. Dieu est fidèle à son alliance. C'est quoi une alliance? En fait, on pourrait actualiser ça en disant qu'une alliance, ce sont des accords entre deux groupes de personnes. Entre minimum deux groupes de personnes. On s'entend. Je donne ceci, tu donnes cela. Je fais ceci, tu fais cela. Et Dieu, dans l'ancienne alliance, avait fait l'alliance avec Israël, dans ce sens que je vous libère de l'esclavage. Je vous libère de l'Égypte et vous vous engagez à marcher, vous vous engagez à me servir. Dans la nouvelle alliance, Jésus-Christ qui a versé son sang fait alliance avec Dieu et les hommes. Il nous libère du péché et nous nous engageons à marcher et à suivre Jésus-Christ. Et Dieu nous fait savoir ce matin que lui, il est fidèle à ses accords. Il fera sa part, il a fait sa part. Maintenant, à nous aussi de faire notre part. C'est ça l'alliance. Celui qui ne respecte pas l'accord, les accords qu'il y a dans une alliance, l'autre partie n'est plus tenue de respecter ces alliances. Mais Dieu dit, moi je suis fidèle. C'est très important pour vous, pour nous, de savoir que Dieu est fidèle. Ce qu'il a promis, il va le faire. Ce qu'il a promis, il va le réaliser. Et l'alliance du Nouveau Testament est bien meilleure que l'alliance de l'Ancien Testament. Pourquoi? Parce que dans l'ancienne alliance, c'était le sang des animaux qui était versé. Mais pour nous, dans la nouvelle alliance, c'est le sang de Jésus-Christ qui a été versé. Et Hébreux 7 nous dit ceci. Hébreux 7, verset 20. Nous avons beaucoup lu le livre des Hébreux. Hein. Hébreux 7, verset 20, 22. Hébreux 7, verset 22. Jésus est par cela même le garant d'une alliance plus excellente. Les promesses que Dieu a faites s'accomplissent dans la personne de Jésus-Christ. Et Jésus-Christ est bien meilleur et est une alliance et garant d'une alliance bien meilleure que celle de l'Ancien Testament. Aujourd'hui, nous avons des garants de la Constitution. Mais Jésus-Christ est le garant de l'alliance que Dieu fait avec les hommes. Si vous voulez entrer en alliance avec Dieu, si vous voulez que Dieu respecte son alliance envers vous, entrez dans son alliance par le sang de Jésus-Christ. Quels sont les accords que Dieu, par exemple, s'engage de faire envers ceux qui ont accepté son alliance par Jésus-Christ? Il s'engage à les protéger. Il s'engage à les garder, à les bénir, à les faire prospérer, à les guérir, à leur donner des capacités, des intelligences au-delà du seuil humain. Il s'engage à faire d'eux des hommes et des femmes surnaturels. Il s'engage de les guider. Il s'engage d'être leur force, leur bouclier, leur protecteur. C'est ça l'image du Seigneur. C'est celui qui vous protège. Il s'engage, Dieu, au travers de Jésus-Christ, s'engage de vous restaurer dans tous les domaines de votre vie. Mais ce n'est pas parce que vous passez par des tempêtes que l'alliance de Dieu baisse, que Dieu baisse ses standards. Non. Les tempêtes dans votre vie ne sont pas une occasion pour Dieu de ne pas faire sa part. Et voilà pourquoi, quand vous lisez l'histoire de Marc 4, 35 à 41, lorsque Jésus-Christ est réveillé, lorsque Jésus-Christ remet le calme, lorsque Jésus-Christ remet tout en ordre, il pose la question. Pourquoi vous avez peur? Pourquoi vous manquez de foi? Alors que vous savez que je suis garant d'une alliance éternelle. Vous savez que vous êtes sous ma protection. Ce n'est pas parce que l'ennemi vous a attaqué et que moi j'étais endormi, parce que Jésus-Christ, rappelez-vous, il est venu prendre la forme humaine. Dans cette histoire, Jésus-Christ est 100% homme, 100% Dieu, mais là, c'est l'homme qui se repose. Ce n'est pas parce que je semble être absent physiquement que j'ai renié les promesses que j'ai faites. Mon frère, ma soeur, ce n'est pas parce que le médecin vous a dit que vous êtes stérile, les économistes disent que c'est difficile de trouver du travail, c'est difficile de bâtir une entreprise, c'est difficile de créer de l'emploi, et que Jésus-Christ est physiquement absent au milieu de nous, que son alliance, que sa parole ne va pas s'accomplir dans votre vie. En d'autres termes, Jésus-Christ nous dit dans cette histoire, arrêtez de marcher par la vue, mais marchez par la foi. Ce n'est pas parce que les choses sont difficiles, ce n'est pas parce qu'il y a des obstacles, ce n'est pas parce qu'il y a des difficultés, ce n'est pas parce que les hommes s'opposent à vous, que lui, le Dieu vivant, Jésus-Christ, reste infidèle. Non, Jésus-Christ est fidèle. Non, il est le même hier, aujourd'hui et éternellement, et il ne change pas, et il ne changera pas. Ce ne sont pas les circonstances qui feront changer Jésus-Christ, rien ne fera changer Jésus-Christ. Ce qu'il a dit va s'accomplir dans votre vie. Qu'est-ce qu'il vous a promis? Moi, il m'a promis de grandes choses, et j'ai déjà vu certaines choses s'accomplir. Mon frère, la Bible est la parole de Dieu. Elle renferme beaucoup, elle renferme des milliers de promesses pour chacun d'entre nous. Toutes sortes de promesses, dans tous les domaines. Il faut les connaître, il faut les croire, il faut les confesser, il faut les accepter. Hébreux 11, verset 11 dit que Sarah crut à la fidélité de celui qui avait fait la promesse alors qu'elle avait dépassé l'âge de concevoir. C'est extraordinaire, mon frère, ma sœur. Ne doutons pas de la promesse, ne doutons pas des promesses de Dieu dans notre vie. Deutéronome 7, verset 9 nous dit ceci. Deutéronome 7, verset 9. Deutéronome 7, verset 9. « Sachez donc que l'Éternel, ton Dieu, qui est Dieu, Ce Dieu fidèle garde son alliance et sa miséricorde jusqu'à la millième génération envers ceux qui l'aiment et qui observent ses commandements. Ce Dieu fidèle garde son alliance. C'est ce que Moïse nous dit. Je n'ai pas vu Moïse de mes propres yeux. Du reste, mon père n'a pas vu Moïse, mon grand-père n'a pas vu Moïse, mon arrière-grand-père n'a pas vu Moïse. Mais Moïse a écrit pour nous aussi. Et il nous fait savoir. Moïse nous parle malgré au travers des générations. Malgré qu'il n'est plus là, Moïse continue à nous parler. Et Moïse nous dit, sache donc que l'Éternel, ton Dieu qui est Dieu, ce Dieu fidèle garde son alliance. Ce qu'il a écrit, ce qu'il a promis, ce qu'il a annoncé, il garde ça, il va l'accomplir. Mais il veut aussi que vous, il veut aussi que nous faisions notre part. Car il est fidèle. Si les alliances, si les promesses ne s'accomplissent pas dans notre vie, ce n'est pas lui qui est fautif, c'est nous qui sommes fautifs. C'est à nous de regarder de notre côté, pas de son côté à lui. Je lisais l'histoire d'un homme de Dieu, Kenneth Hagin. Il disait qu'un jour, il est allé prêcher dans une église, il prêchait, et il n'y avait rien eu. Alors, il posait des questions à Dieu, « Mais pourquoi tu n'as rien fait aujourd'hui ?» Et Dieu lui dira, « Moi, je suis fidèle. » J'ai promis qu'il y aurait toujours des signes et des miracles qui accompagneront les prédications. S'il n'y a pas de signes et de miracles à ta prédication, regarde à ta prédication pour savoir. S'il n'y a pas de signes et de miracles à ta prédication, regarde à ta prédication pour savoir si tu as prêché

est-ce que nous gardons notre part de l'alliance? Rappelez-vous, une alliance, ce sont des accords entre deux groupes de personnes. Dieu fait sa part, il a donné son Fils Jésus-Christ à la croix. Et il veut que nous marchions, que nous soyons en alliance avec Dieu au travers de Jésus-Christ, au travers du sang de son Fils bien-aimé. Et que nous gardions ses commandements, que nous mettions en pratique ses principes. Combien de chrétiens font de Dieu un menteur? Ils disent de Dieu, non, tu as promis, tu n'as pas réalisé. Non, Dieu réalise toujours. Et aussi, et ça nous allons voir dans la prochaine émission, les durées des tempêtes ne veulent pas dire que Dieu n'est pas avec nous ou Dieu n'est pas en train de travailler envers nous. Car il y a des tempêtes d'un jour, il y a des tempêtes d'une semaine, il y a des tempêtes d'un mois, il y a des tempêtes d'un an, il y a des tempêtes d'une décennie. L'histoire de David, c'était une tempête de... Dans l'histoire de David, c'était des tempêtes de 13 ans. Dans l'histoire d'Abraham, ce sont des tempêtes de 25 ans. Dans l'histoire de Josué, ce sont des tempêtes de 40 ans. Et dans l'histoire de Marc 4, 35 à 41, ce sont des tempêtes d'une nuit. Ce n'est pas la durée des tempêtes qui fait que Dieu ne vous a pas écouté. Ce qui doit faire que vous abandonnez Dieu. Non. Dieu est fidèle. Il est fidèle. Il est fidèle et il ne mentira pas. Dans Ésaïe 45, verset 23, Ésaïe 45, verset 23, il nous est dit ceci. « Je le jure par moi-même, la vérité sort de ma bouche et ma parole ne sera point revoquée. Tout genou fléchira devant moi, toute langue jurera par moi. Je le jure par moi-même, la vérité sort de ma bouche et ma parole ne sera point revoquée. » Il est fidèle à ses paroles. Il n'est pas dit que la parole de Raph sera revoquée. Non, ma parole, c'est-à-dire la parole de Dieu, ce que moi j'ai dit, ce que Dieu a dit, c'est ça qui ne sera jamais revoqué. Mon frère, ma soeur, il est important dans votre vie, il est important dans ma vie de méditer la Bible. Car c'est sa parole qui s'accomplira. Ce n'est pas autre chose que sa parole. Ce n'est pas la parole du pasteur, ce n'est pas la parole du prophète, ce n'est pas la parole de l'abbé X ou de l'abbé Y, de mon père, de ma mère, de mon oncle, mais c'est la parole de Dieu. Gloire à Dieu si ce que mon pasteur dit est conforme à la parole de Dieu, est conforme à la Bible. Parce que c'est ça qui s'accomplira. Si ce n'est pas ça, alors elle ne s'accomplira pas. Mon frère, ma sœur, je le jure par moi-même, dit Dieu, la vérité sort de ma bouche et ma parole ne sera point revoquée. C'est extraordinaire. Lisons-le un peu dans le semeur, verset 45, verset 23. Le semeur nous dit ceci. J'ai fait le serment en jurant par moi-même. Ma bouche a prononcé une parole juste qui est irrévocable. En fait, c'est comme une ordonnance. Voilà. Dieu signe des ordonnances par sa parole, en parlant, en prononçant, en prophétisant. Ce qu'il dit, c'est une ordonnance. Il dit, ce que je dis doit s'accomplir. Du reste, il a créé le ciel et la terre par sa parole. Il soutient toutes choses par sa parole. Donc il est important pour vous et moi dans nos tempêtes de connaître ce que Dieu a dit. Et Dieu avait dit dans Marc 4, 35 à 41, passons de l'autre côté. C'est une ordonnance. Peu importe les ennemis visibles, peu importe les ennemis invisibles qui se lèvent dans ma vie, Dieu a dit, passons de l'autre côté. Je n'ai pas besoin que Jésus-Christ soit physiquement présent pour croire que je vais passer de l'autre côté. Ce qu'il a dit, c'est sa parole, c'est lui-même. Au commencement la parole était, et la parole était Dieu, et la parole était avec Dieu, et toute chose a été créée par la parole de Dieu. C'est ça que nous dit la Bible. Donc, la Bible, la parole de Dieu, c'est l'égal de Dieu. Ça va peut-être choquer certaines personnes. Voilà pourquoi Jésus-Christ est Dieu, parce qu'il est la parole de Dieu. Ce qu'il dit,

c'est une ordonnance, c'est une loi signée, approuvée, cachetée, scellée par le sang de Jésus-Christ. Et elle est irrévocable, on ne la change pas, elle ne sera point révoquée, elle ne sera point redite ou revue à la baisse par lui-même. Non, sinon il devient infidèle. C'est extraordinaire. Mon frère, ma sœur, Jésus-Christ est fidèle à sa parole. Vous ne pouvez pas, nous ne pouvons pas manipuler Dieu. Restons dans le cadre de sa parole et dans le cadre qu'il a dit, qu'il a prononcé sa parole. Je le jure, la fidélité sort de ma bouche. Donc, de la bouche de Dieu, il n'y a jamais de mensonge. Ce qu'il dit, c'est la vérité. S'il dit « vous aime », il vous aime. S'il dit que vous êtes béni, vous êtes béni. S'il dit que vous êtes plus que vainqueur, vous êtes plus que vainqueur. S'il dit que la tempête ne pourra pas vous faire sombrer, alors la tempête ne pourra pas vous détruire. Je préfère lui faire confiance à lui. Même si mes ennemis se lèvent dans mon travail, même si des ennemis se lèvent dans mon ministère, même si des ennemis se lèvent dans ma famille, ce que Dieu dit est la vérité et elle ne sera jamais revoquée. S'il dit que en Christ, je suis assis au-dessus de tout principauté, domination, au-dessus de tout, au-dessus de tout nom qui peut être cité aujourd'hui, demain et dans l'avenir, je le suis, je le crois, je n'ai pas besoin de le voir. Et c'est ce que je vous invite à faire ce matin. À croire dans la fidélité de Dieu au-delà des tempêtes. Ne marchons pas en fonction des tempêtes, ne regardons pas les tempêtes. Mais traversons les tempêtes en ayant foi en Jésus-Christ. Mon frère, si vous avez quitté la barque dans laquelle se trouve Jésus-Christ, ou si à cause des difficultés vous avez mis Jésus-Christ à la porte, Jésus-Christ est venu frapper à votre porte au travers de cette émission pour vous dire « revenez à moi ». Ouvrez-moi les portes de votre cœur. Et si c'est votre prière ce matin, baissez simplement la tête et répétez ces paroles après moi pour dire oui à Jésus-Christ. Prions. Père éternel, j'ai entendu ta parole. J'ai entendu ton message. J'ouvre les portes de mon cœur à Jésus-Christ comme mon Sauveur et Seigneur personnel. Je dis non aux œuvres des ténèbres. Je dis oui à Jésus-Christ. Je dis oui au Saint-Esprit. Je m'engage maintenant et pour la suite des temps à être une nouvelle créature, à être un chrétien, à marcher sur les traces de Jésus-Christ. Malgré les tempêtes, malgré les difficultés, je ne regarderai qu'à Jésus-Christ et à sa parole. Merci pour ton pardon, ton amour et ta grâce. J'ai ainsi prié au nom de Jésus-Christ. Amen. Si vous avez fait cette prière, croyez que par la foi, tout est devenu nouveau. Toutes choses sont devenues nouvelles. Que Christ vous a sauvé, vous a lavé, vous a racheté et que vous êtes un enfant de Dieu. 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Je suis Raphaël Mambou. Que Jésus continue de vous bénir. Nous nous retrouvons la fois prochaine sur le même thème, les tempêtes. Que Jésus continue de vous bénir. De vous garder. À la fois prochaine. Amen.

Bonjour à tous, je suis Raphaël Mambou, que Jésus vous bénisse, qui que vous soyez, où que vous soyez, le nom de cette émission est Venez à Jésus. C'est une grâce, c'est un honneur, c'est un privilège de pouvoir vous retrouver encore aujourd'hui autour de la parole de Dieu pour partager quelques versets bibliques sur le thème Ne crains pas. C'est notre 10e émission et je bénis grandement le Seigneur pour cela. Avant d'aller plus loin, je voudrais vous inviter à baisser la tête dans la prière pour remettre le reste des 30 minutes entre les mains du Seigneur, afin qu'il nous inspire, qu'il nous parle, qu'il nous guide, qu'il nous instruise sur ce thème. Prions. Père éternel, au nom de ton Fils Jésus-Christ, nous venons devant toi. Pour te dire d'abord merci pour le salut qui se trouve en Jésus-Christ, le souffle de vie, ton amour, ta grâce, ta bonté, ta miséricorde, ton pardon, ton salut. Seigneur, nous ne voulons pas être des hommes au-dessus de la normale, mais nous voulons être que tes serviteurs. Tu as dit dans ta parole, si deux ou trois se réunissent autour du nom de Jésus, tu es présent. Seigneur, c'est autour du nom de Jésus-Christ que nous nous retrouvons avec les auditeurs et nous-mêmes. Seigneur, nous voulons que tu nous parles, que tu nous instruises. Nous ne sommes que des instruments. Que toute la gloire revienne à toi et à toi seul, mais l'édification pour ton Église. Au nom de ton Fils Jésus-Christ, nous avons ainsi prié. Amen. Ne crains pas. Comme je le disais, c'est notre 10e émission. Avant de commencer, je voudrais d'abord remercier tous les partenaires du ministère Jésus pour tous. Je vous invite dans 2 Rois 19, 2 Rois 19, de 1 à 6. 2 Rois 19, verset 1 jusqu'à verset 6. Je lis. Lorsque le roi Ézéchias eut entendu cela, il déchira ses vêtements, se couvrit d'un sac et alla dans la maison de l'Éternel. Il envoya Éliakim, chef de la maison du roi, Shebana, le secrétaire, et les plus anciens des sacrificateurs couverts de sacs vers Ésaïe, le prophète, fils d'Amos. Et ils lui dirent, ainsi parle Ézéchias, ce jour est un jour d'angoisse, de châtiment, d'opprobre, car les enfants sont prêts de sortir du sein maternel et il n'y a point de force pour l'enfantement. Peut-être l'Éternel, ton Dieu, a-t-il entendu as-tu entendu toutes les paroles du roi Rachaké, que le roi d'Assyrie, son maître, a envoyé pour insulter au Dieu vivant, et peut-être l'Éternel, ton Dieu, exercera-t-il ses châtiments à cause des paroles qu'il a entendues. Fais donc monter une prière pour le reste qui subsiste encore. Les serviteurs du roi Ézéchias allèrent donc auprès d'Ésaïe. Et Ésaïe leur dit, voici ce que vous direz à votre maître. Ainsi parle l'Éternel, ne t'effraie point des paroles que tu as entendues et par lesquelles m'ont outragé les serviteurs du roi d'Assyrie. Ne t'effraie pas, ne panique pas, ne crains pas, n'aie pas peur, ne te tourmente pas, ne regarde pas à gauche et à droite, ne tremble pas. Pourquoi? Parce que je vais mettre en lui un esprit tel que, sur une nouvelle qu'il recevra, il retournera dans son pays et je le ferai tomber par l'épée dans son pays. C'est le verset 7 de 2 Rois 19. Depuis un certain temps, comme je le disais, nous sommes en train de faire une toute petite étude sur ces trois mots, « ne crains pas », qui se retrouvent plus de 365 fois dans la Bible. Comme pour dire, il y a un « ne crains pas » chaque jour de l'année pour chacun d'entre nous. Dieu n'est pas un Dieu injuste. Il n'aime pas plus les Européens que les Africains. Il n'aime pas plus les Africains que les Asiatiques. Il n'aime pas plus les Asiatiques que les Américains. Non, c'est le même Dieu. En Jésus-Christ, nous avons comme Père Dieu. Je me permets un peu de retracer dans le contexte dans lequel ces sept versets que j'ai lus se retrouvent dans la Bible. Ézéchias, roi de Juda, se retrouve menacé par un roi assyrien. C'est la panique. Ce roi envoie son serviteur parler en langue hébraïque à tout le peuple. Il leur dit que Ézéchias, votre roi, ne vous trompe pas. Qu'il ne dise pas qu'il va trouver du secours en Égypte. Qu'il ne vous dise pas
que l'Éternel va venir le secourir et que vous allez être délivrés de la main de mon maître. Alors il commence à dire des phrases du genre, nous avons combattu beaucoup de royaumes. Est-ce que ces dieux, les dieux de ces royaumes-là, ont délivré ces peuples de notre roi? Comme pour dire, nous sommes puissants. Nous sommes tout suffisants. Nous avons besoin de personne. Nous écrasons les royaumes. Et aujourd'hui, c'est le tour de Juda. Et lorsque Ézéchias, roi de Juda, a entendu cela, il a paniqué. Il a eu peur. Parce que certainement, il a eu à consulter ses spécialistes militaires, ses ministres de la Défense, son chef d'état-major, son ministre de l'Intérieur, ses différents spécialistes dans la guerre et dans l'armement. Et ces spécialistes l'ont certainement dit, face à ce roi-là, tu n'as aucune chance de t'en sortir. Alors quand ce roi maintenant vient lui dit que maintenant c'est ton tour, je vais venir t'écraser, il est normal qu'Ézéchias panique. Mais ce que j'aime dans la réaction de Ézéchias, c'est que dans les réactions d'Ézéchias, premièrement, il se tourne vers l'Éternel. Il se tourne vers Dieu au travers de son serviteur. Mon frère, ma sœur, Ésaïe dans cette histoire ne peut représenter que Jésus-Christ. Ce n'est pas parce que vous passez par des moments difficiles, par des tempêtes, par des déserts, par des troubles, qu'il faut d'abord courir chez votre pasteur. Gloire à Dieu si vous avez un pasteur qui peut vous encourager à tourner les regards vers Dieu. Mais il y a de ces pasteurs, de ces hommes de Dieu, qui ont abusé de la confiance de leurs brebis. Ézéchias tourne son regard vers le seul homme qui a reçu le mandat de la part de Dieu, Ésaïe. La Bible nous dit dans le livre de Matthieu que Dieu dit, Jésus-Christ est mon fils bien-aimé en qui j'ai mis toute ma confiance. La même Bible nous dit que Jésus-Christ a été mandaté par Dieu. Donc, la réaction d'Ézéchias dans l'Ancien Testament, de se tourner vers l'homme de Dieu, pour nous, notre première réaction devrait être de nous tourner vers Jésus-Christ. Et écouter la parole que Dieu dit à Ésaïe pour le compte d'Ézéchias. Il lui dit, ne t'effraie point des paroles que tu as entendues et par lesquelles m'ont outragé les serviteurs du roi d'Assyrie. En d'autres termes, Dieu dit à Ézéchias, ne crains pas, ne panique pas, ne tremble pas, ne t'agite pas, ne t'affole pas, ne te prive pas de sommeil la nuit à cause des paroles que tu as entendues de la part de ton ennemi. Mon frère, ma sœur, peut-être que votre banquier vous a dit c'est terminé, on va venir saisir vos biens, vos véhicules, votre maison, votre entreprise. Peut-être même que les démons que vous avez servis il y a quelque temps en arrière vous ont dit que quoi que vous avez donné votre vie à Jésus-Christ, ils vont venir vous tuer. Et vous connaissez les dégâts qu'ils ont faits dans la vie des autres. Et cela vous fait peur, cela vous fait trembler. Peut-être que c'est un manque de travail. Vous paniquez parce qu'il faut payer des factures. Vous paniquez parce qu'il faut payer l'école des enfants. Il faut nourrir la famille. Vous êtes dans le chômage, la récession économique. Personne ne veut de vous dans leur entreprise. Peut-être même c'est le mariage. L'âge avance et vous vous dites que plus vous êtes en train d'avancer en âge et vous avez moins de chances qu'un homme veuille de vous dans votre vie. Voici ce que l'Éternel Dieu vous dit au travers de Jésus-Christ. Ne panique pas, ne crains pas, ne tremble pas, ne t'agite pas. Pourquoi? Parce qu'il est Dieu. Parce qu'il est Dieu. C'est lui qui a créé le ciel et la terre, l'univers visible et l'univers invisible, les anges et les archanges, ces démons qui se sont révoltés contre lui, c'est lui qui les a créés. Et il vous dit, au travers de cette émission, ne tremble pas, ne crains pas, ne panique pas, ne t'effraie pas en vue à cause des paroles que vous avez entendues de la part de vos ennemis. Peut-être même vous avez eu des oncles dans votre famille, des grands-pères, des arrière-grands-pères qui vous ont maudit, qui vous ont dit que vous n'allez pas vous marier, que vous n'allez pas travailler, que vous n'aurez pas d'enfants, que vous n'aurez pas de promotion, que votre santé ne va jamais s'améliorer. Dieu vous dit, au travers de Jésus-Christ, au travers de cette émission, ne crains pas. Ne crains pas. Ne crains pas parce qu'il est au contrôle de toutes choses. Ézéchias a paniqué.
Mais Ézéchias s'est tourné vers Dieu au travers de l'homme de Dieu. Tournez-vous au travers de Dieu, au travers de Jésus-Christ. Parce que Jésus-Christ est le chemin, la vérité, la vie. Nul ne peut connaître Dieu, nul ne peut aller vers Dieu que par Jésus-Christ. Raphaël n'est pas un sauveur. L'Église catholique ne peut pas sauver. L'Église protestante ne peut pas sauver. L'Église témoin de Jéhovah, Kimbanguis, Frère Bahaï ou je ne sais quoi ne peuvent pas vous sauver, ne peuvent pas vous délivrer de la situation, des problèmes que vous êtes en train de rencontrer. Le seul qui puisse le faire, c'est Jésus-Christ. Dieu a décidé de faire, d'habiter pleinement dans la personne de Jésus-Christ. Jésus-Christ est Dieu et il a choisi Jésus-Christ pour être le mandataire entre Dieu et les hommes. Ne paniquez pas, quelles que soient les paroles que vous ayez entendues, quelle que soit la situation qui se présente devant vous, ne paniquez pas. Je l'ai dit dans une des émissions précédentes, un homme de Dieu a dit, la peur est l'ennemi par excellence. Lorsqu'on panique, lorsqu'on a peur, on peut même s'imaginer des ennemis qui n'existent pas. On peut même s'imaginer des situations qui ne sont pas vraies. On peut même s'imaginer des paroles qu'on n'a jamais, que personne n'a prononcées. Parce qu'on a peur. Et le diable aime tenir les enfants de Dieu dans la peur. Si vous avez donné votre vie à Jésus-Christ, si Jésus-Christ est votre Seigneur et votre Sauveur personnel, et que vous le suivez tous les jours de votre vie, il n'y a pas à paniquer. Il n'y a pas à trembler. Il n'y a pas à avoir peur. Il n'y a pas à s'agiter. Pourquoi? Parce que Dieu est avec vous. Dans Ésaïe 41, verset 10. Ésaïe 41, verset 10. Ne crains pas, car je suis avec toi. Ne promène pas des regards inquiets, car je suis ton Dieu. Je te fortifie, je viens à ton secours, je te soutiens par ma droite triomphante. Dieu dit, ne crains pas. Pourquoi? Je suis avec toi. C'est ce que Dieu est en train de vous dire. Dieu nous parle au travers de la Bible. La Bible est la parole de Dieu. Je refuse de croire ce type d'enseignement qui dit que non. C'est vrai que la Bible est la parole de Dieu, mais vous ne pouvez pas lire la Bible, vous ne pouvez pas prendre des versets bibliques et vous les approprier. Vous devez rechercher une parole particulière qui doit s'adresser à vous particulièrement. Je ne crois pas à cela. Bien que je suis convaincu que le Réma vient de Dieu, mais le Logos aussi vient de Dieu. Dieu vous dit, ne crains pas. Pourquoi? Parce que je suis avec toi. Raphaël, ne panique pas dans ta situation financière. Raphaël, ne panique pas dans ta situation économique, ne panique pas dans ton ministère, ne panique pas dans ton travail, ne panique pas dans ta famille, parce que je suis avec toi. C'est ce que Dieu est en train de vous dire à vous aussi personnellement, vous qui écoutez ce message en ce jour. Là, j'ai en train d'avancer, on vous fait peur, on vous dit que vous ne servez à rien, vous ne valez rien, et patati et patata. Vous êtes marié, le médecin vous dit que vous ne pouvez pas concevoir, c'est impossible. Parce que vous avez vécu une vie passée tumultueuse, ou bien parce que médicalement ou biologiquement, vous êtes simplement dans l'incapacité de concevoir. Dieu vous dit, ne crains pas, car je suis avec toi. Il ajoute, ne promène pas des regards inquiets, car je suis ton Dieu. Je te fortifie, je viens à ton secours, je te soutiens par ma droite triomphante. C'est très beau, ce sont vraiment des paroles d'encouragement que Dieu adresse à des hommes et à des femmes qui lui appartiennent, lui. Vous voyez, si vous n'avez pas Jésus-Christ comme Seigneur et Sauveur, cela ne vous appartient pas. Dieu ne s'adresse pas à vous. Dieu s'adresse à ceux et celles qui sont ses enfants et qui sont troublés, qui sont paniqués, qui sont agités par des phénomènes, par des crises économiques. Mais vous me direz, mais le cas d'Ézéchias, oui. Lisons 2 Rois 18, verset 3. Il est dit ceci de Ézéchias. Commençons au verset 2. Ézéchias avait 25 ans lorsqu'il devint roi, et il régna 29 ans à Jérusalem. Sa mère s'appelait Abi, fille de Zacharie. Verset 3. Il fit ce qui est droit aux yeux de l'Éternel entièrement comme avait fait David son père. Verset 4. Il fit disparaître les hauts lieux, brisa les statues, abattit les idoles et mit en pièces le serpent d'airain que Moïse avait fait, car les enfants d'Israël avaient jusqu'alors brûlé des parfums devant lui. On l'appela Néoumtcha. Verset 7. Et l'Éternel fut avec Ézéchias qui réussit dans toutes ses entreprises
Il se révolta contre le roi d'Assyrie et ne le fut plus assujetti. Vous voyez? Ézéchias servait Dieu. Ézéchias était un enfant de Dieu. Ézéchias était un serviteur de Dieu. Dans tout ce qu'il faisait, il associait Dieu dans la gestion de son ministère. Et quand Ézéchias a commencé à entreprendre des choses, il a réussi. Il a réussi. Alors il s'est dit, je vais me révolter contre ce roi d'Assyrie. Après tout, ce n'est pas, nous ne lui appartenons pas. Nous sommes descendants d'Abraham. Dieu nous a donné cette terre. Pourquoi je dois lui servir? Pourquoi je dois lui donner de l'argent? Alors le roi d'Assyrie vient pour combattre Ézéchias. Et en voyant certainement l'armée, en ayant les renseignements sur le roi d'Assyrie, il s'est dit, mais qu'est-ce que j'ai fait? Peut-être que je me suis trompé. On va dire entre guillemets, il est revenu à la réalité. Et il se rend compte que non, non seulement sa vie, la vie de sa famille et de son peuple sont en danger, alors il va recourir au seul secours qu'il connaît depuis Abraham, c'est-à-dire l'Éternel, le Dieu des armées. Et il envoie des émissaires, allez dire à Ésaïe de prier pour nous. Et Ésaïe lui dit, ne t'effraie pas, ne panique pas, voici la parole que Dieu te donne. Et c'est ce que Dieu est en train de vous dire à vous qui m'écoutez en ce moment. Dans Ésaïe 41, verset 10, il est dit, ne crains pas, car je suis avec toi. Ne promène pas des regards inquiets. En d'autres termes, ne cherche pas d'autre secours. Le secours ne vient de ni de l'Orient, ni de l'Occident, mais le secours vient de l'Éternel des armées. En fait, la Bible, pour être plus précis, dit, l'élévation vient de ni de l'Orient, ni de l'Occident, mais l'élévation vient de l'Éternel des armées. Mon frère, ma sœur, je suis venu vous dire, de la part du Dieu vivant, de la part de Jésus-Christ, de la part du Dieu de la Bible, si Jésus-Christ est votre sauveur et votre Seigneur personnel, ne paniquez pas face à la situation difficile qui se présente devant vous. Ça peut être le chômage, ça peut être la stérilité, ça peut être la maladie, ça peut être les démons, ça peut être des tempêtes financières, des tempêtes économiques, des tempêtes judiciaires. Si vous savez que vous marchez avec Jésus-Christ, ne paniquez pas, parce que Dieu vous dit 365 fois au cours de l'année, ne crains pas. Ne crains pas, pourquoi? Parce qu'il est avec vous. La Bible nous dit dans Matthieu 20, dans Matthieu 28, verset 20, « Je suis avec vous tous les jours jusqu'à la fin du monde. » Ce sont les paroles de Jésus-Christ. Il est avec nous tous les jours jusqu'à la fin du monde. Il n'y a pas à paniquer. Le psaume 60, lisons un peu le psaume 60, verset 13. Psaume 60, verset 13. Psaume 60, verset 13. Donne-nous du secours contre la détresse. Le secours de l'homme n'est que vanité. C'est le psalmiste qui dit dans la parole de Dieu. Il dit, c'est David qui est en train de chanter. Il dit, le secours de l'homme. C'est pour ça que la Bible nous dit dans Ésaïe 41, verset 10, ne promène pas des regards inquiets. Donc ne cherche pas des solutions auprès des hommes. Ne promène pas, ne regarde pas à gauche, à droite, d'où viendra l'attaque. D'où viendra le secours? Non, ne panique pas. Ne t'appuie pas non plus sur le secours de l'homme parce que ce n'est que vanité. Si Dieu n'est pas avec vous, l'homme ne peut rien faire pour vous sauver. L'homme ne peut rien faire pour intervenir dans votre situation. Le secours de l'homme n'est que vanité. Combien d'hommes et de femmes ont promis? Combien d'hommes et de femmes ont promis de soutenir le ministère Jésus pour tous? Ils le disent, c'est de la bouche. Mais si nous nous appuyons sur eux, nous serons confus. Nous serons dans la honte parce que l'homme change. L'homme peut dire avec de bonnes intentions, oui, j'ai vraiment l'intention de vous soutenir. J'ai vraiment l'intention de vous engager. J'ai vraiment l'intention de vous aider. J'ai vraiment l'intention de défendre votre cause auprès du président de la République, auprès du premier ministre, auprès du roi, auprès de l'empereur, auprès de sa majesté. Mais une situation peut se présenter où il va changer face à votre problème. Mais Dieu ne change pas. Dieu le même hier, aujourd'hui et éternellement. Si Dieu dit quelque chose, il va veiller à ce que sa parole s'accomplisse dans votre vie. Si Dieu promet quelque chose, il va veiller à ce que cette promesse-là s'accomplisse. Voilà pourquoi il dit à chacun d'entre nous, dans notre détresse, dans nos tempêtes, dans nos difficultés, il dit, ne promène pas des regards inquiets. Ne regarde pas à gauche et à droite
comme pour dire, j'ai peur. Je ne sais pas ce que demain sera fait. Je ne sais pas d'où viendra le secours. Je ne sais pas comment je vais m'en sortir. Pourquoi? Parce qu'il dit qu'il est avec nous même dans la tempête, même dans la difficulté, même dans le problème. Jésus a dit dans Matthieu 28, verset 20, je suis avec vous tous les jours jusqu'à la fin du monde. C'est la plus belle des promesses que Jésus-Christ peut faire à un de ses serviteurs, à une de ses brebis, à un de ses enfants. Je suis avec vous tous les jours jusqu'à la fin du monde. En tout cas, c'est la plus belle des promesses. Je ne sais pas qu'est-ce qu'on peut chercher d'autre. Si le bon berger, si le divin berger est avec nous tous les jours, donc ça veut dire qu'il sait que je n'ai pas d'argent pour payer l'électricité, pour payer l'eau, pour payer le carburant. Il le sait. Mais puisqu'il le sait et qu'il me dit de ne pas paniquer, ça veut dire qu'il a une solution pour mon problème. Ne paniquez pas, mon frère. Ne paniquez pas, ma sœur. Face à la maladie, face aux démons, face aux sorciers de la famille, face au chômage, ne paniquez pas. Face aux dettes à rembourser, ne paniquez pas. Même si vous avez commis des erreurs et que vous demandez pardon devant Dieu, Dieu qui est bon et qui est juste, efface votre transgression, efface votre faute, efface votre erreur et il s'engage à vous sortir de ce problème-là. L'évangile qui dit que Dieu n'efface pas toujours les conséquences de notre péché, personnellement, je n'y crois pas. Parce que la rédemption en Christ, elle est complète, elle est totale. C'est une restauration. La restauration, c'est remettre à neuf, remettre en état, remettre dans le premier état qui a été détruit, qui a été altéré. Donc Dieu s'engage dans votre vie, dans ma vie, lorsqu'il est entré comme Seigneur et Sauveur, de tout remettre à neuf, de tout refaire à nouveau, de refaire un nouveau chemin, de refaire une nouvelle vie. Voilà pourquoi 2 Corinthiens 5, verset 17 nous dit, si quelqu'un est en Christ, il n'est pas dit si le blanc est en Christ. Il est dit si quelqu'un est en Christ. Il n'est pas dit si le noir est en Christ. Il est dit si quelqu'un est en Christ, il est une nouvelle créature. D'autres versions disent si quelqu'un est en Christ, c'est une nouvelle création. Dieu le recrée en Jésus-Christ. Dieu nous a premièrement créés en Adam. Dieu nous recrée en Jésus-Christ. C'est extraordinaire, vous ne trouvez pas? C'est extraordinaire. Alors pourquoi paniquer? Pourquoi trembler? Pourquoi avoir peur lorsque des difficultés se présentent dans notre vie? Un homme de Dieu a dit, si dans votre marche chrétienne, vous ne croisez pas le diable, c'est que vous êtes en train de faire chemin avec lui. Si nous ne croisons pas les difficultés, si nous n'avons pas de problème, alors c'est qu'il y a un problème dans notre vie spirituelle. Je ne dis pas non plus qu'il faut chercher des problèmes, mais qu'il faut se poser des questions si tout est normal. Je ne dis pas que non plus il faut devenir parano, que si tout est normal, il faut paniquer. Non, non, non. Ce que je suis en train de dire, c'est que si on est attaqué par l'ennemi, si l'ennemi cherche à nous détruire, on doit se dire que c'est normal. En tant qu'enfant de Dieu, il ne peut pas vous laisser tranquille. Il doit vous embêter. Mais la bonne nouvelle, c'est qu'il a été vaincu à la croix par Jésus-Christ. La bonne nouvelle, ce que Dieu nous dit, ne crains pas, car je suis avec toi tous les jours. Ne promène pas des regards inquiets, car je suis avec toi. Il nous soutient par sa droite triomphante. Il a vaincu pour nous à la croix. Jésus-Christ n'avait pas besoin de la victoire face à Satan. C'est nous qui avons besoin de la victoire face à Satan, face à la chair, face à ce monde. Et Jésus-Christ nous donne cette victoire qu'il a acquise pour nous à la croix. Alors ne paniquons pas, ne tremblons pas, n'ayons pas peur, ne promenons pas des regards inquiets parce que Dieu est avec nous dans tous les domaines de notre vie. Le psaume 46, verset 2, dit « Dieu est pour nous un refuge et un appui, un secours qui ne manque jamais dans la détresse. » Ce que ce verset veut nous dire, c'est que Dieu ne nous abandonnera jamais. Dieu ne nous délaissera jamais. Abandonner et délaisser, on peut voir l'image de vous servez Christ, vous suivez Christ, vous sacrifiez votre temps pour Jésus-Christ. Et le jour où vous avez le plus besoin de lui, c'est le jour où vous entendez Jésus vous dire « Je suis désolé, je ne peux pas aller plus loin. Je suis désolé, je ne peux rien faire pour toi. » C'est faux. Dieu ne fera jamais cela. Dieu ne fera jamais cela. Que ce soit dans le domaine des dîmes et des offrandes. Vous êtes fidèles dans les dîmes et dans les offrandes. La Bible dit que le jour où l'ennemi menace,
Dieu va s'en prendre à celui qui s'attaque à vous. C'est la Bible qui le dit, ce n'est pas moi. Ne paniquons pas, ne tremblons pas, mon frère, ma sœur. Ne paniquons pas, ne tremblons pas. Dans Malachie 3, verset 10, il est dit, « Apportez dans la maison du trésor toutes les dîmes, afin qu'il y ait de la nourriture dans ma maison. Mettez-moi de la sorte à l'épreuve, dit l'Éternel des armées. Et vous verrez si je n'ouvre pas pour vous les écluses des cieux, si je ne répands pas sur vous la bénédiction en abondance. Pour vous, je menacerai celui qui dévore, et il ne vous détruira pas les fruits de la terre, et la vigne ne sera pas stérile dans vos campagnes, dit l'Éternel des armées. » Vous voyez, lorsque l'homme s'engage dans le domaine spirituel, s'engage à travailler avec Christ dans tous les domaines. Et ici, Dieu ne fait que nous donner un exemple. Il dit, apportez dans la maison de l'Éternel les dîmes et les offrandes. Et si vous êtes menacé, vous verrez si pour vous, je ne suis pas capable d'ouvrir les écluses des cieux. Si pour vous, je ne suis pas capable de menacer celui qui va menacer votre travail. C'est extraordinaire. Alors pourquoi paniquer, mon frère? Pourquoi paniquer, ma sœur? Mais bien sûr, ce message ne s'adresse qu'à des hommes et des femmes qui ont donné leur vie à Jésus-Christ. Si Jésus-Christ n'est pas votre sauveur, si Jésus-Christ n'est pas votre Seigneur, ce message n'est pas pour vous. Mais la bonne nouvelle est que vous pouvez faire aujourd'hui, maintenant, de manière à ce que ce message vous concerne. Comment? En donnant votre vie à Jésus-Christ. Il vous aime, il est mort pour vous à la croix. Il a payé vos fautes, il a payé vos transgressions. Il vous dit, ne crains pas. Il vous dit, ne panique pas. Il vous dit, ne promenez pas de regards inquiets. Il vous dit qu'il vous aime et qu'il a envoyé ce message pour vous aujourd'hui, afin de vous sauver, afin de vous délivrer, afin de vous protéger de l'ennemi qui veut vous dévorer. Si c'est cela votre désir, si c'est cela votre prière de donner votre vie à Jésus-Christ, c'est très simple. Baissez la tête dans la prière et répétez ces simples mots après moi. Dites, Père éternel, au nom de ton Fils Jésus-Christ, je viens devant toi. J'accepte Jésus-Christ comme Sauveur et Seigneur personnel. J'accepte maintenant et jusqu'à la fin de ma vie à ne suivre que Jésus-Christ tous les jours de ma vie et dans tous les domaines de ma vie. Je demande pardon pour mes péchés. Je demande pardon pour mes transgressions. Je demande pardon pour ma rébellion. Et je prends l'engagement aujourd'hui d'être un enfant de Dieu, d'être un chrétien, d'être un serviteur de Christ. Je crois et je confesse que maintenant, je suis une nouvelle créature, je suis un chrétien, je suis un serviteur de Christ, maintenant et jusqu'à la fin de ma vie. Au nom de ton Fils Jésus-Christ, j'ai ainsi prié. Amen. Si vous avez fait cette prière, croyez que par la foi, Dieu vous a entendu. 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Je suis Raphaël Mambou. Le nom de cette émission est Venez à Jésus. Nous nous retrouvons la fois prochaine pour un nouveau thème. Que Jésus continue de vous bénir, que Jésus continue de vous garder. À la fois prochaine.

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1: Bonjour à tous, je suis Raphaël Mambou. Que Jésus vous bénisse, qui que vous soyez, où que vous soyez. Le nom de cette émission est Venez à Jésus. C'est un honneur, c'est un privilège, c'est une grâce de pouvoir vous retrouver encore aujourd'hui autour de la parole de Dieu pour partager quelques versets bibliques sur le thème Le Fils aîné. C'est notre 4e émission. Et avant d'aller plus loin, je voudrais que nous prions, que nous remercions le Seigneur pour cette opportunité, cette grâce, ce privilège de pouvoir vous retrouver encore aujourd'hui. Nous voulons lui dédier ces 30 minutes pour qu'il nous parle, qu'il nous guide, qu'il nous dirige, qu'il nous fasse du bien. Car après tout, c'est son émission, c'est lui qui veut nous parler, c'est lui qui veut nous faire du bien. Prions. Père éternel, je voudrais te dire merci. Merci pour ton amour. Merci pour ta bonté, merci pour ta miséricorde, merci pour ton salut qui se trouve en Jésus-Christ. Merci pour ces hommes et ces femmes qui se tiennent en ce moment près de leur radio, sur Internet, qui vont écouter ces émissions en différé, Seigneur. Fais du bien à chacun d'entre nous. Touche nos cœurs. Fais du bien à chacun d'entre nous. Ouvre-nous les yeux du cœur, Père, afin que nous puissions comprendre ta parole et que nous ne puissions pas nous comporter comme le Fils aîné de cette parabole, mais comme Jésus-Christ, le Fils aîné par excellence. Merci, au nom de ton Fils Jésus-Christ. Amen. Le Fils aîné, comme je disais, c'est notre 4e émission. Je vous invite à lire avec moi dans Luc 15, 25 à 26. Luc 15, 25 à 26. Or, le Fils aîné était dans les champs. Lorsqu'il revint et approcha de la maison, il entendit la musique et des danses. Il appela un des serviteurs et lui demanda ce que c'était. Verset 27, le serviteur lui dit, « Ton frère est de retour et parce qu'il a retrouvé en bonne santé, ton père a tué le veau gras. » Une autre version dit, du verset 25, « Tandis que, ou cependant, le fils aîné était dans les champs. Lorsqu'il revint et approcha de la maison, il entendit la musique et les danses. » Nous avons dit que dans les émissions précédentes, que le fils aîné tolérait certaines choses dans sa propre vie, dans la vie des autres, ce qui a fait que le fils cadet se perde, le fils cadet se rebelle, le fils cadet se met en colère contre son père et prenne leurs biens et s'en aille. Alors, maintenant, nous allons voir une autre chose que le fils, une autre caractéristique du fils aîné. Et la partie qui nous intéresse, c'est dans le verset 25, c'est le mot « or » ou « tandis que » ou « cependant ». Pendant que le père et le fils cadet sont en train de se réconcilier, sont en train de festoyer, sont en train de se réjouir des retrouvailles, de celui qui était mort et qui est revenu à la vie, de celui qui était perdu et qui a été retrouvé, il nous est dit que le fils aîné faisait autre chose. Il travaillait dans les champs de son père. Rappelons-nous qu'une parabole est un enseignement pour nous faire comprendre certaines vérités spirituelles au travers des choses connues de notre monde. Le fils aîné est étranger à la réconciliation du père et du fils rebelle. Il n'a rien fait pour que son frère soit réconcilié avec son père. Rien du tout. Son frère, pris de remords, en train de réfléchir, ayant perdu tous ses biens, ayant vécu dans la débauche, se rendant compte que le style de vie qu'il avait mené n'est pas correct, prend la décision de revenir à la maison de son père. Et en chemin, il croise son père ému de compassion, court vers lui, l'embrasse, il y a réconciliation, on lui donne de nouveaux vêtements, image de justice, une nouvelle paire de chaussures, une bague, image de l'appartenance à une famille. Mais le fils aîné n'est pas là. Le fils aîné n'est pas là. Et cette parabole, on peut aussi la comparer à Jésus-Christ. Pourquoi ? Jésus-Christ est le fils aîné par excellence. Le fils cadet sont tous ceux et toutes celles qui se sont rebellés face à Dieu. Jésus-Christ, aimant son Père, est venu sur la terre pour récupérer ou pour donner la possibilité aux rebelles d'être réconciliés avec Dieu le Père. Jean 3, verset 16 nous dit, « Dieu a tant aimé le monde qu'il a donné ou qu'il a envoyé son Fils unique afin que quiconque croit en lui ait la vie et ait la vie éternelle. » Jésus-Christ, le Fils aîné par excellence, est venu dans un monde de rebelles pour récupérer ou pour réconcilier, au travers de son sacrifice à la croix, tous les hommes et toutes les femmes qui sont fatigués du joug de Satan. Mais par contre, dans la parabole du fils prodigue, le fils aîné ici, lui, il n'est artisan d'aucune réconciliation. Ce n'est pas son problème ce que vit son frère en dehors de la maison de son père. Ce n'est pas son problème. Qu'il soit malade, qu'il soit dans le péché, qu'il soit dans l'alcoolisme, qu'il soit dans la drogue, qu'il soit esclave du sexe, qu'il soit esclave du tabac, qu'il soit esclave de la pornographie. Ce n'est pas son problème. Lui, son problème, c'est de rester dans la maison de son père, de travailler pour son père, alors que son père n'a qu'un seul souci, n'a qu'une seule priorité, le fils rebelle qui est perdu. Mon frère, ma sœur, la parabole, cette partie de parabole sur le fils aîné, peut se comparer, on peut le comparer à nous, enfants de Dieu. Nous qui connaissons le Seigneur Jésus-Christ depuis une certaine époque, nous pouvons être considérés comme étant des fils aînés. Alors, qui sont les fils cadets? Ce sont ceux et celles qui n'ont pas encore connu Jésus-Christ. Quelle est notre attitude? Quel est notre comportement? Quelle est notre réaction lorsque des fils rebelles ne sont pas encore revenus à la maison? Jésus-Christ dira dans Matthieu 28, Matthieu 28, 18, 19 à 20, « Allez, faites de toutes les nations des disciples, les baptisant au nom du Père, du Fils et du Saint-Esprit, et enseignez-leur à observer tout ce que je vous ai prescrit. Et voici, je suis avec vous tous les jours jusqu'à la fin du monde. » Le contexte dans lequel Jésus parle, Jésus veut se séparer de ses disciples, physiquement. Il veut monter à la droite de son Père. Envoyer le Saint-Esprit. Mais son dernier commandement étant sur la terre, il dit « Allez dans le monde entier, prêchez la bonne nouvelle, baptisez-les au nom du Père, du Fils et du Saint-Esprit et enseignez-leur à observer tout ce que je vous ai prescrit. » C'est comme si Jésus-Christ vous disait à moi, à vous et à moi, « Nous devons aller prêcher la bonne nouvelle qui nous est aussi parvenue par d'autres personnes. » Ne soyons pas ce type de fils aîné qui s'en fiche complètement des perdus. Complètement des perdus. Non. Nous devons être comme Jésus-Christ, qui n'a voulu faire qu'une seule chose, la volonté de son Père. Le fils aîné, dans cette parabole de Luc 15, prétendait avoir fait la volonté de son père. Écoutez, dans Luc 15, verset 29, lorsqu'il y a échange de paroles entre le père et le fils, lorsqu'il y a discussion, il dit à son père, « Voici, il y a tant d'années que je te sers sans avoir jamais transgressé tes ordres, et jamais tu as donné un chevreau pour que je puisse me réjouir avec mes amis. » Le fils aîné prétend qu'il a toujours obéi à la parole de son père. Pour lui, faire les chants était la priorité de son père. Non, ce n'est pas vrai. Écoutez, la priorité de Dieu dans nos vies n'est pas que nous puissions nous marier, n'est pas que nous puissions avoir du travail, n'est pas que nous puissions avoir des enfants, n'est pas que nous puissions bâtir des entreprises, n'est pas que nous puissions même bâtir des églises, que nous puissions avoir, que nous puissions faire le tour du monde, que nous soyons très bien habillés. Ce n'est pas ça la priorité de Dieu dans nos vies. la priorité de Dieu dans nos vies et que nous devons prêcher l'évangile à toute la création. Le monde entier est sous la puissance du malin et la mission que Jésus-Christ nous donne, c'est d'aller prêcher à tous ces captifs la bonne nouvelle de Jésus-Christ. Ne soyons pas égocentriques. Oh, je suis sauvé, je vais à l'église, je paye ma dîme, c'est bon. Je vais les dimanches à l'église, le mercredi à l'étude biblique, le vendredi à l'intercession, c'est bon. Ce n'est pas une mauvaise chose. Mais que faisons-nous pour ceux qui sont perdus? Nous n'irons pas tous en Chine pour prêcher l'évangile. Nous n'irons pas tous au Pakistan pour prêcher l'évangile. Nous ne serons pas tous des Hudson Taylor. Nous ne serons pas tous des Jacques Vernot. Mais nous pouvons quand même parler de l'amour de Jésus-Christ autour de nous. Il y a certainement des fils cadets autour de nous qui veulent revenir à la maison de leur père, mais ils ne savent pas quoi faire. Peut-être que ce monsieur ici, le fils cadet dans la parabole du fils prodigue, a eu cette grâce, a eu ce courage de revenir vers son père. Mais il y a d'autres qui n'ont pas ce courage de revenir. Ils ont peur. Alors si nous les fils aînés, si je puis dire, nous avons un peu plus de foi, de courage, d'amour, pour parler de Jésus-Christ autour de nous, beaucoup de fils rebelles reviendraient à Dieu. Si vous êtes chrétien, c'est parce que quelqu'un vous a parlé de Jésus-Christ. Si je suis chrétien, c'est parce que quelqu'un m'a parlé de Jésus-Christ. Voilà pourquoi aujourd'hui, je suis né de nouveau. Mais si je me tais, si je ne parle pas de Jésus-Christ à une autre personne, comment est-ce que cette personne pourrait revenir à Jésus-Christ? Mon frère, ma sœur, ne soyons pas égocentriques. Ne soyons pas tournés vers nous-mêmes. C'est vrai, je le répète encore, nous n'irons pas peut-être en Chine, au Pakistan, à Taïwan, ou je ne sais pas dans quel pays au fin fond du monde, en forêt équatoriale. C'est vrai, nous n'irons pas tous. Vous me direz, ah mais moi je suis une femme mariée, je suis ménagère, mon mari travaille dans une entreprise. Comment vous pouvez me demander d'aller évangéliser? Je ne vous demande pas de quitter ce que vous êtes en train de faire, d'arrêter ce que vous êtes en train de faire, de quitter votre pays. Je ne vous demande pas ça. Je suis en train de parler d'évangéliser, de parler de Jésus-Christ autour de nous. Peut-être ce petit garçon que nous croisons dans la rue qui est en train de demander de l'argent. Peut-être cette jeune dame ou cette vieille dame ou cette femme dans le bus que nous croisons qui a l'air silencieuse. Nous pouvons lui parler de Jésus-Christ. Permettez-moi de vous raconter cette histoire. J'ai lu dans un livre, un monsieur qui est en train d'encourager les gens à évangéliser racontera que lorsqu'il était assez jeune, lorsqu'il était jeune, adolescent, il avait l'habitude d'évangéliser, d'aller de maison en maison et déposer des traités bibliques. Et un jour où il devait faire ce travail, il s'est mis fortement à pleuvoir. Alors il disait, bon Seigneur, il pleut, je ne suis pas obligé de sortir, il pleut. Et le Seigneur lui dira, tu penses que la pluie pourra empêcher les gens d'aller en enfer? Alors, ça l'a réveillé un tout petit peu, il s'est dit, ok. Il prend son imperméable, son parapluie, ses notes, ses traités bibliques, et il sort, il va frapper dans des portes. Et comme il pleuvait, personne ne lui a ouvert une porte. Alors il arrive au coin de la rue, une maison qui était habitée par une dame d'un certain âge, qui ne recevait jamais des gens, des visites. Alors il a hésité, mais il est quand même parti, il l'a frappé. Il a frappé et la dame a ouvert. Il s'est excusé, il lui dit que non, il vient de la part de Jésus-Christ et qu'il voudrait lui remettre un traité biblique. Alors la dame lui dit, ok, entre, parle-moi un peu de ton Jésus. Le monsieur parle de Jésus et la dame se met à pleurer. À pleurer, à pleurer, à pleurer. Alors lui, il a paniqué, il demandera à la dame, pourquoi est-ce que vous pleurez? La dame lui dira, si vous étiez venu 5 minutes plus tard, je me serais suicidé. Parce que j'avais décidé de mettre fin à mes jours aujourd'hui. Et vous venez vous frapper à ma porte, et vous me parlez de l'amour de Jésus-Christ, je crois que c'est Jésus-Christ qui vous a envoyé. Vous voyez? Un simple petit message a sauvé l'éternité d'une dame. Elle aurait pu mourir si le monsieur était venu 5 ou 10 minutes plus tard. Mon frère, ma sœur, nous ne devons pas négliger ces petites évangélisations que nous faisons au coin de rue, dans des hôpitaux, dans des prisons. Il y a là-bas des fils rebelles qui veulent revenir à Dieu et qui ne savent pas comment revenir à Dieu. Satan est tout plein et rempli de mensonges. Et il ment à beaucoup d'hommes et de femmes dans le monde. Que le retour à Jésus-Christ n'est pas possible, vous avez commis trop de péchés. Vous qui connaissez l'amour de Jésus-Christ, que faites-vous de cet amour? Nous ne devons pas garder cet amour pour nous-mêmes. Car il y a beaucoup de fils rebelles qui veulent revenir à Jésus-Christ, qui veulent revenir à Dieu, mais qui ont peur de revenir. Dans Proverbe 11, verset 30, il est dit ceci. Le fruit du juste est un arbre de vie, et le sage s'empare des âmes. Certaines versions disent, le sage est celui qui gagne beaucoup d'âmes. Nous voulons être sages devant Dieu, alors nous devons gagner beaucoup d'hommes et de femmes à Christ. Jésus-Christ a tout sacrifié, il a tout abandonné pour venir récupérer les perdus. Pourquoi vous et moi nous devons hésiter? Pourquoi vous et moi nous devons repousser cela? Je le répète, nous ne sommes pas obligés, nous ne sommes pas tous appelés dans le ministère. Nous n'allons pas créer une organisation d'évangélisation, nous n'allons pas créer une église, non. Mais nous pouvons quand même faire des choses qui vont changer la vie des autres. Ce ministère, par exemple, le ministère Les Gédéons, qui est un ensemble, si je me souviens bien, si je ne me trompe pas, un ensemble d'hommes d'affaires, qui mettent de l'argent ensemble et qui distribuent des Nouveaux Testaments dans le monde entier. Combien d'hommes et de femmes ont été changés dans leur vie par Dieu au travers de ce petit livre, de ce Nouveau Testament qui est donné, de couleur bleue, de couleur rouge, de couleur blanche. Combien ? Il suffit simplement d'entendre les témoignages. Le Full Gospel, par exemple, qui invite des hommes et des femmes à manger et on leur partage l'Évangile. Des gens ont été changés

réconciliation entre Dieu et les hommes. C'est Jésus-Christ le seul intermédiaire, j'insiste. En dehors de Jésus-Christ, il n'y a pas de salut, en dehors de Jésus-Christ, il n'y a pas d'autre intermédiaire. Mais dans Matthieu 28, 19 à 20, Jésus-Christ envoie les disciples prêcher la bonne nouvelle aux autres. Donc pour leur dire, vous avez la réconciliation possible en Jésus-Christ avec Dieu. Paul nous dira dans 1 Corinthiens 9, verset 19. 1 Corinthiens 9, verset 19. Bien que je sois libre à l'égard de tous, je me suis rendu serviteur de tous afin de gagner un plus grand nombre. Je suis serviteur de tous dans le but de gagner un maximum d'hommes et de femmes à Dieu. Vous voyez, nous sommes appelés, Paul, le champion de l'évangélisation, dit qu'il s'est rendu serviteur de tous les hommes pour gagner un maximum d'hommes et de femmes. En d'autres termes, pour qu'un maximum d'hommes et de femmes entendent l'évangile. Comment ? En me rendant serviteur des autres. Arrêtons de devenir des maîtres. Arrêtons de devenir des dieux. Arrêtons de devenir des patrons. Nous sommes appelés à gagner un maximum d'hommes et de femmes. J'insiste encore. Vous n'allez peut-être pas commencer peut-être une église, commencer un ministère d'évangélisation, mais vous avez la responsabilité de gagner quand même des âmes. Peut-être de parler de Jésus-Christ, de ce que Jésus-Christ a fait dans votre vie. Ça va édifier les autres. Peut-être soutenir les autres ministères qui ont la vocation de gagner des âmes à Christ. Mais personnellement, je trouve que donner de l'argent dans un ministère pour gagner des âmes à Christ, pour moi, je trouve que c'est insuffisant. Nous devons aussi parler de Jésus-Christ autour de nous. Peut-être rien d'extraordinaire, nous ne sommes pas obligés d'aller dans des écoles bibliques, dans des écoles de théologie pour parler de Jésus-Christ. Le simple témoignage de ce que Dieu a fait dans nos vies au travers de Jésus-Christ fera que celui ou celle qui va entendre ce message aura la possibilité, la grâce de venir à Jésus-Christ. Essayez d'imaginer une femme prostituée qui se convertit à Jésus-Christ. Une vraie conversion, authentique, qui sert Jésus-Christ, mais qui ne veut pas témoigner de Jésus-Christ, de ce que Jésus-Christ a fait dans sa vie. Et les autres femmes prostituées auront du mal à venir à Jésus-Christ parce qu'elles ne savent pas que la réconciliation est possible, même si on est une prostituée. Même si on est une prostituée. Dans 2 Corinthiens 5, verset 18, Paul dit ceci. Et tout cela vient de Dieu, qui nous a réconciliés avec lui par Christ, et qui nous a donné le ministère de la réconciliation. Dieu a donné le ministère de réconciliation à tous les hommes et à toutes les femmes. Qui que vous soyez, si vous avez donné votre vie à Jésus-Christ, vous avez aussi le ministère de réconciliation. Ça veut dire que Christ, au travers de vous, doit toucher d'autres hommes et d'autres femmes. Christ, au travers de vous, doit ramener d'autres hommes et d'autres femmes à Dieu. Ne soyons pas égocentriques. « Oh, je connais le Seigneur Jésus, ça me suffit, c'est bon, je suis né de nouveau. » En fait, c'est ça la théorie du fils prodigue dans Luc 15. Il est égocentrique, il ne pense qu'à lui. Il prétend servir Dieu. Il prétend faire la volonté de Dieu. Il prétend connaître les priorités de Dieu, alors que la seule priorité de Dieu, c'est celui qui est perdu, le fils cadet. Jésus-Christ, lui, a tout abandonné pour sauver les perdus. Mais le fils aîné, lui, se préoccupe d'autre chose que le salut de son frère. Et ça, ce n'est pas correct. Il sait, le fils aîné, il sait qu'il n'y a pas de vie en dehors de la maison de son père. Il le sait. Il sait qu'en dehors de la maison de son père, c'est l'insécurité. Il sait que c'est la débauche. Il sait que c'est la pauvreté. Il sait que c'est la maladie. Donc, il sait forcément que son frère est en danger. Mais que fait-il? Non. Il va au champ. Il va au bureau. Il fait sa cuisine. Il fait ses études peinards. Ce n'est pas une si mauvaise chose.

toutes ces choses-là. Ce n'est pas mauvais de travailler, ce n'est pas mauvais d'étudier, ce n'est pas mauvais d'être membre d'une église, ce n'est pas mauvais d'être marié, ce n'est pas mauvais de penser qu'avoir des enfants. Ce n'est pas mauvais de toutes ces choses. Mais ça ne doit pas être notre priorité dans nos vies. Jésus n'a pas demandé que nous allions lui bâtir des entreprises. Jésus n'a pas demandé que nous allions nous marier, que la priorité dans nos vies doit être le mariage, fonder une famille, fonder une entreprise, être habillé de beaux costumes, très cher, de faire des voyages dans le monde entier. Non, la priorité que Jésus nous a donnée, c'est d'aller dans le monde entier et de prêcher l'évangile, afin que les fils rebelles reviennent à Dieu. Dieu nous a donné à chacun le ministère de réconciliation. Que faites-vous de ce ministère? Essayez d'imaginer, vous êtes né de nouveau, le jour du jugement, ok. Vous arrivez au ciel, vous arrivez devant le tribunal de Christ. Christ dit, ok, tu es sauvé, il n'y a pas de problème. Tu m'as donné ta vie, tu as marché dans la sanctification, tu as rejeté le péché, ok. Mais qu'as-tu fait du ministère de réconciliation que je t'avais donné? Combien d'hommes et de femmes as-tu ramené, moi? Je me souviens de cette histoire que racontait un défunt pasteur dans la Bible de sa mère. Sur la dernière page, au niveau de la couverture, il y avait une image de Jésus crucifié. Et en bas, on avait écrit « Je suis mort pour toi. Et toi, qu'as-tu fait pour moi ?» Mon frère, ma sœur, Dieu pourra nous poser cette question. Ce n'est pas qu'il va nous rejeter. Parce que pour être sauvé, c'est juste une question de foi. Mais Dieu peut nous poser la question. Jésus-Christ est mort pour toi, pour que tu puisses être réconcilié avec moi. Mais toi, qu'as-tu fait pour moi? Combien d'hommes et de femmes as-tu ramené à Dieu? À combien d'hommes et de femmes as-tu témoigné Jésus-Christ, de Jésus-Christ? Mon frère, ma sœur, Jésus-Christ a dit, allons dans le monde entier et prêchons la bonne nouvelle. Mon frère, ma sœur, au moment où je suis en train de finir cette émission pour aujourd'hui, Jésus-Christ nous appelle à un réveil spirituel, à un réveil. Que faisons-nous de cette bonne nouvelle qui nous est parvenue et qui a fait de nous des enfants de Dieu? Mon frère, ma sœur, il est temps de se réveiller. La Bible dit, le sage, c'est celui qui gagne des âmes. Combien d'âmes avons-nous gagnées depuis que nous connaissons Jésus-Christ? Je voudrais que nous baissions la tête dans la prière. Et si ce message vous a touché, que vous voulez demander pardon à Dieu parce que vous avez gardé cette bonne nouvelle uniquement pour vous, priez avec moi et dites, Père éternel, je viens devant toi, au nom de ton Fils Jésus-Christ. J'ai entendu ta parole, j'ai entendu ton message. Je te demande pardon. Pardon parce que j'ai gardé cette bonne nouvelle uniquement pour moi. Je prends l'engagement aujourd'hui, Seigneur, de moi aussi annoncer aux autres que Jésus-Christ est mort pour nos péchés. Je suis convaincu qu'en ce moment où je suis en train de parler, tu me donnes des directives, tu me donnes des visions pour que moi aussi je puisse gagner des âmes à Christ. Je n'irai pas forcément au bout du monde, mais je ferai ta volonté. Au nom de ton Fils Jésus-Christ, j'ai ainsi prié. Amen. Si vous avez fait cette prière, croyez que par la foi, Dieu vous a entendu. 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Le nom de cette émission est Venez à Jésus. Je suis Raphaël Mambou. Que Jésus continue de vous bénir, que Jésus continue de vous garder. Nous nous retrouvons la fois prochaine, toujours sur le même thème, le Fils aîné. Que Jésus vous bénisse encore une fois. Amen.

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2: Bonjour à tous, je suis Raphaël Mambou, que Jésus vous bénisse, qui que vous soyez, où que vous soyez. Le nom de cette émission est Venez à Jésus. C'est une grâce, c'est un honneur, c'est un privilège de pouvoir vous retrouver encore une fois autour de la parole de Dieu pour partager quelques versets bibliques sur le thème Jésus dans le temple. Avant d'aller plus loin, je voudrais vous inviter à baisser la tête dans la prière pour dédier le reste des 30 minutes entre les mains du Seigneur. Prions. Père éternel, au nom de ton Fils Jésus-Christ, nous voici devant toi pour entendre ta parole, pour entendre ton message, pour entendre ton amour, pour entendre ta grâce, Père. Lorsque tu parles, tu ne parles pas en vain. Tu parles dans le but de toucher, de guérir, de sauver, de délivrer. Bref, Seigneur, tu veux faire du bien à un homme, tu veux faire du bien à une femme aujourd'hui. Et ma prière est que tu atteignes ton but, Père. Bénis ces hommes, bénis ces femmes, bénis ce message, bénis les différents partenaires du ministère Jésus pour tous. Bénis toutes ces radios, bénis tous ces supports informatiques ou ton message Christ. Nous avons ainsi prié. Amen. Jésus dans le temple. Dans Matthieu 21, verset 10, « Lorsque Jésus entra dans Jérusalem, toute la ville fut émue et l'on disait, « Qui est celui-ci ? » La foule répondait, « C'est Jésus, le prophète de Nazareth en Galilée. » Jésus entra dans le temple. Il chassa tous ceux qui vendaient et qui achetaient dans le temple. Il renversa les tables des changeurs et les sièges des vendeurs de pigeons. Et il leur dit, « Il est écrit, ma maison sera appelée une maison de prière, mais vous, vous en faites une caverne de voleurs. » Des aveugles, des boiteux s'approchèrent de lui dans le temple et il les guérit. Mais les principaux sacrificateurs et les scribes furent indignés à la vue des choses merveilleuses qu'il avait faites et des enfants qui criaient dans le temple « Hosanna au fils de David ». Et ils lui dirent « Entends-tu ce qu'ils disent ?»« Oui, leur répondit Jésus. N'avez-vous jamais lu ces paroles ?»« Tu as tiré des louanges de la bouche des enfants et de ceux qui sont à la mamelle. » Et les ayant laissés, il sortit de la ville pour aller à Béthanie où il passa la nuit. C'est une histoire à la fois merveilleuse et triste. Merveilleuse pourquoi ? Parce que Jésus entre dans le temple, va faire des choses merveilleuses, va faire guérir des malades, va purifier des lépreux si je puis dire, va chasser les trafiquants. Mais triste aussi à la fois parce que premièrement, tant que Jésus n'est pas là, il y a des trafics qui se font dans le temple de Dieu. Et puis, quoi qu'il ait fait des choses merveilleuses, les dans lequel on retrouve un culte voué à une divinité. La Bible nous dit dans 1 Corinthiens 6, verset 19, que nous sommes un temple de Dieu et que dans ce temple habite le Saint-Esprit. Là, Paul s'adresse aux chrétiens de Corinthe. Il dit, chacun d'entre vous, individuellement, vous êtes un temple, et l'ensemble de vous tous font le temple, le grand temple de Dieu. Mais chacun d'entre vous, le temple, vous êtes le temple de Dieu, et le Saint-Esprit habite en vous. Mon frère, ma sœur, vous qui êtes en train de m'écouter en ce moment, je ne sais pas si vous avez écouté cette série d'émissions depuis le début, ou si simplement vous le prenez à ce niveau-ci, mais laissez-moi vous dire que vous êtes un temple de Dieu. Vous habitez dans ce temple. Mais la question que je voudrais savoir, qui habite avec vous dans ce temple? Parce que si ce n'est pas Dieu qui habite avec vous, alors c'est le diable qui habite avec vous. Si ce n'est pas le Saint-Esprit qui habite avec vous, ce sont des esprits sataniques et maléfiques. Jésus-Christ est Dieu. Jésus a été mis dehors du temple de Dieu. Il entre dans le temple, ce qui veut dire qu'il n'y était pas avant. Mon frère, ma sœur, vous qui écoutez cette émission en ce moment, est-ce que Jésus-Christ habite avec vous dans votre temple? Est-ce qu'il habite avec vous dans votre temple? Nous avons vu qu'il était biblique de recevoir Jésus-Christ dans sa vie. C'était biblique. Si je me souviens bien, à moins que je me trompe, C'est Colossiens 2, verset 6 qui nous dit « Puisque vous avez reçu Jésus-Christ, marchez en lui. » Apocalypse 3, verset 20 nous dit que Jésus se tient à la porte et frappe. Si quelqu'un entend sa voix et ouvre la porte, Jésus va entrer et il aura communion avec cette personne. Donc c'est biblique de recevoir Jésus-Christ. Mais celui qui reçoit Jésus-Christ doit reconnaître que Jésus-Christ n'est pas en lui et qu'il a besoin que Jésus-Christ entre dans sa vie. Et c'est un peu cette histoire ici que nous avons lue dans Matthieu 21, 10 à 17. Jésus entre dans Jérusalem, toute la ville est émue, toute la ville est dans une grande joie. Mais qui est celui-ci? C'est Jésus-Christ, le grand prophète de Nazareth. Jésus est entré dans le temple, des choses merveilleuses. Pourquoi Jésus a fait des choses merveilleuses? Parce qu'à l'intérieur, quand lui n'y est pas, il y a des trafics qui se font. Mon frère, ma sœur, s'il est biblique de recevoir Jésus-Christ, il est aussi vrai que certaines personnes ne veulent pas recevoir Jésus-Christ dans leur vie. Lisons dans Luc 9, verset 5, à partir du verset 51. Luc 9, à partir du verset 51. Luc 9, à partir du verset 51. Vous y êtes? J'y suis presque. Lorsque le temps où il devait être enlevé du monde approcha, Jésus prit la résolution de se rendre à Jérusalem. Il envoya devant lui des messagers qui se mirent en route et entrèrent dans un bourg des Samaritains pour lui préparer un logement. Mais on ne le reçut pas parce qu'il se dirigeait à Jérusalem. Les disciples Jacques et Jean, voyant cela, dirent : Seigneur, veux-tu que nous commandions que le feu descende du ciel et les consume ? Jésus se retourna vers eux et les réprimanda, disant : Vous ne savez de quel esprit vous êtes animés. Car le Fils de l'homme est venu non pour perdre les âmes des hommes, mais pour les sauver. Et ils allèrent dans un autre bourg, cette sorte de village. Jésus envoie des messagers dans un village. Il leur dit : Je m'apprête à venir chez vous parce que je vais aller à Jérusalem. Je vais traverser chez vous parce que je dois aller à Jérusalem. Est-ce que vous êtes disposé à me recevoir dans votre village, dans votre ville, dans votre maison, dans votre vie? On dit non au verset 53. On ne le reçut pas. Certains ont donné leur raison. Oh, c'est parce que tu vas à Jérusalem. Oh, parce que tu es un prophète. Oh, parce que tu es ceci. Oh, parce que je n'ai pas le temps de te recevoir. J'ai des choses plus importantes. Je ne crois pas à ton existence. C'est ce que certains hommes sont en train de dire à Jésus aujourd'hui. Je ne crois pas en ton existence. Oh, le baptême d'eau que j'ai pris me suffit. Oh, le fait que je sois le fils du pasteur me suffit. Oh, le fait que je sois l'épouse du pasteur, l'époux du pasteur, ça me suffit, je n'ai pas besoin de toi, Jésus-Christ. Du reste, pourquoi est-ce que j'aurais besoin de toi? Tu es venu, mais tu es venu pour les pauvres. C'est ce que certains disent à Jésus. Moi, je n'ai pas besoin de Jésus. J'ai tout ce qu'il me faut. J'ai un travail, j'ai de l'argent, je voyage quand je veux, je fais ce que je veux. Je peux me marier autant de fois que je veux, je peux avoir... Je ne vais pas te recevoir parce que je suis trop pauvre. Je suis en train de courir après l'argent. Je suis en train de courir après le sexe. Je suis en train de courir après les plaisirs de ce monde. Je n'ai pas le temps pour toi, Jésus. Je n'ai pas le temps pour toi. Je n'ai pas le temps de répondre à tes invitations. Peu importe les raisons pour lesquelles ces personnes disent non à Jésus-Christ, elles seront condamnées. Et vous voyez déjà l'exemple de ses disciples, Jean et Jacques, qui sont choqués. Ils sont choqués. Ils disent : Seigneur, ordonne que nous demandions au feu de descendre et de les brûler tous. Jésus va les retenir. Mais il y aura une période, où il y aura un moment où les anges vont exécuter pleinement la parole de Dieu. Ils vont descendre et faire tomber les jugements de Dieu sur tous ceux et toutes celles qui n'ont pas voulu de Jésus-Christ dans leur vie. En fait, ce que Jacques et Jean ont demandé ne fait qu'être différé. C'est pour une autre époque. Parce que maintenant, l'époque à laquelle nous sommes en train de vivre, c'est l'époque de la grâce. Et beaucoup d'hommes et de femmes ne veulent pas recevoir Jésus-Christ. C'est l'époque de la grâce. C'est l'époque de la grâce. Dans Marc 5, versets 14 à 17. Marc 5, 14 à 17. C'est l'histoire de cet homme fou le fou de Gadara qui a été délivré par Jésus-Christ. Il est dit ceci, verset 14. Ceux qui les faisaient paître s'en foutent la ville et dans les campagnes. Les gens allèrent voir ce qui était arrivé. Ils arrivèrent auprès de Jésus et ils virent le démoniaque, celui qui avait eu la légion, assis, vêtu et dans son bon sens. Et ils furent saisis de frayeur. Vous voyez, ils furent saisis de frayeur. Ceux qui avaient vu cela et qui s'était passé leur racontèrent ce qui était arrivé au démoniaque et au pourceau. Alors ils se mirent à supplier Jésus de quitter leur territoire. Qu'est-ce qui se passe? Jésus débarque. Un démoniaque se présente devant Jésus. Jésus chasse ce démon. Et les démons qui étaient à l'intérieur demandent à Jésus, autorise-nous d'aller dans ce troupeau de porcs. Ok, allez-y. 3000 porcs se jettent sur une vallée. Ceux qui gardaient ces porcs ont vu cela, ont paniqué, sont allés raconter à tout le monde. Il y a un homme ici qui a chassé les démons de ce monsieur X qu'on ne savait pas maîtriser. Alors tout le monde est étonné, tout le monde veut voir ça. Il voit, il trouve le monsieur, il nous est dit, assis, vêtu et dans son bon sens. La seule chose, la seule réaction qu'ils ont eue, c'est d'avoir peur. De quelle peur ils ont eu? Ils ont eu peur de Jésus. Alors que Jésus est venu en paix, Jésus a trouvé une solution à leur problème. Et ils demandent à Jésus au verset 17 de ne pas rester avec eux, mais de partir, de s'éloigner. Un des tristes versets de la Bible. Jésus fait un miracle et on demande à Jésus, non, on ne reste pas avec nous. Va-t'en. Combien d'hommes et de femmes passent à côté d'une si grande grâce? Ils apprennent que leur frère s'est converti. Ils apprennent que leur sœur s'est convertie. Que Dieu a fait un miracle pour X, que Dieu a fait pour un miracle pour Y. Mais ils disent à Jésus, n'entre pas dans ma vie. N'entre pas, ne viens pas chez moi. Va-t'en, retourne ailleurs, retourne d'où tu viens. Je n'ai pas besoin de toi. Je n'ai pas besoin de ton secours. Je n'ai pas besoin de ton aide. Je n'ai pas besoin de tes soins. Je n'ai pas besoin de toi, Jésus. Je sais me débrouiller tout seul. Je peux me débrouiller tout seul. Je n'ai pas besoin de toi. Mais la question qu'on devrait poser, pourquoi est-ce qu'il y a dans ce monde des hommes et des femmes qui ne veulent pas de Jésus? Ils ne veulent pas recevoir Jésus-Christ dans leur vie. Pourquoi? Dans cette émission, nous allons tenter de répondre à cette question. Matthieu 21. Verset 12. Jésus entra dans le temple. Il chassa tous ceux qui vendaient et qui achetaient dans le temple. Il renversa les tables des changeurs et les sièges des vendeurs de pigeons. Verset 15. Mais les scribes, les principaux sacrificateurs, et les scribes furent indignés à la vue des choses merveilleuses qu'il avait faites et des enfants qui criaient dans le temple « Hosanna au fils de David ». Qu'est-ce que Jésus fait? Jésus chasse ceux qui vendaient et ceux qui achetaient, ceux qui faisaient des transactions financières dans la maison de Dieu. Est-ce que les transactions financières que ces gens faisaient, est-ce que c'était interdit? Non. Dans l'Ancien Testament, dans le livre de Deutéronome, la Bible nous dit que Dieu avait autorisé cela. Mais pourquoi est-ce que Jésus ici refuse cela? C'est parce que c'était des choses qui étaient devenues anormales. C'était devenu des voleurs. Il y avait des voleurs qui étaient dedans. Mon frère, ma sœur, nous ne sommes pas là pour condamner les gens. Mais les gens qui, en général, ne veulent pas recevoir Jésus-Christ dans leur vie, qui ne veulent pas de Jésus-Christ dans leur existence, qui ne veulent pas de Jésus dans leur existence, dans leur quotidien, dans leur travail, dans leur commerce, c'est parce qu'ils savent qui sont en train de faire des choses qui sont pas dignes de la parole de Dieu. Ils savent qu'ils sont en train de vivre dans la magouille. Ils savent qu'ils sont en train de vivre dans le désordre. Écoutez, un homme ou une femme qui tire avantage du péché. Aujourd'hui, il tire des avantages du péché. Ça lui rapporte de l'argent. Ça lui rapporte du succès. Ça lui rapporte de la gloire. ça lui rapporte une élévation devant les hommes. Cet homme-là aura du mal à ouvrir les portes de son cœur à Jésus-Christ. Pourquoi? Parce que justement, il tire avantage du péché. En général, ceux qui acceptent très facilement Jésus-Christ, ce sont des gens qui sont fatigués du péché. Voilà pourquoi Jésus a dit, « Venez à moi, vous tous qui êtes fatigués et chargés, je vous donnerai du repos. » Je vous donnerai du repos réservé aux pauvres de la société. Or, ils sont pauvres dans la société, ils ont besoin de Jésus-Christ pour que Jésus-Christ les aide à réussir dans la vie. Toute personne qui réfléchit comme ça n'a pas compris qui est Jésus-Christ, n'a pas compris le don de Dieu pour l'humanité. Les principaux sacrificateurs ici sont indignés pour deux raisons. Premièrement, pour les choses merveilleuses que Jésus-Christ avait faites. Jésus a mis de l'ordre dans sa maison. Jésus a mis de l'ordre dans sa maison. Et la deuxième chose, des enfants sont en train de louer Dieu, sont en train de louer Jésus pour ce qu'il a fait. Et les principaux sacrificateurs sont choqués. Choqués, ils sont déçus. Ils disent, mais cet homme, vraiment, il ne réfléchit pas comme nous. Bien sûr, Jésus ne réfléchit pas comme vous. Parce que eux, les principaux sacrificateurs de cette époque, avaient des taxes sur toute transaction financière qui était faite dans la maison de Dieu. Peu importe comment c'était fait. Eux, ce n'était pas leur problème. Eux, ce qui était important pour eux, c'était ce qu'on leur donnait en fin de journée. Le monsieur, par exemple, vend 100 dollars de biens, il pouvait toucher, il pouvait percevoir peut-être 12 dollars, 15 dollars ou 20 dollars, je ne sais pas, peut-être même moins, peut-être 5 dollars. Peu importe comment il gagnait. Parce que pour entrer dans le temple et vendre et acheter, il fallait une autorisation, vous voyez. Il fallait une autorisation. Alors ce que vous faites dans le temple, ce n'est pas le problème des principaux sacrificateurs. C'est ça qui a choqué Jésus. Il dit, mais c'est vrai que dans l'Ancien Testament, c'est vrai que dans le livre de Deutéronome, on a permis à un homme d'acheter, lorsqu'il veut faire une offrande à l'Éternel, de vendre sa brebis, de monter au temple, d'acheter et de faire l'holocauste ou bien le sacrifice ou bien le vœu pour lequel il est monté. C'est vrai. Mais là maintenant, vous avez atteint des proportions dans lesquelles Jésus dit, vous avez fait de ma maison une maison de voleurs. Une maison de voleurs. En général, ceux qui ne veulent pas de Jésus-Christ dans leur vie, puisque Jésus-Christ n'habite pas, il y a certainement des esprits maléfiques qui habitent dedans. Écoutez, Dieu va se plaindre d'Israël dans l'Ancien Testament par rapport à son temple. Lisons dans Ézéchiel 8. Allons dans Ézéchiel 8. Vous y êtes, Ézéchiel 8. Dans ma version, il est intitulé ce verset, « La vision du culte idolâtre de Jérusalem ». Lisons quelques versions, lisons quelques portions. « La sixième année, le cinquième jour du sixième mois, comme j'étais assis dans ma maison, c'est Ézéchiel qui parle, et que les anciens de Juda étaient assis devant moi, la main du Seigneur l'Éternel tomba sur moi. Je regardais, et voici c'était une figure ayant l'aspect d'un homme. Depuis ses reins en bas, c'était du feu, et depuis ses reins en haut, c'était quelque chose d'éclatant comme de l'airain poli. Il étendit une forme de main et me saisit par les cheveux de la tête. » L'Esprit m'enleva entre la terre et le ciel et me transporta dans des visions divines à Jérusalem, à l'entrée de la porte intérieure du côté du septentrion, c'est-à-dire du nord, où était l'idole de la jalousie qui excite la jalousie de l'Éternel. Et voici la gloire du Dieu d'Israël était là, telle que je l'avais vue en vision dans la vallée. Il me dit, « Fils de l'homme, lève les yeux du côté du septentrion, c'est-à-dire du nord. Je levai les yeux du côté du septentrion, du nord, et voici cette idole de la jalousie était au septentrion de la porte de l'autel à l'entrée. Et il me dit, fils de l'homme, vois-tu ce qu'ils font, les grandes abominations que commettent ici la maison d'Israël pour que je m'éloigne de mon sanctuaire? mais tu verras encore d'autres grandes abominations. Vous voyez, mon frère, vous voyez, ma sœur, dans le temple de Dieu, les principaux sacrificateurs, les principaux chefs religieux de l'époque d'Ézéchiel ont placé dans la maison de Dieu, là où Dieu devait habiter, là où Dieu devait résider, ils ont placé dans la maison de Dieu une idole, une statue qui représentait une divinité païenne. La Bible nous dit, tu aimeras l'Éternel ton Dieu de tout ton cœur, de toute ton âme, de toute ta pensée. En d'autres termes, Dieu devrait être le centre de ta vie. Dieu devra être le plus important, le numéro un de ta vie. Mais Dieu montre à Ézéchiel que le temple dans lequel tu, à l'époque dans lequel tu vis, on a placé une idole à l'intérieur. Voilà pourquoi certaines personnes ne veulent pas de Jésus-Christ dans leur vie. Parce que Jésus-Christ a été remplacé par des idoles. Ça peut être des idoles de la musique. Ça peut être des idoles de la chanson, des idoles du cinéma, des idoles qui s'appellent l'argent, des idoles qui s'appellent le sexe, des idoles qui s'appellent, ça peut être le mari, ça peut être la femme, ça peut être les enfants. Une idole qui peut être la religion. À l'époque d'Ézéchiel, c'était vraiment une statue. Faites attention, mon frère, faites attention, ma sœur, dans les religions où on vous demande de vous prosterner et de louer et d'adorer des divinités, peu importe les noms qu'on leur donne, mais représentées par des statues. C'est de l'idolâtrie, mon frère. C'est de l'idolâtrie, ma sœur. Le temple que Ézéchiel a vu est une image du temple que vous êtes aujourd'hui, est une image du temple que je suis aujourd'hui. Qu'est-ce qu'il y a dans notre cœur? Qu'est-ce qu'il y a dans notre cœur? Dieu est choqué. Dieu est déçu. Il dit, « Fils de l'homme, lève les yeux du côté du nord. » La porte dans la maison, dans le temple que Salomon avait fait construire pour l'Éternel, son Dieu. Il y avait beaucoup de portes. Il y avait beaucoup de portes. Mais à l'époque d'Ézéchiel, les chefs religieux de cette époque-là ont commencé à faire des mélanges de cultes. Leur culte n'était pas totalement et uniquement dédié au Dieu d'Israël. Ils ont commencé à mélanger des divinités païennes. Et Dieu appelle ça une idole de la jalousie. Dieu est jaloux de notre amour. Dieu veut être le seul, l'unique, le vrai Dieu dans notre vie. Or, vous allez me dire, mais moi je n'ai pas de statue chez moi. Du reste, la communauté dans laquelle je vais interdit les formes de statues. D'accord, il n'y a pas de problème. Je ne suis pas là pour vous condamner. Mais il existe une autre forme d'idolâtrie, qui est ce que Ézéchiel a vu. Comme je l'ai dit, ça peut être la musique, ça peut être la drogue, ça peut être l'alcool. Vous êtes marié, mais vous entretenez des relations sexuelles hors mariage. C'est une idolâtrie. Parce que vous souillez le temple du... Parce que vous souillez le temple du Dieu vivant que vous êtes. Oui, vous souillez le temple du Dieu vivant que vous êtes. Attention, mon frère. Attention, ma sœur. Le tabagisme, l'alcoolisme, le sexe illicite, la pornographie, l'homosexualité, le lesbinage. Ce sont des souillures, ce sont des idoles qui souillent le temple du Dieu vivant que vous êtes. Vous êtes le temple de Dieu. Et je le dirai encore. Verset 6. Fils de l'homme, vois-tu ce qu'ils font, les grandes abominations que commet ici la maison d'Israël pour que je m'éloigne de mon sanctuaire? Le péché éloigne Dieu de nos vies. Jésus-Christ entra dans le temple de Dieu. Jésus-Christ, après tout ce qu'il a fait, les sacrificateurs de l'époque devaient retenir Jésus-Christ. Mais pourquoi ils ne l'ont pas retenu? Parce qu'ils prenaient plaisir au péché qui se pratiquait dans le temple. Les principaux sacrificateurs peuvent représenter chacun d'entre nous, les gestionnaires du temple de Dieu que nous sommes. qu'est-ce qui entre dans nos vies? Par les pensées, par la lecture, par ce que nous écoutons. Attention, nous sommes le temple de Dieu et nous ne devons pas nous permettre de laisser n'importe quoi entrer dans nos vies. Il est dit ceci, « Fils de l'homme, lève les yeux du côté du septentrion. » Je levais les yeux du côté du septentrion, et voici l'idole de la jalousie était au septentrion de la porte de l'autel à l'entrée. Il me dit, « Fils de l'homme, vois-tu ce qu'ils font, les grandes abominations que commet ici la maison d'Israël, pour que je m'éloigne de mon sanctuaire. Mais tu verras encore d'autres abominations. » Il faisait ça en cachette, mais Dieu a révélé ça à son serviteur. Vous faites certaines choses, certaines pratiques en cachette. Mais si Dieu permet que vous écoutiez ce message, c'est pour que vous abandonniez cette vie, cette duplicité, cette vie de péché, que vous mettiez dehors ces idoles, dehors ces idolâtries, parce que vous êtes le temple du Dieu vivant. Mon frère, ma sœur, si vous voulez l'aide de Dieu pour mettre ces idolâtries dehors, Jésus-Christ est là présent aujourd'hui pour vous assister. Si c'est cela votre désir, c'est très simple, baissez la tête dans la prière. Et répétez ces simples mots après moi. Père éternel, au nom de ton Fils Jésus-Christ, me voici devant toi. J'ai entendu ton message, j'ai entendu ton appel. Je te demande pardon, parce que dans mon cœur, il y a de l'idolâtrie. Purifie-moi avec le sang de Jésus-Christ. Lave-moi avec le sang de Jésus-Christ. J'accepte Jésus-Christ comme Sauveur et Seigneur personnel. Aujourd'hui et jusqu'à la fin de ma vie. Merci pour ton amour. Ta grâce, ta bonté, merci pour ce message. Au nom de ton Fils Jésus-Christ, j'ai ainsi prié. Amen. Si vous avez fait cette prière, croyez que par la foi, Dieu vous a entendu. Je suis Raphaël Mambou, le nom de cette émission est Venez à Jésus. Nous nous retrouvons la fois prochaine, toujours sur le même thème, Jésus dans le temple. Que Jésus continue de vous bénir, que Jésus continue de vous garder. À la fois prochaine. Amen.
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Dernière fois, on avait vu les documents de l'époque de l'Ancien Testament qui nous sont parvenus au travers des fouilles archéologiques. Et aujourd'hui, donc, on va poursuivre cette étude en voyant d'abord le sens du mot « livre » dans la Bible. Le mot « livre », c'est « faire » en hébreu, et se réfère à tout document écrit, quel qu'il soit. Ça peut être aussi bien un document aussi important que la Bible dans son ensemble, ça peut être tout simplement un courbier. Un courbier aussi s'appelle un « sépher », un « livre ». Par exemple, les lettres de Lachish, dont nous avons parlé la dernière fois, sont qualifiées de livres. Bon, une lettre de divorce est écrite dans un livre, Deutéronome 24, verset 1. Jérémie, quand il conclut le contrat d'achat avec son oncle, écrit le détail de cette transaction dans un livre, etc. Bon, il est aussi question dans Genèse 1, verset 8, le livre des origines de l'homme. Hein. Et là, c'est très intéressant parce que nous voyons que Dieu a donné des origines, dès les origines un livre sur les origines de l'homme, sur les origines du ciel et de la terre, aussi quand ils furent créés, nous est-il dit, hein, et qui a été transmis de génération en génération, selon la tradition juive, depuis Adam jusqu'à Moïse, donc qui a écrit ensuite à partir de ce livre, qu'il a inclus d'ailleurs tel quel dans la Genèse. Hein. Nous trouvons aussi des livres qui n'ont pas été conservés dans la Bible parce qu'ils n'étaient pas inspirés, n'est-ce pas ? Par exemple, en Nombre 21, verset 14, nous trouvons la mention du livre des guerres de l'Éternel, duquel on a tiré un certain nombre de documents qui, eux, se trouvent inscrits dans la Bible. Nous entendons parler aussi du livre du Juste, ou bien dans lequel était aussi écrit le Cantique de l'Arc, que David a chanté sur la mort de Saül et de Jonathan, son fils. Nous entendons parler aussi du livre des Actes de Salomon, 2 Rois, verset 2, chapitre 2, verset 4. Un Roi 2, verset 4. On entend aussi parler des livres des chroniques des rois de Juda et des rois d'Israël en de nombreux textes, n'est-ce pas ? Dans ce sens que le chroniqueur ou l'auteur du livre des rois déclare, eh bien, pour le reste des actions d'un tel et tel roi, les premières et les dernières, si vous voulez en savoir plus, en quelque sorte, consultez les livres des chroniques des rois d'Israël et des rois de Juda. Finalement, mon but à moi n'est pas justement de rapporter cette histoire par le menu. C'est simplement d'en dégager les grandes leçons essentielles, et c'est précisément ce qu'il fait. Le mot « sépher » vient du mot acadien « chiparou », n'est-ce pas, du verbe « lesaper », c'est-à-dire « raconter ». Un livre, c'est un document, quelque chose dans lequel on raconte, n'est-ce pas ? Et bon, il est question de textes tels que, par exemple, Josué 1, verset 8, « Que ce livre de la Torah ne s'éloigne pas de ta bouche », c'est-à-dire le contenu du livre. Ce n'est pas le livre en lui-même, mais c'est le contenu du livre. Nous lisons aussi que, en Malachie 3, verset 5, verset 15, « Un livre du souvenir a été écrit pour Dieu », n'est-ce pas, qui contient le nom des justes. D'où justement l'idée que Dieu a un livre, n'est-ce pas, sur lequel sont inscrits le nom de ceux qui sont destinés à avoir la vie éternelle, le livre de vie, n'est-ce pas. Ce livre aussi, Moïse en parle quand il dit à l'Éternel, « Efface-moi du livre que tu m'as écrit si tu ne veux pas pardonner à ton peuple d'Israël. » Nous entendons aussi parler d'un livre qui a été écrit par Baruch, chapitre 36 du livre de Jérémie. Bon, comme nous disions la dernière fois, les livres de l'époque du premier temple ne nous sont pas parvenus. Mais nous pouvons penser qu'ils étaient écrits à la manière des livres des peuples voisins et aussi un peu à la manière des livres de l'époque du deuxième temple. L'époque du deuxième temple, nous savons un petit peu plus de choses sur les livres de l'époque du deuxième temple. D'abord parce que ce sont des copies des documents les plus anciens par rapport auxquels il y a peu de changements par rapport aux techniques d'écriture et aussi de préparation des matériaux. Il y avait à cette époque-là trois types de documents différents. D'abord, nous avons des descriptions de manuscrits qui ont été emmenés en Égypte pour servir à la version des Septante, la traduction grecque de la Bible, n'est-ce pas ? Et la lettre d'Aristée, qui nous raconte la manière dont a été traduite la Bible en grec, nous fait une description assez minutieuse des documents qui ont été transportés de Jérusalem à Alexandrie pour servir justement à cette traduction en grec.
Alors donc, nous savons à quoi ressemblaient les documents de cette époque-là. Deuxièmement, nous avons retrouvé dans les grottes du désert de Juda, les fameux manuscrits de la Mer Morte, des documents eux-mêmes qui datent de cette époque-là. Si bien que nous avons une idée plus précise encore, nous avons des documents de l'époque du deuxième temple. Et puis ensuite, dans le Talmud, nous avons des descriptions sur la manière de rédiger la Bible, sur la manière dont les scribes devaient s'y prendre pour ce faire, tant et si bien que nous connaissons très bien les techniques qui étaient employées, n'est-ce pas? Et le fait notamment que les techniques d'écriture chez les Juifs étaient très différentes de celles qui étaient utilisées à la même époque chez les Grecs. C'est-à-dire que les techniques employées chez les Juifs étaient beaucoup plus précises et donc une plus grande exactitude, il y avait une beaucoup plus grande exactitude dans la transmission des livres saints que dans la transmission des grands classiques de la Grèce, par exemple l'Iliade et l'Odyssée d'Homère, ou bien les textes des poètes grecs, Euripide et tout ce qu'on voudra, n'est-ce pas, tout ça. Bon, ça nous est, c'était extrêmement plus aléatoire de s'en prendre, donc d'utiliser les textes grecs que les textes de la Bible. C'est en Égypte que la technique des rouleaux est née. Et elle s'est répandue de là dans tout l'Orient ancien, jusqu'en Mésopotamie, puis en Grèce, et ensuite à Rome. Nous connaissons exactement comment on s'y prenait pour tanner les peaux des bêtes qui étaient abattues pour servir justement de support de l'écriture. Et ce n'est finalement qu'au début de l'ère chrétienne qu'on a commencé à employer non plus des rouleaux, mais des codices, c'est-à-dire, si vous voulez, des livres tels qu'on les emploie, tels qu'on les utilise aujourd'hui. Ce qu'on appelle livre aujourd'hui, c'est en fin de compte un codex. C'est-à-dire des pages reliées les unes aux autres, n'est-ce pas, toutes taillées de la même dimension. Ça, c'est quelque chose de récent. C'est quelque chose qu'on trouve seulement au début de l'ère chrétienne. Jusqu'alors, on écrivait sur des rouleaux. Bon, jusqu'à aujourd'hui, les Juifs utilisent dans la synagogue des rouleaux pour lire la Torah. La lecture publique de la Torah ne peut être faite qu'à partir de rouleaux, de Megillot, et non pas, justement, de codices. Le codex n'est utilisé dans la religion juive que pour l'étude personnelle de la Bible, jamais pour la lecture publique. Et la Megillah doit encore être écrite à la main en utilisant justement les techniques anciennes. Il est évident que la manipulation d'une Megillah est beaucoup plus difficile que celle d'un codex. C'est la raison pour laquelle, très vite, à partir du moment où on a commencé à utiliser le codex, c'est-à-dire, encore une fois, au début de l'ère chrétienne, le codex a très rapidement supplanté la Megillah, si ce n'est, encore une fois, dans l'usage liturgique de la synagogue. Donc, si vous voulez, aussi bien les Megillot que les codices étaient faits à partir de parchemins. Le parchemin n'était utilisé que sur une face, que sur un côté. Et encore aujourd'hui, on appelle ça pnei hasefer, la face du livre. Parfois, c'était utilisé sur les deux côtés. Par exemple, nous avons un texte dans Ézéchiel 18, verset 10, où le prophète reçoit de Dieu un livre, n'est-ce pas, qui est écrit des deux côtés. C'est l'exception. Nous trouvons la même chose dans le livre de l'Apocalypse. Le voyant de Patmos est aussi invité à manger un livre qui est écrit en dedans et en dehors, n'est-ce pas? Mais ça, encore une fois, c'est quelque chose d'exceptionnel. Bon, selon le Midrash, c'était parce qu'il y a une face du livre qui concerne ce monde-ci, le reste est pour le monde à venir. C'est le cas notamment dans l'Apocalypse également. Les parchemins étaient donc des matériaux très très précieux, et c'est pourquoi on ne les utilisait que pour écrire le texte sacré. Parfois, n'est-ce pas, quand on avait pénurie de peaux de bêtes, n'est-ce pas, de parchemins, on pouvait utiliser des textes plus anciens. En fin de compte, n'est-ce pas, jusqu'à aujourd'hui, dans la tradition juive, un texte, ou plutôt un document qui a servi à écrire le texte biblique ne peut pas être détruit. On ne peut pas détruire, n'est-ce pas, la parole de Dieu, quand elle est usagée, notamment. Quand une Megillah est absolument usée par le fait qu'elle a servi beaucoup, n'est-ce pas, et qu'elle devient illisible, on ne la détruit pas, on l'enterre, n'est-ce pas ? On l'enterre. Dans chaque cimetière juif, il y a un endroit où l'on enterre la Torah, les Torahs usagées, les Torahs qu'on appelle les Passoul, n'est-ce pas ? Et cette Torah, donc, n'est pas détruite, encore une fois, elle est soigneusement enterrée.
Il y a aussi un endroit spécial dans la synagogue où l'on cache les manuscrits usagés, d'où le nom de Geniza, quelque chose qui est caché, n'est-ce pas, qui est utilisé aussi à défaut quand on n'a pas d'endroit pour enterrer les rouleaux de la Torah. Ce qui fait que c'est toujours très intéressant de fouiller dans les Genizotes des vieilles synagogues. On y trouve parfois des trésors extraordinaires. Nous aurons l'occasion d'y revenir, comme ce fut le cas, par exemple, au siècle dernier, quand on a fouillé la Geniza de la vieille synagogue caraïque du Caire, n'est-ce pas? Alors maintenant, quand on ne détruisait pas, quand on n'enterrait pas la Torah, la Megillah, on pouvait faire une autre chose, essayer de la gratter pour la réutiliser. C'est ce qu'on appelait un peu un perlimpeste. C'est-à-dire que il y a un texte ancien qui a été gratté et sur lequel on a écrit un texte nouveau. C'est très intéressant parce qu'avec des techniques sophistiquées telles que infrarouge et choses semblables, on peut non seulement lire le texte qui a été écrit sur le premier, mais on peut également reconstituer le texte ancien qui a été effacé, et qui n'a jamais été totalement effacé en fin de compte, n'est-ce pas ? Bon, alors il y a des manuscrits comme ça qui permettent de redécouvrir des choses tout à fait particulières. La Megillah est écrite en colonne, c'est-à-dire que on écrit colonne après colonne et on enroule au fur et à mesure qu'on avance dans la lecture du livre, n'est-ce pas, sur deux bâtons, n'est-ce pas, ou bien sûr maintenant c'est pas seulement des bâtons, c'est des tiges superbement enluminées, sculptées en argent, etc. Plus la synagogue est riche, bien sûr, plus elle va mettre son point d'honneur à avoir une Torah qui aura un aspect tout à fait artistique, n'est-ce pas. Il y a un espace vide qui sépare les colonnes entre elles, environ par 10 à 20 mm, et

division entre Parashot et Haftarot, n'est-ce pas, est quelque chose de relativement récent. Et c'est quelque chose qui a été introduit, comme nous aurons l'occasion de le voir, par un certain nombre de scribes qu'on appelle les massorètes. Bon, la plupart du temps, les erreurs de copistes ont été grattées au couteau, puis lavées avec de l'eau. C'est le cas, par exemple, dans les manuscrits de la Mer Morte. Parfois, quand on ne peut pas faire cette manœuvre, on renvoie en marge pour indiquer qu'à tel endroit, voilà ce qu'il faut lire et non pas ce qui est écrit, n'est-ce pas ? Parfois, on rétablit la lettre juste au-dessus de la fosse, n'est-ce pas ? Et la plupart de ces erreurs se sont retransmises jusqu'à nous. Bon. L'endroit où étaient stockés les manuscrits était un endroit particulier dans la synagogue, qu'on appelait l'Aron Kodesh, l'Arche Sainte, jusqu'à aujourd'hui, qui était séparée du reste de la synagogue par un voile qu'on appelait le Parochet, et qui rappelait le voile qui séparait le lieu saint du lieu très saint. À l'époque du Deuxième Temple, jusqu'à une période relativement récente, n'est-ce pas, il y avait un rouleau par livre. C'est-à-dire qu'il y avait un rouleau pour le livre de la Genèse, il y avait un rouleau pour le livre de l'Exode, il y avait un rouleau pour le livre du Lévitique, etc. D'où le nom de cinq rouleaux, n'est-ce pas, que l'on emploie encore pour désigner ce qu'on appelle le Pentateuque, c'est-à-dire la Torah. Il y avait des rouleaux aussi pour chaque livre des prophètes. Ces rouleaux étaient enfermés dans des étuis et on utilisait tel étui selon la lecture du jour qui devait être faite, par exemple dans la synagogue de Nazareth, on présente à Jésus le rouleau du prophète Ésaïe. C'est pas le rouleau de toute la Bible, n'est-ce pas ? Bon, petit à petit, cet usage s'est perdu après la destruction du temple, et à l'époque talmudique, on a commencé à mettre les cinq livres de la Torah sur un seul et même rouleau, n'est-ce pas ? On a continué par contre à écrire pendant un temps les livres des prophètes sur des rouleaux séparés, puis là aussi, n'est-ce pas, on a eu un rouleau pour ce qu'on appelait les premiers prophètes, un rouleau pour les trois grands prophètes, Ésaïe, Jérémie et Ézéchiel, et puis un rouleau pour les 12 petits prophètes, n'est-ce pas, puis ensuite évidemment les écrits aussi, ce qu'on appelle les écrits. Sur les étuis, on avait le nom du livre. Puis ensuite, chaque livre était enveloppé dans un linge pour justement le protéger. Et notamment, c'est ce qui a permis l'extraordinaire conservation des manuscrits de la Mer Morte. Bon, ces écrits étaient rédigés par des scribes, des sophrim. Ça vient aussi de l'acadien Shapirou, n'est-ce pas ? C'est la même racine. Et les scribes ont largement contribué au développement des grandes civilisations égyptiennes et mésopotamiennes. Nous savons que dans ces pays-là, il y avait des écoles de scribes et que cette coutume d'avoir des écoles de scribes s'est ensuite répandue en Syrie et en Canaan dans la deuxième partie du premier millénaire. Il y avait aussi en Israël, selon la Bible, des scribes. Par exemple, à Ougarit, c'était des ministres du roi. Ils avaient comme fonction de régler le recouvrement des impôts, des choses semblables, et d'en garder des archives. C'était des gens qui étaient proches des prêtres et qui parfois étaient prêtres eux-mêmes. Certains étaient considérés comme tels, par exemple, à Ougarit. Souvent, d'ailleurs, ils étaient liés à un temple. C'était dans les temples qu'on allait consulter les scribes. En Canaan, il y avait aussi des écoles de scribes. Par exemple, nous savons que les lettres d'Amarna, ont été écrites par des scribes du pays de Canaan. Il y a des traces de ces scribes à Megiddo, à Hatsor, ou dans les anciennes traditions cananéennes. On trouve par exemple en Égypte des papyrus qui étaient utilisés aussi pour des travaux d'élèves, des travaux d'écoliers, par exemple le papyrus Anastasie Ier, qui était un devoir de géographie dans lequel le maître avait demandé à un de ses jeunes élèves, de décrire toutes les différentes routes qui menaient au pays de Ratanou, au pays d'Amourou, c'est-à-dire le pays de Canaan. Et c'est très intéressant, ce papyrus Anastasie Ier, parce qu'il nous montre ce qu'étaient les routes précisément à cette époque-là. À cette époque-là, la langue de Canaan était utilisée plus la langue internationale qui était l'acadien. En Égypte, la charge de scribe était une charge qui était héréditaire, et nous savons qu'en Israël, les Kéniens étaient spécialisés dans cette matière, Chronique 2, verset 55, et que ces Kéniens étaient liés à Jéthro, le beau-père de Moïse, Juge 1, verset 15, Juge 4, verset 2.
et que là aussi le travail d'écriture était lié à la prêtrise.

0: trop, lui-même était prêtre de Madian, et par conséquent, il y a là une relation qu'il y avait, comme il y avait en Égypte. Entre parenthèses, on voit aussi que la famille de Moïse a été liée très tôt à ce travail de rédaction des textes bibliques, justement par l'intermédiaire de ces scribes qui étaient liés donc ici à la famille de Moïse. Plus tard, n'est-ce pas, les Lévites, certains Lévites avaient aussi des fonctions de scribes. C'était le cas notamment dans le royaume d'Israël où la plupart des scribes étaient originaires de la tribu de Lévi et parce que les prêtres, selon la Torah, doivent enseigner la Torah et David a confié aux Lévites la charge justement d'aller dans toutes les villes d'Israël pour enseigner le peuple pour ce qui concernait les affaires de Dieu et les affaires du roi, c'est-à-dire les affaires religieuses et les affaires administratives. 1 Chronique 24, verset 6, et on trouve la même chose aussi sous Ezra, qui était un scribe lui-même aussi lié au cercle sacerdotaux. Nous savons que certains prophètes savaient lire et écrire, Esaïe par exemple, Habacuc aussi, qui reçoit l'ordre d'écrire dans un livre les prophéties qu'il a reçues, mais le fait que Jérémie employait Baruch comme scribe ne signifie pas pour autant que Jérémie ne savait pas lire et écrire. Paul lui-même aussi, qui savait lire et écrire, n'est-ce pas, employait des scribes pour dicter ses lettres. Les scribes étaient des gens très importants en Israël et leurs tâches étaient diverses. Non seulement ils s'occupaient de copier la Bible elle-même, mais ils s'occupaient aussi de tenir des archives, les archives royales, les archives administratives, les listes de l'armée pour que l'on sache en cas de mobilisation qu'il fallait appeler, qu'il ne fallait pas appeler, etc. Et la charge de scribe aussi était transmissible de père en fils. C'était des guildes qui se transmettaient cette fonction de père en fils, qui connaissaient les secrets. Et c'est une tradition qui reste en Israël jusqu'à nos jours, n'est-ce pas ? En principe, la tâche de scribe, encore aujourd'hui, se transmet de père en fils. Il y avait une fonction très importante à la cour de Juda et d'Israël, c'était la fonction de scribe royal. Il y avait des scribes et puis il y avait le scribe royal, c'est-à-dire c'était un officiel de haut rang, un officier supérieur en quelque sorte, qui avait la charge, n'est-ce pas, d'être celui qui enregistrait les actions des rois, les premières et les dernières, c'est-à-dire qui avait fonction de tenir les fameuses chroniques des rois d'Israël et des rois de Juda, et qui avait aussi des tâches administratives, certainement, qui dépassaient de loin le simple fait d'avoir à écrire des choses comme cela. C'était un véritable ministre d'État, en quelque sorte. C'était un prêtre, nous lisons ça dans de nombreux textes, Ézéchiel 7, verset 6, Ézéchiel 4, verset 8, Ézéchiel 13, verset 37. Et ce scribe royal aura une grande importance aussi à l'époque perse, où il aura une grande importance dans l'administration royale. Par exemple, nous entendons parler de la fonction de ce scribe aussi à la cour perse, comme on le lit dans le livre d'Esther. Donc voilà très brièvement esquissé, si vous voulez, ce qu'on peut dire sur la manière d'écrire à l'époque de la Bible. Maintenant, nous allons entamer un nouveau chapitre, si vous voulez, la langue de la Bible, l'hébreu. Le nom de la langue, d'abord, il est évident que la majeure partie de l'Ancien Testament est écrite en hébreu, avec quelques parties qui sont écrites en araméen, par exemple, certains chapitres du livre de Daniel, et certaines parties du livre d'Ezra, oui, n'est-ce pas ? Tout le reste est écrit en hébreu. Nous ne savons pas comment on appelait cette langue à l'époque de la Bible elle-même. La première fois que nous en entendons parler dans la Bible, c'est en 2 Rois 18, verset 26, Ésaïe 36, verset 11, où il nous est dit que aux fonctionnaires d'Ézéchias qui sont assis sur la muraille, qui écoutent la diatribe du Rav Chaké qui est envoyé par Sanhérive, disent au Rav Chaké de ne plus parler aux oreilles de ce peuple en juif ou en judéen, en yéhoudim, n'est-ce pas, mais de parler en araméen, langue qu'ils comprennent. Mais le Rav Chaké entend continuer à parler en juif de façon à ce que précisément il soit compris par l'ensemble du peuple. Ésaïe 19 nous dit aussi que dans l'avenir, il y aura dans le pays d'Égypte 5 villes qui parleront la langue de Canaan. Alors ici, il semble qu'on ait aussi affaire à l'hébreu. Pour les rabbins, la langue hébraïque est la langue de la Bible, la langue sainte, donc la langue des sages. Elle n'est plus parlée à l'époque du Talmud, n'est-ce pas, mais la Mishnah est écrite en hébreu. Ce sont en fait les Grecs et les Latins qui vont parler de l'hébreu pour désigner la langue de la Bible, et le mot hébreu nous vient non pas de la Bible elle-même, mais elle nous vient des Grecs et des Romains, des Latins. Il existe une différence entre l'hébreu biblique et l'hébreu post-biblique, que l'on appelle hébreu mishnaïque. L'hébreu biblique est la langue des livres bibliques proprement dit, même si, en fin de compte, certains livres de la Bible, les derniers livres de la Bible, sont écrits dans un hébreu qui est proche de l'hébreu mishnaïque. Mais l'hébreu biblique, c'est la langue classique, n'est-ce pas? C'est la langue artistique. Et finalement, l'hébreu artistique est l'hébreu de la grande époque des prophètes classiques, n'est-ce pas? C'est-à-dire à partir du 8e, 7e et 6e siècle avant Jésus-Christ. Les manuscrits de la Mer Morte utilisent, même dans les textes qui ne sont pas directement des textes bibliques, la langue biblique justement de cette grande époque, parce que précisément elle est pour eux la langue sainte. Même chose en Espagne au Moyen-Âge, où l'hébreu biblique est tellement prisé, n'est-ce pas, que les choses de Dieu, on les écrit dans un hébreu qui se veut proche de l'hébreu biblique, de telle sorte que finalement on a des écrits qui sont proches de l'hébreu biblique. A priori, nous ne pouvons pas être certains que le texte biblique reflète exactement la langue parlée à cette époque-là, car il y a souvent, bien sûr, une différence entre la langue parlée et la langue écrite, la langue littéraire, n'est-ce pas ? Je ne sais pas si on prend, par exemple, des textes même du XIXe siècle, si on prend la langue des grands auteurs, de Victor Hugo, n'est pas obligatoirement la langue de l'homme de la rue. Et il est certain, n'est-ce pas, que là, on ne peut pas savoir exactement quelle était la langue parlée. Mais enfin, il est certain que la langue parlée était très proche, finalement, de l'hébreu biblique. Mais l'hébreu biblique est finalement une langue assez pauvre, n'est-ce pas, puisqu'elle traite essentiellement de problèmes spirituels et pas vraiment de la langue de tous les jours. Si bien que quand on a été obligé d'utiliser la langue dans la vie de tous les jours, il a fallu enrichir la langue. C'était le cas, par exemple, d'Eliezer Ben Yehuda au début de notre siècle, quand il a ressuscité la langue hébraïque. Mais la langue hébraïque, qui est une langue qui est faite à partir de racines de trois lettres, se prête justement à l'enrichissement de son vocabulaire par des mots qui sont dérivés justement de ces racines de trois lettres. Donc c'est relativement facile justement d'enrichir la langue, même si la langue biblique elle-même tourne sur quelques milliers de mots, tout au plus, n'est-ce pas ? 5 ou 6 000 mots, c'est quand même pas énorme. C'est pas toute la langue, en fin de compte, n'est-ce pas ? Alors, les textes qui nous permettent de connaître aussi la langue hébraïque se trouvent dans d'autres documents. Par exemple, les textes bibliques, n'est-ce pas, qui nous sont parvenus, ont été copiés par deux familles de scribes essentielles qui datent du haut Moyen-Âge, la famille des Ben Asher et des Ben Nephtali, qui étaient deux familles de scribes dont l'origine remonte dans la nuit des temps, n'est-ce pas ? Et les Ben Asher étaient des gens qui étaient originaires d'Israël, les Ben Nephtali étaient des gens qui travaillaient, eux, en Babylonie. Et c'est pourquoi nous avons donc ici deux manières différentes d'écrire le texte biblique. Nous aurons l'occasion de revoir, en effet, qu'à cette période du haut Moyen-Âge, au moment où le temple est détruit et où on n'est plus du tout sûr de pouvoir avoir la prononciation traditionnelle qui n'était pas marquée, n'est-ce pas, on va introduire dans l'hébreu un système de points voyelles. Ça, c'est quelque chose de nouveau, parce que les textes originaux ne comprenaient pas ces points voyelles. Il n'y avait que des consonnes. Si bien que pour pouvoir lire le texte, il fallait être initié à la prononciation traditionnelle, qu'on appelait la Massora, par quelqu'un, justement, qui était un maître. On ne pouvait pas lire la Bible sans avoir un maître, n'est-ce pas, qui nous conduise dans la lecture traditionnelle. Dans la mesure où, dans l'exil commencé à partir du 5e, 6e siècle, à devenir extrêmement difficile, et où, précisément, on ne pouvait plus être sûr que dans chaque communauté, il y avait quelqu'un qui était initié à la prononciation traditionnelle de l'hébreu, on a décidé d'introduire des points voyelles pour pouvoir, justement, garder cette vocalisation traditionnelle sans qu'il soit nécessaire d'avoir une transmission orale. Et c'est ce qu'ont fait justement ces deux familles de scribes, les Ben Asher et les Ben Nephtali. Et les Ben Asher ont introduit un système de points voyelles qui se situe en dessous des lettres, et qui est celle qui est utilisée encore aujourd'hui dans la plupart des Bibles, n'est-ce pas ? Dans toutes les Bibles, en fin de compte. Et puis, la famille des Ben Nephtali, qui était originaire de Babylonie, avait un système de ponctuation qui se situait au-dessus des lettres. D'où, justement, ce qu'on appelle la ponctuation d'Eretz Israël, c'est-à-dire la ponctuation des Ben Asher, et la ponctuation babylonienne, avec des points voyelles au-dessus des lettres, qui est celle, justement, des Ben Nephtali. Nous avons aussi le Pentateuque samaritain qui, lui, n'est pas ponctué. Et puis, les manuscrits de la Mer Morte qui ne le sont pas non plus. Nous avons ensuite le texte grec qui reprend un certain nombre de mots, de noms propres en hébreu, qui sont directement translittérés de l'hébreu, donc qui nous permettent aussi de savoir, d'une certaine manière, comment on prononçait les mots à cette période-là. Et puis aussi, nous avons alors un texte essentiel qui est le fait d'un des pères de l'Église, Jérôme, n'est-ce pas, qu'on appelle l'onomasticon. L'onomasticon, c'est un mot grec qui signifie la manière de nommer les lieux, n'est-ce pas ? Et l'onomasticon de Jérôme est un inventaire, si vous voulez, des noms de lieux de la Bible, n'est-ce pas ? Qu'il a répertorié avec soin, c'est la Bible encore, si j'ose dire, de tous ceux qui font de la géographie historique. Pierre David, qui est en train d'étudier la géographie historique de George Adam Smith, on entend parler constamment de l'onomasticon, c'est celui, n'est-ce pas, qui nous a gardé la localisation, qui nous a permis de retrouver, par exemple, des lieux qui étaient complètement déserts, par exemple Jéricho, Haï, ou bien Megiddo, etc., on fouille sous des noms arabes, n'est-ce pas ? Mais grâce à l'onomasticon, eh bien, on a pu ainsi retrouver un certain nombre de choses. Il y a parfois des différences entre les différents textes et les différents manuscrits, nous l'avons vu, notamment justement dans la prononciation de ces noms propres. Et c'est pourquoi justement il faut comparer ces différentes versions entre elles. Et un examen complet de la langue hébraïque doit tenir compte de toutes ces choses-là pour retrouver si possible la forme originelle du texte biblique tel qu'il existait au commencement. Bien sûr, c'est toujours un peu aléatoire parce qu'il peut y avoir eu aussi des changements avant que les différentes traditions ne soient cristallisées à une époque quand même du Moyen-Âge, qui est quand même une période relativement récente. Ben Asher est sans conteste le plus fidèle de tous les documents, c'est pourquoi c'est celui qui est utilisé aujourd'hui. Il ne l'est pas forcément dans chaque détail, bien sûr, mais quand on a un doute, il faut une identification beaucoup plus rigoureuse avec donc les différents manuscrits dont nous avons parlé. Les différentes traditions sont le reflet justement de toutes ces différentes manières de prononcer le texte biblique, de le lire. Et toute reconstruction du texte doit tenir compte aussi de ces différences de ponctuation qu'on trouve dans les différents manuscrits pour voir comment on prononçait le texte biblique à l'époque de la Bible. Bon, les textes bibliques, bien sûr, ont été écrits à différentes époques. Et vous savez aussi qu'une langue évolue selon les époques. Ça, c'est une chose, c'est une évidence. Par exemple, il y a dans l'alphabet hébraïque des lettres qui s'écrivent de la même manière, qui s'écrivent de manière différente plus exactement, mais qui se prononcent de la même manière. Par exemple, le Aleph et le Ayn, le Tet et le Taf, le Kouf et le Kof, etc. Bon, dans les Massorètes, n'est-ce pas ? C'est-à-dire dans les documents tant des Ben Asher et des Ben Nephtali, il n'y a pratiquement plus de différence. Mais il est vraisemblable que s'il y avait deux lettres, n'importe quel linguiste vous dira que c'est parce qu'aux origines, on les prononçait différemment. Si bien que là, les différences de prononciation entre ces différentes lettres, on ne sait pas exactement quelles étaient les différences. Par exemple, on est à peu près certain que la différence entre le Aleph et le Ayn venait que le Ayn était une lettre qui était beaucoup plus gutturale, qui se prononçait dans la gorge. La différence entre le Tet et le Taf, c'est déjà plus aléatoire. Entre le Kaf et le Kouf, finalement, on ne sait pas. Là, on ne sait pas. Il n'y en a pas de documents qui nous permettent de savoir exactement comment, à l'époque biblique, on prononçait ces choses. D'ailleurs, quand on dit l'époque biblique, c'est quelque chose de très vaste, n'est-ce pas ? L'époque classique, est-ce que déjà on n'avait pas réduit cette différence entre les deux manières d'écrire différents les lettres, parce que quelquefois les scribes mettent l'une pour l'autre, ce qui semblerait prouver, n'est-ce pas, qu'à cette époque-là, on ne faisait plus tellement la différence. Mais si on remonte à des époques beaucoup plus anciennes, par exemple l'époque des juges ou même l'époque de Moïse, n'est-ce pas, bon, il devait certainement y avoir là une différence qui ensuite s'est estompée dans le temps et avec le temps, comme par exemple c'est le cas aussi dans nos langues où certaines orthographes, n'est-ce pas, différentes, on écrira des mots d'une manière différente, ne correspondent plus à rien actuellement, mais ont une raison d'être dans l'histoire de la langue. Hein, ça, c'est une chose évidente. Mais pour une langue aussi ancienne que l'hébreu, c'est parfois difficile de reconstituer exactement, justement, l'histoire de la langue. Bon. Voilà, donc il y avait différentes formes de lecture. Il y a les lettres qu'on ne lit pas aussi, n'est-ce pas? Comme c'est le cas aussi en français. Bon, entre le tsadi et le taf, etc. Entre le shin et le samer aussi, il y a des différences. Bon, pour ceux qui connaissent l'alphabet hébraïque, ils voient à quoi je fais allusion. La ponctuation de Ben Asher est finalement le résultat du développement de la langue après l'époque du premier temple. Est-ce que cette évolution avait eu lieu avant ou après la destruction du temple? Là aussi, les savants ne sont pas d'accord. Finalement, là, c'est une question assez seconde, finalement, qui n'est pas d'un intérêt extraordinaire. L'évolution de la grammaire aussi est différente. Il est certain que les textes les plus anciens n'obéissent pas toujours aux mêmes lois de la grammaire. Par exemple, dans l'hébreu classique, c'est-à-dire encore une fois l'hébreu des prophètes, l'accusatif s'introduit par le mot être. Dans les textes les plus anciens de la Bible, n'est-ce pas, le mot être n'a pas cette fonction, n'est-ce pas, d'introduire l'accusatif, mais a une autre fonction, n'est-ce pas, il correspond au avec, n'est-ce pas. Bon, dans certains textes classiques, elle peut encore être utilisée dans ce sens-là. Bon, donc là, il y a eu manifestement une évolution au niveau grammatical. Il y a modification aussi, il y a évolution au niveau grammatical. Par exemple, le livre du Deutéronome est un livre qui n'obéit pas aux règles de la grammaire classique. Ça, c'est quelque chose qui déroute constamment le lecteur, n'est-ce pas? Certains psaumes aussi, n'est-ce pas, ont une grammaire lamentable. Pourquoi? Bon, on ne sait pas trop, parce que peut-être justement là, c'est plutôt le style poétique qui fait que certainement le rédacteur prend des libertés avec la grammaire. Pour ce qui est du livre du Deutéronome, c'est vraisemblablement son ancienneté qui fait que justement il n'obéit pas à la grammaire classique. Mais quelles étaient les règles de grammaire à cette époque-là? Là aussi, c'est très difficile de reconstituer. Bon, mais quand nous avons justement des entorses à cette grammaire classique, c'est là que nous avons affaire à des textes anciens, des textes très anciens, n'est-ce pas? Bon, par exemple, les textes du Pentateuque, de la Torah, ont été vraisemblablement écrits aussi dans une grammaire qui est assez proche de la grammaire classique, mis à part le Deutéronome. Mais si vous voulez, ce qui est souvent le reflet justement de la grammaire la plus ancienne, ce sont les textes poétiques. Et les plus anciens textes poétiques qui ont gardé justement cette grammaire archaïque, ce sont le Cantique de la mer, qu'on trouve dans le chapitre 15 du livre de l'Exode, où il est question, vous savez, après le passage de la mer Rouge, Israël chante à ce cantique. Et puis des cantiques comme le Cantique de Déborah. Des textes comme ça, n'est-ce pas, des textes poétiques qui, eux, obéissent manifestement à une grammaire ancienne que l'on ne connaît pas, que l'on ne connaissait pas, en fin de compte, jusqu'à l'entre-deux-guerres, au moment où on a découvert les textes cananéens d'Ougarit, donc qui sont des textes religieux aussi, de la religion païenne, et qui sont écrits qui datent de la même époque que ces textes-là, des textes comme le Cantique de Déborah, et on a retrouvé justement ici des textes qui sont écrits dans une langue qui est pratiquement l'hébreu, n'est-ce pas, et qui obéit à cette grammaire qui déroute beaucoup, n'est-ce pas, quand on lit justement ces textes-là dans la Bible aujourd'hui, à partir justement des critères de la grammaire classique, c'est-à-dire de la grammaire de l'époque des prophètes, quoi. Bon. Il y a donc ici une grammaire normative qui est aussi parfois mise à mal dans certains textes qui sont des dialogues. Ça, c'est classique, hein. Quand on parle, on ne respecte pas toujours la grammaire. Hein, c'est quoi ça? Bon, grammaticalement, c'est pas correct. Où tu vas? c'est pas non plus grammaticalement correct, obligatoirement. Mais c'est la langue parlée. On prend des libertés avec la langue parlée. Bon, dans les dialogues bibliques, parfois, il y a une certaine liberté qui est prise aussi, qui montre que là, on a plus affaire à la langue parlée qu'à la langue littéraire, qu'à la langue écrite. Et puis, il y a une grammaire spéciale pour l'étude. Il y a des textes, par exemple, les textes de la sagesse, les livres des proverbes, certains psaumes, l'Ecclésiaste, etc., sont écrits dans une langue très, très recherchée, qui manifestement est une langue qui alors là, se plie à des règles très précises de grammaire, parce que c'est la langue des sages, c'est vraiment la langue littéraire. Hein. C'est vraiment la langue, le proverbe est quelque chose qui est ciselé comme un diamant, hein. Chaque mot est pesé, et là, nous avons les respects stricts, justement, des règles de grammaire. Finalement, ces différentes grammaires ont été étudiées depuis longtemps par les sages d'Israël, et notamment, justement, à l'époque du Haut Moyen-Âge, les Massorètes, les Ben Asher et les Ben Neftali, outre le travail de ponctuation qu'ils ont fait, ont aussi travaillé, si vous voulez, sur des précis de grammaire, des ouvrages de grammaire, qui ont mis en évidence, justement, ces différentes formes grammaticales que l'on trouve dans la Bible. Bon, l'hébreu elle-même est une langue très ancienne, qui vient du proto-sémite, et la pensée, évidemment, rabbinique, comme quoi la langue originelle de l'humanité était l'hébreu, ne tient pas du tout à l'examen scientifique rigoureux, n'est-ce pas ? La langue hébraïque est une langue qui appartient à un rameau des langues sémitiques, et dont la forme la plus ancienne est le proto-sémitique. Bon, dans cette famille, il faut citer l'ancien égyptien, le copte, qui est une langue sémitique, le berbère d'Afrique du Nord, l'éthiopien, ensuite le sémite de l'Est, acadien, qui était la langue officielle, le sémite de l'Ouest, c'est-à-dire le syriaque, l'arabe moderne, on est le descendant, n'est-ce pas ? Et le syriaque est une langue très très intéressante à étudier aujourd'hui, parce que, encore une fois, les chrétiens de rite syriaque continuent à lire la Bible et l'Évangile dans cette langue, n'est-ce pas ? Ensuite, on trouve le groupe cananéen, avec l'hébreu, le phénicien, le moabite comme sous-groupe, n'est-ce pas ? Donc ici, nous sommes dans un vaste courant de langues, n'est-ce pas, qui étaient parlées dans l'Orient ancien à cette époque-là. Nous n'avons aucun document ammonite ou édomite qui ait été découvert, mais par contre, nous avons le moabite, de la stèle de Mécha, hein, dont nous avons parlé la dernière fois. En fin de compte, n'est-ce pas, quand nous étudions ces différentes langues de l'Orient ancien, nous nous rendons compte qu'elles correspondent point pour point avec la table des nations qui nous est décrite dans le livre de la Genèse, chapitre 10, après le récit de la tour de Babel. N'est-ce pas ? Dieu disperse les trois rameaux de la race humaine, les enfants de Shem, de Ham et de Japhet, dans les différents pays du monde, et chacun selon leur tribu, leur nation et leur langue, nous dit le texte biblique. Et en fait, n'est-ce pas, des travaux très intéressants ont été faits sur la table des nations, qui montrent que finalement, la filiation de ces différents groupes est essentiellement une filiation linguistique. Ça, c'est très très intéressant. Bon, ça, ce sont des travaux très complexes, mais qui sont très intéressants. On trouve aussi alors des langues proto-sémites qui ont été pratiquement oubliées rapidement, mais qui sont des chaînons justement qui conduisent jusqu'à l'hébreu biblique. Par exemple, nous avons la langue de Marie, qui est une langue M-A-R-I, Marie, ça n'a rien à voir avec la Vierge Marie, bien sûr, c'était le royaume de Marie sur le Euphrate, qui était un royaume amoréen, c'est-à-dire sémite de l'Ouest, qui a entretenu au XVIIe siècle avant Jésus-Christ une correspondance avec Hammurabi de Babylone. Évidemment, déjà à cette époque-là, la langue diplomatique du monde ancien était l'acadien, c'est-à-dire la langue de Babylone, et qui était une langue sémitique, mais sémite de l'Est, n'est-ce pas ? Qui était différente de l'amoréen, qui était parlé donc à Marie, et donc de l'hébreu, qui est une langue sémite de l'Ouest. On écrivait bien entendu au grand roi Hammurabi en acadien. Mais les scribes du royaume de Marie n'étaient pas. L'acadien n'était pas leur langue maternelle. Et quelquefois, n'est-ce pas, ils ne s'embêtaient pas. Quand il y avait un mot acadien qui leur manquait, ils le mettaient dans leur langue. Alors, on a un acadien un peu particulier. Et en 1935, le professeur André Parot a découvert dans les archives royales du royaume de Marie, n'est-ce pas ? des milliers de tablettes cunéiformes en acadien, donc, qu'on a déchiffrées et qui sont aujourd'hui répertoriées, en particulier au musée du Louvre. Et on a pu reconstituer un petit peu ce qu'était la langue du royaume de Marie. Or, c'est une langue qui est très très proche de l'hébreu. C'est vraiment l'ancêtre de l'hébreu. C'est le chaînon qui nous permet de passer de l'acadien, en quelque sorte, ou de la langue proto-sémitique à l'hébreu moderne, enfin l'hébreu classique plus exactement. C'est finalement la langue à peu près, si vous voulez, que parlaient les patriarches. Les patriarches ne parlaient pas l'hébreu tel que la Bible le décrit, n'est-ce pas? Ils parlaient une langue qui était intermédiaire entre la langue de Marie et puis la langue de la Bible d'aujourd'hui, quoi. Là, il y a des choses assez... Bon, les différences entre les autres langues sémitiques, ça c'est moins intéressant, c'est très technique. Les langues les plus proches de l'hébreu biblique sont le phénicien et l'araméen. D'ailleurs, il y a certains textes bibliques qui sont aussi en araméen. On trouve aussi dans les lettres d'Amarna, qui sont aussi une correspondance entre le pharaon, on a vu ça il y a très longtemps, alors peut-être il faut se rafraîchir un peu la mémoire, entre le pharaon Amenhotep IV, au XIIIe siècle, XIVe siècle, XIIIe siècle avant Jésus-Christ, et puis les roitelets de Canaan, qui étaient en principe ses vassaux, et qui se plaignent au roi de toutes les exactions que leur font subir, ils sont en guerre les uns contre les autres. Alors chacun prétend que son voisin qui lui fait la guerre est un traître au pharaon et que lui est un vassal fidèle, quoi. Alors c'est écrit dans un style, faut voir, c'est amusant comme tout, n'est-ce pas? Devant le roi, mon seigneur, mon soleil, le tout de mon existence, cette fois et cette fois je me prosterne. Qu'est ton serviteur, ce chien crevé, pour que tu prennes, que tu daignes avoir garde à lui? Mais néanmoins, je me permettrai de faire savoir à mon seigneur que cet infâme traître de Chouvardata, qui est mon voisin, n'est-ce pas, à attaquer ton serviteur fidèle qui ne t'a jamais trahi, etc., etc. Et ça continue comme ça, quoi. Bon, alors là, c'est pareil, c'est écrit en acadien parce que c'est la langue diplomatique de l'époque et non pas l'égyptien, n'est-ce pas, que les roitelets de Canaan ignorent totalement. Et ils font la même chose, n'est-ce pas. Eux, ils mettent aussi, n'est-ce pas, de temps en temps, quand il y a un mot acadien qui leur manque, ils le remettent dans leur langue, en cananéen. C'est bien qu'on sait à peu près à quoi ressemblait le cananéen de cette époque-là. Et le cananéen de cette période-là est une langue qui ressemble énormément à l'hébreu. Ça n'y a pas de problème. L'hébreu classique, l'hébreu biblique, et notamment l'hébreu justement de cette période du XIIIe siècle avant Jésus-Christ. Ensuite, on a les lettres d'Ougarit, dont j'ai parlé tout à l'heure, qui sont alors des textes entiers, n'est-ce pas, en canadien de cette période-là, en phénicien, si vous voulez, et qui nous montrent que là, nous avions la même langue. Par exemple, la langue qui était parlée à Carthage au moment des guerres puniques, c'était une langue qui était pratiquement identique à l'hébreu. Et par exemple, je lisais aujourd'hui même des documents très intéressants qui sembleraient prouver, n'est-ce pas, que ce phénicien est arrivé dans les îles, dans les petites îles Baléares, d'Ibissa et de Formentor, n'est-ce pas, et que précisément parce que ces îles-là étaient alliées des Carthaginois dans la guerre contre Rome. Et que, par exemple, certains textes, certaines cérémonies qui remontent à la nuit des temps, qui ont été gardées par ces gens des îles, portent encore des noms qui sont de l'hébreu. Mais est-ce que c'est parce qu'il y a eu un grand nombre de juifs, ou est-ce que c'est parce que c'est l'influence carthaginoise qui joue là? Finalement, ça se discute entre les spécialistes, mais enfin, c'est un problème assez intéressant, si vous voulez. Alors, on sait aussi que, selon Genèse 31, verset 47, que la langue d'Abraham était l'araméen, parce que Abraham venait de cette région-là. C'est pas... Jacob, par contre, il nous a dit qu'il parlait la langue du pays de Canaan, c'est-à-dire justement l'hébreu, hein, un ancêtre de l'hébreu. Donc, si vous voulez, c'est entre Abraham et Jacob que l'on est passé de l'araméen, ou de l'amoréen peut-être aussi, peut-être que Abraham a parlé l'amoréen avec les gens du pays. Alors, le changement de langue a eu lieu à l'époque des patriarches. Lors de la conquête, les Hébreux forment une grande unité. Et par contre, ils ont la même langue que les Cananéens, pratiquement. Ce qui fait que là, il y a un grand danger de perdre cette unité et de s'allier avec les peuples du pays. À partir du moment où on parle la même langue, il n'y a plus de barrière linguistique, automatiquement. Si vous voulez, la fusion des deux communautés est très facile. Donc, en même temps, avec le danger d'aller adorer leur Dieu. La langue de la Bible était déjà, à cette époque-là, employée. Il y avait aussi d'autres peuples qui parlaient d'autres langues dans le pays de Canaan. On parlait la langue hittite, on parlait la langue amoréenne, on parlait des langues rivites et autres, n'est-ce pas? Bon, mais quand même, il semblerait que le cananéen, c'est-à-dire l'hébreu, finalement a été une langue qui a un petit peu uni toutes ces différentes populations de Canaan qui se sont mises à parler cette langue, petit à petit, n'est-ce pas, qui a émergé de cette manière-là. Et les documents de cette période-là dont nous avons parlé la dernière fois, par exemple le calendrier de Gezer, montrent que là, dès le Xe siècle, nous avons une langue qui est voisine de la langue de la Bible, hein, à l'époque déjà de Salomon. Bon, la plus ancienne forme la plus ancienne forme, si vous voulez, la forme la plus archaïque d'hébreu se trouve encore une fois dans le cantique de Déborah, la bénédiction de Jacob à ses fils, le cantique de la mère, les bénédictions de Jacob de Moïse avant sa mort, vous savez, à la fin du livre du Deutéronome, la prophétie de Balaam, et le cantique d'Anne dans le premier livre de Samuel. Ça, ce sont les textes qui reflètent l'hébreu le plus archaïque que l'on connaisse. L'hébreu classique apparaît avec la dynastie davidique à Jérusalem, quand Jérusalem devient la capitale de l'État. Nous ne savons pas s'il y avait une différence, par exemple, entre le dialecte du royaume du Sud et le dialecte du royaume du Nord, n'est-ce pas ? Puisque là, la Bible est essentiellement écrite dans la langue du royaume du Sud, la langue de Jérusalem, des scribes de Jérusalem. Peut-être qu'il y avait des légères différences, n'est-ce pas, avec la langue du royaume du Nord en particulier. Ce dialecte aussi s'est répandu ensuite dans le Nord après la réforme de Josias, et nous savons que des prophètes comme Amos ou bien Osée, qui étaient des prophètes du Sud mais qui ont prophétisé dans le royaume du Nord, ont prophétisé dans une langue qui était le judéen du Sud, quoi, hein. Donc le judéen du Sud était parfaitement compris dans le Nord, dans le royaume du Nord. Peut-être y avait-il quelques différences de prononciation mineures, quelques formes grammaticales aussi mineures, mais enfin il est clair que les deux royaumes, le royaume du Nord et le royaume du Sud, se comprenaient parfaitement. Bon, nous retrouvons un petit peu ce dialecte du royaume du Nord dans les lettres de Samarie qui datent d'un petit peu avant la destruction du royaume de Samarie, c'est-à-dire du 8e siècle avant Jésus-Christ. Et malheureusement, les textes sont trop succincts pour qu'on puisse en tirer des conclusions péremptoires, mais en fin de compte, il apparaît que c'était quelque chose qui était proche de la langue classique et assez différent justement de la langue ancienne, ce qui est un petit peu normal. Bon, il semble qu'à l'époque du Premier Temple, on connaissait aussi la poésie cananéenne. Il y a certaines formes de poésie cananéenne qu'on trouve dans les psaumes, par exemple. Ou bien, par exemple, le psaume 92, n'est-ce pas ? « Car voici tes ennemis, ô Éternel, voici tes ennemis périssent. » Ça reprend les formes, si vous voulez, de la poésie cananéenne telle qu'on la trouve à Ougarit. On trouve aussi cela, par exemple, dans un certain nombre de textes d'Ésaïe, les cantiques qui sont dans le livre d'Ésaïe, dans la première partie du cantique d'Ésaïe. Il y a plusieurs cantiques, « Oh Dieu, tu es mon Dieu, je t'exalterai, tes jugements, etc. » La destruction de la mort aussi, c'est quelque chose qui ressemble à la poésie cananéenne d'Ougarit. C'est un peu normal, n'est-ce pas ? Ils étaient dans cette culture-là, donc ils en prenaient les formes, comme nous le faisons nous aussi spontanément pour ce qui est de notre culture, n'est-ce pas ? C'est très intéressant que l'inscription de Siloé, les lettres de l'Achish dont nous avons parlé la première fois, sont écrites vraiment dans l'hébreu classique, absolument semblable à l'hébreu biblique. Ce qui montre bien, n'est-ce pas, que la langue biblique était véritablement cristallisée à cette période-là, quoi. Bon, très rapidement maintenant, avant de conclure, l'hébreu à l'époque du Deuxième Temple. L'hébreu à l'époque du Deuxième Temple, eh bien, est un hébreu qui est teinté d'araméen. Ça commence déjà avec la langue d'Ézéchiel. La langue d'Ézéchiel, qui est un des derniers livres de la Bible, commence à être teintée d'araméen parce que le prophète était en Babylonie quand il prophétisait. On a la même chose pour les livres d'Ezra et de Néhémie. Des parties entières du livre d'Ezra sont écrites en araméen. L'araméen royal était devenu pour Cyrus, n'est-ce pas, la langue administrative. Donc tous les textes administratifs étaient écrits en araméen, comme on le voit justement dans le livre d'Ezra. Bon, des parties entières du livre de Daniel sont aussi écrites en araméen, nous l'avons vu, et le livre de l'Ecclésiaste, lui aussi, a une influence araméenne assez intéressante, même s'il est beaucoup plus ancien. tous ceux qui avaient affaire avec le gouvernement devaient obligatoirement utiliser l'araméen. Et dans les langues, dans les relations internationales, toutes les langues nationales devaient s'effacer devant l'araméen. Mais nous savons qu'au retour de l'exil, il y a eu un renouveau de l'hébreu. Les exilés se sont remis à parler l'hébreu qu'ils avaient oublié pendant l'exil, un petit peu, si vous voulez, comme les juifs qui sont revenus avec Eliezer ben Yehuda au début de ce siècle, se sont mis à ressusciter la langue hébraïque. Et là, donc, si vous voulez, la langue de cette période qui va depuis Malachi, si vous voulez, jusqu'au retour, jusqu'au Nouveau Testament, si vous voulez, eh bien, n'a pas été écrite. Nous n'avons pas beaucoup de documents de cette période-là, puisque les livres qui ont été écrits dans cet intervalle-là nous sont parvenus en grec. Ce sont les fameux livres apocryphes, n'est-ce pas ? Sauf le livre de Ben Sira. Le livre de Ben Sira, qui a été écrit à cette période-là et qu'on a retrouvé en hébreu à Masada, alors qu'on ne le connaissait jusque maintenant qu'en grec, nous donne une idée de ce qu'était l'hébreu de cette période intermédiaire. Et là, le livre de Ben Sira, en hébreu, est un chaînon intéressant entre l'hébreu biblique, l'hébreu de la fin de l'époque biblique, c'est-à-dire qui commence à être un petit peu teinté d'araméen, n'est-ce pas ? Et puis l'hébreu mishnaïque, c'est-à-dire l'hébreu de l'époque de Jésus, l'hébreu qu'on parlait à l'époque de Jésus, que Jésus parlait, que Paul parlait, n'est-ce pas ? Dans lequel Jésus lui a parlé dans sa vision, puisqu'il lui a parlé en langue hébraïque, c'était déjà l'hébreu mishnaïque, c'est-à-dire qu'il différait pas mal de l'hébreu biblique, d'abord dans un certain nombre de formes grammaticales, et puis surtout par le fait qu'il était enrichi considérablement justement par des mots araméens et surtout des mots grecs. L'hébreu mishnaïque a intégré dans son vocabulaire une somme phénoménale de mots grecs qui ont été hébraïsés, si vous voulez, un petit peu, si vous voulez, comme le franglais moderne. La langue française moderne subit l'influence de l'anglais et donc adopte un certain nombre de mots, n'est-ce pas, de mots anglicisés très importants. On parlera du football, on parlera du week-end, on parlera des hamburgers, enfin, etc. Bon, ce sont des mots qui font que certains tirent la sonnette d'alarme, disent bientôt ce ne sera plus du français, etc. Bon, alors, le problème vient que dans notre langue française, on a intégré ces mots tels quels. On écrit à l'anglaise week-end, on écrit W2I K, etc., END, alors que les Espagnols ont le même phénomène, n'est-ce pas ? Mais alors eux, ils ont en quelque sorte hispanisé les mots anglais. Et on parlera, n'est-ce pas, du football, mais ça ne s'écrit pas F-O-2-O-T, plus loin B-A-2-L, n'est-ce pas ? On l'écrit F-U-T-B-A-L, n'est-ce pas ? Si vous voulez, on l'écrit à l'espagnol, quoi. Alors, si vous voulez, là, c'est un petit peu ce qu'a fait l'hébreu mishnaïque. Il a intégré des mots grecs, mais il les a hébraïsés dans leur prononciation. Ça a été plus loin, d'ailleurs, que l'espagnol, et dans leur orthographe. N'est-ce pas ? Donc, si vous voulez, là, c'est un phénomène très, très intéressant. Et là, l'hébreu, cet hébreu mishnaïque aussi ne s'écrit pas. Et je vous disais tout à l'heure, les manuscrits de la Mer Morte, par exemple, quand ils écrivent en hébreu, reprennent l'hébreu biblique. Donc, si vous voulez, vous avez un hébreu parlé, et puis vous avez un hébreu littéraire, un hébreu sacré, dans lequel on écrit les choses de Dieu. Hein ? Mais malgré tout, n'est-ce pas, les scribes qui écrivent à cette période-là essayent de reconstituer l'hébreu biblique, mais on voit bien que ce n'est pas leur langue. Et on sent bien l'influence de l'araméen, on sent bien l'influence du grec, n'est-ce pas, même s'ils essaient de s'en défaire. Mais, si vous voulez, nous avons là un hébreu qui est différent, si vous voulez, de la langue classique et qui est l'intermédiaire entre l'hébreu moderne. L'hébreu moderne, finalement, est bâti sur l'hébreu mishnaïque, hein, qui a continué plus ou moins à être parlé, ou en tout cas écrit pendant toute la durée de l'exil, même si, encore une fois, au Moyen-Âge, en Espagne, par exemple, il y a eu une tentative de revenir à l'hébreu biblique. Mais ça a été un petit peu le même phénomène, si vous voulez, qu'à l'époque des manuscrits de la Mer Morte. On voulait faire l'hébreu biblique, mais on n'y arrivait pas, parce que ben, c'est plus la langue, quoi. Hein. Et finalement, l'hébreu moderne est, si vous voulez, le résultat de l'évolution de toute cette langue depuis les origines, donc depuis l'hébreu archaïque du cantique de Déborah, du cantique de la mer, des poèmes de la Torah, l'hébreu classique des prophètes, l'hébreu mishnaïque depuis Edranimi avec déjà l'influence de l'araméen, et puis finalement aussi l'hébreu du Moyen-Âge qui a un petit peu évolué lui aussi. Voilà, si vous voulez, en gros, ce qu'on peut dire de la langue biblique, très rapidement. Est-ce que vous avez des questions à poser là-dessus ? Oui. L'hébreu, c'est le cananéen, oui. Ah oui, c'est le cananéen, il n'y a pas, il y a aucun doute. Bon, avec des petites différences, quoi. Hein, parce que là aussi, ça a évolué, les hébreux... L'hébreu biblique, si tu veux, est un peu différent du cananéen tel qu'on le connaît. Le cananéen qu'on connaît, c'est le cananéen du XIIIe siècle avant Jésus-Christ, tandis que l'hébreu biblique, c'est l'hébreu du 8e siècle, quoi, en gros. 8e, 9e siècle, quoi. Hein, à partir du 10e siècle, si on veut. Donc, si tu veux, tu as quand même déjà 3 siècles de décalage. Donc, que ressemblait le cananéen de l'époque classique? À quoi ressemblait-il? On ne sait pas, mais enfin, il y a par rapport à l'hébreu, au cananéen du XIIIe siècle et l'hébreu biblique, un certain nombre de différences. Un certain nombre de différences minimes. C'est clair qu'on, par exemple, quand on connaît l'hébreu biblique, on peut lire les textes d'Ougarit sans aucun problème. Hein. On peut lire la stèle de Mécha sans aucun problème. Non, ça, c'est pas. Si ce n'est que donc il y a un problème d'alphabet, mais ça c'est autre chose. On en a parlé déjà aussi. Mais bon, il y a des évolutions, ça c'est sûr. Ça, c'est, aucune langue ne reste statique, hein, ça c'est évident.
1: Entre l'hébreu moderne et l'hébreu biblique, si vous connaissez l'hébreu moderne, il n'y a pas de mal à lire l'hébreu biblique.
0: Si, il a du mal. Il a du mal. Par exemple, les enfants à l'école, je me suis laissé dire qu'ils avaient du mal à lire la Bible. Hein, j'avais du mal à lire la Bible. Avec un minimum d'effort, on y arrive, quoi. Mais il y a un petit effort à faire, quand même, quoi. Et bon, les enfants dans les écoles lisent la Bible, ils apprennent la Bible, mais enfin, c'est pas évident. On lit pas comme le journal, quoi. Et tu as des textes difficiles à lire dans la Bible, tu as certains psaumes, tu as des textes de Job, etc. À cause de cette grammaire particulière dont je parlais tout à l'heure, qu'on n'a pas encore retrouvé vraiment les règles, d'ailleurs, les sous-basements vrais, quoi. Hein. Le livre de Job, par exemple, il est épouvantable à ce niveau-là. Il a une grammaire qui lui est propre. Si bien que tu as un texte qui est drôlement difficile à lire, quoi. Hein. Alors, tu as un enfant à l'école qui vient d'apprendre à lire au CP, et tu nous mets un texte de Job entre les mains, hein, il aura du mal, quoi. Non, c'est, je crois, que, bon, si tu veux, quand on arrive au niveau de ce qui correspondrait en France, la 6e, 5e, enfin secondaire, quoi, que, bon, les enfants se meuvent avec aisance dans la Bible, quoi. Hein. Bon, dans des textes comme la Genèse, l'histoire de Joseph, en général, il y a des dans les textes, même, par exemple, au niveau de enfants de 8-10 ans, il y a des, par exemple, dans les livres de lecture, j'ai eu l'occasion d'en consulter déjà. Bon, il y a l'histoire de Joseph. L'histoire de Joseph, elle est facile. Elle est facile à lire au point de vue langue. Qu'est-ce qu'on a encore qui est relativement facile? Certains textes des rois et des chroniques, des choses comme ça, quoi, de Josué, tout ça. Bon, c'est pas compliqué, quoi. Hein, c'est pas compliqué. Quand c'est narratif, c'est pas trop compliqué. Là où ça se complique, c'est quand on arrive dans certains textes des prophètes. C'est pas toujours facile non plus. Non pas à cause de parce que, bien que ce soit la langue classique, mais parce que c'est plus la langue moderne, quoi. C'est ça. Si tu veux, tu as un problème pour quelqu'un qui est habitué à l'hébreu moderne, qui passe à la langue des prophètes. Quand tu arrives au psaume, à Job, à l'Ecclésiaste, tout ça, alors là, ça c'est complexe. C'est complexe.
1: Et justement, par rapport à Job, qui est donné comme étant ancien, très ancien, est-ce que là on ne peut pas retrouver un rapport, par exemple, entre la.
0: Et si, il parle une langue archaïque, quoi. Il n'y a pas de problème, c'est écrit dans une langue archaïque qu'on a du mal à reconstituer, quoi.
1: Il y a même des mots, je crois, qui est difficilement traduit.
0: Oui, mais c'est sûr, tu as un vocabulaire aussi qui est là automatiquement, n'est plus le vocabulaire, si tu veux, des hommes de la Bible. Des hommes, quand je dis les hommes de la Bible, c'est-à-dire des hommes du 10e au 6e siècle. Hein? C'était plus leur langue déjà. Alors même au point de vue vocabulaire, tu as des choses. Bon, tu as des problèmes de vocabulaire, par exemple, aussi, parce que savoir exactement comment traduire certains termes techniques, par exemple, dans l'histoire d'Élie qui va se coucher sous un genêt, on traduit un genêt. Bon, le mot hébreu, c'est rotem. Bon, mais le rotem, c'est pas un genêt. C'est une plante particulière du désert que nous n'avons pas ici. Bon, nos traducteurs ne connaissaient pas cette plante-là parce qu'ils ne connaissaient pas la flore du pays d'Israël. Ils ont traduit genêt. Mais ils se sont mis dedans. Bon, tu as par exemple le texte d'Ésaïe 40. Ils prennent leurs envols comme des aigles. N'est-ce pas? Yafouk mon Nesharim. Nesharim, bon, ce n'est pas des aigles. Je suis désolé, c'est des vautours. Bon, tu me diras, la différence est minime. Mais c'est pareil, n'est-ce pas? Là, les traducteurs de la Bible ne savaient pas cette différence. Hébreu, l'aigle, c'est un autre mot, c'est haït. Bon, Nesharim, c'est des vautours. Hein? On a ça aussi dans la même faute dans Michée. Rase-toi, rends-toi chauve comme l'aigle. L'aigle n'est pas chauve, premièrement, c'est le vautour qui l'est. Ça, ils auraient dû réfléchir, les traducteurs, n'est-ce pas? C'est la même chose, comme on est cher, comme le vautour. Bon, il y a des choses comme ça. Alors, comment on peut redécouvrir ces erreurs de traduction? Mais il y a des travaux très importants qu'il faut faire, sur le plan botanique, sur le plan zoologique, etc. Comment traduire des noms d'animaux? Hein, ça, c'est le gros problème, les noms d'animaux, les noms de plantes. Alors, il y a des gens qui font des travaux particuliers en Israël, il y a des instituts qui ne travaillent que là-dessus, qui ne travaillent que sur les plantes de la Bible. Par exemple, il y a un institut qui s'appelle Neot Gdoumim, que j'aime beaucoup, qui font un travail remarquable, n'est-ce pas? Bon, qui travaille sur la botanique et de la Bible. Ils ne font que ça. Alors, ils éliminent comme ça des fautes de traduction. Parce qu'ils arrivent à retrouver, en consultant des textes anciens, des textes cananéens, justement, parfois, qu'est-ce que c'est, finalement, cette plante-là, quoi. Alors, c'est pareil, ça peut varier même, justement, d'un livre de la Bible à l'autre, c'est ça qui est difficile. Si tu prends des textes anciens, on désignait un animal, ou tu vois, sous un terme, et puis, il faut suivre, c'est pas facile. Le travail de traduction, c'est un travail très, très difficile. Bon, tu me diras, entre un aigle, si on traduit aigle plutôt que par vautour, ou genet, le rotem, on le traduit par genet, mais tu ne peux pas le traduire d'ailleurs, tu n'as pas de mots en français qui vont au rotem, il aurait fallu presque laisser le mot rotem. Hein. Je crois qu'il y a un mot savant, un mot latin, n'est-ce pas, bon, qui le désigne. Mais on ne peut pas mettre dans une traduction le mot latin. Mais bon, c'est pas un drame. Ça, spirituellement, ça n'enlève pas grand-chose. Mais si tu veux, quand si on veut aller dans un souci d'exactitude, c'est sûr qu'il y a tout ce travail important à faire. Bon, on va s'arrêter là pour ce soir.
2: Bonjour à tous. Je suis Raphaël Mambour. Que Jésus vous bénisse. Qui que vous soyez, où que vous soyez, le nom de cette émission est Venez à Jésus. C'est une grâce, c'est un honneur, c'est un privilège de pouvoir vous retrouver encore aujourd'hui autour de la parole de Dieu pour partager quelques versets bibliques sur l'identité du croyant. Aujourd'hui, c'est notre 10e émission et je bénis grandement le Seigneur pour cela. Avant d'aller plus loin, je voudrais que nous prions pour que nous puissions rendre gloire à Dieu. Prions. Père éternel, merci. Merci pour le souffle de vie, merci pour ta bonté, merci pour ta miséricorde, merci pour ton amour, le salut qui se trouve en Jésus-Christ. Merci pour tout ce que tu nous donnes, Seigneur. Nous te bénissons, nous te louons pour cela. Nous voulons te remettre ces 30 prochaines minutes que nous allons passer ensemble entre tes saintes mains, Seigneur. Parle à chacun d'entre nous, guide-nous, dirige-nous, montre-nous les choses que nous ne voyons pas, Seigneur. Et fais-nous du bien. Au nom de ton Fils Jésus-Christ, nous avons ainsi prié. Amen. Comme je le disais, c'est notre 10e émission. Nous sommes en train de partager sur l'identité du croyant en Christ. Seigneur, comme je le disais, pardon, nous sommes en train de partager sur l'identité du croyant en Christ. C'est notre 10e émission. Et je voudrais vous inviter très rapidement dans Romains 8, verset 37. Romains 8, verset 37. Mais dans toutes ces choses, nous sommes plus que vainqueurs par celui qui nous a aimés. Mais dans toutes ces choses, nous sommes plus que vainqueurs par celui qui nous a aimés. Nous avons dit que l'identité est la possibilité de regrouper plusieurs personnes, plusieurs êtres humains, sous un même concept, une même idée ou une même valeur ou possédant les mêmes caractéristiques. L'identité est ce qui permet de différencier sans confusion possible une personne ou un groupe de personnes des autres. En d'autres termes, lorsque nous parlons de l'identité du croyant en Christ, l'identité du chrétien, nous sous-entendons que chaque chrétien possède les mêmes caractéristiques. Il n'y a pas un chrétien, bibliquement parlant, qui possède plus de caractéristiques que les autres. Ce que nous retrouvons dans le livre des Actes des Apôtres, les caractéristiques des chrétiens de cette époque-là, je parle du vrai chrétien, doivent être les mêmes caractéristiques que nous retrouvons dans les chrétiens dans ces temps de la fin, ce sont les mêmes caractéristiques. Il n'y a aucune différence. Je voudrais que vous vous disiez vous-même, en vous-même et aux autres, que vous êtes ce que la Bible dit que vous êtes. Vous possédez ce que la Bible dit que vous possédez. Vous êtes capable de faire ce que la Bible dit que vous êtes capable de faire en Jésus-Christ. Le chrétien africain n'est en rien différent du chrétien européen. Le chrétien européen n'est en rien différent du chrétien américain. Nous avons vu parmi les premières caractéristiques, nous avons dit que le chrétien est une créature bénie. Est une créature qui a été rachetée de la malédiction de la loi. Est une créature qui est délivrée des royaumes des ténèbres. Et aujourd'hui, je voudrais vous inviter à partager sur la caractéristique du chrétien et que le chrétien est plus que vainqueur. C'est-à-dire, il est triomphant, le chrétien. Le chrétien vit dans le triomphe. Le chrétien vit dans la victoire. Le chrétien vit dans le succès. Le chrétien vit dans la réussite, dans tout ce qu'il entreprend. Romains 8, verset 31 nous dit « Que dirons-nous donc à l'égard de ces choses ? Si Dieu est pour nous, qui sera contre nous ? Plus que vainqueur en Jésus-Christ, le croyant. Pourquoi ? Parce que Dieu est de son côté. Dieu est du côté de là où Jésus-Christ est. » C'est-à-dire que si j'ai reçu Jésus-Christ comme sauveur et Seigneur personnel, Dieu est de mon côté. Dieu est avec moi. Dites-moi, où avez-vous lu dans la Bible, de Genèse à Apocalypse, où Dieu a échoué? Où Dieu s'est dit, j'ai échoué dans ce que je suis en train de faire. J'ai un échec. Satan m'a vaincu. Satan m'a battu. Non! Dieu vit dans la victoire. Je suis tenté de dire, il respire dans la victoire, il marche dans la victoire, il bouge dans la victoire. Jésus-Christ respire dans la victoire, bouge dans la victoire, marche dans la victoire. Et si vous avez accepté Jésus-Christ comme sauveur et Seigneur personnel, en fait, vous avez reçu en vous la victoire de Dieu. Et quoique Jésus-Christ nous donne la victoire, nous, les chrétiens, nous marchons au-delà de la victoire, c'est-à-dire le triomphe. C'est Jésus-Christ qui a vaincu Satan à la croix, il y a 2000 ans. Mais nous, nous marchons dans la victoire de Jésus-Christ, c'est-à-dire que nous allons au-delà de la victoire de Jésus-Christ, nous allons dans le triomphe. Mais dans toutes ces choses, nous sommes plus que vainqueurs. Par celui qui nous a aimés. Qui nous a aimés si ce n'est que Dieu? Qui nous a aimés si ce n'est que Jésus-Christ? Comment marchons-nous au-delà de la victoire? Parce que Christ nous a acquis la victoire dans sa mort à la croix. Ma prière est que dans cet enseignement que nous sommes en train de faire sur l'identité du croyant, et que vous acceptiez, malgré ce que vous êtes en train de vivre dans votre vie de tous les jours, malgré les difficultés, malgré les échecs, que vous acceptiez ce que la Bible dit que vous êtes en Jésus-Christ. Vous êtes un plus que vainqueur. Vous êtes quelqu'un qui allait au-delà de la victoire. Vous êtes quelqu'un qui vivait dans le triomphe. Si je devais définir en termes numériques la victoire serait quelque chose comme 10 sur 10. Mais le triomphe serait au-delà de 10 sur 10. Ça serait 11 sur 10. 15 sur 10, 30 sur 10, 100 sur 10. C'est ce que Jésus-Christ a fait pour nous à la croix. Dans votre mariage, vous êtes plus que vainqueur. Dans votre famille, vous êtes plus que vainqueur. Dans vos études, vous êtes plus que vainqueur. Dans votre commerce, vous êtes plus que vainqueur. Dans votre ministère, vous êtes plus que vainqueur, mais vainqueur en Jésus-Christ. Paul ne parle pas de la communauté catholique. Paul ne parle pas de la communauté protestante. Il ne parle même pas de la communauté chrétienne de Rome, de l'église de Rome. Il ne dit pas, parce que vous êtes dans l'église de Rome, vous êtes des plus que vainqueurs. parce que vous êtes de l'église de Galate, vous êtes de plus que vainqueurs. Parce que vous êtes de ma communauté que j'ai implantée, vous êtes des plus que vainqueurs. Parce que vous êtes de la communauté des assemblées de Dieu, vous êtes plus que vainqueurs. De la communauté baptiste, presbytérienne, des églises de réveil, des églises évangéliques, des églises traditionnelles, vous êtes plus que vainqueurs. Non, Paul ne dit pas ça. Paul ne dit pas parce que vous êtes passé par les eaux du baptême, vous êtes plus que vainqueurs. Non. Nous sommes plus que vainqueurs par celui qui nous a aimés. Jésus-Christ nous a aimés au point de mourir à la croix pour nous. Si nous l'avons accepté dans notre vie comme sauveur et Seigneur personnel, nous sommes plus que sauveur et Seigneur personnel, nous sommes plus que vainqueurs. Voilà.

simplement harmoniser avec la société. Oh ben, il faut bien que j'aille dans une église. Du reste, mes parents sont pratiquants. Moi, je suis chrétien, mais non pratiquant. En fait, vous êtes païen. Je vais à l'église parce que dimanche, il n'y a rien d'autre à faire. Je vais à l'église parce que mon épouse veut que je l'accompagne. Je vais à l'église parce que j'ai encore des petits-enfants. Il faut bien qu'ils s'habituent au monde chrétien. Je vais à l'église parce que papa est pasteur. Parce que j'ai un oncle évêque. Mais Jésus-Christ n'est pas dans votre vie. Alors vous n'êtes pas chrétien. Voilà pourquoi on utilise le mot chrétien à tort et à travers. On parle de nation chrétienne qui est habitée par 90-95% d'hommes et de femmes qui sont membres d'une église dite chrétienne, mais qui n'ont aucune relation avec Jésus-Christ, qui vivent comme si Jésus-Christ n'était pas leur sauveur et leur Seigneur, qui vivent comme si Jésus-Christ n'existait pas. Certains pour eux-mêmes, quoique membres d'une église chrétienne, pour eux, Jésus-Christ n'a jamais existé. Tout ce qu'on invente sur, tout ce qu'on raconte sur, autour de Jésus-Christ n'est que pure invention de l'homme. Ce ne sont pas des chrétiens. Lorsqu'on parle du chrétien, on parle de cet homme ou de cette femme qui a accepté Jésus-Christ comme sauveur et Seigneur personnel. Et une de ses caractéristiques est que il est plus que vainqueur. Il est plus que vainqueur. La victoire lui est assurée par Jésus-Christ. Et lorsqu'il s'engage dans le combat, quoique déjà victorieux, il est plus que vainqueur. Plus que vainqueur. Et la Bible nous le dit. Lisons dans 2 Corinthiens 2, verset 14. Grâce soit rendue à Dieu qui nous fait toujours triompher en Christ et qui répand par nous en tout lieu l'odeur de sa connaissance. Grâce soit rendue à Dieu qui nous fait toujours triompher en Christ. Vous voyez? Dans Romains 8, verset 37, nous sommes plus que vainqueurs. Le même Paul dit aux Corinthiens, grâce, donc il remercie, il bénit le Seigneur de ce que Dieu fait triompher le chrétien en Christ. Si je puis me permettre, le vrai chrétien. Écoutez, tous les démons de la terre peuvent se liguer contre vous, vous les avez vaincus en Jésus-Christ. À vous de prendre autorité, de revendiquer votre victoire en Jésus-Christ, et lorsque vous le mettez d'application, vous êtes dans le triomphe. Ce n'est pas à Dieu de chasser les démons dans votre vie, mais c'est à vous de les chasser. Tout ce que vous faites, même si tous les sorciers de la famille, de la nation, du continent, du monde entier se réunissaient contre vous et vous seul, vous êtes plus que vainqueur. Vous êtes triomphant en Jésus-Christ. Dieu est tellement puissant, tellement tout-puissant, qu'il trouve que c'est rabaissant à son niveau d'affronter Satan en direct comme ça. Alors il passe par l'homme. Il s'est dépouillé de sa divinité. Il s'est dépouillé de sa royauté. Et il est venu comme un homme, Jésus-Christ. Et il a triomphé, et il a vaincu Satan. Alors, il ne se limite pas là. Il vous dit, et à vous et à moi, que non seulement Satan est vaincu, battu, humilié, rabaissé, ridiculisé, mais il dit que vous et moi, si nous croyons en Jésus-Christ, nous pouvons encore mettre Satan plus bas. Voilà pourquoi il dit, il nous fait triompher en Christ. Dieu nous fait triompher en Christ. Ce sont des versets qu'il faut connaître. Ce sont des versets qu'il faut confesser dans sa vie de tous les jours. Face aux difficultés, face aux épreuves, dans le désert que vous êtes en train de traverser, dans les tempêtes qui se lèvent dans votre vie, vous devez dire que en Jésus-Christ, Dieu vous fait triompher. Satan va paniquer, Satan va avoir peur. Du reste, il craint déjà le chrétien, parce qu'il sait que le chrétien est plus.

0: de vainqueur. S'il y a une créature de Dieu qui croit dans tout ce qui est écrit dans la Bible, c'est bien Satan. Il sait que Dieu fait toutes choses par sa parole. Et il sait que quand l'homme prononce la parole de Dieu dans sa vie, cette parole devient réalité. Cette parole devient vérité. Cette parole change, transforme la réalité en vérité. Arrêtons de prononcer des paroles du diable. Oh, je ne comprends pas, ma vie ne réussit pas, je n'arrive pas. Quand je cite le nom de Jésus, je chasse les démons, ça ne parle. Ça marche, vous devez le croire. Nous marchons par la foi et non par la vue. La foi, c'est ce qu'on entend et ce qu'on entend vient de la parole de Dieu. Marchez selon ce que Dieu dit. Même si les sorciers viennent vous disent que vous n'aurez pas d'enfant et que vous constatez la première année, la deuxième année, la troisième année, vous n'avez toujours pas d'enfant et vous commencez à vous dire les sorciers ont triomphé de votre vie, vous confessez les paroles du diable. C'est pendant que tout ne va pas bien dans votre vie que vous devez confesser la parole de Dieu. Mais pour la confesser, vous devez la connaître. Voilà pourquoi je vous invite à lire la Bible de la Genèse à Apocalypse, du début à la fin, et de connaître et de croire et de confesser des versets comme celui-ci, de 2 Corinthiens 2, verset 14. Dieu nous fait triompher en Jésus-Christ. Dieu ne nous fait pas triompher parce que nous sommes membres de l'Église catholique. Dieu ne nous fait pas triompher parce que nous sommes européens. Dieu ne nous fait pas triompher parce que nous sommes américains. Parce que nous sommes membres d'une église pentecôtiste, membres d'une église des assemblées de Dieu. Non, Dieu ne nous fait pas triompher parce que nous sommes prédicateurs, évangélistes, prophètes, docteurs, pasteurs, apôtres, anciens, diacres. Non, Dieu nous fait triompher en Jésus-Christ. Le « nous » est l'ensemble des chrétiens. Le « nous » parle du corps de Christ. Nous sommes plus que vainqueurs en Jésus-Christ. Et cela est une grâce que Dieu nous fait. Voilà pourquoi l'identité du chrétien est celui du plus que vainqueur. Même si vous êtes né de nouveau il y a à peine 5 minutes, 2 minutes, il y a 1 minute, vous êtes triomphant en Jésus-Christ. Vous êtes triomphant en Jésus-Christ. Luc 10, verset 19. Voici, je vous ai donné le pouvoir de marcher sur les serpents et sur les scorpions et sur toute la puissance de l'ennemi, et rien ne pourra vous nuire. C'est Jésus qui parle. Il dit, voici je vous ai donné, c'est au passé, le pouvoir de marcher, le pouvoir d'être au-dessus, de piétiner, le pouvoir d'être élevé. Dieu, en Jésus-Christ, nous a donné des grades supérieurs sur tous les serpents de la fornication, les serpents du mensonge, les serpents de la malédiction, les serpents de l'occultisme, les serpents, sur tous les serpents et sur tous les scorpions. Et comme s'ils voulaient nous faire comprendre qu'ils sont tellement nombreux, alors ils regroupent tout sur toute la puissance de l'ennemi. Les échecs, la stérilité, l'infirmité, la maladie, la schizophrénie, le sida, le manque d'argent. Dieu nous dit, que en Jésus-Christ, nous avons le pouvoir, ne peut exercer le pouvoir que celui ou celle qui est une autorité. Et en Jésus-Christ, nous devenons des fils de Dieu, des enfants de Dieu. Nous devenons des rois. Vous savez, le verset qui dit que Jésus est le roi des rois, au début je ne le voyais que sous l'aspect « Jésus est le roi » au-dessus des présidents de la République, au-dessus des premiers ministres, des chefs de gouvernement, des chefs d'armée. Je ne le voyais que comme ça. Alors qu'en tant qu'enfants de Dieu, nous sommes aussi des rois. Mais Jésus-Christ est au-dessus de nous tous. Et en tant que roi, nous avons une parcelle d'autorité. Nous avons une autorité. Jésus-Christ dit, « Je vous ai donné le pouvoir de marcher sur les serpents, sur les scorpions et sur toute la puissance de l'ennemi. » Et rien, moi à votre place je soulignerai ça, « Et rien ne pourra vous nuire, rien ne pourra vous faire du mal, rien ne pourra vous empêcher, rien ne pourra vous bloquer dans votre avancement, dans votre expansion. Vous voulez avoir 3 enfants ? Les démons ont bloqué votre fécondité au nom de Jésus-Christ. Vous avez l'autorité de chasser ce démon de stérilité. Vous avez une entreprise avec un chiffre d'affaires de 300 dollars, de 300 euros. Vous voulez vous agrandir. Eh bien, au nom de Jésus-Christ, vous avez le droit de commander à ces esprits qui vous empêchent de vous agrandir, de se retirer de vos affaires. Satan bloque des portes, Satan ferme des portes au nom de Jésus-Christ. Vous avez le droit de dire à Satan, ouvre les portes, car la Bible dit que Dieu me fait triompher en Jésus-Christ. Nous avons l'autorité, la puissance de Jésus-Christ. Du reste, la Bible dit que nous sommes des co-héritiers avec Christ. Ce que Christ a, je l'ai, par la grâce que Dieu me fait en Jésus-Christ. Luc 10, verset 18. Commençons au verset 17. Les 70 revinrent avec joie, disant, « Seigneur, les démons même nous sont soumis en ton nom. » Jésus leur dit, je voyais Satan tomber du ciel comme un éclair. Voici, je vous ai donné le pouvoir de marcher sur les serpents et sur les scorpions et sur toute la puissance de l'ennemi. Et rien, rien, rien ne pourra vous nuire. Rien ne pourra vous faire du mal. Dans votre mariage, rien ne pourra vous faire du mal. Dans votre commerce, rien ne pourra vous faire du mal. Dans vos études, dans votre ministère, dans votre entreprise, dans vos affaires, dans votre business, rien de l'ennemi ne pourra vous nuire, vous détruire, vous empêcher d'avancer. Pourquoi ? Parce que Dieu vous a donné le pouvoir. Et ayant le pouvoir, nous devons l'exercer. Voilà pourquoi, en Jésus-Christ, nous sommes plus que vainqueurs. Parce que nous avons le pouvoir. Nous sommes plus que vainqueurs en Jésus-Christ. Je voudrais que vous le criez fort. En Jésus-Christ, je suis béni. En Jésus-Christ, je suis racheté de la malédiction de la loi. En Jésus-Christ, je suis délivré du péché. En Jésus-Christ, je suis plus que vainqueur dans toutes mes épreuves. En Jésus-Christ et en Jésus-Christ, Jésus-Christ seul. En Jésus-Christ et en Jésus-Christ seul. La première épître de Jean, chapitre 5, verset 4. 1 Jean 5, verset 4. L'apôtre Jean dit ceci. 1 Jean 5, verset 4. Parce que tout ce qui est né de Dieu triomphe du monde. Et la victoire qui triomphe du monde, c'est notre foi. Qui est celui qui a triomphé du monde si ce n'est celui qui croit que Jésus-Christ est fils de Dieu? Là, c'est maintenant Jean qui parle. Il dit que tout ce qui est né de Dieu, tous ceux et toutes celles qui ont donné leur vie à Jésus-Christ, sont nés de Dieu. En d'autres termes, tous ceux qui ont donné leur vie à Jésus-Christ triomphent du monde. Donc la victoire est pour tous les jours. Tous les jours, à chaque instant, ils triomphent du monde. Lorsqu'on parle de triomphe, on parle aussi d'opposition. Il n'y a pas possibilité de parler de triomphe sans combat. Il n'est pas possible de parler de combat sans opposition. Donc Satan s'oppose à notre vie de tous les jours, dans tous les domaines de notre vie. Mais gloire soit rendue à Dieu, il nous fait triompher en Jésus-Christ. Nous ne sommes pas seuls. Si Dieu est pour nous, qui sera contre nous? Qui sera contre nous? Le démon de pauvreté, vaincu en Jésus-Christ. Le démon de maladie, vaincu en Jésus-Christ. Le démon de l'échec, vaincu en Jésus-Christ. Le démon de la malédiction, vaincu en Jésus-Christ. Qui sera contre nous si Dieu est pour nous? Si Dieu est avec moi dans ce que je suis en train de faire, qui peut m'empêcher d'aller loin? Qui peut m'empêcher de prospérer? Qui peut m'empêcher de gagner? Qui peut m'empêcher de vivre dans la victoire? Qui? Puisque Jésus-Christ les a tous vaincus. Mon frère, ma sœur, la caractéristique du chrétien est un homme ou une femme qui vit dans le triomphe. Et ce n'est pas une question d'être blanc, d'être noir, d'être riche, d'être pauvre, d'être un homme ou d'être une femme. Non ! Il y a des femmes qui ont fait des exploits avec Jésus-Christ. Il n'est même pas question d'appartenir à une famille plus aisée, plus riche, la famille du président de la République, membre de la famille présidentielle, membre de la famille royale, pour vivre le triomphe. Non ! Il y a de ces hommes et de ces femmes qui ont commencé avec des négatifs dans leur vie. Mais ils sont partis de ce monde en laissant des positifs dans leur actif, dans leur famille. En créant, en imaginant des choses extraordinaires. Il n'est pas question d'être né dans une famille riche pour triompher du monde. Non ! Regardez du reste les autres. Ces célébrités qui se suicident, ces célébrités qui meurent tristement, malheureusement, dans la drogue, dans l'alcoolisme. Ça n'a rien à voir avec votre appartenance. Votre appartenance sociale, je veux dire. Mais ça a quelque chose à voir avec votre appartenance spirituelle. Si vous êtes de la famille de Dieu, c'est ce que Jean nous dit. Parce que tout ce qui est né de Dieu, ce qui est né de Dieu appartient à Dieu et de la famille de Dieu, triomphe du monde. En Jésus-Christ, le chrétien triomphe du monde. Et aujourd'hui, Dieu vous donne la possibilité de devenir un chrétien, de devenir un enfant de Dieu. Comment ? En acceptant Jésus-Christ comme Seigneur et Sauveur personnel. Si c'est cela votre désir, baissez simplement la tête dans la prière et répétez ces simples mots. Dites, Père éternel, au nom de ton Fils Jésus-Christ, je viens devant toi. J'accepte Jésus-Christ comme Seigneur et Sauveur personnel. J'accepte Jésus-Christ comme mon seul et unique Rédempteur. Je crois et je confesse que maintenant je suis un enfant de Dieu. Je suis béni, racheté de la malédiction de la loi, délivré du péché. Je suis un plus que vainqueur en Jésus-Christ. Et je m'engage aujourd'hui et jusqu'à la fin de mes jours à marcher toujours avec Jésus-Christ, jusqu'à ma mort ou jusqu'à son retour. Je crois et je confesse que je suis béni, un enfant de Dieu, et je te bénis Seigneur pour cela. Au nom de Jésus-Christ, j'ai ainsi prié. Amen. Si vous avez fait cette prière, croyez que par la foi, vous êtes une nouvelle créature, un enfant de Dieu, béni, délivré, pardonné en Jésus-Christ. Et que maintenant, vous êtes plus que vainqueur. Dieu vous donne la victoire de Jésus-Christ dans votre vie de tous les jours. 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Je suis Raphaël Mamou, le nom de cette émission est Venez à Jésus. Nous nous retrouvons la fois prochaine, toujours sur le même thème, l'identité du croyant en Christ. Que Jésus vous bénisse, que Jésus continue de vous garder à la fois prochaine. Amen.
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1: C'est vrai que depuis que Dieu m'a confié ce ministère, le diable ne cesse de me décourager et de m'attaquer, surtout par mes enfants. Mais le diable ne s'est pas arrêté là. 5 ans plus tard est née sa sœur. Magnifique petite fille. Je regrette de ne pas avoir pu vous les emmener, mais nous n'avions pas assez de place dans la voiture. Une magnifique petite fille, plein de cheveux. Et 2 jours après sa naissance, ses cheveux ont commencé à disparaître. Et ses os ont commencé à apparaître. Elle était en train de dépérir. Et nous ne savions pas ce que nous pouvions faire, ni les médecins. Et l'un des médecins a eu l'idée de faire passer une sonde à travers sa bouche. Et il s'est rendu compte que la sonde ne descendait pas. Parce qu'elle avait l'œsophage coupé en deux et obstrué de chaque côté. Ce qui faisait que le lait maternel ne descendait jamais et qu'elle n'arrivait pas à s'alimenter. La trisie de l'œsophage, combien de cas en France? 4 à 5 cas en France par année. En Guadeloupe, jamais. Ça n'a jamais été opéré en Guadeloupe. Aucun des chirurgiens ne savait faire. Alors le médecin est venu nous dire que la situation était plus que critique et que pour nous, la seule vraie solution serait de la faire partir immédiatement pour la métropole, mais qui ne garantissait pas le voyage. Et nous étions abattus. Nous avons pleuré. Découragés. Et le diable était content de nous trouver dans cette situation. Mais nous servons un Dieu qui est le Dieu de l'impossible. Et alors qu'il n'y avait aucune solution en Guadeloupe, un médecin est venu. Un professeur qui était de passage, et il a dit, j'ai déjà opéré de ça. Si vous me signez une décharge, je vais essayer. Mais je ne garantis rien parce que si l'œsophage, les deux parties sont trop éloignées, il faudra voir si elle peut partir pour remplacer cet espace par de la dentelle. Alors nous lui avons signé cette décharge en lui disant que nous avons un Dieu qui est le meilleur des médecins et des chirurgiens, et que nous avons confiance en ce Dieu. Et notre enfant est parti au bloc, et quand ce médecin est revenu, il nous a dit l'opération a réussi à 100%. Nous avons retrouvé cette petite fille, si magnifique, au 8e étage de cet hôpital. Et là, nous avons fait une découverte horrible. Au 8e étage, il y avait une quantité d'enfants dans un état pitoyable. Il y avait une petite fille qui était longue comme ma main. Et les parents qui pleuraient comme nous. Alors, mon épouse est revenue avec un radiocassette. Et chaque jour, elle passait des CD de louange pour Gabriel et pour tous les enfants de cet étage, pour tous les parents, pour tous les médecins et les infirmiers qui se trouvaient là. Il n'y a pas de hasard avec Dieu. Et même si la manière dont il nous utilise pour que sa parole avance, parfois nous semble si dur, si difficile, et nous fait passer par des moments si tragiques, Dieu a un plan. Et ce plan est toujours parfait. Et pendant sa convalescence, nous avons annoncé l'évangile par le biais de ce radiocassette. Et le diable est devenu enragé. Elle a eu une première crise cardiaque. On nous a appelés pour nous dire, c'est la fin, elle a une crise cardiaque, on essaie de la réanimer. Nous avons prié avec les bien-aimés de partout. Et Dieu l'a ramenée. Une deuxième fois, une troisième fois. jaloux comme ça d'affilée. Imaginez notre état. Et sans arrêt, nous avons continué à persévérer dans la prière, sans jamais nous relâcher. Et aujourd'hui, elle a 7 ans ici, une petite fille qui pète le feu. Il faut même parfois l'obliger à aller dormir tellement elle a de l'énergie. Je sers le Dieu de l'impossible. Et si tu sais persévérer, et si tu veux lui confier ta vie, quel que soit ton souci, que ce soit une maladie, que ce soit un problème familial, un problème dans ton travail, le Dieu que je sers n'est pas une religion, mais il est le Dieu vivant et vrai. Et je sais qu'il guérit. Je sais qu'il libère. Je sais qu'il transforme les cœurs. J'ai été jeté en prison. J'ai vu des hommes que vous n'aurez pas aimé croiser dans un couloir, dans la rue. Après avoir entendu des chants qui parlaient de son amour, se mettre à genoux et pleurer. Et le jour de leur libération, venir témoigner sur les radios que Dieu les avait transformés. J'ai vu des gens dire que Dieu les avait transformés, libérés de la cigarette, de la drogue, de l'alcool. Parce que personne n'avait fait ce choix pour eux. Parce qu'eux-mêmes ont décidé de suivre Jésus. Et je n'ai point honte de mon Dieu. Je n'ai point honte de l'Évangile. Car je sais aujourd'hui que c'est une puissance. Et ce que je vous apporte ce soir, ce n'est pas de devenir pentecôtiste, baptiste, ou évangéliste, ou quoi que ce soit. Mais c'est de devenir libre. Parce que le Dieu que je sers libère de toutes les chaînes. Il n'attend qu'une chose de toi. C'est que tu lui dises, viens Seigneur, viens. Et que tu persévères. Que tu persévères. Sa promesse pour toi. Toujours.

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1: Bonjour à tous, je suis Raphaël Mambou. Bienvenue à l'émission Venez à Jésus. Que Dieu vous bénisse, qui que vous soyez, où que vous soyez. C'est une grâce, c'est un honneur, c'est un privilège de pouvoir vous retrouver encore aujourd'hui autour de la parole de Dieu pour partager quelques versets bibliques sur la restauration. C'est notre 8e émission et je bénis grandement le Seigneur pour cela. Avant d'aller plus loin, je voudrais vous inviter à prier afin de dédier le reste des 30 minutes entre les mains du Seigneur. Prions. Père éternel, nous venons devant toi au nom de ton Fils Jésus-Christ pour te dire merci. Merci pour le souffle de vie, la grâce, la bonté, la miséricorde, le salut qui se trouve en Jésus-Christ. Seigneur, nous voulons entendre ta parole aujourd'hui. Nous voulons que tu nous instruises sur la restauration, que tu nous fasses du bien, que tu nous guides, que tu nous délivres, que tu nous restaures au travers de ta parole. Merci Père, au nom de ton Fils Jésus-Christ, nous avons ainsi prié. Amen. La restauration. Nous avons défini la restauration dans les émissions précédentes comme l'action consistant à restaurer, c'est-à-dire remettre en place un état précédent qui a été altéré. En d'autres termes, lorsqu'on parle de restauration, on voit l'image de rebâtir, on voit l'image de reconstruire, on voit l'image de redresser, de remettre à neuf quelque chose qui a été soit détruit, altéré, rongé, abattu, démoli. Lorsqu'on parle de restauration, c'est remettre en place un état précédent qui a été détruit. Jésus dit dans Jean 10, verset 10, le diable ne vient que pour voler, égorger et détruire. Le diable est le père de la destruction. Lui, il est venu, le verset continue, « Moi, je suis venu afin que les brebis aient la vie et qu'elle l'ait en abondance. » Donc, avant que Jésus-Christ vienne, les brebis n'avaient pas de vie. Depuis qu'il est venu et qu'ils ont cru en Jésus-Christ, une restauration a commencé. Une restauration s'est établie dans leur vie. Mon frère, ma sœur, c'est une bonne nouvelle que je suis venu vous annoncer. Qui que vous soyez, quelle que soit votre origine, votre race, quelle que soit la couleur de votre peau, quelle que soit votre appartenance ethnique, la restauration est possible pour vous. Par exemple, le psaume 23, verset 4, nous dit que l'Éternel restaure mon âme, comme pour dire qu'il n'y a que Jésus et Jésus seul qui a la puissance, l'autorité et le désir de vous restaurer dans tous les domaines de votre vie. La restauration est possible. Ce n'est pas une rêverie, ce n'est pas un mensonge, ce n'est pas un évangile bonbon pour vous faire plaisir. Non, c'est biblique, nous l'avons vu. Et si vous n'avez pas eu la grâce de suivre les émissions précédentes sur la restauration, je vous invite à nous contacter afin d'entrer en possession de ces messages. C'est gratuit. C'est gratuit, vous ne payerez aucun frais. Gloire à Dieu. Je voudrais vous inviter à lire un texte de Genèse 1, 1 à 3. Parlons toujours de la restauration. Nous allons voir comment Dieu restaure. Parce que nous avons dit que dans les émissions précédentes, Dieu restaure, premièrement, celui ou celle qui donne sa vie à Jésus-Christ. Deuxièmement, Dieu restaure celui et celle qui prend l'engagement de confirmer sa décision de suivre Jésus-Christ. Si Jésus-Christ n'est pas votre Seigneur, si Jésus-Christ n'est pas votre Sauveur, la restauration n'est pas pour vous. Mais la bonne nouvelle est que la restauration est pour quiconque croit en Jésus-Christ. Genèse 1, verset 1. Au commencement, Dieu créa les cieux et la terre. La terre était informe et vide. Il y avait des ténèbres à la surface de l'abîme et l'Esprit de Dieu se mouvait au-dessus des eaux. Verset 3. Dieu dit que la lumière soit et la lumière fut. Dieu vit que la lumière était bonne et Dieu sépara la lumière avec les ténèbres. Dieu appela la lumière jour. Et il appela les ténèbres nuit. Ainsi, il eut un soir et il eut un matin. Ce fut le premier jour. Lorsqu'on lit les premiers versets de Genèse, on peut se demander comment Dieu, qui est bon, qui est parfait, peut-il créer quelque chose d'informe et de vide. Et en général, ces deux versets ont suscité des grands débats théologiques. Pourquoi ? Parce qu'il y a deux écoles. La première école dit que Dieu n'a pas tout créé de manière parfaite. Il a fait les choses de manière à ce que ça évolue. Personnellement, je n'approuve pas cela. Personnellement, je ne suis pas d'avis sur cette première pensée. Mais la deuxième pensée, je crois que c'est correct. J'approuve cette pensée. C'est quoi la deuxième pensée? Ils disent, certains théologiens, certains spécialistes de la Bible, qu'entre le verset 1 et le verset 2, on trouve la rébellion de Satan. Satan, lorsqu'il s'est rebellé contre le Créateur, contre Dieu, dans le ciel, il a été précipité sur la terre. Et en venant sur la terre, il a tout détruit. Parce il retrouvait partout l'image de Dieu. Et ça l'a énervé, il a tout détruit, parce que Satan est en colère contre Dieu. Mais il ne peut rien faire contre Dieu. Voilà pourquoi il s'acharne contre ses créatures. Ésaïe 44, verset 18. Ésaïe, pardon, 45, verset 18, je m'excuse. Ésaïe 45, verset 18. Ainsi parle l'Éternel, le Créateur des cieux et le seul Dieu, qui a formé la terre, qui l'a faite et qui l'a affermie, qui l'a créée pour qu'elle ne fût pas déserte, qui l'a formée pour qu'elle fût habitée. Je suis l'Éternel et il n'y en a point d'autre. Ce verset nous montre que Dieu n'a pas créé la terre informe et vide, mais qu'il s'est passé quelque chose entre le verset 1 de Genèse 1 et Genèse 1, verset 2, la rébellion de Satan. Ce verset nous montre que selon le texte, sur la terre et non dans les cieux, que les choses sont informes et vides. C'est sur la terre que les choses sont informes et vides après la rébellion. Donc c'est pour appuyer que Dieu n'a pas créé la terre informe et vide. La face de la terre porte des traces d'une catastrophe. Le terme était de Genèse 1, verset 2, la terre était informe, peut aussi se traduire par devint. D'autres traductions disent que la terre devint informe et vide, comme pour nous montrer qu'il s'est passé quelque chose entre Genèse 1:1 et Genèse 1, verset 2, la rébellion de Satan. Satan s'est rebellé contre Dieu. Satan est un destructeur. Satan est un menteur. Satan est un voleur. Il vole, il égorge et il veut détruire. Et il a fait dans la vie de combien d'hommes et de femmes? Satan a détruit des vies. Mais la bonne nouvelle est que la restauration est possible. La restauration est biblique. Observez maintenant ce que Dieu fait. Verset 3 de Genèse 1. Dieu dit que la lumière soit et la lumière fut. Verset 6. Dieu dit qu'il y ait des étendues entre les eaux et qu'elles séparent les eaux avec les eaux. Verset 9. Dieu dit. Verset 11. Puis Dieu dit. Verset 14. Dieu dit. Extraordinaire. Verset 20. Dieu dit. C'est vraiment merveilleux. Verset 24. Dieu dit. Verset 26. Dieu dit. En d'autres termes, vous devez recevoir Jésus-Christ comme Seigneur et Sauveur dans votre vie. Vous devez marcher dans la parole de Dieu pour avoir une vie de restauration. Et vous devez prononcer, confesser, proclamer la parole de Dieu sur des choses qui ont été détruites, sur des parties de votre vie qui ont été détruites par l'ennemi. Vous allez peut-être me dire, mais vous étiez conscient. Oui, c'est vrai. Ça ne change rien. Maintenant que vous donnez votre vie à Jésus-Christ, confessez la parole de Dieu dans votre vie de tous les jours afin de permettre au Saint-Esprit de créer ce qui n'existait plus, ce qui n'existe pas ou ce qui a été détruit par l'ennemi. Genèse 1, verset 2. La terre était informe et vide et il y avait des ténèbres à la surface de l'abîme et l'Esprit de Dieu se mouvait au-dessus des eaux. L'Esprit de Dieu attendait que Dieu proclame, que Dieu dise, pour que l'Esprit commence à réaliser ce que Dieu a prononcé. Alléluia. Mon frère, ma sœur, je suis venu vous annoncer une bonne nouvelle. Restaurer, c'est remettre en place un état précédent qui a été altéré. Vous allez me dire, mais c'est Dieu qui parle. Oui, nous avons été créés à son image et à sa ressemblance. Nous avons en nous le potentiel et les capacités que Dieu a. Il permet, il a voulu ça. Je ne sais pas pourquoi il a voulu faire ça, mais je constate qu'il l'a fait et je vous invite à profiter de cela dans votre vie. Prononcez la parole de Dieu dans votre vie. Dites que l'Éternel est mon berger, je ne manquerai de rien. Même si aujourd'hui vous remarquez que vous n'avez pas d'argent, confessez la parole de Dieu dans votre vie de tous les jours. Pourquoi? Je vous invite par exemple à lire dans Jérémie 1, verset 12. Jérémie 1, verset 12. L'Éternel me dit, tu as bien vu, car je veille sur ma parole pour l'exécuter. Ne confessez pas la parole de tout le monde. Confessez la parole de Dieu. Dites la même chose que Dieu dans votre vie, sur vos enfants, sur votre épouse, sur votre mari, sur vos affaires, sur votre église, sur votre ministère. Prononcez les paroles de Dieu et l'Esprit de Dieu qui se mouve encore va réaliser ce que vous avez prononcé au nom de Jésus-Christ sur votre vie, sur votre mariage, sur votre mari, sur votre épouse, sur votre travail, sur votre business, sur votre entreprise, sur votre église, sur votre ministère. Prononcez la parole de Dieu. Jean 1, verset 3. Jean 1, verset 3. La Bible dit, commençons au verset 1. Jean 1, verset 1. Au commencement était la parole, et la parole était avec Dieu, et la parole était Dieu. Elle était au commencement avec Dieu. Toutes choses ont été faites par elle, et rien de ce qui a été n'a été fait sans elle. Verset 4. En elle était la vie. On peut se limiter là. Jean nous fait comprendre que Dieu a tout fait par la parole. Dieu a créé les cieux et la terre par la parole. Il a créé les hommes par la parole. Il a créé les animaux par la parole. Il a créé les arbres par la parole. Il a créé les anges par sa parole. Et même le diable qui s'est rebellé a été créé par sa parole. Toute chose visible ou invisible a été créée par la parole de Dieu. Dieu a dit, Dieu a proclamé, Dieu a prononcé, Dieu a confessé. Et ces choses ont été réalisées par le Saint-Esprit. Et Dieu vous dit aujourd'hui, Dieu me dit à moi aussi, Tu veux voir des choses restaurées dans ta vie? Vous voulez voir des choses restaurées dans votre vie? Prononcez la parole de Dieu dans votre vie de tous les jours. Ne prononcez pas ou ne confessez pas. Confesser, c'est répéter, hein. Confesser, ce n'est pas seulement le fait de reconnaître des fautes. Mais il y a une définition dans le mot confesser qui est de répéter ce que l'on a entendu de quelqu'un. Confesser, c'est-à-dire répéter des paroles qu'on a entendues de quelqu'un. Confessons la parole de Dieu dans notre vie de tous les jours parce que Dieu veille sur sa parole pour qu'elle s'exécute, pour qu'elle se réalise. Rien n'a été fait sans la parole de Dieu. Dieu ne se tient pas derrière la parole de mon grand-père, de mon arrière-grand-père, de mon psychologue, de mon médecin, de mon professeur d'université, de mon directeur général d'entreprise. Dieu se tient derrière sa parole. Ce que lui l'a dit, il veille à ce que ça se réalise. Et le Saint-Esprit qui se mouve va réaliser ce que Dieu dit au travers de nous. Alléluia. Toutes choses ont été faites par la parole. Et rien de ce qui a été fait n'a été fait sans la parole de Dieu. Alléluia. Sans la parole de Dieu. Hébreux 3, je voudrais vous inviter à lire Hébreux 3, verset 1. Hébreux 3, verset 1. J'y suis presque. Ça y est. C'est pourquoi, frères, saints, qui avez part à la vocation céleste, considérez l'apôtre et le souverain sacrificateur de la foi que nous confessons, que nous professons ou que nous confessons. Ce verset veut nous dire ceci. Jésus-Christ est à la fois apôtre et souverain sacrificateur de notre foi auprès de Dieu. Auprès de Dieu le Père. Donc, quand je dis sur terre, des paroles de Dieu, du genre, en Jésus-Christ, je suis béni de toutes sortes de bénédictions. Jésus-Christ, qui est apôtre et souverain sacrificateur et avocat pour moi auprès du Père, dira au Père de ma part, Raphaël dit, croit et confesse qu'il est béni parce qu'il m'a reçu comme Seigneur et Sauveur. Et Dieu va réaliser cette parole dans ma vie. Je ne suis pas en train de vous prêcher quelque chose que j'ai inventé. Ce sont des choses que j'ai vécues dans ma vie. Aujourd'hui, vous écoutez cette émission « Venez à Jésus ». Mais c'est le fruit de paroles prononcées par la foi en Jésus-Christ pendant une période de plus de 2 ans. Je priais, je confessais au nom de Jésus-Christ que Dieu, en Jésus-Christ, Dieu m'ouvrait les portes des médias, de la télévision et de la radio. Que Dieu, en Jésus-Christ, m'élevait afin que j'apporte son évangile dans le monde entier. Si vous avez écouté un de nos messages, ou si vous êtes en train d'écouter un de nos messages, ou si vous avez un de nos supports cédés entre les mains, c'est parce que c'est le fruit des prières, des paroles confessées par la foi en Jésus-Christ. Il y a pendant plus de 2 ans. Ces choses marchent. Elles ne sont pas des rêveries. Vous pouvez avoir une vie restaurée. Étape 1. Donnez votre vie à Jésus-Christ. Étape 2. Marchez selon les commandements de Dieu. Étape 3. Confessez la parole de Dieu dans votre vie de tous les jours. Ne confessez pas ou ne répétez pas les réalités de votre vie. « Oh, je suis pauvre. » Vous allez voir votre banquier. Le banquier vous dit « Voilà, bon, vous êtes au rouge. » Vous rentrez chez vous. Vous avez besoin d'argent pour payer les factures, pour payer l'essence, pour payer l'école de vos enfants, pour rembourser des dettes peut-être. Et vous dites « Je n'ai pas d'argent. » En fait, vous avez confessé ce que votre banquier a dit. Jésus-Christ ne se tient pas derrière cette parole-là. Mais Jésus-Christ se tient derrière des paroles comme Philippiens 4, verset 19, où il dit « Mon Dieu pourvoira à tous vos besoins selon sa grande richesse en Jésus-Christ. » Mon Dieu pourvoira à tous vos besoins selon sa richesse avec gloire en Jésus-Christ. Voilà le genre de verset que voilà le genre de paroles derrière lesquelles Dieu se tient, derrière lesquelles Jésus-Christ se tient. Il dit, mon fils là sur terre est en train de dire que Dieu va pourvoir à ses besoins, selon sa richesse et sa gloire en Jésus-Christ. Dieu va mobiliser l'univers, la galaxie, pour vous trouver l'argent nécessaire. Et je suis convaincu, et je crois, et je confesse, qu'en dehors de la radio, Dieu nous ouvre aussi les portes de la télévision. Nous allons toucher ces 300 millions d'hommes et de femmes qui parlent français dans le monde. Je suis convaincu, je crois et je confesse qu'en Jésus-Christ, nous allons ramener des millions, des centaines de millions d'hommes et de femmes à Jésus-Christ au travers de cette émission « Venez à Jésus ». Vous avez peut-être perdu votre travail. Croyez et confessez que Dieu vous ouvre les portes pour le travail. Vous cherchez peut-être un mariage. Croyez et confessez qu'en Jésus-Christ, Dieu vous fait rencontrer l'homme ou la femme idéale pour votre mariage. Lorsque j'ai perdu mon premier emploi dans une entreprise de télécommunication, j'avais démissionné. C'était une bêtise, je reconnais. J'avais vraiment mal agi, je m'étais emporté, je ne m'étais pas maîtrisé. J'ai présenté ma démission, je suis parti. Et c'est en ce moment-là que le Seigneur me montrera, je venais juste de finir l'Institut biblique, que le Seigneur me montrera la vision qu'il avait pour moi au travers des médias. Alors j'ai regretté, j'ai dit, Seigneur, je te demande pardon. Je te demande pardon. Parce que c'est au travers de ce travail que tu voulais que je finance ces émissions. Alors j'ai commencé à lire ma Bible, j'ai commencé, parce que je ne savais plus changer les choses. J'ai commencé à prier, à lire ma Bible, et le Seigneur a commencé à me rappeler comment j'avais trouvé ce premier travail. Parce que j'avais cru et confessé que ce que j'avais semé auprès de Dieu me revenait multiplié. Il a dit, ce sont les mêmes principes, les mêmes lois, reprends-les. J'ai dû attendre 2 ans, mais ça marchait. Et je n'ai pas vraiment le temps au cours de cette émission de vous raconter comment Dieu a mis en place certaines circonstances pour que je retrouve du travail dans une autre société de télécommunication et que je commence à prêcher dans les médias. Je me souviens, c'était un 14 mai, il y a 2 ans. Il était le 14 mai en 2010. La première émission que nous avons diffusée, Venez à Jésus, sur une chaîne locale dans la ville de Kinshasa. C'est extraordinaire. Et je croyais, je confessais que Dieu ouvrait des portes pour une deuxième, une troisième émission. Je croyais, je confessais que Dieu me donnait des opportunités vers d'autres radios. Et aujourd'hui, Dieu a ouvert des portes extraordinaires. Je ne suis pas spécial. C'est parce que je crois en ce que la Bible dit. Croyez et confessez la parole de Dieu. Dites dans votre vie de tous les jours, mon Dieu pourvoit à tous mes besoins selon sa richesse, avec gloire en Jésus-Christ. Croyez et confessez que Dieu est en train de pourvoir votre mariage, à vos études, à votre ministère,

laisser le Saint-Esprit le réaliser. Ça peut prendre un jour, deux jours, ça peut prendre une semaine, un mois, ça peut prendre un an, ça peut prendre 10 ans, mais vous verrez les fruits, mais vous verrez les fruits de votre confession. Je viens de penser à Proverbe 18, verset 21. La vie et la mort sont au pouvoir de la langue. Vous voyez? La bénédiction ou la malédiction sont au pouvoir de votre langue. Ne choisissez pas de dire n'importe quoi. Choisissez de dire ce que Dieu a dit. Si Dieu dit que je suis béni, ce n'est pas parce que le président de la République dit que je suis maudit que je vais croire. Si Dieu dit que je suis plus que vainqueur, ce n'est pas parce qu'un grand homme d'homme de Dieu vient me dire que non, Dieu me montre ceci sur toi. Non, je croirai ce que Dieu me dit. Restons bibliques. La mort et la vie sont au pouvoir de la langue. Quiconque l'aime en mangera les fruits. Comme pour dire, il n'y a rien à faire. Ce que vous dites, vous devez consommer les paroles de votre bouche. Qui que vous soyez, ce que vous dites a une influence sur votre vie. Un auteur a dit, je suis ce que j'ai dit hier, je serai demain ce que je dis aujourd'hui. Que décidez-vous de dire aujourd'hui? Moi, Raphaël, j'ai décidé de dire ce que Dieu dit sur moi. De Matthieu jusqu'à Apocalypse, on retrouve 134 versets où nous avons où on définit notre identité en Jésus-Christ. Ce que nous sommes en Jésus-Christ, ce que nous possédons en Jésus-Christ et ce que nous pouvons faire en Jésus-Christ. Ce sont ce type de versets-là qu'il faut confesser. De Genèse jusqu'à Malachie, vous avez le type de verset où on vous dit ce que Dieu est pour nous. Moi, j'ai décidé de les confesser en Jésus-Christ. Du genre, en Jésus-Christ, l'Éternel est mon berger. En Jésus-Christ, l'Éternel est ma force, mon bouclier, mon protecteur, mon refuge, ma forteresse, ma lumière, mon guide. C'est ce que Dieu est pour moi en Jésus-Christ. Et je suis en Jésus-Christ ambassadeur de Christ. Je suis en Jésus-Christ un parfum de bonne odeur. Vous pouvez choisir ce qui doit sortir de votre bouche. Première condition, donnez votre vie à Jésus-Christ. Marchez selon la parole de Dieu. Confessez la parole de Dieu dans votre vie. Mon frère, ma sœur, une restauration est possible dans votre vie. C'est possible. Mais qu'est-ce que vous décidez de dire? Ce que le médecin vous dit ou ce que la Bible vous dit? Qu'est-ce que vous décidez de dire? Ce que la société dit sur vous ou ce que Dieu dit sur vous? Moi, j'ai décidé de dire ce que Dieu dit, car il se tient derrière sa parole pour qu'elle s'accomplisse. Au moment où nous sommes en train de finir cette émission d'aujourd'hui, je voudrais vous inviter à baisser la tête dans la prière. Si Jésus-Christ n'est pas votre Seigneur, c'est l'opportunité de donner votre vie à Jésus-Christ. Si Jésus-Christ est votre Seigneur, c'est l'occasion aujourd'hui de dire, Seigneur, je prends l'engagement de ne répéter que ce que toi, tu as dit. Prions. Père éternel, au nom de ton Fils Jésus-Christ, je viens devant toi. J'accepte Jésus-Christ comme mon Seigneur et mon Sauveur personnel, comme le Seigneur de ma vie, comme celui qui va commencer à diriger les paroles que je prononce dans ma vie. Je te demande pardon pour ma rébellion. Je te demande pardon pour mon indécision. Je te demande pardon parce que j'ai confessé les réalités et non la vérité. Je prends l'engagement aujourd'hui de ne répéter que les paroles que toi, tu as prononcées. Merci pour le sang de Jésus-Christ qui a coulé à la croix pour mes péchés. Merci pour ton amour, ta grâce. Merci pour cette émission. Merci pour cette lumière que tu m'as donnée aujourd'hui. Je crois et je confesse que je suis un enfant de Dieu et que maintenant je suis saint à tes yeux. Au nom de ton Fils Jésus-Christ, j'ai ainsi prié. Amen. Si vous avez fait cette prière, croyez que par la foi, Dieu vous a entendu. 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

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Je suis Raphaël Mambou et le nom de cette émission est Venez à Jésus. Nous nous retrouvons la fois prochaine, toujours sur le même thème, la restauration. Que Jésus continue de vous bénir, que Jésus continue de vous garder. À la fois prochaine. Amen.

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1: Bonjour à tous, je suis Raphaël Mambou, que Jésus vous bénisse, qui que vous soyez, où que vous soyez. Le nom de cette émission est Venez à Jésus. C'est une grâce, c'est un honneur, c'est un privilège de pouvoir vous retrouver encore aujourd'hui autour de la parole de Dieu pour partager quelques versets bibliques sur le thème « La mort de Christ ». Avant d'aller plus loin, je voudrais vous inviter à baisser la tête dans la prière pour dédier le reste des 30 minutes entre les mains du Seigneur. Prions. Père éternel, au nom de ton Fils Jésus-Christ, nous voici devant toi pour entendre ta parole, pour entendre ton message, pour entendre ton amour, pour entendre ton appel. Père, dispose nos cœurs à accepter ce message. Dispose nos cœurs à être touchés par ce message. Dispose nos cœurs à comprendre ce message sur la mort de Christ. Père, Christ est mort pour nos péchés et nous ne voulons pas, Père, que cette mort soit foulée aux pieds, Seigneur, mais qu'un grand nombre d'hommes et de femmes profite au maximum de ce sacrifice. Père, parle encore une fois. Dispose nos cœurs et fais-nous du bien. Sauve, guéris, délivre. Fais du bien à un homme ou une femme ce matin, cet après-midi, ce soir. Au nom de ton Fils Jésus-Christ, nous avons ainsi prié. Amen. La mort de Christ. Je vous invite à lire dans 1 Corinthiens 15, verset 3. Je vous ai enseigné avant tout, comme je l'ai aussi reçu, que Christ est mort pour nos péchés, selon les Écritures, qu'il a été enseveli, qu'il est ressuscité le troisième jour, selon les Écritures. La mort de Christ. Je suis tenté de dire que la mort de Christ faisait partie, ou doit faire partie, des enseignements de base que nous devons enseigner à tous ceux et à toutes celles que nous rencontrons dans notre vie de tous les jours. La mort de Christ doit faire partie de ces enseignements de base. Ça doit faire partie de ces enseignements de base que nous donnons aux nouveaux convertis. Parce que Christ est mort, il a été enseveli, il est ressuscité selon les Écritures. La mort de Christ avait été prophétisée dans l'Ancien Testament. La mort de Christ avait été annoncée dans le Jardin d'Éden. La mort de Christ a été représentée plusieurs fois dans les sacrifices lévitiques. La mort de Christ doit avoir une importance capitale dans la vie du chrétien. Christ est mort. Aujourd'hui, nous avons tout plein de théories, nous avons toutes sortes de théories qui prétendent que Christ n'était pas mort, que Dieu a fait le miracle de permettre des enfants. On a même fait des sociétés secrètes autour de ces enfants. Christ est mort, selon les Écritures. Je suis tenté de dire que si Christ n'était pas mort, alors le plus grand des menteurs serait Jésus-Christ. Mais gloire soit rendue à Dieu de ce que Christ est réellement mort, a souffert à la croix, est mort pour les péchés de l'humanité. Mon frère, ma sœur, ma prière est que cet enseignement, cette série d'enseignements que vous êtes en train d'écouter en ce moment, soit pour vous quelque chose d'important. C'est mieux que la prospérité. C'est mieux que je sais pas, les bénédictions matérielles. Parce que si Christ n'est pas mort pour nous, alors cela veut dire que nous sommes encore dans le péché. Et peu importe ce que le Seigneur pourrait nous donner, nous ne pourrons pas être sauvés. Parce que pour être sauvés, il fallait qu'un homme meure pour le péché de l'humanité. La Bible dit dans Jean 3, verset 16, que Dieu a tant aimé le monde qu'il a donné son Fils, qu'il a sacrifié son Fils unique, Jésus-Christ. Or, s'il n'y a pas de mort, ça veut dire qu'il n'y a pas réconciliation entre Dieu et sa créature. Vous allez me dire, mais dans l'Ancien Testament, le sang des animaux était versé. Oui, ce sacrifice-là couvrait le péché, mais ce sacrifice-là n'effaçait pas le péché. Il fallait quelqu'un de la même nature que nous qui devait mourir pour nos péchés. Certains ont dit, et j'aimerais parler un tout petit peu aussi sur ça, certains prétendent jusqu'à aujourd'hui que Jésus-Christ est mort parce que c'était un pécheur. Jésus-Christ ne pouvait pas sauver l'humanité parce qu'il était pécheur. Écoutez, dans Jean 8, verset 46. Dans une discussion que Jésus a avec les scribes et les pharisiens, les religieux de son époque, Jésus va dire ceci dans Jean 8, verset 46. Qui de vous me convaincra de péché? Si je dis la vérité, pourquoi ne me croyez-vous pas? La partie qui nous intéresse est « Qui de vous me convaincra de péché ?» En d'autres termes, qui parmi vous peut témoigner qu'il m'a un jour vu pécher? Celui qui convainc de péché, de justice et de jugement, c'est le Saint-Esprit. Le Saint-Esprit est Dieu. Jésus est en train de dire « Est-ce que vous êtes le Saint-Esprit pour témoigner contre moi que j'ai un jour péché ?» Est-ce que vous avez des preuves contre moi qu'un jour j'ai péché? Jésus montre déjà par là qu'il est sans péché, sans tache, sans défaut spirituel. Jésus-Christ est l'agneau, quand il était ici sur terre, était l'agneau de Dieu qui devait mourir et ôter les péchés de l'humanité. Hébreux 4, verset 15. Hébreux 4, verset 15, la Bible dit ceci. Car nous n'avons pas un souverain sacrificateur qui ne puisse compatir à nos faiblesses. Au contraire, il a été tenté comme nous en toutes choses, sans commettre de péché. Jésus-Christ est notre souverain sacrificateur. Il a été tenté dans tous les domaines, dans le domaine sexuel, dans le domaine de l'argent, dans le domaine politique, dans le domaine religieux. Il a été tenté dans tous les domaines, mais sans commettre le péché. Jésus-Christ est sans péché. Lorsqu'il était ici sur terre, il a marché sans péché. Il est sans péché. Voilà pourquoi il est capable de nous sauver pleinement, entièrement et complètement du péché. Parce que le péché n'avait pas d'influence sur lui. Moi, Raphaël, je ne peux pas vous sauver. Parce que je suis un pécheur sauvé par grâce. Quand je suis venu dans ce monde, le péché était déjà en moi. Dieu a fait grâce qu'un jour je rencontre Jésus-Christ et que je puisse sortir du péché. Tous les hommes que vous allez rencontrer dans ce monde sont tous des pécheurs. Dans ce monde, nous trouvons deux catégories d'hommes. Des pécheurs et des pécheurs sauvés par grâce. Soit il est pécheur sauvé par grâce. Personne ne peut racheter l'autre. La Bible dit que leur rachat va coûter très cher. C'est les psaumes qui le disent. Elle n'aura pas lieu. Pourquoi? Parce que pour qu'un homme puisse se racheter du péché ou être acheté du péché, il faut qu'un innocent verse son sang. Or, l'innocent par excellence, c'est Jésus-Christ. Ce n'est pas le pape, ce n'est pas le pasteur, ce n'est pas l'évêque, ce n'est pas la religion. Nous l'avons vu dans les émissions précédentes, dans l'Ancien Testament, Il était toujours question d'un innocent, d'un animal innocent qui devait mourir pour les péchés de l'autre. Prenons carrément Genèse 3. Genèse 3, verset 21. Genèse 3, verset 21. L'Éternel Dieu fit à Adam et à sa femme des habits de peau et il les en revêtit. Vous voyez, Adam et Ève venaient de commettre le péché. Qu'est-ce que Dieu fait pour les tolérer dans sa présence? Il sacrifie un animal, il tue un animal et il leur fait des habits. Le sang a été versé dans le jardin d'Éden pour le péché de l'homme. C'est comme ça qu'ils ont eu leurs habits. On ne peut pas faire, vous êtes d'accord avec moi, on ne peut pas faire des habits de peau d'animal sans avoir tué l'animal. Il fallait que l'animal meure. C'était toujours question d'un innocent. Nous avons lu dans les sacrifices lévitiques, dans les émissions précédentes, que le pécheur emmenait un animal devant le sacrificateur. Il posait ses mains sur cet animal. Dans certains cas, ils confessaient les péchés et ont tué l'animal.
2: Oui.
1: Dans un autre cas, on prenait l'animal sur lequel on transférait le péché de l'homme et le sacrificateur emmenait cet animal loin, le bouc Azazel. C'était toujours un innocent. Il fallait qu'un innocent meure pour vos péchés et mes péchés. Et l'innocent par excellence, le choix de Dieu, c'était Jésus-Christ. Ce n'est personne d'autre. Mon frère, ma sœur, il y a des religions qui inventent n'importe quoi aujourd'hui. Je ne veux simplement pas citer le nom de ces religions. Qui disent que ce que Jésus-Christ a fait était un échec. Si Jésus-Christ a fait un échec, ou a vécu un échec, c'est que nous sommes perdus. Apocalypse 12, verset 11. Ils l'ont vaincu à cause du sang de l'agneau. Vous voyez, toujours quelque chose qui a référence à la mort de Christ. Ils l'ont vaincu à cause du sang de l'agneau et à cause de la parole de leur témoignage. Ils n'ont pas aimé leur vie jusqu'à craindre la mort. La victoire se trouve dans le sacrifice de Jésus-Christ. Il fallait que Jésus-Christ meure pour les péchés de l'humanité. Si Jésus-Christ n'est pas mort, alors nous sommes complètement perdus. 1 Pierre 2, verset 22. Lui qui n'a point commis de péché et dans la bouche duquel il ne s'est point trouvé de fraude. Jésus-Christ était, quand il marchait sur cette terre, sans péché. Et je suis convaincu que là où il est au ciel, assis à la droite du Père, il est aussi sans péché, parce qu'il est le même hier, aujourd'hui et éternellement. Le péché n'a aucune influence sur Jésus-Christ. Voilà pourquoi Dieu est venu sur cette terre, accepter de prendre la condition humaine et de mourir à votre place et à ma place. 1 Corinthiens 15, verset 3, nous l'avons lu. Christ est mort pour nos péchés. Il fallait que Christ meure. Si Christ n'est pas mort, alors nous sommes dans le péché. Et nous faisons de Dieu menteur. Et tous ces hommes et ces femmes, dans l'Ancien Testament, qui ont prophétisé, ont inventé des histoires. Voilà pourquoi je comprends pourquoi certaines personnes pensent que la Bible est un livre qui raconte des mensonges. Parce que, justement, ils ne veulent pas accepter l'idée que Christ est mort pour les péchés des hommes. C'est une grâce que Dieu est en train de nous donner. C'est une grâce. C'est une grâce. Et profitez de cette grâce, mon frère. Profitez de cette grâce, ma sœur, aujourd'hui, pendant que vous êtes en train d'écouter ce message. Parce que quand Christ mourait à la croix, je peux dire que dans le plan de Dieu, votre nom était dedans. Dieu, quand je suis même de ceux qui pensent que quand Jésus était en train de souffrir, il devait certainement reciter votre nom. Pensez à vous, pensez à moi. Il se disait, il faut que j'aille jusqu'au bout. Parce que si je ne vais pas jusqu'au bout, Raphaël ne pourra pas être sauvé. Rose ne pourra pas être sauvée. Juliette ne pourra pas être sauvée. Roland ne pourra pas être, Jacques ne pourra pas être sauvé. Eric ne pourra pas être sauvé. Mamie ne pourra pas être sauvée. Nancy ne pourra. Il avait tout ça dans sa tête. Il pensait à nous. Il fallait qu'il meure. Et ne devait mourir que pour les péchés des hommes, un innocent. Christ était l'innocent par excellence lorsqu'il marchait ici sur terre. Mon frère, ma sœur, c'est pour vous que Christ est mort à la croix. Jésus-Christ n'est pas mort par accident. Je voudrais commencer à parler sur les raisons pour lesquelles Jésus-Christ est mort. Nous allons lire quelques versets. Christ est mort pour les péchés. Christ n'est pas mort pour ses propres péchés, mais il est mort pour les péchés de l'humanité. Dans Jean 3, verset 16, il est dit, « Dieu a tant aimé le monde qu'il a donné son Fils. » Lisons-le, j'aimerais plus le réciter de mémoire, mais j'aimerais maintenant que nous le lisions tel que c'est écrit. Car Dieu a tant aimé le monde qu'il a donné son Fils unique, afin que quiconque croit en lui ne périsse point, mais qu'il ait la vie éternelle. Ouais. Christ est mort pour le monde. Il n'est pas mort pour lui-même. Il n'est pas mort pour Dieu. Il n'est pas mort pour les anges. Il n'est pas mort pour les poissons. Il n'est pas mort pour les arbres. Christ est mort pour l'humanité. Vous faites partie de l'humanité, vous qui m'écoutez en ce moment. C'est pour vous que Jésus-Christ est mort. Oui, vous allez me dire, mais nous sommes plus de 6 milliards ou 8 milliards d'hommes et de femmes aujourd'hui. Et frère, vous êtes en train de me dire que Jésus-Christ est mort aussi pour moi. Je suis dans la forêt équatoriale, je suis au fin fond d'une ville des États-Unis, je suis au fin fond d'une ville en Europe, je suis au fin fond d'une ville au Japon, je suis au fin fond d'une ville en Chine, je suis au fin fond d'une ville dans les pays arabes, en Algérie, au Maroc, en Tunisie, et vous êtes en train de me dire que Jésus-Christ est mort pour moi. Je dirai encore, et je vais affirmer cela, oui, Jésus-Christ est mort pour vous. Jésus-Christ n'est pas mort pour lui-même. Un homme de Dieu a écrit, Tony Lee Osborne, qui nous a quittés aujourd'hui, a écrit dans le livre « La guérison biblique » que Christ n'avait pas besoin de mourir pour lui-même. C'est vous et moi qui avons besoin de la mort de Christ. Christ n'est pas mort pour faire plaisir aux anges. Non, c'est vous et moi qui avons besoin de la mort de Christ. Lorsque quelqu'un meurt pour une autre personne, il prouve cela. Il prouve son amour de cette manière-là. Mais pourquoi est-ce que les hommes aujourd'hui ont du mal à accepter l'idée que Christ est mort pour nous à cause de son grand amour, parce qu'il nous aimait? Parce que justement, le diable est en train de combattre cela. Le diable est en train de combattre cela. Luc 22, verset 20. Luc 22, verset 20. Il est dit ceci. Il prit de même la coupe. Après le souper, et la leur donna en disant, « Cette coupe est la nouvelle alliance en mon sang qui est répandue pour vous. » Vous voyez ? Là, Christ n'est pas encore mort. Mais dans la scène de son dernier repas avec ses disciples, il prend le pain, il dit « Ce pain représente mon corps. » Il prend une coupe avec du vin, il dit « Cette coupe représente mon sang. » Ce sang qui va être versé, c'est une nouvelle alliance. Et elle est répandue pour vous. Pour vous, mon frère, ma sœur, vous qui m'écoutez en ce moment, ma prière est que vous réalisez que Dieu, tellement il vous aime, tellement vous comptez pour lui, tellement son désir est de ne pas vous perdre, qu'il a décidé de venir mourir pour vous. Lorsque Dieu a vu Adam et Ève tomber dans le péché, Dieu a pensé à vous aussi. Oh, vous et moi, nous n'étions pas encore nés, mais il a pensé à nous. Et lorsqu'il versait son sang, lorsqu'il mourait, il avait votre nom en lui. Il disait, je meurs pour Raphaël, je meurs pour Muriel, je meurs pour Rose, je meurs pour Roland, je meurs pour Franck, pour François, pour Françoise, pour Nadine, pour Kiss. Je meurs pour eux aussi. Jean 15, verset 13. Jean 15, verset 13. Jean 15, verset 13. Vous y êtes? Jean 15, verset 13. Il n'y a pas de plus grand amour que de donner sa vie pour ses amis. Nous avons toujours le mot « pour » qui apparaît. Christ est mort pour les péchés de l'humanité. Christ est mort pour vous. Christ est mort pour ses amis. La mort de Christ a un but. Ouais. Le but, c'est lequel? C'est pour nous. Il est mort pour nous. Pour nous, c'est pour vous et pour moi que Christ est mort. Pour nous séparer du péché, pour nous reconnaître. Que si Christ n'était pas mort, alors nous serions encore dans le péché. Parce qu'il n'y aurait pas un autre moyen par lequel Dieu pourrait nous réconcilier avec nous. Il fallait que l'homme meure. Or, si moi je meurs, je suis perdu. Il a pris un innocent. Voilà pourquoi il est venu en chair et il a pris ma place. Il est mort pour moi, mon frère, ma sœur. C'est pour vous qu'il est mort, pour vos péchés, pour payer vos péchés, pour vous réconcilier avec Dieu. Pour l'humanité, que vous soyez un blanc, que vous soyez un noir, que vous soyez un chinois, un indien, un pakistanais, un libanais, que vous soyez un algérien, un marocain, que vous soyez un français d'Europe ou un français de je ne sais où, de Polynésie, de la Martinique, de l'île de la Réunion, c'est pour vous qu'il est mort aussi. Pour payer vos fautes, pour vous réconcilier avec Dieu, c'est pour vous qu'il est mort aussi. Romains 8, verset 32. Romains 8, verset 32. On y est. Lui qui n'a pas épargné son propre fils, mais qui l'a livré pour nous tous, comment ne nous donnera-t-il pas aussi toutes choses avec lui? Vous voyez, Dieu n'a pas hésité à sacrifier son fils unique. Le Père n'a pas hésité à sacrifier son fils unique pour nous. Il n'a pas hésité. D'autres termes, il est mort, mais il n'est pas mort pour lui-même. Il n'est pas mort pour Dieu. Il n'est pas mort pour les anges. Il n'est pas mort pour sa propre gloire. Il est mort pour vous et pour moi. Mon frère, ma sœur, ma prière est vraiment que vous qui êtes en train de m'écouter, vous compreniez que Christ est mort pour vous. Il n'y a pas de plus grand amour que de mourir pour ses amis. Je peux mourir pour vous, oui c'est vrai. Je peux me sacrifier pour vous, oui c'est vrai. Et vous allez dire, ah oh, Raphaël, vraiment, me prouvez vraiment qui m'aimait. Oui, il n'y a pas de problème. Mais moi je ne peux pas vous racheter du péché. Moi je ne peux pas vous réconcilier avec Dieu. Il y a des chrétiens qui ont donné leur vie pour l'évangile. Il y a des chrétiens qui ont donné leur vie pour leurs ennemis, pour leur prouver qu'ils aimaient leurs ennemis. Mais ça n'a pas fait que leurs ennemis se soient réconciliés avec Dieu. Non. Ce n'est pas parce que je suis mort que vous êtes devenus amis avec Dieu. Non. Le seul qui puisse nous réconcilier avec Dieu, c'est Jésus-Christ. Moi, si je meurs pour mes ennemis, je prouve en cela simplement que l'amour de Dieu est encore plus grand. C'est tout. Que vraiment je suis un instrument entre les mains de Dieu. Dieu peut décider de m'envoyer à un endroit et mourir. Oui, il n'y a pas de problème. Mais moi, je ne vais sauver personne. Celui qui sauve, c'est Jésus-Christ. Mon sacrifice pour vous n'est rien comparé au sacrifice de Christ pour vous. Si je me sacrifie, je ne fais que répéter ce que Christ a fait pour moi. Je ne fais que prouver. Il est mort pour moi, c'est tout à fait normal que je meure aussi pour lui. Mais vous, vous ne serez pas sauvés. Si vous voulez être sauvés, acceptez dans votre vie le sacrifice de Jésus-Christ pour vous. C'est très important. Galates 1, lisons-le un peu. Galates 1, verset 4. Galates 1, verset 4. Galates 1. Galates 1, chapitre 1, verset 4. Christ s'est donné lui-même pour nos péchés, afin de nous arracher du présent siècle mauvais selon la volonté de Dieu et Père. Ouais. Christ s'est donné lui-même, il s'est sacrifié, il n'est pas mort par accident, il n'est pas mort indépendamment de sa volonté. C'était volontaire, mais pour qui? Pour nos péchés, ouais. C'est toujours nous, il est mort pour un but, pour qui? Pour nous. Nous qui, à cause de nos péchés, à cause de nos malédictions, de nos sorcelleries, de notre homosexualité, de notre impudicité, de notre adultère, de notre convoitise, de nos meurtres, de nos mensonges, de nos vols, de notre occultisme, de notre méchanceté. C'est pour nos péchés qu'il est mort. Je suis tenté de dire, comme ce pasteur qui nous a quittés il y a quelque temps, le monde est virtuellement sauvé par la mort de Christ. À vous simplement de ratifier le contrat. À vous de ratifier le contrat. C'est comme un document sur lequel Dieu et Jésus, c'est comme un document dans lequel Dieu et Jésus-Christ ont posé leur écriture. Ils s'entendent, ils disent, ok, Jésus a signé. Et puis on dit, si Raph confirme cette déclaration, cet acte que Christ a fait, il sera sauvé. Donc, tant que je ne pose pas cette signature, tant que je ne pose pas ma signature, ce document n'a aucune valeur pour moi. Mais un autre va poser sa signature, ce document entre en vigueur dans sa vie. Et Dieu ne demande rien du tout. C'est gratuit. C'est ça qu'on appelle la grâce. C'est une faveur que l'on ne mérite pas. Christ est mort pour nos péchés, vous voyez? Christ est mort pour nous. C'est pour vous et pour moi que Christ est mort à la croix. Et il vous dit ce matin, est-ce que vous êtes prêt à accepter ce message? Est-ce que vous êtes prêt à le recevoir comme Seigneur et Sauveur? Il n'y a pas de plus grand amour que de mourir pour ses amis. Est-ce que vous voulez devenir ami de Christ afin que vous puissiez bénéficier de ce sacrifice dans votre vie? Si c'est le cas, c'est très simple. Baissez la tête dans la prière et répétez ces simples mots après moi. Dites, Père éternel, au nom de ton Fils Jésus-Christ, me voici devant toi. J'ai entendu ton message, j'ai entendu ton appel. Et j'ouvre mon cœur à Jésus-Christ. En ce moment où je suis en train de parler, je crois et je confesse que Christ est mort pour mes péchés, que Christ est mort pour que je puisse être réconcilié avec toi. Père, merci pour ton amour. Au nom de ton Fils Jésus-Christ, j'ai ainsi prié. Amen. Si vous avez fait cette prière, croyez que par la foi, Dieu vous a entendu. Je suis Raphaël Mambou et le nom de cette émission est Venez à Jésus. Nous nous retrouvons la fois prochaine, toujours sur le même thème, la mort de Christ. Que Jésus continue de vous bénir, que Jésus continue de vous garder. À la fois prochaine. Amen.
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3: La doctrine, donc l'ecclésiologie, nous étions arrêtés à l'ecclésiologie. Nous allons aborder aujourd'hui la vision biblique de l'Église, autant que faire se peut. Je crois que le premier point qu'il faut souligner quand nous parlons de la vision biblique de l'Église, c'est la notion d'appel de Dieu. L'Église, nous avons l'occasion de le dire, c'est l'Ecclésia, n'est-ce pas ? C'est-à-dire, littéralement, ce qui est appelé hors d'eux, hors du monde. Et ce qui est la grande différence entre l'Église et Israël, c'est que la vocation d'Israël, l'appel d'Israël, l'élection d'Israël est collective. Le peuple d'Israël est appelé en tant que peuple. Et par conséquent, quelqu'un qui naît à l'intérieur du peuple d'Israël est, par le fait de sa naissance, placé dans l'alliance conclue entre Dieu et Israël. Donc, on est israélite, n'est-ce pas ? On le devient par le fait de la naissance et non pas à la suite d'un choix personnel. Par contre, en ce qui concerne l'Église, de par sa définition même, ecclésia, appelée hors d'eux, il y a une élection, une vocation, un appel qui sont individuels. C'est-à-dire que dans l'Église, c'est toujours le « toi suis-moi ». Si quelqu'un veut venir après moi, dit Jésus, Et alors, il y a cette relation directe, n'est-ce pas, où, comme disait le prophète Ésaïe, Dieu dit « Je t'appelle par ton nom », n'est-ce pas? Et par conséquent, tu es libre de répondre ou tu es libre de ne pas répondre. Et ce qui fait que l'on n'entre pas dans l'Église par la naissance, mais par la nouvelle naissance. C'est-à-dire par la réponse personnelle, individuelle, à l'appel personnel, individuel de Dieu. Et ça, c'est absolument fondamental. Et alors, si on perd de vue ce point, on perd de vue la notion d'Église. Et alors, on arrive à ce moment-là à toutes les déviations, finalement, auxquelles arrivent, je dirais, presque systématiquement toutes les Églises au bout de plusieurs générations. Qui est finalement ce que nous avons dénoncé déjà, savoir le système constantinien, où la société se confond avec l'Église. Et on revient au système d'Israël. C'est-à-dire que, de la même manière que l'on devient israélite par la naissance, de même, on devient chrétien par la naissance. Et cette appartenance à l'Église par la naissance est sanctionnée par le baptême des enfants, qui est la clé de voûte du système multitudiniste constantinien de l'Église, tandis que dans la véritable Église néo-testamentaire, la sanction, n'est-ce pas, de l'appartenance à l'Église est le baptême des adultes, qui suit la nouvelle naissance, qui suit donc l'adhésion personnelle, la réponse personnelle, comme l'avons dit tout à l'heure, à l'appel de Dieu. Et alors, nous voyons ici que la clé de voûte de la véritable Église, c'est la nouvelle naissance. Si on enlève la nouvelle naissance, on revient ipso facto dans le système constantinien, par un biais ou par un autre. Et alors, je dirais que il y a là tout le problème de l'ambiguïté entre les relations, des relations entre Israël et l'Église, finalement, avec la fameuse doctrine de la doctrine du remplacement, qu'on trouve finalement dans l'Église catholique, bien entendu, qui a poussé ça le plus loin possible, mais dans toutes les Églises pratiquement, y compris dans certaines Églises évangéliques aujourd'hui, n'est-ce pas ? C'est-à-dire qu'Israël, ayant été infidèle à sa mission, est rejeté, mis à part, mis de côté plutôt, et un peuple nouveau, n'est-ce pas, le remplace. Une nation nouvelle, et on prend par exemple des paraboles que l'on comprend mal, n'est-ce pas, comme la fameuse parabole des mauvais vignerons, vous savez, le royaume vous sera enlevé, sera donné à une nation qui en rendra des fruits. Donc, Israël est rejeté. Israël n'est plus le peuple élu, Israël devient un peuple comme un autre, déchu de ses prérogatives, il est remplacé par l'Église, le nouvel Israël. Et alors, on voit justement comment, dans la vision catholique en particulier, n'est-ce pas, eh bien, on retrouve dans l'Église catholique les grands points, n'est-ce pas, du judaïsme. Le baptême remplace la circoncision, n'est-ce pas? Et alors, par le baptême, on est agrégé dans l'Église. Vous retrouvez le système de caste qu'il y a dans l'Église catholique, qu'il y a dans le judaïsme, les prêtres, n'est-ce pas, et les laïcs, vous avez ça. Vous retrouvez la notion du sacrifice, au travers du sacrifice de la messe. Vous trouvez une loi, comme la Torah, n'est-ce pas, le droit canon. Enfin, c'est-à-dire que l'Église catholique est une copie conforme d'Israël, finalement, caricaturée. C'est pas ? Pourquoi ? Parce que, justement, eh bien, il y a confusion entre la vocation spécifique des uns et des autres. L'Église des païens participe au Commonwealth d'Israël, aux richesses communes d'Israël. Un petit peu comme le Commonwealth britannique. J'aime bien cette image. Hein. Vous avez les peuples du Royaume-Uni, les Anglais, les Écossais, les Gallois, etc., qui sont les sujets de la couronne britannique. Et à côté de cela, vous avez des peuples qui, en quelque sorte, sans véritablement être des peuples de l'Empire britannique, sont néanmoins des peuples associés, qui partagent des valeurs communes, qui en général parlent une langue commune, qui ont une histoire commune jusqu'à un certain point, n'est-ce pas, et qui sont associés, en quelque sorte, à la politique, à l'économie, à la culture des peuples britanniques. C'est ce qu'on appelle les peuples du Commonwealth. Alors vous avez le Canada, vous avez l'Australie, vous avez la Nouvelle-Zélande, etc., etc. Bon, n'est-ce pas ? Eh bien, si vous voulez, la position de l'Église vis-à-vis d'Israël est celle-là. Israël est le peuple de l'Alliance, de droit, si j'ose dire. Même si, pour un temps, n'est-ce pas, il refuse les richesses qui sont les siennes, ça n'enlève rien à la réalité profonde. Et puis vous avez individuellement des individus qui, du sein de toutes les nations, entrent dans l'alliance faite avec Israël, deviennent branches de l'olivier d'Israël, pour reprendre l'image de l'apôtre Paul, et qui par conséquent participent, comme dit l'apôtre Paul, à la graisse de l'olivier. Mais pour autant, les deux réalités ne se confondent pas et en tout cas ne se substituent pas. L'Église n'est pas appelée à être un deuxième Israël, un nouvel Israël. Mais c'est une réalité différente d'Israël. Et alors, encore une fois, alors que pour Israël, l'appel est collectif, national, pour l'Église, c'est un appel individuel. Et alors, il y a, n'est-ce pas, dans l'élection divine, une véritable réduction. Si on prend, si vous voulez, comme une pyramide en quelque sorte. Au départ, vous avez l'humanité, n'est-ce pas, créée en Adam, puis en Noé, Dieu fait alliance avec Noé, puis c'est l'échec. Hein, c'est Babel. Alors Dieu recommence en prenant du sein de toutes les nations qui sont issues de la tragédie de Babel, Dieu prend un peuple qui va être le peuple porteur de la promesse, le peuple d'Israël, pour être en bénédiction pour toutes les nations. Et à nouveau, ce peuple est infidèle à l'Alliance, c'est toujours l'histoire de l'homme. Alors, Dieu prend un reste, on voit dans les prophètes. Il y aura un reste fidèle au sein d'Israël. Et du sein de ce reste fidèle, il y a un individu qui va être l'incarnation des promesses de Dieu, le Messie, le serviteur de l'Éternel, des prophètes. Et puis, à partir du Messie, si vous voulez, le mouvement s'inverse. Là, nous avions une réduction progressive, n'est-ce pas, pour arriver à la pointe qui était un individu, le Messie. Et à partir du Messie, on va avoir une pyramide à l'envers, n'est-ce pas. Alors, il y a d'abord, n'est-ce pas, ceux du sein d'Israël qui croient, qui vont devenir à nouveau le reste, noyau de l'Église, hein, les 5000 du jour de la Pentecôte, puis etc. Puis ensuite les nations, ceux du sein des nations qui vont croire, qui sont agrégés dans le corps qu'est l'Église. Et puis au dernier jour, n'est-ce pas, c'est toutes les nations, n'est-ce pas, toutes les nations de la terre qui se tourneront vers le Seigneur quand il reviendra. Hein? Alors, là, il y a, dans l'histoire d'Israël, encore jusque maintenant, Israël qui est infidèle à sa vocation pour la majorité de ceux qui le composent, n'est-ce pas ? Il y a la geste de Dieu qui se poursuit quand même. Si je reprends l'exemple que je donnais tout à l'heure de l'Empire britannique, c'est comme si soudain les Anglais, n'est-ce pas, chassaient le roi, leur reine plus exactement, et puis que finalement cette reine se réfugiait, par exemple, n'importe quoi, se réfugiait au Canada. Et les peuples de l'Empire britannique, les peuples du Commonwealth britannique continuent de dire, bien, la reine Elisabeth, elle reste notre reine. Elle reste la reine, n'est-ce pas, de l'Angleterre et du Commonwealth britannique. Alors, c'est pas parce que les Anglais ne la reconnaîtraient plus comme reine qu'elle ne le serait pas. Elle l'est. Jusqu'au moment où, eh bien, à nouveau, il la rappellerait, si j'ose dire. C'est un petit peu la situation à laquelle se trouve Jésus. N'est-ce pas ? Et il est. Les peuples, si vous voulez, les nations qui composent le Commonwealth d'Israël continuent à acclamer Jésus comme le roi. Mais le peuple élu a rejeté son roi, mais pour un moment. N'est-ce pas ? Et ce n'est pas parce qu'il est rejeté que le roi n'est pas le roi d'Israël pour autant. N'est-ce pas ? Il l'est. Mais il ne l'est pas encore, si vous voulez, de facto. Il l'est de juré, mais il l'est. Et un jour, il le sera de facto. Bon. Alors, si vous voulez, on ne peut pas dire qu'il y a substitution de l'Église à Israël. Ce sont deux réalités qui sont là, côte à côte, n'est-ce pas ? Et qui ont chacune leur vocation propre. Et alors, ce qui est important maintenant, à partir de ce que nous avons dit, c'est que le Nouveau Testament fait toujours dépendre la relation avec l'Église de la relation préalable avec Dieu. Il n'y a pas de relation avec l'Église aussi longtemps qu'il n'y a pas de relation personnelle avec Dieu. Mais à partir du moment où il y a relation avec Dieu, il y a automatiquement et ipso facto relation avec l'Église, intégration dans l'Église. Tant il est vrai qu'on ne peut pas être chrétien tout seul. Or, justement, les églises multitudinistes, de type constantinienne, catholique ou autre, font dépendre la relation avec Dieu de la relation avec l'Église. Et c'est la grande différence entre la vision biblique et la vision constantinienne. Pour les églises de type multitudiniste, et surtout pour l'Église catholique, on ne peut pas avoir de relation avec Dieu si on ne passe pas par l'intermédiaire obligé qu'est l'Église, par la médiation de l'Église. L'Église est un médiateur obligé pour venir au Seigneur. Et d'ailleurs, dans le dialogue œcuménique actuel, je ne sais pas si vous vous souvenez, certains d'entre vous, quand nous avons eu, il y a quelques années, la venue du tandem œcuménique, le père Sicard et puis le pasteur Fréchet, n'est-ce pas ? Eh bien, ils nous ont parlé de ce qu'ils appelaient le noyau dur du conflit œcuménique. Et finalement, où était la difficulté majeure ? Où était finalement le point de cristallisation de la différence entre catholiques et protestants ? Il était là. C'est que les protestants, avec des nuances, disaient... La relation du chrétien, elle est d'abord avec Dieu. Une relation directe avec Dieu. Et parce que j'ai une relation avec Dieu, j'ai une relation avec l'Église, qui en découle automatiquement, nécessairement, je dirais. Et les catholiques disent, s'il n'y a pas d'abord la médiation de l'Église, on ne peut pas avoir de relation personnelle avec Dieu. La relation personnelle avec Dieu ne vient dans le catholicisme qu'à partir du moment où l'on est pleinement intégré dans l'Église catholique, dans l'Église, ce qu'ils considèrent l'Église tout court, n'est-ce pas ? Et c'est pourquoi, si vous voulez, l'intégration, l'agrégation à l'Église précède la relation éventuelle avec Dieu. Et c'est pourquoi on baptise les enfants. Et c'est pourquoi il y a coïncidence entre la société civile. Alors, ça nous donne justement une espèce de vision d'un peuple terrestre. Ça nous donne une confusion entre la nation, la chrétienté, la nation et l'Église. La France, la fille aînée de l'Église. Les orthodoxes parlent de la Sainte Russie. C'est ça. On est russe parce qu'on est orthodoxe. Et vice-versa, on est orthodoxe parce qu'on est russe. Et alors, quand on défend la Sainte Russie, on défend la foi. On défend l'Église. On défend la cause de Dieu. N'est-ce pas ? Même Staline a fait appel à ça pendant la Deuxième Guerre mondiale, à ce sentiment-là. La défense de la Sainte Russie. Bon. N'est-ce pas ? C'est une aberration. C'est une aberration totale. Il n'y a pas de peuple chrétien, il n'y a pas de pays chrétien. Il n'y a qu'un seul, un seul pays au monde qui est une sanction divine. C'est le pays d'Israël. C'est tout. Aucun autre pays, aucune autre terre, aucun autre peuple ne peut se réclamer de ce privilège. Et c'est pour ça qu'il y a antisémitisme. Comme disait Hitler, il ne peut pas y avoir de peuple élu. Si le peuple allemand est le peuple élu, alors le peuple juif ne peut pas l'être. Et c'est toujours le réflexe immédiat. Or, encore une fois, l'appel de Dieu est personnel. C'est le « si ». Si quelqu'un veut me suivre. Il y a un caractère sélectif de l'appel. Et l'appel de Dieu sépare, n'est-ce pas, l'humanité en deux camps. Le camp de la lumière et le camp des ténèbres. Et alors, là, ce qui est caractéristique, n'est-ce pas, c'est qu'il y a ici quelque chose de tranché. Ou bien vous êtes ténèbres, ou bien vous êtes lumière. Autrefois, vous étiez ténèbres, maintenant vous êtes lumière. On ne peut pas être les deux. On ne peut pas être à la fois du camp des ténèbres et du camp de la lumière. L'appel de Dieu, c'est une frontière entre deux mondes. C'est ça ? Ou le monde, comme le dit la Bible au sens négatif du terme, ou l'Église. Quand je réponds à l'appel de Dieu au travers de la nouvelle naissance, je passe des ténèbres à la lumière. Je passe du monde à l'Église. Ça veut dire à la communauté des rachetés, à la communauté de ceux qui, comme moi, ont entendu l'appel de Dieu et par conséquent ont fait la même démarche que moi. Donc, ou encore, n'est-ce pas, les sauver, dit la Bible, et sauver dans le sens, vous savez, on parle de rescaper, c'est ça le sens premier du mot sauver, rescaper d'un désastre. Imaginons une catastrophe quelque part, un tremblement de terre, n'importe quoi. Bon, les sauveteurs arrivent et voilà, ils récupèrent les survivants et les uns après les autres, ils les amènent dans un lieu sûr. C'est ça l'Église. C'est ça. Le Seigneur est venu nous chercher dans la boue du péché et puis il nous met en lieu sûr. Et là, nous retrouvons ceux qui ont subi le même cheminement. On retrouve les autres escapés, les autres sauvés. Le Seigneur ajoutait tous les jours à l'Église, nous dit le livre des Actes, ceux qui étaient sauvés. Alors voyez-vous, j'insiste, parce que notre conception de la nouvelle naissance commande notre conception de l'Église. Si nous croyons à la nouvelle naissance comme la condition sine qua non pour le salut, alors automatiquement, nous aurons ipso facto la conception d'une église de professants. Si nous relativisons la nouvelle naissance au profit d'une dimension sociologique, alors nous aurons une église de multitude. Or, ce qui est grave aujourd'hui dans l'Église, c'est que l'effort théologique moderne tend à objectiver les vérités bibliques. Le baptême, l'Église, le culte, la Sainte Cène. Ça veut dire que ces actes ou ces réalités donne sens en elle-même à l'existence chrétienne. Ça veut dire que vous êtes considéré comme chrétien si vous avez été baptisé, quel que soit le baptême. Si vous appartenez à une église, si vous pratiquez un culte, si vous avez part à la Sainte Cène, voilà ce qui aujourd'hui, dans le courant théologique moderne, fait un chrétien. Alors, bien entendu, nous ne disons pas que ces choses ne sont pas importantes, mais nous disons qu'elles sont secondes par rapport à la réalité première qui est la nouvelle naissance. Ces choses, pour importantes qu'elles soient, sont des conséquences de la... Ces choses, pour importantes qu'elles soient, sont des conséquences de la nouvelle naissance.

Nous avons été baptisés en un seul esprit pour former un seul corps. Qu'est-ce que ce texte veut dire? Une chose très simple. C'est que dans l'Église primitive, l'aboutissement normal du processus de nouvelle naissance, c'était le baptême dans le Saint-Esprit. Et nous lisons, par exemple, dans les textes patristiques les plus anciens, par exemple la Didaké, ou bien le pasteur d'Hermas, ou des textes de ce type-là, n'est-ce pas, que lorsque quelqu'un sortait de l'eau du baptême, un adulte, un croyant, on s'attendait à ce qu'il se mette à parler en langue. Ce n'était pas normal s'il ne le faisait pas. C'était logiquement là le moment où avait lieu le baptême dans le Saint-Esprit. C'était l'aboutissement normal de la nouvelle naissance. Mais à partir du moment où on a oublié la réalité du baptême dans le Saint-Esprit, on ne comprend plus ce texte. Et l'on prétend, n'est-ce pas, que nous tous qui avons été baptisés, baptême d'enfant, baptême d'adulte, baptême de ceci, baptême de cela, ou pas de baptême du tout, comme c'est dans certains milieux protestants, évangélique un peu, d'ailleurs, il n'y en a pas beaucoup, mais enfin, ça existe. Hein. Eh bien, on est baptisé dans l'Esprit. Alors ici, justement, il est clair que le modèle néo-testamentaire de l'Église, c'est le modèle professant, Église de professants. Nulle part dans l'Écriture, aucun texte, ne laisse supposer que l'Église primitive ait été, à quelque niveau que ce soit, de type multitudiniste. Encore une fois, je reprends le texte que je citais tout à l'heure, « Le Seigneur ajoutait chaque jour à l'Église ceux qui étaient sauvés. » Maintenant, qu'est-ce que Jésus a pu dire de l'Église dans ce domaine? Jésus n'a pas beaucoup parlé de l'Église. Jésus ne prêchait pas l'Église, Jésus prêchait le royaume. Je n'y reviens pas, nous en avons parlé. Jésus a parlé deux fois de l'Église. Bon, il y a une relation, évidemment, nous l'avons vu, entre l'Église et le royaume, dans ce sens que l'Église est le lieu privilégié où s'exerce actuellement, dans cette dispensation où Satan règne encore dans le monde, l'Église est le lieu privilégié où s'exerce la souveraineté de Dieu, donc le royaume de Dieu, la royauté de Dieu, si vous le voulez. Parce que, justement, qu'est-ce que c'est l'Église? L'Église, encore une fois, c'est le rassemblement de ceux qui ont accepté de prendre sur eux le joug du royaume de Dieu. Ça veut dire qu'ils ont accepté de faire de la volonté de Dieu, ça veut dire de la souveraineté de Dieu, la base de leur existence. Prenez mon joug sur moi. Joug, c'est une expression technique, rabbinique, pour désigner les commandements, le joug de la Torah. Hein? Le joug, par exemple, celui qui récite le schéma, disent les rabbins, c'est, eh bien, ça veut dire qu'il prend sur lui le joug de la Torah, le joug des commandements. Pierre aussi cite ça, vous savez, le jour du fameux, ce qu'on appelle le Conseil de Jérusalem, dans Acte 15, il dit « Pourquoi imposez-vous aux païens un joug que ni nous, ni nos pères n'ont pu porter ?» Bon. Donc, prendre le joug du Seigneur, prendre le joug du royaume de Dieu, c'est accepter sa volonté. Et on entre dans le royaume par la repentance. N'est-ce pas ? Repentez-vous, car le royaume des cieux est proche. Ceux qui se repentent, donc, cessent de vouloir conduire leur vie eux-mêmes et acceptent que leur vie soit conduite par le Seigneur. Ils deviennent fils du royaume, un royaume qui n'est pas encore pleinement manifesté, qui pourtant déjà est là, n'est-ce pas ? Déjà au milieu d'eux. Alors on comprend bien qu'il n'y a pas de place ici pour la vision de l'Église de multitude. Un enfant, n'est-ce pas ? Qui n'a pas fait cette démarche. On ne conçoit pas que Jésus l'ait reconnu comme membre de cette Église. C'est contraire à tout son enseignement.
un inconverti.

0: notoire, qui a été baptisé enfant et qui continue à se réclamer vaguement de l'Église comme ça, mais qui vit une vie de patachon ou qui vit... N'est-ce pas ? Jésus ne le considérait pas manifestement comme un membre de l'Église. Il n'est pas fils du royaume, qui n'a pas pris le joug. Or, encore une fois, l'Église, c'est le lieu où s'exerce la souveraineté de Dieu, où s'exerce le royaume de Dieu. Or, pour les catholiques, l'Église, c'est le royaume. Il y a une confusion. Tandis que pour Jésus, l'Église est le lieu où s'exerce le royaume de Dieu. Mais ce n'est pas seulement. Le royaume de Dieu dépasse l'Église. Il dépasse l'Église dans ce temps, dans ce siècle, parce que Dieu agit aussi en dehors de l'Église. N'est-ce pas ? Et puis, il dépasse l'Église dans ce sens que, au dernier jour, le royaume remplira toute la terre et non pas l'Église remplira la terre. Or, pour l'Église catholique, c'est ainsi. Le royaume est destiné à remplir la terre tout entière. Et c'est la vision constantinienne. Et alors, voyez-vous, on privilégie un certain nombre de textes, par exemple des paraboles. Je prends la parabole du levain ou du grain de senevé. Hein. Le royaume des cieux est semblable à une mesure de levain qu'une femme a jetée dans la pâte. Et voilà, la pâte va toute lever. Hein. Ou bien le grain de senevé est la plus petite de toutes les semences, mais quand elle a poussé, elle devient un grand arbre dans lequel se réfugient les oiseaux du ciel, le plus grand de tous les arbres. Bon. Vous voyez, qu'est-ce que c'est le royaume de Dieu ? C'est l'Église. Et alors, l'Église a commencé petit, comme un grain de senevé, il y avait Jésus, il y avait les 12, puis ensuite il y avait les 120, puis etc. Et puis un jour, ça remplira la terre entière. Et un jour, l'Église remplira tellement la terre que tous les hommes seront englobés dans l'Église et ce sera le royaume de Dieu. Il n'y a pas besoin de retour de Jésus. Vous comprenez ? Alors c'est pourquoi il suffit qu'il y ait un vicaire de Jésus, un substitut de Jésus, un Jésus de remplacement, un monsieur à Rome, là-bas, n'est-ce pas ? Et puis voilà, ça suffit. Seulement, ce qui est absolument dramatique, c'est que cette pensée est en train de gagner les milieux évangéliques. J'étais en train de lire, juste ici, c'est une minute avant que nous commencions, là, un livre que j'ai ramené de Jérusalem, écrit par des évangéliques, qui reprend exactement cette idée. Le royaume de Dieu, ce n'est pas une réalité qui va venir. N'est-ce pas ? Un royaume qui va remplir toute la terre quand Jésus reviendra. C'est l'Église qui doit grandir aux dimensions du monde entier. Alors vous allez me dire, mais comment des évangéliques peuvent tenir un raisonnement pareil ? Excusez-moi, mais quand on regarde aujourd'hui comment l'Église, elle n'est pas tellement en train de progresser dans le monde, plutôt en train de régresser. Non, à ça ne tienne, répondent nos braves amis. On a maintenant des satellites artificiels. Et grâce aux satellites artificiels, on va pouvoir prêcher la bonne nouvelle à toute créature, ce qui n'a jamais été fait. N'est-ce pas ? Parce que la télévision va venir dans les moindres recoins des brousses les plus reculées, en Afrique, en Asie, n'est-ce pas ? On va pouvoir prêcher l'évangile à toute créature, et le monde entier va se convertir. On appelle notre décennie ici, les années 90, la décennie de l'évangélisation. Parce que là, dans cette décennie, n'est-ce pas, en collaboration avec l'Église catholique d'ailleurs, n'est-ce pas, on s'est fixé comme objectif de toucher le monde entier d'ici l'an 2000 avec l'Évangile. Et on espère que le monde entier va se convertir. Le plus grand réveil de tous les temps va venir dans notre décennie. Et quand on arrivera à l'an 2000, le royaume de Dieu sera venu. Et Jésus pourra revenir pour prendre possession de son royaume. C'est aberrant. C'est aberrant. N'est-ce pas ? Mais ça gagne de plus en plus. Ce sont les vierges folles. Alors, dans ce schéma, il n'y a plus besoin d'Israël. Qu'est-ce qu'Israël a à faire là-dedans? C'est un élément gênant. Et on rejette Israël. Dernièrement, des lecteurs de Keren nous écrivaient que leur pasteur, demeurant pasteur évangélique, tenait ce raisonnement. Israël, c'est un peuple comme un autre. Israël n'est plus le peuple élu. C'est l'Église qui est élue. Et c'est vrai que l'Église est élue, bien sûr, mais pas de la même manière qu'Israël, comme j'ai dit tout à l'heure. Israël est élu en tant que peuple, tandis que l'Église est élue parce que des individus particuliers, individuels, sont élus. N'est-ce pas ? Alors, on rejette le millénium. Ben, nous sommes dans le millénium. Et en fin de compte, à la limite, on rejette le retour de Jésus. Car finalement, si nous entrons dans un moment où tous les hommes seront chrétiens, où déjà, comme le disent ces gens-là, le loup habitera avec l'agneau, textuellement, on est déjà dans le moment où le loup habite avec l'agneau. Moi, je trouve ça vraiment... Ah oui. Il y en a qui vont dire ça. Et on prend l'exemple de Cho, n'est-ce pas, qui, en Corée, a 500 000 personnes, et d'ici quelques années, la Corée tout entière sera convertie. Moi, je veux bien, mais j'attends de voir. Et même si la Corée se convertissait, je ne sais pas si la France suivrait le chemin. Tout est possible à Dieu, bien sûr. Mais quand j'ai l'Écriture... Ce n'est pas tellement ce que je vois. Quand je lis l'Écriture, je lis « Quand le Fils de l'homme viendra, trouvera-t-il la foi sur la terre ?» Quand je lis l'Écriture, j'entends parler des vierges folles qui s'endorment toutes. J'entends parler des hommes qui seront comme au temps de Noé. J'entends parler du l'amour du plus grand nombre qui se refroidira parce que le péché se sera accru, etc. Ah, mais vous savez, c'est que ces textes-là gênants, ben, on s'en accommode. Ah oui, non mais ça, c'est les rédacteurs de l'Évangile. Ils ont mal compris les paroles de Jésus, ils ont mal rapporté. Alors, nous qui sommes beaucoup plus intelligents aujourd'hui, nous décryptons les véritables paroles de Jésus et nous disons non, c'est pas comme ça qu'il faut comprendre. Authentique. Les évangéliques. Eh bien, moi je dis, nous sommes dans la période des vierges folles. Nous y sommes. Alors, qu'est-ce que Jésus va revenir faire? Seigneur, on n'a pas besoin de toi. On est assez grand garçon pour se débrouiller tout seul. On est assez grand garçon pour transformer le monde et pour faire de ce monde un paradis terrestre. Surtout, Seigneur, reste où tu es là-bas dans ton ciel. Surtout pas que tu reviennes. Et voilà. Et on assiste, n'est-ce pas, à cette évolution extrêmement dramatique qui fait que, petit à petit, comme je disais tout à l'heure, on évolue vers une église de type constantinien. Donc, vers la grande prostituée. Car la grande prostituée est une église multitudiniste. Comment on peut le savoir? Parce qu'elle chevauche la bête. Elle dirige la bête, la puissance politique. Et quand on voit, par exemple, ici, dans le cadre des conversations de paix au Moyen-Orient, dans le cadre du nouvel ordre mondial, comprenez, du futur gouvernement mondial qui va venir nécessairement, inévitablement. Pourquoi ? Pour une raison très simple, parce que les problèmes sont mondiaux. Tous les problèmes sont mondialisés maintenant. C'est ça le phénomène unique de notre temps. Déjà, vous avez un système monétaire mondial, avec une carte de crédit, vous pouvez payer aussi bien en Afrique, en Amérique, en Europe, partout, n'importe pays du monde, n'est-ce pas? Tant qu'immédiatement, on est en contact avec votre banque, et puis votre compte est débité, et que vous soyez au bout du monde. Un système mondial, ça y est, nous y sommes. Bon. ça va être comme ça dans le domaine de la santé, ça va être comme ça dans le domaine économique, ça va être comme ça. Bref, on va vers ça. Alors je ne dis pas qu'il n'y aura pas des retards, je ne dis pas qu'il n'y aura pas éventuellement des soubresauts comme en Yougoslavie ou, n'est-ce pas, un regain de nationalisme qui fait que pour un temps, n'est-ce pas, ce processus est enrayé. Mais nécessairement, inévitablement, on va vers ça parce que c'est ça ou c'est la destruction de l'humanité. Il faut un gouvernement mondial. On y va. Et quand on voit comment l'Église catholique, en particulier les autres églises, qui ont bien compris ça, sont en train, pardonnez-moi l'expression, de ramer pour pouvoir se positionner, pour avoir une part dans ce gouvernement mondial, et qu'après ça on relit le livre de l'Apocalypse sur la grande prostituée, alors on a froid dans le dos. Or, la grande prostituée, ce n'est pas seulement l'Église catholique. C'est d'abord l'Église catholique, ce n'est pas seulement elle. Comme l'avait fort bien vu M. Falgue dans sa fameuse vision de la fameuse croix-prison qu'il avait vue, vous connaissez tous, n'est-ce pas? Il y avait toutes les églises. Alors nous vivons un temps particulièrement redoutable à ce niveau-là, justement. Parce que l'Église est, selon Jésus, le petit troupeau. Alors vous allez me dire, mais pourtant, quand on voit l'Apocalypse, c'est une foule immense, n'est-ce pas, que nul ne peut compter. Bien sûr, bien sûr. Si on prend tous les chrétiens de tous les temps, de tous les lieux, ça fait une foule immense. Mais c'est quand même, par rapport à l'humanité tout entière, un petit troupeau. N'est-ce pas? Et l'Église ne se confond jamais avec la société civile. L'Église ne se confond jamais avec le monde. Il y a l'Église et il y a le monde dans le Nouveau Testament. Les croyants ne sont pas les membres d'un royaume de ce monde, mais d'un royaume qui vient. Ils sont le temple de Dieu. Ils sont la fiancée, l'épouse de l'agneau, Éphésiens 5, verset 32. L'agneau qui aime l'Église comme sa propre chair, qui la nourrit, qui en prend soin, vous connaissez le texte. Et qui par conséquent représente, comme l'avons vu, un corps, je ne reprends pas toutes ces images que nous avons déjà vues dans les choses passées. Et alors là, justement, nous sommes aux antipodes de la vision constantinienne. Par exemple, toute la vision constantinienne repose sur une interprétation erronée. L'interprétation de Matthieu 17. Le fameux texte, vous savez, de la pierre, n'est-ce pas? Quand Jésus dit à Pierre, tu es Pierre et sur cette pierre, je construirai mon église. Bon. Alors, il y a une chose qui est tout à fait évidente. C'est que la papauté, c'est un phénomène historique. C'est un phénomène historique auquel toute la partie orientale de l'Église s'est toujours opposée jusqu'à nos jours. C'est un phénomène historique qui a été fondé souvent sur des fraudes. Souvenez-vous des fausses décrétales dont nous avons parlé en histoire de l'Église en son temps, quand les papes ont fait croire, n'est-ce pas, que l'empereur Constantin avait concédé à l'évêque de Rome des privilèges temporels, c'est-à-dire de nature politique, et c'était des faux. Et aujourd'hui, on sait que c'est des faux. Tout le monde le sait. Mais on fait comme si, parce que c'est entré dans les mœurs. La manœuvre a été effectuée, maintenant on revient, il n'y a pas de retour possible en arrière, n'est-ce pas? Alors, a posteriori, n'est-ce pas, il a fallu justifier bibliquement ce qui n'était qu'une évolution historique, la papauté. Et on a interprété ce texte. Tu es Pierre, et sur cette pierre, je bâtirai mon Église. L'Église catholique a tout simplement falsifié l'histoire et a falsifié le texte. Les réformateurs ont bien noté, n'est-ce pas, que traduire « Tu es Pierre et sur cette pierre, je bâtirai mon Église », c'est falsifier le texte. Car Jésus dit ceci, « Pierre, tu es un caillou, mais sur ce rocher, je bâtirai mon Église ». Bon, sur ce rocher, qu'est-ce que c'est? Qui est le rocher? Pierre le dit lui-même dans son épître. Approchez-vous de lui, de Jésus, pierre vivante, rejetée par les hommes, mais choisie et précieuse aux yeux de Dieu. Édifiez-vous, construisez-vous sur cette pierre angulaire pour former un temple saint au Seigneur. Pierre ne dit pas « Je suis, moi, Pierre ». La pierre qui a été rejetée par les hommes, non, il est, lui, Jésus, la pierre, le rocher. La typologie du rocher est tirée de l'Ancien Testament, n'est-ce pas ? Le rocher de fondement, et notamment de Daniel, n'est-ce pas ? Ou dans la fameuse vision de la grande statue de Nebuchadnezzar, Daniel voit cette pierre qui se détache de la montagne sans secours d'aucune main, qui vient frapper les orteils de la statue et qui fait s'effondrer la statue, vous connaissez le texte. Or, cette pierre est assimilée dans Daniel 7 avec le Fils de l'homme qui vient sur les nuées du ciel. C'est la même vision, n'est-ce pas ? À la fin des quatre empires, des quatre animaux, là, dans la statue, ce sont quatre parties du corps de la statue, et dans Daniel 7, ce sont quatre animaux, n'est-ce pas, qui se succèdent, mais c'est exactement la même vision. Et à la fin, donc, nous avons le Messie, l'apparition du Messie, dans Daniel 2, sous la forme d'une pierre, qui rappelle les orteils de la statue, et dans Daniel 7, sous la forme du Fils de l'homme, qui vient sur les nuées du ciel, et auquel le Seigneur remet le royaume. Et la notion du royaume, telle que Jésus l'a conçue, était en relation avec ce texte. N'est-ce pas ? Il lui remet le royaume, la domination sur le monde entier. D'ailleurs, c'est la parole que Jésus reprend au moment de son ascension sur les nuées du ciel. Tout pouvoir m'a été donné dans le ciel et sur la terre. Hein? Ça, c'est la vision du Fils de l'homme. Donc, la pierre, le rocher. La pierre, le rocher, on trouve ça aussi dans le psaume 118, n'est-ce pas ? La pierre qui a été rejetée est devenue la principale de langue. Et puis dans Ésaïe 28, verset 14, n'est-ce pas ? Je mets en sillon une pierre précieuse, une pierre angulaire, celui qui la prend pour appui ne sera pas confus. Bon. Dans toutes les interprétations rabbiniques, la pierre, c'est donc David, hein, la pierre rejetée, le petit berger qui n'avait même pas le droit d'être au sacrifice qui avait été convoqué par Samuel, et puis qui devient ensuite le roi d'Israël. Et puis au-delà, c'est le fils de David, le Messie. Toi, Pierre, tu n'es qu'un caillou, petit caillou de rien du tout. Mais tu viens de reconnaître, toi, Pierre, que tu es, petit caillou que tu es, tu viens de reconnaître la pierre, le rocher, qui était annoncé par les prophètes. Hein? Quand tu viens de dire, tu es le Messie, le Fils du Dieu vivant. Là, voilà. Et sur cette pierre-là, je construirai mon église. Sur la pierre angulaire. Et vous vous souvenez, quand l'Éthiopien qui revient de Jérusalem pour adorer est baptisé, il demande à Philippe, qu'est-ce qui empêche que je sois baptisé ? Et Philippe répond, si tu crois de tout ton cœur, cela est possible. Et l'Éthiopien répond, je crois que Jésus est le Fils de Dieu. Tiens, tiens, tiens, mais c'est exactement ce que Pierre a dit. Tu es le Messie, le Fils du Dieu vivant. Si tu crois que Jésus est le Fils de Dieu, qu'il est le Messie, le Fils du Dieu vivant, alors c'est possible, tu peux être baptisé. Et étant baptisé, tu deviens membre de l'Église. Je bâtirai mon Église avec des pierres vivantes. N'est-ce pas ? Alors, Pierre et les autres apôtres, bien sûr qu'ils ne sont pas négligé dans cette affaire. Je donnerai les clés, n'est-ce pas, tout ce que tu liras, tout ce que tu déliras. Bon, tu vas ouvrir. Toi, Pierre, tu ouvriras le jour de la Pentecôte la porte aux hommes par ta prédication, par cette clé que je te donne. Mais c'est toi, Pierre. Il n'est pas question des successeurs de Pierre. C'est tant que Pierre n'ait jamais eu des successeurs. N'est-ce pas ? Pierre avait un rôle unique à jouer dans l'histoire du salut, c'est vrai. Il était celui qui, jour de la Pentecôte, a prêché pour la première fois l'évangile de la grâce, l'évangile du salut. Il est celui qui a ouvert les portes de la grâce à tous les hommes. n'est-ce pas ? Il a été le premier évangéliste de l'histoire du salut. Il y en a eu d'autres après lui. Bien d'autres, n'est-ce pas ? Et d'ailleurs, on retrouve dans une autre parole de Jésus, un autre logion, comme on dit en grec, n'est-ce pas ? Que disent les théologiens, vous savez, qui aiment bien expliquer de grands mots. Vous savez, alors on vous parlera l'anastasis, pour vous parler de la résurrection, on vous parlera du kérigme, pour vous parler de la prédication, on vous parlera de, paradosis, n'est-ce pas, la transmission, enfin bref, on aime bien se gargariser de grands mots, n'est-ce pas. Bon, il faut en connaître quelques-uns, alors j'en cite pas du tout pour me gargariser moi, vous savez, parce que ça, moi, ça me fait bien rigoler. Enfin, il faut connaître un peu. Donc, on parle de logia de Jésus, logia au pluriel, logion au singulier, c'est du grec, c'est les paroles, tout simplement. Alors, pour ne pas employer le mot parole, parce que ça fait trop minable, quoi, ça fait vraiment, quand on est théologien et qu'on veut expliquer, alors on emploie le mot logia. Bon, ça fait mieux, c'est tout. Alors, il y a un logion de Jésus, ailleurs, qui dit ceci à ses disciples, et qui dit, bien, tout ce que vous lirez, sur la terre sera délié dans le ciel, sera lié dans le ciel. Et tout ce que vous délirez sur la terre sera délié dans le ciel. Il reprend la même parole qu'à Pierre. Donc c'est pas qu'à Pierre que ça s'adresse, c'est clair. Tous ceux qui prêchent l'évangile au nom du Seigneur ont ce pouvoir. Pouvoir d'ouvrir aux hommes les portes du royaume des cieux. Pouvoir des clés, il n'est pas qu'à Pierre. Et à tous ceux qui prêchent l'évangile, à tout témoin. Il ouvre devant les hommes. Devant les inconvertis, devant les païens. Les portes du royaume des cieux, c'est la mission d'évangéliser. Aller par tout le monde et prêcher la bonne nouvelle à toute la création, celui qui croira qu'il sera baptisé sera sauvé. Alors ici, nous voyons que il y a cette chose tout à fait importante, n'est-ce pas ? C'est que il y a un choix à faire. Un choix à faire pour tout homme. Alors que pour l'Église de multitude, on est dans l'Église, puis par la confirmation, on devient membre de cette Église. Et c'est l'institution qui rend possible la rencontre avec Dieu. Tandis que pour l'Évangile, l'institution est importante. Mais elle est importante parce qu'elle rend possible la diffusion de l'Évangile. C'est ça son rôle. L'Église est importante dans ce domaine-là. Et ça, c'est très important de le souligner aussi parce que dans les milieux évangéliques en particulier, on a tendance, comme j'ai déjà dit, à réduire l'importance de l'Église. Et finalement, le mouvement de la réforme, c'est une contestation de l'Église. L'Église dans ses excès, mais si on n'y prend pas garde, c'est une contestation de l'Église en soi. Et on aboutit finalement à l'émiettement actuel, où chacun est l'Église à lui tout seul, où certains prennent la Sainte-Seine tout seul dans leur fauteuil, devant leur glace, pour être en communion avec eux-mêmes, hein, ou bien devant sa télévision, maintenant par l'Église par correspondance. Bon, ça c'est un autre excès. L'institution est importante, parce qu'elle rend possible le témoignage. Elles rendent possible, justement, la diffusion de l'Évangile. Je bâtirai mon Église, pourquoi ? Pour que cette Église, justement, puisse confesser ce rocher. Tu es le Messie, tu es le Fils du Dieu vivant. Pour que cette Église ait le pouvoir des clés. Ça veut dire que cette Église a le pouvoir d'ouvrir devant les hommes les portes du salut. Et c'est pourquoi l'Église est une société ouverte. Ça veut dire que chacun peut y entrer. Et alors, on retrouve cette image dans la Nouvelle Jérusalem de l'Apocalypse, qui d'une certaine manière aussi est une image de l'Église transfigurée, glorifiée, n'est-ce pas ? Elle a une muraille. Et sur cette muraille, 12 portes qui sont ouvertes jour et nuit. Ça veut dire une chose très intéressante. La muraille, c'est une séparation. C'est-à-dire qu'il y a l'Église et il y a le monde. Il y a ceux qui sont dehors et il y a ceux qui sont dedans. C'est clair. Mais il y a 12 portes qui sont toujours ouvertes. Ça veut dire que celui qui veut rentrer, quel qu'il soit, il peut le faire. À condition de se repentir, à condition d'être purifié dans le sang de l'agneau, mais il peut rentrer. C'est une société ouverte, si vous voulez, à ce niveau-là. Mais en même temps, c'est une société fermée, pourrait-on dire, dans ce sens qu'on y distingue le croyant de l'incroyant. Il y a encore une fois une muraille. Et c'est pourquoi la présence d'inconvertis comme membres de l'Église est contraire à l'enseignement de Jésus et des apôtres sur l'Église. Confère Marc 16, verset 18, Matthieu 16, verset 18, Matthieu 18, verset 17. Il est question dans 1 Corinthiens 5, verset 12, de ceux du dedans et de ceux du dehors. Voir aussi 1 Corinthiens 14, verset 23, Éphésiens 2, verset 19. Il est question des injustes qui n'hériteront pas du royaume de Dieu. 1 Corinthiens 6, verset 1 nous parle des infidèles, des fils de la rébellion. Il y a constamment une opposition dans le Nouveau Testament entre l'Église et le monde. Qu'est-ce que c'est le monde? C'est l'ensemble de ceux qui n'ont pas cru. Par opposition justement à l'Église, qui est l'ensemble de ceux qui ont cru. Bon. Alors maintenant, il y a un problème. Quand nous avons posé ça, on va nous dire, oui, mais alors, êtes-vous absolument certain que tous ceux qui ont fait profession de foi l'ont fait sincèrement? Est-ce qu'il n'y a pas là une vision élitiste, idéaliste, et en quelque sorte, qui consiste à faire un tri humain? Est-ce que l'Église devient à ce point une société de parfaits, qu'il n'y a pas de faux frères, qu'il n'y a pas de menteurs, de tricheurs, etc.? Sans parler de l'Église moderne, il suffit de regarder de l'Église du Nouveau Testament. Il y avait des Ananias et des Saphira en son sein, dès le départ. Il y avait des Démas. Il y avait les Corinthiens qui déraillaient complètement sur le plan doctrinal. D'autres qui déraillaient complètement sur le plan des mœurs. Paul est obligé de remettre de l'ordre. Ça n'allait pas tout seul. Pourquoi ? Parce que Dieu seul est celui qui sonde les reins et les cœurs. Et ce n'est pas notre rôle en tant qu'Église de sonder les reins et les cœurs. Mais seulement de discerner la profession extérieure, c'est-à-dire la parole, l'affirmation, le témoignage et la conduite. Encore une fois, il faut reprendre les paroles de Philippe à l'Éthiopien. Si tu crois de tout ton cœur, ça est possible. Et si quelqu'un confesse, je crois que Jésus est le Fils de Dieu. Et comme dira Paul, s'il porte avec cela des œuvres dignes de la repentance, nous devons l'accepter comme un frère. Et s'il n'est pas un frère, Dieu le révélera, Dieu le manifestera, comme il avait fait pour Ananias et Saphira. Mais, donc il y a le risque, toujours possible, qu'il y ait des faux frères, qu'il y ait des gens qui soient des menteurs, qui prennent le langage, qui prennent les manières, pour toutes sortes de raisons. En période de persécution, c'est qu'il y a des gens qui se déguisent, qui font semblant de se convertir pour espionner. Du temps du communisme, dans les pays de l'Est, il y avait des gens qui faisaient semblant de se convertir et qui étaient des agents du gouvernement venus pour espionner et pour détruire de l'intérieur. Alors, nous n'avons pas à être naïfs. Nous devons nous efforcer de démasquer ces gens-là. Mais ça ne veut pas dire qu'on démasquera tout, parce que nous ne sommes pas le Seigneur. Et que nous ne lisons pas au fond des cœurs. Il peut y avoir des incroyants qui se glissent au milieu de nous en faisant profession d'être croyants. Mais alors, ils auront surpris notre bonne foi. Ils en rendront compte à Dieu. Mais ce n'est pas une raison, ce n'est pas parce qu'il y a des incroyants qui peuvent se déguiser en croyants que nous pouvons dire, eh bien, nous devons admettre des non-croyants au milieu de nous, en tant que tels, des non-croyants notoires. Car alors nous relativisons la nouvelle naissance. Or, les membres de l'Église dans le Nouveau Testament sont toujours qualifiés de ceux qui ont cru. Acte 2, verset 44. Tous ceux qui avaient cru étaient dans le même lieu. Donc, ils étaient disciples. 62 fois, ils sont appelés les saints, les frères. 250 fois dans le Nouveau Testament, n'est-ce pas ? Les élus, c'est une expression qui vient d'ailleurs du livre d'Enoch, ça. C'est-à-dire ceux qui sont en communion avec le Fils de l'homme. Paul emploie aussi l'expression « les nôtres », Tite 3, verset 14, voire aussi acte 11, verset 26, acte 26, verset 28, acte 28, verset 16. Ça veut dire « tous des gens pour lesquels il y a eu un autre foi et il y a maintenant un maintenant ». Alors, ceci est extrêmement important, n'est-ce pas ? Pour aucune raison, aucun prétexte, notamment l'imperfection de l'Église visible, ne peut pas être un prétexte pour que nous abaissions le niveau, nous abaissions les conditions de la nouvelle naissance. N'est-ce pas ? Encore une fois, on entre dans l'Église par la nouvelle naissance et uniquement par elle. Ça, c'est le critère souverain de la véritable Église. Là où la nouvelle naissance n'est pas la condition sine qua non d'entrée, alors nous n'avons pas affaire à la véritable Église. Ça ne veut pas dire qu'en son sein, il n'y a pas des gens qui soient nés nouveaux, donc qui soient des frères authentiques. Mais nous avons affaire à une institution qui ne peut pas se réclamer du nom d'Église selon le modèle et le sens que le Nouveau Testament donne à ce mot. Voyez-vous ? Alors, bon, ça veut dire que là, on relativise bien des choses et qu'on exclut de la notion d'église bien des mots, bien des mouvements. Alors nous dirions de ces mouvements-là, les églises multitudinistes, catholiques, orthodoxes, réformées, luthériennes et autres, que ce sont des mouvements qui ont une ecclésialité. Ils ont une certaine part d'ecclésialité. Ça veut dire que dans leur sein, il y a une annonce de la parole. Donc des gens qui peuvent se convertir, donc qu'il peut y avoir un lieu d'église dans ce milieu-là, mais que l'institution en elle-même n'est pas l'église. N'est-ce pas ? Mais que selon le plus grand ou moins grand degré de fidélité qu'a gardé cette institution, elle a un degré plus ou moins grand d'ecclésialité. Voilà, si vous voulez, comment on peut situer le problème. Bien, on va se tenir là pour ce soir, si vous voulez.
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2: Le prophète Isaïe, au chapitre 7 et au verset 9 de son livre, nous dit ceci. « Mais vous, si vous ne croyez pas, vous ne pourrez pas tenir. » Eh oui, croire permet de subsister, de traverser bien des obstacles, bien des difficultés de notre vie. La foi déplace des montagnes, c'est bien connu. Gardons la foi, suscitons-la autour de nous, parce que si vous ne croyez pas, vous ne pourrez pas tenir.
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1: Bonjour à tous, je suis Raphaël Mambou. Que Jésus vous bénisse, qui que vous soyez, où que vous soyez. Le nom de cette émission est « Venez à Jésus ». C'est une grâce, c'est un privilège, comme je le dis souvent, de pouvoir vous retrouver encore une fois autour de la parole de Dieu pour partager quelques versets bibliques. C'est une grâce de vous retrouver autour de la Bible pour partager quelques versets bibliques. Ce n'est pas parce que nous sommes meilleurs, ce n'est pas parce que nous sommes plus spirituels, ce n'est pas parce que nous sommes plus intelligents ou quoi que ce soit. C'est simplement que Dieu a fait grâce à chacun d'entre nous. Et je voudrais que nous puissions profiter de cette grâce au maximum, et vous et moi. Depuis quelque temps, nous sommes en train d'étudier, de voir un thème, les compromis de Pharaon. Aujourd'hui, c'est notre 13e émission. Mais avant de continuer, je voudrais prier, remercier Dieu pour ce jour. Père éternel, merci pour ta parole. Merci pour les différents partenaires que tu as donnés à notre ministère. Merci pour ces hommes et ces femmes qui écoutent ce message en ce moment. Que ce soit par la radio, que ce soit par Internet, que ce soit par des rediffusions, au travers des CD, Seigneur, je te demande d'être présent avec ces hommes, avec ces femmes, car tu as quelque chose à nous dire encore aujourd'hui. Seigneur, je voudrais disparaître. Et je te demande de paraître, Seigneur. Au-delà de la personne que je suis, je voudrais que les auditeurs t'entendent, toi, le Dieu vrai, vivant. Que tu leur parles, que tu leur dises quelque chose d'important aujourd'hui. C'est au nom de ton Fils Jésus-Christ que j'ai ainsi prié. Amen. Les compromis de Pharaon. Je voudrais que vous lisiez avec moi, mais dans la version Le Semeur, Exode 10, versets 24 à 26. Exode 10, 24 à 26. Pharaon fit convoquer Moïse et lui dit « Allez rendre un culte à l'Éternel. Vos enfants pourront vous accompagner. Seul votre petit et votre gros bétail resteront ici. » Moïse répliqua « C'est toi-même qui nous fourniras les animaux pour les sacrifices et les holocaustes à notre Dieu. Et en plus, nos troupeaux nous accompagneront. Pas une bête ne restera ici, car nous choisirons dans notre chétel, des victimes pour les offrir à l'Éternel notre Dieu. Tant que nous ne serons pas arrivés là-bas, nous ne saurons pas nous-mêmes ce que nous offrirons pour le culte de l'Éternel. » Un compromis. Satan, qui est représenté ici par le Pharaon, le dieu de ce monde, le dieu de ce siècle, propose un compromis aux enfants de Dieu. Et nous avons défini un compromis comme un arrangement dans lequel deux ou plusieurs parties font des concessions mutuelles dans le but d'arriver à une collaboration. Donc, Satan propose aux enfants de Dieu un arrangement, des concessions, dans le but d'arriver à une collaboration, dans le but d'arriver à une façon de travailler, à une façon de vivre, des compromis. Le monde est représenté ici par l'Égypte. Le monde est peut-être un système de pensée, une manière de vivre, une manière de se comporter, une manière de réagir face à Dieu, face à l'Éternel des armées, face à Jésus-Christ. C'est ça le monde. Et nous avons dit dans les émissions précédentes que le monde passe. Sa convoitise passe, l'orgueil de la vie passe, la sagesse du monde passe. Mais Pharaon souhaite que beaucoup d'enfants de Dieu, beaucoup de chrétiens perdent leur salut et passent avec lui dans le monde. Satan a proposé 4 compromis. Nous avons étudié 3 premiers compromis. Le premier compromis était de servir Dieu en Égypte, à côté des autres dieux, à côté des autres idoles, de se conformer au monde, de ne pas faire de Jésus-Christ un Dieu spécial, un Dieu unique, mais de le rabaisser, de le mettre au même niveau que tous les autres faux dieux. Rappelez-vous, nous avons dit qu'en Égypte, il y avait plus de 2000 dieux répertoriés dans le ciel, sur la terre, dans la mer, dans les océans, sous la terre. Et lorsque Dieu, au travers de Jésus, Dieu, au travers de Moïse, frappe les 10 plaies, en fait, il montre à l'Égypte qu'il est plus fort, beaucoup plus puissant que les dieux des Égyptiens. Et logiquement, les Égyptiens auraient dû se repentir, auraient dû se tourner vers le Dieu vivant. Non, ça a été le contraire. Le deuxième compromis que Moïse a refusé de la part de Pharaon était de sortir de l'Égypte, mais de ne pas aller trop loin, de rester près des frontières de l'Égypte. Ce qui aurait forcément entraîné, et d'ailleurs dans tous les compromis, ce qui aurait forcément entraîné Israël à retourner en Égypte en cas de problème, de se conformer à l'Égypte en cas de problème. Mon frère, ma sœur, dès l'instant où vous avez donné votre vie à Jésus-Christ, je vous encourage à progresser, à aller toujours de l'avant, et non pas d'avancer et de stopper votre progression, de camper près de l'Égypte. Vous aurez tendance à retourner dans le monde dès qu'il y aura des difficultés. Parce que du reste, Dieu ne vous a pas appelé à rester près du monde, mais à vous débarrasser, à vous séparer entièrement et totalement du monde. Le troisième compromis que Pharaon propose aux enfants de Dieu, c'est celui de sortir de l'Égypte, d'aller où ils veulent, de faire ce qu'ils veulent, mais de laisser leurs enfants dans le monde. De ne pas se soucier de leur vie spirituelle, de leur avenir spirituel, mais de les élever, de les éduquer comme les autres font dans le monde, de les laisser faire n'importe quoi, de ne pas leur donner une éducation chrétienne, ce qui aurait forcément aussi entraîné les enfants de Dieu à retourner dans le monde. Comment est-ce que vous sortez du monde et vous laissez ceux qui vous sont les plus proches, ceux qui vous sont les plus chers, une partie de votre vie dans le monde? Cette partie-là va forcément vous attirer, va forcément vous pousser à rétrograder. Et le quatrième compromis que Satan propose aux enfants de Dieu est de laisser la gestion de leurs finances, de leur matériel, de leurs biens sous le régime du monde, sous le régime de l'Égypte, sous l'autorité de Pharaon. Pharaon représente Satan. C'est comme si Satan disait aux enfants de Dieu, sortez, vous, vos enfants, faites ce que vous voulez, allez où vous voulez, vivez ce que vous voulez, mais laissez-moi la gestion de votre argent. Laissez-moi gérer votre argent. Rappelez-vous, un compromis, c'est une manière de travailler ensemble, en faisant des concessions. Donc, vous laissez Satan la gestion de votre bien, et lui vous laisse faire ce que vous voulez de votre vie spirituelle. C'est ça le compromis que Satan propose. Et bien finalement, ou plutôt à la fin, vous finirez par rétrograder. Comme nous l'avons dit la fois passée dans Matthieu 6, verset 24, Jésus dit ceci. Matthieu 6, verset 24. Nul ne peut servir deux maîtres. Personne ne peut servir Pharaon et Jésus-Christ. Personne ne peut servir Pharaon et Dieu. Personne ne peut servir 2 mètres à la fois. Soit Satan est le Seigneur de votre vie, soit c'est Jésus-Christ qui est le Seigneur de votre vie. Soit Jésus-Christ est Seigneur de votre vie, ou alors Jésus-Christ n'est pas le Seigneur de votre vie. Seigneur veut dire celui qui a la suprématie, celui qui a l'autorité, celui qui a la décision de vie ou de mort dans tous les domaines de votre vie. Et c'est cette place-là que seul Jésus-Christ doit occuper dans votre vie. Il doit être votre Sauveur et votre Seigneur. Continuons. Car où il haïra l'un et aimera l'autre, vous devez choisir qui vous voulez aimer. Rappelez-vous que aimer Jésus-Christ consiste à garder sa parole. Ça n'a rien à voir avec les sentiments. Vous arrivez à l'église, on tape des mains, on chante des beaux cantiques et vous êtes pris d'émotion, vous êtes pris de joie. Vous êtes pris d'un certain bonheur pour le nom de Jésus-Christ, pour la personne de Jésus-Christ, pour le royaume de Dieu, et vous vous dites, Seigneur, je t'aime. Ce n'est pas ça. Aimer consiste à garder la parole de Dieu. Aimer consiste à obéir à la parole de Dieu. Aimer consiste à suivre Jésus-Christ dans tout ce qu'il dit, dans tout ce qu'il fait. Jean 14, verset 21 dit ceci. Celui qui a mes commandements et qui les garde, c'est celui qui m'aime. Celui qui a mes commandements et qui les garde, c'est celui qui m'aime. Verset 24. Celui qui ne m'aime pas ne garde point mes paroles. Voilà en quoi consiste aimer Jésus-Christ. Rien à voir avec les sentiments. Bien sûr, c'est une très bonne chose d'avoir de la joie, un certain bonheur à aller à l'église, à entendre la parole de Dieu, à entendre le nom de Jésus-Christ. C'est une très bonne chose, mais ce n'est pas ça, aimer Jésus-Christ. Aimer Jésus-Christ consiste à garder sa parole. Et aimer maman consiste à lui obéir. Continuons le verset de Matthieu 6, verset 24. Où il s'attachera à l'un, 24. Où il s'attachera à l'un et méprisera l'autre.

entre Jésus-Christ et Mammon. Et Jésus finit le verset 24 en disant, vous ne pouvez servir Dieu et Mammon. Vous ne pouvez pas servir deux maîtres. Vous ne pouvez pas aimer deux maîtres. Vous ne pouvez pas vous attacher à deux maîtres. Vous ne pouvez pas vous attacher à Pharaon et à Jésus-Christ, à Pharaon et à Dieu. Parce que les principes de Mammon, de bénédiction, ne sont pas les mêmes principes que Jésus-Christ. De Jésus-Christ, pardon. Les principes de Mammon ne sont pas les mêmes principes de Jésus-Christ dans le domaine de bénédiction. Mammon vous bénit lorsque vous êtes en train de mentir, lorsque vous êtes en train de voler, lorsque vous êtes en train de tuer, lorsque vous êtes en train de calomnier, lorsque vous êtes en train de détruire, lorsque vous êtes en train d'adorer des faux dieux, lorsque vous êtes en train d'adorer tout ce qui n'est pas Jésus-Christ. Ce sont des principes de Mammon. Mais les principes de Christ sont très simples. Celui qui m'aime, c'est celui qui garde ma parole. Rappelez-vous de Deutéronome 28. Lisons-le quand même. Juste Deutéronome 28, verset 21. Deutéronome 28, verset 21. Il nous est dit ceci. Deutéronome, c'est dans l'Ancien Testament. Le tout dernier livre de Moïse, Deutéronome 28, juste 1, le verset 1. « Si tu obéis à la voix de l'Éternel, ton Dieu, en observant et en mettant en pratique tous ses commandements que je te prescris aujourd'hui, l'Éternel, ton Dieu, te donnera la supériorité sur toutes les nations de la terre. » Verset 2. Voici toutes les bénédictions qui se répandront sur toi et qui seront ton partage lorsque tu obéiras à la voix de l'Éternel, ton Dieu. Des bénédictions, vous voulez des bénédictions de Dieu, vous voulez la bénédiction de Jésus-Christ, gardez et obéissez à sa parole. Mammon représente aussi le Dieu de l'avarice, le Dieu des richesses. L'avarice comme un amour passionné, un amour sans frein pour les richesses. En fait, ce que Pharaon propose aux enfants de Dieu est que Jésus-Christ ne contrôle pas vos biens, ne contrôle pas vos richesses, ne contrôle pas vos finances. Ce qui revient à dire que dans votre vie, vos richesses sont devenus l'égal de Jésus-Christ. Et ça, c'est un danger. Parce que si Jésus-Christ ne règne pas dans toute votre vie, Jésus-Christ n'est pas Seigneur. Si Jésus-Christ ne contrôle pas toute votre vie, Jésus-Christ n'est pas Maître. Si Jésus-Christ ne sauve qu'une partie de votre vie, en fait, Jésus-Christ ne vous a pas sauvé. Parce que le salut de Jésus-Christ est complet. Le salut de Jésus-Christ est total. Le salut de Jésus-Christ couvre tous les domaines de la vie. Comment peut-il seulement vous sauver du péché, mais pas vous sauver de la pauvreté? Comment peut-il vous sauver seulement du péché, mais pas vous sauver de la maladie? Le salut est comme un grand paquet dans lequel se trouvent des petits cadeaux qui couvrent ou qui peuvent restaurer tous les domaines de la vie d'un être humain. Et lorsque vous enlevez le domaine des finances sous la seigneurie de Jésus-Christ, en fait vous dites à Jésus-Christ qu'il n'est pas le seul seigneur dans votre vie. Voilà pourquoi il dit, vous ne pouvez pas servir deux maîtres. Vous ne pouvez pas servir deux ou trois maîtres. Ceux qui acceptent plusieurs dieux dans leur vie ne sont pas sur le droit chemin, ne sont pas sur le vrai chemin qui s'appelle Jésus-Christ. Il n'y a qu'un seul Seigneur, il n'y a qu'un seul Sauveur, il n'y a qu'un seul chemin, Jésus-Christ. Et Satan propose des compromis et il veut que le domaine des finances, du matériel, ne soit pas sous le contrôle de Jésus-Christ, mais sous son contrôle à lui. Et ça, c'est vraiment dangereux. Luc 18, Luc

0: 12, pardon. Luc 12, verset 15. C'est l'histoire de deux frères qui viennent voir Jésus-Christ pour que Jésus-Christ donne son avis, donne son jugement sur une situation financière par laquelle ils sont en train, par laquelle ils sont en train de passer. Et Jésus dit ceci. Gardez-vous avec soin de toute avarice, car la vie d'un homme ne dépend pas de ses biens, fût-il dans l'abondance. Attention, Jésus dit, votre vie ne dépend pas de ce que vous possédez. Pourquoi? Parce que la vie, c'est Jésus-Christ. Nous ne devons pas avoir de l'amour pour l'argent. Nous ne devons pas avoir de l'amour pour les biens matériels. Nous ne devons pas avoir de l'amour pour Mammon. Mammon est une divinité qui se trouve dans le monde. Est une divinité, j'allais dire, qui se trouve en Égypte. Et nous ne devons pas lui laisser le contrôle de nos finances. Parce que si nous lui laissons le contrôle de nos finances, ça veut dire que nous avons de l'amour pour de l'argent, de l'amour pour les richesses, de l'amour pour les biens matériels, alors que nous devons avoir de l'amour que pour Jésus-Christ. C'est très important. Garder ses richesses dans le monde, ça veut dire avoir de l'amour pour des richesses. Et ça, c'est dangereux. Et ça, c'est une occasion de chute. Dans Marc 12, verset 29, il nous est dit ceci. Jésus répondit, voici le premier. Écoute, Israël, le Seigneur notre Dieu est l'unique Seigneur. Tu aimeras le Seigneur ton Dieu de tout ton cœur, de toute ton âme, de toute ta pensée, de toutes tes forces. Verset 30. Nous devons aimer Dieu de toutes nos forces. J'allais même dire, nous devons aimer le Seigneur notre Dieu de toutes nos richesses. Honore l'Éternel avec tous tes biens. C'est aimer Dieu. Et nous ne pouvons pas soustraire nos richesses à la seigneurie de Jésus-Christ. Ça serait mentir, ça serait voler, ça serait tricher, ça serait être idolâtre. Attention, l'amour des richesses conduit vers l'Égypte, conduit vers le monde, conduit vers le péché. Bien sûr, nous avons besoin d'argent pour répandre l'Évangile. Bien sûr que nous avons besoin d'argent pour nous habiller. Bien sûr que nous avons besoin d'argent pour payer nos factures, pour envoyer nos enfants à l'école, à l'université. Bien sûr que nous avons besoin d'argent pour aller en vacances. Bien sûr, nous avons besoin de l'argent pour même écouter l'Évangile. Mais nous ne devons pas mettre l'argent à côté de Jésus-Christ ou au-dessus de Jésus-Christ dans notre vie. Nous ne devons pas avoir un amour passionné, sans frein, pour les richesses de ce monde. Nous ne pouvons pas faire n'importe quoi pour avoir de l'argent. Nous prostituer, mentir, tuer, voler, devenir idolâtre. Non! Ça, c'est les principes de Mammon. Et Mammon est une divinité qui règne dans le monde. Lui, il est juste à côté de Pharaon. Il est juste à côté du Dieu de ce monde. C'est un rebelle, Mammon. Cet esprit d'avarice est un esprit rebelle qui s'oppose au royaume de Christ, qui propose des principes qui n'ont rien à voir avec le royaume de Christ. Attention. Attention. Les richesses ne peuvent pas satisfaire notre vie. Le seul qui puisse satisfaire notre vie, notre existence, c'est Jésus-Christ. Même si nous ne gagnons que 10 euros, même si nous ne gagnons que 10 dollars, venons avec ces richesses au pied de Jésus-Christ. Car c'est lui seul qui fait les miracles. C'est lui seul qui soit capable de multiplier et de faire du bien à chacun d'entre nous. Nous devons servir Jésus-Christ avec tous nos biens, pas avec une partie de nos biens. Avec toutes nos richesses, nous devons servir Jésus-Christ. Nous ne devons pas laisser nos richesses dans le monde, sous le contrôle et la gestion de Pharaon. Pharaon est un menteur. Pharaon est un voleur, un destructeur, un ennemi de l'Éternel. Il sait parfaitement. Il est rusé, Satan. Il sait que si vous acceptez de marcher avec lui, dans un domaine précis, il va se servir de ce domaine précis pour vous faire revenir dans le monde. Le chrétien peut perdre le salut lorsqu'il accepte des compromis avec Satan. Ce n'est pas tout de suite, mais c'est au fur et à mesure. Parce qu'il n'aura pas obéi totalement et pleinement à la voix de Christ. Rappelez-vous, nous l'avons lu. Celui qui m'aime, c'est celui qui garde ma parole. Ce n'est pas celui qui aime Dieu, ce n'est pas celui qui garde une partie de la parole de Dieu. Moïse devait sortir Israël de l'Égypte et l'emmener vers Canaan. Mais pas sortir Israël de l'Égypte et le faire demeurer juste à côté de l'Égypte, ou laisser les enfants des Hébreux en Égypte, ou laisser les richesses des Hébreux en Égypte. Non. Tout devait absolument sortir et servir à aller vers la terre promise. Et c'est le même appel pour les enfants de Dieu aujourd'hui, pour les chrétiens. Lorsque nous sortons de l'Égypte, nous sortons avec tout ce qui nous appartient pour être au service de Jésus-Christ. Mon frère, ma sœur, qu'est-ce qu'il en est de vous aujourd'hui? Est-ce que Jésus-Christ est Seigneur dans tous les domaines de votre vie? Est-ce que vous êtes fidèle à Jésus-Christ dans le domaine financier, dans le domaine matériel, dans le domaine des richesses? Si c'est oui, gloire à Dieu. Si c'est non, aujourd'hui est le jour où Jésus vous donne l'opportunité de l'accepter comme le Seigneur dans tous les domaines de votre vie. Si c'est cela votre prière, si c'est cela votre désir, vous voulez recevoir Jésus-Christ et qu'il soit le Seigneur dans tous les domaines de votre vie, c'est très simple. Baissez simplement la tête dans la prière et répétez ces simples mots. Père éternel, je viens devant toi, au nom de ton Fils Jésus-Christ. J'accepte Jésus-Christ comme mon Sauveur et mon Seigneur personnel dans tous les domaines. Dans ma vie spirituelle, dans ma vie matérielle, Jésus-Christ est maintenant mon Sauveur et mon Seigneur personnel. Il n'y a que lui que j'accepte dans ma vie aujourd'hui. Je demande pardon pour ne pas avoir gardé la parole de Dieu. Je demande pardon pour avoir suivi deux chemins à la fois. Maintenant, je m'engage qu'à une seule voie, sur un seul chemin, le chemin Jésus-Christ. Merci pour ton pardon, ta grâce et ton amour. Au nom de ton Fils Jésus-Christ, j'ai ainsi prié. Amen. Si vous avez fait cette prière, croyez que par la foi, que Jésus-Christ est maintenant Sauveur et Seigneur total de votre vie. Si vous avez besoin de prière, si vous avez besoin de conseils, si vous avez besoin d'être dirigé vers une église vivante, si vous avez besoin de réécouter ce message, si vous avez besoin de connaître les heures de diffusion sur votre chaîne préférée de cette émission, l'émission Venez à Jésus, vous pouvez joindre notre ministère, le ministère Jésus pour tous, au plus 243 819 910 910. Je répète, au plus 243 819 910 910. Le nom de cette émission est Venez à Jésus, je suis Raphaël Mambou. Nous nous retrouvons la fois prochaine sur le même thème, les compromis de Pharaon. Que Jésus continue de vous bénir, que Jésus continue de vous garder. Amen. Bonjour à tous, je suis Raphaël Mambou. Que Jésus vous bénisse, qui que vous soyez ou que vous soyez. Le nom de cette émission est « Venez à Jésus ». C'est une grâce, c'est un privilège, c'est un honneur, c'est une grâce, comme je le disais, de pouvoir vous retrouver, partager quelques versets bibliques, comprendre, entendre ce que Dieu a à nous dire. Ce n'est pas parce que nous sommes meilleurs, plus excellents, plus spirituels, plus intelligents ou quoi que ce soit. C'est simplement que Dieu nous a fait grâce au travers de Jésus-Christ. Et à vous et à moi, Dieu nous a fait grâce. Et ma prière est que nous puissions au maximum profiter de cette grâce, qu'elle ne soit pas vaine envers chacun d'entre nous, mais qu'au contraire, nous travaillons avec, sous, pendant la grâce, et que nous maximisions ce temps que Dieu nous donne. Depuis quelques semaines, nous sommes en train d'étudier sur les tempêtes. Avant de continuer, je voudrais remercier Dieu, le bénir pour ce moment. Prions. Père éternel, au nom de ton Fils Jésus-Christ, je te dis merci. Merci pour mon frère, merci pour ma sœur, merci pour ces moments que tu disposes. Car c'est par grâce, comme je le disais. Ce n'est pas que nous le méritons, c'est simplement que tu nous fais grâce. Seigneur, nous voulons te donner ces minutes, ces 30 minutes. Que tu puisses parler, que tu puisses nous parler, que tu puisses nous enseigner, que moi, Raphaël, que je disparaisse et qu'on entende seulement ton Saint-Esprit. Dispose nos cœurs à ta parole, dispose nos cœurs à ton message. Façonne-nous, modèle-nous, redresse-nous, sauve celui qui a besoin d'être sauvé, guéris celui qui a besoin d'être guéri, délivre celui qui a besoin d'une délivrance. Au nom de ton Fils Jésus-Christ. Amen. Les tempêtes. Nous avons dit dans les émissions précédentes que nous avons deux types de tempêtes. Il y a des tempêtes qui arrivent dans nos vies parce que nous marchons avec Jésus-Christ. Nous l'avons vu dans Marc 4, 35 à 41. Parce qu'ils suivaient Jésus-Christ, ils ont rencontré des difficultés, des obstacles, des oppositions, des épreuves, des persécutions physiques, mentales, spirituelles. C'est ça que peut représenter une tempête. Et dans l'autre groupe de tempêtes, c'est celui que nous sommes en train de voir dans le cas de Jonas, ces tempêtes sont attirées à cause de la désobéissance, à cause du péché. Et nous avons dit, comme je viens de le résumer, toute tempête n'a pas pour origine le péché. Toute tempête n'a pas pour origine l'obéissance à la parole de Dieu. Donc il faut rester équilibré, il faut rester juste, il faut rester honnête envers soi-même. J'ai des problèmes parce que je marche avec Jésus-Christ. J'ai des problèmes parce que je n'obéis pas à Jésus-Christ. J'ai des problèmes parce que j'ai péché. J'ai transgressé la parole de Dieu. J'ai des problèmes parce que je m'engage davantage dans la voie chrétienne. Que celui qui s'engage dans la voie chrétienne et qui a des problèmes persévère. Mais celui qui a des problèmes parce qu'il a tourné le dos à Jésus-Christ, Jésus-Christ lui dit, viens à moi, reviens à moi. C'est une question d'honnêteté. Il faut être humble, il faut être honnête envers soi-même. Et nous avons vu que une des raisons pour lesquelles Jonas a des tempêtes dans sa vie, c'est parce qu'il a un manque d'amour envers Dieu, un manque d'amour envers son prochain. Son acte d'obéissance n'est que l'expression, n'est que le fruit d'un manque d'amour envers Dieu, un manque d'amour envers son prochain. Et pour nous qui sommes du Nouveau Testament, Jonas représente pour nous un type de chrétien qui a un manque d'amour envers Dieu, envers Jésus-Christ et envers son prochain. Ma prière est que nous comprenions ces choses, que nous ne marchions plus dans cette voie, et vous et moi. Parce que tant que nous sommes dans ce corps de chair, nous aurons des luttes, des combats, des difficultés. Face à nous-mêmes d'abord, face aux autres. Mais ne soyons pas découragés car Dieu est notre force. Dieu en Jésus-Christ est notre force. Jésus-Christ nous aime. Il est mort à la croix pour chacun d'entre nous. Ne rejetons personne. Ne condamnons personne à l'avance. Mais soyons pleins d'amour comme Jésus-Christ a été plein d'amour envers nous. Souvenons-nous toujours que Jésus-Christ n'est pas venu sauver des justes. Parce que des justes, d'abord, il n'y en a pas. Des justes, ils n'ont pas besoin d'être sauvés, parce qu'ils sont déjà sauvés. Mais Jésus-Christ est venu sauver des pécheurs pour les rendre justes en Jésus-Christ. Le chrétien est juste en Jésus-Christ. Pas en dehors de Jésus-Christ. Il n'y a aucune religion qui peut vous rendre juste. Peu importe le jeûne, le sacrifice, les prières que vous faites. Si vous n'êtes pas en Jésus-Christ, il vous est impossible d'être juste. Et lorsque vous êtes en Jésus-Christ, vous ne pouvez pas être plus juste. Vous êtes saint de position. Vous marchez dans la sanctification et Christ viendra achever votre sanctification. Saint de position lorsqu'on donne sa vie à Jésus-Christ. D'accord? Alors, je voudrais que nous lisions dans Jonas 1, à partir du verset 4. L'Éternel fit souffler sur la mer un vent impétueux, et il s'éleva sur la mer une grande tempête. Le navire menaçait de faire naufrage. Les mariniers eurent peur, ils implorèrent chacun leur Dieu, et ils jetèrent dans la mer les objets qui étaient sur le navire, afin de le rendre plus léger. Jonas descendit au fond du navire, se coucha et s'endormit profondément. Dans une tempête, dans des moments difficiles, certains chrétiens dorment. Le pilote s'approcha de lui et lui dit, « Pourquoi dors-tu? Lève-toi, invoque ton Dieu. Peut-être voudra-t-il penser à nous et nous ne périrons pas. » Ils se dirent les uns aux autres, « Venons et tirons au sort pour savoir qui nous attire ce malheur. » Ils tirèrent au sort et le sort tomba sur Jonas. Alors ils lui dirent, « Dis-nous, qui nous attire ce malheur? Quelles sont tes affaires? D'où viens-tu? Quel est ton pays? Et de quel peuple es-tu ?» Cinq questions. Il leur répondit, « Je suis hébreu, je crains l'Éternel, le Dieu des cieux qui a fait la mer et la terre. » Je suis hébreu, je crains l'Éternel, le Dieu des cieux qui a fait la mer et la terre. Le pilote s'approcha de lui et lui dit, « Pourquoi dors-tu? Invoque ton Dieu, peut-être voudra-t-il penser à nous et nous ne périrons pas. » Verset 8, la partie qui nous intéresse. Alors ils lui dirent, « Dis-nous qui nous attire ce malheur? Quelles sont tes affaires et d'où viens-tu? Quel est ton pays? Et de quel peuple es-tu? Dis-nous, Jonas, qui est à l'origine de ce problème que nous sommes en train de rencontrer? » Jonas, tu fuis Dieu. Jonas, tu es désobéissant. Jonas, tu as un manque d'amour envers Dieu, envers ton prochain. Tu es monté dans notre bateau. Mais maintenant nous avons des problèmes, des tempêtes. Dis-nous qui nous attire ces tempêtes. C'est Jonas qui attire ces tempêtes. Le chrétien qui est désobéissant attirera souvent sur lui des tempêtes. En fait, Dieu n'a pas envoyé la tempête pour détruire les mariniers. N'a pas envoyé la tempête pour détruire le bateau. N'a pas envoyé la tempête pour que ces hommes qui faisaient leurs affaires fassent des pertes. Non. En fait, le problème de Dieu, il cherchait Jonas. Ce qui veut dire que lorsqu'on est obéissant à la parole de Dieu, on attire sur soi des bénédictions. Lorsqu'on est désobéissant à la parole de Dieu, on attire sur soi la colère de Dieu. Mon frère, ma sœur, vous allez peut-être dire que je suis dur, mais c'est ce que la Bible dit. À cause de Jonas, des hommes ont failli perdre leur vie, des hommes ont perdu leurs affaires, des hommes ont failli perdre leur bateau. À cause de Jonas, qui est un type de chrétien désobéissant, la désobéissance apporte toujours, toujours, toujours, toujours une malédiction. 1 Samuel 15, 22 à 23. 1 Samuel 15, 22 à 23. 1 Samuel 15, 22 à 23. Samuel dit, l'Éternel trouve-t-il du plaisir dans les holocaustes et les sacrifices, comme dans l'obéissance à la voix de l'Éternel? Voici, l'obéissance vaut mieux que les sacrifices, et l'observation de la parole vaut mieux que la graisse des béliers. Car la désobéissance est aussi coupable que la divination, et la résistance ne l'est pas moins que l'idolâtrie et les téraphins. Puisque tu as rejeté la parole de l'Éternel, il te rejette aussi comme roi. Samuel vous dit, Samuel me dit à moi, que la désobéissance à la parole de Dieu, c'est comme quelqu'un qui pratique la magie. Dieu vous dit de ne pas mentir, vous mentez, vous êtes aussi coupable que celui qui pratique la sorcellerie, le vaudou, que celui qui est dans des sciences occultes, dans des loges secrètes, qui pratique toute chose ou qui trafique toute chose avec des forces sataniques. C'est ce que nous dit Dieu. Celui qui est obéissant, c'est comme s'il offrait des sacrifices. Celui qui observe la parole de Dieu, qui la met en pratique, c'est le même qui est en train d'offrir des graisses, des adorations à Dieu. Mon frère, ma sœur, ce matin, Dieu vous dit, Dieu me dit à moi, vaut mieux l'obéissance que sacrifier des choses. C'est-à-dire, vaut mieux écouter strictement la parole de Dieu que d'aller par exemple faire un mois de jeûne alors que vous n'obéissez pas à ce que Dieu dit. Vous pouvez voler de l'argent et venir payer votre dîme. Dieu dit, c'est rien du tout. Vous faites rien. Vous n'avez rien fait. Au contraire, vous vous attirez encore des malédictions. L'obéissance apporte la bénédiction. La désobéissance apporte la malédiction. Deutéronome 28. Nous n'allons pas tout lire, mais juste les débuts de... juste quelques versets. Deutéronome 28, verset 1. Si tu obéis à la voix de l'Éternel, ton Dieu, en observant et en mettant en pratique tous ces commandements que je te prescris aujourd'hui, l'Éternel, ton Dieu, te donnera la supériorité sur toutes les nations de la terre. Si tu obéis, voici toutes les bénédictions qui se répandront sur toi et qui seront ton partage lorsque tu obéiras à la voix de l'Éternel, ton Dieu. Donc, l'obéissance, c'est la bénédiction. Deutéronome 28, verset 15. Mais si tu n'obéis point à la voix de l'Éternel, ton Dieu, si tu n'observes pas et ne mets pas en pratique tous ces commandements et toutes ces lois que je te prescris aujourd'hui, voici toutes les malédictions qui viendront sur toi et qui seront ton partage. Obéissance, bénédiction. Désobéissance, malédiction. Jonas, qui nous attire ce malheur sur nous? C'est ta désobéissance. Jonas est désobéissant et il ne peut pas avoir bénédiction sur sa vie. Jonas est rebelle. Mais seulement le problème est que sa rébellion, sa désobéissance, la colère de Dieu ne frappe pas seulement sur Jonas. Parce que la tempête est venu même sur des innocents. Dans Romains 5, verset 19. Verset 19. Car, comme par la désobéissance d'un seul homme, beaucoup ont été rendus pécheurs. On parle d'Adam. À cause du péché d'Adam, nous tous, nous sommes devenus des pécheurs. Je n'ai pas péché quand Adam avait péché. Mais j'ai été rendu pécheur parce que je suis descendant d'Abraham. Ce qui veut dire que les malheurs qui devaient frapper sur Adam sont tombés aussi sur moi. Essayez d'imaginer un président qui est dans l'occultisme, dans la magie, dans l'idolâtrie, étant supérieur. La malédiction qui est sur lui découleront aussi sur les autres, à moins que cela soit protégé par Jésus-Christ. Mais ce n'était pas le cas des mariniers. Ils ne connaissaient pas Dieu. Parce que s'ils connaissaient Dieu, le problème se serait limité seulement à Jonas. Donc, en tant qu'enfants de Dieu, nous devons comprendre que nous avons une grande responsabilité dans ce monde. Jésus-Christ dira que nous sommes la lumière du monde et le sel de la terre. C'est à cause de l'Église de Jésus-Christ, encore sur la terre, que Dieu ne détruit pas ce monde. Quand l'Église sera enlevée, des malheurs, des fléaux vont frapper le monde. Donc, nous attirons sur ce monde la bénédiction de Dieu. Ou, à cause de l'Église, ou grâce plutôt, grâce à l'Église de Jésus-Christ, nous attirons sur ce monde la patience de Dieu. Dieu est encore patient, parce que nous sommes dans le monde. Dès que nous aurons quitté le monde, dès que l'Église de Jésus-Christ aura quitté ce monde, c'est fini, il n'y aura plus de grâce. Voilà pourquoi si vous n'avez jamais donné votre vie à Jésus-Christ et que vous écoutez ce message maintenant, en fait Dieu est en train de vous dire, vous pouvez être sauvé maintenant. Parce que le navire va couler si vous ne vous repentez pas. Quand l'Église sera partie, Dieu va frapper. Parce qu'il doit juger le monde. Sa colère est montée, pardon, sa méchanceté est montée jusqu'à Dieu. Et Dieu est au courant qu'il faut juger cette nation, ce monde. Jonas attire. Jonas, au lieu d'être une source de bénédiction pour ses mariniers, est devenu une source de malédiction. La question est claire. Qui nous attire ce malheur? En tant qu'enfants de Dieu, nous devons comprendre. Et je le répète encore, nous avons une grande responsabilité. Dieu peut très bien fermer une entreprise à cause d'un de ses enfants qui est désobéissant. Et pas forcément celui qui est à la tête. Je connais l'histoire d'une dame, d'une grande chanteuse ici en RDC, en République démocratique du Congo, de sa propre bouche. Elle témoignait que, parce qu'elle ne voulait pas aller dans le ministère de la louange et de l'adoration, elle voulait faire des études, Dieu a fermé l'université dans laquelle elle étudiait pour qu'elle se retrouve sans activité. Pendant une période de temps, elle a trouvé du travail. Dieu a fermé cette entreprise. Et des hommes de Dieu lui ont dit que tout ça arrive parce que tu ne veux pas t'engager dans le ministère. Dès qu'elle s'est engagée dans le ministère, l'entreprise a réouverte, l'université qui était fermée a réouverte. Attention, ne soyons pas des rebelles. Obéissons à la voix de Dieu. Dieu n'est pas contre les études. Dieu n'est pas contre que nous travaillons dans des entreprises. Dieu n'est pas contre. Ce n'est pas ce que je suis en train de dire. Mais elle ne voulait pas travailler. Elle ne voulait pas entrer dans le ministère parce qu'elle voulait étudier, parce qu'elle voulait travailler. Attention. J'ai lu l'histoire d'une dame. C'était le révérend Kenneth Hagin qui le racontait. Il priait pour une dame depuis un certain nombre d'années et cette dame n'était jamais guérie. Alors un jour, il a posé la question à Dieu. Pourquoi, malgré toute la foi que j'exerce, cette dame n'est jamais guérie? Et Dieu lui dira, c'est parce qu'elle est désobéissante. Le monsieur s'est étonné et posera la question à Dieu. Elle est désobéissante, je la connais depuis un certain nombre d'années, sa vie chrétienne me semble être excellente. Mais Dieu lui dira qu'elle avait été appelée au ministère depuis l'âge de 8 ans, comme missionnaire. Et à l'époque où le monsieur écrivait ce livre, elle avait 80 ans. 72 ans de vie de rébellion. et elle était chroniquement malade. Toujours la même maladie qui revenait. Ça revenait pendant une période de temps. Et puis ça partait, ça revenait, ça partait, ça revenait, ça partait. Mon frère, ma sœur, soyons obéissants à ce que Dieu nous demande de faire. À cause d'un homme, le péché est entré dans le monde. Et ce n'est pas fini. Verset, toujours on est dans Romains 5, verset 19. De même, par l'obéissance d'un seul, beaucoup sont rendus justes. Là, on parle de Jésus-Christ. Un homme peut attirer le malheur, un homme peut attirer les bénédictions. En tant que chrétiens, nous ne sommes pas appelés à apporter des malédictions dans la vie des autres. Nous sommes appelés à apporter des bénédictions dans la vie des autres. Mais combien d'hommes et de femmes n'arrivent pas à venir à Jésus-Christ à cause du mauvais témoignage d'enfants de Dieu, de prétendus enfants de Dieu. J'ai vu des pasteurs tricher dans des écoles bibliques. C'est honteux. Bien sûr, ce sont des hommes. Nous devons prier pour eux, pour qu'ils comprennent les choses. Mais il faut comprendre qu'un mauvais témoignage empêchera beaucoup d'hommes et de femmes à venir à Jésus-Christ. De même, l'obéissance d'un homme à la parole de Dieu, à la parole de Jésus-Christ, peut emmener beaucoup d'hommes et de femmes à l'obéissance ou à la foi en Jésus-Christ. Et je pense à un pasteur que j'aime bien, que je connais, dont je tais le nom. Un seul homme, aujourd'hui, a pu emmener plus de 20 000 personnes à Christ. Rien que dans son église. Et son église a des extensions. Et ces extensions ont aussi des extensions. L'évangile est répandu dans toute la République démocratique, dans une grande partie de la République démocratique du Congo, parce que cet homme a obéi à la parole de Dieu. Vous et moi, mon frère, nous pouvons attirer la bénédiction comme nous pouvons attirer la malédiction dans la vie de beaucoup d'hommes et de femmes. Ne soyons pas désobéissants. Soyons obéissants. Car l'obéissance apporte la bénédiction. Proverbe 10, verset 6. Proverbe 10, verset 6. Il y a des bénédictions sur la tête du juste, mais la violence couvre la bouche des méchants. Il y a des bénédictions sur la tête du juste. Le juste, c'est celui qui a donné sa vie à Jésus-Christ, pour nous du Nouveau Testament. Donc, si vous avez Jésus-Christ dans votre vie, il y a des bénédictions sur vous. Et si vous êtes une tête dans votre nation, vous êtes responsable d'une entreprise, vous êtes responsable d'un département, vous êtes responsable d'un ministère, vous êtes responsable d'une ville, vous êtes responsable d'une région, responsable d'une entreprise. Si vous êtes chrétien, si vous avez donné votre vie à Jésus-Christ, ces bénédictions qui sont sur vous vont découler sur les autres. Un homme honnête, un homme juste, un homme qui craint Dieu, paiera convenablement ses employés. C'est une bénédiction que ces hommes, même si ces hommes ne marchent pas avec Dieu, ce sont des bénédictions que ces hommes vont goûter. Mais quand c'est un homme qui est injuste, ce sont des malédictions que les autres aussi goûtent. Sa méchanceté, sa cruauté, les autres aussi vont le subir. Il ne veut pas payer les autres sont, maintenant aussi sont tentés de voler. Celui qui a la tête est un exemple. Celui qui est au sommet est un exemple. Voilà pourquoi le diable frappe, se concentre plus sur ceux qui sont au sommet que ceux qui sont en bas. Il détruit aussi ceux qui sont en bas. Mais ceux qui sont au sommet, à la tête des nations, Satan se concentre beaucoup plus sur eux. Voilà pourquoi nous devons prier pour nos présidents, voilà pourquoi nous devons prier pour nos gouverneurs, voilà pourquoi nous devons prier pour nos députés, pour nos sénateurs, pour nos chefs d'entreprise, pour nos responsables de département, d'église, je ne sais pas, ceux qui sont à la tête de quelque chose. Parce que si le diable les touche, le diable va toucher beaucoup d'hommes et de femmes au travers d'eux. Prions pour nos responsables. Jonas n'avait pas compris ça. Il n'avait pas compris qu'en tant que serviteur de Dieu, il apporte la bénédiction dans la vie des autres. Mais ayant désobéi, il a apporté la malédiction, le malheur, dans le navire qu'il a porté à Tarsis. Mon frère, ma sœur, réveillons-nous, ne soyons pas endormis. Qui a réveillé Jonas? C'est un païen, c'est un inconverti, quelqu'un qui ne sert pas le Dieu d'Israël. Qui le réveille et dit, mais hé, tu dors, monsieur. Nous sommes en train de mourir, nous sommes en train de périr, et toi, tu dors. Tu dors pourquoi? Réveille ton Dieu. Mais comment il va réveiller son Dieu? Il a fui son Dieu. Tu attires sur nous un malheur. Il avait compris, Jonas. Heureusement qu'il était honnête, qu'il a gardé quand même une lumière d'honnêteté. Il a tiré le malheur. Mon frère, ma sœur, votre désobéissance, si vous êtes désobéissant, sachez que votre désobéissance apporte le malheur dans la vie des autres. Mais Dieu ne veut pas que vous continuiez à apporter le malheur. Il veut que vous apportiez le sel. Il veut que vous apportiez la lumière. Il veut que vous apportiez sa vie dans la vie des autres. C'est pour ça que ce matin, il vous dit, venez à Jésus. Si c'est cela votre prière, si c'est cela votre désir, c'est très simple. Baissez la tête dans la prière et répétez ces simples paroles après moi. Dites, Père éternel, au nom de ton Fils Jésus-Christ, je viens devant toi. Je te demande pardon pour tous ces malheurs que j'ai apportés dans la vie des autres. Je te demande pardon pour toutes ces malédictions que j'ai apportées dans la vie des autres. J'invoque le sang de Jésus-Christ dans ma vie. Purifie-moi, lave-moi de toute souillure. Je crois et je confesse que maintenant, je suis blanc, plus blanc que la neige, et je suis juste devant toi à cause du sang de Jésus-Christ. J'ai ainsi prié. Au nom de ton Fils Jésus-Christ. Amen. Si vous avez fait cette prière, si vous avez fait cette prière, croyez que par la foi, que maintenant toutes choses sont devenues nouvelles. Toutes choses prennent un nouveau départ dans votre vie. Et les anciennes choses sont oubliées, effacées dans le sang de Jésus-Christ. 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Le nom de cette émission est Venez à Jésus. Je suis Raphaël Mambou. Nous nous retrouvons la fois prochaine sur le même thème, les tempêtes. Que Jésus continue de vous bénir, que Jésus continue de vous garder. À la fois prochaine. Amen.
1: Bonjour à tous, je suis Raphaël Mambou. Que Jésus vous bénisse, qui que vous soyez, où que vous soyez. Le nom de cette émission est Venez à Jésus. C'est une grâce, c'est un honneur, c'est un privilège de pouvoir vous retrouver encore aujourd'hui autour de la parole de Dieu pour partager quelques versets bibliques sur le bon berger. Avant d'aller plus loin, je voudrais vous inviter à prier pour que nous puissions remettre les restes des 30 minutes entre les mains du Seigneur. Prions. Père éternel, merci pour ton amour, merci pour ta grâce, merci pour ta bonté, merci pour ta miséricorde, merci pour ton salut qui se trouve en Jésus-Christ. Merci pour cette opportunité que tu nous donnes aujourd'hui d'entendre ta parole encore une fois sur le bon berger. Notre prière est, Seigneur, est que tu nous fasses du bien, que tu nous guides, que tu nous diriges, que tu nous instruises dans ce domaine, Père, afin que nous soyons, comme tu le veux, des brebis en bonne santé. Merci, Père. Au nom de ton Fils Jésus-Christ, nous avons ainsi prié. Amen. Le bon berger. Comme je le disais, c'est notre 11e émission. Je vous invite très rapidement à lire le psaume 23. Le psaume 23. Commençons au verset 1. Cantique de David. L'Éternel est mon berger. Je ne manquerai de rien. Il me fait reposer dans de verts pâturages. Il me dirige près des eaux paisibles. Il restaure mon âme. Il me conduit dans les sentiers de la justice à cause de son nom. Quand je marche dans la vallée de l'ombre de la mort, je ne crains aucun mal, car tu es avec moi. ta houlette et ton bâton me rassurent. Tu dresses devant moi une table en face de mes adversaires, et tu oins d'huile ma tête et ma coupe déborde. Oui, le bonheur et la grâce m'accompagneront tous les jours de ma vie, et j'habiterai dans la maison de l'Éternel jusqu'à la fin de mes jours. Le verset que je voudrais partager avec vous aujourd'hui est le 5e verset. Tu dresses devant moi une table en face de mes adversaires, tu oins d'huile ma tête et ma coupe déborde. Nous avons dit qu'un berger est quelqu'un qui a une influence sur un troupeau. C'est le propriétaire, c'est quelqu'un qui dirige, qui conduit un troupeau. Jésus dira dans Jean 10, verset 11, Jean 10, verset 11, Jésus dira, « Je suis le bon berger, et le bon berger donne sa vie pour ses brebis. » Jésus-Christ est le bon berger. Lorsque Jésus parle à ses auditeurs en ce moment-là, ses auditeurs comprennent très bien que Jésus-Christ fait référence au psaume 23, comme pour leur dire que l'Éternel dont David a chanté, c'est moi qui suis venu en chair et en os. Je suis venu parmi les hommes. C'est pour ça que nous appelons Jésus Emmanuel, Dieu parmi nous. Et à cause de ce genre de déclaration, les auditeurs de son époque ont plusieurs fois tenté de tuer Jésus-Christ. Jésus-Christ affirme qu'il est Dieu et il dit « Je suis le bon berger ». En d'autres termes, il existe d'autres bergers mais qui ne sont pas des bons bergers. Un père de famille était un berger. Un président de la République était un berger. Un roi est un berger, un ministre est un berger, un pasteur est un berger, un responsable à un niveau quel qu'il soit est un berger. Mais Jésus dit, je suis le bon berger. En d'autres termes, en dehors de moi, vous ne trouverez pas de berger plus excellent. D'autres versions de la Bible appellent ce verset que nous avons lu dans Jean 10, verset 11, le divin berger. Je suis le divin berger. Dit Jésus-Christ. Un berger est quelqu'un qui a une influence sur un troupeau. Mon frère, ma sœur, qui que vous soyez, vous avez un berger. Et ma prière et mon désir est que Jésus-Christ soit le berger de votre vie. La musique peut être votre berger. Les célébrités de la mode peuvent être votre berger. Les études, le travail, la nation. Toutes ces choses ne sont pas forcément mauvaises. Mais le bon berger donne sa vie pour ses brebis. Est-ce que vous, vos bergers, donnent leur vie, sont capables de donner leur vie pour vous? Ou bien ils exigent que vous donniez vos vies pour eux? Un très célèbre homme d'État a dit, ne vous demandez pas ce que le pays peut faire pour vous. Mais demandez-vous ce que vous pouvez faire pour le pays. C'est une très bonne chose, hein. C'est pas une mauvaise pensée. Mais Jésus-Christ dit, le bon berger donne sa vie. Donc c'est comme pour dire comme première étape dans la relation entre le berger et sa brebis, c'est que c'est le berger d'abord qui donne sa vie. Jésus-Christ a donné sa vie en mourant pour nous à la croix. David dira aussi que le bon berger, c'est celui qui prend soin de moi dans tous les domaines de ma vie. Jésus-Christ a dit, venez à moi, vous tous qui êtes fatigués et chargés, je vous donnerai du repos. Je vous donnerai du travail. Je vous donnerai le mariage. Je vous donnerai le pardon de vos péchés. Je vous donnerai la guérison de votre corps, de votre âme, de votre esprit. Je ferai de vous des hommes et des femmes comblés dans tous les domaines de la vie. La Bible dit aussi, « Bien-aimé, je souhaite que tu prospères dans tous les domaines de la vie, que tu sois en bonne santé comme prospère l'état de ton âme. » Vous voyez? Dieu veut que nous soyons en bonne santé. Dieu veut que nous soyons prospères. Dieu veut que nous soyons victorieux. Nous sommes plus que vainqueurs par celui qui nous a aimés, dit la Bible. Donc, Dieu veut notre succès. Et en tant que berger, Jésus-Christ veut notre succès. Jésus-Christ veut notre réussite. Jésus-Christ veut que nous soyons en bonne santé. Que nous n'ayons pas peur de quoi que ce soit. Nous avons dit aussi que Jésus-Christ, en tant que berger, restaure notre âme. L'âme, c'est le siège de l'intelligence, des émotions, le siège des pensées. Restauration, ça veut dire reconstruire, rebâtir, remettre à neuf quelque chose qui a été détruit. Seul Jésus-Christ peut le dire. Vous voyez? Seul Jésus-Christ peut le faire, pardon. Vous voyez, il est dit, il restaure mon âme, verset 3. Il n'est pas dit la religion. Il n'est pas dit l'église. Il n'est pas dit l'école. Non. Il est dit, l'Éternel restaure mon âme. Seul Jésus-Christ peut restaurer votre âme. Lorsque nous passons par des moments difficiles, lorsque nous sommes frappés par tout vent de difficultés, lorsque nous traversons le désert, le bon berger est avec nous. Quand je marche la vallée de l'ombre de la mort, il nous arrivera dans notre marche chrétienne de traverser des difficultés. Que l'on ne vous trompe pas, ce n'est pas dit parce qu'on est chrétien que tout va réussir. Non, tout ne sera pas toujours facile. Mais la Bible nous rassure que nous allons vaincre. Voilà pourquoi David dit, je traverse, je marche dans la vallée de l'ombre de la mort. Il dit pas, je pars y habiter, je pars demeurer, je pars traverser. Donc il arrivera un moment que votre couple traverse des tempêtes. C'est en ce moment-là qu'il faut avoir confiance en Jésus-Christ. Il arrivera que votre entreprise traverse des tempêtes. C'est en ce moment-là qu'il faudra avoir confiance en Jésus-Christ. Il arrivera que votre ministère traverse des difficultés. Ce que David a appelé dans le psaume 23, verset 4, la vallée de l'ombre de la mort. Il faudra en ce moment-là avoir confiance en Jésus-Christ. Pourquoi? Parce qu'il est le bon berger. C'est lui qui conduit les troupeaux. Il connaît la route mieux que nous-mêmes. Nous pouvons lui faire confiance face aux difficultés que nous rencontrons. On peut se demander, mais Seigneur, pourquoi est-ce que, depuis que je suis chrétien, je ne passe que par des choses difficiles, par des... Non! Ne doutez pas de l'amour de Dieu. Rapprochez-vous davantage de Dieu afin de réussir votre traversée. Je ne crains aucun mal. Peu importe qui se lève face à moi. Que 1000 tombent à ma droite, que 1000 tombent à mon côté, que 10 000 tombent à ma droite, je ne serai pas atteint. Pourquoi? Parce que l'Éternel, mon berger, qui est Jésus-Christ, me conduit dans ma vie de tous les jours. Tu dresses devant moi une table en face de mes adversaires. Gloire à Dieu. Combien d'hommes et de femmes prient aujourd'hui pour que Dieu éloigne d'eux des difficultés, éloigne d'eux les ennemis, éloigne d'eux les problèmes. Hébreux 1, verset 13. Lisons-le. Hébreux 1, verset 13. Premier chapitre, verset 13. Et auquel des anges a-t-il jamais dit, assieds-toi à ma droite, jusqu'à ce que je fasse de tes ennemis ton marchepied? Dieu fait de nos ennemis des marchepieds. C'est comme des escaliers. C'est grâce à nos ennemis que nous arrivons au stade où Dieu veut que nous arrivions. Rappelons-nous le cas de Joseph, dans la Bible, vendu par ses frères. Dans la maison de Potiphar. Enfin, vendu par ses frères, par des marchands, des marchands ambulants. Ceux-là vont le vendre à Potiphar. Potiphar va trouver en Joseph un homme bien, un homme béni, un homme qui apporte la présence de Dieu, un homme qui a du succès. Il va l'élever. Et la femme de Potiphar va commencer à porter ses désirs vers Joseph. Ne voulons pas trahir son Dieu. Ne voulant pas trahir son Dieu, la femme de Potiphar va injustement l'accuser et il va se retrouver en prison. Loin de sa famille, abandonné, rejeté, haï par des hommes sans raison. Mais qu'est-ce qu'il dira, Joseph? Dans Genèse 50, verset 20. Vous aviez médité de me faire du mal. Dieu l'a changé en bien pour accomplir ce qui est arrivé aujourd'hui, pour sauver la vie à un peuple nombreux. Vous vouliez me faire du mal, mais Dieu s'est servi de vous comme marchepied pour que je sois élevé devant les hommes. Je suis venu dire à un homme, je suis venu dire à une femme aujourd'hui, ne priez pas pour que vos ennemis meurent. Non. Ne priez pas pour que vos ennemis soient écartés. Non, Ne priez pas pour que Dieu vous épargne des difficultés. Non, priez plutôt, Seigneur Dieu, au nom de ton Fils Jésus-Christ, que mes ennemis deviennent mon marchepied. Rappelez-vous, un marchepied, c'est comme... ce sont des sortes d'escaliers. Vous voulez atteindre une certaine hauteur, une certaine dimension. Il faut utiliser des marchepieds ou des escaliers ou des échelles pour arriver à ce niveau-là. Et Dieu dit dans Hébreux 1, verset 13, il fait de nos ennemis des marchepieds. Il ne va pas les écarter. Le psaume 23 que nous avons lu dit, tu dresses une table. En fait, tu vas faire une fête pour moi. Et cette fête, cette table va me séparer entre moi et mes ennemis. Ils vont voir que tu me distingues. Parce que le psaume 23, verset 4 continue, verset 5, tu oins d'huile ma tête. En d'autres termes, tu me distingues. Tu me distingues des autres parce que tu m'as choisi. Parce que je suis parmi tes enfants. Parce que je suis parmi ton troupeau. Parce que je suis brebis de la bergerie de Jésus-Christ. Ceux qui ne sont pas avec Jésus-Christ sont en face de vous. Sont en face de moi. C'est eux mes ennemis. Ils veulent me faire du mal. Dieu changera leur mauvais dessein en succès pour moi. On va peut-être monter toute une histoire pour vous mettre dehors. On va peut-être vous jeter en prison. On va peut-être vous mettre dehors de l'entreprise. Mais en fait, les ennemis ne savent pas que ce plan, c'est le chemin qui vous amène vers l'élévation. Je connais un pasteur, dont un groupe de pasteurs dans l'église dans laquelle il priait, ont monté toute une histoire fausse. C'est vraiment honteux, hein, mais ce sont des choses qui arrivent. On l'a chassé de l'église. On ne voulait plus de l'église. Ok, le monsieur est parti. Le monsieur a commencé sa propre église. Ce monsieur aujourd'hui a plus de succès que ceux et celles qui ont monté un coup pour le mettre dehors de leur église. Ne nous plaignons pas toujours à chaque fois que des ennemis s'élèvent contre nous. Vous étiez un homme ou une femme fiancée. Des personnes sont venues détruire votre fiançaille. Je ne dis pas qu'il ne faut pas pleurer, parce que la douleur fait toujours mal. Mais ne maudissez pas. Bénissez le Seigneur. Bénissez le Seigneur. Vous ne savez pas pourquoi c'est arrivé. Vous avez prié, vous avez jeûné pour cette relation amoureuse, pour qu'elle aboutisse au mariage. Mais des facteurs extérieurs à votre couple sont venus détruire cela. Priez, remerciez Dieu que ces choses que les hommes vous ont faites deviennent votre marchepied. Mon frère, ma sœur, ne vous découragez pas. Je suis venu dire à un homme et une femme aujourd'hui, vous qui m'écoutez, que ce soit par Internet, que ce soit à la radio sur FM, que ce soit sur un support informatique, ne vous découragez pas. Dieu est le berger de votre vie. Jésus-Christ est le berger de votre vie. Il a donné sa vie pour vous. Ça veut dire que tout ce qu'il a vous a été donné. Tout ce qu'il vous demande de faire, c'est de lui faire confiance. Tu dresses une table pour moi. Tu dresses une table devant moi en face de mes adversaires, en face de ceux qui me détestent, en face de mes ennemis, en face de ceux et de celles qui me veulent du mal. Exode 23, verset 22. Exode 23. Exode 23, verset 22. Exode 23, verset 22. Vous y êtes, moi j'y suis. Si tu écoutes sa voix et si tu fais tout ce que je te dirai, je serai l'ennemi de tes ennemis et l'adversaire de tes adversaires. Si tu marches selon les principes de Dieu, si nous marchons selon les commandements, selon les lois, les règles établies par l'Éternel, nous fuyons l'adultère, nous fuyons la fornication, nous fuyons l'impudicité, nous fuyons le mensonge, bref, nous fuyons le péché. Si Jésus-Christ est notre seul berger, notre seul Seigneur, notre seul guide, la seule personne qui a une influence dans notre vie, sur qui nous comptons le plus que l'argent, plus que les armes, plus que les richesses, plus que le travail, plus que les diplômes, si nous reposons notre foi sur Jésus-Christ. L'ennemi de notre ennemi sera Jésus-Christ. L'adversaire de nos adversaires, Jésus-Christ. L'adversaire de nos adversaires

voler une brebis par l'ennemi? À moins que la brebis décide par elle-même d'abandonner Jésus-Christ. Là, c'est différent. Si vous décidez de ne plus suivre Jésus-Christ, ça, c'est votre problème. Jésus-Christ n'est plus lié par le contrat que vous avez signé avec lui. Parce que, n'oublions pas, nous sommes sous une nouvelle alliance et les alliances se font par le sang. Nous faisons alliance avec Dieu au travers du sang de Jésus-Christ. Donc, si vous ne respectez plus les clauses de l'alliance avec Dieu, Dieu n'est plus tenu de vous protéger, de vous garder, de vous nourrir, de vous vêtir, de veiller sur vous, puisque vous êtes devenu la brebis d'un autre troupeau, d'un autre berger. Je serai l'ennemi de tes ennemis et l'adversaire de tes adversaires. Si tu fais tout ce que je te dirai, vous voyez, mes brebis écoutent ma voix, elles me connaissent et elles me suivent, nous dit Jésus dans Jean 10. Qui est votre berger? Qui est votre guide dans votre vie de tous les jours? Si ce n'est pas Jésus-Christ, malheureusement, vous êtes perdus. Certains prient, Seigneur, tue mes ennemis. Seigneur, maudis mes ennemis. Seigneur, mets mes ennemis à la porte parce qu'ils m'empêchent de réussir. Non, ne prions pas comme ça. C'est vrai que dans la Bible, j'ai vu des prières d'imprécation comme ça. Mais Dieu aime aussi nos ennemis, ne l'oublions pas. Ne l'oublions pas. Ephésiens 6, verset 12. Nous n'avons pas à lutter contre la chair et le sang, mais contre les dominations, contre les autorités, contre les principes de ce monde des ténèbres, contre les princes de ce monde des ténèbres, contre les esprits méchants dans les lieux célestes. Paul me dit à moi, nos ennemis ne sont pas de chair et de sang. C'est vrai que celui qui nous persécute, ça peut être mon patron, ça peut être mon collègue, ça peut être mon frère, ça peut être ma sœur, ça peut être même mon pasteur, mes collègues pasteurs, mes collègues évangélistes, mes collègues diacres, ça peut être même mon mari, ma femme, peut-être même mes parents, mon voisin. Mais bibliquement parlant, mes ennemis ne sont pas faits de chair et de sang. Mes ennemis sont faits d'esprit. Ils sont esprits. Ce sont des mauvais esprits qui influencent ces hommes et ces femmes qui n'ont pas d'amour envers moi, qui veulent ma mort, qui veulent ma perte, qui veulent mes échecs, qui veulent mes insuccès, qui veulent que j'ai que des insuccès. Ils se font mes ennemis, mais en fait, la Bible dit que ce ne sont pas mes ennemis. Jésus dira dans Matthieu 5, Matthieu 5, verset 43-44, Jésus dira ceci. Vous avez appris qu'il a été dit, tu aimeras ton ennemi et tu haïras ton ennemi. Mais moi, je vous dis, moi c'est qui? Le bon berger. Moi c'est qui? Le Seigneur Dieu. Moi c'est qui? L'Éternel, le Dieu des armées. Aimez vos ennemis. Bénissez ceux qui vous maudissent. Faites du bien à ceux qui vous haïssent. Et priez pour ceux qui vous maltraitent et qui vous persécutent. En d'autres termes, priez pour tous ces hommes et ces femmes qui s'élèvent contre vous. S'ils ont faim, donnez-leur à manger. S'ils ont soif, donnez-leur à boire. S'ils méritent des promotions, accordez-leur des promotions. S'ils sont défendables dans une cause, défendez-les. Même si eux vous détestent, même si eux vous rejettent, même si eux, ils ont de la haine dans votre cœur. Mon frère, ma sœur, en tant qu'enfant de Dieu, nous ne sommes pas appelés à maudire et à haïr ces hommes et ces femmes que nous rencontrons dans notre vie. Mon pasteur dit souvent que j'ai appris à distinguer l'homme de l'esprit démoniaque sous lequel il est influencé. L'homme, il a dit, j'ai appris à distinguer l'homme et l'esprit démoniaque qui influence cet homme qui me persécute. Oui, mon frère, ce sont des esprits méchants. Ce ne sont pas les hommes qui sont nos

0: Ils ne savent même pas. Jésus-Christ priera du haut de la croix, Père, pardonne-leur leurs fautes. Ils ne savent pas ce qu'ils font. Et pourtant, ce sont les Sadducéens, les scribes, les pharisiens, ce sont ses disciples qui les ont abandonnés. Ce sont des hommes, des Romains qui persécutent, qui l'ont fouetté, qui ont percé ses mains, qui ont percé ses pieds, qui ont percé ses côtes. Mais lui, il prie, il dit, pardonne-leur. Ils ne savent pas ce qu'ils font. Pourquoi? Parce que c'est le diable qui a influencé ces hommes et ces femmes. C'est le diable qui est réellement notre ennemi. Ce ne sont pas ceux qui sont faits de chair et de sang. Voilà pourquoi ne prions pas pour que Dieu écarte nos ennemis. Non, laissons Dieu dresser une table pour nous en face de nos adversaires, en face de nos ennemis, afin que Dieu nous distingue devant eux et qu'ils se rendent compte que, oh là là, cet homme est réellement un serviteur de Dieu. Cet homme est réellement un enfant de Dieu. Parce que nous avons tout fait pour le combattre, mais son Dieu est en train de le protéger. Et certainement, ça sera une manière de leur apporter l'évangile, mon frère, ma sœur. Ces ennemis qui se lèvent contre nous, de chair et de sang, lorsque ces personnes meurent, se retrouvent en enfer, elles sont perdues. Alors que nos prières peuvent changer leur destinée. Je vous encourage, mes frères et mes sœurs, à ne pas détester ces hommes et ces femmes qui nous persécutent. Laissons Dieu se venger. Laissons Dieu redonner un salaire à ceux et celles qui nous font du mal. Laissons Dieu. Nous ne nous vengeons pas. Dans ma propre vie, j'ai vu ça. Dans ma propre vie, j'ai vu ça. Des hommes et des femmes qui s'élevaient contre moi. Bien sûr, je ne suis pas parfait et il m'est arrivé de me venger et le Seigneur m'a reproché cela. Le Seigneur m'a montré ce qu'il avait l'intention de faire. Et j'ai vu des hommes et des femmes qui m'ont persécuté. J'ai vu comment Dieu les a, entre guillemets, si je puis dire, punis parce qu'ils ont persévéré dans l'erreur, ils ont persévéré dans la méchanceté et ils ont eu le salaire de leur méchanceté. Non, prions pour ces hommes et ces femmes qui nous persécutent, afin qu'ils reviennent à Jésus-Christ, qu'ils reviennent à la repentance, au chemin de la croix. Ne les maudissons pas. Prions pour eux. Dieu ne veut pas la mort du pécheur, nous dit la Bible, mais il veut que le pécheur se repente, se détourne de sa mauvaise voie. Nous sommes des êtres humains comme ceux qui nous persécutent. Si aujourd'hui nous sommes quelque chose, c'est par grâce. Alors pourquoi leur refuser à eux aussi la grâce? Dresse, Éternel mon Dieu, une table en face de mes adversaires. Oint d'huile ma tête, pour qu'ils voient qu'ils combattent un enfant de Dieu. Mon frère, ma sœur, je ne vais pas faire aujourd'hui un appel à recevoir Jésus-Christ, mais un appel pour demander pardon si vous avez détesté des hommes et des femmes qui vous ont fait du mal. Car ce n'est pas cela que Dieu nous a appelés à faire, mais à prier. Mais à pardonner, à prier pour que ces hommes et ces femmes reviennent à la repentance. Si vous avez été touché par ce message et que vous voulez demander pardon à Dieu parce que vous n'avez pas aimé vos ennemis, l'opportunité vous est demandée aujourd'hui, vous est donnée aujourd'hui. Priez simplement avec moi en répétant ces simples mots. Père éternel, je viens devant toi. Au nom de ton Fils Jésus-Christ, pour demander pardon. Pardon parce que j'ai manqué d'amour. Pardon parce que je n'ai pas prié pour mes ennemis. Pardon parce que je n'ai pas aimé mes ennemis à cause du mal qu'ils m'ont fait. Père, j'invoque l'efficacité du sang de Jésus-Christ aujourd'hui. Et je prends la ferme décision de prier, d'aimer et de bénir ces hommes et ces femmes qui me font du mal, qui me font du mal, qui me feront du mal ou qui m'ont fait du mal. J'ai ainsi prié. Au nom de ton Fils Jésus-Christ. Amen. Si vous avez fait cette prière, croyez que par la foi, Dieu vous a entendu. 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Je suis Raphaël Mambre et le nom de cette émission est Venez à Jésus. Nous nous retrouvons la fois prochaine, toujours sur le même thème, le bon berger. Que Jésus continue de vous bénir, que Jésus continue de vous garder. À la fois prochaine. Amen.
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0: Bonjour à tous, je suis Raphaël Mambou, que Jésus vous bénisse, qui que vous soyez, où que vous soyez. Le nom de cette émission est « Venez à Jésus ». C'est avec joie, c'est avec un bonheur immense que je vous retrouve pour encore partager quelques versets bibliques sur différents thèmes. Que Dieu soit loué, que Dieu soit béni pour cette grâce qui vous fait à vous et à moi. Et la prière, ma prière, est que cette grâce ne soit pas en vaine pour vous et pour moi. Nous sommes toujours en train d'étudier, nous sommes toujours en train de voir, nous sommes toujours en train d'exploiter les tempêtes. Mais avant de pouvoir continuer, je voudrais remercier, bénir le Seigneur pour ce jour, pour vous et pour moi, car c'est par grâce. Ce n'est pas parce que nous sommes meilleurs, ce n'est pas parce que nous sommes plus spirituels, ce n'est pas parce que nous sommes plus intelligents ou quoi que ce soit d'autre. C'est simplement que Dieu, au travers de son Fils Jésus-Christ, nous a fait grâce. Alors je voudrais que nous le bénissions. Prions. Père éternel, je voudrais te dire merci. Merci pour ces 30 minutes. Merci pour ceux et celles qui sont devant leur poste, qui sont sur Internet, qui nous suivent, Seigneur. Bénis chacun d'entre nous. Bénis chacun d'entre eux. Seigneur, dispose nos cœurs à ta parole. Dispose nos cœurs, Seigneur, à comprendre ta parole, car tu veux nous parler. Tu ne fais rien en dehors de ta parole. Tu fais toutes choses avec ta parole. Père, merci. Au nom de ton Fils Jésus-Christ. Amen. Je profite pour remercier tous les partenaires de notre ministère, ceux qui nous soutiennent dans la prière, ceux qui nous soutiennent financièrement. Que Jésus continue de vous bénir. Les tempêtes, nous sommes toujours en train de voir les tempêtes. Mais cette fois-ci, nous allons utiliser comme texte de base l'histoire de Jonas. Je voudrais que vous lisiez avec moi dans Jonas 1, chapitre 1, versets 1 à 16. C'est assez long, mais nous avons besoin de lire. La parole de l'Éternel fut adressée à Jonas en ces mots. « Lève-toi, va à Ninive, la grande ville, et crie contre elle, car sa méchanceté est montée jusqu'à moi. » Et Jonas se leva pour s'enfuir à Tarsis, loin de la face de l'Éternel. Il descendit à Jaffa et y trouva un navire qui allait à Tarsis. Il paya le prix du transport et s'embarqua pour aller avec les passagers à Tarsis, loin de la face de l'Éternel. Répétition, loin de la face de l'Éternel. Mais l'Éternel fit souffler sur la mer un vent impétueux. Il se leva sur la mer une grande tempête. Le navire menaçait de faire naufrage. Les mariniers eurent peur, ils implorèrent chacun leur Dieu. Ils jetèrent dans la mer les objets qui étaient sur le navire, afin de le rendre plus léger. Jonas descendit au fond du navire, se coucha et s'endormit profondément. Drôle d'attitude. Le pilote s'approcha de lui et lui dit, « Pourquoi dors-tu? Lève-toi, invoque ton Dieu, peut-être voudra-t-il penser à nous et nous ne périrons pas. » Ils se dirent les uns aux autres, « Venons et tirons au sort pour savoir qui nous attire ce malheur. » Ils tirèrent au sort et le sort tomba sur Jonas. Alors ils lui dirent, « Dis-nous, qui nous attire ce malheur? Quelles sont tes affaires? D'où viens-tu? Quel est ton pays? Et de quel peuple es-tu ?» 5 questions. Il leur répondit, « Je suis hébreu, je crains l'Éternel. » Le Dieu des cieux qui a fait la terre et la mer. Ces hommes eurent une grande frayeur et ils lui dirent, « Pourquoi tu fais cela ?» Car ces hommes savaient qu'ils fuyaient loin de la face de l'Éternel parce qu'il leur avait déclaré. Au moins, il est encore honnête. Ils lui dirent, « Que te ferons-nous pour que la mer se calme envers nous ?» Car la mer était de plus en plus orageuse. Ils leur dirent, prenez-moi et jetez-moi dans la mer, et la mer se calmera envers vous, car je sais que c'est moi qui attire sur vous cette grande tempête. Ces hommes ramaient pour gagner la terre, mais ils ne le purent, parce que la mer s'agitait toujours contre eux. Alors ils invoquèrent l'Éternel et dirent, « Ô Éternel, ne nous fais pas périr à cause de la vie de cet homme. Ne nous charge pas du sang innocent. » Car toi, Éternel, tu fais ce que tu veux. Puis ils prirent Jonas et le jetèrent dans la mer, et la fureur de la mer s'apaisa. Ces hommes furent saisis d'une grande crainte de l'Éternel, et ils offrirent un sacrifice à l'Éternel et firent des vœux. Jonas. Comme je disais à l'introduction, nous sommes en train de voir sur les tempêtes. Les tempêtes. Nous avons dit dans les émissions précédentes qu'une image des tempêtes, ce sont les difficultés, les obstacles, les épreuves, les oppositions, les guerres, les persécutions physiques, morales, spirituelles, financières, peu importe. Mais des choses qui ne vont pas bien, qui ne vont pas bien dans notre vie. Et lorsque nous avons étudié Marc 4, nous avons dit que les tempêtes étaient attirées dans la vie des chrétiens, des premiers disciples de Jésus, parce qu'ils marchaient avec Jésus-Christ, parce qu'ils suivaient Jésus-Christ, parce qu'ils obéissaient à la parole de Dieu. Malgré qu'il y avait des promesses, des tempêtes se sont levées et nous avons encouragé, nous avons vu qu'il était inutile de se décourager, inutile d'abandonner la marche par la foi, inutile de se jeter dans la mer, parce que Jésus-Christ était avec nous dans la barque. Mais par contre, dans l'histoire de Jonas, la tempête, les tempêtes qui se lèvent, les difficultés que rencontre Jonas, c'est parce que Jonas ne fait pas la volonté de Dieu. L'Éternel, Dieu, n'est pas avec Jonas dans la barque. Dieu dit à Jonas, va à Ninive, va évangéliser, va en mission. Jonas préfère désobéir et fuir loin de la face de l'Éternel, comme si un homme pouvait fuir loin de Dieu, comme s'il y avait un endroit dans cet univers, dans cette galaxie ou je ne sais pas où, où on peut fuir loin de Dieu, parce que Dieu est partout. Il est dans les cieux, il est sur la terre, il est sous la mer, il est dans les grottes, il est dans l'endroit le plus obscur, il est même en enfer. Seulement là, c'est sa colère qui se manifeste. Il est même dans les séjours des morts. Dieu est partout. Jésus-Christ est partout car il est Dieu. Et il n'y a pas un endroit où Jonas, tu peux te cacher loin de l'Éternel. Jonas, dans ces quelques versets, représente un type de chrétien, un type d'enfant de Dieu, qui connaît Dieu, qui parle avec Dieu, qui connaît, qui sait reconnaître la voix de Dieu, mais qui refuse de marcher selon la volonté de Dieu. La volonté de Dieu est toujours préférable à celle des hommes. Mais Jonas préfère faire sa propre volonté et il attire la colère sur lui. Et ce qui est dommage, c'est que ce n'est pas seulement sur lui que les tempêtes se sont levées, mais c'est aussi sur des innocents qui ont perdu leur cargaison, leur marchandise, qui ont failli perdre leur bateau et leur vie, parce qu'un homme désobéit à la parole de Dieu. Ceci nous montre, mon frère, ceci nous montre, ma sœur, la grande responsabilité que nous avons à connaître et à marcher avec Dieu. Nous pouvons devenir une source de bénédiction, comme nous pouvons devenir une source de malédiction pour les autres. Nous pouvons être une source de bénédiction pour notre nation, nous pouvons être une source de malédiction pour notre nation, pour nos proches, pour nos familles. Jonas peut représenter un type de pasteur, responsable principal d'une église, mais qui ne marche pas selon la volonté de Dieu, qui refuse d'obéir à Dieu. Quelle bénédiction y aura-t-il sur son église? Il n'y aura pas de bénédiction. Parce qu'il est désobéissant. À cause de lui, son église est sous la malédiction. Jonas peut représenter un type de responsable de famille qui ne marche pas selon la volonté de Dieu, qui marche selon ses propres désirs. Ce n'est pas qu'il est païen comme tous les autres païens. Non. Il n'est pas non plus chrétien comme tous les autres chrétiens, comme les vrais chrétiens. C'est quelqu'un qui connaît Dieu, mais qui préfère, dans certaines circonstances, faire sa propre volonté. En fait, il choisit selon ses humeurs, selon ses goûts, selon ses préférences, selon le climat du jour, il préfère ou pas obéir à Dieu. Dans Deutéronome 28, de 15 à 60, à 68, nous n'allons pas lire tout ça. Mais seulement, je voudrais vous montrer quelque chose sur la désobéissance. Deutéronome 28, de 15 à 68, vous le lirez peut-être plus tard. Dieu dit ceci au verset 15. Mais si tu n'obéis point à la voix de l'Éternel, ton Dieu, si tu n'observes pas et ne mets pas en pratique tous ces commandements, pas une partie, hein, et toutes ces lois que je te prescris aujourd'hui, voici toutes les malédictions qui viendront sur toi et qui seront ton partage. Si l'on n'obéit pas à la voix de Dieu, si l'on n'obéit pas aux commandements de Dieu, il s'ensuit des malédictions. Ces malédictions peuvent être d'ordre familial, économique, financier, militaire, social, physique. Tout cela, vous pouvez retrouver ça entre 15 et 68 de Deutéronome 28. C'est pour cela que ce n'est pas parce que l'économie du pays va bien que Dieu est avec nous. Non. Si nous ne marchons pas avec Dieu, il y a des malédictions qui s'ensuivent. Israël, dans la Bible, a vécu, a goûté, si je puis dire, à toutes ces malédictions. Et quand vous les lisez, elles sont horribles. Un verset comme le verset 30 de Deutéronome 28. Tu auras une fiancée et un autre homme couchera avec elle. Tu bâtiras une maison et tu ne l'habiteras pas. Tu planteras une vigne et tu ne t'en réjouiras pas. Tu n'en jouiras pas. C'est grave. Verset 21. L'Éternel attachera à toi la peste jusqu'à ce qu'elle te consume dans tout le pays dont tu vas entrer en possession. C'est grave. Vous bâtirez une maison, mais un autre viendra habiter là. Vous allez planter, mais ce n'est pas vous qui allez consommer les fruits de votre travail. Jonas, Dieu vous dit aujourd'hui, s'il y a des tempêtes dans votre vie, parce que vous n'avez pas obéi à la voix de Dieu, ces tempêtes sont un message pour vous dire, revenez à Jésus-Christ. Car l'obéissance vaut mieux que les sacrifices. Dieu veut Jonas à Ninive, mais Jonas préfère Tarsis loin de la face de Dieu, loin de l'obéissance. Il ne veut pas obéir à Dieu. Mais cette désobéissance, cette fuite vers Tarsis, n'est que le fruit de ce que Jonas reproche à Ninive. Je veux dire ceci. Cet acte que Jonas pose pour aller loin de Ninive, traduit un manque d'amour de Jonas envers Ninive. Jonas n'aime pas Ninive. Jonas ne veut pas voir Ninive changer. Jonas ne veut pas la prospérité de Ninive. Jonas ne veut pas le retour de Ninive à l'Éternel. Jonas veut la destruction de Ninive. En d'autres termes, Jonas manque d'amour envers son prochain de Ninive. Ou bien Jonas a une préférence parmi les hommes. En fait, Jonas catégorise en tant que serviteur de Dieu, en tant qu'enfant de Dieu, Jonas est en train de catégoriser les hommes. Mon frère, ma sœur, la Bible dit, tu aimeras ton prochain comme toi-même. Tu n'as pas à aimer les Français plus que les Belges. Tu n'as pas à aimer plus les Congolais que les Zambiens, ou bien les Congolais plus que les Sud-Africains, ou tu n'as pas aimé plus les Katangais que les Swahilophones, ou les gens du Bandundu, ou on n'a pas plus à aimer ceux de Kinshasa que ceux de Brazzaville. On n'a pas à aimer plus les Américains que les Européens. On n'a pas à aimer plus les Africains que les Asiatiques. Ou les Asiatiques plus que les Sud-Américains. C'est ça que Jonas a fait. Ninive, la grande ville méchante, cruelle, qui a fait de grandes expéditions, qui a tué, qui a violé, qui a fait des choses horribles. Jonas connaît cette ville. Jonas connaît cette nation. Il sait qu'ils sont cruels, il sait que ce sont des grands pécheurs, mais qu'ils réussissent dans tout ce qu'ils sont en train de faire. Peut-être qu'ils ont tué certains membres de la famille de Jonas. Et Jonas s'en souvient. En plus, il est rancunier. Alors quand on lui dit, Jonas, va apporter la bonne nouvelle à Ninive, qu'elle se repente, qu'elle revienne de sa méchanceté, Jonas dit, non, c'est pas vrai. Je veux pas de ça. Je ne veux pas de ça. Je veux que cette ville soit détruite. Je veux que cette ville soit maudite, qu'elle aille en enfer, que tous ses habitants aillent en enfer. Et Jonas sait que s'il part apporter l'évangile, ou si Jonas ne sait pas apporter le message de l'Éternel, cette ville va se repentir. Voilà ce que Jonas dit dans Jonas 4, verset 1. Après qu'il y ait eu le grand réveil, cela déplut fort à Jonas, et il fut irrité. Ah. Il implora l'Éternel et il dit, « Ah, Éternel, n'est-ce pas ce que je disais quand j'étais encore dans mon pays, ce que je voulais prévenir en fuyant à Tarsis ? Car je savais que tu es un Dieu compatissant et miséricordieux, lent à la colère, riche en bonté et qui se repent du mal. » Jonas savait que s'il part apporter le message à Ninive, les gens allaient se repentir. En fait, ce qui attire la tempête dans la vie de Jonas, c'est la désobéissance à la parole de Dieu, mais c'est aussi son manque d'amour pour son prochain. C'est parce que Jonas n'aime pas qu'il a fui. C'est parce que certains n'aiment pas leur prochain qu'ils volent leur prochain, qui tuent leur prochain, qui commettent l'adultère avec leur prochain, qui sont pleins de haine, de rancune, qui détruisent même les couples des autres. C'est parce qu'on est plein de haine. Dieu dit, tu aimeras ton prochain comme toi-même. Nous n'avons pas à détester les autres. Nous n'avons pas à maudire les autres. Nous n'avons pas à rejeter les autres. Même si ce sont des grands occultistes, même si ce sont des grands pécheurs, même si ce sont des grands meurtriers, des gens qui ont commis des avortements par milliards. Non, nous devons les aimer. Le manque d'amour attire des tempêtes dans nos vies. Le manque d'amour nous empêche d'obéir à la parole de Dieu. Mon frère, ma sœur, dans quel état vous êtes ? Dans quel état je suis? Car la Bible dit, tu aimeras ton prochain comme toi-même. Jonas, serviteur de l'Éternel, Jonas, serviteur du grand roi, mais qui manque d'amour pour son frère, qui manque d'amour pour sa sœur. Mon frère, ma sœur, qu'en est-il de vous? Car l'amour vient de Dieu, car Dieu est amour. Dans Romains 5, verset 5, il nous est dit ceci. L'espérance ne trompe point, parce que l'amour de Dieu est répandu dans nos cœurs par le Saint-Esprit qui nous a été donné. L'amour de Dieu est répandu dans nos cœurs par le Saint-Esprit. C'est le Saint-Esprit qui vient avec l'amour de Dieu dans nos vies. Si vous êtes un enfant de Dieu, vous avez déjà en vous l'amour de Dieu. Si vous n'êtes pas né de nouveau, si vous n'avez pas donné votre vie à Jésus-Christ, vous n'avez pas en vous d'abord le Saint-Esprit, et le Saint-Esprit n'est pas venu avec l'amour de Dieu dans votre vie. Et Dieu vous dit, je vous aime d'un amour éternel. Je veux que vous changiez. Je veux que vous viviez. Dieu nous aime. Dieu vous aime. Et Dieu ne veut pas que vous soyez dans la confusion. Dieu ne veut pas que vous soyez dans des tempêtes qui sont attirées à cause du péché. Romains 13, verset 8 nous dit ceci. Ne devez rien à personne si ce n'est de vous aimer les uns les autres, car celui qui aime les autres a accompli la loi. Verset 10. L'amour ne fait point de mal au prochain. Jonas fait du mal. Jonas souhaite la destruction de la ville de Ninive. Jonas souhaite que la ville soit détruite. Pourquoi? Parce qu'il manque d'amour. Et ça, nous voyons que une des premières caractéristiques de son manque d'amour envers Ninive, il déteste Ninive. Il ne veut pas que le roi de Ninive soit sauvé. Il ne veut pas que ses princes soient sauvés. Il ne veut pas que ses hommes d'affaires soient sauvés. Il ne veut pas que les prêtres dans la ville de Ninive qui adorent d'autres dieux que l'Éternel soient sauvés. Il ne veut pas que des enfants soient sauvés. Il ne veut pas que des femmes soient sauvées. Tout ce qu'il veut, que Ninive soit détruite. Mon frère, ma sœur, n'ayons pas ce caractère en nous. Ne stigmatisons pas les gens, ne caractérisons pas les gens. Car Dieu, en mourant sur la croix, est mort pour tous les hommes. Nous ne sommes pas meilleurs que les autres. S'il y a quelque chose de bien en nous, c'est Jésus-Christ. Et Jonas n'a pas encore compris cela, qu'il est un pécheur comme tous les autres pécheurs, qu'il a besoin de la grâce de Dieu. C'est pas parce qu'il est juif de naissance, fils d'Abraham de naissance, qu'il mérite le salut. Non, personne ne mérite le salut. Jonas ne comprend pas cela. En fait, je voudrais même dire que Jonas doit être brisé dans son caractère. Il est égocentrique. Enfin, je vais même dire, il est égoïste. C'est normal, il n'aime pas les étrangers. Il ne pense qu'à Israël, il ne pense qu'à son peuple. Il ne pense pas au peuple des autres, il ne pense pas aux autres. Dieu a créé les blancs comme les noirs, les asiatiques comme les sud-américains. Et Dieu veut les sauver tous. C'est pour ça que Jésus-Christ est venu mourir à la croix. Mais pour Jonas, non. Le salut n'appartient qu'à Israël. Et les autres nations ne sont que des pécheurs et ils doivent tous mourir. Ceci traduit le manque d'amour. Le manque d'amour attire des tempêtes dans nos vies. C'est parce que vous n'aimez pas que vous tuez. C'est parce que vous n'aimez pas que vous convoitez. C'est parce que vous n'aimez pas que vous critiquez. C'est parce que vous n'aimez pas que vous insultez. C'est parce que vous n'aimez pas que vous volez. C'est parce que vous n'aimez pas que vous tombez dans l'adultère. Quand je parle d'aimer, je parle d'aimer son prochain, de l'amour de Dieu. C'est parce que vous n'aimez pas que vous tombez dans la fornication. L'amour est de Dieu. Et son amour est répandu sur nous par le Saint-Esprit, un Esprit Saint, l'Esprit de Dieu. Mon frère, ma sœur, ne soyons pas ce type de chrétien. Ne soyons pas ce type d'enfant de Dieu. Ne soyons pas rebelles. Parce que nous préférons, j'allais dire, une ville à une autre. Non, ne préférons pas cela. Dans Proverbe 15, verset 6, il nous est dit ceci. Il y a une grande abondance dans la maison du juste, mais il y a du trouble dans les profits du méchant. Il y a une grande abondance dans la maison du juste. Qui est le juste? C'est celui qui est sauvé par Jésus-Christ. C'est celui qui marche avec Jésus-Christ. Jonas, il n'y a pas d'abondance en lui. Il n'y a que le trouble parce qu'il ne marche pas selon la volonté de Dieu. Il marche selon ses conseils. Il marche selon ses préférences. Il veut aller à Tarsis au lieu de Ninive. Il veut épouser une non-chrétienne. Alors que Dieu lui demande d'épouser une chrétienne. Il préfère faire des affaires au lieu de servir Dieu dans le ministère. Oui, ce sont des exemples. Il est désobéissant. Il connaît Dieu. Mais Dieu dit à Jonas aujourd'hui, Dieu vous dit, si vous ne marchez pas selon sa volonté, il vous aime et il veut vous attirer à lui. Il vous dit, venez à Jésus. Il n'est pas en colère contre vous. Ces obstacles que vous rencontrez dans votre vie est une opportunité qu'il vous donne pour revenir, pour réfléchir, pour revenir à lui. Qu'allez-vous faire de son message? Qu'allez-vous faire de son invitation ce matin? De son invitation aujourd'hui? Si vous êtes disposé à donner votre vie à Jésus-Christ, baissez simplement la tête dans la prière et répétez ces simples mots après moi. Dites, Père éternel, je viens devant toi, au nom de ton Fils Jésus-Christ. J'ai entendu ta parole, j'ai entendu ta voix. J'ouvre les portes de mon cœur à Jésus-Christ. Je dis oui à Jésus-Christ. Je dis oui au Saint-Esprit. Je dis non aux œuvres des ténèbres. Je dis non à Satan. Je dis non aux sollicitudes du monde. Je m'engage maintenant et jusqu'à la fin de mes jours à marcher avec Christ, comme un vrai chrétien, maintenant jusqu'à la fin de mes jours. J'ai ainsi prié, au nom de Jésus-Christ. Amen. Si vous avez fait cette prière, croyez que par la foi, vous êtes devenu une nouvelle créature. Croyez que par la foi, vous êtes restauré. Croyez que par la foi, le Saint-Esprit est venu en vous et il a répandu l'amour de Dieu en vous. Si vous avez besoin de conseils, de prières, si vous avez besoin d'être dirigé vers une église vivante, si vous avez besoin de réécouter ce message, de commander et de réécouter ce message, vous pouvez joindre notre ministère, le ministère Jésus pour tous, au plus 243 819 910 910. Je répète, vous pouvez joindre notre ministère, le ministère Jésus pour tous, au plus 243 819 910 910. Je m'appelle Raphaël Mambou. Le nom de cette émission est « Venez à Jésus ». Je vous encourage et je vous invite encore à nous retrouver la fois prochaine sur le même thème, les tempêtes. Et nous continuerons sur le cas de notre frère Jonas. Que Jésus continue de vous bénir, qu'il continue de vous garder. À la fois prochaine. Amen.
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5: Dans VIP ce matin, nous recevons Licia Chéri. En 2009, c'est la première artiste suisse qui a récolté 100 000 euros sur le site de financement participatif My Major Company. Mais avant ça, Licia avait réalisé un tout premier album à l'âge de 17 ans. Bonjour Licia Chéri, vous allez bien ?
6: Bonjour, je vais très bien et vous ?
5: Ça va bien, merci de nous accorder ce petit moment. Vous avez un parcours très très intéressant, Licia, vous avez la musique dans la peau et j'ai lu que c'est après avoir entendu Beethoven pour la première fois à 6 ans que vous avez demandé à votre maman de vous inscrire au conservatoire de musique à Genève. Ouais. C'est quand même extraordinaire ça, à 6 ans d'être touchée par cette musique.
6: Bah, écoutez, en fait c'était assez simple parce que j'ai eu l'impression que pour la première fois il y avait un langage que je connaissais pas, mais que je comprenais. Et donc, je me suis dit, j'aimerais pouvoir le manier, ce langage. J'aimerais pouvoir répondre. Et en fait, tous les autres élèves de ma classe, ils trouvaient ça complètement ringard et complètement nul. Et moi, j'étais là, comme si, en fait, j'avais trouvé une réponse. J'étais là, ah ! Donc, c'est ça, la vie, en fait.
5: une révélation, en quelque sorte.
6: Exactement.
5: On pourrait utiliser ce terme.
6: Mm-hmm. Et ça ne m'a plus jamais lâché depuis lors, quoi.
5: Votre parcours musical a été vraiment marqué par la ténacité. Ça, c'est quelque chose dont on pourrait vous qualifier. Parce que c'est une aventure qui vous a notamment conduite aux États-Unis, au Québec. Et puis, il y a eu en 2010 une grande aventure avec My Major Company. Est-ce que vous diriez que c'est quand même un petit peu à ce moment-là que votre carrière a véritablement décollé, quand vous avez produit votre premier album?
6: Oui, à partir de là, en fait, les choses se sont... Parce qu'il est sorti en 2012, en professionnel, en fait. Donc là, bah, j'ai commencé à avoir une équipe derrière moi. J'ai commencé à faire des concerts, à faire des tournées, etc. Donc là, effectivement, oui, ça a vraiment décollé pour moi.
5: Mm. Donc, ce premier album, il y en a eu avant. Hein. Il y a eu celui que vous avez fait à 17 ans. Ça, c'est quand même extraordinaire. On sentait déjà que la musique vous portait. Ça a été une aventure très forte aussi, ce tout premier album à 17 ans.
6: Bah oui, c'était très très fort parce que déjà c'était contre l'avis du directeur du collège. Quand j'ai dit que je voulais faire ça comme travail de maturité, il m'a dit « Mais vous croyez qu'on est à la Star Academy ? Qu'est-ce que... Ah ?» Et, j'étais toute seule en fait. Donc j'ai commencé à créer, donc j'ai créé toutes les chansons, j'ai créé un spectacle, j'ai inventé des chorégraphies, j'ai pris des gens, des autres élèves avec moi pour monter ce spectacle. Et puis à la fin, ça a été la consécration parce que je pense que les gens se sont rendus compte de tout ce que je pouvais faire seule. Et donc, si j'avais une équipe, ça pourrait être quelque chose de beaucoup mieux, quoi.
5: C'est vrai que c'est quelque chose qu'on ne peut pas montrer en radio. Mais en plus, on voit que vous vivez la musique avec tout votre corps. La danse a l'air de faire aussi complètement partie de votre univers. On le constate aussi sur les clips. C'est un tout, c'est vraiment un tout.
6: Bah, c'est un tout, effectivement, la musique, c'est quelque chose de très particulier. Et puis, il y a un rapport très fort entre les personnes afrodescendantes et le rythme du tambour. Parce que, enfin, je veux dire, ça va déjà au-delà de nos parents, de nos grands-parents et même de nos arrière-grands-parents. Je veux dire, même avant que l'esclavage ne fasse son apparition, je veux dire, les tambours, en fait, c'était une manière de communiquer entre villages. Pour s'annoncer des naissances, s'annoncer des... Enfin bref, il y a quelque chose de très très ancré chez nous avec ce... On va dire que, pour faire un gros cliché, on va dire que chez les Européens, ça va plus être le son de la guitare et chez les Afro-descendants, ça va plutôt être le son du beat, quoi. De la batterie, du tambour, du... Voilà, nous c'est ça qui nous...
5: Ce qui est percussion, hein.
6: Exactement, ouais. Exactement.
5: Alors, on va faire une première incursion dans votre monde musical, Licia. Est-ce que vous auriez envie de dire un petit mot sur cette chanson en particulier ?
6: Oui, bien sûr. Ben, en fait, Dance Your Pain Away, c'est une manière de dire aux gens que quand on danse, en fait, c'est impossible d'être triste. C'est pas possible de rester en colère quand on danse. C'est pas possible de... Voilà. Parce que soit, en fait, ça nous fait tellement de bien qu'on ne peut pas être en colère... Soit on se sent tellement ridicule qu'on n'arrive pas à rester en colère. Donc l'idée, c'était vraiment, voilà, moi je me suis retrouvée maman célibataire alors que c'était pas quelque chose que j'avais prévu. Et puis la danse, justement dans ce clip, je danse avec mon fils à un moment, c'est vraiment une manière d'effacer les soucis pendant un moment. C'est une manière de, pendant 3 minutes, ben voilà, on va penser à autre chose, on va faire comme si il y avait plus rien qui existait que cette musique, et voilà.
5: D'exprimer sa peine et de la laisser sortir en quelque sorte en dansant.
6: C'est de la laisser sortir. En fait, to dance your pain away, ça veut dire de la faire s'en aller en faisant cette action-là.
5: Donc on va écouter cette chanson avec grand plaisir et en bougeant aussi.

0: Dance Your Pain Away, c'était Licia Chéri. Licia Chéri qui est notre invitée VIP ce matin. On a l'occasion de parler de votre musique, Licia, comme on vient de l'entendre, mais aussi d'écriture. Et l'écriture a pris une forme assez particulière pour vous récemment, avec l'écriture d'un premier livre.
1: Oui, tout à fait. Donc c'est un livre pour enfants qui s'appelle Tichéri et les cheveux crépus, qui va parler des aventures d'une petite fille qui découvre la vie et puis qui se pose des questions et puis à qui on répond très simplement et de manière à ce qu'un enfant puisse comprendre.
0: Et c'est un livre donc consacré au racisme ordinaire. Il vise à sensibiliser la jeune génération aux micro-agressions du quotidien. Mais alors, tout ça, c'est parti aussi de votre vécu à vous.
1: Bien sûr. Et je me suis rendu compte en discutant avec des personnes adultes que c'est très très difficile de faire intégrer à certaines personnes que le racisme ordinaire existe bel et bien. Parce qu'en fait, le cinéma, la littérature nous a montré une facette du racisme qui est le racisme assumé, dur, méchant, etc. Qui fait que tant qu'une personne n'est pas clairement méchante et puis n'est pas en train de dire des propos rabaissants, que tant qu'il n'y a pas ça, ce n'est pas du racisme. Donc en fait, c'est très difficile de faire intégrer aux personnes ce qu'est le racisme ordinaire, le racisme ambiant, etc. Le privilège blanc aussi. En 2020, il y en a qui croient toujours que le privilège blanc n'existe pas. Donc toutes ces choses-là, en fait, je me suis dit de les expliquer aux enfants. Ça permettra de faire des adultes qui ont déjà intégré ces choses et qui, même si plus tard ne sont pas d'accord avec tout, c'est des choses en fait qui seront intégrées, donc la discussion sera possible. Donc voilà, c'était ça le but.
0: Donc il est vraiment, c'est un livre qui est écrit pour tout le monde en fait, pas seulement pour les victimes.
1: Il n'est pas du tout écrit juste pour les victimes justement, il est écrit en fait, moi mon idée de base c'est de faire en sorte que les enfants européens commencent à voir de la diversité dans les livres pour enfants. Parce qu'en fait, oui, c'est sûr que c'est très bien que les enfants racisés puissent commencer à voir des personnes qui leur ressemblent, mais en fait, le plus important, c'est que les petits-enfants blancs commencent à se rendre compte qu'en fait, ils ne sont pas le centre, qu'ils ne sont pas la norme, qu'ils font partie d'un tout. Et que des fois, bah, c'est un petit garçon arabe qui est le héros, que des fois, c'est une petite fille asiatique, que des fois, c'est un petit garçon blanc, que des fois, c'est etc. Parce qu'en fait, ça les positionne directement dans la société quand ils se voient partout, dans tous les livres, dans tous les exemples, dans tous les... Mais en fait, ça les positionne en tant que centre, en tant que norme, et ils grandissent en fait avec cette idée que c'est normal que ce soit eux qui soient représentés et pas les autres.
0: Vous disiez aussi un exemple vraiment très très frappant de ce que vous avez vécu enfant, c'est justement qu'il y a des enfants qui vous demandent à l'école « Quand est-ce que tu vas devenir blanche ?» C'est justement une illustration de ce que vous venez de nous expliquer.
1: Oui, sauf qu'à cette époque-là, on ne se rend pas compte de ce que c'est que le racisme, parce qu'on est trop petit. Moi, j'avais 6 ans à l'époque. Et en fait, on se pose aussi la question. On se demande, ben oui, quand est-ce que je vais devenir blanche? Qu'est-ce qui se passe? Puisque c'est ça la norme. Donc, quand est-ce que je vais devenir normale, en fait?
0: Oui, c'est vrai qu'on espère que la société quand même évolue, mais il y a quelques bémols à mettre quand même.
1: Ben, c'est très... En fait, je pense que... Il y a encore énormément de personnes qui n'ont pas d'amis non blancs dans leur entourage. Moi, je suis toujours choquée quand je suis invitée à un mariage et puis que je suis la seule personne noire. Et je me dis, donc en fait, pendant toute ta vie que tu as vécu à Genève, il n'y a pas eu un moment où tu as fait des amitiés assez fortes avec des personnes non blanches pour qu'elles soient à ton mariage. Moi, ça me choque en fait. Mais par contre, ça ne me choque pas. Et encore une fois, c'est toujours cette histoire de normalité. C'est-à-dire qu'un film où il va y avoir que des blancs, on va dire que c'est un film. Un film où il va y avoir que des noirs, on va dire que c'est communautaire. Voilà, c'est un petit exemple de, voilà, quand c'est avec des blancs, c'est normal. Puis quand c'est pas des blancs, bah là, mais qu'est-ce qui se passe? Pourquoi il n'y a pas de blancs, là? Et donc...
0: Donc, ouais, voilà. C'est très, très révélateur, effectivement. Ouais. J'ai oublié de préciser, pour nos éditeurs, encore une fois, on n'est pas dans l'image, mais on est dans l'audio, que c'est un livre illustré. En fait, il est illustré par Queen Mama. Comment ça s'est passé, la rencontre avec cette jeune femme?
1: Alors, en fait, moi, je l'ai contactée via Instagram. Je ne savais pas du tout qu'elle était aussi originaire d'Haïti comme moi. Et puis, je lui ai parlé de mon projet. Je lui ai dit, voilà, moi, j'ai envie de faire un livre qui parle de ça. Et en fait, je lui ai expliqué que c'était une série. Donc, Tichéri et les cheveux crépus serait le premier épisode. Et elle a tout de suite embarqué là-dedans. Elle m'a dit, ah, moi, je veux faire partie de ça, je veux m'en occuper. Et puis, c'est parti comme ça.
0: Donc, vous êtes en train de nous dire qu'il y aura une suite?
1: Oui. Mais il faut aussi savoir que ce ne sera pas toujours par rapport au racisme. En fait, Tichéri, elle vit des aventures. Donc, évidemment, en tant que petite fille noire, bah, le racisme va faire partie de sa vie. Mais il ne va pas y avoir que ça. Il va y avoir aussi les métiers qu'elle a envie de choisir. Pourquoi, enfin, elle ne comprend pas pourquoi tel camarade, il lui arrive ci ou ça. Enfin, voilà, ça va être des histoires un petit peu sur tout et rien.
0: Une très bonne nouvelle, donc on se tiendra au courant hein, pour la suite. On va refaire une petite pause en chanson avec Treat Me Good, une autre de vos compositions, Alicia.

0: dans VIP, nous sommes toujours en compagnie de Licia Chéri, notre invitée. Licia, on a entendu cette chanson « Treat me good ». Traite-moi correctement, si on peut dire les choses, si on pourrait traduire comme ça. On sent un petit peu dans les engagements qui vous tiennent à cœur, il y a des causes pour lesquelles vous avez chanté. On sent ce qui bat dans votre cœur, c'est quelque chose de fort. Et il semble qu'il y a comme un cœur pour les personnes mises à part, les personnes méprisées ou les personnes violentées, la cause des femmes, les personnes handicapées, défavorisées. Je me trompe ou j'ai discerné ça?
1: C'est ça. J'ai énormément de mal avec l'injustice, mais je pense que c'est le cas de toutes les personnes qui sont hypersensibles, en fait. Et moi, je pense que la raison pour laquelle je suis artiste, c'est parce que je suis une hypersensible et que tout me touche. Moi, mes parents, ils se disaient, mais celle-là, elle va jamais réussir à vivre dans ce monde, quoi. Je veux dire, il y a tout qui lui fait mal, qui la touche, mais bon, j'ai fini par réussir quand même. Mais puis j'ai envie de me battre. Et puis justement, j'ai cette impression de ne pas avoir le temps de pouvoir me battre pour tout. Donc voilà, mais je fais ce que je peux.
0: Est-ce que la foi fait partie de votre vie? Est-ce que vous êtes quelqu'un qui priait?
1: Alors c'est très particulier parce que donc, moi j'ai été élevée dans un univers très très catholique. Donc voilà, je suis baptisée, communiée, confirmée. et en fait, il y a toujours eu ce rapport un peu bizarre avec la foi, où j'avais très très envie d'avoir la foi, mais qu'en même temps j'avais l'impression lorsque je priais que c'était pas sincère et que en fait c'est parce que j'ai baigné là-dedans depuis toujours et puis que j'ai peur de faire des péchés entre guillemets que je me forçais un peu à prier. Et donc je pense que je suis croyante dans le sens où j'imagine qu'évidemment il y a une force plus forte que nous. Je sais pas, je vais dire que je crois plutôt en l'univers. Après voilà, on peut appeler ça Dieu, on peut appeler ça ce qu'on veut, hein. Mais voilà, moi je pense pas qu'il y a toute la complexité qu'on va trouver justement dans les religions. Parce que je trouve que justement l'homme a trop essayé de comprendre. Je pense qu'il y a des choses qui ne s'expliquent pas. Et puis que l'homme doit parfois se remettre à sa place et se dire, ben voilà, ça je comprendrai pas. Et puis c'est juste comme ça. Et moi, c'est ce que je fais en fait.
0: Accepter de vivre avec le mystère aussi?
1: Avec le mystère, ouais. C'est exactement ça. Mm-hmm. C'est exactement ça. J'avais une chanson en français il y a des années, je ne me souviens même plus comment elle fait, mais qui s'appelait justement Mystère, que j'appelais le mystère universel parce que, voilà, acceptons quoi. On ne peut pas tout comprendre.

0: Dans VIP, nous sommes toujours en compagnie de Licia Chéry, notre invitée. Tout à l'heure, je vous demandais, j'avais perçu en vous, en tout cas dans vos compositions, ce cœur justement très sensible à l'autre, que l'autre ne soit pas maltraité. Et il y a justement une parole du Christ qui est assez forte quand il est question de se faire proche des pauvres, des marginaux, de guérir les malades, d'aimer les gens comme ils sont. Et il dit aussi que, par exemple, si on donne un verre d'eau à une personne qui a soif, c'est comme si on donnait ce verre d'eau à lui. Est-ce que ça, c'est quelque chose qui vous touche ou qui vous parle?
1: Ben moi, je suis très touchée par les paroles du Christ. Je veux dire, moi, je connais la Bible par cœur, en long, en large, en travers. Je veux dire, les gens, ils étaient choqués quand ils venaient chez moi parce qu'il y avait genre 6 Bibles dans l'appartement. Il y en avait écrites pour les enfants. Il y avait les histoires, par exemple, je sais pas moi, l'histoire de Job, mais écrite juste pour les enfants, etc. Mais il y avait que ça à la maison. Et donc oui, moi, je suis très touchée par les paroles du Christ et j'essaye, comment dire, de vivre. Ben, en étant le plus proche possible des choses qu'il a dites, mais je ne le prie pas. Voilà, je vais dire ça comme ça. Je ne le prie pas, mais je bois ses paroles.
0: On est en train de vivre une période assez unique dans le monde, et peut-être en particulier pour des artistes. Comment vous avez vécu ce temps de confinement sur le plan de la musique? Vous avez terminé une tournée juste avant, je crois.
1: Ouais. Et je pense que ça m'a pas mal rechargée. Maintenant, il faut aussi savoir que malgré le fait qu'on soit sur scène et parfois avec beaucoup de monde devant nous, on est quand même assez solitaire. Personnellement, je le suis pas mal. Et être à la maison, quand c'est un choix, ça me dérange pas plus que ça. Et j'aime bien, souvent aussi, on est souvent seul pour créer. On a besoin d'être dans notre propre univers, dans notre propre bulle. Maintenant, moi, je crois que ça m'a fait beaucoup de bien. Parce que je pense, c'est un avis personnel, qu'en tant qu'être humain, on a cette tendance à ne pas vraiment savoir qui on est parce qu'on se fuit régulièrement. Et je me rends compte que les relations sociales, c'est une manière de se fuir et de ne pas rester seule avec soi et avec ses questionnements. Donc on va voir des amis, on sort un peu là, puis on a plein de trucs à faire, et puis ça nous empêche en fait de penser et de réfléchir vraiment à qui on est. Et puis souvent, suivant les personnes, on est un peu différente. On a un petit peu des petites facettes, voilà. Et là, de rester seule à la maison, sans activité, on pouvait plus dire, voilà, j'ai trop de choses à... Non, fallait rester là. Fallait être face à qui on est au niveau de la patience. Moi, j'ai un petit garçon de 2 ans. Voilà, donc c'est pas la même chose quand en fait on peut partir travailler et puis après on le récupère le soir à la crèche, etc. Non, là c'est 24 sur 24. Donc c'est aussi, qui je suis quand je suis dans une situation comme ça? Comment je réagis? Qui me manque? Et en fait, on se rend compte de ce qui est essentiel, des personnes qui sont essentielles à notre vie et de nous, nos défauts, nos qualités, ce qu'on peut améliorer. Enfin, moi, ça m'a permis, je pense, de monter d'un cran au niveau de... Parce que de ma vie, en fait, c'est d'essayer d'être la meilleure personne que je peux être. Donc, je pense que j'ai pu monter au moins un échelon, là. Donc, voilà.
0: Est-ce qu'il y aurait une dernière chanson que vous auriez particulièrement envie de faire partager à nos auditeurs?
1: Je pense que la chanson « I love you » serait une bonne chanson que je partagerais avec les auditeurs parce qu'en fait, elle peut s'adapter à n'importe qui parce que justement, le verbe « aimer », ça va pour tout le monde. C'est-à-dire qu'on dit « j'aime voilà, mon mari » ou « j'aime mon enfant » ou « j'aime mon chien ». C'est toujours le même mot en fait. Donc, ça peut être en fait décliné à toutes les situations. Et je pense que l'amour, c'est ce qui devrait dominer le monde un petit peu plus parce que c'est grâce à l'amour qu'on est tous là. C'est grâce à l'amour qu'on arrive parfois à tenir le coup quand il y a des... Voilà. Et je pense que simplement dire « I love you », c'est dire « je t'aime », c'est simple, mais tellement compliqué pour certaines personnes. Donc, par cette chanson, je voudrais le dire à tous vos auditeurs. Et s'il y a possibilité que, par ma chanson, eux qui n'arrivent pas à le dire puissent le dire, ben voilà.
0: Merci beaucoup, Licia. Moi, j'aimerais vous dire aussi qu'on vous aime beaucoup et aussi vous souhaiter le meilleur pour la suite de votre parcours, quel qu'il soit. Merci pour ce que vous dégagez en tant que personne aussi et merci pour votre musique. Merci infiniment.
1: Merci beaucoup.
0: Bonne journée.
1: Au revoir.

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La grâce comme source de justification. Alors, on distingue en général plusieurs types de grâce. Et je dirais peut-être deux mots, avant d'entamer cet aspect des choses, sur deux déviations qui se font jour actuellement dans le monde religieux, sur ces questions de la conversion, de la grâce, la justification et ces choses. La première déviation vient des milieux calvinistes. Milieu calviniste étroit, qui sont représentés essentiellement par la faculté réformée évangélique d'Aix-en-Provence. Et récemment, dans une publication qui est la leur, ces frères tiraient à boulet rouge sur une manière d'évangéliser, qui est la nôtre, somme toute, c'est-à-dire d'appeler les hommes au salut, les placer devant le choix, en disant que le Seigneur a donc tout fait pour le salut, mais que cela dépend d'eux, que ce salut devienne effectif ou non, selon qu'ils acceptent ou qu'ils rejettent la grâce de Dieu. Or, vous savez, pour

les calvinistes étroits. La grâce de Dieu n'est pas réservée à tous les hommes, mais à quelques élus. La grâce de Dieu n'est pas réservée à, est réservée à un petit nombre d'hommes, les élus. Et Christ n'est pas mort pour tous les hommes, il est mort seulement pour les élus. C'est une hérésie totale, bien évidemment. Par conséquent, pour évangéliser, il ne faut pas appeler les hommes à une décision personnelle, ce qui serait faire une œuvre. Et on retombe dans le salut par les œuvres, pour eux, n'est-ce pas? La foi devient une œuvre à ce moment-là, enfin, comprenne qui pourra, hein, parce que la foi et les œuvres, c'est quand même pas tout à fait pareil, mais enfin, bon, passons. Si bien que pour évangéliser, ce qu'il convient de faire, eh bien, c'est de dire aux gens, écoutez, suivez des réunions, lisez la Bible, priez, et puis assister à des cultes et des choses comme ça. Et attendez que Dieu vous montre si vous êtes élu ou non. Alors, vous voyez, joyeuse et réjouissante perspective. Et au bout d'un temps, bien, ces gens-là qui ont la conviction, qui sont élus, qui sont sauvés pour l'éternité. Bon. Il est bien évident qu'une telle conception est antibiblique, car nous voyons constamment la prédication des apôtres faire appel à la décision libre des hommes et des femmes auxquels ils s'adressent. Que ce soit Pierre le jour de la Pentecôte, que ce soit Paul dans les différentes synagogues où il prêche l'Évangile, que ce soit Jésus lui-même, c'est évident. Chacun est placé devant un choix. Et on peut dire que Dieu agit par sa grâce. C'est vrai, il y a une grâce qui nous pousse au salut, qui nous rend sensible le salut. Personne ne peut venir à Dieu si le Père ne l'attire, c'est vrai, c'est écrit. Mais la décision ultime est entre nos mains. La grâce de Dieu ne fait pas tout toute seule. La grâce de Dieu ne peut pas nous contraindre contre notre volonté, contre notre gré. Dieu ne fait pas de nous des marionnettes. Et c'est ce à quoi, précisément, la doctrine des calvinistes, on dirait étroits, nous conduit. Deuxième déviation à laquelle on assiste aujourd'hui, dans les milieux évangéliques aussi, ce qui est plus grave, c'est l'idée, finalement, que la conversion n'est pas quelque chose de décisif, n'est pas un acte qui se produit à un certain moment de notre vie, en sorte qu'il y a un après et il y a un avant, en sorte que c'est un passage de la mort à la vie, des ténèbres à la lumière. Cette idée que la conversion est quelque chose de progressif, qui peut même s'étendre sur toute la vie, on assiste à certains évangéliques, peu nombreux, il est vrai, mais ça commence à poindre dans certains milieux évangéliques, n'est-ce pas? Cette idée que chaque acte, en quelque sorte, positif que nous faisons, chaque victoire sur le péché est un acte de conversion. Et alors, il y a ce slogan qu'on entend, il faut se convertir tous les jours, etc. Bon. En fait, d'où vient cette doctrine? De l'Église catholique. Vous savez que le grand slogan actuel du pape, c'est l'évangélisation, la réévangélisation de l'Europe. Et sa deuxième volet, c'est l'évangélisation œcuménique. Il faut évangéliser ensemble. Eh bien, dernièrement, on a vu comment l'Église catholique est en train de mettre au point des structures expérimentales de cette évangélisation commune. Et c'est très intéressant d'étudier. Dans certains milieux, certains endroits, encore une fois peu nombreux, évangéliques et catholiques commencent à évangéliser ensemble. Et ça nous donne des drôles de choses. Alors, on part, je lisais tout à l'heure, la prédication d'un prêtre catholique dans un de ses centres, ça semble très évangélique au départ. C'est très subtil. C'est effectivement la justification par la foi, Luther, il cite Luther abondamment, le salut gratuit, le Seigneur qui a tout fait, etc. Enfin, on dit, mais c'est formidable, c'est vrai, c'est comme ça, Romains, l'épître aux Romains, tout, tout. Et puis après, petit à petit, par petites touches, il arrive
disant « mais, la justification, c'est vrai, c'est quelque chose qui nous est imputé, et le Seigneur nous donne le salut gratuitement, et alors nous ne nous convertissons pas pour être sauvés, mais parce que nous sommes sauvés, première chose. » Alors, évidemment, a priori, on se dit ben, c'est pas très biblique. Mais certains protestants professent ça. Les universalistes dont on a parlé la dernière fois, qui croient que tous les hommes sont sauvés sans qu'ils aient besoin de prendre des décisions. Hitler est sauvé, Mussolini est sauvé, Staline est sauvé, etc. Hein? Bon, donc déjà, on dit, tiens, ça va vers l'universalisme. Mais voilà exactement quel est le raisonnement, la démarche. Premièrement, nous sommes sauvés en Jésus, mais nous sommes sauvés par les sacrements. Nous sommes sauvés par le baptême. Vous voyez ? Nous sommes faits chrétiens par le baptême. C'est la nouvelle naissance. Et parce que nous sommes chrétiens, nous avons à nous convertir tous les jours. Et alors, le péché, c'est comme une stalactite, disait-il. Et le Saint-Esprit, c'est le solvant qui dissout la stalactite. Chaque fois qu'une goutte d'eau tombe sur la stalactite, eh bien, ça fond. Ça fond. Et le péché disparaît petit à petit, comme ça. Et alors, une autre image qu'il employait, nous allons chercher dans le flanc percé du Seigneur ce que nous n'avons pas en nous-mêmes pour notre salut. Et là, on arrive à la récupération de la théologie catholique du salut, c'est-à-dire ce semi-pélagianisme par lequel l'homme, c'est vrai, est sauvé en Jésus, mais il doit contribuer à son salut par ses bonnes œuvres. Et ce qu'on appelle aujourd'hui les œuvres de conversion, c'est ce qu'on appelait à l'époque de Luther les bonnes œuvres. Alors, on ne peut plus aujourd'hui décemment employer les bonnes œuvres, l'expression les bonnes œuvres d'abord parce que ça fait désuet. Et puis deuxièmement, parce que dans le dialogue œcuménique, ça ne serait plus acceptable. Alors on emploie œuvre de conversion. C'est la nouvelle tarte à la crème. Alors c'est très subtil, il faut faire très attention à ça. Parce que maintenant, c'est quelque chose qu'on va entendre certainement partout, n'est-ce pas ? Déjà, dans une dernière pastorale, un pasteur évangélique professait peu ou prou cette doctrine. On se convertit pendant toute sa vie, n'est-ce pas ? Ce qui est absolument antibiblique. Hein ? Et alors, donc, c'est la récupération du salut par les œuvres par ce moyen détourné-là, n'est-ce pas ? Donc, la réintroduction de la notion catholique du salut par les œuvres, par cette manière très subtile de voir, en employant le vocabulaire évangélique, mais en le pervertissant, en le tordant, pour lui faire dire exactement le contraire. Et certains bons évangéliques, évidemment, n'y voient que du feu, et puis entrent là-dedans tête baissée, quoi. Bon, alors ça, il faut le savoir. Et maintenant, revenir à notre sujet de ce soir. Il y a grâce, en effet, qui nous pousse à la conversion. Et si nous ne résistons pas à la grâce de Dieu, alors la grâce de Dieu va nous conduire à la véritable conversion. Mais nous pouvons résister à la grâce de Dieu. C'est là que nous sommes en désaccord avec les calvinistes. Les calvinistes disent « la grâce de Dieu est irrésistible ». Non, car alors c'est la négation de la liberté de l'homme. Dieu exerce une pression par sa grâce, mais nous pouvons résister. Nous pouvons dire non. C'est ce qui ressort de tout l'enseignement de la parole de Dieu. Si tu veux, si quelqu'un veut venir après moi. Donc, c'est toujours l'invitation, mais pas l'obligation. Deuxièmement, la grâce de Dieu, après la conversion, continue à agir dans nos vies, bien sûr, pour nous permettre de vivre d'une manière droite, juste et sainte, comme le Seigneur le demande. C'est vrai qu'en nous-mêmes, nous n'avons pas ce moyen, nous n'avons pas cette possibilité, et qu'elle est un don de la grâce de Dieu. Maintenant, quelle est la base du salut ? Et là, nous rejoignons ce que nous disions il y a un instant. C'est vrai, c'est l'imputation de l'œuvre de Christ. De la même manière, nous dit l'apôtre Paul dans l'Épître aux Romains,
dans la première aux Corinthiens, chapitre 15, dans l'épître aux Galates. De la même manière que le péché d'Adam a été imputé à ses descendants, de la même manière, la justice de Christ est imputée à ceux qui croient en lui. Voilà, ça c'est la proposition simple, n'est-ce pas, mais qui est le résumé de l'Évangile. Or, cet acte initial, par lequel nous reconnaissons que la justice de Christ nous est imputée dans la foi et par la foi, c'est le pas initial de la vie chrétienne. Nous ne sommes pas chrétiens, nous ne sommes pas enfants de Dieu, aussi longtemps que nous n'avons pas fait ce pas-là. Et ça, c'est le point de départ de la conversion véritable. C'est pourquoi on ne naît pas ainsi. Le bébé qui est aspergé d'eau n'a aucune conscience que le Seigneur est mort pour lui. Le jeune enfant peut en avoir conscience. Mais il faudra que cette prise de conscience soit renouvelée après l'adolescence. Quoi qu'il en soit, c'est quelque chose où il y a un avant et où il y a un après. C'est quelque chose de... un passage, quelque chose de soudain, de subi, et qui n'est pas, qui logiquement ne doit pas s'éterniser. Or, cet acte nous entraîne dans une union avec le Seigneur, laquelle va entraîner un changement de cœur. Et c'est ça la conversion. Alors certains diront, mais c'est l'œuvre de l'homme. Mais non, ce n'est pas l'œuvre de l'homme. Il y a un mérite de l'homme. Vous réintroduisez le mérite, mais pas du tout. Car que fait l'homme? Il ne fait que s'engager dans le processus que le Seigneur lui-même a entraîné. Je ne sais pas, c'est comme si, soudain, vous êtes entraîné dans un mouvement de foule, ou bien dans une certaine direction, et aussi longtemps que vous ne vous y opposez pas, vous êtes en route. De la même manière, quel mérite, quel orgueil a-t-il à tirer du fait que la grâce du Seigneur nous a saisis, que la grâce du Seigneur nous a amenés à reconnaître que Jésus-Christ est mort pour nos péchés et que nous n'avons pas résisté. Comme dira l'apôtre Paul, je n'ai pas résisté à la vision céleste. Il n'y a aucun mérite. J'ai été saisi par le Christ, dira l'apôtre Paul. Ce n'est pas moi. C'est lui qui m'a saisi. N'est-ce pas? Alors, parler de la foi comme d'une œuvre, c'est quelque chose de tout à fait aberrant. D'autre part, l'homme serait trop faible par lui-même pour arriver au but. Pourquoi? Eh bien, parce que la nature charnelle de l'homme s'oppose à l'œuvre du salut. C'est tellement vrai que nous voyons combien c'est difficile pour un homme de se convertir véritablement. Si c'était si simple que ça, il y aurait des multitudes qui se convertiraient. Pourquoi y a-t-il des multitudes qui ne se convertissent pas? Encore une fois, parce que tout dans l'esprit de l'homme, dans sa nature charnelle et pécheresse, s'oppose à l'œuvre de la grâce de Dieu. Par conséquent, il faut bien qu'il y ait quelque chose qui soit extérieur à nous pour nous amener à vaincre cette résistance-là. C'est l'œuvre de la grâce de Dieu. Il n'y a pas de motif de s'enorgueillir. C'est véritablement le Seigneur qui a fait tout. Nous avons simplement dit « Oui, Seigneur », c'est tout. Si vous voulez, on arrive à cette aberration-là où on voudrait donner un cadeau, on vous donne un cadeau. Tout est fait, il est emballé, il est là, il est payé. Soudain, on sonne à la porte. Le camionneur arrive, dit « Voilà, j'ai un cadeau pour vous. Un cadeau pour vous. » Voilà, vous signez ici, et ce cadeau, il est à vous. Ah mais non, mais je ne signerai pas. Ah ben, je ne peux pas vous le donner. Moi, une fois reçu, comme quoi, vous avez bien reçu, bien, bien,
reçu ce cadeau. Ah non, je n'irai pas. Ben, qu'est-ce qu'il va faire le livreur? Il va repartir avec son cadeau. Et si vous voulez, la foi, c'est ça. C'est la signature où je dis, bien, j'accepte le don gratuit de Dieu. Est-ce que vous allez dire que parce que vous avez signé le reçu, comme quoi ce cadeau vous a bien été livré, que vous l'avez accepté, est-ce que c'est l'équivalent? C'est équivalent au fait que vous l'avez payé? C'est un paiement, ça? Celui qui dirait ça, eh bien, c'était pas un cadeau parce que j'ai dû signer. Donc, c'est comme si je l'avais payé. On dirait, mais il est fou. C'est exactement ce que veulent nous faire croire les calvinistes. Que parce que nous disons oui à Dieu, eh bien, c'est l'équivalent d'une œuvre, d'un mérite ou d'une chose semblable. Je crois que, à vouloir couper les cheveux en quatre, comme le disait l'Ecclésiaste, l'homme a fait les choses simples et l'homme a vraiment cherché beaucoup de détours. Donc ici, nous voyons que la nécessité de cet acte est totale. Et que le résultat de cette acceptation de l'homme, de l'œuvre du Christ, conduit dans la régénération. Car la justice, nous l'avons vu, qui nous est donnée alors, est une justice imputée. Ce n'est pas notre justice, c'est la justice de Jésus. Ça veut dire que Dieu ne considère plus notre injustice, qui est réelle, mais il considère la justice de Jésus comme si elle était nôtre, comme si c'était nous. Il nous voit au travers de la justice de Jésus, mais nous sommes encore injustes. Mais Dieu ne va pas se contenter de cela. Dieu veut que cette justice imputée devienne une justice réelle. Et l'œuvre de la grâce de Dieu, c'est de faire en sorte que cette justice imputée devienne une justice réelle. Premier stade, changement de nature. Ce que le grec appelle la métanoïa. N'est-ce pas ? Renouvellement du nous, ça veut dire la compréhension de l'esprit, etc. La nature humaine va être changée, va être transformée. Car la nature humaine, dans les conditions qui sont les siennes, ne possède pas les capacités de vivre selon le standard de la justice de Dieu. Donc, il faut que cette nature soit changée, il faut que cette nature soit transformée. Il faut que la vie céleste descende d'en haut, ce que dit Jésus à Nicodème, quand il lui dit « il faut qu'un homme naisse d'en haut ». N'est-ce pas ? Et ce « d'en haut » exprime bien que c'est un don de Dieu, que c'est l'œuvre de Dieu, que ce n'est pas une œuvre humaine du tout. Or, Jésus dit aussi à Nicodème une autre chose. Il lui dit « si un homme ne naît d'eau et d'esprit ». Donc, l'agent de cette régénération, c'est l'Esprit de Dieu. Déjà, nous voyons dans le livre du prophète Ézéchiel, ce dernier qui dit à Israël « je répandrai sur vous une eau pure, vous serez purifiés, je vous purifierai de toutes vos souillures, j'enlèverai votre cœur de pierre, je vous donnerai un cœur de chair, je mettrai mon esprit en nous et je ferai en sorte que vous suiviez mes lois et mes ordonnances. » Ça veut dire que quand l'esprit nouveau vous sera donné, alors vous serez rendu capable de suivre mes lois, mes ordonnances, ce que vous n'êtes pas capable de faire pour l'heure. Sous-entendu, n'est-ce pas ? Or, Jésus reprend cette idée, un homme doit naître d'en haut, ça veut dire il doit naître d'esprit. Un esprit nouveau doit lui être donné. Et là, nous voyons les trois personnes qui sont à l'œuvre dans le salut. Le Père, qui justifie le pécheur gratuitement. Le Fils, qui offre sa vie en sacrifice pour le pécheur. Et le Saint-Esprit, qui transforme l'être du pécheur pour lui donner une nature nouvelle. Et c'est ce que Jésus appelait à Nicodème, justement, la nouvelle naissance. Il faut naître de nouveau. Bon. Alors, qu'est-ce que j'ai dit ? Alors là, terrible. Vous avez ces théologiens qui sont d'un purisme extraordinaire. C'est pas ? Comment nulle part la Bible ne parle de nouvelle naissance ? Nulle part. Pas plus que nulle part il n'est question du baptême dans le Saint-Esprit. Ah, mais attention, hein ? C'est que quand on est théologien, par
qu'il n'est pas parlé de nouvelle naissance, mais il est parlé de naître de nouveau. Il n'est pas parlé de baptême dans le Saint-Esprit, mais d'être baptisé dans le Saint-Esprit. Vous allez me dire quelle différence. Ah ben, les théologiens, ils vont trouver des différences. Je ne sais pas laquelle, mais ils en trouveront. Ah, que c'est beau la théologie. Dans le même temps, n'est-ce pas, on est capable de défendre mordicus le baptême des enfants. On est capable de déclarer que ce qui est écrit n'est pas vrai, que Jésus n'est pas ressuscité des morts, que Jésus était le fils de Joseph et non pas le fils de Dieu. Voilà ce que la théologie est capable de faire. Mais quand il s'agit de s'opposer au plan de Dieu, on va pinailler sur des mots. La nouvelle naissance, ce n'est pas biblique. Il est simplement dit « naître de nouveau ». Eh bien, parlons de naître de nouveau alors. Comme ça, tout le monde sera content. Hein? Qu'est-ce que c'est que naître de nouveau? Eh bien, c'est passer de la mort à la vie. Paul, dans l'Épître aux Éphésiens, chapitre 6, quand il compare le mariage à l'union entre Christ et son Église, dit que Christ a purifié cette Église en la lavant par l'eau et par la parole. Par conséquent, ici, il y a une chose très intéressante. Nous voyons que le baptême n'est pas la nouvelle naissance. Mais que il suit la nouvelle naissance. Ce qui est important, c'est l'œuvre de l'esprit qui renouvelle l'intelligence, qui conduit à la métanoïa, comme dit l'apôtre Paul, n'est-ce pas, dans l'Épître aux Éphésiens, chapitre 12. Il dit, pour être renouvelé dans notre intelligence. Voilà. Nous comprenons le mystère de Dieu qui nous était caché jusqu'alors. Car jusqu'à cette illumination intérieure, cette illumination de notre esprit captif dans la mort, les dimensions du royaume de Dieu nous étaient inaccessibles. Si quelqu'un ne naît de nouveau, il ne peut pas voir le royaume de Dieu. Il a toute une dimension du réel qui lui échappe, comme un aveugle. Un aveugle, il a beau entendre, il a beau sentir, il a beau toucher, il ne voit pas. Il ne sait pas ce que c'est que le rouge, il ne sait pas ce que c'est que le bleu. On peut lui décrire un paysage, tu vois, il y a des montagnes comme ci, par là, puis dans le fond, il y a un lac, et puis, tu vois, il y a quelques nuages dans le ciel. Ça ne veut rien dire pour lui, ça ne veut rien dire. Et si un jour il est guéri de sa cécité, il n'y a plus besoin de lui expliquer. Soudain, il voit. Je vois. Je me souviens de cette petite histoire amusante pendant le réveil de Pentecôte au début des années 50, dans le nord de la France. Mon oncle prêchait l'évangile. Vous savez comment est mon oncle, c'est un gaillard, un colosse de près de 2 mètres de hauteur. Et puis ils étaient deux pasteurs ce jour-là, puis il y avait un pasteur qui était petit. C'est de petite taille, on peut dire. Et puis il y avait un aveugle au milieu d'eux. Alors soudain, pendant qu'il prêchait l'évangile, soudain, cet aveugle a cru, et il a été guéri. Et alors qu'il prêchait l'évangile, soudain, on entend cet homme qui se met à crier, « Je vois, je vois !» Alors, son voisin lui dit, « Mais qu'est-ce que tu vois ?» Il dit, « Je vois un homme là-bas, puis un gamin à côté de lui. » C'était pas trafiqué, on dit, voilà, on pouvait pas dire... Cet homme qui n'avait jamais rien vu de sa vie, ah bah oui, un grand et un petit, bah c'est un homme et un enfant, quoi. Bon. Alors c'est ça, il ne peut pas voir le royaume de Dieu. Et soudain, il voit. Ça. Je vois. Alors, comme disait Donald G., je crois, ça, nous sommes ici dans le domaine de l'expérience du salut. Et celui qui n'a une expérience n'est jamais à la merci de celui qui n'a qu'une doctrine. Là, c'est très important. Et c'est l'histoire de l'aveugle né, on y revient. L'aveugle né a été guéri par Jésus. Qu'est-ce que vous voulez? Alors, les pharisiens le font venir, lui, mais c'est pas possible, tu ne peux pas avoir été guéri, parce qu'il y a ci, il y a ça, parce que théologiquement, c'est pas possible, parce que théologiquement, Jésus ne respecte pas le Shabbat, donc il ne peut pas être le Fils de Dieu, donc il ne peut pas être le Messie, et s'il n'est pas le Messie, Dieu ne peut pas le bénir, donc il ne peut pas avoir prié pour toi, et tu ne peux pas avoir été guéri, donc tu es aveugle. Alors, le pauvre aveugle,
Il n'est pas théologien. Écoutez, mes bons amis, vous êtes bien gentils, mais je comprends rien à vos histoires. C'est une chose en tout cas que je comprends, c'est que j'étais aveugle et que je vois. Maintenant, comment il a fait, ça c'est votre problème, c'est pas le mien. Moi, ce qui m'intéresse, c'est que je suis guéri, point. Et la Bible nous dit, il n'avait rien à dire. Qu'est-ce que vous voulez qu'il dise? Alors les théologiens, de tout poil, calvinistes ou pas, ou viendront nous dire, oui, mais c'est pas possible parce que, etc. Il n'y a pas question de nouvelle naissance dans la Bible, il n'est pas question de baptême dans le Saint-Esprit. Oui, mais enfin, moi j'étais un pécheur, et le Seigneur a touché ma vie, le Seigneur m'a transformé. Et là, nous arrivons justement à cette transformation profonde du cœur, des pensées, des sentiments, des intentions, qui manifeste le don de la nature de Dieu. Et l'homme régénéré devient alors le temple du Saint-Esprit. Il devient libre par rapport à la loi du péché et de la mort, nous dit l'apôtre Paul, et il ne se conforme plus au monde, son intelligence est régénérée. Il ne pratique plus le péché. Ah, alors là, vous allez me dire, mais enfin, c'est pas possible. Si, c'est ce que la Bible dit. Premier épître de Jean. Celui qui est né de Dieu ne pêche pas. Ah. Et quelque temps avant ou après, ce même Jean dit, si nous disons que nous n'avons pas de péché, nous nous séduisons nous-mêmes et nous mentons. Ah, la Bible se contredit? Non. Celui qui est de Dieu se garde lui-même du péché et le malin ne le touche pas. Ça veut dire que le péché dans la vie de l'enfant de Dieu, toujours possible, est un péché accident. Parce qu'un instant, il a cessé de veiller. Parce qu'il a permis au malin d'avoir accès où il n'aurait pas dû avoir accès. Parce que soudain, il s'est livré à nouveau à la vieille nature. Et le péché est un accident dont il se repent immédiatement, dès qu'il en a conscience. Mais le pécheur impénitent pêche, lui, par habitude, par état d'esprit. Comme le dit le livre des Proverbes, parlant de la femme adultère, elle mange, s'essuie la bouche et dit « qu'est-ce que j'ai fait de mal ?» N'est-ce pas ? C'est ça la différence entre le pécheur et celui qui a été régénéré. Maintenant, celui qui est régénéré peut avoir des problèmes. Tel péché qui s'est emparé de lui et contre lequel il lutte, le tient dans la subjection. Ça peut être un attrait de caractère, un aspect de tempérament, la colère ou quelque chose semblable. Seulement, là aussi, on dira... Mais pourtant, ça se répète dans sa vie, pendant un certain temps du moins, c'est ça. Et seulement il lutte, c'est sa différence. Il n'accepte pas. Il n'accepte pas cette passion, il n'accepte pas ce péché. Et alors, parce qu'il lutte avec persévérance, s'attendant à la grâce de Dieu, Dieu le délivrera. Tandis que le pécheur, ok, il sait qu'il est un être exécrable, il en prend très bien son parti, il s'excuse même, voire il se glorifie de son péché. C'est là la différence entre l'homme qui est régénéré et l'homme qui n'est pas régénéré. N'est-ce pas ? Deuxièmement, l'homme régénéré, il aime les frères. Il est spontanément poussé vers ceux qui professent la même foi. Il a le désir d'être avec eux dans leur communion. C'est aussi un signe qui ne trompe pas. Les choses anciennes sont passées, nous dit l'apôtre Paul, et toutes choses sont devenues nouvelles. Alors, quand il y a ces signes dans une vie, peut venir l'assurance du salut, la certitude que la chair avec ses passions a été crucifiée. Et par conséquent, nous recevons alors, nous dit l'apôtre Paul, cet esprit d'adoption, la certitude de l'adoption, par laquelle nous crions « Abba, Père ».
Nous recevons une nature de fils et une position de fils par rapport à Dieu. Alors bien sûr, Paul nous dit d'une manière très claire que toutes les conséquences de cette adoption ne peuvent pas encore être manifestées ni déployées. Mais nous avons ce témoignage intérieur du Saint-Esprit que nous sommes les héritiers de Dieu. Et un de ses plus grands témoignages, d'ailleurs, c'est justement le baptême dans le Saint-Esprit. Le baptême dans le Saint-Esprit atteste d'une manière claire que nous sommes réellement enfants de Dieu, car le Seigneur ne baptise pas ceux qui ne sont pas régénérés. Alors ça ne veut pas dire que ceux qui ne sont pas baptisés dans le Saint-Esprit ne sont pas régénérés. Mais ça veut dire que ceux qui sont baptisés dans le Saint-Esprit le sont. Qui peut le plus, peut le moins. N'est-ce pas? Alors bien entendu, ça ne veut pas dire qu'on va rester régénéré, on peut rétrograder. Il y a des gens qui ont été baptisés dans le Saint-Esprit qui retournent en arrière, comme il y a des gens qui sont nés nouveaux et qui retournent en arrière. Et là, nous nous opposons une deuxième fois à ces calvinistes auxquels je faisais allusion tout à l'heure, qui disent une fois sauvé, toujours sauvé. Nous avons d'ailleurs l'occasion d'y revenir dans un instant. En fait, nous allons voir que la Bible montre qu'il n'en est rien. Nous devons persévérer jusqu'au bout. Et Jésus dit, celui qui persévérera jusqu'à la fin sera sauvé. Et dans l'Épître aux Hébreux, il est question de ceux qui se retirent pour se perdre, ceux qui défaillent en chemin. Et c'est pourquoi, plus d'une fois, la Bible nous exhorte à la vigilance et à la persévérance. Alors bien sûr, là, on entre dans des querelles théologiques à n'en plus finir si on veut. Il y a cette doctrine qui était celle des puritains de la persévérance des saints. Ça veut dire que si nous sommes véritablement élus, Dieu nous donnera la grâce de persévérer jusqu'au bout. Mais que si nous ne sommes pas véritablement... Enfin, vous voyez, on peut arriver à des salades absolument épouvantables si on veut entrer dans des discussions théologiques. Je crois que les premiers chrétiens ne se posaient pas des questions de ce type-là. D'ailleurs, la Bible en est tout à fait exempte. Celui qui persévérera jusqu'à la fin sera sauvé. Nous comptons sur la grâce de Dieu pour persévérer. La grâce de Dieu est offerte à tout homme. Si nous voulons véritablement persévérer jusqu'à la fin, le Seigneur nous donnera la grâce de persévérer jusqu'à la fin. C'est tout. N'est-ce pas ? Voilà en gros, si vous voulez, ce qu'on peut dire de la conversion. Nous attaquons maintenant un deuxième point très important, la sanctification. Nous avons vu que l'œuvre de la grâce de Dieu, c'est de faire en sorte que la justice imputée de Christ devienne notre justice. Et que ce miracle, car c'est un miracle, se fait en deux temps. Premièrement, par la régénération, ce que nous venons de voir, ça veut dire le don d'une nature nouvelle, capable de vivre et de se comporter comme Dieu le demande. Et deuxièmement, par l'œuvre de la sanctification. Qu'est-ce que c'est que la sanctification ? Comme son nom l'indique, c'est le processus par lequel nous devenons saints. Dieu a dit, vous serez saints, car moi, l'Éternel, je suis saint. Dieu ne s'est pas rendu saint. Dieu s'est toujours manifesté comme saint. Et l'appel de Dieu, la conversion, est déjà un acte de sanctification. Sanctification, au sens premier du terme, étymologique du terme, en hébreu, kedusha, signifie séparation, mise à part. Israël est un peuple saint, c'est sa vocation. Ça veut dire un peuple mis à part, un peuple différent de toutes les autres nations. Balaam le rappelle, il dit qu'Israël est un peuple qui n'a pas sa demeure parmi les nations, c'est un peuple à part. Au sein d'Israël, les prêtres sont sanctifiés.
Ça veut dire que Dieu prend la tribu de Lévi et il se la consacre, il la sépare du reste d'Israël et elle est consacrée au service de Dieu. Donc, l'idée de sanctification est double. C'est une idée de séparation de ce qui est profane pour être consacré à Dieu, pour être consacré à sa gloire, être consacré à son service. Or, Dieu est saint, ça veut dire aussi il est séparé, il est différent. Et entre parenthèses, cela s'oppose à la doctrine du panthéisme, sur laquelle Dieu est partout dans toutes les choses, n'est-ce pas, dans la nature, dans les arbres, dans les plantes, dans les animaux, etc. Bon, Dieu est saint, il est séparé, séparé du monde. Et alors, à partir du moment où nous sommes scellés par le sang de Christ, eh bien, nous sommes aussi appelés hors du monde. C'est le sens du mot « ecclésia », c'est pas l'Église. Être appelé hors du monde, c'est une sanctification. Nous nous mettons à part pour appartenir au Seigneur. Nous n'appartenons plus au monde, mais nous appartenons au Seigneur, c'est déjà une sanctification. Maintenant, cette sanctification qui est un acte par lequel nous nous consacrons au Seigneur, va déployer ensuite dans le temps un certain nombre de conséquences. Et là, justement, il nous faut arriver à un point de doctrine qui n'est pas sans importance, n'est-ce pas, et qui a été souvent une pomme de discorde dans certains milieux évangéliques, à partir de Wesley en particulier, n'est-ce pas. C'était justement ce qu'on appelait la sanctification comme seconde expérience. Un certain nombre de méthodistes, après Wesley, ont enseigné qu'après la conversion, n'est-ce pas, l'homme devait faire une seconde expérience, qui était l'expérience de l'entière sanctification. Alors, il ne voulait pas dire par là que dans cette expérience qui était soudaine, brutale, aussi brutale et soudaine que la conversion, et qui était une expérience que l'on saisissait par la foi comme la conversion, l'homme devenait parfait. Mais cela signifie, dans un contexte qui était celui de l'Église anglicane, où la notion de conversion s'était quelque peu estompée, ça, que les prédicateurs méthodistes appelaient les hommes, les femmes, les chrétiens, à se consacrer totalement. Et ce qu'ils appelaient sanctification, entière sanctification, c'était l'abandon, si vous voulez, de tout l'être sur l'autel. Placer tout son être sur l'autel, son corps, son âme, son esprit, sa volonté, son temps, son argent, ses forces, ses moyens, etc. Tout. Et dans ce sens-là, au sens propre du terme, ils avaient raison. La sanctification, c'est cela. Séparer ces choses pour les consacrer à Dieu. Dans d'autres milieux, on appellerait ça plutôt l'entière consécration. Au sens, si vous voulez, au sens étymologique du terme, je n'ai personnellement aucune préférence, n'est-ce pas ? Parce qu'effectivement, on peut parler aussi de sanctification dans ce sens-là, à condition d'être bien d'accord sur les mots. Par contre, ce qu'il ne faudrait pas croire, c'est que cette entière sanctification fait de nous des gens parfaits. Je me souviens de ce que disait avec un certain... En tout cas, il ne prêchait pas par l'humilité, celui-là. Hein. Un brave monsieur, un jour, dans une église, et qui parlait de cette expérience d'entière sanctification qu'il avait faite, je ne sais pas, 20 ans en arrière, je dis n'importe quoi, hein, qui disait comme ça, avec un air d'une profonde humilité, « Et depuis 20 ans, j'ai plus fait un seul péché. » Bon, passons. Ouais. C'est pas ça. Mais de fait, le point de départ de notre sanctification, c'est la manière dont Dieu contrôle notre être, donc ce don de soi-même. Or, le don de soi-même, c'est vrai qu'il y a un moment, en général, il devrait suivre la conversion, ça devrait être conjoint avec la conversion. Et c'est souvent le cas, d'ailleurs. Mais il a besoin d'être renouvelé.
Car l'être humain est ainsi fait, et c'était ce qu'avait bien compris Finet dans le discours sur les réveils en particulier. L'être humain est ainsi fait que la nature humaine, petit à petit, par la force de l'habitude, par la force de la routine, par la nature humaine, petit à petit, par la force de l'habitude, par la force de la routine,

est imparfaite, comme toutes les images, bien sûr, et il en est bien conscient. Il dit voilà, de la même manière qu'autrefois, vous avez livré vos membres comme esclaves du péché. Livrez maintenant vos membres pour être esclaves de la justice. Il ajoute, je parle ainsi à cause de l'imperfection de votre chair. Livrez vos membres pour être esclaves de la justice. Là, nous avons une image qui est très parlante, qui dit bien ce qu'elle veut dire, n'est-ce pas? Livrez au Seigneur notre être entier. Et par ce moyen-là, le Seigneur, par sa grâce, va pouvoir agir. Deuxièmement, la conséquence de cette consécration, c'est que nous nous séparons du monde, des structures qui sont dans le monde, des incroyants, les mauvaises compagnies corrompent les bonnes mœurs. Il n'y a pas de problème. Et Paul nous rappelle, nous ne pouvons pas être sous le même joug avec des incroyants. Quel rapport y a-t-il entre le fidèle et l'infidèle, entre le temple de Dieu et le temple des idoles, entre le Seigneur et Bélial, ça veut dire Satan, n'est-ce pas? Et c'est pourquoi nous pouvons parler de sanctification comme de quelque chose à la fois d'immédiat et de progressif. Immédiat parce qu'il exige ce don de soi-même, ce don de sa personne, et aussi longtemps que nous sommes sur l'autel comme un sacrifice vivant, eh bien le Seigneur va agir. Et comment le Seigneur agit-il? Le Seigneur agit par la révélation à notre intelligence, cette intelligence renouvelée dont parle l'apôtre Paul, qui nous fait comprendre quelle est la volonté du Seigneur, ce qui est bon, ce qui est saint, ce qui est agréable, ce qui est parfait. Et soudain, nous allons comprendre que tel comportement, telle attitude, tel trait de caractère n'est pas à la gloire de Dieu. Alors nous allons lutter de toutes nos forces pour prendre la victoire sur ces points-là. S'il y a des choses à abandonner, nous les abandonnons. S'il y a des choses à mettre en ordre, nous mettons en ordre. Et quand nous avons obéi au Seigneur sur ces points-là, nous sommes saints. Ça ne veut pas dire que nous soyons parfaits, mais nous sommes saints, à ses yeux. N'est-ce pas ? Nous sommes dans la totale communion de Dieu. Et à ce moment-là, Dieu va nous faire faire un pas de plus. Il dit, maintenant que tu as mis ça en ordre, maintenant que tu as triomphé de cet état, ce trait de caractère-là, ben, il y a encore ça. Oh, Seigneur, ben, je n'avais pas vu ça. Ben, justement. Maintenant, j'attire ton attention là-dessus. Et de la même manière que tu as vaincu le trait de caractère que tu viens de duquel tu viens de triompher maintenant, voilà, tu vas continuer là-dessus, sur ce point-là. Pourquoi? Parce que si le Seigneur nous demandait tout de suite, nous ne pourrions pas supporter, ce serait trop. Le Seigneur s'adapte, il sait que c'est pas après pas, c'est petit à petit. On ne peut pas demander à un enfant de 10 ans un effort physique comme on le fait à un jeune homme de 15 ans ou de 20 ans, n'est-ce pas? Le Seigneur attend que nous soyons grandis dans la foi. Vous vous souvenez de ce qui s'était passé avec Élie? Élie était complètement découragé sous son genêt. Il était sorti du chemin de Dieu. Mais Dieu n'allait pas venir vers lui en disant « Dis donc, Élie, qu'est-ce que tu es en train de faire là? Tu es sorti du chemin, espèce de renégat. » Élie, qui était déjà au 36e dessous, l'avait complètement craqué. Alors Dieu le relève. Et puis quand il est assez fort, il dit, mais maintenant Élie, qu'est-ce que tu fais ici? Comment ça se fait que tu es là? Tu ne devrais pas être ici, tu devrais être en train de bagarrer contre Jézabel là-bas. Hein? Reprends ton chemin. Ah, maintenant Élie est assez fort. Dieu sait. Dieu adapte à nos moyens, à nos possibilités. Et la part de l'homme, quelle est la part de l'homme dans ce domaine-là? Eh bien c'est celui que nous disons tout à l'heure, dire oui Seigneur. Quand Dieu nous montre quelque chose, dire oui. Ne pas anticiper sur ce que Dieu va dire, va demander pour aujourd'hui. Chaque jour suffit sa peine, dit Jésus. Aujourd'hui, ce que le Seigneur te montre, tu fais. Et si tu fais ça, tu es saint. Non pas tu es parfait, mais tu es saint. Parce que tu es exactement à l'endroit où Dieu t'attend. C'est un travail progressif et croissant, qui est à la fois par le développement de la connaissance et... Finet prêchait sur ce...

0: versets de Pierre, très souvent, enfin du moins dans son livre sur les réveils religieux. Croissez dans la grâce et dans la connaissance. Les deux choses sont liées, disait-il. Croissance, d'abord, ça veut dire grandir. On n'y arrive pas du jour au lendemain. Dans la grâce de Dieu et dans la connaissance. Il n'y a pas de grâce, il n'y a pas de victoire, il n'y a pas de sanctification sans connaissance. Et la connaissance, elle vient de la parole de Dieu et de la révélation que l'Esprit de Dieu nous donne sur la parole. Sur la révélation que l'Esprit de Dieu nous donne sur nous-mêmes. Alors, Finet, avec raison, insistait sur le fait qu'il y a des gens qui croient dans la connaissance, ils ont toujours de la connaissance, mais ça ne se traduit pas dans la vie courante. N'est-ce pas ? Et il citait le texte de Paul, la connaissance enfle, mais l'amour édifie. Mais à l'inverse, sans connaissance, si nous ne progressons pas dans la connaissance, nous ne pourrons pas croître non plus dans la grâce, dans la vie, n'est-ce pas ? Donc, ce sont, comment dirais-je, les deux côtés du balancier. Il faut que, vous savez, quand on marche sur un fil, les funambules, je ne sais pas si vous avez peut-être déjà vu ça, ils ont un grand balancier comme ça. Et ils rétablissent l'équilibre constamment. Bien, c'est ça. C'est le balancier qui nous permet d'avancer sur le chemin de la marche avec le Seigneur, la grâce et la connaissance. Il faut que ce soit dans un équilibre délicat qu'on acquiert, évidemment, comme le funambule l'acquiert petit à petit, dans l'expérience, dans la marche avec Dieu, n'est-ce pas ? Et en même temps, eh bien, nous voyons que petit à petit, l'œuvre de la grâce peut ainsi se faire dans nos cœurs. Maintenant, il y a un autre point très important. Là, je suis encore une fois désolé de prendre à rebrousse-poil un certain nombre de théologiens, mais hélas, n'est-ce pas ? La sanctification est une condition de salut. Désolé. Pour ceux qui croient à la grâce, à bon marché dont parlait Bonhoeffer, mais l'Épître aux Hébreux nous le dit clairement. Sans la sanctification, personne ne verra le Seigneur. Ce qui veut dire que l'œuvre de la conversion, l'œuvre de la régénération, si elle n'est pas parachevée par l'œuvre de la sanctification, aboutit à l'échec. Il y a des nombreux textes. Celui que j'ai cité. Mais l'exemple que Paul donne aussi, quand il prend celui des Israélites dans le désert, je ne sais pas si vous vous souvenez de ça, dans les premiers épîtres aux Corinthiens, où l'apôtre Paul dit « Combien sont sortis d'Égypte ? Combien ont été convertis en sortant d'Égypte ? Ils ont été sous le sang de l'agneau, comme vous l'êtes par la conversion. Ils ont été baptisés dans la mer Rouge, comme vous avez été baptisés dans l'eau. Ils ont été sous la nuée, comme vous avez été baptisés dans le Saint-Esprit. Ils ont mangé la manne, comme vous avez mangé le pain et le vin. Et combien sont arrivés en Canaan ? Sur les 600 000 qui sont sortis d'Égypte ? 2. Ah oui. Sans la sanctification, nul ne verra le Seigneur. Beaucoup d'appelés, peu d'élus. Ce qui ne veut pas dire que cela remet en cause aucunement l'idée de, comment dirais-je, la certitude de notre salut. Le salut est une chose réelle, actuelle, nous sommes sauvés. Si nous retenons notre espérance jusqu'au bout, dit l'apôtre Paul dans la première épître aux Corinthiens, chapitre 15, autrement vous auriez cru en vain. Donc il est possible de croire en vain. Si nous ne retenons pas fermement notre assurance jusqu'au bout, nous aurons cru en vain. Mais comment peut-on croire en vain ? Eh bien, Paul cite. Démas m'a abandonné par amour pour le siècle présent. Certains ont fait naufrage par rapport à la foi, dira l'apôtre Paul. Pour toutes sortes de raisons. D'autres sont assoupis spirituellement. Ils ont l'apparence de la piété, mais ils ont renié ceux qui ont fait la force. D'autres, et je reprends l'exemple de l'apôtre Paul, ont été idolâtres, comme les Israélites dans le désert. D'autres ont murmuré, comme les Israélites ont murmuré dans le désert, en sorte qu'il en est mort des milliers. D'autres ont combattu, ils ont été envieux, il en est mort des milliers aussi. Ces choses ont été écrites pour nous servir d'exemple, dira l'apôtre Paul. Ben oui. Alors, non pas pour nous faire vivre dans une inquiétude, mais dans une sainte crainte, sachant qu'il y a des embûches, mais sachant aussi que le Seigneur est puissant pour nous préserver de toutes les embûches et pour nous faire paraître devant lui, bien sûr, en vainqueur. Alors, quels sont les moyens de sanctification ? Bon, le livre de l'Apocalypse répond, ils l'ont vaincu par le sang de l'agneau et par la parole de leur témoignage. Le sang, c'est cette relation avec le Seigneur, c'est pas un talisman magique, vous savez, vous avez des chrétiens qui invoquent le sang de Jésus à n'importe quel moment, c'est pas son sang, c'est sûr. Bon, je veux bien, mais enfin, il y a des limites, quoi. Hein? Non, le sang de l'agneau, c'est ce qui nous purifie du péché. Lorsque nous réalisons soudain que nous sommes allés à un mouvement d'humeur, à une irritation que nous n'aurions pas dû avoir, une parole malheureuse, alors nous plaçons cela, disons, Seigneur, j'ai péché, je me repens. Que ton sang me purifie, que ton sang... Si nous confessons nos péchés, eh bien, le sang de Jésus-Christ, son Fils, nous purifie de tout péché, nous dit l'apôtre Jean. Hein? Donc, le sang. La parole, c'est évident. La parole nous montre quelle est la volonté de Dieu. Ce qui est juste, ce qui est saint, ce qui est bon aux yeux de Dieu. Le Saint-Esprit, troisièmement, parce qu'il nous conduit dans la communion de Dieu. Il nous donne la force qui n'est pas la nôtre. Et puis, nous permet justement de recevoir la puissance surnaturelle, la puissance d'en haut. Maintenant, quelles sont les vues erronées sur la sanctification ? Eh bien, il y en a un certain nombre. Je dirais la première, c'est l'extirpation, la doctrine de l'extirpation. C'est cette doctrine que professait ce brave chrétien auquel je faisais allusion tout à l'heure. Depuis 20 ans, je n'ai pas commis un seul péché. Si, s'il en était ainsi, si nous pouvions être réellement rendus parfaits dans, je dirais non pas l'incapacité totale de péché, mais en tout cas la possibilité de vivre sans péché, alors nous ne devrions plus mourir. Il ne pourrait plus y avoir de mort physique. Car le salaire du péché, c'est la mort. Et on aurait pu rétorquer à ce brave frère qui disait « Depuis 20 ans, je n'ai pas commis un seul péché. » Bon, bah, si tu ne meurs pas, ça va. Si tu meurs, alors là, on verra le problème. Deuxièmement, si nous étions ainsi libres de tout péché, les enfants que nous aurions après notre conversion ne devraient plus être pécheurs non plus. Or, nous savons bien que les enfants que nous engendrons même après notre conversion sont des pécheurs, naissent pécheurs. Nous, en tout cas, naissent avec la tendance au péché. Donc, d'où vient cette tendance au péché ? Naturellement, ils viennent de leurs parents, même régénérés. Donc, ici, nous voyons que ces deux arguments sont déjà très forts. Et puis, troisièmement, évidemment, nous savons bien que c'est contraire à l'expérience qui est la nôtre. Si nous sommes un petit peu honnêtes avec nous-mêmes, nous savons bien, comme dira l'apôtre Jacques, que nous branchons les uns les autres d'une manière ou d'une autre. Nous branchons d'une manière ou d'une autre. Eh oui, n'est-ce pas ? Pour deux raisons. D'abord, parce que si, pour être parfait, il faudrait que nous ayons à tout instant une connaissance parfaite de ce qui est juste et bien. Donc, il faudrait que nous ayons la toute connaissance de Dieu, l'omniscience. Mais comme nous sommes limités dans la connaissance, il y a des moments où nous péchons sans même nous en rendre compte. D'ailleurs, vous vous souvenez que dans l'Ancien Testament, il y avait des sacrifices prévus pour les péchés commis par inadvertance. Et deuxièmement, même si nous avions cette connaissance totale toujours de ce qui est juste et ce qui est bien, et de ce qui n'est pas bien, faudrait-il encore que nous ayons la force morale de choisir toujours ce qui est bien ? Ce qui n'est pas toujours le cas, n'est-ce pas ? Parce que nous ne sommes pas omnipotents. Ça veut dire que nous ne sommes pas comme des dieux. Et c'est ce que voulait Adam, être comme des dieux, n'est-ce pas? Mais un jour, nous serons semblables à lui. Nous connaîtrons comme nous avons été connus. Alors, nous serons réellement parfaits, n'est-ce pas? Mais aussi longtemps que nous sommes dans ce monde, eh bien, nous branchons d'une manière ou d'une autre. Deuxième déviation dans la doctrine de la sanctification, le légalisme. Ça veut dire que ça part de l'idée que le péché est une réalité qui est en dehors de moi-même, donc sur laquelle j'ai pouvoir. Et que, en me soumettant à tout un ensemble de règles, etc., j'ai la possibilité de vaincre le péché. Or, le péché, c'est quelque chose qui est en moi. Et par conséquent, qui ne peut être vaincu que par la grâce de Dieu agissant en nous. Et non pas par le légalisme, par des formes extérieures, par des préceptes extérieurs. Certains pharisiens, on le sait, sont tombés dans ce péché et Jésus l'a dénoncé. Troisième doctrine erronée, et qui rejoint la deuxième d'ailleurs, l'ascétisme. Alors l'ascétisme part d'une idée qui n'est pas biblique, qui est profondément païenne, et qu'on trouve d'ailleurs à la base du monachisme catholique, c'est que l'homme est une dualité, il est chair, il est matière, si vous le voulez plus exactement, et il est esprit. Et que la chair, c'est le péché. Ce qui est matière, c'est le péché. Et que par conséquent, pour que l'homme se sanctifie, il faut qu'il se détache de tout ce qui est matériel, de tout ce qui est terrestre, de tout ce qui est humain. Donc, si vous voulez, qu'il vive le plus possible détaché de la matière. Ça veut dire qu'il mange le moins possible, qu'il dorme le moins possible. Bien entendu qu'il n'ait aucun commerce charnel, sexuel, alors là, même dans le mariage, c'est quelque chose de terrible, n'est-ce pas? Et là, on arrive à l'ascétisme tel que le conçoivent les catholiques, les orthodoxes aussi d'ailleurs, peut-être même encore plus. Donc, pas de mariage, une vie de privation, de renoncement, total, minimum de sommeil, minimum de nourriture. On arrive à l'histoire des pères du désert, là, des ermites du désert qui vivaient avec une figue par jour et un demi-verre d'eau, des histoires comme ça, qui dormaient 2 heures par nuit et qui, bon, etc. Je ne sais pas si tenait longtemps à ce rythme-là, mais enfin, on le dit du moins. Ou alors l'espèce de gars qui vivait, au sommet des colonnes, là-bas. On leur montait de temps en temps un panier avec 3 olives et 2 tomates, et ils en avaient pour un mois avec ça. Bon, enfin, j'exagère, mais c'était en gros, si ça avait été possible, c'est ce qu'ils auraient fait. Hein. Et puis alors, ensuite, l'idée que, malgré tout, il y a les passions qui se réveillent dans la chair, n'est-ce pas? Alors, ben, il faut mater la chair, alors chacun se flagelle joyeusement, se met un espèce de truc, un silice, là, vous savez, un vêtement avec des crocs en fer sur la chair, et puis ça vous, chaque fois que vous faites un mouvement, ça vous déchire les chairs, enfin bon, voilà. Alors, c'est morbide, évidemment, quoi. Hein, ça, bon, mais c'est une conception de la sanctification. Une conception évidemment tout à fait erronée, tout à fait fausse de la sanctification, c'est pas, qui conduit, comme dirait l'apôtre Paul, d'ailleurs, ça existait de son temps, à l'orgueil, à la satisfaction de la chair, l'impression de faire des exploits et d'être bien au-dessus du commun des mortels, d'où d'ailleurs, plus la colonne était élevée, plus mieux ça valait, quoi, dans les stylistes là-bas du désert de Syrie, quoi. Donc, si vous voulez, voilà les faux moyens de sanctification, et la prochaine fois, nous verrons les véritables moyens de sanctification.
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3: Bonjour à tous, je suis Raphaël Mambrou, que Jésus vous bénisse, qui que vous soyez, où que vous soyez. Le nom de cette émission est Venez à Jésus. C'est une grâce, c'est un honneur, c'est un privilège de pouvoir vous retrouver encore une fois aujourd'hui autour de la parole de Dieu pour partager quelques versets bibliques sur le thème « Renoncer aux mensonges ». Avant d'aller plus loin, je voudrais vous inviter à baisser la tête dans la prière pour dédier le reste des 30 minutes entre les mains du Seigneur. Prions. Père éternel, au nom de ton Fils Jésus-Christ, nous voici devant toi pour entendre ta parole, pour entendre ton message, pour entendre tes instructions, pour entendre tes directives, Père éternel. Bénis les différents auditeurs qui nous écoutent en ce moment, que ce soit en Europe, en Afrique, en Amérique latine, que ce soit dans les pays arabes, Seigneur. Bénis ces hommes, bénis ces femmes, bénis ce message. Touche, guéris, délivre et aide des hommes et des femmes à abandonner le mensonge. Parce que le mensonge, tu ne veux pas le voir dans nos vies. Au nom de ton Fils Jésus-Christ, nous avons ainsi prié. Amen. Renoncez au mensonge. J'aimerais vous inviter encore à lire dans 1 Pierre 3, verset 10. En fait, notre texte de base, c'est Éphésiens 4, verset 25. Mais j'ai eu à cœur de commencer par 1 Pierre 3, verset 10. Pierre dit ceci. « Si quelqu'un, en effet, veut aimer la vie et voir des jours heureux. » En fait, ce texte que nous allons lire est tiré d'un psaume. Et Pierre dit, si vous avez besoin du bonheur, si vous avez besoin d'avoir une longue vie joyeuse, sans problème, sans difficulté, sans peine, chagrin ni tristesse, Pierre dit ceci, qu'il préserve sa langue du mal et ses lèvres des paroles trompeuses. Verset 11, qui s'éloigne du mal, efface le bien, qui recherche la paix et la poursuive. Car les yeux du Seigneur sont sur les justes et ses oreilles sont attentives à leurs prières, mais la face du Seigneur est contre ceux qui font le mal. Pierre dit ceci, vous voulez le bonheur? Parmi les choses qu'il faut faire, vous qui avez donné votre vie à Jésus, premièrement, n'ayez pas une langue qui fait du mal et n'ayez pas des lèvres trompeuses, donc ne mentez pas. Nous avons défini le mensonge comme étant l'altération volontaire de la vérité dans le but de tromper son prochain. Mon frère, ma sœur, qu'on ne se cache pas la face, nous avons tous menti d'une manière ou d'une autre dans notre vie. Et peut-être même que après notre nouvelle naissance, après avoir donné notre vie à Jésus-Christ, il nous est arrivé de mentir. Moi qui vous écoute, il m'est arrivé de mentir. J'ai demandé pardon au Seigneur et je fais l'effort, grâce à Dieu, de marcher dans la justice, dans la droiture, dans la vérité. Le mensonge, on le retrouve aujourd'hui à tous les niveaux. En domaine politique, domaine militaire, dans les domaines des affaires, dans le domaine social, dans le gouvernement, dans l'administration. Nous avons des couples qui vivent dans le mensonge. Nous avons des parents qui vivent dans le mensonge face à leurs enfants, des enfants qui vivent dans le mensonge face à leurs parents. Aujourd'hui, certains, même dans le mensonge, ils sont devenus des spécialistes. Ce sont devenus des experts. Je ne sais même pas parler on peut parler de thèse de doctorat dans le mensonge. Pour tromper son prochain, dans le but d'avoir de l'argent, dans le but d'avoir un bénéfice quelconque de ce monde. Attention mon frère, attention ma sœur. Lorsque Satan a introduit la rébellion entre Dieu et l'homme, il a utilisé la tromperie, il a utilisé la ruse que nous pratiquons. Nous avons tendance à l'envelopper dans le mensonge, le coup-songe. Un homme marié qui trompe sa femme doit utiliser le mensonge. Quelqu'un qui fait des fausses déclarations au gouvernement doit utiliser le mensonge pour se couvrir, doit utiliser le mensonge pour échapper. Ceux qui utilisent des faux passeports, des fausses identités pour voyager, ce sont des menteurs. Ils sont en train de mentir sur leurs identités. Le mensonge est partout. Et c'est devenu tellement banal que, en fait, d'autres même peut-être ne se rendent même plus compte qu'ils sont en train de mentir. Leur conscience est carrément morte par rapport à ce sujet. Le mensonge est partout. Dieu nous dit, renoncez au mensonge et que chacun de vous parle selon la vérité à son prochain, car nous sommes membres les uns des autres. Éphésiens 4, verset 25. Renoncez au mensonge, c'est-à-dire abandonner. c'est-à-dire couper les ponts, c'est-à-dire se débarrasser de cet esprit qui nous pousse à mentir. Nous avons vu dans les émissions précédentes des hommes qui ont voulu montrer le cas de David. Il y a un monsieur qui vient voir David pour lui dire, écoute, j'étais dans le champ de bataille, Saül était gravement blessé et puis il m'a demandé de le tuer, alors que ce n'était pas ça. David s'est énervé, David a pleuré, David a crié, et puis David a fait tuer cette personne. Il a dit, tes paroles ont déposé contre toi, comment tu t'es permis de toucher le oint de l'Éternel? Abraham, pendant qu'il passait des moments difficiles, est allé en Égypte, et il dit à sa femme, Saraï à cette époque-là, si on te demande qui tu es, dis que tu es ma sœur. Et quand vous lisez l'histoire d'Abraham et de Sarah, Sarah était la demi-sœur d'Abraham. Donc, ce n'était pas faux, mais c'était une partie de la vérité, alors que c'était son épouse. Et il nous est dit que Dieu a frappé l'Égypte, au point que les Égyptiens se sont certainement posé des questions, qu'est-ce qui se passe? Et on leur a dit, non, mais vous avez entre vos mains une femme que vous ne deviez pas avoir. Qui? Saraï. Mais pourquoi? C'est la femme d'Abraham. Oh, mais Abraham nous a dit que c'était sa sœur. C'est pas faux, mais il y a une partie de vérité, il y a une partie de mensonge. Et vous savez que lorsque Abraham va sortir de l'Égypte, il va sortir avec des esclaves égyptiens, dont Agar, qui va lui donner Ismaël. Ismaël va donner naissance à des hommes et des femmes qui vont combattre Israël jusqu'à aujourd'hui, jusqu'au moment où vous êtes en train d'écouter ces émissions. Je ne sais pas en quelle année vous êtes, je ne sais pas en quelle année nous sommes, au moment où vous écoutez cette émission. Mais si vous regardez les journaux télévisés, vous vous tournez vers Israël, vous allez voir que Israël a des problèmes avec ses voisins. Israël a des problèmes avec certaines religions. Et ces religions, et ces pays, et ces hommes descendent d'Ismaël. Si on pouvait ressusciter Abraham et lui dire, regarde ce qui se passe aujourd'hui et retourne dans le passé, je suis sûr qu'Abraham ne serait même pas descendu en Égypte. S'il était descendu en Égypte, il aurait dit, écoute, Sarah, tu es ma femme. Donc, Dieu va nous protéger, Dieu va nous garder. Si quelqu'un veut voir des jours heureux, si vous voulez être heureux, évitez de mentir. Évitez de mentir. Vous avez promis, réalisez. Vous avez emprunté et vous avez dit que vous allez rembourser. Réalisez, mon frère. Réalisez, ma sœur. Parce que le mensonge détruit. Ça vous détruit vous, ça détruit votre prochain, ça détruit votre couple, ça détruit vos enfants, ça détruit votre entreprise, ça détruit la nation, ça détruit le système politique, ça détruit le système économique du pays, ça détruit, des hommes et des femmes se retrouvent même dans des guerres parce que au départ, le mensonge était entre deux groupes de personnes. Attention mon frère, attention ma sœur. Le mensonge n'est pas une bonne chose. Lisons Jérémie 9. Aujourd'hui, je crois que la plupart des versets seront dans Jérémie. Jérémie 9, versets 3 à 6. Jérémie 9, versets 3 à 6. Quand vous lisez le titre de ce chapitre, plainte du prophète, l'homme de Dieu Jérémie se plaint de comment Israël est en train de se comporter. Vous savez, les plaintes, les plaintes par rapport à la marche chrétienne n'ont pas commencé avec Paul, n'ont pas commencé avec Pierre, n'ont pas commencé avec nous aujourd'hui. Mais par contre, ne disons pas par contre, mais ce qui est étonnant, c'est que les chrétiens d'aujourd'hui, des temps de la fin, ne prennent pas leçon sur les choses qui sont passées. Jérémie 9, verset 3. Bon, j'aimerais commencer au verset 1. Oh, si ma tête était remplie d'eau, si mes yeux étaient une source de larmes, je pleurais jour et nuit les morts de la fille de mon peuple. Oh, si j'avais au désert une cabane de voyageurs, j'abandonnerais mon peuple et je m'éloignerais. Car ce sont tous des adultères, c'est une troupe de perfides. Ils ont la langue tendue comme un arc et lancent le mensonge. Ce n'est pas la vérité, ce n'est pas par la vérité qu'ils sont puissants dans le pays. Car ils vont de méchanceté en méchanceté. Ils ne me connaissent pas, dit l'Éternel. Que chacun se tienne en garde contre son ami, et qu'on ne se fie à aucun de ses frères. Car tout frère cherche à tromper. Et tout ami repent des calomnies. Donc, ce sont des... tout ami repent des calomnies. Ils se jouent les uns des autres. Ils ne disent point la vérité. Ils exercent leur langue à mentir. Ils étudient à faire le mal. Ta demeure est au sein de la foi. C'est pas le message que Dieu donne à Jérémie. De dire au peuple d'Israël. Laissez-moi vous dire que lorsque Jérémie a commencé à exister, quand Jérémie a commencé à exercer son ministère de prophète, David est mort. Salomon est mort. Donc, ils avaient des témoignages d'hommes et de femmes qui ont marché avec Dieu et qui ont fait des exploits avec Dieu. Ils avaient Abraham, Isaac, Jacob, Moïse, Josué, Samuel, Élisée. Ils avaient Noé, l'histoire de Noé, ils avaient l'histoire de Job. Ils connaissaient ces personnages de la Bible. Mais ils vont peut-être dire non, nous nous trouvons maintenant dans une situation particulière, économique, difficile, politique, troublée, et nous ne savons pas nous en sortir. Dieu dit, tu vois Jérémie, ce peuple, ce sont des adultères, ce sont des pécheurs. Pourquoi ? Ils ont la langue tendu comme un arc et il lance le mensonge. Donc quand il parle, ce ne sont que des contre-vérités. Ça c'est un truc, c'est un mot que j'avais appris en suivant un journal télévisé en France. Quelqu'un qui disait à son interlocuteur, vous dites des contre-vérités. En fait, vous dites des mensonges. Le mensonge, c'est l'altération volontaire de la vérité dans le but de tromper. Quand il parle. Et Dieu dit, quand Israël parle à cette époque-là, c'est pour mentir. Aujourd'hui, dites-moi, mon frère, ma sœur, en République démocratique du Congo, est-ce que lorsque nous parlons, selon la vérité? Vous qui êtes en France, en Centrafrique, au Gabon, dans tous ces pays francophones que vous êtes en train de nous écouter, sur Internet, sur les supports informatiques, lorsque vous parlez, est-ce que vous parlez selon la vérité ou selon le mensonge? Ça doit nous interpeller. Le mensonge est devenu tellement banal. On ment par SMS. Je suis en train de penser à une histoire. Je ne sais pas si c'est une histoire vraie ou c'est une blague que les gens ont pris l'habitude de raconter. C'est l'histoire d'une femme qui reçoit un coup de fil de son mari. Le mari est au bureau. La femme décroche. Alors il y avait un silence un moment. Le monsieur pose la question. Où es-tu? La femme dit, je suis à la maison. Je suis à la maison, alors qu'elle était sortie, elle était en route, elle était en train de se promener. Et au moment où elle dit ça, le chauffeur va sortir une insanité qui va donner l'impression qu'ils avaient eu des relations sexuelles. Quand le mari va entendre ça, le mari va péter les plombs. Je ne sais pas si c'est une histoire vraie, mais c'est une histoire qui se raconte tellement, qui se raconte un peu trop maintenant en République démocratique du Congo et plus particulièrement à Kinshasa. Que on se sert de cette histoire pour faire comprendre aux gens que le mensonge n'est pas une bonne chose. Ils ont la langue tendue comme un arc et lancent le mensonge. Ce n'est pas par la vérité qu'ils sont puissants dans le pays. Attention aux hommes et femmes que nous voyons qui sont riches. La richesse n'est pas une mauvaise chose. Dieu n'est pas contre l'argent. Dieu n'est pas contre l'euro, le dollar, le yen, le franc congolais, le franc CFA. Dieu n'est pas contre ces choses. Tu n'es pas contre le fait que nous possédions des maisons, que nous possédions des voitures, que nous possédions des entreprises, des châteaux, des comptes bancaires florissants, des portefeuilles, des actions, que nos affaires réussissent dans tous les domaines. Dieu n'est pas contre. Mais il dit, il constate que beaucoup sont riches, sont puissants, sont élevés parce qu'ils n'ont pas parlé selon la vérité. Ils ont utilisé les escaliers qui s'appellent le mensonge. Savez-vous même qu'il y a des gens qui trompent par rapport à leur diplôme? Diplôme d'État, baccalauréat, diplôme à l'université, des plagiats, c'est du mensonge. C'est un vol, oui, mais vous êtes en train de mentir à quelqu'un, que c'est votre intelligence. Et certains sont devenus puissants. Je suivais dernièrement, je ne sais plus c'était quand exactement, dans le journal d'une chaîne européenne française, on parlait de certains journalistes qui, paraît-il, c'est vrai, écrivent des livres, mais en fait, ce sont des plagiats qu'ils sont en train de faire. C'est du mensonge. Et vous voyez, c'est devenu tellement normal. tellement normal. Ces journalistes n'ont juste payé que je crois qu'ils ont juste payé des amendes, des pénalités, des trucs de ce genre. Ils sont puissants dans le pays, mais pas par la vérité. La vérité, c'est le contraire du mensonge. Le mensonge, c'est l'altération volontaire de la vérité dans le but de tromper. Vous imaginez un homme marié à une femme et la base de leur relation, c'est le mensonge. Combien de femmes se sont mariées avec des hommes et ont découvert que ces hommes avaient eu des enfants avant elles et d'autres même ont eu des enfants pendant qu'ils étaient mariés et l'ont découvert un peu plus tard. Le mensonge détruit, mon frère. Le mensonge détruit, ma sœur. Continuons. Ce n'est pas par la vérité qu'ils sont puissants dans le pays, car ils vont de méchanceté en méchanceté, et ils ne me connaissent pas, dit l'Éternel. Que chacun se tienne en garde contre son ami, et qu'on ne se fie à aucun de ses frères, car tout frère cherche à tromper, et tout ami repent des calomnies. Tout frère cherche à tromper. Que Dieu nous épargne d'avoir des églises. Que Dieu nous épargne d'avoir des familles. Que Dieu nous épargne d'avoir des collègues, des employeurs qui sont puissants parce qu'ils sont continuellement en train de mentir. Continuellement en train de mentir. De faire des faux bilans, des faux rapports pour encourager les gens à investir dans leur entreprise pour tromper. Écoutez, je vais vous dire un truc. Les réseaux sociaux, je ne suis pas contre, j'utilise. Mais je me rends compte que dans une de nos pages de réseaux sociaux, je ne veux pas citer le nom, je me rends compte qu'il y a un mensonge. Parce que dès que je fais une publication, je vois que certaines choses sont en train d'évoluer. Alors que c'est faux. C'est faux. J'ai juste fait une publication et puis paf, je vois, ça change. Non. Il y a tromperie à l'intérieur. Il y a mensonge à l'intérieur. Beaucoup deviennent riches, beaucoup deviennent puissants, beaucoup deviennent élevés, beaucoup deviennent forts parce qu'ils utilisent le mensonge. Laissez-moi vous dire que la plus grande force qui existe dans ce monde, dans cet univers, à part l'amour, c'est la vérité. On va vous respecter, mon frère, on va vous respecter, ma sœur, si vous marchez dans la vérité. Vous aurez un témoignage différent. Regardez des gens comme des Paul, qui ont marché dans la vérité, qui ont accepté de souffrir pour la vérité, qui ont annoncé ce qui était vrai. On les a arrêtés, on les a persécutés, Mais aujourd'hui, nous prêchons les évangiles ou nous prêchons les épîtres que Paul a écrites. La doctrine de l'Église, nous retrouvons ça dans les épîtres de Paul. Parce qu'il a accepté de défendre la vérité. Et même quand on va dans le domaine politique, qui n'a rien à voir peut-être même avec le christianisme, certains hommes ont accepté de souffrir, de mourir, pour défendre la liberté. Mais aujourd'hui, on les admire, aujourd'hui, on reconnaît leur travail, parce qu'ils ont accepté de marcher dans la vérité. Alors, pourquoi l'Église de Jésus-Christ, ça devrait poser un problème? Paul dit, l'Église de Jésus-Christ est la colonne et l'appui de la vérité. 1 Timothée 3, verset 15. Mon frère, ma sœur, ils se jouent les uns des autres. Ils ne disent point la vérité. Ils exercent leur langue à mentir. Et ils étudient à faire le mal. Quand ils sont en train d'exercer, c'est devenu comme un don, c'est devenu comme un talent. Ils font l'effort de continuellement développer des astuces pour tromper les hommes. Et laissez-moi vous dire, Jean 8, verset 44, le diable est un menteur et le père du mensonge. Travaille, il exerce ses talents à mentir. Beaucoup d'hommes et de femmes sur la vie après la mort. Écoutez, je lisais dernièrement un article sur Internet d'un grand homme de Dieu, d'une grande religion, je ne vais pas citer le nom. Il disait que l'enfer n'existe pas, que Dieu est amour, que Dieu ne peut pas permettre que sa créature aille en enfer. Mais c'est faux, c'est archi faux. Et je disais même à cet ami qui me faisait lire cet article, j'ai dit, mais écoute, les témoins de Jésus-Christ, que Pierre, les témoins directs, je ne vais même pas parler des témoins qui sont venus après, ont déclaré qu'il y a une vie après la mort. L'Ancien Testament, Jésus l'a attesté. Et dans l'Ancien Testament, où nous retrouvons des passages où on parle d'une vie. Ce n'est pas quelqu'un qui va se retrouver 2000 ans après Jésus-Christ, qui, à cause de l'honneur, de la gloire, publie sur Internet dans un livre que non, il n'y a pas de vie après la mort.